0: Bonjour.
1: Et merci d'accueillir BFM Business pour cette 12e édition donc de Big ici à l'Accor Arena de Bercy. Vous êtes, je le disais dans le sommaire, directeur exécutif de BPI France en charge du financement et du réseau. On va reparler de ce coq violet qui va nous accompagner tout au long de l'émission. Mais tout d'abord, le thème du culot. Pourquoi avoir choisi ce thème du culot pour l'édition 2026?
0: Ah ben Nicolas, il l'a dit en introduction. Le culot, c'est sans doute l'énergie positive qui nous fait faire des choses que notre cerveau n'a pas forcément envie de faire. Et c'est sans doute ce grain de folie que beaucoup de dirigeants ont en eux et qui permettent de se dépasser d'entreprendre et de créer de la valeur. Donc c'est un peu l'hymne à la folie d'entreprendre. Positive, la c'est folie positive,
1: c'est l'hymne à
0: le culot. On fait ce que les autres n'osent pas faire, et c'est comme ça qu'on devient dirigeant, qu'on devient entrepreneur.
1: Ce thème du culot, Julie Voyer, bonjour, directrice des salons industrie chez JL Events. Est-ce qu'il faut du culot encore en 2026 pour croire en notre industrie?
2: Bonjour à tous. Je pense qu'il faudrait presque du culot, si je peux me permettre, de ne pas y croire. Parce qu'en fait, en effet, l'industrie, elle est absolument partout. Elle est nécessaire. Elle est cette force vitale qui fait qu'un pays est debout et qu'une économie est forte et que les emplois sont possibles. L'industrie, comme on le dit, c'est manger, se déplacer, se soigner, se défendre, c'est communiquer, c'est partager. Si on ne croit pas en l'industrie, on ne croit plus en rien, je crois, aujourd'hui. Donc oui, il faut avoir du culot parce que les entrepreneurs industriels en ont tous les jours pour se battre et pour se défendre. Et oui, je défends cette énergie absolument fabuleuse parce que sans ça, eh bien, on n'a pas cette capacité à se surpasser, à créer, à innover, à attirer des talents et bien sûr demain être les meilleurs parce qu'on veut toujours être les meilleurs.
1: Et quand notre prix Nobel d'économie Jean Tirole dit qu'il ne faut pas se focaliser sur la réindustrialisation, vous lui répondez quoi?
2: Je réponds que cet homme manque de culot, de vision et qu'il faut qu'il vienne ici dans des événements comme le Big et demain à Global Industries justement pour se rendre compte que, bah oui, c'est ne pas avoir de culot que de ne pas croire en l'industrie et au contraire, eh bien, elle se démontre et elle se prouve partout. L'industrie, c'est quand même 3,5 millions quasiment d'emplois en France, c'est quand même 10% du PIB. Donc c'est une force vive incroyable. Donc s'en détourner, ne pas croire qu'à un moment donné on en a besoin, ben, c'est la petite mort du pays. Et on se rappelle qu'il y a 30 ans déjà, on a fait cette erreur. Hein.
1: La French Fab, de Serge Turuc, hein, qui disait il n'y a plus d'avenir pour l'industrie en France. Quelle erreur. Je termine ce premier tour de table. Bonjour Sonia Artignan-Fredoux, vous êtes la présidente d'Écosystème. Même question, ça vous inspire quoi, vous, la présidente de cet éco-organisme, le thème du culot en cette édition 26?
3: Alors merci beaucoup et bonjour à tous. Et je partage tout à fait ce qu'on vient de dire sur l'industrie. Et nous, on le voit au quotidien dans le domaine de l'économie circulaire. Avoir du culot, finalement, quand on est un éco-organisme et quand on participe à la transformation de ce secteur, c'est oser faire des choses, oser sortir du cadre, alors tout en respectant les réglementations, oser réinventer un nouveau cadre et finalement oser sauter dans l'inconnu et pour vraiment transformer les choses.
1: On continuera donc ce tour de table sur le culot, mais ça va être notre fil rouge de cette émission. Éric Verset, donc avant de parler du coq violet et de la French Experience, les chiffres clés de cette édition 2026, on parle déjà depuis ce matin, on était en direct avec Brigitte Boucher pour la matinale, avec Antoine Larigauderie dans Tout pour investir. Les chiffres clés de participation, chiffres records, je crois, pour cette année 26.
0: Oui, on fait un premier semestre assez contre-intuitif d'ailleurs par rapport à tout ce qu'on entend. Ça continue d'innover, ça continue d'investir dans notre pays. Et pour donner juste un chiffre, je ne vais pas noyer les téléspectateurs sur les chiffres, mais on a quand même accompagné 13 000 entreprises sur le premier semestre et on a injecté 10 milliards de crédits. Ce qui fait du semestre 26 un des plus grands semestres de BPI France. Donc il y a de l'activité dans nos territoires. Nos PME, nos ETI sont résilientes, elles ont leurs difficultés, mais en tout cas elles continuent d'investir et on est là pour les y aider.
1: Et ces 10 milliards d'euros, c'est quoi? C'est pour de l'investissement sur des projets d'avenir, ou est-ce que c'est aussi la réalité des contraintes juste pour renforcer la trésorerie des entreprises?
0: C'est un peu les deux, hein, mais il y a une grosse partie qui concerne le financement de la croissance et de la préparation de l'avenir. C'est du build-up, c'est de la croissance externe, c'est de l'acquisition de matériel, c'est tout ça qui crée la richesse de demain. Et puis on a une partie de notre activité qu'on appelle le financement du court terme, qui consiste à injecter du cash dans les entreprises pour couvrir le BFR, le besoin en fonds de roulement, entre le moment où vous avez un marché puis le moment où vous êtes payé par le donneur d'ordre. Donc il y a les deux, il y a du de la trésorerie et puis il y a aussi du financement d'avenir. Et mais je voulais juste dire aussi une chose, c'est le succès de nos prêts digitaux.
1: Oui.
0: Phénoménal, hein. On va réaliser plus de 5000 opérations avec des prêts en ligne pour toute entreprise, notamment les TPE, qui peuvent aller chercher 10, 20, 40, 50 000 euros, 100 000 euros en ligne sur le site de BPI France et avec un accord très rapide et un décaissement très très rapide aussi.
1: Et les prêts flash, les prêts, donc voilà, c'est ces prêts flash, mais donc ils servent à quoi? C'est parce qu'il y a trop de contraintes sur le budget énergétique, c'est parce qu'il y a trop de contraintes. Je crois que vous avez même lancé un prêt à taux zéro pêche il y a quelques jours. Est-ce que là, ce ne sont que des réponses d'urgence et qu'est-ce que ça dit de la situation des entreprises en
0: non,
1: France?
0: Non, c'est avant tout une réponse de BPI France pour aller toucher toutes les TPE. Vous savez, moi j'ai un réseau, j'ai 50 implantations, j'ai 1600 personnes dans le réseau. On n'a pas la capacité d'avoir toutes les TPE de France et de Navarre. Et on s'est dit comment on peut aller les toucher. Et le meilleur moyen, c'est de pousser des prêts digitaux, des prêts en ligne. Donc la première des volontés, c'est d'apporter une solution de financement classique à une TPE, où qu'elle soit. Et ensuite, il y a comment l'État se sert de nous positivement pour répondre à des situations d'urgence. Vous avez raison de citer le cas de la pêche, c'est intéressant. Il y a eu aussi le cas de... On a sorti un prêt carburant, oui, au moment où il y a eu la hausse des carburants, pour permettre aux gros rouleurs de notre économie, de pouvoir, entrepreneurs, de pouvoir aller chercher du cash pour pouvoir passer cette période-là. Donc on fait les deux, on est contracyclique et on accompagne le développement de l'économie.
1: Dans BIG, le I, ça veut dire innovation. Il y a donc aussi de l'investissement dans l'innovation, mais les chiffres du premier semestre sont en baisse de moins 20% à 1,27 milliard. En fait, c'est plus contrasté parce que vous ciblez mieux les financements que vous accordez dans le domaine de l'innovation.
0: Il y a un sujet de ciblage, mais il y a surtout un sujet budgétaire. Puisqu'en fait, quand BPI France injecte du financement de l'innovation, ça passe par des budgets que nous, on négocie auprès de l'État, auprès de l'Europe, auprès des régions. Et vous n'êtes pas sans savoir qu'on est dans une période budgétaire assez...
1: contrainte, on va dire.
0: Plus contrainte.
1: Voilà.
0: Donc, avec des budgets un peu moindres. Donc, il y a eu un petit effet de stop au premier semestre, mais là qu'on est en train de rattraper sur le second.
1: Encore un chiffre sur le fonds BPI France Défense qui a été un vrai succès. Vous en êtes où? Quel est le bilan de ce fonds?
0: Eh ben, il est exceptionnel. Alors, j'ai plus le chiffre exact en tête, mais
1: 100 millions d'euros collectés.
0: 100 millions d'euros de collectés. On l'a lancé il y a très peu de temps. Ça montre d'ailleurs le côté sans doute un peu patriote de nos concitoyens qui ont envie que leur argent serve à quelque chose, que leur argent irrigue l'économie réelle. Et quand on parle de défense, quand on parle de cette souveraineté absolue qui est la défense pour notre pays, ben on s'est rendu compte que les citoyens étaient au rendez-vous. Donc ça nous donne beaucoup d'espoir pour la suite.
1: Je vous embête encore, Eric Verset, avec un chiffre clé. On est donc à l'édition 26. Combien d'inscrits? Je crois qu'il y a beaucoup de monde. On l'entend, on le sent dès qu'on franchit quelques allées. Ça coince un peu. Combien de monde pour cette édition 2026 de BIG?
0: On avait quasiment 100 000 inscrits à ce BIG. C'est exceptionnel. On devait être à 96 000 hier soir au dernier comptage et on doit avoir 30 000 personnes à l'heure où on se parle dans l'événement. C'est extraordinaire
1: et ça fait du bien. Julie Voyer, je me tourne vers vous. Ça fait du bien, ce monde voilà qui se réunit. Vous connaissez-vous l'importance de se réunir dans les salons industrie chez JL Events? Mais quand même, il y a de l'optimisme et ça montre que oui, le contexte est difficile, oui, il n'y a pas que des bonnes nouvelles, mais il y en a quand même aussi.
2: Oui, il y en a quand même aussi. Et merci Jérôme d'organiser ces événements et ces temps forts avec les médias justement qui permettent de montrer qu'il y a plein de belles choses, qu'il y a de la positivité, qu'il y a du culot. Parce que c'est aussi passer les messages qui comptent. Nous aussi, on va être sur une année record. Je trouve que l'événement du BIG est en effet un événement exceptionnel parce qu'il fédère, parce qu'il montre, parce qu'en fait, on repart reboosté. Et quand on fait un événement comme Global Industrie, c'est aussi ça notre rôle. Pendant 4 jours, du 15 au 18 mars, on réunira plus de 2700 exposants. C'est jamais arrivé. C'est une vitrine technologique incroyable. C'est 14 grands secteurs d'activité, d'équipement, de savoir-faire, d'innovation, de solutions pour traiter tous les enjeux, hein, parce qu'on réunit au total 52 filières. Ça veut dire que, bien sûr, le marché du dual, bien sûr, les enjeux de transition et d'énergie, bien sûr, le luxe, la pharma, enfin, tout ça, c'est très important d'avoir un lieu dans lequel on peut montrer qu'on a un outil de production qui est performant, qu'on peut investir dans cet outil, qu'on peut aller chercher les ressources, qu'on peut aller chercher les savoir-faire. Et fédérer, c'est aussi, j'allais dire, s'animer et se ressourcer et aussi avoir un cap. Parce que quand on est dans l'industrie, quand on est tous les jours dans son usine, souvent d'ailleurs invisible hein, malheureusement, ce qui manque aussi à un moment donné, c'est de se dire j'ai besoin de ce moment où je partage avec mes pairs, j'ai besoin de ce moment où j'ai ces retours d'expérience, j'ai besoin de ce moment où je suis aussi inspirée, où j'ai des directives claires sur quels sont les enjeux de demain. Et ça, on les traite dans un événement comme Global. On y monte des solutions, on y monte des voix. Nicolas, qui est notre président de Global Industries.
1: Nicolas Dufour, que donc voilà, qui est le lien entre BPI France et le président de Global Industries.
2: Exactement, voilà, qui est notre président et qui a mis énormément d'énergie aussi avec toutes ses équipes et bien sûr avec la French Web, qui fêtera en plus ses 10 ans sur l'édition de 2027, justement à apporter cette vision, à apporter cette hauteur avec tous ces grands patrons qui sont venus s'inspirer, qui sont venus aussi témoigner, qui sont venus aussi partager. Et c'est ça aussi un événement professionnel, c'est une scène dans laquelle à un moment donné on vient y puiser son pas d'après, des fois qui peut être un pas court, on vient aussi y puiser ses aides, on vient aussi y puiser ses accompagnements, on a organisé aussi des lieux, le booster en particulier qui sert à ça justement, et on avait aussi le partenariat de la BPI bien sûr sur ce sujet-là. Donc c'est financé, c'est inspiré, c'est accompagné et c'est faire sa veille bien évidemment.
1: Alors outre les 10 ans de la French Fab, 2027 va bien sûr être marqué par l'élection présidentielle. Le salon donc aura lieu environ un mois du premier tour. Est-ce que vous allez l'intégrer? Est-ce qu'il y a des choses prévues pour redonner un peu de cap, vous parliez de cap et de stabilité politique à nos industriels?
2: Et oui, parce que pendant 4 jours, du coup, c'est 65 000 participants. Quand on est à un mois de l'élection présidentielle, c'est une vitrine et c'est un moment très particulier. Donc ce calendrier, on doit s'en saisir. L'objectif, c'est qu'on puisse accueillir les candidats, c'est que ces candidats puissent entendre, comprendre, partager l'ensemble des préoccupations des industriels, qu'il y ait un dialogue aussi qui puisse se faire. Et on fait les choses en cascade, si je puis dire, puisque le 17 novembre, on aura notre kick-off à Bercy. Au mois de janvier, on va faire en sorte de créer un très bel événement avec la French Shop, qui sera ce fameux teaser. Et pendant Global, là, on sera sur les propositions, on sera sur les retours, parce qu'en fait, on veut d'une certaine manière, nous, que l'industriel soit candidate à l'élection présidentielle et qu'à un moment donné, cette voix soit entendue, parce qu'on le dit, c'est le poumon de l'économie, c'est la force aussi de l'économie, et on a besoin qu'elle ait cette place. C'est un événement comme ça qui peut lui donner, et c'est des médias aussi, bien sûr.
1: Le kick-off, on sera là, bien sûr. Le kick-off, il aura lieu donc le 17 novembre à quelques pas de l'autre côté du boulevard, mais à Bercy, côté ministère. Est-ce qu'il y a déjà un thème pour l'édition 2027? Est-ce que vous avez un thème et des nouveautés à nous annoncer pour Global Industries 2027?
2: Oui, on a un thème et on le comprend. Nous, c'est l'industrie conquérante. C'est l'industrie qui se bat, c'est l'industrie qui défend ses sujets, c'est l'industrie qui porte aussi l'ensemble de ses enjeux. Quand on parle ressources, quand on parle énergie, quand on parle recrutement. Et l'objectif, c'est justement que on fasse cette démonstration de force à Bercy. On sera quasiment 500 industriels. Ce sont nos exposants, ce sont nos partenaires, ce sont les acteurs de la French Fab. Ils sont là pour démontrer justement cette puissance. Ils sont là aussi pour faire entendre la voix. Et c'est ce moment important parce qu'on se le rappelle, c'est pendant la semaine de l'industrie. La semaine de l'industrie, c'est un moment où les usines ouvrent leurs portes, c'est un moment où on y découvre les métiers, c'est un moment où on comprend en réalité ce qui se passe derrière ces grands bâtiments qui ne sont pas forcément toujours accessibles au public. Donc c'est ça, la volonté, c'est justement qu'on puisse montrer à quel point l'industrie est forte, mobilisée et qu'elle a du culot.
1: Juste après la semaine de l'industrie, il y aura un jour, le mardi 25 novembre, et c'est là que nous ferons les grands prix de l'industrie. Gilles Evans nous accompagne encore sur cet événement. Cette année encore, donc, vous remettrez le prix de la start-up industrielle. Pourquoi nous accompagner encore et quel bilan vous faites du prix que vous avez remis en 2026? C'était Magresource, dont on a beaucoup parlé depuis.
2: Oui, en effet, merci beaucoup BFM Business d'ailleurs d'avoir lancé ce prix parce que nous, quand on est organisateur d'événements, on se doit de montrer l'innovation, on se doit de la faire bien sûr ressortir le plus possible parce que ça reste le premier moteur, quoi qu'on en dise, d'un visiteur qui vient sur un salon professionnel, c'est qu'y a-t-il de nouveau, là où je dois aller, là où je dois investir, là où je dois acheter. Et quand BFM Business organise ses trophées, quand BFM Business justement met en lumière et en relief les différentes thématiques de l'industrie, mais c'est là qu'on peut valoriser et faire en sorte de montrer c'est quoi justement l'investissement de demain. Quand on a travaillé ensemble avec Magresource, on a fait le choix, nous, de soutenir la catégorie des start-up, bien sûr, parce que c'est là où on considère que l'innovation est la plus forte et j'allais dire la plus culottée aussi, parce que quand on est une start-up, on n'a pas forcément ces schémas et on n'a pas ces méthodologies ou ces process qui peuvent parfois être contraignants dans un groupe, donc elles osent plus que les autres. Et oui, quand on a récompensé en effet Magresource, on a été visionnaire parce que
1: c'est de la récupération et de recyclage d'aimants.
2: D'aimants, exactement. Voilà. Et en France, c'est là où c'est toujours intéressant, c'est qu'on se dit, si on n'a pas la matière première, mais on n'a qu'à transformer cette matière première qui a une vie, qui ne s'arrête pas uniquement à l'usage immédiat, qui a une vie qu'on peut recycler et qui peut revivre. Et c'est ça, c'est ce cercle vertueux, c'est cette économie circulaire, c'est cette aussi éco-conception des fois qu'il faut penser. Et ça, c'est aussi l'industrie d'aujourd'hui, mais ce sera aussi et beaucoup l'industrie de demain. Et c'est important de pouvoir mettre en lumière et mettre en avant du coup ces entreprises qui dessine le chemin en réalité.
1: Absolument. On parlait donc de Mac Ressources, de récupération et de recyclage. Je vous redis bonjour Sonia Artignan-Fredoux, présidente d'Écosystème. Ce sont des thèmes qui vous parlent. Écosystème, ça fête ses 20 ans. Rappelez-nous en quelques mots ce qu'est cet éco-organisme et quelles sont ses principales missions.
3: Alors prenez votre vieux frigo, prenez votre perceuse électrique ou bien la batterie de votre trottinette. Quand vous ne vous en servez plus, quand c'est cassé, qu'est-ce que vous en faites ? Eh bien, il faut qu'il y ait quelqu'un qui vienne collecter ces produits, qui les trie, qui les transforme d'une façon ou d'une autre pour qu'ils soient soit réemployés, soit réparés, et quelqu'un qui va les recycler pour notamment en tirer des matières qui vont être réutilisées, notamment les matériaux critiques, on en parle beaucoup, le lithium, le cobalt, l'antimoine par exemple, où on va recycler le métal ou les plastiques, et puis ensuite ça va partir dans les incinérateurs. Eh bien, Écosystème, c'est son métier depuis 20 ans. Depuis 20 ans, Écosystème développe l'ensemble de ses activités avec ses partenaires et finalement crée une industrie circulaire, une industrie conquérante pour gagner en souveraineté, mais aussi pour réduire l'utilisation des ressources.
1: Écosystème, c'est un éco-organisme, donc une entreprise privée, ce qu'on ne sait pas, mais à but non lucratif. Et quel est votre modèle économique dans ce système ?
3: Écosystème, c'est une entreprise privée à but non lucratif, donc ça veut dire qu'on ne rémunère pas nos actionnaires, mais par contre, on est une entreprise qui va avoir des revenus. Donc ces revenus, ce sont les fabricants et les distributeurs qui vont apporter une éco-contribution. Vous le voyez tous quand vous achetez un téléphone, éco-participation. Donc ces revenus représentent 80% de nos revenus par les éco-participations. Et 20% restants sont réalisés en revendant ces fameuses matières, le plastique, le métal et les autres types de produits qu'on va récupérer.
1: Quel bilan vous faites de votre année 2025 ? Vous communiquez beaucoup sur des chiffres records de collecte. C'est quoi chiffres clés ?
3: Nos chiffres records de collecte en 2025, 2 appareils sur 3 en fin de vie sont passés entre les mains d'Écosystème. Ça représente pratiquement 900 000 tonnes.
1: 893 400
3: tonnes. Et donc en arrondissant, ça fait l'équivalent de 90 tours Eiffel en poids. Donc ça donne une idée. Mais il y a d'autres choses qu'on fait. Et le développement des startups dans lesquelles nous investissons, pas directement, mais auxquelles on apporte finalement la matière qu'elles vont utiliser quand elles vont recycler. Alors on parle d'aimants, on peut parler de batteries, on peut parler d'équipements électriques, électroniques pour faire de l'antimoine par exemple. Donc ça, c'est quelque chose qu'on pousse beaucoup autour de l'innovation. Et puis il y a une chose dont je suis très fière, c'est une première mondiale. On a travaillé avec des partenaires comme De Richbourg pour développer une nouvelle usine, nouveau type d'usine qui recycle les vieux réfrigérateurs et les vieux ballons d'eau chaude et qui permettent en fait de capturer les gaz à effet de serre quand on broie ces équipements. Avant, ça partait dans l'atmosphère, ça contribuait au dérèglement climatique. Aujourd'hui, on est les premiers en France à avoir une technologie qui permet de faire ça. Et ça, c'est peut-être du culot, mais en tous les cas, c'est une grande fierté. On va récupérer, quand on aura déployé, 400 000 tonnes, l'équivalent de 400 000 tonnes de CO2. C'est une ville de 50 000 personnes. Oui. Et ça, c'est formidable.
1: Quelques événements marquants. Donc, il y a eu donc aussi une opération avec le Tour de France. Vous allez nous en parler dans un petit instant. Et puis, le lancement, déjà, qui a un certain temps, du bonus réparation qui a fait polémique sur son utilité ou pas. On commence par le Tour de France.
3: Oui, alors le Tour de France. Nous, on est partenaire du Tour de France. Alors, on peut se demander pourquoi Écosystème se retrouve dans le Tour de France. Le Tour de France, pour nous, c'est une façon de toucher tous les consommateurs. C'est qu'un événement, c'est le premier événement sportif en France avec une fréquentation très élevée. Et en fait, on utilise et on participe au Tour de France. Évidemment, c'est une épreuve formidable d'un point de vue sportif, avec des images incroyables qui donnent envie d'aller visiter la France. Mais pour nous, c'est une façon de toucher les consommateurs et de les convaincre de ramener leur téléphone, par exemple, de réparer leurs équipements Aujourd'hui, on a dans les tiroirs des Français une quantité incroyable de batteries et de téléphones qui représentent des véritables mines, en fait.
1: Donc, ramenez vos téléphones. Il nous reste 30 secondes avant de passer au coq violet. Un mot, voilà, sur le bonus réparation, le bilan. On a beaucoup parlé de l'effet d'aubaine sur les prix, les réparateurs gonflaient les prix. Est-ce que vous êtes satisfaite, vous, de ce bilan du bonus réparation ?
3: Oui, on est satisfait du bilan du bonus réparation, même si on voudrait que ça soit beaucoup plus connu. En fait, je pense qu'il y a effectivement peut-être un effet d'aubaine pour les réparateurs, mais on est en déficit de réparateurs en France. Ça, c'est une chose vraiment importante. Et il y a des travaux qui sont menés, notamment avec France Travail et les distributeurs pour développer l'acte de réparation et surtout les réparateurs et créer des nouveaux emplois. Mais en fait, les gens ne connaissent pas le bonus réparation et le fait que pour plein de produits, vous pouvez utiliser ce bonus. On parle des équipements électriques et électroniques. Mmh. Vous pouvez faire réparer vos chaussures avec le bonus réparation, vos vêtements, etc. Et donc, nous, tout notre travail maintenant va être de faire beaucoup plus connaître ce bonus et de contribuer à faire développer le métier du réparateur.
1: Merci beaucoup. On termine donc en effet par ce fameux coq violet. Donc, alors, il y a du coq bleu, c'est la French Fab. Mais depuis aujourd'hui, depuis ce 8 octobre, il y a donc du coq violet. Vous lancez à l'occasion de Big la French Experience et ce coq violet dédié à la filière du tourisme et des loisirs. Pourquoi ce lancement, Eric Verset ?
0: On en est très fiers de ce nouveau coq. Pourquoi ce lancement ? Parce que le tourisme, il pèse peut-être pas autant que l'industrie, mais il en est pas loin. Hein. Le tourisme en France, c'est 8% du PIB.
1: Plus de 77,5 milliards d'euros de recettes.
0: 77,5 milliards de recettes internationales en 2025. 102 millions de visiteurs en 2025. 2 millions d'emplois directs qui sont délocalisables par nature. Donc, et des milliers d'entrepreneurs partout, dans les grandes métropoles, mais aussi dans les zones rurales. En fait, ça irrigue toute la France. Et donc, ça faisait un moment qu'on réfléchissait quand même à créer cette communauté qui est bourrée de talents, qui est bourrée de champions dans l'hôtellerie, dans l'hébergement, dans le voyage, dans la gastronomie.
1: Même les solutions tech aussi,
0: dans les solutions tech, la tourisme tech. Ouais. Mais qui est un marché assez fragmenté, en vérité. Beaucoup, beaucoup d'entrepreneurs, mais qui se connaissent pas très bien et qui se parlent peu. Et donc l'idée de cette communauté, c'est de rassembler tout ce brave monde, d'en faire une bannière commune, un récit commun, de les faire travailler ensemble, de créer de la valeur ensemble. Tout ce qu'on a réussi à faire finalement avec la French Fab, vous le disiez en fait les 10 ans là, eh ben, on va essayer de le faire, on va réussir à le faire avec le tourisme. On se donnera rendez-vous dans 10 ans, on aura des milliers d'adhérents dans cette communauté et on aura créé beaucoup beaucoup de valeur ensemble. Voilà, c'est ça notre objectif.
1: Et c'est des mesures d'accompagnement, de soutien. Concrètement, c'est quoi donc le lancement
0: Ce ne sont pas des mesures d'accompagnement, c'est la capacité à fédérer une communauté autour d'une bannière, donc de créer de l'événement, de créer de l'événementiel, de mettre à disposition d'ailleurs toute la puissance de la communication de BPI France. On n'est pas trop mauvais de ce côté-là, on le voit ici à Big. Et puis de créer des événements à Paris, de créer des événements en région, de mettre en responsabilité aussi des ambassadeurs, puisque c'est une communauté d'entrepreneurs pour les entrepreneurs. Et en fait, cette communauté, elle va être animée par des entrepreneurs eux-mêmes, qu'on appelle des ambassadeurs. On en a ciblé 40 aujourd'hui, qui couvrent l'ensemble des verticales du tourisme, et qui vont animer, qui vont apprendre, qui vont créer des ateliers de travail, qui vont réfléchir ensemble, et on l'espère qu'ils vont créer du business ensemble, peut-être même jusqu'à créer des nouveaux modèles d'affaires. Parce qu'on voit bien qu'entre un restaurateur, entre un hôtelier, entre une agence de voyage, entre des solutions techniques, technologiques, il y a des choses à faire ensemble pour répondre finalement aux nouveaux besoins des consommateurs qui évoluent énormément. Aujourd'hui, on a envie d'autre chose quand on voyage, on a envie d'autre chose quand on va au restaurant ou quand on va dans un hôtel, on a envie de vivre une expérience. Tout ça, ça se construit et ça ne peut pas se construire tout seul.
1: Et de passer donc d'un tourisme de masse, on l'a dit, donc on reste la première destination touristique au monde, à un tourisme aussi de valeur. Parce qu'en fait, ce qui manque chez les touristes qui transitent par la France, c'est de la consommation finalement, ce que les Espagnols font beaucoup mieux que nous.
0: Ils sont un peu meilleurs que nous, c'est vrai. Donc on va les rattraper. Il faut qu'on augmente le panier moyen du touriste étranger qui vient en France. Il faut qu'on lutte aussi, qu'on arrive à réguler le surtourisme, hein, qui est un vrai sujet. Hein. Le sujet du tourisme en France, c'est comment on le régule, comment on gère, comment on arrive à épargner aussi nos ressources, nos paysages, nos patrimoines, pour faire en sorte que tout ça dure dans le temps. Donc il y a des enjeux extrêmement importants. Un des objectifs de cette communauté, c'est de pouvoir y répondre à plusieurs, on est un peu plus intelligents, on réfléchit ensemble et souvent, notre problème, la solution, elle se retrouve chez le copain d'à côté, quoi, qu'on ne connaît pas forcément. Cette communauté, elle va permettre de se connaître mieux et de trouver des solutions à nos problèmes.
1: Et des outils quand même de diagnostic, de financement, d'accélération, de boost qui vont être mis en place.
0: Alors évidemment, il y a toute la gamme de BPI France qui s'exprime autour de cette communauté. Ils seront les premiers à en bénéficier, le financement, les fonds propres, la garantie, les diagnostics climat, les diagnostics stratégiques, les diagnostics autour du tourisme. On lance bientôt un accélérateur tourisme avec la Banque des Territoires qui nous accompagne dans cette démarche-là. Donc oui, on va mettre des moyens pour mettre et la lumière et les actions qui accompagnent cette filière que vraiment on adore chez BPI France. Notre arrière-grand-père, je terminerai là-dessus,
1: le Crédit Hôtelier,
0: s'appelait le Crédit National Hôtelier. Crédit National. Ça fait plus de 100 ans qu'on accompagne Absolument. Le tourisme. Donc on l'aime, cette filière.
1: Eh bien voilà, nous aussi on aime cette filière. Monsieur, mesdames, merci beaucoup d'avoir été les invités de cette émission spéciale ici en direct de Big. Donc beaucoup d'optimisme, beaucoup de positivisme. Mais vous savez, c'est ce qu'on fait depuis 10 ans dans cette émission. La France a tout pour réussir. Je vous souhaite une très belle journée et donc à très bientôt sur BFM Business.
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2: Deux aventures entrepreneuriales, deux aventures textiles aujourd'hui dans Iconic Business, la maille et un savoir-faire perpétué dans un atelier de Clamart, le pari du Made in France, de la mode premium, de l'atelier où l'on tisse depuis 1972 à la marque à l'inspiration japonaise née en 2022. Dans un instant, Mélik Baratian, fondateur de Nitto Knitwear. Nicolas Smolarski et Daniela Gelman, eux, ont osé se lancer dans le lifestyle et le textile pour les familles, du carré, leurs produits phares, au linge de lit, en passant par la décoration murale. Un positionnement luxe assuré, dès le début, assumé, un rayonnement très international pour leur marque Atelier Chou. C'est Iconic Business, bienvenue. Et pour débuter cette émission Iconic Business cette semaine avec Mélik Baratian, fondateur de Nitto Knitwear, bonjour.
6: Bonjour.
2: Alors clairement, c'est d'abord l'histoire d'un atelier, c'est d'abord l'histoire d'un savoir-faire avant d'être celle d'une marque, c'est ça? Racontez-nous un peu comment ça se présente, c'est quoi? C'est un atelier à Clamart où on file encore?
6: C'est ça, en fait c'est un atelier de tricotage qui a été monté par mon grand-père en 1972, puis mon père et mon oncle l'ont rejoint et moi plus tard en 2012. Il faut savoir qu'à Clamart, dans les années 70, il y avait plus de 250 fabricants de tricot. 3 000 à 4 000 personnes travaillaient tous les jours pour fabriquer des pullovers qui étaient ensuite vendus en France et dans le monde entier. Puis, bah, comme partout en France, l'industrie textile a connu un déclin dans les années 90. Et nous aussi, à Clamart, on n'a pas été épargnés.
2: L'un des derniers ateliers de tricotage de la région. Et comment vous, votre histoire commence, Mélik Baratian, votre parcours? Comment on saute dans cette aventure familiale et comment on trouve sa place?
6: Ben moi, j'ai grandi un peu dans cet atelier parce que pendant les vacances, les mercredis, puis mes cousins habitaient au-dessus, donc je venais souvent les voir. Donc j'avais peut-être cette fibre-là sans le savoir réellement. Puis j'ai fait une école de commerce après le bac et lors de ces études, j'ai fait un stage à l'étranger, aux États-Unis. Et j'ai découvert le secteur du prêt-à-porter, du textile. Et quand je suis rentré, pour moi c'était fait, j'étais tombé amoureux et je voulais travailler dans le textile. Et j'ai ensuite orienté aussi bien ma culture, mon savoir que mes stages, mes expériences dans ce secteur de la mode. J'ai fait un stage chez Céline, puis je suis allé à Hong Kong travailler pour un distributeur de marques françaises et américaines en Asie. Et à la fin de cette expérience, j'ai dû choisir, enfin j'avais le choix que je me suis mis de soit rester là-bas et travailler un petit peu en Asie, soit rentrer en France et essayer de développer l'atelier familial qui était à Clamart. Et pourquoi ça? Parce que pendant toutes mes expériences, je me suis rendu compte que avoir un atelier en France, avoir une histoire, 3 générations de père en fils, plus un gros savoir-faire, ça avait énormément de valeur dans le secteur du textile, qui est peut-être l'un des secteurs les plus concurrentiels au monde et dans lequel c'est dur de se différencier. Donc là, on avait
2: Concurrentiel, compliqué, avec les soubresauts qu'on a connus et qu'on a vus en termes d'industrie. C'est encore le cas pour des positionnements intermédiaires, pour le milieu de gamme. Comment naît la marque Nitto Knitwear en 2022? Pourquoi? Je comprends que c'est la suite du processus, en fait, et de vos démarches.
6: Oui, en fait, donc moi, je l'ai rejoint en 2012. Et à cette époque-là, on était aussi en déclin, nous-mêmes, l'atelier. Et je cherche des solutions, innover, faire des nouveaux produits, d'aller les vendre à l'étranger. Et en 2017, je rencontre un distributeur au Japon, avec lequel ça se passe bien, on se comprend bien et on commence à travailler. Et en 2018-2019, on a comme un regain à l'atelier et un avenir potentiel, oui. Alors qu'à quelques mois après, années près, on allait arrêter. Et ça nous a redonné un souffle, un avenir aussi pour l'activité, et moi aussi le courage et, l'envie de monter ce que j'ai toujours voulu faire, c'est-à-dire une marque pour hommes, de pull au vert. Haut de gamme.
2: Un atelier, c'est maîtriser la ligne de sous-traitance déjà. Donc logiquement, vous avez opté pour le choix d'un modèle intégré, d'aller au bout en ayant votre propre marque. L'influence japonaise, on l'entend, on la comprend. Et c'était aussi s'ouvrir d'emblée à un marché international. Vous l'êtes dit tout de suite ?
6: Oui, parce que notre volonté, c'était de faire des beaux pulls. Des pulls qui tombent bien sur les hommes, de bonne qualité, qui soient doux, gonflants, confortables, qui soient aussi bien faits, bien montés, bien réalisés pour qu'ils tiennent longtemps dans le temps, qu'ils soient robustes. Et ensuite, c'est faire des pulls pour les gens qui aiment les beaux vêtements. Donc, qu'ils soient français ou qu'ils viennent d'ailleurs.
2: Oui,
6: principal,
2: après,
6: c'était que
2: où trouver la clientèle, l'adéquation avec la clientèle. Bon, le pari du Made in France, on va pas se mentir, c'est un sacerdoce.
6: Oui, c'est pas évident. C'est pas évident du tout. Après, lors de mes expériences, justement, ce que j'ai vu, c'est que nous, Français, on est connus pour deux choses majoritairement dans le monde. Mm-hmm. C'est la gastronomie et la mode.
2: Oui.
6: Et notamment, la mode la plus connue à l'étranger, c'est le luxe. Et qu'est-ce qui regroupe le luxe ? C'est un savoir-faire, une histoire et de la fabrication française que l'on possède. Et ces trois choses-là, nous, on les avait, en fait, à Clamart, dans un tout petit atelier
2: qui était en déclin. Vous rajoutez le patrimoine familial et vous avez tout le storytelling.
6: Exactement. Je le mettais dans l'histoire, mais exactement, le patrimoine familial, oui, c'est ça. Et donc, il fallait juste bien l'orchestrer, bien le réaliser. Quand je dis juste, c'est pas si simple que ça, mais oui. En tout cas, c'est ce qu'il fallait faire. Et je crois que, bon, il a fallu pas mal d'années, hein, presque 10 ans, mais aujourd'hui, c'est ça, hein, c'est un savoir-faire, une histoire et des beaux produits.
2: Et une adéquation avec aussi une clientèle à même d'aller chercher ses produits, d'aller, même en termes d'engagement, d'acheter du Made in France. Le savoir-faire, il représente quoi aujourd'hui ? C'est combien de personnes encore dans l'atelier ?
6: Aujourd'hui, on est 22, dont presque, on va dire, 17 à la production.
2: Avec comme choix des matières, évidemment essentielles pour vous, de la laine, quoi, du mérinos, et vous recommencez aussi à aller vers la laine recyclée. Il y a un autre engagement après celui du Made in France ?
6: Alors, Le premier engagement, c'est de faire des pulls haut de gamme, de qualité, et qui rendent les gens élégants, qui les portent. Et le pull, c'est l'un des produits les plus compliqués à réaliser, puisque nous, en fait, on va acheter du fil,
2: oui,
6: que l'on reçoit vraiment comme ça, sur une bobine.
2: À l'état brut de
6: à
2: la
6: l'état
2: matière.
6: Brut, et on va transformer ce fil en pull au vert, via la programmation, via le tricotage, via l'ennoblissement. C'est une étape qui va permettre de gonfler, de rendre plus doux et de stabiliser le produit. Puis l'assemblage, donc les coutures qui vont terminer une pièce. Et ce qui rend le pull à la fin bien fait. Donc c'est toutes ces étapes-là que l'on maîtrise et qui nous permettent de dire qu'aujourd'hui, on est des experts de la maille, du produit.
2: Qui dessine ? Qui imagine ? C'est vous ? Vous êtes accompagné ?
6: C'est relativement moi avec le directeur de production.
2: Une marque pour les hommes, c'était une évidence ? C'était une opportunité business ou c'était ce que vous maîtrisiez ?
6: C'était plus une volonté personnelle.
2: c'est un choix aussi.
6: C'était une volonté personnelle, oui.
2: Avec l'objectif de s'ouvrir à la femme ou trop de concurrence, c'est trop difficile ?
6: Ben en fait, on faisait déjà de la femme depuis 1972 et on en fait toujours aujourd'hui sous le nom de Tricot Jean-Marc, donc de l'atelier.
2: À côté.
6: C'est la marque que l'on a notamment vendue, oui, au Japon en 2017-18 qui nous a permis de redécoller et qu'on vend aujourd'hui aussi en France.
2: Des collections limitées à la demande, quel stock pour justement avoir cette facilité et tenir le choc ? Comment vous modulez à ce niveau-là ?
6: Alors, on travaille sous collection. Donc on fait 2 collections par an, hiver-été, qu'on présente via des agents et des salons tous les 6 mois. On prend nos commandes, on les fabrique, puis on les distribue. Et nous-mêmes, on fabrique aussi pour nos distributions directes, c'est-à-dire le site internet, les réassorts avec nos clients en boutique, et aussi de plus en plus des ventes éphémères, des boutiques que l'on va ouvrir dans Paris et ailleurs, ou même à l'atelier. On fait quelques visites d'atelier dans lesquelles on propose à la fin de toucher, essayer et pourquoi pas repartir avec le produit.
2: Justement, parce qu'en bout, en fait, et ça dit beaucoup de l'histoire de la marque, c'est en adéquation. Quelle est la stratégie retail ? C'est d'avoir des boutiques en propre, d'avoir les bons revendeurs partout dans le monde. C'est quoi ? C'est le marché français en premier lieu ou le marché américain ?
6: En premier point, vous avez entièrement raison, c'est d'avoir les bonnes boutiques dans le monde entier. pour que les gens puissent toucher le produit. Puisque notre produit, il a du sens lorsqu'on le touche, qu'on l'essaye, qu'on regarde le tomber sur soi, et c'est là où vraiment on peut être séduit. C'est très dur de séduire avec des photos, avec des vidéos, c'est beaucoup plus dur.
7: L'IA suffira pas?
6: Non. On aime le toucher et l'essayage. Ensuite, c'est les boutiques éphémères que l'on va faire, parce qu'on peut rencontrer le client, et même si les détaillants avec qui on travaille dans le monde entier font un super travail, nous, quand on parle de notre produit, évidemment, on le connaît mieux que personne. Donc on est bien placé pour en parler. Et un jour, pourquoi pas, une boutique en propre, ouais.
7: La plupart de vos ventes aujourd'hui, elles se font quoi? Elles se font sur votre site? Elles se font en ligne ou elles se font quand même en... La plupart de vos ventes aujourd'hui, elles se font quoi? Elles se font sur votre site? Elles se font en ligne ou elles se font quand même...

0: Avec ça, suit le web. Je pense que ça, c'est les vases communicants, en fait. Nous, évidemment, on présente toute la gamme. Une boutique multimarque ne peut pas présenter toute la gamme. Donc, les gens vont dans les boutiques multimarques, ils achètent là-bas, ils achètent sur le site. Aujourd'hui, c'est 70% en boutique multimarque et 30% qui est réalisé sur le site internet.
1: Avec une clientèle majoritairement française, européenne ou diverse ?
0: Bah, française.
1: Française. Française, avec cet attachement finalement et à la valeur du Made in France ?
0: Alors, tous mes clients multimarques me le disent lorsqu'ils font essayer le produit, qu'ils montrent le produit à la fin et qu'ils disent aux clients français que c'est fait en France, à Clamart, en région parisienne. Ils disent c'est la cerise sur le gâteau ou alors c'est le dernier coup de...
1: pour valider l'achat.
0: Pour valider, et c'est vrai que ça a l'air de bien marcher, donc j'en suis content que les gens aient ce côté un peu attaché à la fabrication française. Mais avant tout, c'est une question de style. C'est-à-dire qu'un homme ou une femme va choisir un produit parce qu'elle se sent bien dedans, élégante. Et ensuite, je pense qu'il y a le confort. Moi, j'y porte énormément de temps pour que nos puces soient confortables et bien faites. Puis après, ça ne peut pas se vérifier tout de suite, mais nos puces sont robustes, ils vont durer longtemps dans le temps. On a des pulls aujourd'hui, ça fait 4 ans qu'on les porte, 5 ans qu'on les porte, nos clients aussi. D'ailleurs, on a même un petit service de réparation.
1: Ah, vous avez intégré déjà la démarche pour avoir ce service en plus ?
0: Oui, alors heureusement, on n'a pas beaucoup de demandes. Parce que pour l'instant, on n'est pas énormément organisé pour, mais on le fait quand on a une demande ponctuelle. Mais on n'en a pas beaucoup.
1: Il y a un marché qui vous fait rêver, un marché que vous visez dans vos objectifs, là ?
0: Pas nécessairement, non. Je suis très content et très fier de vendre en France, parce que c'est un marché qui n'est pas facile.
1: Non, clairement, sur le textile ?
0: Sur le textile, pas du tout. Donc, je pense que c'est déjà très très bien. D'être bon en France. Ouais.
1: Et quand on se dit c'est très très bien sur le marché français, est-ce qu'on se dit ça y est, on a touché la rentabilité, on a sauvé l'atelier et la marque, ou il y a encore une marge et une étape à franchir ?
0: Je crois qu'il y a beaucoup de marge, beaucoup d'étapes à franchir encore. C'est trop récent pour dire qu'on a sauvé l'atelier. On est sur la bonne voie, mais on se structure. Aujourd'hui, depuis 3-4 ans, on est en développement. Et donc, chaque année, il y a des nouvelles personnes qui viennent travailler. Aujourd'hui, il y a peu d'écoles en France où on forme au métier du textile, que ce soit du tricotage, de la programmation, de la couture et de l'ennoblissement.
1: Et justement, comment vous les trouvez ? Comment vous les attirez ?
0: Alors, il y a quand même pas mal de jeunes qui font des écoles de mode et qui sont très travailleurs. Et dernièrement, on a embauché une nouvelle programmatrice. Par simple passionnée de la maille, elle a voulu apprendre la programmation. On est assez proche de nos fabricants de machines. On a un petit réseau de tricoteurs en France encore. Donc... on l'a envoyé chez notre fabricant de machines qui l'a formé, ils viennent aussi. Quand il s'agit des couturiers, bah on fait appel à notre réseau. Et vu la demande qu'on a eue pour l'instant, qui n'est pas non plus gigantesque, on n'a pas eu trop de mal à en trouver. Et puis on forme en interne. On forme en interne, oui.
1: Bon, vous ne regrettez pas ?
0: Ah non, pas du tout.
1: Merci beaucoup Vélic Baratian, fondateur de Nitto Knitwear, d'avoir été dans Iconic Business pour cette aventure entrepreneuriale et cette aventure familiale dans le textile français. Tout de suite, un duo qui s'est lui aussi lancé dans le textile, les enfants d'abord, la famille ensuite, Atelier Chou dans les Désirables de la semaine. Et dans les Désirables de la semaine, cette semaine, on a choisi une marque, Atelier Chou. Nicolas Smolarski et Daniel Agelman sont les cofondateurs en plateau avec moi. Nicolas Smolarski, bonjour.
2: Bonjour.
1: Pourquoi se lance-t-on dans le textile ? C'est déjà pas facile, mais alors l'enfant puis la famille de surcroît, c'est quand même un vrai défi, non ?
2: C'est vrai. Alors le textile, en France, on en a beaucoup entendu parler. Mmh. C'est une industrie qui a quasiment disparu. Atelier Chou est vraiment fier de faire vivre les derniers acteurs qui sont là et peut-être de faire renaître une industrie. Mais c'est vrai qu'au début, on s'est demandé si on allait pouvoir fabriquer en France. Et on a passé presque un an à aller voir différentes usines de tissage, d'impression, de confection, de tumbler, pour parler un petit peu, mm-hmm. un petit peu technique, pour essayer de recréer une chaîne de valeur afin de créer un produit exceptionnel.
1: Donc il y a 10 ans, vous avez sélectionné ces savoir-faire. Il y avait aussi, évidemment, une opportunité business et vous êtes allé chercher une offre quoi, qui n'existait pas ou qui ne correspondait pas à vos attentes, vous aussi, en tant que consommateur et donc, de fait, après, en tant qu'entrepreneur.
2: Alors, c'est vrai, il y a un petit peu des deux. D'abord, nous, on a créé Atelier Chou en 2016, donc mm-hmm. il y a 10 ans. Un an et demi, 2 ans après avoir eu notre premier enfant. Et donc, on était assez sensibilisés à tout ce qui était cadeau de naissance. On voyait qu'en termes de cadeau de naissance, c'était joli, c'était pas forcément exceptionnel.
1: Oui, joli encore quand on a de la chance.
2: Voilà. Généralement, on a de la chance, parce que ça dépend

0: personne qui nous aime bien. Mais voilà, on a eu pas mal de cadeaux de naissance. Tout est utile, tout est joli, mais rien n'est, comme je vous disais, exceptionnel.
1: Et donc, exceptionnel, le mot est important, parce que vous avez choisi un positionnement luxe d'emblée et indépendamment de ce que faisaient déjà les grandes maisons, vous vous êtes installé à côté pour développer cette offre-là.
0: Exactement. On a regardé un petit peu ce que faisaient les grands acteurs du luxe à l'époque et on s'est dit vraiment qu'on avait une carte à jouer. Il faut savoir que nous, on est vraiment des amoureux des arts décoratifs français, de l'artisanat. On a travaillé de nos mains, Daniela et moi, par le passé, en plus de nos carrières. Et on aime forcément l'entrepreneuriat. Donc, on a voulu créer quelque chose à la croisée de ces trois passions.
1: Et on voit justement vos influences. Alors, des produits lifestyle et textiles pour les familles et l'inspiration, clairement, et on le voit à l'image, à la télévision, si vous nous regardez, les hôtels particuliers et immeubles haussmanniens, un esprit renaissance jusqu'au 19e siècle. On retrouve un peu tous ces codes et cet esprit si particulier.
0: Exactement. Quand on crée un dessin, déjà on est des amoureux de ça, donc pour nous c'est pas vraiment un travail. On fait énormément de recherches documentaires et on nourrit notre illustrateur avec tout ce qu'on a vu dans nos vies antérieures et tout ce qu'on adore, les rues parisiennes, les immeubles, les hôtels particuliers, les châteaux. Et on essaye de trouver en fait ce qui peut les rendre atelier chou. Parce qu'on n'est pas du luxe, je dirais, classique. On peut être un petit peu impertinent. On s'adresse quand même aux familles, aux tout-petits, voire un petit peu...
1: Oui, les clins d'œil, les couleurs, il faut aller chercher justement ces codes-là, les codes du luxe d'une part, et s'adresser d'emblée aussi à une clientèle internationale attirée par ce lifestyle à la française.
0: Exactement. Alors, la France attire toujours de par Paris, forcément, et le luxe parisien. La marque est sans surprise très appréciée aux États-Unis, au Moyen-Orient, en Asie et notamment en Corée.
1: Ce sont vos marchés principaux ?
0: Exactement, voilà, ce sont nos marchés principaux. On s'est très bien développé en Corée. Mm-hmm. En Corée, la marque est vraiment la première marque de luxe pour les enfants. On en voit partout dans la rue, ça nous fait très plaisir. Mm-hmm. Au Moyen-Orient, aux États-Unis, on continue à se développer.
1: Le carré, c'est votre produit phare. C'est toujours le cas d'ailleurs, c'était au démarrage, c'était ça. Est-ce que c'est toujours le cas ? Toujours ce qui est le plus vendu ?
0: Tout à fait, c'est toujours le cas. C'est un cadeau qui est tellement facile et qui impressionne tellement que c'est quelque chose qui, je pense, ne se démodera pas.
1: Combien d'exemplaires vendus ?
0: Alors, depuis le démarrage ?
1: Sur un rythme annuel, en fait, un produit phare, ça représente quoi chez vous en termes de commandes ?
0: Ce sont plusieurs dizaines de milliers de carrés vendus, voire même peut-être atteindre la centaine.
1: Davantage. Et vous renouvelez avec des collaborations, comme avec le Lutetia dernièrement, c'est ça ? Et vos carrés évoluent comme ça, jusqu'à avoir une collection ?
0: Exactement. Bah, là, à peu près, on a 25 dessins. Et c'est vrai qu'on fait de temps en temps une collaboration avec des grandes institutions. Donc, on a le Lutetia, on a le Crayon, on a le Château de Versailles, et puis on a d'autres lieux très intéressants dans le monde. On a le Burj Al Arab, on a d'autres hôtels. Il y a aussi Harrods, avec qui on a fait une collaboration, Bergdorf Goodman à New York.
1: Oui, donc vous avez vraiment implanté, c'est très lié aussi à la clientèle que vous ciblez. Et à chaque fois, ces lieux deviennent des points de vente aussi ?
0: Oui, tout à fait. Chez Bergdorf, chez Harrods, on a des corners.
1: Les hôtels aussi, c'est ça la particularité, c'est qu'on vous retrouve dans les hôtels.
0: Tout à fait. Nous, on aime bien les hôtels parce que déjà, ce sont des palaces. Hein, et donc, ce sont des hôtels qui nous permettent de montrer notre savoir-faire et puis de viser une clientèle très haut de gamme.
1: Une clientèle très haut de gamme, en adéquation avec vos points de vente donc dans les hôtels, des revendeurs très ciblés dans 30 pays. Est-ce que vous avez des boutiques en propre où vous déclinez justement tout l'univers ?
0: Alors, tout à fait. On a ouvert en 2019 notre première boutique dans le 6e à Paris. En 2024, notre deuxième boutique à Paris qui est rue de Grenelle. Et on a ouvert un corner il y a à peu près un an et demi au Galeries Lafayette, qui est un corner permanent au 5e étage, étage de l'enfant. Au-delà de ça, donc on a toutes les collaborations avec les hôtels Les grands magasins que je viens de vous citer, après il y a aussi Isetan au Japon, Shinsegae en Corée.
1: Et avec aussi un panier qui se fait en ligne, avec un panier moyen qui augmente année après année. Comment ça se répartit entre le e-commerce et les ventes
0: Alors, l'e-commerce est assez fort chez nous. Tout le monde n'a pas la possibilité d'aller dans une boutique, même si on a plus de 100 endroits dans le monde où on peut trouver Atelier Chou. Mais c'est vrai que le e-commerce se développe particulièrement fort. Après, tout ce qui s'est passé aux États-Unis, forcément, ça impacte. Avec le UK aussi, avec le Brexit, ça impacte. Mais nous, on se développe à une croissance de plus de 50% sur le web et à plus de 50% dans l'entreprise.
1: Oui, c'est ça. Il y a un même rythme de croissance qu'au début de l'aventure. C'était déjà impressionnant, des croissances à deux chiffres. C'est toujours le cas. Et est-ce qu'aussi un panier moyen qui augmente année après année ?
0: Le panier moyen augmente, tout à fait. On essaie de lancer d'autres produits. Autre que le carré. Et donc, on s'est lancé dans les sacs à langer, par exemple, mais toujours avec une très, très grande finesse. On a un très, très beau jacquard, on a du cuir de très grande qualité et on fait extrêmement attention. On a aussi toute une collection de vêtements, de layettes, on a des coussins.
1: Mais vous avez étiré pour avoir tout l'univers et vous arrivez à fabriquer. On parlait du sourcing au début et du savoir-faire. Vous arrivez à tout fabriquer en France ?
0: Alors, la très grande majorité, oui, est fabriquée en France. Je pense que 90% presque de notre chiffre d'affaires vient de produits fabriqués en France. Et le reste, on essaye de faire autrement.
1: Un univers que vous avez amené vers la décoration de fête aussi. Vous êtes allé jusqu'à organiser en fait, l'ensemble de l'univers autour des enfants et de la famille. Ça reste un pôle de dépenses. Et est-ce que vous voyez en termes d'évolution, il n'y a pas d'arbitrage sur cette dépense ? Les gens continuent, les familles continuent à dépenser ?
0: Alors oui, sur la fête, les personnes qui nous demandent d'utiliser les visuels Atelier Chou et les produits Atelier Chou pour la fête, sont des personnes qui ont généralement des budgets assez
1: aisés. Conséquents et qui n'arbitrent pas à ce niveau-là.
0: Voilà, et qui n'arbitrent pas. Donc, c'est des personnes qui veulent se faire plaisir, qui veulent faire plaisir à leurs enfants, parce que ça crée de très, très beaux souvenirs. Mmh. Ça permet d'inviter toute la famille. Et le thème Atelier Chou se décline très bien entre garçons, filles, voire même gender reveal quand il le faut.
1: Vous parliez tout à l'heure du panier moyen, on n'a pas donné de chiffres, on est autour de quoi ? Parce que les sacs allongés autour de 400-500 euros, les carrés autour de 100 euros, qui est en fait l'accessoire d'entrée de gamme dans votre maison de luxe, si on fait des comparaisons, et un panier moyen qui est maintenant plus tiré vers les 500 euros que l'entrée de gamme ?
0: Je pense pas. Je pense que le carré, qui est plutôt aux alentours de 70-75 euros, c'est vraiment notre produit principal, et c'est un cadeau qui est généralement accessible pour un beau cadeau de naissance. Donc, on ne se restreint pas à uniquement des paniers extrêmement élevés. Quelqu'un qui veut vraiment faire un très beau cadeau de naissance peut venir chez Atelier Chou. Ce n'est pas réservé à des clientèles ultra luxueuses.
1: Avec encore en tête des projets, j'imagine, il en faut, et une extension de gamme de produits, il y a encore des terrains, des territoires que vous n'avez pas explorés, que vous avez en tête ?
0: Alors, bien sûr, parce que nous, on ne voit pas Atelier Chou comme une marque de mode pour enfants. On voit Atelier Chou comme une maison de création.
1: Oui, c'est ça. Et on voit tout l'univers de la famille.
0: Voilà. Donc, on se développe dans la famille et puis aussi un petit peu pour les adultes, certaines choses. On crée de l'expérientiel. Ce sont des choses qui se font au fur et à mesure. Je pense que c'est important, en tout cas dans les premières dizaines d'années d'une marque qui se veut être une marque de luxe qui va dans la durée, de faire les choses assez lentement pour créer ces codes et qu'ils soient éternels.
1: Pour consolider justement l'ADN, vous parlez d'expérientiel, c'est la clé en termes de dépenses, de communication aussi. L'expérientiel, il va jusqu'où chez vous ? Il y avait l'hiver de la décoration de fête, mais qu'est-ce que vous avez en tête quand vous parlez d'expérientiel pour aller au-delà ?
0: Alors en fait, il est partout. Moi, je dis souvent à mes équipes, un produit exceptionnel, une expérience exceptionnelle et des endroits exceptionnels. Dans nos boutiques, tout est fantastique. Avec Daniela, on a vraiment trouvé des artisans français qui nous ont fait des boiseries incroyables, des répliques de lustres du XVIe siècle. Voilà, il faut que vous veniez dans cet endroit-là. Les personnes qui viennent nous rencontrer dans ces boutiques, généralement, elles font leur itinéraire dans Paris et elles nous mettent sur la carte à ce moment-là. Donc, c'est des personnes qui viennent pour un moment extrêmement spécial dans leur vie. Elles ont besoin de vivre un moment extrêmement spécial. Et c'est ce que nos vendeurs et vendeuses font en boutique. Ils créent ce moment qui permet de rendre un cadeau qu'on se fait à soi-même pour la future naissance de son enfant, quelque chose dont on se souvient toute sa vie.
1: L'adéquation avec l'expérience retail. Merci beaucoup Nicolas Smolarski d'avoir été dans Iconic Business. Daniela Gelman est aussi à vos côtés, fondateurs tous les deux d'Atelier Chou. Merci d'avoir été dans Iconic Business, le luxe par BFM Business. Dès à présent, bien sûr, en replay et en podcast sur l'app BFM Business et sur l'ensemble des plateformes. À la semaine prochaine.
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4: Bonjour à tous, je suis ravie de vous retrouver pour cette nouvelle émission BFM Entreprise, l'émission qui plonge au cœur des entreprises tout au long de la semaine. Vous le savez, le lundi, on parle de leadership, le mardi, des outils RH, le mercredi, de croissance et le jeudi, de transmission. Croissance, aujourd'hui, c'est notre thème. On va parler d'un patron qui a créé une entreprise avec son frère il n'y a pas longtemps, de la croissance de la boîte, de ses objectifs internationaux, de comment on orchestre tout cela intelligemment et en cohérence. Mes invités aujourd'hui, Arnaud Thuy, cofondateur de Flitters. Bonjour Arnaud, bienvenue dans cette émission. Et face à vous, Juliette Mandrin-Jaboulet, fondatrice d'Elbos. Bonjour Juliette.
5: Bonjour Sandra.
4: Ravie de vous retrouver. Membre du réseau Entreprendre. On va parler d'expérience, de comment on fait grandir sa boîte BFM Entreprise. C'est parti.
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4: Arnaud Thuy, vous êtes donc cofondateur de Flitters. Quand et pourquoi vous avez créé Flitters ?
6: Eh bien, nous avons fait la découverte de ces chaussures qu'on appelle chaussures barefoot, chaussures pieds nus ou encore minimalistes en 2018. Nous avons expérimenté le confort assez inégalé de ces chaussures. Et c'est vrai que ça nous a conduit à nous poser une question qui était pourquoi doit-on choisir finalement entre le confort et le style ? Et pour répondre à cette question, nous avons créé cette marque qui combine finalement la santé et la mode.
4: Alors, c'est intéressant quand vous dites « nous », c'est vous et votre frère.
6: Oui, absolument. Nous sommes deux fondateurs, deux frères au parcours très différent mais très complémentaire. Mon frère David dirige une société de services. À l'heure actuelle, au sein de la marque, il pilote la partie finance et participe à la vision et aux décisions stratégiques. De mon côté, j'ai exercé en tant qu'ostéopathe pendant 20 ans.
4: Oui, vous avez donc été dans la santé.
6: Absolument, ouais. J'ai consacré la plus grande partie de ma vie professionnelle au corps humain, au mouvement et évidemment au pied.
4: Ça vous a mené au pied l'ostéopathie. C'est intéressant, ça veut dire qu'on ne met pas n'importe quoi au bout de ses pieds. C'est tout l'équilibre du corps qui en dépend.
6: Absolument, le pied, c'est finalement la racine du corps. Et c'est vrai qu'aujourd'hui, assez naturellement, je suis en charge du produit depuis sa conception jusqu'à son image.
4: Alors, pourquoi vous dites que vous avez découvert ça ? Vous êtes allé voir aux États-Unis, c'est ça ? Ce qui se passait ? C'est les États-Unis, c'est qui
6: non,
4: vous a fait découvrir cette chaussure barefoot ?
6: C'était en 2018,
4: ouais.
6: En Angleterre.
4: Ah.
6: Et dans les années qui ont suivi, nous avons expérimenté toutes les marques qui étaient présentes au sein de cette niche. Et le constat a été le suivant. Systématiquement, le confort et la fonction pour le pied étaient respectés. Mais c'est vrai qu'on était encore assez éloigné des codes de la mode. Mmh. Et comme je l'expliquais précédemment, notre idée, ça a été justement de connecter ces deux univers pour essayer de proposer une chaussure respectueuse du pied mais attrayante, avec un esthétique en travaillant sur les matériaux, les couleurs et les silhouettes.
4: Alors, on va revenir sur le produit dans un instant. Ce que je trouve intéressant en termes de stratégie, Juliette, c'est de lancer en France une entreprise dans un secteur où il y a déjà énormément, finalement, d'offres. Donc, qu'est-ce que ça demande de se lancer sur un secteur très concurrentiel et qu'est-ce qu'il faut proposer dans ces cas-là ?
5: Non, mais déjà, ce qui est intéressant dans ce que propose Arnaud, c'est ils ont testé finalement ces chaussures. Donc déjà, je pense qu'il y a ce phénomène un peu de mais en fait, qu'est-ce qui manque ? Donc, ce qui veut dire que le benchmark est essentiel et c'est parfois ce qui manque d'ailleurs. En même temps, on peut aussi créer des entreprises. On voit bien que Carrefour coexiste avec Leclerc. Donc, on peut aussi créer des choses. Mais il y a quand même cette différenciation qu'on demande systématiquement. Et vous, finalement, ce que vous arrivez à faire, c'est comme tu dis, le style, et puis d'être constamment aussi en réflexion sur des nouveautés. On parlait du cuir lors de la préparation de l'émission, des chaussures enfants, etc. Et en fait, de tester, comme vous l'avez fait avec cette campagne de précommande, on en parlera peut-être après, mais en fait, c'était fou. En fait, c'est ça qui a donné vraiment l'élan, quoi.
4: Qu'est-ce qui donne l'envie ? Je pose toujours cette question parce qu'être patron, c'est pas anodin. De passer d'ostéopathe à patron, lanceur d'une boîte de chaussures. C'est quoi ce déclic ?
6: Je pense que, comme la plupart des entrepreneurs, le point de départ reste l'idée.
4: Ouais.
6: Et ensuite, faut y croire. Faut y croire à cette idée. Alors, comme le disait Juliette à l'instant, on ne pouvait qu'y croire puisqu'on a essayé. On a essayé ce produit qui est très différent de la chaussure conventionnelle puisqu'il offre une grande liberté de mouvement et un confort extrême. Ensuite, effectivement, dès lors qu'on observe un trou au sein d'une niche, on pense que l'idée est bonne. Après, je pense qu'il y a quelques ingrédients nécessaires pour se lancer, notamment une pincée de courage, un brin de folie peut-être aussi.
4: Et d'inconscience,
6: oui. Certainement, mais je pense qu'il y a aussi une envie forte et on retrouve à travers tous les entrepreneurs qu'on côtoie au sein du réseau Entreprendre Yvelines cette caractéristique commune. Il y a quand même cette envie de créer, d'innover, de tenter et d'accepter parfois de se tromper et de corriger la trajectoire. Et c'est vraiment cette caractéristique commune à l'entrepreneur, je dirais, de façon générale.
4: Juliette.
5: Oui, l'envie et puis se mettre à son compte, c'est aussi une liberté de décision. Évidemment, on est dépendant du marché, des clients, etc. Mais quand même, de se dire « je suis maître à bord », c'est la source même, je pense, de l'entrepreneuriat. Et c'est ce qui fait aussi qu'on accepte toutes les contraintes, les difficultés, les hauts et les bas, parce que cette liberté a quand même beaucoup de sens aussi pour nous, non ?
6: C'est juste. Après, à titre personnel, j'étais déjà libéral, à mon compte, et finalement à la tête d'une micro-entreprise.
4: La différence, c'est peut-être la notion de risque ?
6: Évidemment.
4: Ouais.
6: Évidemment, les risques sont présents au quotidien. Hein. Entreprendre, c'est porter une vision, prendre des décisions, comme je l'évoquais, parfois se tromper.
4: Oui.
6: Y a des succès, évidemment, mais il y a aussi des erreurs. Et il faut être en mesure de rebondir, de modifier la trajectoire qui était celle de la vision initiale.
4: Alors, d'où l'intérêt de se faire accompagner, justement, et de faire une croissance. Ici, on est dans une croissance progressive, Juliette.
5: Oui, progressive. Et il y avait quelque chose aussi qui était important à noter, je trouve, c'est qu'il faut être accompagné d'abord par son entourage. Arnaud avait un autre métier, donc finalement, c'est ce qui t'a aidé aussi à te lancer parce que tu as pu garder des revenus pendant un moment donné et puis après te dire ça y est, c'est bon, je peux passer de l'autre côté de l'entreprise, enfin à l'intérieur vraiment de l'entreprise. Mais ça, c'est hyper important en fait parce que souvent on se dit ah, c'est bon, dans un an je vais gagner ma vie, et puis en fait, pas du tout. Ça prend 2 ans, 3 ans. Donc parfois, même l'accompagnement aussi de France Travail suffit pas. Et donc, il faut avoir déjà les reins très très solides pour démarrer aussi financièrement et être soutenu parfois dans son couple ou par de la famille, de la love money, etc.
4: Ouais,
5: ça, c'est une première chose.
4: Ouais.
5: Et après, en effet, le réseau entreprendre, bah, l'intégrer au bon moment, parce que d'un autre côté, au réseau entreprendre, il y a des exigences. C'est-à-dire qu'on ne rentre pas comme ça. Hein. Il y a quand même 600 dossiers par an et à la fin, il reste 20 lauréats. Donc, il y a vraiment une grosse valeur hein, apportée à ces entreprises qui intègrent le réseau entreprendre. Il faut répondre à des critères et notamment de création d'emplois, d'idées novatrices et voilà, d'un projet qui tient vraiment la route puisqu'on passe devant un comité de 12 jurys.
4: Oui, Arnaud.
6: Oui, pour rebondir à ce que tu dis là, Juliette, c'est vrai que je te rejoins. L'entourage personnel, il est fondamental quand on doit entreprendre parce que moi, ça a été mon cas hein, pendant presque 3 ans. J'ai mené de front 2 vies professionnelles. Donc, ça veut dire travailler le soir, travailler le week-end.
4: Travailler tout le temps.
6: Et il faut être entouré et accompagné par son entourage. C'est indéniable. Maintenant, c'est vrai que le réseau Entreprendre est un réseau formidable. Je dois dire que nous avons rejoint une famille et il y a évidemment la facilitation comme le prêt d'honneur, la mise en relation avec les établissements financiers. Mais je dirais que la plus grosse valeur ajoutée du réseau, c'est l'humain. Mmh. Et on est en relation avec des dirigeants expérimentés qui nous accompagnent, avec lesquels on peut prendre de la hauteur, respirer, challenger nos décisions passées et futures. Et puis, effectivement, il y a aussi tous les camarades de promotion, tous les membres du réseau qui partagent ce quotidien d'entrepreneurs. Et on partage nos succès, mais nos craintes, nos doutes, nos échecs aussi. Et c'est vrai que je pense que c'est un réseau qui permet d'avancer.
4: C'est presque quotidien dans ce qu'on entend de ce que vous dites. On va repasser à la stratégie parce que vous disiez tout à l'heure que ça s'était fait quand même de façon extrêmement progressive. Moi, je suis allée sur votre site. Il y a plein de gammes. Il n'y a pas seulement des sneakers comme on le voit sur ce plateau. Elles sont très belles d'ailleurs, mais il y a tout type de chaussures que vous avez fait en mode barefoot, c'est-à-dire il y a des sandales, il y a des chaussures habillées, vous avez plusieurs gammes effectivement, mais vous avez bien commencé plus petit, il y a 3 ans quand même, vous êtes lancé comment vous avez le produit en lui-même, c'était quoi? C'était une basket? Et comment vous avez pris cette décision de lancer ce produit-là précisément?
6: Je dirais que le point de départ, c'est déjà de trouver le bon partenaire pour fabriquer. Ensuite, il y a eu une période de recherche et de développement d'environ 18 mois, qui nous a permis de donner naissance à notre première basket.
4: Oui.
6: Vient ensuite le lancement commercial sur une plateforme de financement participatif international. Pourquoi international? Parce que le marché français à l'époque, il est encore peu mature. Notre communauté, elle est à 90% anglophone, donc de manière assez naturelle, on se tourne vers l'international et le résultat dépasse nos attentes puisqu'en 30 jours, on vend un peu plus de 1000 paires de chaussures et on collecte 120 000 euros. Ce qui nous permet de financer la première production et de livrer nos premières chaussures à l'automne 2023. Ça a été évidemment un moment chargé en émotions, mais aussi la confirmation qu'il y avait une attente.
4: Ouais,
6: de
4: que vous avez bien identifié la niche.
6: Absolument.
4: En l'occurrence, c'est un sacré démarrage.
5: Ouais, le
4: ça, Juliette,
5: POC, comme on dit, hein, proof of concept. Ouais, c'est un sacré démarrage. Enfin, ça doit être super excitant en plus. Et puis, on voit qu'après, vous avez confirmé finalement en continuant avec cette méthode jusqu'à récemment où vous avez décidé de constituer des stocks, c'est ça?
6: Oui. Alors, c'est vrai qu'on suit depuis 2023, ces 3 dernières années, une croissance assez solide. On a débuté avec un schéma de précommande, pensant que globalement, le client était prêt à patienter un petit peu. C'est vrai que la mode durable, elle prend de la place.
4: C'est l'anti-chine totale, là.
6: Absolument.
4: On est à l'autre bout.
6: Absolument.
5: Oui, tu me disais 5 mois d'attente.
6: Oui.
5: C'est ça.
6: En moyenne, lorsqu'on place une commande, il faut patienter entre 3 et 4 mois. Plus le temps de transport, puis la prise en charge par le centre logistique et la livraison au client final, c'est un laps de temps, une fenêtre qui représente 4-5 mois.
4: C'était de la production à la demande?
6: Au début, oui.
4: Ouais. Et aujourd'hui?
6: On y croyait dur comme fer.
4: Oui.
6: Et malheureusement, la réalité, c'est quand
4: viable.
6: Même que
4: ouais.
6: Le client, il a envie de recevoir l'article qu'il fait craquer assez rapidement. Donc, depuis 2024, nous travaillons à la constitution de stocks Aujourd'hui, nous disposons de deux partenaires logistiques, un qui est basé en France et l'autre aux États-Unis, du côté de Chicago.
4: Pourquoi les États-Unis ? Parce que vous avez dit que l'idée, vous l'avez eue de l'Angleterre, le produit vient plutôt de là. Pourquoi les États-Unis ? La demande est plus forte là-bas ? Sur des chaussures de qualité ?
6: Oui, tout simplement parce que le top 3 de nos marchés, et on a quand même vendu en 2023 dans 64 pays, depuis dans 75 pays, le top 3 c'est la France, les États-Unis et l'Allemagne, qui est au coude à coude avec l'Espagne. Et donc ce marché américain, il est dans ce top 3 depuis le tout début de l'histoire de la marque. Mmh. Donc évidemment, on a su capter le signal et mettre en place une stratégie pour investiguer ce marché prometteur pour nous.
4: Juliette, comment ça se passe justement quand très tôt, un entrepreneur identifie que son marché il va être ailleurs ? Comment on fait pour l'aider et pour monter cette stratégie ?
5: Ben là, je pense que Arnaud s'est fait accompagner par aussi des experts et des experts freelance notamment, parce que c'est ce qui apporte aussi beaucoup de flexibilité et on a accès justement à des expertises de haut niveau, alors qu'on ne pourrait pas forcément se les payer en salarié, enfin en salarié, donc, et puis on n'en a pas forcément tout le temps besoin. Donc j'imagine que ça, c'est ce que vous avez pu faire et puis finalement créer aussi un modèle avec voilà ces experts qui vous accompagnent sur le e-commerce aussi de façon très pointue, puisque c'est pas du tout ton métier, Arnaud.
6: Absolument. Absolument. Alors c'est vrai qu'il y a deux raisons qui expliquent l'agilité vers laquelle nous nous sommes tournés à travers ce groupe de freelance qui nous accompagne. La première contrainte, c'est que notre équipe, elle est splittée entre la France et l'Espagne, puisque je ne l'ai pas signalé, mais mon frère est résident du côté de Barcelone. Mmh. Donc forcément, ça nous poussait à cette agilité. Et le freelancing nous a permis indiscutablement de faire appel à des seniors, donc des profils très pointus sur des sujets précis. Et aujourd'hui, nous faisons appel à plusieurs freelances qui sont, pour certains, dédiés à la marque à temps plein. Pour les sujets suivants, le e-commerce, le service client, le design, évidemment. Hein. Et c'est vrai que ça nous offre cette agilité maintenant pour soutenir la croissance.
5: Et un objectif de salariat quand même à terme.
4: Oui, exactement, je veux dire. Parce que en vous écoutant, je comprends que vous essayez de faire très attention justement à cette masse salariale. Comment elle se compose actuellement ?
6: Aujourd'hui, je suis le seul salarié de l'entreprise.
4: D'accord.
6: Mais c'est vrai que notre ambition est forte, notre croissance l'est également. Et pour soutenir cette croissance, il va falloir constituer une équipe de talents, les regrouper dans des locaux qui incarnent la marque.
4: Un siège,
6: où l'on
4: quoi.
6: Pourra créer, partager et grandir ensemble.
4: Donc ça, évidemment. C'est l'objectif de la prochaine année ? C'est ce que vous êtes en train de construire ?
6: Oui, absolument.
4: Vous êtes en train de recruter ?
6: C'est pas encore le cas. On est en train de définir les postes stratégiques pour lesquels on souhaitera recruter et internaliser ces fonctions. Je peux en parler d'ailleurs, hein. Il y aura évidemment un designer. C'est fondamental pour nous de continuer à créer des silhouettes inédites. On parlait d'innovation tout à l'heure.
4: Oui.
6: Je pense qu'il ne faut pas suivre les tendances, il faut les devancer. Et puis, pour suivre cette croissance également, il va nous falloir quitter la niche. Et pour quitter la niche, il faudra intégrer les grandes enseignes, tout comme le maillage de magasins lifestyle de plus petite taille. Et pour ce faire, nous aurons besoin d'un expert en commerce, un spécialiste du B2B.
4: Actuellement, la distribution se fait uniquement par votre site ?
6: Non, nous avons également des revendeurs,
4: oui.
6: Une quarantaine, partout en Europe, et puis en Asie et aux États-Unis. Mais c'est vrai que le e-shop, notre e-commerce, représente 85% de notre chiffre d'affaires.
4: Ce qui est bien plus élevé que les autres enseignes et les autres, finalement, dans le retail, Juliette.
5: Oui, et puis Arnaud me disait aussi qu'il venait de faire une levée de fonds qui permet également d'aller sur justement ce stock, cette recherche de rentabilité. Ouais. J'imagine aussi ces projets de recrutement et de structurer finalement après une croissance hyper importante qui est passée finalement de 2023 230 à là un objectif à 1,3 million, 1,5 million, je crois.
4: Voilà, c'est Juliette. Absolument. Qui nous donne les chiffres, c'est extraordinaire quand même, il faut un petit peu chiffrer tout ça.
5: et justement et aussi dégager du résultat, parce que voilà, le chiffre d'affaires ça veut finalement pas dire grand chose quand on est en croissance. Et du coup, est-ce que tu peux nous expliquer un petit peu plus aujourd'hui comment vous voyez les choses et comment vous faites entre la rentabilité, le stock, etc.
4: C'est pour quand la rentabilité? Vous l'avez déjà chiffré, enfin en tout cas vous avez une date, une année pour cet objectif là
6: Alors nous avons été rentables presque tous les ans depuis le début. On ne dégage pas un bénéfice énorme, hein, évidemment, mais on a été rentable. L'objectif, c'est de le rester. Parce que je pense qu'on est en train de passer de petites structures prometteuses à marques installées. Et évidemment, pour soutenir cette croissance et nous mettre dans une bonne position pour être accompagnés par nos partenaires financiers, que ce soit les amis lors de cette levée de fonds Love Money, comme on l'appelle, ou les établissements bancaires, évidemment, qui nous accompagnent. Il faut montrer quand même qu'il y a de la rentabilité, mais c'est vrai qu'il faut arbitrer cette croissance et cette rentabilité constamment. Et on fait des business plans, on a une vision, un prévisionnel, mais c'est pas aussi simple que ça de rester dans les rails.
4: Cette décision-là, effectivement, puis comme vous l'avez dit, il y a des investissements à mettre en place, il y a un siège social à mettre en place avec des employés effectivement stables qui vont arriver. C'est quand qu'on fait ça? Quels indicateurs font qu'on doit prendre ces décisions-là, finalement, Juliette?
5: Finalement, on a des entreprises comme ça, au réseau Entreprendre, qui d'un seul coup passent un cap et se disent « Ouh là là, comment je vais faire ?»
4: Ouais.
5: Et d'ailleurs, qui parfois viennent se faire accompagner à ce moment-là, alors qu'elles font déjà 2-3 millions, avec un schéma finalement assez hybride, comme Flitters, justement, des freelances d'un côté. Bon, toi, tu commences à te salarier, mais c'est encore un peu... D'ailleurs, c'est très fort de faire ça, moi, je trouve, parce que ça veut dire qu'on a une capacité managériale vraiment solide. Tu me le dis, t'es tout seul, des fois c'est pas facile, hein, donc réunir les équipes entre Barcelone, la France, etc. Et donc je pense que c'est vraiment quand même une question, un, de feeling, deux, on sent, hein, de toute façon, quand d'un seul coup, ça y est, on passe un cap, et quand on fait plus d'un million, il faut quand même structurer. Et puis finalement, voilà, cette échelle qu'il va falloir apporter des process, etc. Et donc le réseau Entreprendre aide aussi à faire ça, tout comme la BPI ou d'autres organismes.
4: On va passer tout de suite au conseil de l'expert.
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4: Dans cette émission, c'est un petit peu le moment où on tire des leçons de ce qui s'est passé. Alors pour vous, depuis 2022 et cette prise de décision de devenir patron, de créer Flitters, de faire déjà du chiffre tous les ans depuis la création, qu'est-ce que vous pensez avoir fait comme erreur jusqu'ici, Arnaud, que vous ne referiez pas si vous refaisiez le même chemin?
6: La question est difficile.
4: Oui, c'est vrai.
6: C'est vrai. Fort heureusement, on n'a pas fait beaucoup d'erreurs, mais je dirais que le point qui nous apporte le plus de tension, c'est justement la constitution du stock.
4: Parce que c'est un coût très important dans votre activité.
6: Oui, évidemment.
4: C'est ça qui fait peur.
6: C'est là que je veux en venir. On propose un produit, donc ce produit, il faut le fabriquer avant de le vendre. Donc, évidemment, il n'y a pas beaucoup de marge d'erreur dans la construction des stocks si on veut survivre et mieux encore dégager de la rentabilité.
4: Est-ce que la gouvernance actuelle avec votre frère qui est donc en Espagne, mais qui a donc aussi une autre entreprise, est-ce que c'est facile à gérer? Est-ce que ça va changer? Est-ce qu'il va prendre cette activité à part entière à un moment justement avec la croissance de l'entreprise? Est-ce que c'est dans les tuyaux?
6: Difficile à dire à date, je l'espère, mais il est encore sur cette aventure de son côté, donc l'avenir nous le dira. Je dirais que... En tout cas, pour revenir à quelque chose de plus général, je souhaiterais m'adresser surtout à toutes les graines d'entrepreneurs ou les futurs entrepreneurs et leur dire que finalement, il faut se lancer. Il faut tester son idée, que ce soit un service ou un produit. Il faut le mettre à l'épreuve du marché, écouter, analyser, itérer, avancer. Parce que finalement, l'entrepreneuriat, oui, c'est faire des erreurs, mais c'est surtout finalement changer de direction régulièrement.
4: Tester, et s'adapter.
6: Absolument, j'aime beaucoup cette phrase. Il n'y a rien de plus stable que le changement et ça illustre bien l'entrepreneuriat, je dirais.
4: Il n'y a rien de plus motivant, en tout cas, ça c'est une certitude. Ce qui est très intéressant en écoutant Arnaud, c'est qu'on a l'impression que c'est une entreprise à la fois très prospère et incroyablement réfléchie.
5: Oui, très réfléchi. Oui, bah, j'ai le sentiment, en effet, qu'entre le moment où tu t'es encore dans ta clinique, oui. Ensuite tu décides enfin d'aller au sein de Flitters, puis de faire cette levée de fonds, en fait, aussi, c'est très réfléchi, y compris sur la partie financière, parce qu'on n'en a pas beaucoup parlé, mais en fait, c'est ce qui fait durer. Ce qui souvent pose problème dans les entreprises qui démarrent, c'est qu'elles n'ont plus d'argent. Mmh. Et donc, la maîtrise du cash, c'est vraiment la base. Sans cesse chercher et gérer son entreprise de manière très en bon père de famille. De ne pas se payer des 1000 et des 100, pas faire de frais dans tous les sens. Enfin, vraiment, ça c'est hyper important. Et puis ensuite de réfléchir à comment on paye. On continue à avancer dans la durée et où on va chercher des financements.
4: Arnaud, pour finir.
6: Oui, ça je dois dire que j'ai la chance d'être. Accompagné d'un binôme assez extraordinaire
4: binôme
6: qui est expérimenté.
4: Oui.
6: Et c'est vrai que c'est l'une de ses nombreuses qualités, son expérience dans l'univers financier qui nous permet, je pense, de gérer assez bien notre barque jusqu'à ce jour.
4: C'est très important. Merci à tous les deux d'être venus dans cette émission consacrée à la croissance de Flitters, cette marque de chaussures barefoot. Alors moi, je croyais que le barefoot, c'était que pour le surf. Maintenant, effectivement, là maintenant, il y a des chaussures barefoot ultra confortables. Merci Juliette Mandrin-Jaboulet, fondatrice d'Elbos et membre du réseau Entreprendre, d'être venue ici avec Arnaud Tuillier, cofondateur de Flitters. Merci à vous de nous suivre tous les jours à 11h30 pour BFM Entreprise. Vous pouvez aussi nous trouver sur notre appli, sur notre site et les réseaux sociaux, bien sûr. Très bonne journée sur BFM Business.
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4: Il est 9h31 sur BFM Business. Bonjour à tous. Nouvelle émission des experts. Ce matin, on va évidemment parler à nouveau de dette ensemble avec les déclarations de Roland Lescure dans le Wall Street Journal. Roland Lescure qui envisage d'émettre plus de dettes à court terme dans le contexte de vente massive d'obligations à long terme. Est-ce qu'il fait son Scott Bessent? On va en parler avec nos invités dans un instant. Qu'est-ce qui est le plus dangereux pour les lycéens entre Parcoursup et la Commission des Finances? La question se pose. L'examen du budget 2027 a commencé hier et puis en Commission des Finances, ils ont fait quoi? Ils ont dit non à toutes les propositions d'économie. Par contre, ils ont rajouté certaines niches fiscales, notamment pour faire plaisir aux retraités. C'est bien, ça ne change pas. On va en discuter également dans un instant. Est-ce qu'il faut entraîner en justice ceux qui s'inquiètent pour la France? Échange musclé entre Jean-Luc Mélenchon et Emmanuel Moulin, le gouverneur de la Banque de France. Jean-Luc Mélenchon promet de poursuivre Emmanuel Moulin pour trahison, sa faute, avoir averti dans l'AFT que la France risquait d'être étranglée par les taux d'intérêt si elle ne se redressait pas par ses finances publiques. Réponse d'Emmanuel Moulin. Je ne connais qu'un seul pays où on cherche à intimider le banquier central, c'est l'Amérique de Trump. Qui a raison? On en débat avec nos invités dans un instant, puis on parlera peut-être des retraites et du RN. Est-ce qu'on avait mal compris finalement tout ce que nous disait Marine Le Pen? Apparemment, la retraite à 62 ans, c'est mort, ça sera à 67 pour tout le monde. On en parle, nos experts, je vous les présente. Éric Delannoy, bonjour.
7: Bonjour.
4: Président fondateur chez Tenzing Conseil, en face de vous, Stéphane Van Nuffel, bonjour. Fondateur
8: bonjour.
4: De SVH Conseil, directeur de la performance INGEFI Partner. Christian de Boissieu, bonjour.
9: Bonjour.
4: Économiste et vice-président du Cercle des économistes. Je commence avec vous, Christian, et mes histoires de banquiers centraux et de Jean-Luc Mélenchon. Est-ce que vous êtes prêt? Parce que vous aussi, vous dénoncez les dérives des finances publiques. Vous aussi, vous inquiétez pour la dette de la France. Est-ce que vous êtes prêt à être poursuivi, vous aussi, pour trahison?
9: Écoutez, ça devient un climat délétère. J'ai fait un papier hier dans les Échos, excusez-moi de faire ma pub.
4: Je vous en prie.
9: Dans lequel, justement, je dénonçais le côté un peu, ce que j'appelle sparadrap du projet de budget 2027. Donc, j'ai dit que le scénario d'une crise financière j'ai pas rajouté majeur parce que je veux pas non plus en rajouter, mais le scénario d'une crise financière majeure, il y a une rupture dans le financement, etc., ne peut pas être complètement écarté. Donc je fais partie.
7: Oui,
9: des
7: vous gens irez pour trahison.
9: À poursuivre. Parenthèse. Pour terminer là-dessus, et je reviens sur des sujets de fond. Pour l'instant, le Trésor français arrive à placer ses obligations.
7: Bien sûr.
9: Qui sont sursouscrites.
7: Deux fois.
9: Trois fois, je crois, la dernière. Bon. C'est-à-dire que, pour l'instant, ce n'est pas un problème de volume, c'est un problème de taux. Bon, mais ce qui est déjà très important. Et, je veux dire, pour moi, le sujet fondamental, depuis, on a été les uns les autres éventuellement en vacances, quand, je dirais, moi, ce qui m'a impressionné pendant l'été, c'est la vitesse avec laquelle les taux d'intérêt à long terme ont monté. Ouais. Bon, très franchement, on était partis, pour ceux qui prenaient des vacances, en juin.
7: Ouais, 3,5.
9: On le prévoyait. Enfin, moi, je ne le prévoyais pas, mais je pense que je n'étais pas le seul. De voir. Et je sais qu'il y avait un problème, mais je ne pensais pas que ça allait remonter aussi vite. Voilà. Et donc, pour moi, le sujet, il est là. C'est-à-dire, sortir de cet effet, contenir l'effet boule de neige de la dette. Et quel genre de message le gouvernement pourrait-il envoyer pour essayer de calmer un peu le jeu? Bon, en essayant d'éviter, je termine là-dessus, l'appel à la Banque Centrale Européenne, on en reparlera sans doute.
7: Appel volontaire même.
9: Il y a une procédure de protection de
8: transmission. Il vaudrait mieux que ce soit volontaire d'ailleurs.
9: Mais derrière, il y a des conditionnalités, donc il faut absolument éviter tout ça.
7: Éric Delannoy.
10: Bon, moi, c'est
7: vous
10: très
7: voulez
10: cohérent.
7: Aller sur le banc, vous aussi.
10: C'est très cohérent. Ouais, enfin, moi, j'irai sur le banc parce que je vais mettre en cause une fois de plus le caractère républicain de Jean-Luc Mélenchon. Enfin, je veux dire, en faisant ce type de déclaration, un, il trumpise la politique française. Deux, il bafoue complètement la loi française. Hein, je rappelle que la loi de 1993 protège notamment les membres de la Banque Centrale contre toute pression du pouvoir politique. Donc en gros, il s'inscrit en dehors des lois de la République, de la même manière qu'à partir du moment où on peut considérer qu'il y a toutes les preuves qu'il a participé à une forme de, je reprends les termes de M. Lecornu, de bordélisation actuellement du mouvement du mouvement lycéen.
7: Mais il utilise exactement cet argument pour justement poursuivre Emmanuel Moulin.
10: Il y a une cohérence de maintenir un climat insurrectionnel pour essayer de surfer sur cette vague-là.
7: Mais il dit qu'il n'a pas le droit de commenter, en gros, la vie politique française. Il n'a pas le droit de donner son avis en disant c'est grave si vous votez pour des gens, en gros, qui ne défendent pas des finances publiques revenues dans le cadre. C'est ça qu'il dit.
10: Oui, mais enfin, en gros, il propose rien.
7: Jean-Luc Mélenchon dit ça.
10: Mais c'est une manière de ne rien dire, en réalité, parce qu'on attendrait de sa part qu'il puisse faire des propositions qui aient une forme de cohérence. Mais quand Jean-Luc Coquerel, dans les débats. Éric Coquerel, dans les premiers débats à l'Assemblée nationale, commence à dire que le budget en question ne prend pas en compte la réalité des Français. En fait, il inscrit le budget dans une espèce de court terme absolument délétère qui nous empêche de préparer l'avenir. Et donc Jean-Luc Mélenchon, la seule chose qui compte pour lui, c'est dans 6 mois. C'est pas dans un an, c'est pas dans trois ans, c'est dans 6 mois. Donc, qu'est-ce qu'il va faire pour pouvoir faire en sorte qu'il se positionne et notamment faire en sorte de maintenir un climat insurrectionnel? Il le fera. Donc, il menace. Je pense qu'il faudrait s'en rendre compte pour mesurer à quel point cet homme est dangereux pour la République française.
7: Stéphane.
8: C'est un sujet qui est très complexe. D'abord, moi, je suis rassuré si vous allez sur les bancs des accusés de la part de M. Mélenchon, parce que de toute façon.
7: Les listes s'allongent.
8: Moi, j'irai au peloton d'exécution directement, parce que je pense que je représente tout ce qu'il déteste et que je n'ai servi à rien sur les 25 dernières années, si ce n'est à créer des entreprises et à créer des emplois. Je fais juste une petite aparté sur les taux, ma chère Laure, parce qu'en fait, il y a un phénomène là de hausse des taux qui. Explique aussi que la France continue à passer par le Trésor sa dette. Parce que finalement, pour l'instant, la France reste la France et que les prêteurs profitent pour l'instant à passer par le Trésor sa dette. Parce que finalement, pour l'instant, la France reste la France et que les prêteurs profitent pour l'instant à court terme de cette hausse de taux.
7: Oui, parce que c'est bien rémunérateur.
8: Évidemment. Et je fais un parallèle avec mon métier, ça se passe dans tout le système obligataire. Aujourd'hui, vous avez des très bonnes entreprises, très bien notées, qui ont pris des spreads de taux très élevés, où moi, je conseille à mes investisseurs d'y aller, parce que sur des très grandes boîtes du CAC 40, vous avez aujourd'hui des obliques qui sont passées de 2 à 4,5. Donc, ça veut dire que c'est un coupon qui est figé, qui est extrêmement intéressant. Et j'ai peur que les grands investisseurs, pour l'instant, aient une vision que je déplore. extrêmement financière, ça ne durera pas parce qu'à un moment donné, ils vont se rendre compte que si vous augmentez les taux, vous affaiblissez finalement celui qui rembourse s'il n'a pas à côté de ça de la croissance.
7: Pour l'instant, ça arrange les investisseurs. Voilà,
8: je voulais juste faire ce petit aparté. Après, derrière, là, fondamentalement, on est dans une phase de guerre constitutionnelle et je pense que derrière tout ça, de toute façon, quand M. Mélenchon parle que le patron de la Banque de France ne doit pas se mêler, ou n'importe quel haut fonctionnaire ne doit pas se mêler de la vie politique de la République, il ne pense plus à la 5e République et il est déjà en train de nous expliquer que dans la 6e République, ça n'arrivera plus. Et donc, je ne partage pas que l'idée qu'il n'y ait qu'un seul pays au monde où le président influe sur le président de la Banque centrale.
9: Et encore, pas que les États-Unis. Et encore avec des limites, on l'a bien vu.
8: Et encore. Mais il y a plein de pays, suivez mon regard vers l'Asie, etc., etc., où le patron de la Banque centrale, même s'il est statutairement indépendant, n'est évidemment absolument pas indépendant.
7: Et François Vélot-Gallo s'en privait pas de commenter la vie politique française.
8: C'est une logique implacable.
7: Mais ce débat est intéressant, Christian de Boissieux, parce qu'en fait, derrière, et Mathieu Pigas a fait les mêmes remarques hier, ça nous dit que si vous dites aujourd'hui que la France est dans une situation difficile, c'est que vous jouez contre votre pays. Mais c'est ça qu'il dit derrière.
9: Non, mais il y a une autre manière d'interpréter les choses en disant la situation est compliquée, qu'est-ce qu'il faut faire pour en sortir ? Absolument. C'est plutôt ça, oui, moi, qui m'intéresse. Mmh. Et là, je ne vois pas en quoi dire ça, c'est jouer contre son pays. C'est plutôt essayer de dire, voilà, je veux dire, c'est un fait. C'est pas moi qui ai inventé le fait que depuis 2 mois, les taux à 10 ans ont monté. Je ne l'ai pas inventé, je l'ai constaté. Donc, le constatant, je me dis, au fond, ça alourdit le

0: cercle vicieux, l'effet toboggan dans lequel nous sommes, qu'est-ce qu'on peut essayer de faire pour stopper un peu ce processus? Vous voyez, c'est un autre... Et je voudrais revenir sur votre point de départ. Vous citiez Roland Lescure.
1: Oui, alors
0: parce
1: c'est ça qu'il faut
0: d'être
1: faire.
0: D'être court terme, d'être long terme.
1: Parce racheter de la dette court terme.
0: C'est ça. Non, mais je veux dire, c'est ça le débat. C'est-à-dire qu'il dit, on va faire moins d'émissions à 10 ans, non à long terme, et plus de d'émissions à court terme. Je ne sais pas ce qu'il appelle le court parce terme.
1: Deux ans à peu près.
0: Mais c'est un effet qui joue sur la courbe des taux, qui a peut-être pour effet, encore, c'est pas du tout sûr, de faire baisser les taux à 10 ans, mais ça risque de faire monter les taux à court terme. Vous avez un effet de torsion de la courbe des taux. Moi, j'ai travaillé dans le passé sur les opérations twist, ce qu'on appelait le twist, du nom de la danse. Vous n'étiez pas né.
1: Non, c'est quoi l'opération twist?
0: Sous Kennedy, entre 61 et 63, la Fed fait monter les taux courts pour essayer de freiner les sorties de capitaux à l'époque des États-Unis et fait en sorte que cette hausse des taux courts ne se traduise pas par une hausse des taux longs. Bon, et ils ont fait une politique de la dette publique qui a consisté donc justement à, pour faire monter les taux courts, à raccourcir l'échéance moyenne de la dette publique, à émettre plus de titres à court terme et moins de titres à long terme.
1: Bon. Et comment ça s'est fini?
0: Tous les travaux, moi j'ai travaillé sur... Modigliani, prix Nobel d'économie, avait fait un article là-dessus pour montrer que l'opération twist des taux d'intérêt, c'est-à-dire cette torsion volontaire de la part de la Banque Centrale et du Trésor, avait été finalement peu efficace. Mmh. Donc je conclue, parce que je ne veux pas être trop long ni trop pédant, je conclue en disant que je ne suis pas sûr que ça soit le sujet de raccourcir l'échéance moyenne. D'abord, ça nous met... plus fréquemment sur le test des marchés. Ouais. Face au test des marchés, quand vous empruntez tous les 6 mois ou tous les ans, ce n'est pas la même chose que vous empruntez à taux fixe comme on le fait à 10 ans. Donc premièrement, ça nous fragilise d'une certaine façon. Et deuxièmement, l'effet qui consiste à dire on va faire ça pour essayer de faire baisser un peu la pression sur les taux longs, ce n'est pas garanti, parce que la pression sur les taux longs, elle tient aussi à d'autres facteurs.
2: Mmh. Mais on détourne le regard. Alors, c'est détourner le regard. Tous les débats que j'entends depuis 48 heures sur taux court, taux long, il faudrait faire baisser les taux pour que ça coûte moins cher, la dette.
1: Oui,
2: à aucun moment donné.
1: On ne travaille toujours pas sur le déficit.
2: Mais c'est évident. C'est sur le volume de dette qu'il faudrait. Si on veut payer moins de dette, moins de dette, quel que soit le taux, de toute façon, mécaniquement, ce sera plus simple.
1: Mais c'est un peu, Eric, quand même, un truc de désespéré, quoi.
3: Ça sera interprété comme ça par les marchés. C'est-à-dire qu'effectivement, à partir du moment où on n'a plus que comme solution à proposer, encore une fois, une solution court terme qui consiste à jouer sur le taux, alors qu'effectivement, il faudrait jouer sur les volumes, on est super mal. Enfin, encore une fois, moi, il y a une chose qui me surprend complètement, que ce soit Mathieu Pigas ou les autres. Enfin, on peut critiquer la situation française, et il faut critiquer, ça s'appelle un acte de lucidité. Maintenant, pour éviter qu'on soit pris dans une espèce de spirale où, en fait, on fait une forme de défaitisme par rapport à l'actualité, il faudrait faire en sorte qu'on s'oblige intellectuellement à proposer des solutions. Enfin, c'est bien de dire tout va mal, mais si on se contente de dire tout va mal, on continue à faire que tout va plus mal. Mais si tout va mal, quelles sont les solutions pour en sortir?
1: Alors dans ce cas, évitez de regarder les.
3: Qu'est-ce que Mathieu Pigas est prêt à assumer?
1: Évitez de regarder les rediffusions de la commission des finances, parce que c'est notre sujet de suite.
2: Ah ben.
1: Là, ce qui s'est passé hier avec un non par les députés, mais peu importe d'où ils viennent, sur les économies proposées, sur les retraités, et le vote en plus, et il dit 4 milliards supplémentaires quand même, le ministre des Comptes Publics, hier, qui ont été votés jusqu'à 17h. La journée était quand même prolifique.
0: Heureusement que
1: ça s'est arrêté à 17h. Heureusement, mais c'est pas fini.
3: Le dernier budget, Eric, traditionnellement, et c'est pas nouveau, le dernier budget avant une élection présidentielle est toujours un budget inflationniste. Ça a été le cas en 2002 avec Lionel Jospin, ça a été le cas en 2017, ça a été à chaque fois le cas.
0: Donc, là,
3: parce qu'on flatte.
0: On ne peut pas se le permettre, vu l'inflation.
3: Oui, mais on ne peut pas se le permettre. Mais à un moment, c'est un jeu. Alors, Sébastien Lecornu a été très malin quand il a dit de toute façon, il y aura un budget réversible. Et d'ailleurs, c'est ce qui a fait que Marine Le Pen n'envisage pas de faire en sorte de voter la censure. Parce que si c'est réversible, on changera quand on sera au pouvoir, même si ce qu'elle propose est absolument absurde, ça a été décomposé par tous les économistes de France, mais néanmoins, on est sur quelque chose qui ne va pas être engageant. Donc moi, ça ne m'inquiète pas le fait qu'aujourd'hui, on entérine une fois de plus qu'on a une Assemblée nationale totalement irresponsable. Ça n'est que la continuité de ce qui se passe depuis 2024.
1: Après, chacun joue son jeu politique, non?
3: Exactement.
1: Et puis après, une ordonnance, et puis...
0: Exactement. Christian? Juste un mot là-dessus, parce que vu ce qui se passe, la commission des finances, la question qui se pose, c'est est-ce que ça sera la même chose en séance plénière la semaine prochaine ? Bon, probablement.
1: Oui.
0: Et si c'est le cas, moi, je veux, compte tenu du fait que M. Lecornu l'a rappelé hier soir, l'objectif de 5% de déficit public, c'est s'il y a un point sur lequel il ne veut pas céder apparemment, je pense qu'il a raison.
1: C'est les 5.
0: C'est les 5%. Bon, et donc là, on n'y est plus déjà, à la lumière du débat d'hier soir. Bon, ça veut dire qu'à mon avis, si il y a cette surenchère avec des amendements qui proposent de remettre en cause ce qui a été fait et qui rajoutent des dépenses, moi je pense que ça veut dire concrètement que le gouvernement sera obligé de bousculer le calendrier institutionnel et soit de recourir plutôt que prévu à l'article 49.3, soit éventuellement, je ne sais pas s'il faut dire...
1: Bah les ordonnances, ça suffit, non ?
0: Ouais. Moi, je pense qu'on est là-dedans.
1: Oui.
0: On est là-dedans.
1: Donc là, on fait semblant pendant 70 jours. Ouais. Chacun joue son jeu politique.
0: Je ne suis pas en train de dire que sur le plan démocratique, c'est génial. Hein.
1: Non.
0: Ne faites pas dire ce que je n'ai pas dit.
1: Je n'ai rien dit.
0: Je dis simplement, la France a besoin d'un budget pour les raisons qu'on a évoquées tout à l'heure. Il y a un peu le feu dans la maison.
2: À la veille de l'élection présidentielle, moi je pense que le 49-3, ça ne pose pas de problème. Parce qu'à ce moment-là, de toute façon, quand les dirigeants ne sont pas des futurs candidats, ce qui est un peu le cas, quelque part, là, il faut que la France soit administrée plus que politisée en vue d'être réélue et de satisfaire son futur électorat. Donc là, dans l'absolu, il faudrait aller plus vite même là-dessus pour entériner un budget qui fasse un fonctionnement, que tout passe pour qu'on évite de rentrer en 2027, encore avec ces sujets-là. Parce que sinon, ça va
1: mais
2: être...
1: Mais qu'est-ce qui vous dit qu'on aura une majorité législative après les présidentielles ?
3: Marine Le Pen, a tout sujet intérêt à ne pas voter aujourd'hui.
1: Ah oui, à ne pas voter le budget, et à ce qui passe.
3: À ce qui passe, et bien à sûr. Faire en sorte de ne pas voter la censure.
2: Bah oui.
3: Elle a tout intérêt à ça, parce qu'elle va se rendre compte qu'en réalité, avec ce caractère réversible, ça joue pour elle, en fait. Ce qui est en train de se passer joue pour elle, parce que les débats démocratiques, que moi je juge nécessaires, c'est-à-dire qu'en gros, qu'on installe un débat, et que finalement, on mette en évidence que les grandes forces politiques françaises aujourd'hui ne sont pas prêtes à faire en sorte que ce pays soit guidé par l'économie. On peut le regretter, je le regrette le premier, parce que les retraités sont ceux qui votent le plus, etc., etc. Mais ça va aussi mettre en évidence dans chacun des cas les responsabilités de la capacité des uns et des autres à pouvoir prendre des responsabilités gouvernementales. Et donc, moi, le pari que je fais, c'est que Marine Le Pen, qui est la seule à pouvoir prétendre vraiment dans l'hémicycle à pouvoir demain prendre le pouvoir, elle va jouer la carte de la responsabilité. Vous allez voir. Et donc, elle va pas faire de surenchère. Alors, il y a cette espèce d'équilibre à trouver parce qu'elle défend les retraités. Mais quand on voit son programme sur les retraites, c'est un programme qui est terrifiant pour les retraités. Enfin, je veux dire, on est en train de se dire qu'on va avoir des annuités qui vont être calculées différemment, qu'on va avoir des petites retraites qui vont être mises à mal à travers ce qu'elle propose. Enfin, je veux dire, quand on va dans le détail de ce qu'elle propose pour les retraites, c'est en fait un cauchemar pour les retraités. Et donc, elle va jouer sur ces deux tableaux-là. Moi, je pense que faire en sorte, mais là, je fais de la politique, hein, mais faire en sorte que ce débat démocratique se passe dans la manière dont il se passe, ça va nous indigner, mais ça va mettre en lumière les irresponsabilités des uns et des autres.
2: Oui,
3: et ça peut jouer pour
1: la
3: justice.
1: Il
2: faut clôturer le budget, quand même.
0: Le prix à payer peut être élevé. Hein. Voilà.
3: Mais oui, mais on n'a pas le choix. Ouais.
1: Mais il ne faut pas qu'il soit voté.
3: Mais il ne sera pas comme ça, il part en ordonnance.
0: En termes de dérive supplémentaire des taux d'intérêt.
3: Mais il ne sera pas voté.
0: Le
1: budget.
3: Je pense qu'il y aura des débats qui vont amener à une copie inacceptable.
1: Vous dites la même chose.
0: Parce que quand on parlait de 49-3 ou d'ordonnance, c'est une manière de le faire passer sans le...
3: Voilà. Tout à fait.
0: Sauf que s'il y a derrière un vote de censure, et ça c'est le sujet que vous posez.
3: Oui, je pense qu'il n'y aura pas de vote de censure.
0: Mais et moi je ne sais pas si... Je ne suis pas dans la peau des uns et des autres, mais par exemple les mesures dans le budget sur les retraités que je suis... Bon, on va pas discuter sur le fond, mais par rapport à ce que vous dites sur Madame Le Pen, est-ce qu'elle peut accepter même les mesures aujourd'hui compte tenu de son électorat ?
1: Bah, elle peut dire qu'elle est contre, mais pas voter la censure. Bon, bref, on n'est pas Madame Irma.
2: Voilà,
1: juste
2: absolument.
1: Une question sur... Parce que pendant ce temps-là, les marchés nous regardent quand même.
2: Voilà.
1: Donc il y a la question des taux, il y a aussi la question de l'euro, Christian.
0: Ben voilà.
1: Et là, vous voyez, je ne vous ai pas donné les sujets, mais ils vous plaisent quand même.
0: L'euro je
1: qui...
0: le savais.
1: Non, mais l'euro qui baisse quand même à 1,12, est-ce que c'est les marchés qui regardent l'Europe ou est-ce que c'est le dollar qui monte ?
0: Non, il y a un peu les deux, c'est-à-dire que la Fed a monté ses taux d'intérêt, justement, d'où les limites de l'agression de M. Trump vis-à-vis de Warsh, de la nouvelle équipe de la Fed. La Fed a montré qu'elle résiste aux pressions à la baisse des taux d'intérêt venues du président américain. Donc il y a eu la hausse des taux de l'autre jour, du côté américain, qui a pu faire monter un peu le dollar. Je pense quand même qu'il y a la fragmentation financière de la zone euro qui revient à l'ordre du jour, et en particulier la France, je veux dire, il y a sans doute la France qui est derrière cette baisse de l'euro, vous comprenez ce que je veux dire, derrière, qui est un des facteurs. Ce n'est pas la France qui fait baisser l'euro, c'est le fait que les incertitudes sur la France amènent peut-être à prendre des

0: il y a quelques mois, j'avais peur de l'inverse, excusez-moi. C'est-à-dire que on est quand même dans un contexte où les Trump, il veut faire baisser le dollar. Mmh. C'est pour ça qu'il fait pression sur la Fed. Les Chinois, depuis des années, ils veulent faire baisser le yuan. Et je trouvais, mais ça fait des années que je pense ça, surtout quand l'euro était à 1,30 ou 1,35, ce qui n'est plus le cas aujourd'hui, je trouvais qu'il n'y avait pas vraiment de politique de change dans la zone euro, même s'il y a un débat sur la question de savoir s'il peut y avoir une politique de change compte tenu du traité de Maastricht. Je vais pas revenir sur ce débat institutionnel. Mais Draghi, quand il était là et que l'euro était à 1,30 ou 1,35, il est intervenu pour faire baisser aussi le taux de change. Donc pour l'instant, on n'est pas là, il ne faut pas le faire
1: donc
0: baisser.
1: Donc 1,12, ça va. Et,
0: mais oui. À 1,12, ça va. Est-ce que si... L'Europe continue avec sa fragmentation, avec ses faibles performances. Si l'euro continue à baisser et se rapprocher, on n'en est pas là. Hein, je suis pas oiseau de mauvaise augure. Mais si on allait vers une sorte de parité, là il y aurait un sujet. Parce que il y aurait un sujet parce que la baisse de l'euro, ça veut dire qu'on importe plus d'inflation.
1: Oui. Avec les prix de l'énergie.
0: Dans un contexte où l'inflation est élevée. Mais je répète, on est passé de 1,14 à 1,12. Moi, pour l'instant, je tiens. Pour moi, il n'y a pas le feu de ce côté-là.
1: Stéphane.
2: D'abord, sur les taux de change, il faut être méfiant parce que c'est économiquement toujours très complexe et il y a toujours un pan de l'économie exportatrice qui va être ravi. On va importer de l'inflation extérieure parce qu'on n'a pas de matières premières. Mais au final, il y a toujours des perdants et des gagnants. Le sujet que soulève Christian là, en fait, c'est juste de se dire. Il y a une méfiance globale sur le bloc européen extérieur, on le voit, des marchés financiers. Alors ça, je vais essayer de le faire sans avoir la casquette du financier. Tous mes concitoyens aujourd'hui, l'idée de droite ou de gauche par des hommes politiques qui font peut-être volontairement l'abstraction complète d'une vérité fondamentale, c'est que le monde aujourd'hui, il est très clairement, je ne vais pas dire dirigé parce que ça va faire hurler, par la finance et pas la méchante finance. Il est dirigé par les gens qui nous prêtent, il est dirigé par les gens qui investissent, etc., etc. Donc en fait, toutes ces décisions, toutes ces discussions qu'on entend quasiment que sur des plateaux comme celui-ci, pas dans le débat politique sérieux, ben les Français n'ont pas du tout conscience de l'importance, par exemple, de ce que vient dire Christian, que finalement, on vous assène, on est passé de 1,14 à 1,12, oh là là. Bon, ben, Christian, il vous dit, moi, je dors dessus. C'est important, ça rassure, donc on passe à un autre sujet, on arrête de se faire peur. Vous voyez ce que je veux dire? C'est comme... On
1: augmente... Pas complètement.
2: J'essaie de faire d'ouvrir mon propos un peu plus large. Sur l'Europe, vous avez parlé hier de Pascal Lamy,
1: ouais.
2: Il s'est dit, j'aurais peut-être dû serrer un peu plus la vis
1: quand j'ai ouvert
2: en Chinois. À l'OMC. Et il aurait peut-être dû, surtout également, mieux expliquer aux Européens que ça allait arriver ce qui se passait en Chine et que donc les... Citoyen.
1: C'est toujours facile de faire l'histoire après. Hein.
2: Oui, bah,
1: oui, non, mais.
2: C'est lui qui a commencé.
1: Je sais, mais oui, c'est bon. Facile de dire on aurait dû penser que les Chinois allaient aussi vite. C'est toujours compliqué.
2: Voilà. En fait, nous, l'Europe, on aurait dû penser que tout ce qui nous arrive ici et qui est évidemment poussé au paroxysme dans notre modèle français est en train d'arriver pour de vrai dans les pires scénarios. Donc, moi, aujourd'hui, le taux de change, et je crois que j'ai entendu une de mes consoeurs chefs d'entreprise hier, dire que tout ça, pour l'instant, nous, les chefs d'entreprise, la main dans le cambouis, c'est pas vraiment notre sujet. Vous voyez ce que je veux dire? Parce qu'en fait, les gens qu'on côtoie au quotidien, nos banquiers,
1: sauf
2: nos comptables...
1: Sauf que vous mettez tous du diesel, du carburant dans vos voitures.
2: Voilà. Donc, c'est ça qu'il faut expliquer à ce moment-là. Vous voyez ce que je veux dire? C'est qu'en fait, on importe, si jamais les taux ne vont pas dans le bon sens, ça va nous coûter encore plus cher, de façon complètement exogène à notre propre qualité à gérer notre pays.
1: Éric, vous dormez sur les taux de change à
3: D'abord, quand on regarde la courbe des taux de change de l'Europe, c'est pas non plus dramatique. Non. Alors, on parle de mai 2025, c'est extrêmement récent. Il y a eu bien pire et il y a eu bien meilleur. Donc, je trouve que c'est pas structurel. En revanche, ça reflète une situation. C'est beaucoup plus important de se dire qu'on n'arrive pas à se mettre d'accord sur un budget européen, qui, à mon avis, pèse aussi sur cette dynamique-là, et qui montre, une fois de plus, la fragmentation de l'Europe, que de se dire que les taux de change sont compliqués. Enfin, les taux de change, ça va arranger l'Allemagne, ça va pas nous arranger nous, effectivement, il y a des perdants et des gagnants. Ce qui est beaucoup plus important, c'est de se dire, aujourd'hui, sur l'énergie, on n'a pas de politique européenne. Aujourd'hui, sur les télécoms et sur les problèmes, on n'a pas de politique européenne. Aujourd'hui, sur les marchés, on n'a pas de politique européenne. Aujourd'hui, quand on essaie

0: mettre en place un budget européen, c'est des discussions sans fin et on est en fait un syndic de copropriété sans vision globale de ce que c'est qu'une Europe puissante. Ça, c'est le vrai problème. Et tant qu'on n'aura pas une avancée, et il me semblait que moi, les incartades de Trump, les outrances de Trump nous aideraient à pouvoir aller beaucoup plus vite, il me semble qu'aujourd'hui, le vrai frein, c'est Mme von der Leyen au sommet de l'Europe qui défend les intérêts allemands et qui maintient une espèce de
1: mais les Allemands changent, Eric. Regardez hier, sur la Chine, ils écrivent des lettres.
0: Ils sont d'une violence inouïe. Enfin, c'est
1: les Allemands changent quand même.
2: Ça va piquer pour les
3: Allemands. Moi, je pense...
1: Christian.
3: Moi, je n'accuse pas Mme von der Leyen de défendre les intérêts allemands. Je lui reproche de ne pas être bonne.
0: Oui, enfin, ça va avec.
3: Tout court. Oui, mais je veux dire par là qu'elle ne défend pas les intérêts de l'Europe.
0: Oui. Bah, quand on défend les intérêts de l'Allemagne, on ne défend pas forcément les intérêts de l'Europe.
3: Moi, je n'accuse pas de nationalisme exacerbé, j'en sais rien. Et puis.
4: Et voilà, tout le sujet.
3: Simplement, je termine juste. Je pense quand même qu'on retrouve les sujets qui sont sur la table depuis 2 ans et sur lesquels on n'a absolument pas avancé. Mmh. Je reviens sur le rapport Draghi qui avait fait le bon diagnostic des faiblesses de l'Europe. Qu'est-ce qu'on a fait depuis 2 ans pour mettre en place un certain nombre de recommandations de la commission Draghi ou du rapport Draghi?
0: Mais parce que
4: ça prend du temps. On a fait des commissions pour discuter.
0: Ça prend du temps.
3: On est d'accord.
1: On était à 30% en mise en place du rapport Draghi.
3: Regardez, sur un sujet apparemment technique, mais qui a des incidences économiques et peut-être politiques, l'union des marchés de capitaux, qu'on appelle maintenant l'union d'épargne et de l'investissement. Bon, là, il pouvait y avoir un début d'accord, par exemple, sur des sujets apparemment techniques. Je ne vais pas rentrer dans les détails. On n'a pas avancé. Parce que, et ça rejoint ce que dit Eric et ce qu'on dit les uns les autres, c'est-à-dire que sur les diagnostics, les Européens sont d'accord. Ensuite, quand il s'agit de prendre des décisions concrètes et de transférer éventuellement certains pouvoirs supplémentaires au niveau européen, ils ne sont plus d'accord. Le débat sur le budget européen, le débat sur 2028-2034, il est en train de déchirer les pays. Et vous avez à nouveau les pays dits frugaux qui trouvent que les autres, dont la France...
0: Ça traduit la fragmentation.
3: C'est la cigale et la fourmi, c'est-à-dire. Et on n'avance pas, et pendant ce temps-là, le reste du monde avance.
0: Oui.
3: Et je crois que vite ça se paye dans le taux de change.
1: Vous ne bougez pas, on revient, on marque une pause. Les experts, il est 9h58 sur BFM Business. À tout de suite.
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1: Il est 10h pile sur BFM Business, les experts aujourd'hui avec Eric Delannoy, avec Christian Boissieu et avec Stéphane Van Nuffel. On est en train de parler de l'union des marchés de capitaux. La dernière fois que j'ai interrogé François Villeroy de Gallo, donc ça devait être en juin, avant qu'il parte, l'ancien gouverneur de la Banque de France, il avait dit sur ce plateau, allez, d'ici 9-11 mois, ça avancera, le dossier, on a des pays qui sont volontaires, on va faire une union comme un peu sur le nucléaire, une union de volontaires.
4: Voilà.
1: Qu'est-ce qui s'est passé entre-temps ?
4: Eh bien, il s'est passé ce qui se passe toujours, et ce que Eric disait très justement tout à l'heure, on n'a pas de marché commun de l'énergie, on n'a pas de marché commun, j'ai presque envie de dire, du transport et de l'automobile, puisque chacun continue. Pourquoi ? Parce qu'en fait, on a systématiquement, avant que ces marchés ne puissent se mettre en commun, le marché commun de la réglementation et de la commission paritaire de réflexion qui devient l'empêchant de tous ces marchés communs. Alors, sur ces marchés-là, financiers, que je connais bien, je vais vous donner juste un exemple, parce que c'est mon exemple. Tout ça partait d'un très bon sentiment. L'idée quand même est de mettre en commun toutes les forces potentielles de l'Europe pour attirer de l'investisseur, simplifier l'écoulement de l'argent, construire finalement des géants, alors du digital, de l'IA, de l'espace, etc. Mais les premières choses qu'ils ont fait au niveau de l'Europe, c'est de créer toutes les dynamiques qui vont empêcher que ça puisse se faire. Tout ce qui a touché aux cryptoactifs, les PSAN, tout ce qui a touché aujourd'hui à l'approche d'un client, le RIS, ils ont rajouté encore des couches et des couches qui fait que ça rend techniquement très difficile à comprendre la titrisation, mais en plus à traduire dans l'écoulement financier des Français ou des Allemands. Pour l'instant, rien n'est possible pour un Allemand d'investir en France, pour un Français d'investir...
1: Je finis. Et donc pour vous, ça ne se fera pas, l'union des marchés de capitaux? Enfin, c'est un doux rêve...
4: C'est comme la fiscalité. Je veux dire, ça fait des années qu'on parle d'harmoniser un minimum la fiscalité entre les pays européens pour éviter que l'Irlande et la France n'aient pas du tout la même façon d'aborder la fiscalité des grands groupes, disait Mourgard, vers le dumping. Bon, là, je vous donne juste un mini-exemple concret que les gens entendent, ça va leur parler. Dans l'Union européenne, vous avez des espaces ouverts qui s'appellent Schengen, vous pouvez faire circuler des services et des marchandises. Bon, pas l'argent. Il y a des pays dans Schengen, pays de l'Est évidemment, vous ne pouvez pas faire investir les gens qui sont résidents de ce pays en France, y compris au Luxembourg, y compris en Allemagne, parce que c'est niette, parce qu'il y a une énième liste de réglementation qui alerte sur ce genre de choses. Quand ça commence déjà au niveau de l'épargnant de base, imaginez-vous si vous vouliez mettre un système global en place.
3: Est-ce que je peux ?
1: Bien sûr, Christian, toujours.
3: Pas du tout pour contredire, au contraire.
4: Mais je vous en prie.
3: Non, mais on est d'accord. Mais je voudrais insister sur un point. Parmi les arguments qui est derrière ce projet d'union des marchés de capitaux, je répète, aujourd'hui le vocabulaire a changé, peu importe, union de l'épargne et l'investissement, l'objectif aussi qui est affiché, c'est d'améliorer le financement des PME.
4: Oui.
3: Bon, je reviens sur ce sujet fondamental. Pourquoi ? Parce que je pense qu'avec la hausse des taux d'intérêt dont nous avons parlé, c'est-à-dire les taux d'intérêt payés par l'État sont directeurs aujourd'hui. Ils conditionnent le coût du capital pour les entreprises et ils conditionnent le taux d'intérêt sur les crédits immobiliers pour les ménages. Donc ce n'est pas de la théorie. Le taux à 10 ans payé par l'État, c'est le taux
1: qui conditionne
3: toute la gamme des taux d'intérêt en France. Il est fondamental. Vous avez une hausse de tous ces taux. Avant même la hausse récente des taux d'intérêt, on était sur un rythme de défaillance d'entreprise d'à peu près 70 000 par an. C'est-à-dire qu'on est en train de battre des records. Ça, c'est l'effet, si vous voulez, post-Covid. Il y a un phénomène de rattrapage, mais il n'y a pas que le rattrapage.
1: Avec des grosses ETI maintenant et des entreprises qui sont plus importantes.
3: Donc, moi, ce qui me fait peur, alors, je ne suis pas en train de dire que c'est l'union des marchés de capitaux ne va pas se faire en 6 mois.
1: Non, mais ça fait 15 ans qu'on en parle.
3: Donc, je reviens sur le sujet qui m'intéresse plus parce qu'il est plus concret, qui est la question de la fragilité financière de nos entreprises face à la hausse des taux d'intérêt, face aux difficultés de trésorerie. Les entreprises, en général, quand elles crèvent, c'est qu'au départ, elles ont des problèmes de trésorerie. Des problèmes d'illiquidité qui deviennent des problèmes d'insolvabilité. Et donc, ce sujet-là me préoccupe. Je n'ai pas nécessairement la réponse toute faite parce qu'on retrouve le débat sur comment éviter une poursuite de la hausse des taux d'intérêt. Mais je pense que la question doit être posée parce que derrière, il y a les problèmes de la croissance, il y a les problèmes du chômage. Si le chômage augmente, et il va continuer malheureusement à augmenter, ce n'est pas par hasard. C'est aussi à cause des défaillances d'entreprise.
0: Absolument.
3: Donc, voilà. Comment on sort de ces cercles vicieux ? Pour moi, c'est une question centrale qui n'est pas posée à travers le budget. Parce que dans le budget, il n'y a pas de vision.
1: Non, c'est du court terme.
4: On allège le compte de résultat des entreprises et on renforce.
0: Non, mais moi, je suis assez d'accord avec ça. Et paradoxalement, on a tout pour que ça se passe mieux. Pourquoi on fait partie des pays européens qui avons le taux d'épargne le plus important. Et on fait partie des pays européens qui avons la partie de l'épargne qui va le moins aux PME. Hein, 16% de l'épargne, je crois, est dirigée vers les PME, ce qui est quand même vraiment très très faible. Donc on a une somme d'argent qui va vers du non risqué, en gros. Et on a de l'autre côté des entreprises qui nécessitent de pouvoir avoir recours au marché ou avoir recours à des prêts pour pouvoir faire en sorte de se développer.
1: Et une somme d'argent donc, qui va vers les obligations d'État qui rapporte beaucoup.
0: Mais qui va aussi dans des assurances vie et qui va vers les États-Unis.
1: Hein,
0: 70% des efforts d'épargne risqués français vont vers des investissements américains. C'est complètement incroyable ça. Donc le marché des capitaux, c'est aussi ça, c'est structurer des activités de marché qui permettent de mobiliser l'épargne et d'offrir des outils d'épargne pour notamment les PME, et c'est vrai que ça n'avance pas beaucoup. Donc moi, je suis absolument en phase avec ça, et aujourd'hui, c'est terrible. Alors, s'il fallait attendre le budget pour pouvoir réussir à travailler là-dessus, c'est totalement illusoire.
3: Une phrase.
1: Christian.
3: Parce que je veux dire, un mot sur le financement bancaire des PME, qui est l'autre volet. Parce que pour l'instant, les PME, pour des tas de raisons, elles hésitent à aller en bourse, elles dépendent quand même beaucoup des banques.
0: Bon, et ce qui est une spécificité européenne d'ailleurs.
3: Oui, européenne, parce qu'à 2/3 on se finance par les banques, 1/3 par les marchés, c'est l'inverse des.
4: Il n'y a pas de fonds de pension.
3: Mais je veux dire, ça rejoint le débat réglementaire. C'est-à-dire que je pense quand même qu'il faudra un jour, peut-être pas trop lointain, faire l'évaluation des conséquences de la réglementation Bâle III qui s'applique aux banques et même de la réglementation qui s'applique aux compagnies d'assurance qui s'appelle
1: D'accord, mais c'est ce qui nous permet aussi de dire aujourd'hui, attendez, vis-à-vis de la crise financière, on a des banques qui sont solides, on a des marges de manœuvre et fonds propres énormes.
3: J'ai été régulateur pendant 25 ans, alors donc je ne suis pas en train de dire qu'il faut s'asseoir sur la réglementation. Je dis simplement que je crois que il faut réfléchir à la question à la fois du financement des PME et des financements longs, parce qu'on a des financements longs à assurer. La défense, la transition énergétique écologique.
4: Fondamentale.
3: Bon,
4: l'IA.
3: L'IA, le numérique, donc le numérique, etc. Et si vous regardez, je ne vais pas rentrer dans les...
1: Mais ça se fait par le private equity aussi, dit tout ça aujourd'hui.
3: Ouais, d'accord, mais c'est nécessaire, mais peut-être pas suffisant. C'est-à-dire qu'aujourd'hui, avec cette réglementation, je ne suis pas en train de jeter par-dessus bord les dispositifs de Bâle. On en a besoin. Je dis simplement, je pense qu'il faudrait évaluer leurs conséquences et voir s'il n'y a pas des ajustements à la marge peut-être à opérer pour permettre aux banques de financer un peu plus le long terme.
1: On est allé trop loin sur les exigences de fonds propres, parce que c'est ça derrière comme sujet.
0: Moi, je considère que les exigences de Bâle, le principal problème n'est pas tant ce qu'il y a dedans, parce qu'effectivement, ça permet de sécuriser des banques qui, avec les matelas qu'on leur demande, permet d'éviter les risques systémiques. C'est quand même vraiment important. Le vrai problème, c'est que ça crée une asymétrie complète de concurrence parce que
1: les
0: banques américaines ne l'appliquent pas ou l'appliquent peu.
4: Et
0: alors
4: en Asie,
0: que ce sont eux qui ont pesé pour faire en sorte de les faire voter. Donc on a un vrai sujet d'avoir des réglementations beaucoup plus fortes en Europe dirigées par les Américains, c'est pareil pour les normes IFRS d'ailleurs, sur la comptabilité. Les Américains sont ceux qui vont faire en sorte que des règles drastiques soient mises en place pour ne pas les appliquer ensuite en créant ainsi une asymétrie de concurrence. Le vrai problème il est là, parce que derrière, oui, ça génère des nécessités de profit pour pouvoir avoir des matelas de capitaux propres, mais en réalité on voit quand même qu'en 2008 la France a été un des pays les plus épargnés de la crise financière, et qu'à chaque fois qu'on parle de soubresaut de confiance sur les banques américaines, où on se dit qu'il y aura une contagion sur les banques européennes, ça n'arrive pas.
1: Oui, ça n'arrive pas,
0: parce qu'on a des banques universelles, et parce qu'on a des banques universelles qui sont bien capitalisées.
4: Oui. Je me permets, Eric, mais c'est pas le sujet, mais sur la crise de 2008-2009, pas toutes les banques européennes, parce qu'il y en a quand même quelques-unes.
0: Oui, il y a eu Dexia
4: Deutsche Bank, BNP, Crédit Agricole, alors ça s'est vu après.
0: On a profité en rachetant.
4: Mais ça s'est vu après. Crédit Agricole, c'était titrisation de la Grèce. Ça s'est vu après. Je partage cet avis. Bâle 3 Solvency, tu as dit exactement ce qu'il fallait dire, c'est-à-dire en gros, les Américains ont créé les moyens de se débarrasser de la concurrence d'investissement.
0: Bon, je rappelle quand même qu'il y a 15 ans, la banque américaine, la plus grosse banque américaine, était deux fois plus importante que la première banque européenne. 15 ans plus tard, la première banque américaine est huit fois plus grosse que la première banque européenne.
1: Donc c'est de la distorsion de concurrence volontaire.
3: Oui, mais les Américains nous ont fait monter au cocotier. Les problèmes réglementaires. Et nous sommes montés au cocotier.
0: Et nous sommes montés
1: parce qu'on avait peur
0: bien
1: aussi,
0: sûr,
1: Christian.
0: On est
3: nous, nous sommes montés au cocotier. Et une fois qu'ils rentrent chez eux, New York, Washington, ils appliquent des règles de Bâle ce qu'ils veulent.
1: Et on a aucun. Et ils disent, je les ai bien eus quand je suis allé en Europe.
3: Et nous n'avons aucun moyen de pression pour les inciter à faire ce qu'ils veulent.
0: Et seulement.
3: Et on l'a bien vu, parenthèse, avec il y a 3-4 ans, la crise de la Silicon Valley Bank, qui était aussi la conséquence à la fois d'une réglementation mal appliquée, d'une supervision mal faite. Bon, et puis voilà, simplement, je reviens sur un point. Je trouve que dans tout ça, l'Europe a fait preuve d'une assez grande naïveté.
4: Plus la naïveté, la crise.
3: Ah bon, ben,
4: c'est au-delà de la naïveté.
3: Mais moi, je suis naïf moi-même par rapport à la naïveté.
4: Même se faire flageoler. On se flageolait.
3: Je veux dire, on a été, sur pas mal de sujets réglementaires, nous avons été plus royalistes.
1: Mais parce qu'on croit toujours que les autres vont respecter les règles.
3: C'est
1: comme sur le commerce.
3: C'est une forme de naïveté.
1: Oui, c'est une croyance dans un monde pacifique.
3: Ça va être intéressant de savoir, puisque pour prolonger le sujet réglementaire aujourd'hui, moi, ce qui m'intéresse, c'est que les Américains ont adopté des réglementations sur les cryptos. Mm-hmm. Bon, nous, on a un règlement européen qui s'appelle MiCA.
4: Très bien.
3: On va voir comment ils vont appliquer le règlement. Au moment où Donald Trump veut pousser les feux, développer les stablecoins en dollars pour essayer de renforcer le rôle international du dollar, ou plutôt de freiner la réduction progressive du rôle international du dollar. Il n'y a pas de dédollarisation aujourd'hui quand vous regardez les parts de marché, mais c'est vrai que depuis 20 ou 30 ans, la part de marché du dollar s'est un peu baissée, ainsi le dollar reste la monnaie numéro 1. Et donc, moi, ce qui va m'intéresser de voir par rapport à ce débat international et problème de distorsion de concurrence, est-ce que sur les cryptos et les produits liés, est-ce qu'il va y
1: avoir... Alors là-dessus, Stéphane-Éric, on parle du programme du Rennes.
4: Sur les cryptos, on ne peut pas savoir ce qui va se passer. Ça, et puis c'est un cas très particulier, parce que je ne ferai pas mon poujadiste, mais moi j'ai une énorme méfiance quant à l'appétence de M. Trump pour les cryptos, étant donné que de près ou de loin, on est quand même à la limite du délit d'initié un peu sur cette histoire de crypto avec Trump et sa bande. Mais ça, c'est un point personnel que moi, j'ai vraiment creusé. Et comme c'est très opaque quand même la façon de faire tout ça, il a tendance de temps en temps à être pour, ça aide. Puis le lendemain, il est un peu plus contre, ça aide. Donc je mettrai ça un peu de côté. Sur la partie financière et sur la partie épargne, parce que quelque part, on rejoint un peu cette mentalité de l'épargne. Les Américains, c'est très clair, ont un régime de retraite qui, de toute façon, est peut-être moins protecteur que nôtre, mais extrêmement efficace dans le financement de l'économie. Donc déjà, il y a ça qui est de côté. Donc nous, tant qu'on ne mettra pas ce débat sur le tapis, on aura un trou, puisqu'on aura comme solution la bourse, et les Français, la bourse, ça ne les intéresse pas. Quand vous voyez le taux de PEA qui est ouvert en France, c'est une catastrophe, il y a un super avantage fiscal, personne n'y va parce qu'il y a le mot plan en action. Donc ça fait peur, parce que les Français sont peureux. Bon, donc quelque part, qu'est-ce qui nous reste ? Les banques, et les banques, on leur a mis des chapes de béton sur les PME, mais aussi sur les ETI. Mais aussi sur les ETI. Et vous rajoutez à ça, lorsque là, c'est arrivé il y a 3 jours, dans le projet de loi de finances qui arrive, tous les dispositifs qui permettaient, quand une entreprise fonctionne, d'être transmise à ses enfants, et donc que le capital reste en France, qu'une PME grandisse avec la deuxième génération, en ETI, tous les mécanismes de LBO pour intégrer les cadres de ces entreprises dans le deuxième souffle de l'entreprise sont en train également d'être remis en question. Donc nous, pendant que le monde est en train de s'activer à mettre en place des mécanismes pour réussir, eh ben nous on met des mécanismes pour s'enfoncer.
1: Voilà. Éric.
0: Moi, on en a souvent parlé, Laure, je ne suis pas un ardent défenseur de la baisse de la réglementation sous prétexte que les autres ne le respecteraient pas. Parce qu'à partir du moment où on accepte ça, on met à bas l'état de droit, et je pense que c'est l'honneur de l'Europe que d'essayer d'être une espèce de phare qui met des valeurs dans la réglementation. Je parle de l'IA.
1: Oui, mais on va mourir avec nos valeurs, Éric.
0: Peut-être que c'est mieux de mourir avec les valeurs que de ne pas mourir en étant un saltimbanque.
1: C'est un bon débat.
0: Mais sur la réglementation, quand même, il y a quand même, sur le long terme, l'Europe a déjà prouvé qu'elle avait raison sur beaucoup de sujets. Je prends la réglementation RGPD, sur la réglementation des données personnelles. Tout le monde, quand c'est sorti en Europe, a crié à Oulu, c'était terrible, etc. Les entreprises allaient faire faillite, cette transparence est délétère, etc. 160 pays l'ont prise en compte, y compris les Américains, 10 ans plus tard. D'accord ? L'IA Act, je pense que l'IA Act aujourd'hui est absolument indispensable pour pouvoir faire en sorte qu'on n'ait pas cette espèce de course effrénée que personne ne maîtrise, pour qu'un jour on puisse se dire « Ah, l'Europe l'avait bien dit ». Et l'IA Act demain, vous verrez qu'elle sera prise par beaucoup de pays, alors qu'aujourd'hui, on dit les Américains innovrent et l'Europe réglemente.
1: Donc on finit par avoir raison sur la réglementation.
0: Je pense qu'on finit par avoir raison sur la réglementation. Moi, je ne parle pas de naïveté sur l'Europe, sur la réglementation européenne. Je parle d'un manque, et on revient sur la fragmentation, je parle d'un manque de capacité de rapport de force. En réalité, quand les Américains se mettent à faire du lobbying européen, ils sont... Vous savez qu'il y a 2 fois plus de lobbyistes américains à la Commission européenne que de lobbyistes des pays européens. Enfin, je veux dire, c'est quand même incroyable.
1: En nombre ?
3: Ça fait pas quoi. Éric, c'est pas incompatible avec l'hypothèse de naïveté.
0: Alors, c'est vrai que la naïveté peut être un moteur pour faire en sorte qu'on n'ait pas le rapporteur. Mais je pense que c'est plutôt une incapacité à faire autre chose que de se sentir un syndic de copropriété.
3: Est-ce que je peux... Parce que que les choses soient claires. Moi, je suis pas pour moins de réglementation. Je suis pour mieux de réglementation.
0: Et faire en sorte que
3: le débat pour moi, c'est sur la qualité
4: et
3: pas la quantité. Bon, mais il y a un exemple dans lequel l'Europe a été trop loin et corrige, heureusement. De temps en temps, on est pragmatique. C'est toutes les réglementations concernant l'ESG.
0: Oui, la CSRD.
3: Bon, là, avec les deux directives européennes, nous avons été trop loin, on a voulu embarquer des PME.
1: Mais ça, vous êtes d'accord, Eric ?
0: Mais bien sûr, moi j'ai travaillé
1: sur la simplification. Je pensais que vous n'étiez pas d'accord.
0: J'ai travaillé sur la simplification et la loi Omnibus pour faire en sorte de se dire, cette loi qui était faite à Bruxelles, elle était en réalité inapplicable. Ce qui ne veut pas dire, mais je trouve que ça a mis en évidence des aspects fondamentaux sur lesquels la loi Omnibus n'est pas revenue. C'est la double matérialité, c'est-à-dire cette nécessité que l'entreprise doit avoir des outils pour évaluer ses efforts. Le problème, c'était un problème de reporting qui était insupportable. Ah oui. Mais je voudrais noter un point quand même, c'est qu'aujourd'hui,
1: l'enfer est dans les détails quand même. Hein.
0: La Chine est en train de prendre tout ce qu'avait fait l'Europe sur les CSRD.
3: Oui, Eric, entre prendre. Ouais. Moi, j'ai dirigé pendant des années, à l'époque, des missions sur la Russie. Et la Russie. En 92, quand je débarque, me dit, vous savez, nous on applique, c'était Bâle 1 à l'époque.
1: Vous avez eu beaucoup d'emplois différents, Christian.
3: Ben oui, mais je suis vieux.
1: Ben oui.
3: Je suis vieux, moi. Je suis désolé.
4: Bon, et polyvalent.
1: Oui. Bon,
3: et donc, quand je grattais un peu, je voyais les Russes, ils affichaient en cosmétique. Ils appliquaient pas l'un, mais ils l'appliquaient pas. Et je crains, enfin, je veux pas faire de procès à la Chine, mais il y a une chose à dire, on va appliquer, et l'autre, c'est d'appliquer, effectivement.
0: Absolument.
1: Et bon, Stéphane. Alors,
4: si on va faire un truc qui va bien se passer dans ce débat, c'est pas de régulation contre le tout réglementation. C'est pas l'objectif.
0: La CSRD, c'était.
4: Il faut trouver un juste milieu.
0: Hors sol.
4: Là où nous on est, enfin moi j'estime l'Europe, là où on n'est pas bon, c'est qu'en gros j'essaie de faire une image pour que les gens nous comprennent. On porte pas tous la même taille de veste, voilà. Et quand on décide qu'il faut mettre une veste pour avoir moins froid, les Américains seraient en t-shirt pour faire l'image pour tout le monde, et ben nous on fait une veste pour tout le monde. Et il y a des gens qui ne rentrent pas dans la veste, il y a des gens pour qui la veste est trop large. Et le propre de la France, ça a été de faire ça, mais pour tout un tas d'énormes réformes qui auraient pu être extrêmement efficaces, je pense aux 35 heures, dans certains secteurs, je pense à la pénibilité du travail, dans certains secteurs, ben non, on l'applique à tout le monde, au doigt mouillé. Et ça finit en catastrophe. Et donc, Bâle 3 sur le 26.2, ça nous a sauvés, c'est très bien, mais je peux vous donner des tas d'exemples où ça n'a aucun intérêt. Ça bloque le banquier qui va préférer assurer ou prêter à un médecin qui monte son cabinet médical, donc qui s'enrichit personnellement en s'auto-louant des murs, plutôt qu'à une entreprise de l'IA qui pourrait créer le deuxième Mistral de France. Parce que dans leur calcul, le risque et l'engagement de fonds propres est trop lourd. Donc ça, moi, je suis désolé, je suis chef d'entreprise, entrepreneur, j'ai les oreilles qui sifflent à chaque fois qu'on me parle de ça. Je dis pas de régulation. Je dis juste, on peut pas le remettre un peu à table, ce truc-là, enlever un peu la moitié, grosso modo, de ce qui ne sert pas.
1: Il nous reste 8 minutes, les retraites et le Rassemblement National. Apparemment, on avait mal compris, en fait, tout ce qu'avait dit Marine Le Pen, la retraite à 62 ans. En fait, on avait mal compris. C'était pas du tout une promesse du Rassemblement National. En fait, en gros, c'est une question d'annuité et à la fin, tout le monde finira à 67 ans. Comment vous voyez cette espèce de revirement ? C'est Tanguy qui était hier sur BFM TV qui a dit qu'on avait effectivement mal compris. Est-ce que le RN rentre dans le moule parce qu'il y a quand même une grosse épine dans le pied quand vous voulez être crédible économiquement ? Vous disiez tout à l'heure, Eric, c'est encore pire que tout leur programme sur les retraites.
0: Oui, c'est encore pire que tout parce que là, on parle de l'âge de la retraite, mais ça cache beaucoup d'autres choses sur la manière de calculer les annuités. Enfin, c'est par exemple, on est sur des sujets qui vont pénaliser le travail à temps partiel, qui vont pénaliser les gens qui travaillent peu ou les chômeurs, par exemple. Donc ça, on le dit pas et Tanguy l'a pas dit hier. Non, mais moi, c'est relativement simple. Les populistes ont une grande capacité, une grande caractéristique, c'est de réussir à s'adapter à l'événement. Le RN n'a aucune colonne vertébrale économique. Il a une colonne vertébrale économique de ce qu'on veut entendre. Ouais. Donc, leur grande capacité, c'est justement d'aller capter ce que veulent entendre les gens et de trouver les bons équilibres pour adapter leur discours. Mais c'est pareil pour Bardella. Enfin, honnêtement, qui aurait pu imaginer une demi-seconde qu'un Bardella, quand il était jeune, ne faisait pas de conneries. Enfin, il était au Front National, etc. Donc, je suis surpris qu'on soit.
1: Restez sur les retraites.
0: Oui, mais bon, c'est un peu le même sujet. C'est-à-dire qu'en gros, on a le sentiment que ces gens-là sont capables d'apporter quelque chose de cohérent. La volonté n'est pas la cohérence. La volonté, c'est d'emporter des élections par tous les moyens.
1: Mais donc c'est bien pour ça qu'il faut quand même soulever le capot.
0: Mais ouvrir le capot, il faudrait que les gens entendent quand on ouvre le capot. Or, ils n'entendent pas ces arguments-là.
1: Ils annoncent hier 135 milliards d'économies, 130 sur 5 ans.
3: Oui,
1: Christian.
3: Quand on va dans le détail, ce que je n'ai pas fait, mais J'ai été briefé par certains qui l'ont fait.
4: Vous ratez quelque chose.
3: On n'arrive pas à 135.
0: Hein. Mais bien sûr que non.
3: Et puis derrière, vous avez quoi ? Vous avez la réduction considérable de la dotation de la France à l'Union européenne. Est-ce qu'on prend en compte l'effet de retour ? Je veux dire,
0: jamais.
3: Pour la politique agricole commune.
4: Ils ne savent pas ce
3: voilà.
4: que c'est.
3: Donc, il y a le brut et puis il y a le net, excusez-moi de le dire. Les 135 qui sont peut-être bruts, et encore, à mon avis, le compte n'y est pas. Et si vous tenez compte des conséquences de tout ça, vous n'êtes pas à 135. Sur le deuxième point, c'est-à-dire que, bon, le RN s'adapte. Je veux dire, il s'est rendu compte qu'il y avait la démographie.
1: Oui. Bon, la moi, je trouve ça bien quand on sort du déni, c'est toujours sympa.
4: En 2026, c'est bien.
3: Bon, la démographie, voilà, est là.
4: C'est son 2026.
3: Je suis d'accord avec ce que dit Eric sur la faiblesse du programme économique du RN. Je ne suis pas non plus fasciné par les programmes économiques des autres candidats pour l'instant.
1: Non.
3: Donc je ne suis pas en train de décerner.
4: Il y en a un ou deux qui se débrouillent pas trop mal.
0: Il n'y a aucune vision nulle part.
4: Il y en a un ou deux qui se débrouillent pas trop mal.
3: Mais autour de la table, sinon on va se faire.
1: Non, mais moi je veux bien faire.
3: Embastillé par.
1: Non,
0: mais personne ne bosse même.
1: Et sur le plan économique, vous avez l'impression que personne ne bosse.
4: Si, il y en a un, mais il faut regarder plus bas.
1: Vous parlez de qui ?
3: Et puis, alors,
4: je ne veux pas m'engager, mais il habite à Cannes.
3: Tout le monde redécouvre, enfin, le fait qu'il faut un étage capitalisation.
1: Bon, oui, alors ça, c'est quand même nouveau.
4: Ah bah, alors
1: ça, c'est pour Stéphane, ça va lui faire du bien.
4: Non, parce que là, je fulmine. Parce que
3: ça m'arrive de me taire.
1: Alors, personne ne s'est encore jamais battu sur ce plateau, même si ça a failli arriver il y a 15 jours, mais normalement, c'est pacifique.
4: Vous allez, tu regardes, je suis ravi de retenir. Ça fait longtemps qu'on n'avait pas fait une émission ensemble.
1: Stéphane.
4: Il ne faut plus, là je m'adresse aux auditeurs, aux spectateurs, il ne faut plus écouter des candidats, s'il vous plaît, pour cette élection, qui n'auraient dans leur besace de solution pour la retraite que la retraite à répartition, en augmentant les annuités, baissant l'âge de la retraite. Il est temps, là, de choisir des gens qui commencent, de près ou de loin, à accélérer sur la retraite par capitalisation. Donc là, normalement, l'orage gardé par
1: Guillaume
4: l'après-midi. Non, mais il faut absolument aller dans ce sens-là. Et comment on y va ? On saupoudre. On utilise ce qui existe déjà. Les PER, on utilise les retraites complémentaires des entreprises, on utilise la capitalisation des retraites dans les grands groupes, comme ça, en plus on règle le fameux conflit entre capital et travail, puisque les travailleurs deviendront actionnaires de leur entreprise. Vraiment, mais je suis très sincère là-dessus, moi je ne peux plus écouter aujourd'hui ce débat qui se résume simplement à essayer de tirer des lignes qu'on n'arrivera plus à tirer, pour une raison très simple, on n'a plus assez d'actifs. Mais je sens qu'Éric trépigne.
0: Non, mais je trépigne parce que...
1: Éric, vous n'êtes pas contre la capitalisation ?
0: Je ne suis pas du tout contre la capitalisation, sauf si c'est pour faire en sorte qu'on continue une nouvelle forme de financiarisation de l'économie. C'est-à-dire qu'en gros,
4: très
0: capitalisation
4: juste.
0: Égale
4: très
0: rendement...
4: Juste.
0: Sur capitaux, égale faire en sorte que les entreprises dans lesquelles j'investis fassent du rendement. Et
1: alors, c'est là comment vous voulez sortir de ça ?
0: Sortir de ça par des garde-fous, notamment par l'ESG. À partir du moment où vous mettez une réglementation qui soit revue, et encore une fois, nous on a participé à faire en sorte qu'elle soit revue, mais elle a eu le mérite, la réforme de la CSRD, d'impliquer toutes les entreprises dans la démarche d'évaluation de ses impacts. Et ça c'est clé. On ne peut pas se dire que demain on va avoir de la capitalisation sur des entreprises comme Chine, qui sont en train de foutre la société et le mur climatique encore plus devant nous. Donc à un moment, il faut qu'on puisse investir dans des entreprises responsables. Donc il faut les rendre responsables. Et il faut mettre en place des
1: outils. Mais il faut qu'elles sortent du rendement quand même.
4: Total.
0: Total, pour moi, est une entreprise responsable. Elle le demande tous les jours en plafonnant les tarifs.
4: Voilà.
0: Je ne suis pas en train de faire une espèce de militantisme contre ceux qui les gentils.
1: On est responsable quand on plafonne les tarifs de l'essence maintenant. Aller dans un autre débat écologique.
4: Oui, on est responsable parce qu'on a 20% de budget.
0: Non, mais simplement pour terminer.
1: C'est la question qui lève le doigt.
0: Pour terminer, je pense qu'il faut qu'on aille plus loin dans faire en sorte que les entreprises mettent en place des mécanismes. De valorisation globale.
1: Là, et pas seulement de valorisation financière. Eric, sinon, vous
0: mais
1: allez vendre le projet à personne.
0: Mais vous savez, le rendement à 15%, le rendement à 10%, ça change drastiquement qu'est-ce qu'on fait des parties prenantes, et ça change pas grand-chose de qu'est-ce qu'on fait de la rentabilité sur capital.
4: On peut commencer par des choses très simples au départ, avant de partir
1: sur
4: des fonds de pension à l'américaine. Pardon.
1: Il reste une minute, Christian.
3: Allez. Bon, à mon avis, je pense qu'il y a un consensus pour cet étage. Le débat, c'est la pondération entre répartition
0: en plus.
3: Et capitalisation.
4: Et le temps, il faut aller doucement.
3: Voilà, il faut y aller doucement.
4: Oui.
3: Deuxièmement, on est dans un pays qui aime pas les mots. On a introduit un peu de flexibilité du marché du travail sans trop le dire. On va introduire des fonds de pension sans les appeler comme ça. Voilà, c'est mon hypothèse.
4: Oui, fonds de capitalisation, mais ils existent déjà.
1: Stéphane, il reste quelques instants. La capitalisation douce, introduite doucement, c'est quoi ?
4: Mais il existe déjà des PER, des PERCO, des choses comme ça. Et à l'intérieur, vous choisissez des profils d'investissement.
0: Article 9.
4: Les entreprises ont maintenant aujourd'hui des grandes entreprises.
1: Mais donc vous ne faites pas de la capitalisation obligatoire. Vous faites quoi ?
4: C'est... Alors déjà, moi, je suis un libéral, donc obligatoire pour personne. Non mais déjà, je pense que les gens qui seraient déjà forcément volontaires de le faire et qui abandonneraient la répartition permettraient, pour ceux qui ont les moyens, d'aller chercher des avantages.
1: Vous sortez certains de, du...
4: Bah moi, par exemple. Moi, je ne pense pas que la répartition soit très...
1: Vous dites récupérer mes cotisations.
4: Je suis chef d'entreprise, je fais la gestion de patrimoine. Est-ce que c'est vraiment nécessaire que je cotise, moi, à la
1: répartition? Faites donc votre cotisation
0: en choisissant les entreprises dans lesquelles on investit.
4: Et on ne fait pas comme les 35 heures où on tire un
1: prêt. Ça sera le mot de la fin. Merci beaucoup Éric Delannoy, Christian Boissieu et Stéphane Vanhoofel est venu ce matin dans Absolument. Les experts. Demain, ça sera Ludovic Dussautet dans Les Experts. Parce que moi, je suis off. Voilà, 10h27 sur BFM Business. Dans un instant, Marie-Cœur de Roy et Les Experts de l'IMO. À lundi.
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2: Paris ETI, nouvelle édition avec des entrepreneurs autour de cette table extraordinaire. Cyril Guesso, cofondateur de FMS, Facilities Nouvelle-Aquitaine, bienvenue à toi.
7: Merci Patrice.
2: Toujours un plaisir de t'accueillir.
7: C'est une joie d'être ici parmi vous. Et puis je dis oui à l'entrepreneuriat. Une ETI, mais une ETI inclusive.
2: Inclusive. Alors justement, on va parler des jeunes aussi. Juste à tes côtés, Florence Poivet, la présidente de World Skills France. Bienvenue, Florence.
8: Merci, merci Patrice. C'est une chance formidable d'être là aujourd'hui pour parler de notre jeunesse, des métiers et de cette France qui va gagner.
2: Cette France qui gagne qui Maxime gagne. Dubois en face de toi, le directeur général de Nomadia, membre de Numéum.
9: Tout à fait.
2: Bienvenue à toi.
9: Merci Patrice, très heureux d'être là, très heureux de porter haut les couleurs de l'innovation et de la tech française sur ce plateau.
2: Magnifique. Et François Tuller, le président directeur général de GPO, toi tu nous viens de Lyon, bienvenue.
10: Je viens de Lyon et je viens de l'industrie française.
2: Ah oui, et fier de la réindustrialisation en France. Hein ?
10: Absolument.
2: Alors, madame, messieurs, est-ce que vous êtes prêts ?
11: Oui,
2: oui. Allez, Paris ETI, c'est parti.
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2: On démarre avec toi, mon cher Cyril, entrepreneur social. Tu as fait tienne l'expression suivante que j'adore. Être cause de la joie de quelqu'un, c'est lui faire du bien. Moralement, c'est bon. C'est bon de faire le bien. Nous sommes dans la simplicité de vivre. Et ça, c'est fondamental. Ton entreprise FMS est une entreprise adaptée et solidaire, acteur reconnu de l'économie sociale et solidaire, qui emploie plus de 1100 collaboratrices et collaborateurs, dont 65% sont en situation de handicap. Ma première question, très simple. Comment ton entreprise est-elle passée d'une PME landaise à une ETI industrielle, sociale et digitale ?
7: Tu as tout dit, Patrice. D'abord, c'est par la joie. Parce que nous avons une reconnaissance de la dignité humaine pour chacun et chacune des 1200 salariés. Donc nous avons fait trois leviers pour en arriver là, pour passer d'une toute petite PME en 2008, 5 salariés, aujourd'hui 1200, avec une phase d'hypercroissance, avec une croissance de 300% en 3 ans. C'est grâce à trois leviers majeurs. Le premier, c'est un investissement dans nos métiers. Le second, un investissement dans la formation, 15 millions d'euros entre 2019 et 2021. Et enfin, troisième levier, un écosystème. Un club ETI Nouvelle-Aquitaine très performant, un conseil régional Nouvelle-Aquitaine très engagé autour de l'industrie, je pense que ça sera une des thématiques aujourd'hui, mais également un ensemble de facteurs de financement qui permet de grandir.
2: Alors, ta croissance repose beaucoup sur le capital humain, les femmes et les hommes, human-centric. Comment transformes-tu des parcours qu'on pourrait qualifier de un peu fragilisés en compétences utiles pour toutes les entreprises ?
7: On a mis en place une méthode qui d'ailleurs aujourd'hui on l'ouvre à toutes les entreprises. Cette méthode, elle est simple, confiance a priori, et investissement ensuite. C'est-à-dire qu'on va recruter 2 ans à l'avance nos collaborateurs. On fait ce pari social, ce pari humain, ce pari de la confiance dans la compétence. Et donc, on les recrute 2 ans à l'avance. On va les former tout au long d'un grand parcours qu'on a appelé Nouvelle Ère. Et dans ce parcours-là, on va aller jusqu'au diplôme pour qualifier et avoir cette reconnaissance. Et cette confiance-là, après, elle s'exprime dans nos métiers, notamment de l'IT, où on a des personnes qui travaillent sur le PLM, du plus grand industriel majeur de l'aéronautique, dont je ne peux pas citer le nom
2: si,
7: sur votre plateau.
2: Si, vas-y.
7: Bon, c'est Airbus.
2: Très bien.
7: Eh bien, nous faisons, depuis le mois d'octobre, partie des 30 fournisseurs stratégiques sur les 12 000 dans le monde.
2: Bravo.
7: Et avec Total, avec TCS, avec Capgemini, Accenture, qui sont des partenaires d'ailleurs,
2: oui.
7: Ils ne sont pas des concurrents. Ils nous accompagnent tous dans cette belle réussite.
2: Ton ambition nationale, c'est quoi ?
7: C'est de continuer à être une ETI industrielle et inclusive, une ET3I qui va permettre à toutes et toutes de trouver sa place.
2: Exactement. Je vois à tes côtés une supportrice. parce qu'elle
7: voyait
2: Florence Poivet, la présidente des World Skills. Alors les World Skills, c'est les Jeux Olympiques, des métiers pour les jeunes de moins de 23 ans. Et toi, dans tout ça, tu resteras une éternelle enfant. Tu es une femme de valeur, une femme de cœur, que la vie fascine et qui enchante. Et ça, c'est très rare, tu sais, et je tenais à t'en féliciter.
8: Quelle est la
2: première personne que tu aimerais retrouver en arrivant au ciel un jour ?
8: Waouh ! Eh bien, je pense que c'est mon père, ma mère, mon frère, que j'ai perdu très jeune. Pour leur dire qu'au fond, même en ayant été très peu à mes côtés, ils sont ma vie. C'est eux qui m'ont permis d'être qui je suis aujourd'hui.
2: Et ça, Florence, on le reçoit, on le ressent dans chacune de tes prises de parole, dans chacune de tes actions, dans cette mission que tu t'es donnée aujourd'hui avec les World Skills. Aujourd'hui, les World Skills, pour toi, ça représente quoi ?
8: Ah, c'est le souffle de demain. C'est un souffle de confiance, c'est un souffle de joie, d'une jeunesse. Oui, notre pays a une jeunesse formidable, une jeunesse qui aime se lever tôt le matin pour aller bosser dans son usine et bien y bosser. On a gagné, il y a deux mois, la plus prestigieuse médaille des World Skills. Être le champion des champions d'Europe. Et qui est-ce ? Un jeune garçon de la Haute-Loire qui est allé dans son CFA le plus proche, puis dans l'école de production de Michelin, et qui est « the best of Europe » out of 580 compétiteurs.
2: Mesdames.
8: Fraiseur. Oui, la France a une jeunesse formidable. Oui, la France a un système de formation d'exception. On est revenu champion d'Europe. On ne devient pas champion d'Europe comme ça, par hasard. C'est parce qu'on a un système formidable. Alors, c'est tout ça. C'est tout ça qu'il est enthousiasmant de porter. On a des métiers. Chaque métier est plus beau que l'autre. Quand vous venez dans nos compétitions, vous avez envie de devenir tout.
2: Un véritable élan. Tu vis entre la Suisse, la France. Si un jour tu devais quitter l'un de ces deux pays, quel pays choisirais-tu ?
8: Les deux. Les deux, parce que c'est une chance extraordinaire. La Suisse, je vais vous surprendre, c'est un pays de paysans. C'est un pays de la terre. C'est un pays du pragmatisme. C'est un pays du réel. Et ça, je le sens. Je le sens d'ailleurs dans World Skills. C'est ça qui me fascine et qui me... De porter ces jeunes, cette compétition, elle est dans le réel. Ils sont comme dans une usine, ils sont comme dans une entreprise de service. Et puis la France, c'est la France du génie, c'est la France de l'esprit qui monte parfois un peu trop haut, hein, qui oublie les racines, mais au fond, l'un est un peu les racines et l'autre est un peu les ailes, et donc c'est une chance extraordinaire.
2: C'est exactement ça. En face de toi, Maxime Dubois, le directeur général de Nomadia. Toi, tu es le patron depuis 2024.
11: Oui.
2: Éditeur de logiciels européens, dédié à l'optimisation des opérations de terrain, technicien, force de vente, livraison. Tu as forgé en fait ton expertise du SaaS et de la croissance internationale pendant plus de 20 ans au sein de grands groupes technologiques. Que ce soit Cisco, que ce soit Apple, puis Salesforce, où tu dirigeais l'Europe du Nord. Ta feuille de route, faire de Nomadia la plateforme logicielle de référence en Europe, combinant expertise métier, IA appliquée et expansion internationale. Quand on est à Paris, quand on est à Nantes, quand on est à Bordeaux, mais aussi en Allemagne, en Suisse et aussi en Inde. Sur votre marché, les géants américains, on peut le citer, hein, Salesforce, que vous connaissez bien, sont partout. Pourquoi une ETI française aujourd'hui, comme la tienne, ferait mieux ?
9: Écoute, c'est déjà un formidable challenge, Patrice. Et ça, on est très heureux chez Nomadia, avec tous les hommes et les femmes qui composent cette entreprise, d'animer ce collectif pour battre les meilleurs mondiaux. Donc ça, je dirais, c'est le premier point. Les entreprises américaines, on les connaît. Beaucoup de puissance de frappe, beaucoup de puissance capitalistique, une puissance de marque. Néanmoins, c'est pas suffisant. C'est pas suffisant pour répondre aux besoins spécifiques de nos clients. En tout cas, c'est ce que je vois sur le marché français et le marché européen. Pourquoi ? Parce que les industriels français, ils souhaitent de la haute couture, ils souhaitent du spécifique. Et aujourd'hui, ces grands acteurs américains que tu as cités, ben, c'est des généralistes. Et nous, on pense chez Nomadia qu'on a une réelle place, une réelle proposition de valeur adaptée aux besoins uniques du technicien de GRDF, du commercial de Fleury Michon, de l'agent de sécurité qui est devant les locaux de ce studio. Et on pense que c'est vraiment en ayant cette alchimie entre la proposition industrielle technologique, mais néanmoins avec une belle finesse de spécificité, qu'on arrivera à convaincre le tissu européen d'aller avec nous. Voilà. Et donc c'est ça aujourd'hui ce qui nous anime.
2: On parle beaucoup d'IA. L'IA va-t-elle vraiment transformer, comme on le dit, l'économie aujourd'hui, ou est-ce que on est en pleine bulle ?
9: Eh bien, un peu des deux. Hein. Évidemment, on est un peu en pleine bulle parce qu'on voit des valorisations qui sont totalement démentes et qui sont quelquefois décorrélées du réel. Néanmoins, on voit aussi que les éléments d'innovation de l'intelligence artificielle, notamment agentique, celle qui permet d'agir sur les systèmes en toute autonomie, celle-ci, elle peut réellement changer les choses. Un exemple, un chauffeur-livreur, demain, n'aura plus besoin d'aller auprès de son client pour valider un dépôt, il pourra le faire de façon automatique avec le système. Et on voit donc que toute cette automatisation, elle permet tout un tas de nouveaux services et de créer beaucoup de valeur dans le tissu économique, notamment français.
2: Toi, tu viens d'une culture très tech américaine, en fait. Qu'est-ce que tu veux, en fait, garder ? Qu'est-ce que tu veux derrière toi ?
9: Alors, en termes de culture, je dirais que la culture américaine, c'est une culture de très très forte exigence, où quelquefois l'humain est écrasé par l'ambition et par la puissance industrielle. Moi, ce que je souhaite chez Nomadia, c'est de continuer à mettre l'humain au cœur, au centre. On est une entreprise à mission, c'est un statut important, et donc on a envie de continuer à développer l'entreprise tout en étant respectueux de notre écosystème, de nos collaborateurs et in fine de notre feuille de route. C'est ça ce qui nous anime tous les jours chez Nomadia.
2: À tes côtés, un grand chef d'entreprise également, François Tuller, le président directeur général de GPO. Tu nous viens de Lora, une très belle région. Acteur majeur européen de l'hygiène professionnelle, GPO combine puissance industrielle, capacité de stockage unique, proximité et expertise métier. Tu portes une vision industrielle durable et européenne de l'hygiène professionnelle avec une vraie, vraie grande sensibilité humaine. En quoi l'engagement RSE de GPO n'est pas du greenwashing ?
11: C'est une bonne question et on essaye d'éviter le greenwashing en permanence. Pour nous, l'actif principal d'une société, c'est sa réputation sur la durée. Et la réputation sur la durée, ça veut dire bien traiter les hommes, bien traiter les clients, bien traiter les fournisseurs, bien traiter l'environnement. Et en fait, on est obligé d'être attentif à toutes les parties prenantes. Donc la RSE, on en faisait chez GPO bien avant que ce soit la mode. Et on en fera chez GPO bien après que ce soit la mode. Donc c'est très concret chez nous, on essaye d'éviter le greenwashing en se faisant coter par des sociétés extérieures. On est Cavadis Platinum depuis 3 ans maintenant. Et puis on a fait un plan d'économie des émissions de CO2. On vient de faire du moins 25%. Et c'est pas nous qui le disons, c'est une société extérieure validée par la Commission européenne. Entre 21 et 24, moins 25%. Donc c'est du concret, c'est pas de l'obligation de moyens, mais c'est de l'obligation de résultat.
2: Pourquoi aujourd'hui, entrepreneur, c'est prendre du risque, hein. Pourquoi tu prends le risque d'aller contre toutes les règles d'investisseurs banquiers en ayant des infrastructures aussi lourdes ? C'est-à-dire la taille des équipes terrain, le nombre d'entrepôts, la taille des stocks, etc. etc.
11: Parce que je ne suis pas banquier, je suis industriel. Industriel français, européen. Et en fait, quand vous êtes une boîte familiale, on est là depuis 84 ans. Alors, on a fusionné 2 sociétés il y a 2 ans. On est une start-up au niveau GPO. Mais les 2 sociétés qui ont été fusionnées ont été créées en 42 et en 68. Une à Villeurbanne et une à Vaux-en-Velin. Donc on est vraiment ancré dans notre histoire, dans notre territoire. Et nous, ce qu'on veut, c'est se développer à long terme. Donc le quarter, on s'en fout. Ce qu'on veut, c'est développer l'EBITDA sur le long terme, faire une croissance rentable et durable sur le long terme. Et c'est un énorme atout de pouvoir avoir un gros BFR, un gros besoin de fonds de roulement, un gros stock pour bien livrer les clients, avoir ce qu'on appelle un Net Promoter Score, donc une satisfaction client exceptionnelle. On est régulièrement au-dessus de 60 et se développer durablement et rentablement.
2: Beaucoup de tes concurrents n'ont pas réussi le grand développement européen. Toi, tu veux réussir comment ?
11: Alors, moi, j'ai la chance d'avoir vécu dans 5 pays. J'ai travaillé avant dans des grandes sociétés, un peu comme toi, mais chez Renault-Nissan et chez Rexel. Donc, des sociétés européennes qui m'ont expatrié dans 5 pays. Et je connais pas mal l'Europe. Hein, et je sais que l'Europe est notre nouvelle frontière, en fait, et notre territoire naturel. On est déjà numéro 1 en France. On est numéro 3 en Italie. On vient nouer un partenariat très porteur avec des Allemands. Je connais bien l'Allemagne, j'ai vécu pendant 3 ans et demi. Il faut travailler avec des Allemands. On vient de s'allier avec le numéro 3 allemand. Et je pense qu'en respectant les autres cultures, en parlant les langues également, en étant vraiment dans une logique de fédérer les forces des différents pays, on peut faire un champion qui n'existe pas encore sur le marché, mais qui est demandé par les grands clients. Et ce qui est demandé par les grands clients, ça arrive un jour ou l'autre sur le marché. Donc la fusion européenne, de manière à proposer une prestation de services au niveau de l'hygiène professionnelle à un niveau européen, c'est demandé par les clients et ça va arriver. Et ma société doit être la première à la porter au marché.
2: Donc tu es prêt ?
11: Je suis prêt.
2: Voilà. Et est-ce que tous les quatre, vous êtes prêts ? Est-ce que vous êtes prêts pour passer au débat ?
4: Allez.
2: C'est parti ?
11: Absolument.
2: Paris ETI, le débat, c'est maintenant.
8: S'il est fraternel.
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2: Alors, comment améliorer l'attractivité des ETI auprès des jeunes ?
11: Moi, je pense que déjà, on a la taille parfaite. Alors, je viens de grands groupes qui a 40 et SBF 120. L'ETI a des moyens qu'une PME, malheureusement, on n'a pas toujours, sans avoir la lourdeur d'une structure, le côté un peu politique d'un grand groupe. Donc, c'est pour moi la taille parfaite pour quelqu'un qui veut être un peu intrapreneur, c'est-à-dire participer à une aventure collective, éventuellement investir d'ailleurs dans la société. Moi, j'ouvre le capital régulièrement de ma société. J'ai des centaines d'ouvriers, de magasiniers, d'ADV qui sont aujourd'hui actionnaires de ma société. Donc, il y a une notion d'intrapreneuriat chez GPO aujourd'hui. Et puis, la possibilité d'avoir des moyens pour se développer, notamment à un niveau industriel et à un niveau international. Donc, la taille ETI, c'est parfait.
2: Florence ?
8: Moi, je pense qu'il y a 3 choses qu'un jeune peut, par lesquelles un jeune peut être attiré. C'est bien sûr l'ambiance. La réputation, la France, c'est malgré tout une terre de territoire, hein, et les choses, on se connaît. La deuxième chose, c'est la beauté de chaque métier qu'il y a dans chaque entreprise. Et ça, c'est un peu notre rôle, notre mission, c'est de mettre en lumière, en valeur, la beauté de chaque métier. Parce que c'est, au fond, bien sûr, dans ce pays où le diplôme est prédominant, ça reste le métier qui est au cœur de l'envie et de la fierté de chacun, qui bâtit des cathédrales d'épanouissement dans le cœur de celui qui le fait bien. Et ça, je pense que c'est une vraie mission collective que nous avons tous de rendre le métier encore plus lumineux, je dirais. Nourrir l'envie, c'est-à-dire le faire connaître, et puis ensuite nourrir la fierté, c'est-à-dire faire aimer à toute personne, tout jeune, toute personne, de réaliser ce métier. Ça me paraît clé. Pour attirer.
2: Cyril ?
7: Ouais, une ETI, c'est la bonne taille, je suis d'accord. Elle a un formidable ancrage territorial et je pense qu'on peut donner de la perspective en offrant aux jeunes la possibilité justement de s'inscrire dans un développement de son capital humain et de participer à la création, donner du sens à la différence et de casser ce prisme de la compétition, du tous contre tous. Essayer de faire en sorte à ce qu'on ait un collectif impactant, où tout le monde trouve du sens, y contribue et travaille dans un même état d'esprit. Tout à l'heure, Florence, quand je t'entendais, c'était très émouvant. Il y a aussi cette forme de tendresse dans les entreprises. On parle jamais d'amour.
2: Bien sûr. C'est le mot le plus important au monde.
7: Bien sûr, laisser l'autre exister plus que bien soi. Sûr. Vivre sans exister, la plus cruelle des exclusions. On peut être soigné par tous et mourir de n'exister pour personne. Le travail est une source d'existence, c'est un lieu de statut, un lieu de reconnaissance, un lieu de déploiement de soi. Et lorsque le jeune a confiance, ou moins jeune d'ailleurs, arrive dans une entreprise, peut s'exprimer, il peut se réaliser.
8: Bien sûr.
2: De ton côté, Maxime ?
9: Je pense que ça a été totalement résumé par les invités, c'est la quête de sens et la quête d'impact. Je pense que la quête de sens, c'est vraiment être au plus près des valeurs qui nous animent tous. Et on a tous un certain nombre de valeurs et on a envie de les retrouver à la maison, mais aussi dans le monde du travail. Et puis aussi la quête d'impact, parce qu'il n'y a rien de plus beau, notamment quand on commence dans la vie active, d'avoir une adéquation forte entre ce qu'on fait et ce qu'on voit. Exactement. Et aujourd'hui, dans les grandes entreprises, on est quelquefois un peu dilué dans une force collective où on
2: noyé,
9: voit pas,
2: noyé presque.
9: On voit presque pas l'impact qu'a ces tâches au quotidien. On a envie d'avoir du sens, on a envie d'avoir une adéquation totale entre ce qu'on fait et ce qu'on voit. Et c'est ça qui est beau aujourd'hui.
2: On reste avec toi, Maxime. En quoi les ETI sont les moteurs aujourd'hui de la croissance française ?
9: Eh bien, écoute, les ETI sont les moteurs de la croissance française à plusieurs titres. Le premier, c'est que, on l'a dit, on a un ancrage territorial important dans les ETI françaises. On représente la France entière, on représente tous les secteurs, on représente toutes les ambitions aussi, des ambitions locales, des ambitions nationales et des ambitions internationales. Donc ça, je dirais que c'est la première des choses, c'est vraiment avoir un tissu qui est à l'image du développement collectif qu'on souhaite avoir de la France. Donc ça, c'est le premier élément. Le deuxième, c'est que les ETI françaises, je dirais qu'elles ont aussi et maintenant un rôle très important dans l'approche de la souveraineté. Et on entend de plus en plus une volonté de décideurs européens, nationaux. Et les ETI françaises, elles ont un rôle à jouer important dans ce cadre-là. Elles doivent montrer l'exemple. Et elles doivent finalement utiliser leur bon de commande pour développer la France et l'Europe, notamment dans la partie technologique.
2: François, je te vois acquiescer.
11: Ouais, moi, je me suis engagé par rapport au gouvernement, puis aussi aux autorités régionales, sur le fait qu'en cas de prochaine crise de type Covid, on allait alimenter notamment gel hydroalcoolique, le marché national en priorité. Alors, pas ma région en particularité, il y a quand même d'autres régions en France que la région aura, mais en tout cas, le marché national. Non, c'est important, cette notion de responsabilité, de souveraineté, et je souhaiterais d'ailleurs que la loi évolue un peu, et que, en tout cas, l'application de la loi telle qu'elle est faite en France soit au même niveau que ce que je vois dans d'autres pays où je suis présent, comme en Italie ou en Allemagne, où la commande publique est plus orientée vers les entreprises industrielles du pays qu'elle ne l'est aujourd'hui en France. Donc avec les mêmes lois européennes, je pense qu'on doit pouvoir appliquer la loi de manière différente et être un peu plus pro-made in France qu'on est aujourd'hui.
2: Florence, comment concilier performance économique et sens ?
8: Il n'y a pas d'antinomie du tout. Il n'y a aucune antinomie dans la performance et dans le sens. Le jeune qui va choisir son chemin parce que il a aimé un métier avec passion. Pourquoi il l'a aimé avec passion ? Parce que ce métier fera résonance en lui sur son envie d'être un acteur d'un monde meilleur, qu'il soit l'un soit l'autre, un impact positif en termes d'environnement, un impact positif en termes de société, un impact positif en termes de technologie, et il va vouloir gagner, il va vouloir le gagner cet impact, mais c'est pas juste gagner de l'argent, ça ne va jamais très loin, ça ne dure jamais très longtemps, mais c'est gagner ses pas les uns après les autres d'une société meilleure, et dans laquelle on est un acteur véritablement contributeur de cette société meilleure. Et ils nous le disent, les jeunes, ils ont besoin d'être acteurs de cette société, ils veulent participer à un monde meilleur. Et on ne peut le faire qu'en gagnant.
2: Alors justement, sur le comment on fait pour performer en gardant du sens, Cyril ?
7: Déjà, le sens, il est extrinsèque. Donc, il est en dehors de soi. Donc, il doit y avoir une nécessité et un plaisir à accomplir. S'engager, c'est mettre ses talents et son énergie au service d'une cause que l'on croit juste. Écouter ses salariés, c'est aussi déterminer cette cause qui nous fait collectif pour aller ensemble vers ce même objectif. D'ailleurs, l'adage le dit bien, lorsque le sage montre la lune, l'imbécile regarde le doigt, parce que c'est le doigt qui fait sens.
2: Absolument.
7: Or, il y a quelque chose en nous qui nous pousse et qui nous instigue à progresser. L'adage de l'ETI FMS notamment, c'est créateur des possibles. Créer. La France est une formidable terre de création et d'innovation. Et vous le représentez très bien ici. Et c'est ça qui est fantastique parce qu'on trouve toujours, surtout quand on est au pied du mur, les solutions à nos problèmes. Et on le fait ensemble, collectivement, on est capable de bâtir des grandes cathédrales industrielles. On en est capable.
2: On le voit ici.
8: Est-ce que j'ose...
2: Sûr, c'est le débat.
8: Moi, j'aime beaucoup, beaucoup, Cyril. Tu utilises tout le temps ce mot collectif. C'est tellement vrai. C'est le début de la société, hein, ce collectif. Et nos jeunes qui se sont donné la chance d'intégrer l'équipe de France des métiers, Et ils mesurent combien le collectif, mais il transforme leur vie, il enrichit leur vie d'une façon extraordinaire. C'est parce qu'ils sont ensemble que cette magie de revenir champion d'Europe a été possible. Et ce collectif, c'est vrai que de le décliner pas à pas dans nos vies professionnelles, dans nos vies personnelles, c'est une richesse formidable.
2: Je vais vous demander un petit exercice de synthèse en une phrase. En quoi les patrons d'ETI sont des exemples aujourd'hui pour nos jeunes ? Une phrase.
9: En une phrase, je dirais que nos patrons sont des exemples pour nos jeunes car ils doivent mettre en musique exemplarité, prise de risque, innovation et collectif. Et on en a parlé du collectif.
2: Florence ?
8: Ils sont exemples pour nos jeunes si ils allient conquête et humanisme.
2: Cyril ?
7: Être cause de la joie de quelqu'un, c'est lui faire du bien et moralement c'est bon. Très certainement le plus court chemin vers la création et la réussite.
2: François ?
11: Ils sont exemplaires parce qu'ils délivrent de la performance, ils assument totalement la responsabilité de leur entreprise, eux.
2: Oui.
11: Ils sont engagés personnellement et ils sont là, ils sont présents.
2: Si vous avez un message face à la caméra...
11: Ils sont engagés personnellement et ils sont là, ils sont présents.
2: Si vous avez un message face à la caméra

0: vous parle de limites et aller au bout de votre idée.
1: Maxime, face à la caméra.
2: Je dirais, il faut s'engager. Il faut s'engager pour un monde technologique durable, collectif, qui soit synonyme de sens et pas synonyme de crainte. Et j'espère que nos jeunes s'engageront dans ce sens.
1: Florence, face à la caméra.
3: Si tu as un rêve, ose-le jusqu'au bout. Et si tu n'en as pas, sache qu'il y a en toi, qui que tu sois, où que tu sois, une part de champion et une part d'excellence. Et cela, ose-le.
1: Cyril Guesso.
4: De l'audace, viens à notre rencontre, entreprends et crée avec nous.
1: Cyril, Florence, Maxime et François, un très, très grand merci. Vous êtes de super patrons avec de très grandes valeurs. Merci Alexis, à nos deux Alexis. Merci Ilan, merci Thomas, merci Pierre. Merci infiniment.
3: Merci Patrice.
0: Merci.
1: Merci à vous, à la semaine prochaine.
5: Allez,
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8: Bonjour à tous, ravi de vous retrouver sur BFM Business dans Check-up Santé. À l'occasion de ses 32e universités, le premier syndicat de médecins de France, la CSMF, a publié un manifeste et un livre blanc qui a le mérite de faire des propositions concrètes pour une fois. Son président, le docteur Franck de Vulder, va nous en dévoiler quelques éléments. Elle se propose de devenir le Doctolib des transports sanitaires en France et la société Mediway. Et sa fondatrice, Rebecca Cohen, va nous dire comment avoir une ambulance en 4 clics. Enfin, lui aussi veut offrir à chaque médecin son propre site internet pour faciliter les échanges avec ses patients. C'est la société Med4Med et son fondateur Julien Pourcel nous dévoile les résultats d'un baromètre sur l'attachement des Français à leur médecin de famille. Check-up Santé, c'est parti.
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8: Franck de Vulder, bonjour.
9: Bonjour Fabien Guesse.
8: Et bienvenue dans Check-up Santé, une fois de plus.
9: Merci
8: beaucoup. Vous êtes un habitué, on est très content de vous accueillir. Vous êtes médecin, vous dirigez la CSMF, le premier syndicat de médecins en France, spécialistes et médecins généralistes confondus. Il y a combien de médecins en France à peu près?
9: Il y a...
8: Libéraux, bien sûr.
9: Libéraux, 120 000 médecins libéraux.
8: 120 000 médecins libéraux. Et en tout, à peu près, en France?
9: Et en tout, 350 000.
8: D'accord. C'est vrai que les c'est un petit peu général en France, hein. C'est peut-être particulier même à la France, les médecins sont peu syndiqués.
9: Oui,
8: mais vous les défendez tous, bien sûr.
9: Oui, d'abord on défend tous, mais les médecins sont peu syndiqués, comme les Français sont peu syndiqués. On va revenir sur les décisions politiques depuis 20 ans qui ont voulu un peu, finalement, amoindrir le rôle des corps intermédiaires, dont des syndicats. C'est vrai dans le salariat, c'est vrai dans les syndicats de médecins, mais c'est vrai, et vous le disiez, qu'on défend tout le monde, nos syndiqués, nos sympathisants, nos adhérents, mais tous les autres, parce que c'est comme ça que je conçois mon engagement syndical.
8: Alors, votre congrès, la semaine dernière à la Baule, c'est un des événements les plus courus. Ministre était là, économiste, universitaire, autorité de santé, industriel, entrepreneur, et même les représentants santé de certains candidats à la présidentielle, et bien sûr, les médecins.
9: Et bien sûr, les médecins de toute génération. Et moi, je me salue d'avoir vu aux 32e université, comme c'est le cas chaque année, les représentants des syndicats d'étudiants en médecine, des deux syndicats d'internes, des remplaçants, bref, de cette nouvelle génération, celles et ceux qui vont nous soigner demain. Ils sont tellement importants qu'ils participent à ces débats.
8: Ouais. On a l'impression que la santé n'est pas vraiment au cœur des débats, la présidentielle.
9: Pas trop. On voit bien que la campagne présidentielle, elle est partie dans les différents partis auprès d'un certain nombre de candidats déclarés. Il y en aura peut-être d'autres, peut-être moins. Ça, c'est, on verra bien. Mais force est de constater que, à quelques toutes petites encartades près, le sujet santé n'a pas aujourd'hui été abordé par les candidats à la présidence de la République. Et je le regrette.
8: Oui. Bien sûr,
9: je regrette parce que c'est la première ou une des toutes premières préoccupations des Français dans toutes les enquêtes d'opinion depuis 5 ou 6 ans. C'est un sujet difficile, mais c'est pas parce qu'il n'est pas difficile qu'il ne faut pas réécrire avec les Français leur futur système de santé.
8: Alors avant des propositions, mais sur un constat, notre système de soins, il est un peu à bout de souffle.
9: Il est un peu...
8: Quelles sont les raisons principales? Il y en a plusieurs, évidemment, mais...
9: Il a un petit peu plus de souffle, tout a changé. Tout a changé, et je trouve qu'on est en train, parfois, trop souvent, de louper l'essentiel d'une loi, d'un décret qui vient essayer de répondre à une difficulté réelle. On sait aujourd'hui que l'accès aux soins est devenu, dans beaucoup de territoires, complexe pour les Français. On en connaît les causes, un numerus clausus qui n'a pas renouvelé les générations de médecins, alors que pendant le même temps, la population française

0: comme la population mondiale augmentait, on est 15 millions de plus qu'il y a 35 ou 40 ans à soigner, plus âgés. On vit plus longtemps, donc le poids des maladies chroniques augmente. Il y a 500 000 personnes chaque année en France qui rentrent dans une affection de longue durée, donc une maladie grave. Et donc, on ne s'est pas doté du corps suffisant en nombre de médecins pour y répondre. Ça va venir, parce qu'on a inversé les choses, mais la cause principale est ça, mais tout a changé. Et puis la demande des patients a changé, elle est peut-être plus prégnante dans un monde où la consommation est importante, y compris en besoin de soins. Et puis le métier de médecin a changé, le métier des autres professionnels de santé a changé, finalement, à l'instar de tout ce qui se fait dans la société, et comme l'ensemble des métiers.
1: Donc c'était le bon moment pendant cette campagne présidentielle. Évidemment, votre congrès tombait à point cette année. Et l'idée, donc, c'est de publier donc, un manifeste et un livre blanc. D'abord, ce manifeste.
0: Voilà des mois que, presque dans le plus grand des secrets. C'est-à-dire qu'on n'a pas fait de grande communication en disant la CSMF, premier syndicat des médecins de France, généraliste et spécialiste, nous travaillons et nous allons vous dire que dans quelques mois, nous allons sortir quelque chose. Mais il nous a semblé absolument important de réfléchir entre nous, vous le disiez, en transgénérationnel, médecins spécialistes et médecins généralistes, mais aussi avec nos partenaires, avec l'écosystème, sur le manifeste. Le manifeste, c'est, moi qui suis un peu voileux finalement, c'est le cap. C'est ce en quoi nous croyons. Où est-ce que nous voulons aller?
1: Et puis, donc, c'est la philosophie du manifeste, c'est le cap.
0: C'est la philosophie de donner les grandes tendances de ce qui, à nos yeux, sont les choses importantes, les plus importantes qu'il nous faut rappeler. Vous savez qu'on est un syndicat libéral, mais social. On croit qu'il faut vraiment, avec force, recouvrer le mot confiance. Et quand on nous oppose de dire « mais on ne va pas vous donner un blanc-seing », ce n'est pas du tout le sujet. Pour moi, le mot confiance a en miroir le mot responsabilité. Et la responsabilité, ce n'est pas seulement celle de nos soignants, celle de nos médecins. C'est une responsabilité mutuelle qui doit être partagée entre, bien sûr, celles et ceux qui soignent, dont nous sommes, mais celles et ceux qui en souffrent et sont malades, mais les payeurs, mais les décideurs, mais les assurances maladie, qu'elles soient obligatoires, la Sécu finalement, et les assurances complémentaires. Je pense qu'il faut rappeler ça avec force. Ouais. Ça, c'est le manifeste.
1: On n'a pas l'impression quand même que, je veux dire, nous, médecins, on est devenu la petite variable d'ajustement de nos soucis
0: nous, médecins,
1: du contexte économique, oui.
0: En tout cas,
1: hélas, oui.
0: Faut remettre, regarder quels sont les grands enjeux financiers. Le système de protection sociale en France, qui est certainement une des pierres et un des fondements les plus forts de la République, qui a fêté son 80e anniversaire fin 2025, la Sécu a 80 ans. Le système de protection sociale en général, c'est 800 milliards d'euros par an. Le système d'assurance maladie, l'assurance santé de chacun d'entre nous, c'est 250 milliards d'euros par an. Et vous disiez, la population augmente, l'accès aux soins est plus fort, les besoins de soins sont plus forts parce que c'est une population plus nombreuse, plus âgée. Et donc tout ça, il faut réfléchir ensemble à ce que ça coûte. La variable d'ajustement, et je vous rejoins, c'est sur la médecine libérale. Et on l'a vu encore il y a quelques jours. Le gouvernement a publié, dans le cadre du projet de loi de financement de la sécurité sociale, dont les débats vont commencer au Parlement lundi prochain, a publié ce qu'on appelle l'ONDAM. L'ONDAM, c'est quoi? C'est l'objectif national des dépenses d'assurance maladie. Bref, à quelle vitesse ça doit progresser? Tous les experts, tous les économistes nous disent, au vu de ces considérations démographiques, la progression naturelle devrait être de 4% par an. C'est qui paye? Et le gouvernement nous a dit, la progression, en raison des considérations budgétaires que chacun d'entre nous, maintenant, commence à comprendre, c'est une évidence, la France ne va pas bien sur un plan budgétaire, on met 2 points, mais surtout, on met 3 points pour l'hôpital, et 0,8 points pour la ville, c'est-à-dire...
1: Oui, 2 points de mesure.
0: Oui, mais surtout, on attend une inflation de entre 1,8 et 2. C'est-à-dire qu'on nous met un objectif de dépense pour la médecine de ville, celle qui est la porte d'entrée pour tous les Français, qui va se retrouver plus d'un point, un peu plus d'un point sous le niveau de l'inflation. Donc, il nous faut trouver une solution pour pouvoir continuer à soigner dans les meilleures conditions, en respectant l'expertise de nos soignants et en pouvant accueillir tout le monde.
1: Et pour cette médecine du futur, votre livre blanc?
0: Eh bien, pour cette médecine du futur, le livre blanc, je vous disais tout à l'heure, le manifeste, c'est donner un cap. Ouais. Le livre blanc, c'est quelle route pour arriver à ce cap. C'est ce que nous proposons. Il est fait de 14 points qu'on a étudiés. Je ne vais pas citer la totalité de ces 14 points.
1: Mais je vais citer quand même deux phrases que vous avez sorties dans votre congrès, c'est « faire confiance plutôt que contrôler » et « responsabiliser plutôt que contraindre ».
0: Absolument. Oui. Absolument. Moi, je pense que moi, le mot-clé, c'est confiance. Oui. Et le miroir du mot confiance, c'est le mot responsabilité. On sait par exemple que on n'est pas les premiers de la classe européenne dans la prise en compte de la qualité et de la pertinence de notre exercice. La médecine française est une des meilleures médecines du monde, si ce n'est la meilleure. Pas que la France qui le dit, il suffit d'aller à l'OMS et d'entendre l'OMS parler de nous pour nous dire qu'on a un système de santé exemplaire. La formation de nos médecins, la formation de nos soignants est tout à fait exemplaire. Faisons confiance à nos soignants, c'est important. C'est eux qui nous soignent, c'est eux qui connaissent au mieux l'écosystème du territoire dans lequel ils exercent.
1: Est-ce que votre livre blanc est disponible peut-être sur le site de la CSMF ?
0: Absolument. Le livre blanc, il est disponible en téléchargement pour tous. Le site de la CSMF est ouvert. Le livre blanc a été transmis à tous les présidents de tous les partis politiques français, à tous les candidats déclarés aujourd'hui à la présidence de la République, et c'est une main tendue. Moi, je les invite à un débat sur les propositions que nous faisons, sur celles qu'ils portent, parce qu'il me semble impossible d'aller dans une campagne présidentielle sans que le sujet de la santé de nos concitoyens soit abordé, alors que dans toutes les enquêtes d'opinion, c'est une de leurs priorités principales.
1: Et bien avec Check-up Santé, on vous soutient à 100%. Merci Franck de Vuder, président de la CSMF. Vous revenez bien sûr quand vous voulez. On va à présent accueillir Rebecca Cohen, qui est la fondatrice de Mediway.
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1: Et Rebecca Cohen, bonjour.
3: Bonjour.
1: Bienvenue dans Check-up Santé, la première fois dans Check-up Santé.
3: Exact.
1: Vous allez voir, je suis très méchant. Donc, vous êtes la fondatrice de Mediway.
3: Exact.
1: Qui a une année d'existence.
3: Une petite année d'existence.
1: Donc, vraiment une start-up super, super récente. Et comme souvent, c'est à partir d'une expérience personnelle qu'on crée une société.
3: C'est tout à fait ça. En réalité, il y a quelques années, on a dû organiser le transport de mon grand-père d'un département à un autre. Et puis, on a cherché un transporteur. On a passé des dizaines d'appels jusqu'à trouver un transporteur disponible. Et c'est toute la difficulté qui est rencontrée aujourd'hui par beaucoup de Français au quotidien. Et donc, Mediway est né de cette expérience.
1: Rassurez-moi, vous y êtes arrivé quand même.
3: On y est parvenu.
1: Ah, combien de transports sanitaires? C'est énorme, non, en France, par an?
3: Aujourd'hui, en France, les transports sanitaires, ça représente 90 millions de trajets par an.
1: Énorme.
3: Pour une dépense qui avoisine les 7 milliards prises en charge par l'assurance maladie.
1: Donc, c'est un coût assez élevé.
3: C'est un coût assez élevé qui augmente d'année en année.
1: Donc, cette constatation, donc, vous avez cogité un petit peu et créé donc une plateforme, c'est ça ?
3: Exactement.
1: Sur laquelle on peut réserver facilement un transport sanitaire.
3: Exactement. En fait, le constat qui a été fait, c'est qu'aujourd'hui, réserver un transport, c'est difficile. Au quotidien, le médecin prescrit, donc une prescription médicale de transport, ce que tout le monde appelle communément le bon transport, mais qui est une prescription. Il la remet au patient, qui doit choisir et réserver son transport, ou un aidant qui le fait d'ailleurs pour lui, ou encore le secrétariat du médecin qui s'en occupe. Et là, entre une phase où on recherche, on appelle les transporteurs les uns à la suite des autres, que ça soit
1: transporteurs justement, sanitaires. Quel type de transporteurs?
3: Alors, les transporteurs sanitaires, donc ambulances, véhicules sanitaires légers, mais également aussi les taxis conventionnés. En fonction de ce que la prescription médicale de transport prévoit comme mode de transport. Ça, c'est le libre choix du médecin, évidemment.
1: Évidemment.
3: Et donc là, s'engage une recherche, numéro après numéro, on appelle les transporteurs les uns à la suite des autres jusqu'à en trouver un. Aujourd'hui, avec Mediway, on résout cette problématique, d'abord parce que c'est la première plateforme B2B2C, c'est-à-dire qu'elle est accessible par tous les acteurs du transport sanitaire. C'est la plateforme qui connecte tous les acteurs du transport sanitaire, professionnels de santé,
1: et de l'autre côté, donc professionnels de santé, patients,
3: professionnels de santé, patients, aidants, évidemment, transporteurs, quels qu'ils soient, sanitaires, ambulances VSL ou taxis conventionnés.
1: Alors, tout le monde a accès à cette plateforme?
3: Tout le monde a accès et tout le monde est réuni sur la même plateforme et sur la même interface.
1: Ouais.
3: Donc aujourd'hui, le patient dépose la prescription médicale de transport.
1: Parce qu'il faut obligatoirement une prescription médicale de transport, bien sûr.
3: Oui, le transport sanitaire pris en charge par l'assurance maladie ou partiellement pris en charge par l'assurance maladie requiert une prescription médicale de transport, un bon de transport. Donc tout commence par la prescription médicale de transport. Et donc Mediway digitalise tout le parcours de la prescription médicale de transport jusqu'à la réalisation du trajet. On s'arrête là.
1: Aller-retour, bien sûr.
3: Aller-retour, bien sûr. Donc, comment ça se passe? Le patient, l'aidant ou le professionnel de santé dépose la prescription médicale de transport. Il renseigne le jour et l'heure du rendez-vous. Les transporteurs disponibles s'affichent. avec les disponibilités horaires. On clique et en 4 clics, c'est réservé.
1: D'accord.
3: Voilà.
1: Et on peut, donc relativement simple.
3: Exact.
1: Et on peut justement partager donc ce transport.
3: Alors l'idée, c'est que MediWay va se déployer par territoire. Et donc, en se déployant par territoire, on aimerait centraliser les demandes du territoire. Et naturellement, en centralisant et en compilant toutes les demandes du territoire, on va pouvoir permettre de proposer du transport partagé lorsque les deux conditions nécessairement seront réunies. La première, c'est-à-dire que la prescription médicale de transport permet le caractère partagé du transport, c'est-à-dire l'état de santé du patient, c'est la prescription qui le dira. Et les conditions...
1: S'il a une fièvre à 40...
3: Exactement. Et évidemment, les conditions requises par l'assurance maladie, notamment des détours, pas plus de 3 patients dans le même véhicule, des détours, des temps d'attente qui seront naturellement respectés.
1: Donc, pas plus de 3 patients par transport.
3: Exactement, pour les véhicules sanitaires légers, évidemment les taxis conventionnés, ça ne concerne pas les ambulances.
1: D'accord, et pour l'instant, pas de transport d'urgence.
3: Pas de transport d'urgence.
1: Ouais. Et donc, votre business model, c'est quoi? C'est un abonnement, c'est quoi?
3: Alors, ce qui a été fait sur la prise de rendez-vous médical, c'est ce qu'on fait aujourd'hui sur le transport sanitaire. Mmh. Donc, le modèle est à peu près le même. Un véhicule, un planning, un abonnement.
1: D'accord.
3: Nos clients sont les transporteurs. La plateforme n'est pas payante aujourd'hui, ni pour les patients, ni pour les aidants. Elle pourra le devenir à terme pour les établissements de santé, considérant que c'est un service supplémentaire qui est offert au bénéfice des patients. Mm-hmm. Mais aujourd'hui, nos clients sont les transporteurs. Donc, notre algorithme a été codé pour gérer le planning des transporteurs, le remplir sur la base des prescriptions médicales de transport qui sont déposées par les professionnels de santé, les patients et les aidants, et optimiser au mieux, évidemment, les parcours et les temps de trajet des
1: transporteurs. Et ces transporteurs ont été séduits par votre...
3: Les premiers, oui. Alors là, on démarre notre premier pilote territorial sur...
1: Justement, vous commencez par un territoire.
3: Exactement, on commence par un territoire. Donc, on lance notre pilote territorial courant octobre, là, sur le 94, en expérimentation avec...
1: On est d'autant plus ravis d'être les premiers à vous inviter.
3: Merci beaucoup. Ouais. en expérimentation avec la CPTS autour du patient 94 et en partenariat avec deux établissements de santé du groupe Ramsay Santé, donc l'hôpital privé Armand-Briard et l'hôpital privé Marne-la-Vallée.
1: D'accord.
3: Donc ça, on démarre courant octobre. Ouais. On lancera un deuxième pilote très prochainement sur le 92, sur l'un des plus gros centres de radiothérapie France.
1: On peut le citer ?
3: Pas encore.
1: Mais on a tous compris quelle était cette institution. Et est-ce que l'assurance de maladie est informée, elle est OK,
3: On les a rencontrés. On a rencontré l'assurance maladie du 94 au tout début de notre développement. Là, aujourd'hui, on a la chance d'être porté en expérimentation par la CPTS, donc, qui est en lien avec la CEPAM du 94.
1: Donc, elle est tout à fait attentive à...
3: Exactement. En fait, nous, ce qu'on aimerait, c'est avoir déjà nos premiers résultats et puis ensuite aller faire remonter les informations des premiers résultats, de l'efficience, de la fluidité, de la réservation instantanée du transport pour évidemment faciliter l'accès aux soins.
1: Et en fonction de l'évolution de votre société, vous programmez une levée de fonds ?
3: Oui, alors aujourd'hui on a tout financé sur nos fonds propres et puis on prévoit évidemment pour un déploiement plus important par territoire, on va prévoir une levée de fonds d'ici la fin de l'année.
1: D'ici la fin de l'année.
3: On espère
1: bientôt le national.
3: Et, si tout se passe bien, oui, avec plaisir. Étant précisé qu'on a un board aujourd'hui qui est très complet, avec des praticiens hospitaliers, libéraux, un financier, un VC qui early stage qui va s'occuper de notre levée de fonds. Donc voilà, c'est ce board-là très qualifié qui nous accompagne.
1: Eh ben bravo Rebecca Cohen, bravo, merci d'être venue.
3: Merci.
1: On vous soutient bien sûr, vous revenez quand vous voulez. Et on va accueillir pour finir l'émission Julien Pourcel, qui est patron de Made4Med.
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1: Julien Pourcel, bonjour.
4: Bonjour Fabien.
1: Bienvenue dans Check-up santé.
4: Merci.
1: Vous êtes le patron et fondateur de Made4Med, qui existe depuis combien de temps, Made4Med ?
4: Made4Med, ça a été créé en 2014, donc ça fait 12 ans que la société existe. Elle a été créée au départ dans mon cabinet, médecine générale.
1: C'est plus qu'une start-up.
4: Oui, mais c'est plus une start-up, c'est une PME, on est une trentaine de personnes.
1: Et pourquoi donc justement publier donc ce baromètre ? C'est le premier, la première édition de la médecine de famille.
4: En fait, c'est la première étude en miroir qui a été faite pour évaluer justement ce que pensent les médecins comme les Français de cette spécialité qui est la médecine de famille. Et donc, nous sommes une entreprise à mission qui s'est donnée pour objectif de moderniser la médecine de famille, notamment en favorisant la continuité du soin, du suivi, et puis en mettant en lumière l'intérêt d'une relation étroite basée sur la confiance entre médecin et patient. Et il faut également, du coup, avoir des conditions épanouissantes d'exercice.
1: Bien sûr.
4: C'est ce qu'on essaie de faire avec nos outils.
1: Justement, juste avant d'en parler, juste quelques mots sur ce caca donné. Donc, quels sont les résultats très...
4: Alors, résultats principaux de cette étude, qui a été faite sur 200 médecins partout en France et un millier de patients, donc représentatifs du coup de la population française, on a un plébiscite sur le rôle du médecin de famille, puisque on est aux alentours de 90% et plus dans les deux catégories pour finalement trouver un intérêt majeur à cette spécialité. Pour autant, ce qu'on note dans ce baromètre, c'est qu'il y a des paradoxes. C'est que face à ce plébiscite finalement affiché, chez les médecins comme chez les patients, on retrouve des choses un petit peu étranges. Chez le médecin, notamment, on va pouvoir constater qu'ils sont pessimistes sur l'avenir de la solution, sur l'avenir, du métier, à hauteur de deux tiers. Donc, on a deux tiers des médecins qui sentent effectivement un vrai danger sur l'avenir de la profession et son attractivité. Et puis, du côté des patients, on a quand même un chiffre qui est étonnant, c'est que 90% des patients ont un médecin traitant. Le rapport de la Cour des comptes sur ce sujet, paru récemment, l'a bien mentionné. Et en fait, ils sont un sur deux à aller consulter leur médecin traitant en cas de problème de santé. Ouais. Et donc, on a...
1: Moins de suivi, c'est ça.
4: En fait, c'est surtout, ils n'ont plus le réflexe du médecin traitant. Et je pense que c'est un élément d'éducation qui serait intéressant à reprendre par les pouvoirs publics.
1: Et puis surtout, les médecins sont plutôt opposés aux plateformes de téléconsultation.
4: Alors,
1: très rapidement.
4: Justement, pour expliquer pourquoi un patient sur deux aujourd'hui n'a pas le réflexe de son médecin traitant, il y a évidemment plein de raisons. Les questions de démographie médicale, de densité de médecins, c'est évidemment une raison majeure. Mais on a aussi un changement de comportement qui est apparu ces dernières années sur l'accès aux soins et avec une forme de consumérisme médical, de consommation de soins, où finalement, on se rend compte que chez les jeunes générations, notamment les moins de 34 ans, en fait, ils sont 1 sur 4, par exemple, à privilégier le premier créneau disponible alors qu'ils ont un médecin traitant.
1: Alors justement, parlons de votre MedFormed, de votre plateforme. Alors justement, que fait votre plateforme?
4: Alors, nous avons en fait une solution complète de logiciels pour le cabinet du médecin et notamment du médecin généraliste. Donc ça va du logiciel de dossier patient, de gestion de dossier patient, avec tout ce qui concerne la prescription, la facturation. On va pouvoir aller aussi sur de l'agenda avec de la prise de rendez-vous, qu'elle soit en ligne ou par téléphone, mais également de la téléconsultation.
1: D'accord.
4: On a un assistant téléphonique intelligent qui permet justement d'apporter une réponse qui soit personnalisée à chaque patient.
1: Mais le patient peut finalement toujours joindre son médecin.
4: Oui, c'est une des forces de notre solution, c'est que justement, on s'adresse déjà à tout type de patient et pour toute typologie de besoin quand il appelle le cabinet. Il y a évidemment tout ce qui concerne l'organisation des soins avec les prises de rendez-vous, mais il y a aussi besoin de pouvoir transmettre une information à son médecin ou bien lui demander d'être rassuré.
1: Et donc c'est comme si chaque médecin avait son propre site internet, c'est ça?
4: Oui, alors c'est ça, effectivement. Chaque médecin dispose de ses propres outils qui sont en marque blanche, c'est pour ça que les gens ne nous connaissent pas dans le grand public. Mais par contre, nous fournissons cette suite logicielle aux médecins et aux cabinets qui, du coup, vont être amenés à l'exploiter en leur propre nom et de manière, en fait, à ne pas interposer de marque entre le médecin et ses patients pour justement nourrir ce suivi et cette relation qui mérite, selon nous, d'être privilégiée entre médecin et patient dans la durée.
1: Donc, différentes façons de contacter son médecin très facilement, c'est ça? Le virtuel, le téléphone?
4: Oui, c'est ça, exactement. Et du coup, il y a un aspect qui fait une de nos forces, c'est que cette personnalisation sur les moyens de communication, elle est propre à chaque patient. Ce qui veut dire que, par exemple, quand j'étais dans mon cabinet de médecine générale, finalement, quand je recevais un vendredi soir une maman avec son enfant de 5 ans pour une otite, À l'examen clinique, j'avais clairement aucun signe de gravité, donc je pouvais me diriger sur un traitement symptomatique, l'esprit à peu près tranquille, sauf que bah, il peut se passer des choses dans le week-end, et on est toujours un petit peu embêté face à cette situation. À une époque, le médecin pouvait donner son téléphone et dire s'il y a un problème, appelez-moi, on réévalue. Là, aujourd'hui, avec nos outils, en fait, le médecin, simplement sur la fiche du patient, donne un droit spécifique juste pour la durée du week-end, ce qui fait qu'en cas de problème, la maman appelle le cabinet, peut tomber sur ce médecin qui a décidé de recevoir son appel à elle, mais par les autres, et de pouvoir réévaluer la situation et même prescrire depuis chez lui et transmettre l'ordonnance.
1: Donc vous n'êtes pas un produit de consommation, vous êtes plutôt un organisateur de soins, c'est ça, très rapidement.
4: Bah c'est ça, on essaie en fait de faire en sorte que la relation médecin-patient se fidélise au profit de la santé des patients.
1: Alors, pour finir, comment s'appelle votre plateforme ?
4: Donc, notre solution s'appelle Made for Med. Et puis, nous avons aujourd'hui encore la partie logiciel métier qui ne porte pas encore notre nom, mais ça va venir bientôt. Et donc, pour l'instant, ce logiciel métier s'appelle Odaiji.
1: Odaiji, ça s'écrit comment ?
4: O-D-A-J-I.
1: O-D-A-J-I.
4: O-D-A-I-J-I.
1: O-D-A-I-J-I. Exactement. Odaiji. Oui. Merci, merci beaucoup, Julien. Merci beaucoup, Julien Pourcel. C'est la fin de cette émission. On se retrouve la semaine prochaine.
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6: Bonjour et bienvenue sur BFM Business dans le magazine Tech & Co Business. Au sommaire aujourd'hui, bien oui, ça fait déjà un mois que la facture électronique est entrée en vigueur en France. Et bien nous allons faire le point avec le directeur général du cabinet Cogedis. Voilà, un gros cabinet, voilà, 1200 personnes, qui va nous expliquer un peu tous les enjeux, puis qui va nous parler aussi de sa stratégie. Et puis on va ensuite beaucoup parler d'IA et de cybersécurité avec nos invités suivants. Ce sera Fortinet et Dell pour parler justement comment l'IA est en train de changer les règles du jeu sur la cybersécurité. Et puis, deuxième partie d'émission, le débrief de l'actualité en IA et en cyber surtout. Et justement, il se passe beaucoup de choses. On a beaucoup de chiffres sur la maturité des entreprises face à l'IA, face à la cyber. Et puis, tiens, on reviendra aussi sur ce qui se passe avec la DGFiP, l'ANSSI. Voilà, restez avec nous. On est ensemble pendant une heure sur BFM Business. Tech & Co Business, c'est parti.
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6: Allez, ça fait déjà un mois qu'elles sont, que ce processus est en marche pour les entreprises, la facturation électronique, et qui de mieux qu'un grand cabinet d'expertise comptable pour venir en parler, Philippe Remaud.
7: Bonjour.
6: Merci d'être avec nous. Vous êtes directeur général de Cogedis. Alors Cogedis, c'est un important cabinet d'experts comptables. Alors on va en reparler un peu de beaucoup de consolidation. 1200 personnes aujourd'hui, 110 millions d'euros de chiffre d'affaires. Vous accompagnez plus de 23 000 clients sur 8 régions et puis une centaine d'agences en France avec traitement du flux de factures, 3 500 000 factures traitées pour 9 000 dossiers. Alors justement, en deux mots, nous rappeler l'intérêt de la facture. Facturation électronique.
7: Je pense que l'intérêt de la facturation électronique, alors d'abord pour les entreprises, parce que c'est ça le plus important, oui. Ça va être quand même de simplifier les tâches administratives. Et alors aujourd'hui, c'est une contrainte, puisqu'il faut qu'ils choisissent
6: une plateforme. Il y en a 150 en plus.
7: Il y en a beaucoup, il faut transformer le système. Mais rapidement, ça va être comme d'acheter un billet d'avion avec son smartphone. On se dit qu'on ne retournera pas dans un guichet ou autre.
6: C'est plus qu'une réforme fiscale et technique. Hein. C'est vraiment une transformation. Et on va en parler aussi dans l'entreprise et puis pour vous-même aussi, cabinet de comptable.
7: Oui, c'est une transformation pour les entrepreneurs parce que le flux permanent, le flux en temps réel va faire que non seulement la disparition du papier, ça va quand même aider tout le monde. Et ensuite, l'information va arriver beaucoup plus vite à leur niveau pour pouvoir piloter leur entreprise.
6: Donc c'est ça, c'est un pilotage au plus proche pour leur entreprise. Alors, on a parlé 150 plateformes, je crois, il faut l'interopérabilité entre toutes ces plateformes. Ça va être un élément important de la réussite de toute façon, il faut y aller.
7: De toute façon, on se prépare déjà depuis quand même depuis plusieurs mois, voire même quelques années.
6: Oui, parce qu'on se souvient,
7: il y a eu quelques allers-retours. Et donc, on prépare aussi nos clients pour ça. On a, nous, organisé des webinaires. On a formé, on a eu 8000 clients, là, en 2026, qui viennent sur des formations présentielles. C'est énorme. D'accord. Ça veut dire aussi l'intérêt qui porte au projet et l'envie de mieux comprendre. Quoi.
6: Alors, qu'est-ce qui change dans votre rôle d'expert comptable, justement, avec cette facturation électronique ? Alors, certes, on est passé donc, de la dématérialisation, meilleur pilotage, mais du coup, ça veut dire que, on parlait de pilotage, justement, votre métier, il est peut-être en train d'évoluer aussi vers plus de conseils.
7: Alors, notre métier, il évolue fortement, puisqu'il est resté sur les mêmes séquences depuis la fin de la guerre. Hein, ouais. Pratiquement, on enregistre, alors plus nous, puisque ça fait déjà plusieurs années que l'IA...
6: que le numérique est l'IA.
7: Mais enregistrer les factures, réviser les comptes, remettre les résultats, cette séquence-là, elle explose complètement avec la notion de temps réel, puisque les factures vont arriver tous les jours, les nuits, 7 jours sur 7, vont être traitées en flux régulier, et extraire les informations et les tableaux de pilotage pour ramener de l'information plus proche du client.
6: Ça veut dire que vous allez être encore plus en temps réel, c'est ça ?
7: Alors nous, on se retrouve en temps réel.
6: Ouais.
7: Ça a deux effets. Le premier, c'est qu'on se retrouve en temps réel. Et le deuxième, c'est qu'il y avait un petit peu une boîte noire. On recevait les factures et puis on travaillait autour et puis on restituait après. Ça crée une transparence en réalité, puisque les clients en permanence vont savoir si la donnée, elle est traitée ou elle n'est pas traitée à notre niveau. Et le second effet, c'est que ça nous permet à nous de s'orienter beaucoup plus sur de l'accompagnement et sur du pilotage d'entreprise, qui est quand même plus forte valeur ajoutée.
6: Alors justement, vous aviez lancé, alors c'était il y a quelques mois déjà, un vaste plan de transformation au sein de Cogedis. Je rappelle, 1200 personnes, 110 millions d'euros de chiffre d'affaires, une centaine d'agences en France, autour de trois choses. Donc, créer davantage de conseils et de services, redéfinir tout ce qui va être relation client. Oui. Et puis derrière, mettre en place une nouvelle palette d'offres beaucoup plus diversifiée, c'est ça l'idée. Et en horizontal de tout ça, c'est la transformation pour vos collaborateurs.
7: Oui, parce que pouvoir proposer à nos clients un écosystème digital, c'est devenu indispensable. Mm-hmm. Il faut qu'eux s'y retrouvent facilement et puis que ça leur apporte donc plus de valeur ajoutée, mais aussi que nos collaborateurs s'y retrouvent, parce que la transformation, elle est aussi beaucoup pour nos collaborateurs. Donc ça, c'est un premier objectif important. Et le corollaire du digital, c'est la relation humaine.
6: Oui.
7: Et si on remplit pas si on travaille pas autour de la relation humaine, si on abandonne nos clients au digital, ça va poser quelques difficultés.
6: Est-ce que ça veut dire, parce que j'imagine que vous, et on parle d'intelligence artificielle, d'innovation, parce que ça fait un moment que vous travaillez évidemment avec de l'intelligence artificielle, mais ça veut dire qu'il faut rassurer aussi ses collaborateurs, parce qu'on se dit, c'est vrai que quand on dit l'IA va remplacer des métiers, on pense à qui ? Aux avocats, enfin il y a certaines professions qui viennent, les traducteurs, les avocats, les experts comptables, en se disant voilà, on va avoir besoin de moins d'experts comptables. Comment vous rassurez vos collaborateurs en disant non, on va toujours avoir, et encore plus avoir besoin de vous ?
7: Eh bien, on rassure en expliquant que justement que la place de la relation est fondamentale. Et donc, il faut transformer les métiers pour que nos collaborateurs soient plus réactifs, soient plus en relation permanente avec les clients, parce qu'ils mettront moins de temps à récupérer la donnée et à traiter la donnée. Donc, à partir du moment où on explique aux collaborateurs, moi j'explique toujours là où il ne faut pas être demain, c'est-à-dire éviter les vides, quoi, ce qui pourrait nous coûter cher. On a commencé à transformer nos métiers, le métier du comptable, et le segmenter entre plus de comptabilité et plus de conseils, et nos collaborateurs choisissent vers quel monde ils veulent aller, et puis le pari qu'on fait au sein du groupe, ça va être de petit à petit amener le plus possible de collaborateurs comptable à aller vers le conseil, l'accompagnement client avec des nouveaux outils.
6: C'est des nouveaux outils, mais nouvelles compétences.
7: Et des nouvelles compétences. Donc, on a créé une université d'entreprise, Campus 360, qui accompagne. Et puis cette année, par exemple, où on est en train de migrer notre chaîne comptable, on a doublé le nombre de jours de formation, qui était déjà important, puisque c'est 9 jours de formation pour les collaborateurs. Donc on accompagne ça avec de l'investissement autour de la formation.
6: Et puis de l'innovation autour de l'IA. Bon, ça, comme je disais, ça fait un moment que, manipulant des chiffres, vous faites tourner de l'intelligence artificielle, mais là encore plus, comment, alors sur quel projet vous travaillez
7: Nous, on a une ligne IA et data, on est sur l'IA agent. Évidemment. Là où on doit être assez vigilant, c'est de ne pas aller là où les éditeurs vont eux-mêmes intégrer des agents IA dans leur logiciel.
6: Oui, vous n'allez pas refaire
7: deux fois la même chose et c'est assez coûteux. Par contre, On dispose aussi de l'intégralité de la donnée et on va pouvoir, par segmentation, verticalité, développer cette donnée autour d'indicateurs particuliers par secteur d'activité, par métier, voire personnaliser aux clients, quoi. Et ça, les éditeurs ne le feront pas, c'est notre rôle à nous.
6: Je lisais, quand je lisais votre stratégie, vous dites on va être orienté création de valeur, ça veut dire quoi ?
7: Eh bien, ça veut dire que on va pouvoir permettre à nos clients de prendre les décisions au bon moment, voire d'anticiper certaines décisions. Je pense à de la trésorerie, à du besoin de BFR, en étant plus précis que ce qu'on avait avant, et puis surtout en allant plus vite pour faire le diagnostic. Et donc, c'est cette réactivité qui sert l'entreprise encore plus avec la conjoncture qu'on connaît et la conjoncture à venir.
6: Oui, puis on a besoin à la fois de transparence, mais de bons conseils, enfin d'être assuré. Voilà, quand on est un entrepreneur. Alors justement, entrepreneur, vous l'êtes aussi hein, à la tête de Cogedis. On le disait là en quelques mois, il y a une fusion, il y a eu des rachats. Mmh. Il faut une taille critique aujourd'hui. C'est, je rappelle, hein, vous êtes 1200 personnes, 110 millions d'euros de chiffre d'affaires. Par rapport, voilà, parce qu'il y a des Américains qui arrive, on voit hein, le marché est en train de se restructurer, le petit cabinet d'expertise comptable, ils essaient tous de se regrouper. Voilà, comment vous faites-vous aujourd'hui?
7: Oui, il faut une taille critique parce que pour trois raisons. La première, c'est qu'il faut pouvoir amortir ses investissements dans l'innovation, dans tout ce qu'on fait autour des nouveautés. Il faut pouvoir peser aussi sur le marché quand on va discuter avec des éditeurs. Eux aussi, hein, ils grossissent, donc il faut pouvoir peser. Et puis, le troisième élément, parce que nous, on ne sera pas à vendre. Mm-hmm. Donc, ce n'est pas une question de valorisation, en fin de compte. La troisième raison, c'est de pouvoir faire une synergie de notre portefeuille d'activités. On a des activités de gestion de patrimoine, de cession de cabinet. Donc, ce qui compte aussi, c'est de pouvoir faire cette synergie-là, donc avoir du volume pour pouvoir développer ces activités.
6: Parce que c'est un univers, on voit beaucoup de fonds d'investissement aussi qui viennent et qui essaient de consolider des cabinets, hein, c'est ça. La concurrence métier, elle se joue avec ces gens-là.
7: La course est partie à l'agrandissement et à l'arrivée des fonds dans les cabinets d'expertise comptable.
6: Vous parliez des différents métiers de Cogedis, ça veut dire que votre modèle économique, il évolue aussi?
7: Alors, notre modèle économique évolue, il doit même évoluer, parce que les honoraires comptables vont diminuer à l'avenir, avec l'automatisation, avec il y aura une certaine pression sur les honoraires comptables, donc il y a une nécessité aussi d'aller chercher de nouveaux modèles économiques et d'aller chercher de la rentabilité ailleurs et autrement que ce qu'on faisait aujourd'hui.
6: Donc c'est autour du conseil, de nouveaux services.
7: Voilà, tout à fait, nouveaux services, du conseil, quel qu'il soit. Alors toujours au service du dirigeant et de l'entreprise, évidemment.
6: Bien, merci d'être venu nous parler de tout ça, Philippe Remaud. Vous êtes directeur général de Cogedis, donc important cabinet d'experts comptables, 110 millions d'euros de chiffre d'affaires, 1200 personnes. Merci de nous avoir accordé quelques minutes. Et puis on suivra, on se donnera rendez-vous régulièrement pour voir justement l'avancée à la fois de Cogedis puis l'avancée de tout ce métier de l'expertise comptable qui se transforme complètement, vous l'avez dit, avec davantage d'innovation, d'IA, et c'est ce qui nous intéresse, et de transformation des métiers, des compétences. Merci d'avoir été avec nous.
7: Merci.
6: On aurait pu parler cyber aussi, parce que j'imagine que vous avez un œil précis sur ce domaine. Mais justement, on va en parler avec nos invités suivants. On va beaucoup parler cyber là dans un instant. C'est tout de suite.
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6: Voilà, cybersécurité quand l'IA change les règles du jeu. Voilà ce dont on va parler avec nos deux invités. Renaud Bidou. Bonjour Renaud.
8: Bonjour.
6: Merci d'être avec nous. Vous êtes directeur ingénierie système Europe du Sud chez Fortinet, donc l'un des acteurs de la cyber. Et avec nous également Abdel Regragui. Bonjour Abdel.
9: Bonjour.
6: Merci d'être avec nous. Vous êtes responsable des solutions sécurité résilience pour Europe, Moyen-Orient, Afrique chez Dell. Merci à tous les deux d'être avec nous. Je regardais les attaques bondissent de 26% en un an, les victimes de ransomware de 389%, avec une part croissante de cybersécurité reposant sur l'IA. Concrètement, comment l'IA change ? Je vais me tourner vers vous, Renaud. L'IA, est-ce que ça change juste la nature de la menace, ou alors est-ce que ça change l'échelle, la vitesse ?
8: Alors, ça ne change pas la nature, mais ça change effectivement l'échelle et la vitesse. Aujourd'hui, on peut très facilement créer de nouveaux malwares, lancer de nouvelles attaques, les automatiser, avec un minimum de connaissances. Donc, ça ouvre finalement le marché, entre guillemets, à beaucoup plus de gens, avec beaucoup plus d'efficacité. Mais en revanche, la nature des attaques, elle n'évolue pas. Mmh. C'est quelque chose de très important et qu'il faut bien garder en tête.
6: Donc, ce qui veut dire que quand on est une entreprise, on a déjà un peu ces process de sécurité, il ne faut pas tout retransformer avec l'IA, il faut juste tenir compte des innovations que va apporter l'IA, c'est ça l'idée?
8: C'est ça, tout à fait. Avec l'impact principal, en fait, on l'a vu, comme il y a un volume plus important, donc les centres de supervision de la sécurité, ce qu'on appelle les SOC, vont être soumis à beaucoup plus d'événements, donc une surcharge des équipes, mm-hmm. et là, l'IA peut aider. On avait déjà de l'IA dans les systèmes et les moteurs de sécurité, maintenant l'IA arrive dans les centres de supervision de la sécurité pour aider à faire ce qu'on appelle le triage initial et également pour enchaîner les actions, pour pouvoir interrompre le plus rapidement possible une intrusion qui sera en cours.
6: Et du coup, alors je comptais vous poser cette question plus tard, mais je vais la poser maintenant parce qu'on sait qu'on a une pénurie de talents dans la cyber, notamment pour les SOC, hein, pour ces centres de supervision. L'IA, elle peut compenser d'une certaine façon ces sous-effectifs, enfin, ou cette pénurie de compétences cyber dans ces SOC?
8: Exactement. C'est un des points forts de l'IA dans le domaine de la cybersécurité, dans le domaine défensif, s'entend, mm-hmm. c'est justement de pallier cette pénurie de ressources et de réduire ce qu'on appelle la fatigue des équipes des SOC. C'est un très très fort.
6: Et on est d'accord que là, ça y est, on est rentré dans le vif du sujet, parce qu'il y a encore un an, dans les rendez-vous que l'on pouvait avoir avec des RSSI, avec des acteurs comme vous, c'est vrai que l'IA, ça paraissait... On se demandait si ce n'était pas un argument marketing, mais là, maintenant, on est d'accord que c'est une vraie rupture technologique, d'organisation.
8: C'est une évolution technologique très forte que l'on sentait déjà l'année dernière. C'est vrai que peut-être les gens y croyaient moins, entre guillemets. Mmh. Comme vous le disiez, il y a un peu cet effet marketing. On pouvait craindre un effet marketing. Aujourd'hui, c'est une réalité. Et sur l'intégralité des plateformes aujourd'hui, on va trouver ce type de solution.
6: Des deux côtés d'ailleurs, parce que ça sert aux attaquants, mais il ne faut pas oublier que ça sert aussi, on l'a dit, pour les SOC, aux défenseurs.
8: Les défenseurs ont toujours eu un coup d'avance, en fait. Ce qu'on ne sait pas, c'est que les premiers moteurs d'IA dans les produits, donc ça date d'il y a une quinzaine d'années, à l'époque, les attaquants ne disposaient pas d'IA, et on l'avait déjà au niveau de la défense. En fait, pour la première fois, on a les défenseurs qui sont en avance sur les attaquants. Alors, c'est moins visible, c'est moins vendeur, entre guillemets, mais c'est une réalité.
6: Abdel Regragui, Dell, vous allez. Alors, il y a les assises de la sécurité, mercredi 7 et jeudi 8 octobre, donc à Monaco. Vous serez là-bas et d'ailleurs, vous ferez une conférence sur justement tout ce qui va être cette cyber recovery avec ces nouvelles attaques face à l'IA.
4: Exactement. On y sera. On aura le plaisir d'avoir un stand de E03 pour ceux qui nous écoutent de venir nous voir. On sera ravis de vous accueillir. Et on aura une session aussi plénière avec notre partenaire Kindred pour démontrer en réel comment aujourd'hui l'enjeu c'est se protéger, c'est bien. Mais c'est surtout être capable, et la résilience, c'est être capable de repartir concrètement et rapidement. Mm-hmm. Et aujourd'hui, on va utiliser de l'IA. Et comme le disait un instant mon confrère, l'IA maintenant peut être vue vraiment et doit être vue comme un assistant complémentaire pour nous aider. Et on va répondre aux attaques IA avec une reconstruction avec de l'IA pour automatiser, accélérer, valider, auditer ces environnements. Ça sera le sujet de la session.
6: Alors justement, on voit aussi beaucoup d'attaques dans tous les domaines, mais notamment dans tous les domaines, ce qu'on appelle l'OT, tout ce qui est la partie industrielle, les réseaux d'eau, les infrastructures d'énergie et tout ça. Ils semblent être devenus une des cibles favorites des cybercriminels. Comment on réussit à davantage sécuriser? On sait que depuis notre PETIA, et c'était 2017, hein, c'est
4: 2017,
6: ça l'attaque à l'époque, Saint-Gobain, enfin, il y avait plusieurs industriels qui avaient été bloqués et ça avait coûté pas mal de sous. Comment on réussit aujourd'hui à mieux sécuriser ces usines puis sans stopper la production?
4: Alors, c'est une très bonne question et c'est l'objectif aujourd'hui de répondre concrètement à cette démarche, c'est d'être préparé. Avant tout, il faut se préparer et accepter. Aujourd'hui, ce n'est pas « est-ce que je vais me faire attaquer, mais c'est quand ?» Et la deuxième question qui suit, qui est de plus en plus, c'est « en combien de temps ?» Donc, ces deux questions requièrent une prise d'investissement, de mise en place de certaines procédures qui s'assurent de pouvoir mettre des données dans un coffre-fort, d'avoir une capacité d'automatiser, de vérifier ça de manière régulière tous les jours pour pouvoir se prémunir de ce genre d'attaque. Aujourd'hui, moi, je reviens du Moyen-Orient, la semaine dernière, et c'est exactement concrètement là, malheureusement, on a un laboratoire à ciel ouvert, où on voit l'Iran qui attaque des Émirats et qui ont fait tomber leur ministère de la gestion de l'eau, et qui a pris ou quelle il faut avec, répondre
6: avec
4: rapidement
6: des avec des attaques très sophistiquées ou
4: très
6: alors
4: sophistiquées.
6: Ou alors est-ce que un peu d'hygiène numérique aurait pas suffi sans doute, mais aurait au moins pu préserver ces incidents?
4: Il y a les deux. Il y a une certaine maturité encore, malheureusement, de certaines institutions, on va dire publiques, qui n'ont pas eu les subventions pour se prémunir, et on va dire que c'est la maturité. On aurait pu limiter ou voire empêcher ce genre d'attaque. Mais ce qu'on voit sur ces dernières attaques étatiques, c'est la manipulation carrément d'utilisation de l'IA, et c'est plus du ransomware, parce que le but c'est de détruire l'adversaire, c'est de ce qu'on utilise des wipers. Effacement des firmwares de serveurs, effacement du réseau.
6: Le but, c'est bloquer.
4: C'est bloquer et de pénaliser dans la totalité. Donc, ces risques-là doivent être pris en compte dans un plan de résilience. Et c'est exactement ce que nous, on propose chez Dell Technologies, c'est de protéger la donnée de l'intérieur comme de l'extérieur, avoir des dispositifs assistés par l'IA, parce que vous disiez tout à l'heure, un point élément, c'est les ressources, qui est une tension aujourd'hui sur le marché. Comment je peux suppléer et faire en sorte que les ressources que j'ai passent plus de temps sur la partie décisionnelle et la capacité d'améliorer que de faire les tâches elles-mêmes.
6: Et on revient dans un instant justement comment on fait pour redémarrer derrière. Renaud Bidou de Fortinet, faut partir. Alors je disais ça quelque part, ils appellent ça le assume breach. C'est partir du principe que finalement on va être compromis à un moment ou à un autre. C'est devenu la doctrine aujourd'hui.
8: Ça aurait dû l'être depuis toujours.
6: Oui.
8: faut quand même comprendre qu'aujourd'hui le niveau de sécurité est bien plus élevé qu'il y a 10 ou 20 ans. Oui. Donc cela dit, quelque part il y avait un manque de reconnaissance du phénomène. Mm-hmm. Mais effectivement, de toute façon, on sait très bien que la règle de base, comme disait Abdel, c'est qu'à un moment ou un autre, quelqu'un va rentrer. Vous ne savez pas où, vous ne savez pas comment, vous ne savez pas quand. Mais ça va arriver. Ce n'est pas forcément vrai, mais c'est effectivement, on va dire, la philosophie qu'il faut adopter. Mm-hmm. Et donc, il faut construire en conséquence. Construire en conséquence, ce n'est pas effectivement dire, de toute façon, tout est fichu. Oui. C'est déjà faire en sorte que ça arrive le moins souvent possible, que ce soit le plus compliqué possible. On parlait d'IA, si pour réussir à rentrer dans votre système, il faut dépenser 10 milliards de tokens, ça va coûter tellement cher que finalement, ça ne sera pas rentable. De la même manière, on va faire en sorte d'isoler. On sait bien qu'à un moment ou à un autre, quelqu'un va pouvoir rentrer. OK, donc isolons au maximum les réseaux et ensuite, mettons en place des mécanismes de détection pour au plus tôt identifier une brèche et la colmater.
6: Mais encore une fois, c'est ce qu'on disait tout à l'heure, l'IA ne fait que accélérer, que simplifier, tout ça. Mais si on a déjà cette, je rends pour mon expression d'hygiène, non pas que ça devrait aller, mais on peut déjà pas mal ralentir.
8: Non, enfin,
6: on s'appuie sur ces process.
8: Tout à fait, mais il faut penser à la faire évoluer.
6: Oui.
8: Vous étiez propre, pour reprendre le sujet, il y a un an ou deux. Aujourd'hui, c'est peut-être plus le cas, parce que d'autres attaques, d'autres types d'attaques ont pu apparaître, ou certaines attaques ont pu évoluer. Encore une fois, pas forcément à cause de l'IA, mais parce que si vous faites votre veille tous les matins, vous vous rendez compte que, nouvelle attaque, nouveau système de spam.
6: On voit même que l'ANSSI, même l'ANSSI a eu une petite fuite de données. Donc on se dit, ils attaquent.
8: Mais indépendamment de ça, finalement, c'est juste la technologie qui évolue, comme tout évolue, et donc il faut continuer à faire évoluer ces systèmes de sécurité, ces systèmes de cloisonnement. Et évidemment, les systèmes de détection et de réaction.
6: Et surtout, je trouve intéressant ce que disait Abdel de retour de Moyen-Orient, c'est qu'aujourd'hui, alors oui, il y a les ransomware, on continue à demander de l'argent parce que, pour apporter de l'argent, mais aujourd'hui, dans le contexte global que l'on est, et l'Ukraine, et l'Iran, et d'autres conflits un peu partout, il y a une vraie... il peut y avoir des tentatives vraiment de détruire carrément, de mettre à plat, et pas juste bloquer pour récupérer de l'argent à côté.
8: Tout à fait, ce sont des phénomènes qu'on a déjà vus en 2014 en Ukraine déjà. Ouais. Dès qu'il s'agit d'un conflit et qu'il ne s'agit plus de monétiser un conflit, on cherche à détruire.
6: Oui.
8: Plus ou moins. Donc effectivement, et quelque part c'est plus simple, c'est quand même plus facile d'arriver tout effacer que d'arriver d'exfiltrer des milliards de données pour les stocker quelque part sans se faire prendre au passage. Là, on arrive, on détruit, au revoir, merci. Donc effectivement, d'où l'efficacité, parce que ça demande quelque part moins de recherche. Et puis une fois, à partir du moment où on a mis le pied dedans, pouf, il n'y a qu'à dire que tout est effacé, voilà.
6: Et alors l'important, vous le disiez tout à l'heure, Abdel Regragui de Dell, c'est de pouvoir repartir. Donc il faut un plan de reprise d'activité. Et là aussi, même si on avait un plan de reprise d'activité a priori efficace, aujourd'hui avec l'IA, avec l'innovation, il faut sans cesse le mettre à jour.
4: Exactement. Il est important de le revoir, de le réviser et surtout de le tester. Puisque beaucoup de nos compatriotes ou sociétés que je visite ont défini un plan, mais ils ne l'ont jamais réellement testé à grandeur réelle. Et ça, c'est un vrai souci. Et les attaques, comme vous le disiez il y a un instant, étatiques de différents nous poussent à vraiment réfléchir. Parce qu'aujourd'hui, ce qu'on voit aussi, c'est les tensions, par exemple, sur l'IA. On a parlé de l'IA, mais oui. Aujourd'hui, il y a une tension sur la supply chain, sur la mémoire, qui fait qu'aujourd'hui, tout d'un coup, des partenaires d'hier nous bloquent ou ne nous permettent pas de croître. Donc, comment je vais... Ma souveraineté, ça, c'est aussi un élément oui. dans la résilience, c'est comment je m'assure que mon plan d'activité est garanti de pouvoir fonctionner quoi qu'il arrive, avec mes partenaires d'aujourd'hui ou peut-être sans mes partenaires d'aujourd'hui. Ça a énormément changé, ce n'était pas du tout dans la définition des plans qu'on avait à l'époque. On travaillait d'avoir un plan d'activité, de reprise sur un deuxième site, ça on sait plutôt très bien le faire. Maintenant, c'est comment, si on me détruit mon système, si mes partenaires ne sont plus là, quel est mon plan ? Et c'est cette capacité qu'on a développée chez Dell Technologies avec nos clients, puisque ça c'est quelque chose qu'on n'a pas inventé dans nos labs, mais vraiment avec nos clients, cette capacité de définir un coffre-fort souverain, local, sur les données critiques, on l'appelle Minimum Viable Company ou Minimum Viable Bank, donc on va se focaliser sur le cœur.
0: Au moins redémarrer cette partie-là.
4: Exactement, parce qu'on peut repartir sur l'intégralité.
0: Sur les machins,
4: c'est une hérésie. Hein. Ouais. Des pétas de données, on n'a pas encore la technologie sur Terre pour pouvoir redémarrer en quelques secondes.
0: On l'a vu, hein, je crois que c'était l'histoire de Jaguar ou la bière Azaï, là, ils ont mis, mais ça a été, même une fois résolu, ça a mis des mois avant de redémarrer.
4: Complètement, déjà, il y a eu 7, c'était en septembre 2025, 5 usines complètement à l'arrêt, aucune production. Tout a été chiffré, il a été très compliqué de repartir. Ils avaient pourtant un plan, mais ils ne l'avaient jamais testé. Donc c'est exactement sur lequel on va travailler avec nos clients, c'est définir un, le plan, deux, c'est de le tester ensemble, donc on va avoir deux composantes, c'est assez simple, parce que l'idée c'est que tout le monde puisse y accéder, c'est un coffre-fort et ce qu'on appelle une clean room, un environnement de confiance qui n'est ni connecté à aucun moment par la production ou à Internet, sur lequel on pourra tester. Et le jour où on en a besoin, on a de l'IA qui teste régulièrement, qui remet en œuvre cette Minimum Viable Company et qu'on pourra mettre à disposition des utilisateurs.
0: Donc des tests de restauration assez réguliers.
4: Reconstruction.
0: Reconstruction.
4: Reconstruction pour être plus concret, pour être sûr qu'on repart vraiment d'une feuille blanche.
0: Renaud Bidou, aujourd'hui, justement, Abdel parlait de souveraineté. Vous êtes un acteur américain. Est-ce que ça, aujourd'hui, des entreprises sont un peu plus... On le voit, hein, dans d'autres domaines, elles commencent à regarder. Tout le monde a eu cette réaction face au kill switch de l'été dernier avec Mythos, Anthropic, qui a coupé un peu les robinets à l'Europe. Est-ce que là, aujourd'hui, c'est quelque chose, les entreprises vous regardent d'un autre œil ou veulent s'assurer de plusieurs choses avec vous fortement?
8: Elles ne regardent pas d'un autre œil parce qu'on travaille avec elles depuis très longtemps. Elles nous font confiance. Elles savent d'où on vient. Ce qui est important, c'est effectivement d'avoir une offre souveraine. C'est-à-dire que nous avons un certain nombre de solutions qui sont dans le cloud, et en particulier une solution qu'on appelle le SASE. Et pour chacune, nous offrons des solutions souveraines. C'est-à-dire la capacité à déployer l'intégralité de la plateforme sur l'infrastructure du choix de nos clients. Donc, ils peuvent choisir une infrastructure souveraine dans leur pays, et souveraineté dans tous les sens du terme, dans le sens où c'est pas parce que c'est hébergé en France, si c'est un acteur américain, on peut quand même venir chercher. Donc, il faut choisir un acteur français en France. Donc, leur plateforme leur appartiennent, leurs données leur appartiennent, et donc on reste entièrement souverain.
0: Globalement, ce sera ma dernière question, puis ça permettra d'enchaîner avec notre décryptage de l'actualité IA avec nos experts qui vont nous rejoindre dans un instant. La maturité IA cyber des entreprises, Abdel, elle est plutôt bonne, ou alors il faut vraiment quand même... il faut continuer à travailler, bien entendu, mais voilà, la prise de conscience, elle est là, les fondations sont en train d'être posées.
4: La prise de conscience, c'est là.
0: Je parle bien IA et cyber, les deux.
4: IA cyber, elles ne sont pas au même niveau. Je pense que la cyber est en amont, parce qu'on en parle depuis de nombreuses années, on a vu malheureusement des attaques et on voit encore des choses. Pour autant, les investissements ne sont pas encore à la hauteur. Moi qui voyage un peu partout, en Europe, en Moyen-Orient, je trouve que la France n'est pas à la hauteur des investissements nécessaires pour avoir un système résilient. Et au niveau de l'IA, je trouve par contre là une vraie adoption, un intérêt, des investissements, et avec un angle beaucoup plus souverain que ce qu'on a pu voir dans le passé. Donc, des acquisitions, construction, garder ses données. Donc, ça, c'est la bonne démarche. Maintenant, ce qui me chagrine, c'est que l'IA est un nouveau cas d'usage et que la sécurité est encore pas intégrée dès le départ du projet. On veut aller très vite pour retour sur investissement et malheureusement, on se retrouve à mettre des rustines. Et mon crescendo, c'est la sécurité, toujours, depuis le départ.
0: Bah on voit, c'est les OpenAI, il y a Hugging Face, hein, c'est, il y a un peu tout ça. Renaud, justement, sur le côté maturité, il y a cyber...
8: Je serais un peu plus nuancé. En fait, il faut distinguer l'IA pour la cybersécurité. Comme je le disais, on trouve déjà des moteurs d'IA dans les solutions de sécurité depuis 15 ans. dans les solutions de SIEM et de SOAR, donc ce qu'on trouve dans les centres de supervision de la sécurité. En revanche, il y a la sécurité pour l'IA, et là, c'est un autre challenge, parce que l'IA, c'est nouveau. Les problématiques de sécurité, certaines, sont spécifiques et ne sont pas encore forcément bien appréhendées par les entreprises. Ce fait que même si des sociétés comme Fortinet fournissent des solutions adaptées, quelque part, la sensibilisation et la prise de conscience n'est pas encore forcément là pour savoir exactement ce qu'il faut mettre pour protéger son IA.
6: Eh bien, merci d'être venu nous parler de tout ça. Renaud Bidou, donc, directeur Engineering System chez Europe du Sud, chez Fortinet, et Abdel Regragui, responsable solution sécurité et résilience Europe IME chez Dell Technologies. Merci à tous les deux. On marque une courte pause et on va poursuivre avec nos experts. On va continuer à parler de ces sujets-là, justement, la maturité des entreprises. Il y a des études qui sont sorties chez IZ, chez Stone. Donc on va parler de tous ces sujets avec nos experts, c'est tout de suite sur BFM Business.
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6: Eh bien, on est lancé sur l'IA, la cyber avec nos invités précédents. Eh bien, on va poursuivre avec notre décryptage cyber de la semaine, l'IA au centre des nouvelles cybermenaces avec Michel Juvin, Ecosystem Advisor chez Allianz. Bonjour.
9: Bonjour
6: Michel, merci d'être avec nous. Jérôme Bilois, expert cybersécurité chez Wavestone. Bonjour Jérôme.
10: Bonjour.
6: Et Benoît Grunemwald, expert cybersécurité chez IZ. Bonjour.
11: Bonjour Frédéric.
6: Benoît, et on parlait justement, on t'avait vu sur France Télé pour parler de Discord, cette nouvelle messagerie utilisée beaucoup à mal escient quand même. Mais voilà, pour mieux faire connaître tout ça. Donc, alors, ça tombe bien parce qu'à la fois IZ, à la fois Wavestone, vous avez sorti des études justement pour regarder un peu la maturité IA, cyber des entreprises. On va pouvoir rebondir un peu sur ces différents chiffres et démarrer. Alors, vous, IZ, c'est 4400 entreprises qui ont été.
11: Exactement, 13 pays, 4400 entreprises, deux vagues, une vague plutôt PME jusqu'à 1000 postes. Et on a fait une seconde vague plutôt sur les TPE, là jusqu'à 25 postes, pour vraiment aller en profondeur de ceux, je vais dire, qui en ont le plus besoin, ceux qui ont besoin d'être accompagnés. Et la France représente un échantillon de 500 décideurs et ou entreprises sondées, donc ça fait un bon échantillon.
6: Et s'il fallait retenir 3-4 chiffres, ce serait lesquels ?
11: Ça serait
6: ou 3-4 tendances. Voilà.
11: Alors, au niveau des tendances, il y a une première contradiction, c'est que les entreprises interrogées se disent résilientes. Pour autant, on voit qu'elles subissent un certain nombre d'attaques durant les 12 derniers mois sur lesquels on les a interrogées. Ça, c'est vraiment le premier constat. Deuxième constat, elles ont principalement en tête et peur des malwares créés à l'intelligence artificielle, alors qu'on voit qu'on est toujours dans les basiques. Pourtant, ce qui attaque vraiment, c'est l'hameçonnage, c'est les mots de passe et les vulnérabilités non corrigées. Et ensuite, en ce qui concerne l'intelligence artificielle, on se rend compte qu'il y a une certaine adoption, pour pas dire une adoption certaine, mais ça manque d'encadrement. Et là, on reparlera des aspects humains, de la formation, de la sensibilisation.
6: Donc ça c'est pour les métiers, enfin tous ceux qui utilisent l'IA, mais qui l'utilisent dans un mode pas très sécurisé.
11: Oui, sans encadrement, sans connaissance du cadre qu'il faut pour ne pas mettre d'informations personnelles, regarder les CGV et quelles sont les conditions qui font que l'on va utiliser l'IA. Avec un certain nombre d'éléments qui n'alimentent pas et ou qui ne permettent pas des fuites de données. Et puis, les chartes, l'encadrement, si jamais on utilise l'IA, laquelle ou lesquelles, et comment on contraint les autres à ne pas être utilisés.
6: Jérôme, donc étude aussi chez OSN, un plus petit échantillon, mais voilà.
12: Un angle de vue différent. On est vraiment parti, nous, sur les très grandes entreprises qui sont nos clients, et on a les données sur 30 grandes entreprises dans le top 100 France. Et ça nous permet de voir, en fait, aujourd'hui où en est la sécurisation de l'IA dans ces grandes structures. D'accord. Ces grandes structures qui adoptent de plus en plus l'IA dans leur processus interne, dans la manière dont elles fonctionnent. Ça va très très vite actuellement. Et là, ce qu'on voit, c'est que ces systèmes, il faut les sécuriser et que la filière cyber est en train de se mobiliser. On avait fait le même benchmark l'année dernière. On était à 31% de maturité sur l'ensemble des sujets. Là, on passe à 45%. Bon, vous remarquez, on est encore en dessous de 50, donc il y a encore un peu de chemin. Et L'enseignement majeur, c'est qu'en fait, on a réussi à avancer sur tout ce qui est gouvernance. On a aujourd'hui 88% des entreprises qui ont un responsable de la cyber de l'IA. Mm-hmm. On en a 87% qui font des analyses de risque des systèmes. Donc, on se dit, voilà, en haut, ça marche. Mais en fait, en vrai, quand on regarde l'opérationnalisation et la prise en compte de l'agentique, ben là, ça coince. Je peux vous citer quelques chiffres. Il y a 12% de ce panel qui sait exactement où sont toutes les IA dans l'entreprise.
0: Oui.
12: Parce que les IA pullulent oui. De partout, dans les SaaS, dans celles des employés, etc. On en a 15% qui ont commencé à travailler sur l'identité des agents, alors que c'est ce qui va permettre mm-hmm. de contrôler finalement l'agent, qu'est-ce qu'il fait, à quoi il accède, où est-ce qu'il va. Et on en a une dizaine de pourcents qui ont commencé à mettre des outils de cybersécurité avancés pour justement pouvoir s'assurer que les IA restent dans leur mmh. cadre, et on sait que c'est un enjeu majeur.
0: Oui, parce que l'identité des agents IA, c'est quelque chose d'important, hein, c'est savoir, on doit les considérer comme un salarié
12: ben aujourd'hui,
0: classique.
12: C'est le débat, c'est-à-dire qu'un agent, c'est un système d'IA autonome qui va pouvoir accéder à des données, prendre un certain nombre de décisions. Il y a deux approches. Soit

0: complètement gérer. Les éditeurs se mobilisent. Nous, cabinet de conseil, on a toutes les guidelines qui vont bien. Mais voilà, ça va vraiment être la frontière à franchir, je pense, dans l'année qui vient.
1: Michel, d'accord avec ça ?
2: Alors oui, c'est compliqué, effectivement, savoir qui a le droit de quoi, sachant que d'autant plus, on essaye de plus en plus de donner la main à l'IA pour répondre, parce que les attaques sont très rapides. Mm-hmm. Et donc forcément, on est tenté de passer des droits d'autorisation, d'aller suspendre ou fermer des applications. Donc j'avoue que c'est un environnement qui est complexe, et en même temps, il ne faut pas oublier que ces IA, elles cumulent des autorisations. C'est-à-dire que quand vous lui donnez une autorisation pour faire quelque chose, elle la mémorise. Mmh. Et le coup suivant, elle a mémorisé toutes les autorisations que vous lui avez données. Et c'est là où c'est compliqué, parce que nous, utilisateurs, on se dit « Ah, mais... j'aurais pas dû, mais en fait, c'est parce que la mémoire est normale pour une IA. Mm-hmm. » Mais cependant, sur ces deux rapports, il y a quelque chose qui, moi, m'a un petit peu frappé. C'est cette notion de maturité des entreprises. Elles se sentent assez...
1: résilientes, c'est ça ?
2: Alors, assez matures et effectivement résilientes. Donc je me suis posé la question, mais en fait, la résilience... Déjà, on a un petit peu de mal à définir ce que c'est que la résilience. C'est normalement, tout simplement, la possibilité de maintenir une activité en période de crise. Et en fait, la résilience, c'est un certain nombre d'indicateurs. Et on manque d'indicateurs. Si on avait un indicateur qui dirait « je suis à 25 et je passe à 50 », ça irait mieux. Mais on ne sait pas comment décrire correctement l'indicateur de résilience. Et c'est là-dessus sur lequel il faut qu'on travaille aujourd'hui, de façon à ce qu'il n'y ait pas trop d'ambiguïté. Même si le contenu de cet indicateur est souvent assez qualitatif et pas tant quantitatif que ça.
1: Oui, parce que je voyais, donc pour l'étude de Wavestone, c'est 78% des PME françaises se disent confiantes dans leur résilience. Ils se disent confiantes dans leur résilience. Et puis Jérôme le disait aussi, ces entreprises se sentent. Qu'est-ce qui fait qu'on ait cette sensation, enfin que ces entreprises aient cette sensation d'être résilientes ? Elles ont confiance dans leur process déjà mis en place ?
3: Elles ont investi. Et souvent, dans les PME, le prisme par lequel les dirigeants vont regarder la cyber, comme beaucoup de sujets, c'est l'investissement. Sauf que on se rend compte que cet investissement, au vu de leur complexité, de leur surface d'attaque qui en résulte, des vulnérabilités qui ne sont pas forcément corrigées, on s'aperçoit que cette notion de résilience et ou de maturité est souvent tronquée. Et souvent, ils disent « moi, j'ai acheté... un antivirus il y a quelques années, je lui ai rajouté un EDR, j'ai rajouté un firewall, etc. » Et en fait, il y a un empilement qui n'est pas forcément efficace. La bonne nouvelle, c'est qu'on voit quand même que le budget est en amélioration. Et surtout, de ce qui ressort de cette étude, c'est qu'ils considèrent que l'enjeu cyber est devenu un enjeu business, est devenu un enjeu opérationnel pour les entreprises. Ah oui. Et donc, on est moins dans... j'investis juste pour faire plaisir à mon DSI quand j'en ai un.
1: Oui, et c'est ça. Et dans l'enquête Wilson, c'est 88% ont mis en place une gouvernance cyber spécifique.
0: Sur l'IA, sécuriser l'IA. Sur la résilience, en fait, à l'échelle des grandes entreprises, il y a effectivement eu beaucoup d'investissements. On a vu des comptes qui, justement, étaient capables de mesurer le temps qui mettent à repartir après une cyberattaque majeure. Et souvent, on était sur une moyenne de 15 jours. Et là, avec des investissements, on tombe à 4 ou 5 jours d'interruption avant de pouvoir repartir. Donc ça, c'est un bon indicateur à mesurer, justement. Oui. Mais sur l'IA, ça remet complètement en cause la chose, parce qu'il y a d'un seul coup un nouvel élément majeur qui est le modèle d'intelligence artificielle. Parce qu'on peut avoir mis plein d'agents, plein de use case, plein de cas de process, etc. Mais à la fin... on appelle un modèle d'intelligence artificielle. Et ce modèle, il est soit chez Anthropic, soit chez OpenAI, soit peut-être ces modèles-là hébergés un peu ailleurs, ou alors des modèles OpenAI chinois. Mais finalement, c'est là où le cœur de la résilience de l'IA est. C'est est-ce que je suis capable de changer de modèle dans mon fonctionnement ? Est-ce que je peux, en cas d'urgence, basculer sur un autre modèle ?
1: Là, c'est ça.
0: Et ça, aujourd'hui, il y a encore très peu de monde qui le teste et qui le met en œuvre.
1: Michel ?
2: Oui, je voudrais juste revenir sur la décomposition d'un indicateur de résilience. J'ai essayé de faire cette réflexion parce qu'il y a une partie technique qu'on peut déjà identifier. C'est ce qu'on appelle le RTO, le RPO, la remise en condition, les conformités réglementaires. Mais il y a aussi des indicateurs qui sont plus directement impactants pour l'entreprise, comme par exemple conserver une bonne image de l'entreprise alors qu'elle a été attaquée. Ça, c'est un indicateur.

0: indicateurs qui montrent la résilience de l'entreprise. Absorber le choc financier, c'est-à-dire il va y avoir une perte de chiffre d'affaires, mais il va falloir aussi investir sur le recouvrement. Et en particulier, il y a aussi ce que tu disais, nombre de scénarios de critiques qui ont été testés. Quelles sont les ressources qu'on a mises en place pour pallier? Il faut faire cet exercice aujourd'hui pour décrire correctement ce qu'est la résilience. De toute façon, est-ce qu'on ne se pose plus de questions et qu'on ne soit pas abusé par des statistiques comme ça?
1: Et moi, j'aimais bien quelque chose que j'ai lu dans l'étude de Isette. Là. Les entreprises françaises craignent déjà les attaques de demain alors qu'elles continuent d'être victimes des erreurs d'hier. Alors, c'est ce qu'on disait tout à l'heure, ce que tu disais, Benoît.
2: Oui, c'est-à-dire qu'on a une dissonance entre la maturité et la résilience perçues par les chefs d'entreprise et les décideurs, et puis la réalité à la fois des attaques et de leur exposition. Donc là, on voit qu'on a encore un travail à faire en termes de sensibilisation. Et en parlant de l'intelligence artificielle, effectivement, il va falloir appliquer ce PCA-PRA, donc le plan de reprise de continuité d'activité, enfin plan de reprise d'activité ou plan de continuité d'activité sur l'intelligence artificielle à plusieurs niveaux, au niveau du modèle, bien entendu, au niveau des employés et au niveau des clients quand ceci est mis à disposition.
1: Pour un dernier chiffre, là, que j'ai vu, c'est dans l'enquête Wavestone, donc 80% des entreprises font des analyses de risque IA, mais je voyais 15% font de la gestion d'identité, 11% ont mis en place des mesures de sécurité agentiques et 8% seulement ont raccordé les plateformes agentiques à leur SOC.
3: C'est un des problèmes opérationnels majeurs aujourd'hui, la plateforme existe, il y a plein de choses qui sont enregistrées dans les plateformes d'intelligence artificielle.
1: C'est pas compliqué techniquement.
3: C'est pas compliqué d'envoyer un flux de données vers le SOC. Ce qui est compliqué, c'est que le SOC soit capable d'analyser. Donc le SOC, c'est le centre opérationnel de sécurité qui regarde tout ce qui se passe et il faut qu'il comprenne ce qui se passe. Parce que c'est beau de recevoir de la data, de données, mais si on ne sait pas trop quel était le processus derrière.
1: C'est là où il y a cette faiblesse.
3: Est-ce que l'attaque peut être
1: 15%, 11% qui ont mis en place des mesures de sécurité agentique.
3: C'est ça. Et il faut que dans le centre opérationnel de sécurité, que les gens soient formés, qu'ils comprennent c'est quoi une attaque contre l'IA, comment je la décompose et comment je vais pouvoir prendre ces journaux et le transformer en information sur la menace et en capacité de réaction. Ça, c'est le travail qui est en cours dans quelques centres opérationnels de sécurité des très grandes entreprises, dans l'assurance, dans la banque. Et aujourd'hui, le marché a du mal à accrocher. On surveillait encore, je dirais, un peu à l'ancienne, les anciens systèmes. Il faut toujours le faire, évidemment. Mais on n'est pas encore à même de gérer des attaques qui toucheraient le cœur de l'IA.
1: Alors, autre sujet, on va un peu se concentrer sur ces sujets d'études, donc cette maturité. Donc, on voit qu'il y a encore beaucoup à faire, mais quand même, il y a une prise de conscience beaucoup plus forte qu'il y a quelques années quand on parlait cyber. Donc, ça, il faut déjà saluer ça. Autre sujet, c'est la fuite de données. On va mettre plusieurs choses dans tout ça. Il y a eu un retour d'expérience de l'ANSSI qui, sur l'attaque, on le rappelle, cet été, de la Direction Générale des Finances Publiques de Bercy, où il y a eu des plusieurs centaines de milliers de comptes qui ont été piratés avec des données qui sont parties dans la nature. On avait eu quand même une sérieuse alerte au début de l'été. Là, c'était l'ANTS, c'était l'Agence nationale pour les titres sécurisés. Sécurisé, c'est toi qui relevais toujours. Il y avait sécurisé dans le terme. C'était les permis de conduire. Ça fait quand même beaucoup de fuites de données. Et toi, Michel, tu disais, tiens, on pourrait s'arrêter un moment sur toutes ces fuites de données parce que quand même, là, surtout qu'avec l'IA, on peut essayer de consolider un peu toutes ces données. Il y a quand même pas mal de bruit, de données qui sont en train de circuler dans le dark web. Hein.
0: Oui, c'est un peu... c'est le problème de beaucoup de Français maintenant, puisqu'on a pour beaucoup déjà nos données qui ont fuité à l'extérieur. Et évidemment, il ne faut pas oublier que les hackers, ils ont cette capacité de consolider ces informations.
1: Et avec faire l'IA encore plus,
0: un beau tableau avec toutes les informations des personnes, y compris d'ailleurs leurs hobbies et leurs données personnelles, puisqu'on a vu qu'il y a plein de sites aussi qui ont été hackés. Donc ça représente quand même 350 000 Français pour la DGFiP et 250 000 entreprises. Donc ça fait quand même pas mal de personnes pour lesquelles on ne peut pas revenir en arrière. C'est-à-dire que ce n'est pas réversible, aujourd'hui, c'est futé. Et c'est vrai qu'on peut se poser la question, mais qu'est-ce qu'on fait maintenant? Comment est-ce qu'on peut passer à un niveau au-dessus, c'est-à-dire demander l'identification d'une personne d'une manière plus sécurisée? Et c'est là où c'est compliqué.
1: Ça, sans dépenser, parce que moi, je regarde aussi, on est sur un business, sans dépenser non plus des... Enfin, il faut rester dans des budgets raisonnables.
0: Tu as raison, c'est la période, elle est propice à faire... à travailler intelligemment sur ce niveau-là. Et il existe quand même une possibilité, c'est la carte d'identité électronique, sous forme de carte de crédit, que l'on peut faire certifier. auprès donc commissariat. Mm-hmm. Et une fois qu'elle est certifiée, eh bien elle devient un outil d'identification unique, puisqu'en fait on colle sa carte d'identité derrière son smartphone, qui détecte effectivement qu'on est bien en possession de carte d'identité, et donc on peut accéder à des services. Et l'idée de fond, ça serait peut-être de dire, mais ok, ben pour tous les sites qui requièrent en fait une identification précise, eh bien, il faut passer maintenant à ce niveau de certification. Mmh. Faut plus demander un double facteur authentification sur un OTP qui, malheureusement, peut être piraté de temps en temps. Et il faut faire cette modification. Mais il faut faire cette modification pour tous les sites qui le demandent. Ouais. Et là, c'est là où il y a un vrai travail. Il y a un vrai travail applicatif parce que, regardez le site d'un géomètre, hein, qui d'ailleurs a été un peu à l'origine de la faille de la DGFiP, il demande une vérification d'identité qui est trop basique. Il faut que tous ces sites institutionnels, et il y avait un recensement, il y a 17 300 sites et sous-domaines qui sont relatifs à l'État, donc il y a beaucoup de travail à faire aujourd'hui pour pouvoir monter le niveau de sécurité.
1: Benoît.
2: Moi, je vais redescendre un petit peu à un niveau technique. On a dans ces fuites de données souvent à l'origine des infos stealers, des mots de passe et des logins soit trop faibles, soit dans un écosystème industriel d'achat-revente de ce qu'on appelle Initial Access Broker, donc ceux qui vont collecter ces logins et ces mots de passe et ensuite les revendre. Ça, c'est un premier point. Et au-delà de la menace en elle-même, ce que, pour nous, ça peut montrer, c'est que les systèmes d'information, et on parlait des TPE et des PME, ne sont pas suffisamment protégés contre les vulnérabilités, contre ces fameux logiciels malveillants. Et encore une fois, on est, pour moi, dans une
1: base... D'autant qu'il y a l'IA qui arrive en plus par-dessus.
2: Et d'autant qu'il y a l'IA, effectivement, qui va arriver et qui va encore améliorer cette collecte, cette diffusion, cette création de profils.
1: Donc, et du coup, par rapport à ce que disait Michel, pour essayer d'augmenter un peu, enfin, je sais pas, est-ce qu'il faut augmenter le niveau d'exigence? Est-ce que là encore, parce qu'on le disait tout à l'heure dans le point précédent, les entreprises se sentent résilientes parce qu'elles ont investi, mais voilà, est-ce qu'elles demandent pas assez d'exigence, enfin, elles sont pas assez exigeantes avec leurs collaborateurs, avec voire les administrateurs parfois?
2: Clairement. Alors, il existe des systèmes qui sont également des clés physiques, hein, telles que YubiKey ou d'autres chez Google. Ces clés sont fiables, extrêmement fiables. Elles remplacent ou viennent compléter les logins et les mots de passe. Et surtout, on pourrait embarquer à la fois les TPE, les PME et les grandes entreprises dans une meilleure maturité pour elles-mêmes, une meilleure maturité pour leurs employés, et donc, par rebond, protéger les employés comme des citoyens en faisant monter leur maturité. C'est d'ailleurs l'objectif du cybermois, le mois d'octobre. Ce mois européen vise à faire en sorte que tout à chacun prenne la mesure de la cybersécurité.
1: Jérôme ?
3: Oui, moi je ferai déjà une parenthèse pour saluer le travail de l'ANSSI et ce rapport et ceux qui viennent après et qui devraient venir après, parce que là on n'a pas d'omerta sur ce qui s'est passé. Et ça, c'est vraiment important. Oui. Parce que même si.
1: Et c'est important
3: failles,
1: pour vous, à la fois pour les experts en cyber, voir ce qui s'est passé, mais aussi pour expliquer aux entreprises à quoi vous êtes confrontés. Vous allez voir, parfois, c'est tout simple, c'est deux, trois erreurs. On le voit pour la NTS, c'était ça, hein, c'était un chiffre qu'il fallait changer dans l'adresse. Et puis parfois, quand c'est un peu plus sophistiqué, mais voilà, c'est pas pour. Ça va pas demander des millions et des millions de surinvestissements, en tout cas pour sécuriser davantage.
3: Ça donne des infos très concrètes sur la menace. Comment est-ce qu'elle procède, comment ils ont attaqué, comment ils ont essayé de passer à gauche, à droite, revenir avec quand même un temps assez long. Et puis surtout, après, comment ils sont rentrés. Et il y a plein d'enseignements pour pouvoir vérifier qu'on n'est déjà pas sur les mêmes schémas d'attaque dans sa structure. Mm-hmm. Et ce que je trouve bien, c'est qu'il y a cette logique de transparence qui est en train d'être poussée justement par l'ANSSI, qui compare un peu dans sa communication avec le bureau d'enquête incident de l'aviation, où on peut espérer, imaginer qu'au fil du temps, on puisse construire une base comme ça d'incidents pour savoir là où il faut mettre la priorité. Parce qu'en fait, le problème de la cyber, c'est que c'est des centaines de points à vérifier. Il suffit que l'attaque trouve une faille, la défense en aura couvert 150, et l'attaque prendra le 151e.
1: D'ailleurs, c'est étonnant ce que tu dis, c'est pas étonnant ce que tu dis plutôt, parce que quand on regarde les études, on voit que les attaques, elles se ressemblent, il y a toujours un petit élément différenciateur.
3: C'est ce qui fait que ça passe, parce qu'en fait, les équipes cyber, en tout cas, quand elles en ont les moyens, et ce sera peut-être le deuxième point que je voudrais développer, mais quand elles en ont les moyens, elles savent vous regarder et elles apprennent. Mais il faut toujours apprendre. Et l'enjeu avec l'arrivée de l'IA, c'est justement de passer d'une défense qui aujourd'hui elle est réactive, c'est-à-dire on voit une tentative d'attaque, on l'analyse, on s'en protège. L'idée, c'est de passer à quelque chose qui soit proactif. On voit une déviation d'un niveau de sécurité et on le corrige avant que ça ne se transforme en tentative d'attaque. Mm-hmm. Et ça, ça va vraiment être la transition qu'on doit faire.
1: Qu'est-ce que tu appelles déviation, pour bien comprendre ?
3: Par exemple, tu as des comptes qui ne sont pas utilisés, qui deviennent dormants ou qui n'ont pas des bons mots de passe. Avant d'attendre qu'un cybercriminel le trouve et que ça fasse sonner une alarme parce qu'il y a quelqu'un qui rentre, on va bloquer les comptes en amont. Et on peut imaginer des agents d'intelligence artificielle qui vérifient en continu la surface de l'entreprise, différentes failles, et qui vont corriger en continu avant qu'elles ne soient exploitées par quelqu'un de malveillant.
1: Ça, c'est quelque chose, Benoît Grunewald disait, cette surveillance en continu qu'on ne met pas forcément en place.
2: Non, mais effectivement, on y va et c'est très important, et notamment sur les TPE ainsi que les PME, parce que ce qu'a révélé notre étude, c'est qu'elles font face à de la complexité. C'est-à-dire qu'on pourrait se dire, la PME, la TPE, au final, c'est quoi ? C'est un ordinateur, c'est un appareil mobile. Et avec le cloud, avec l'IA, on a quand même grandement fait évoluer cette surface d'attaque et on a besoin de les accompagner de manière la plus simple possible, la plus automatisée, et de les aider à comprendre quelles sont ces surfaces d'attaque. Et donc, le Continuous Exposure Threat Management, donc cette surveillance continue de l'exposition à la menace des entreprises, va devenir primordiale, surtout, beaucoup pour les grandes aussi, mais finalement pour ces petites-là qui, elles, n'ont pas les moyens internes et ou financiers. Et c'est là où l'IA va amener ce passage à l'échelle.
1: Oui, parce qu'il y a... Oui, Michel ?
0: Je voudrais rebondir sur ce qu'on disait, je suis d'accord avec toi, sur ce qu'on disait début septembre, là, à propos des plateformes de facturation électronique.
1: On avait un dirigeant d'expert comptable juste en début d'émission.
0: Et voilà. Donc,
1: 148 plateformes de facturation électronique.
0: Exactement.
1: Et pas toutes encore interopérables entre elles.
0: Et le pire, c'est qu'il y en a déjà deux qui sont hackées.
1: Ouais.
0: Donc, c'est déjà assez inquiétant. Il faut savoir que ça représente quand même, dans l'une, 80 utilisateurs, 600 cabinets comptables, dans l'autre, 600 000 utilisateurs. Donc là, on a un paquet de données personnelles qui sont des identifiants qu'on ne pourra plus changer, qui sont partis dans le Darknet. Et ce que je demandais l'autre jour, c'est qu'il y ait un phénomène de dédommagement, parce que les personnes qui vont se retrouver exposées toute leur vie par le monde du hacking, aujourd'hui, qu'est-ce qu'elles peuvent faire ? Elles doivent pouvoir avoir un mode de dédommagement. Alors, je ne parle pas pour la DGFiP de dédommager les 600 000 identifiants qui ont été perdus, parce que ça va être problématique dans une période budgétaire complexe, mais au moins pour les entreprises privées, il faut réfléchir à une mode de dédommagement, comme des accès gratuits sur leur plateforme pour une période d'année conséquente, mais là, il faut vraiment qu'il y ait des actions précises.
1: Jérôme ?
3: Oui, alors dédommagement, je pense que c'est compliqué parce qu'il faudrait voir quel est le dommage, l'évaluer et le monétiser. On peut peut-être y arriver, mais il y a quelque chose qui est crucial, c'est que dans ces cas de fuite de données, souvent c'est l'identité des personnes qui sont volées. Et après, des actions malveillantes comme de la prise de crédit vont être réalisées en leur nom. Et ça, aujourd'hui, on est mal protégé. Toute la sphère judiciaire a du mal à traiter tous ces dossiers. On a un problème de confiance dans les gens. Quand ils ont même porté plainte, on dit « Ah non, c'était quand même vous essayez de m'avoir, etc. » Donc, je pense qu'il y a bien un sujet sur lequel on devrait changer. C'est celui-là. On peut se faire voler son identité en profondeur. On peut se retrouver dans des situations personnelles très difficiles. Et là, je pense que si on devait avoir une forme de dédommagement, ce serait au moins d'avoir des services de protection de l'identité, comme ça existe aux États-Unis, en cas de fuite de données, pour qu'on ait des gens qui regardent pour les gens qui se sont fait voler leurs données, s'il y a des crédits qui sont en train d'être pris, s'il y a des engagements qui sont en train d'être pris, et qu'on les arrête.
1: Eh bien, merci à tous les trois d'être venus débattre de tout ça, cette maturité IA, cyber, et puis justement voir comment les entreprises se comportent. Je retiens qu'il faut aussi de la gouvernance, davantage de gouvernance. Merci Michel Juvin, donc Ecosystem Advisor chez Allianz. Jérôme Lillois, expert cybersécurité chez Wavestone. C'est quand même des personnes qui sont centrées sur la cyber chez Wavestone.
3: Alors, sur les 6000 de Wavestone, on est 1000 à faire de la cyber.
1: Ouais, donc voilà, il y a quand même du monde pour accompagner les entreprises. Et Benoît Grunewald, expert cyber chez IZ. Et là aussi, accompagner les entreprises, c'est essentiel. Chez IZ. Merci à tous les trois de nous avoir accompagnés. Voilà, cette émission se termine. On se retrouve la semaine prochaine. Pas sûr qu'on soit en tout cas à la même heure sur BFM Business, mais on bouge pas mal. On va à la BPI, on va chez Cegid, on va à l'événement AI Pulse. Enfin, vous allez voir, on a pas mal de nouveaux invités qui vont arriver au cours des semaines à venir. À très bientôt sur BFM Business.
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6: Il est presque 6h. Bonjour à tous. Bienvenue dans la matinale de l'économie. Nous sommes ensemble en direct jusqu'à 9h sur BFM Business et RMC Live, canal 25. Les économistes font monter la pression à l'approche de l'élection présidentielle. Léo, et tout le monde est concerné.
7: Oui, alors il y a le plan du CAE ce matin, un plan clé en main pour redresser les comptes publics, 125 milliards d'efforts et une grosse partie sur les entreprises.
6: Et pendant ce temps, notre ministre de l'économie, Roland Lescure, était à Londres pour tenter de rassurer les marchés financiers sur la trajectoire financière de la France. On y reviendra avec notre correspondant. Dans la prochaine heure, on partira aussi en Pologne avec Nathan Cocampo. Analyse à la revue de presse, Donald Trump promet de ne pas attaquer l'Iran avant les midterms.
8: Oui, ça c'est sa promesse, mais attention parce que Donald Trump a déjà reconnu que parfois il utilise ses déclarations, ses promesses pour ensuite prendre ses adversaires par surprise.
6: C'est bien, on n'avait pas remarqué effectivement. Rendez-vous à 6h15 pour en parler. Et puis Culturia, Anthony Morel, l'intelligence artificielle s'invite dans les tribunaux.
9: Oui, absolument. Aux États-Unis, une première dans l'histoire de la justice, le verdict d'un procès qui va devoir être réexaminé à cause d'une vidéo générée par intelligence artificielle. Elle aurait influencé la décision du juge.
6: Là aussi, on ne peut plus éviter l'IA. Ce sera à 6h23. Tous nos invités, toutes nos chroniques, évidemment. La matinale de l'économie, c'est parti. Soyez les bienvenus.
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6: Les économistes font donc monter la pression à l'approche de l'élection présidentielle, Léo.
7: Ce sont ce matin ceux du Conseil d'analyse économique qui parlent d'une seule voix et c'est assez rare. Tous plaident pour un effort de 125 milliards d'euros sur les 5 ans qui viennent. C'est le prix du redressement des finances publiques selon eux et les entreprises devront contribuer, Caroline Morisseau. Caroline Morisseau, qu'on écoutera un peu plus tard. Dans l'actualité aussi, les débats en commission des finances à l'Assemblée sur la copie budgétaire du gouvernement. Hier, c'est le crédit impôt recherche qui a été remanié dans ce premier round de discussion. Les députés qui ont aussi adopté une série d'amendements pour durcir la fiscalité des holdings et celle des entreprises, notamment via la taxe sur les rachats d'actions. Tout ça sera évidemment à revoir la semaine prochaine, mais ces débats sont tout de même scrutés de près par les investisseurs, notamment ceux de la City, où hier Roland Lescure est allé tenter de rassurer. 6h02 sur BFM Business, dans le secteur bancaire. Il y a le Crédit Agricole qui est à l'offensive du côté de l'Allemagne. Le groupe ouvre de nouvelles agences dans le pays et il veut se développer sur les offres du quotidien des particuliers aux entreprises dans la première économie européenne où ses concurrents français sont déjà bien implantés, Astrid Olivier. Astrid Olivier, qu'on entendra aussi un peu plus tard, des problèmes techniques. Oui, ce matin, donc on va en venir au chapitre de l'intelligence artificielle. Les effets de la technologie en France qui sont peu rassurants pour les jeunes, c'est ce que nous dit une étude de la Banque de France et d'HEC. Étude qui nous dit qu'en fait, les embauches en CDI des 21-29 ans ont fortement reculé dans les métiers exposés, Eva Serraïol.
10: Oui, ce sont 75 000 CDI signés au moins chaque année pour les jeunes dans les métiers les plus exposés à l'IA générative, comme les développeurs développeurs, les traducteurs, les banquiers ou encore les journalistes. L'étude fait le calcul entre novembre 2022, c'est la date d'arrivée de ChatGPT en France, et mars 2026, les embauches en CDI sont 30% inférieures à ceux qu'elles étaient alors. En comparaison, dans les métiers les moins exposés à l'IA générative, les aides-soignants, les assistantes maternelles ou le secteur du BTP par exemple, ce n'est que 7,5% de moins. Et attention, la baisse ne reflète pas un report vers les CDD, car tout contrat confondu, les embauches des 21-29 ans reculent de 22% dans les métiers les plus exposés. Parallèlement, les fins de contrat sont également en recul. Ce que l'étude conclut en fait, c'est que l'IA détruit des emplois.
11: Et à l'étranger, Eva, comment ça se passe ?
10: Eh bien, les premières études disponibles donnent des résultats assez contrastés. Aux États-Unis, on voit une dégradation relative de l'emploi chez les jeunes dans les métiers les plus exposés. Selon une récente étude, les recrutements des 22-25 ans sont 19% en dessous de ce qu'ils devraient être s'ils avaient gardé le même rythme que les métiers les moins exposés. En Norvège, en revanche, on ne constate pas de recul de l'embauche. Et puis, c'est encore différent au Danemark, où on observe surtout une réorganisation rapide des tâches, sans effet détectables sur les heures travaillées ou les revenus.
11: Merci beaucoup Eva Serraïol. Dans ce chapitre, le salon Sens de l'emploi se tient à la Halle des Blancs-Manteaux à Paris aujourd'hui, Léo.
7: Oui, on va y venir, mais en attendant, aux États-Unis, sachez que l'administration Trump s'en prend à Microsoft et lui suspend l'accès au permis de résidence pour ses travailleurs étrangers. JD Vance, en fait, accuse l'entreprise d'abuser du système avec 6000 visas et 3000 carte verte délivrée l'an dernier à ses salariés, alors qu'elle aurait licencié dans le même temps 6000 Américains, selon le vice-président, qui suspend également une petite dizaine d'autres entreprises de ce programme d'immigration de travail, dont l'entreprise française Capgemini. Et puis, sur l'intelligence artificielle, un avertissement de Donald Trump. Le président prévient que les États-Unis considèrent désormais comme ennemi quiconque utilise le terme IA au lieu de super-intelligence, cette nouvelle formule très bien acceptée. Et plus exact, écrit-il sur son réseau social, sans donner plus de détails sur ce qu'implique sa nouvelle menace. L'emploi, donc, ce matin, avec le salon de l'emploi, Sens de l'emploi, qui s'ouvre à la Halle des Blancs-Manteaux du côté de Paris. C'est le seul rendez-vous annuel qui vise à mettre en relation des personnes sourdes, aveugles ou malvoyantes avec des employeurs. Et alors, le retour d'expérience est excellent, comme dans cette imprimerie à Saint-Denis où est allé Nathan Cocampo.
12: Troisième année d'alternance pour Guillaume. Affiches, panneaux de signalisation pour Veolia, la SNCF, plus rien ne lui résiste dans cette imprimerie. Après une mauvaise expérience dans une première entreprise, ce jeune en situation de surdité a repris confiance ici.
13: Moi, je ne sais pas parler. Je sais que l'entreprise ne va pas me prendre parce que c'est difficile pour communiquer. Et trouver l'entreprise.
12: De quoi donner l'exemple à Nolan, 19 ans, arrivé l'an dernier. Par le travail, la timidité s'efface peu à peu.
14: J'ai appris des choses à faire, comment utiliser des machines, tout ça. Après, j'ai commencé à habituer.
12: Deux alternants qui apportent beaucoup à l'entreprise et au chef d'atelier Mathieu Formisin.
15: Ils sont très à l'écoute, très attentifs, peut-être même plus que la plupart des jeunes avec lesquels on a travaillé. Donc en fait, c'est assez facile de les suivre.
12: Deux talents formés dans un CAP signalétique dispensé par l'Institut pour les jeunes sourds. Une formation qui fait le bonheur d'Éric Duval, le directeur, qui a du mal à trouver des jeunes motivés.
16: Et d'abord parce que c'est un métier qui s'apprend beaucoup sur le tas, avec une tendance à négliger un petit peu ses métiers manuels.
12: Guillaume a déjà un contrat qui l'attend.
16: Il fait partie intégrante de l'équipe, on le garde.
12: Près de 12% de taux de chômage pour les personnes en situation de handicap, il y a encore beaucoup à faire, mais la situation s'améliore chaque année, les talents sont recherchés, les jeunes doivent prendre confiance pour Eric.
16: J'ai qu'un mot d'ordre à leur donner, à leur dire, osez, c'est tout.
7: 6h07, on retourne aux États-Unis. Coup de tonnerre ce matin dans le secteur des télécoms. Elon Musk annonce qu'il vient de racheter des fréquences mobiles dans le cadre d'une opération à 8 milliards de dollars, selon l'agence Reuters. C'est alors Étienne Brac. À la fin, l'idée, c'est de faire de Starlink un opérateur majeur dans le pays.
17: Avec aujourd'hui, eh bien, Elon Musk n'était pas vraiment pris au sérieux sur ses ambitions, parce que le téléphone par satellite, ça fonctionne bien dans les zones blanches, mais quand vous êtes dans un immeuble ou quand vous êtes dans une grande ville, ça ne fonctionne pas très bien. Et donc là, en achetant pour plus de 8 milliards de dollars des fréquences terrestres, eh bien, désormais, Starlink fait un pas de plus pour concurrencer les grands grands opérateurs télécom, d'où la baisse hier en bourse de 5 à 7% de AT&T, Verizon ou encore T-Mobile. Starlink n'est pas le seul acteur à vouloir casser le marché américain. Amazon dit depuis longtemps vouloir développer une activité mobile, mais l'exécution est beaucoup plus lente que chez Elon Musk, qui d'ailleurs, hier, a eu un accord de la FCC, hein, c'est un régulateur américain, qui a dit « c'est bon, vous pouvez lancer vos 15 000 satellites sans obligation de louer des spectres à des opérateurs terrestres ». Donc Starlink va pouvoir se développer sans faire des partenariats avec les acteurs historiques. Et là aussi, c'est un grand coup. Ça veut dire quoi ? Qu'en plus d'être très présent aux États-Unis, eh bien demain, Starlink Mobile va pouvoir se développer sur l'ensemble des marchés mondiaux, avec une capacité à pouvoir lever des capitaux qui est juste extraordinaire. On parle tous les jours de la remontée des taux longs sur ce plateau. Vous voyez encore cette semaine SpaceX qui a levé 40 milliards de dollars pour lever sans problème des capitaux pour acheter des puces Nvidia. Ils sont rentrés en bourse sans problème au mois de juin, alors que vous voyez que l'introduction en bourse patine, hein, d'Anthropic, elle devrait se faire au mois d'octobre. On est au mois d'octobre pour l'instant, il ne se passe rien. Quand on en parlera à la fin de ce journal, ça ne se passe pas très bien du côté de OpenAI où les revenus ne sont pas au rendez-vous.
11: Oui, n'allez pas trop loin, effectivement, Étienne Brack. On a besoin de vous dans un instant pour le point marché. Léo, on part à Londres ?
7: Oui, à la City, avant d'aller sur les marchés, à Londres où Roland Lescure était hier le ministre de l'économie qui tente de rassurer, voire même de déminer sur la trajectoire des finances publiques françaises. On voit ça dans le détail sur place. Baptiste Muckensturm pour BFM Business.
18: L'idée que Roland Lescure a voulu faire passer au cours de son roadshow à Londres, c'est plutôt que d'avoir le nez sur les indicateurs, il faut regarder les choses, en ce qui concerne la France, dans leur ensemble. Cette ligne, étroite compte tenu de la réalité macroéconomique française, a été tenue d'abord devant le monde financier, c'est-à-dire les banquiers, les fonds anglo-saxons qui achètent de la dette française, et puis, dans un deuxième temps, devant les étudiants de la London School of Economics, dont il est d'ailleurs un ancien élève. Certes, la dette française est lourde, reconnaît le ministre de l'économie, mais il n'y a rien de dysfonctionnel compte tenu des secousses que vit en ce moment le monde. Et il cite la guerre dans le détroit d'Ormuz ou encore les conséquences financières de l'explosion de l'intelligence artificielle. Roland Lescure ne veut pas détailler ce qui serait pour lui le pire scénario. Et d'ailleurs, devant les investisseurs, il préfère rappeler les grandes décisions prises en faveur des infrastructures françaises, la défense bien sûr, mais aussi la politique nucléaire, l'indépendance énergétique, si nécessaire d'ailleurs aujourd'hui, pour développer l'intelligence artificielle, dit-il. Alors, est-ce que ça va suffire à convaincre les investisseurs ici, au Royaume-Uni ? Eh bien, la réponse sera rapide.
11: Voilà pour le journal. Excusez-nous pour ces problèmes techniques. C'est en train d'être réglé tout de suite. Il est 6h10, c'est les marchés. Avec vous, Étienne Brack, les craintes autour de la monétisation de l'IA ont encore pesé sur la séance hier.
17: Le Nasdaq a perdu plus de 1% à la clôture, 1,25 quand le Dow Jones a clôturé sur un gain de 0,1%. Nette sous-performance de la tech alors que OpenAI peine à monétiser ChatGPT. Le groupe qui est en recherche permanente de capitaux a fait un point avec ses investisseurs sur son chiffre d'affaires annualisé. Chiffre d'affaires annualisé qui serait de 50 milliards de dollars. Là où, souvenez-vous, fin septembre, le FT, mais également Reuters, évoquait un chiffre de 70 milliards de dollars. Alors peut-être que les méthodologies ne sont pas les bonnes, qu'on n'est peut-être pas sur le même périmètre, mais ça montre quand même qu'aujourd'hui, eh bien, vous avez du mal à monétiser l'intelligence artificielle chez OpenAI, qui est en train petit à petit de se faire concurrencer par Claude d'Anthropic. Nvidia, qui fait notamment tourner avec ses puces, ChatGPT a perdu 3% à la clôture, Broadcom moins 4,3% quand Micron a cédé quasiment 5% à la clôture.
11: Et puis Oracle a perdu aussi plus de 5%.
17: 5,3% de baisse pour Oracle, pour les mêmes raisons. Et puis en plus de ça, vous avez un reportage très intéressant de Bloomberg qui évoque qu'aujourd'hui, Oracle a du mal à mettre en route ses data centers. On en parle tous les jours sur ce plateau, il y a des pénuries de puces, de semi-conducteurs. Et puis une fois que vous avez mis en place votre data center et que vous avez enfin vos puces, il faut le raccorder sur le réseau électrique. Et là, vous avez un data center de Oracle au Nouveau-Mexique où, ben, en fait, aujourd'hui, il n'y a pas de carburant. C'est-à-dire que vous avez un gazoduc, hein, puisque c'est acheminé via de l'électricité qui est produite à partir de gaz. Bah, ce gazoduc, pour l'instant, il n'est pas mis en service. Et donc, vous avez Oracle qui envisage d'acheminer par camion. Hein, donc, ils vont envoyer des centaines de camions au Nouveau-Mexique, là où vous avez une centrale au gaz à proximité de ce data center pour produire les fameux 100 mégawatts. Hein, c'est très important, 100 mégawatts. On est quand même sur des dimensions qui sont là aussi spectaculaires. La livraison par gaz, ça coûte quand même 4 fois plus cher que par gazoduc. Et puis surtout, ça pose des questions sur les coûts, là aussi, sachant que OpenAI, visiblement, a du mal à rentabiliser son modèle d'IA.
11: Merci beaucoup Étienne Brac, on vous retrouve tout à l'heure à l'issue du journal de 6h30. Dans un instant, la revue de presse d'Annalisa Capellini qui nous emmènera aux États-Unis. Donald Trump a promis de ne pas attaquer l'Iran avant les élections de mi-mandat du 3 novembre. On va y revenir évidemment. Et puis Culture IA, Anthony Morel nous expliquera que l'intelligence artificielle s'invite dans les tribunaux. Restez avec nous, c'est la matinale de l'économie.
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11: La revue de presse d'Annalisa Capellini ce matin. Annalisa, on part aux États-Unis. Donald Trump promet de ne plus attaquer l'Iran avant les élections de mi-mandat du 3 novembre. C'est ça qui retient ce matin l'intention de la presse internationale.
8: Oui, à commencer par la presse américaine et par le Washington Post qui souligne un paradoxe. Oui, c'est vrai que Donald Trump a promis de ne pas attaquer l'Iran avant les élections de mi-mandat. Il affirme même que des discussions productives sont en cours avec les Iraniens. Et en même temps, le Pentagone se prépare quand même à envoyer sur place plusieurs milliers de militaires supplémentaires dans les prochaines semaines, ce qui, de facto, donnerait au président toute la latitude nécessaire pour reprendre les frappes contre l'Iran à tout moment, d'autant plus, et c'est le Washington Post aussi qui le souligne, que Donald Trump a déjà reconnu qu'il est prêt à utiliser ses déclarations publiques sur les négociations ou sur les opérations militaires en cours pour prendre après ses adversaires par surprise. Il y a d'ailleurs une autre dimension dans cette annonce que souligne cette fois-ci le Guardian, et c'est la situation politique de Donald Trump. Oui, le 3 novembre, encore une fois, ce sont les élections. Seulement un Américain sur trois approuve les frappes contre l'Iran. La plupart pensent même que ces frappes vont durer. Et surtout, la cote d'approbation de Trump est en chute libre chez les Républicains. Il a perdu 9 points en une semaine. Donc peut-être que cette annonce, c'est aussi une réaction à ces sondages. Voilà, on arrive donc à une contradiction. C'est qu'au début du mois de septembre, Donald Trump assurait que la guerre n'avait aucune influence sur sa stratégie électorale. Un mois plus tard, peut-être que les choses ont changé.
11: Cette promesse de Donald Trump ne signifie pas pour autant que ça s'apaise du côté du détroit d'Ormuz, et c'est là que ça se joue.
8: Au contraire, oui, c'est justement ce que souligne ce matin le Financial Times, c'est que la reprise du trafic pétrolier qu'on observait ces derniers jours, ces dernières semaines dans le détroit d'Ormuz, est en train de s'interrompre à la fin du mois de septembre, les flux étaient remontés à 15 millions de barils par jour. Donc, on retrouvait presque le niveau d'avant-guerre. Là, ils sont retombés à 11 millions de barils par jour. Et mardi, alors les données sont encore provisoires, mais mardi, seulement 4 millions de barils ont traversé le détroit. Donc, le Financial Times cite une analyste qui dit que toute l'idée selon laquelle le trafic pétrolier était revenu à la normale vient de voler en éclats. D'ailleurs, ce n'est pas la seule surprise sur le front de l'énergie. On l'a appris hier par Reuters. Les Américains discutent avec les Russes pour un possible retour du gaz russe en Europe. C'est Jared Kushner, le gendre de Donald Trump, et Kirill Dmitriev, qui est un proche de Vladimir Poutine, qui ont discuté de l'arrivée d'investisseurs américains au capital de Nord Stream. L'idée donc serait de permettre un retour du gaz russe en Europe avec une prise de bénéfices américaine. Évidemment, vous imaginez que côté européen, ça fait ça met un peu en colère les Européens. Je vous cite la réaction côté allemand. Ça risque d'être un sale accord qui coûtera très cher à l'Europe.
11: Dans la presse internationale également ce matin, Annalisa, vous nous avez sélectionné un article sur les archives des anciens services secrets communistes hongrois. Que se passe-t-il? Pourquoi?
8: Oui, je savais que ça vous ferait réagir. Mais il ne faut pas tant regarder l'article, il faut regarder surtout le titre qu'il a publié. C'est le Népsa Badszak. C'est un journal historique hongrois. C'était le premier quotidien du pays, le correspondant un peu chez nous du Monde ou du Figaro. Eh bien, il avait fermé en 2016 sous Viktor Orban. Et ce journal renaît donc aujourd'hui sous forme de site et d'hebdomadaire. Ils ont recommencé à publier hier, donc avec cet article. Alors, sa fermeture était un des symboles de la mainmise de Viktor Orban sur les médias hongrois. Et donc, sa renaissance aujourd'hui est le symbole d'une dynamique de reconstruction du pluralisme dans les médias, avec en plus un papier, vous l'avez dit, qui s'intéresse au secret du pouvoir, à la transparence historique de l'État, donc tout un symbole. Voilà, donc ce papier qui nous raconte qu'il y a une nouvelle dynamique qui s'est enclenchée en Hongrie sur le plan médiatique et sans doute sur le plan politique aussi. On va le suivre ces prochaines semaines, ces prochains mois à Bruxelles.
11: Évidemment. Merci beaucoup, Annalisa Capellini, chronique et revue de presse à retrouver sur notre appli, sur notre site, sur nos réseaux sociaux. Le plus, tout de suite.
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11: Et s'il existait un lien entre les parfums et nos émotions, ce sont les travaux de recherche d'une chaire de l'Université de Lorraine, financée par le géant des parfums Givaudan. Une salle multisensorielle vient d'être inaugurée dans leur laboratoire. Ça se passe à Nancy. C'est un reportage d'Astrée Olivier.
0: Dans une salle immersive de la taille d'une chambre, des vidéos sont projetées sur les quatre murs. Jules Didelot, en charge du graphisme, se balade à l'intérieur d'un grand appartement à l'aide d'une manette de Xbox.
1: Alors là, on se trouve dans une pièce immersive, du coup dans une maison. Là, on peut se déplacer plus vers la cuisine. Ici, on va avoir une salle de bain. On peut avoir les odeurs qui sont associées au linge, à la lessive. Tout ce que vous associez naturellement dans votre cerveau à différentes pièces.
0: En plus de l'odorat, tous les sens peuvent être mobilisés grâce à des ventilateurs, diffuseurs, radiateurs, projecteurs et enceintes. La chercheuse Muriel Jacot est justement sur une plage.
2: On va alors déjà avoir la vision avec la plage qu'on voit, on va avoir le toucher avec le vent, on va avoir l'olfaction avec la diffusion d'une odeur de sable chaud par exemple, on va avoir le thermique avec le soleil qui brille et la chaleur qu'on est capable de recréer dans cette salle. Donc on a vraiment beaucoup de sens. Et le son aussi, l'audition qui va pouvoir être stimulée avec le bruit, par exemple, de la mer qui peut être un peu au loin.
0: La salle a coûté 250 000 euros, financée par des fonds publics et l'industriel suisse des arômes et des parfums Givaudan, des équipements essentiels pour la fiabilité des résultats.
2: On n'a que 4 salles en France qui existent. Et aujourd'hui, c'est quand même important que la science sorte du laboratoire. Donc c'est vraiment l'objectif de cette salle, c'est pouvoir garder cette rigueur scientifique, mais dans des conditions qui sont malgré tout beaucoup plus proches de la vraie vie et de la réalité.
0: Lors de la simulation dans la salle multisensorielle, les volontaires sont équipés d'un casque rouge recouvert d'électrodes.
3: On mesure l'activité électrique du cerveau par le biais de l'électroencéphalographie.
0: Stéphanie Kaharel, professeure en neuropsychologie et neurosciences.
3: Donc on va s'intéresser donc aux mécanismes cérébraux qui sous-tend donc le traitement des parfums et plus généralement donc ce traitement multisensoriel.
0: Grâce à ces recherches, des traitements peuvent aussi être imaginés pour aider par exemple des patients atteints de schizophrénie ou d'autisme.
3: C'est de voir au niveau clinique si de la présentation, la diffusion de parfums peut aider dans certains contextes cliniques des patients qui présentent des troubles dans la perception des expressions faciales à améliorer leur capacité à discriminer leurs expressions et donc à interagir donc avec autrui.
0: En plus de l'application thérapeutique, la recherche va aussi développer de nouveaux produits de parfums d'intérieur ou savons pour Givaudan. Pour mener à bien ces travaux, le laboratoire est à la recherche de volontaires qui pourront tester contre rémunération la salle de simulation.
11: Allez, c'est l'heure de Culturia.
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11: Avec vous Anthony, ce matin, on revient sur cette histoire judiciaire assez incroyable qui avait fait du bruit. Hein. Aux États-Unis, le verdict d'un procès va devoir être réexaminé en cause. Une vidéo générée par l'IA dans laquelle la victime décédée s'adresse à son meurtrier. Elle aurait influencé la décision du juge.
17: Oui, c'est un procès qui avait beaucoup fait parler il y a quelques mois lors du premier jugement. On en avait parlé d'ailleurs sur BFM Business. C'est celui d'un meurtrier coupable d'avoir tué un homme dans une fusillade après une altercation sur la route. La victime s'appelle Christopher Pelkey. Et cette victime, donc décédée, si vous avez bien suivi l'histoire, eh bien, elle a témoigné lors du procès. Alors, pas elle physiquement évidemment, mais son clone virtuel généré par une intelligence artificielle. Ça a donné lieu à une apparition assez étonnante. Écoutez.
4: I am a version of Chris Pelkey recreated through AI that uses my picture and my voice profile. It is a shame we encountered each other that day in those circumstances. In another life, we probably could have been friends.
17: Je suis une version de Christopher Pelkey recréée par IA. C'est dommage qu'on se soit rencontré dans ces circonstances. Dans une autre vie, on aurait pu être amis. Vidéo très troublante, hein, pour ceux qui nous regardent, évidemment. On voit le visage de ce monsieur, donc Christopher Pelkey, donc avec une grande barbe rousse, casquette glissée sur la tête. On a l'impression d'avoir un humain en face de soi, en réalité. Hein, et c'est ses lèvres qui bougent, c'est évidemment sa voix. Et tout ça, bah, c'est un jumeau numérique qui a été généré à partir d'une intelligence artificielle à la demande de sa sœur. Donc sa sœur qui a eu cette idée. Elle dit voilà, on va créer ce double numérique en utilisant des extraits sonores de sa voix, en utilisant des photos et des vidéos. Maintenant, avec l'IA, évidemment, on peut faire dire n'importe quoi à n'importe qui. Et ça, eh ben, ça s'est retrouvé devant le juge. La vidéo est très étonnante parce que ça mêle des images de ce jumeau numérique avec des vraies archives de sa vie. Et ça, eh bien, le juge qui a donné sa décision, qui a rendu le verdict, il a trouvé ça formidable. Il a dit qu'il adorait cette IA et qu'il l'avait trouvé très sincère.
11: Oui, c'est tout le problème. On appelle un autre juge a considéré que c'était une forme, à l'inverse, de manipulation de la justice.
17: C'est ça, c'est-à-dire que lors du premier jugement, le coupable a été condamné pour homicide involontaire à 10 ans et demi de prison. Et il y a quelques jours, la cour d'appel d'Arizona a dit qu'il allait falloir réexaminer cette peine, parce que le deuxième juge estime que le premier a pu être influencé dans sa prise de décision, parce qu'il faut bien appeler un deepfake, appelons un chat à chat. C'est une vidéo truquée, générée par l'intelligence artificielle, c'est ça la réalité. Est-ce qu'on peut utiliser des images non réelles où on fait dire à une personne ce qu'elle n'a pas dit, ça pose quand même des vraies questions en termes de manipulation de la justice. Ça, c'est la première chose. La deuxième question que ça pose, à mon sens, c'est celle du consentement. C'est-à-dire, ce pauvre monsieur, ce pauvre Christopher Pelkey, est-ce qu'il aurait accepté de pardonner à son meurtrier? Parce que c'est ça qu'on l'entend dire quand même dans cette vidéo. C'est de dire, voilà, on aurait pu être amis dans d'autres circonstances. Alors, sa sœur, qui a demandé donc à créer cette vidéo, dit, oui, moi, je le connaissais très bien. C'est ce qu'il aurait voulu. Bah, en réalité, on n'en sait rien, si vous voulez. C'est ça qui est compliqué. Et donc, ça pose la question, est-ce que demain, comme aujourd'hui pour les donneurs d'organes, il faudra remplir un petit formulaire de notre vivant en disant, j'accepte ou je n'accepte pas que mon image soit utilisée à des fins de recréation par l'intelligence artificielle? Ça va poser des questions bien au-delà de la technologie et même du juridique, qui sont de l'ordre de l'éthique ou du philosophique en réalité.
11: Oui, effectivement, et ça va au-delà des tribunaux, parce que cette histoire, ça pose une autre question. Est-ce qu'on va bientôt pouvoir continuer à parler avec nos proches, même après leur mort?
17: En fait, c'est devenu un énorme business, c'est-à-dire que vous avez plein de startups qui se sont lancées sur l'idée de créer pour vous des doubles virtuels, des doubles numériques de vous-même, pour que vous puissiez continuer à exister par-delà la mort, et que vos proches puissent continuer à discuter avec vous. Mais ça, c'est une réalité aujourd'hui. Moi, j'en ai croisé plein sur les grands salons technologiques, c'est assez étonnant. Certains même sont couplés avec un masque de réalité virtuelle et vous allez vous retrouver face à l'avatar numérique de vos parents, de vos grands-parents, enfin de quelqu'un de votre famille. Encore une fois, c'est extrêmement troublant. On est capable aujourd'hui avec l'IA de recréer un jumeau très très proche, parce que là, pour le coup, en plus, on fait ça de votre vivant. On va récupérer toutes vos archives, vos messages personnels, vos goûts. On va vous poser plein de questions sur vos préférences, etc. Et à partir de ça, à chaque fois que vous allez discuter en langage naturel avec cette IA très spécialisée, vous allez avoir l'impression de vous
5: vous retrouver face à cette personne qui est décédée. Ça pose là encore des questions. Alors les promoteurs de cette technologie qui ont un business à vendre, évidemment, nous disent si, c'est formidable, c'est comme une sorte de mausolée numérique. Mais vous avez aussi, par exemple, des psychologues qui se sont penchés sur la question, qui disent, on manque de recul déjà aujourd'hui et qui disent que c'est aussi quelque chose qui empêche de faire son deuil sereinement. Évidemment, si vous pouvez continuer à discuter avec une personne décédée ou plutôt avec son jumeau virtuel, c'est un peu compliqué. Certains diraient presque un peu malsain.
11: On est presque dans les films dystopiques. Hein.
5: Black Mirror,
11: voilà, exactement. On est vraiment à ça. C'est quand même assez inquiétant, effectivement,
5: troublant.
11: Sous certains aspects. Très troublant, en tout cas. Merci beaucoup, Anthony Morel. Chronique à retrouver sur notre appli, notre site, nos réseaux. Dans un instant, le journal de 6h30. Et alors que le président allemand Emmanuel Macron tente de maintenir leurs liens et disent vouloir renforcer la souveraineté européenne et la coopération entre Paris et Berlin, on apprend en même temps l'abandon du programme du char de combat commun. On va en parler dans un instant avec Jean-Baptiste Huette. À tout de suite.
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11: 6h30, le journal.
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16: Et trois titres à la une. Les Allemands ont quitté le projet après le SCAF. C'est fini pour le char commun du futur. Jean-Baptiste Huette est en direct dès le début de ce journal. Les investissements dans l'intelligence artificielle sauvent le commerce mondial cette année. Et puis Carrefour, mise sur le travel retail. Reportage à Roissy, Charles de Gaulle à la fin de ce journal.
11: Et donc ce nouveau coup de tonnerre dans la défense franco-allemande, Léo.
16: C'est là le char du futur qui vole en éclats en pleine visite d'État du président allemand à l'Élysée. Frank-Walter Steinmeier, qui avec Emmanuel Macron a réaffirmé hier la volonté commune de renforcer la souveraineté européenne et la coopération entre Paris et Berlin. Au moment même, Jean-Baptiste Huette, où on a appris l'abandon du programme de char entre Paris et Berlin.
30: Les Allemands, vous l'avez dit, les Allemands ont décidé de quitter le projet. C'est une phrase sobre qui a été annoncée hier par le chef d'état-major des armées, le général Fabien Mandon, devant les députés. Ce programme avait été lancé en 2017 Le MGCS, c'est son nom, devait remplacer en fait les Leclerc français, les Léopard allemands à l'horizon 2040 et surtout révolutionner le combat terrestre. Il s'agissait de tout un système qui associait des blindés avec des canons gros calibre, des drones, des robots, des missiles, de l'intelligence artificielle, le tout interconnecté pour combattre ensemble. Sauf que 9 ans plus tard, rien. Aucun prototype. Le programme s'est enlisé dans les rivalités industrielles, notamment entre KNDS et Rheinmetall. Des accords sur le partage des tâches, des accords sur le choix du canon. Une rupture, en fait, qui n'est pas vraiment une surprise, puisque au mois de février dernier, Emmanuel Macron avait prévenu, si Berlin remettait en cause l'avion de combat commun, le SCAF, eh bien, Paris serait obligé de remettre en cause le char, le MGCS. Le SCAF, on le sait, a été abandonné. Et d'ailleurs, depuis plusieurs mois, Berlin travaille seul sur son propre char de combat Léopard. Alors pour la France, le sujet, ça va être désormais de remplacer le char Leclerc qui est vieillissant. Les premiers exemplaires doivent être retirés du service à partir de 2037. Alors KNDS propose un char intermédiaire avec un châssis allemand, avec une tourelle française, mais il faudra financer évidemment son développement et préserver les compétences industrielles françaises.
9: Merci Jean-Baptiste Huette. Et alors après l'échec du SCAF, l'avion de combat, vous le disiez, c'est Andy Burnham qui a saisi la balle au bond, le premier ministre britannique qui est en visite à Berlin et qui propose à Friedrich Merz de rejoindre l'autre grand projet d'avion de combat nouvelle génération, celui développé par le Royaume-Uni, le Japon et l'Italie. Écoutez.
18: I came with an offer.
19: Je suis venu avec une proposition pour que l'Allemagne rejoigne le projet autour du chasseur de nouvelle génération. Le chancelier a accepté cette proposition et l'étudie. Ce qui pourrait apporter des bénéfices en termes d'emploi dans la défense, à la fois à l'Allemagne et au Royaume-Uni. D'une collaboration plus étroite naissent des opportunités économiques et des emplois.
11: Et puis sur le front commercial, Léo, l'Europe veut du concret de la Chine.
9: C'est ce que dit Maroš Šefčovič, le commissaire au commerce qui est à Pékin, où il mène depuis hier des entretiens avec le gouvernement chinois. Déplacement qui vise à éviter une escalade commerciale, mais sans annonce rendue publique en tout cas à ce stade. L'Europe qui cherche donc à rééquilibrer à tout prix ses échanges, mais qui ces derniers mois a durci ses règles sur les importations chinoises. Des mesures non sans effet sur les géants du transport et de la logistique, comme chez DHL en Pologne. Nouveau point d'entrée majeur des marchandises chinoises, comme nous le montre Nathan Cocampo à Varsovie pour BFM Business.
20: Depuis juillet, l'Europe impose une taxe de 3 euros sur les petits colis pour freiner les Chine, Temu, Alibaba. Résultat, la Chine envoie des conteneurs en Pologne pour irriguer ensuite l'Europe. Une stratégie de contournement de la taxe qui profite à DHL, comme le résume Thomas Boras, le PDG de DHL Express en Pologne.
21: Those companies are trying to relocate the stock and bring it bulk here.
19: Ces entreprises essaient de relocaliser leurs stocks et de les faire revenir ici afin de s'acquitter des droits de douane habituels, tout en garantissant des livraisons rapides à moindre coût en Europe. L'ensemble du groupe en bénéficie. Nous pourrions réaliser de nouvelles affaires avec ces entreprises.
20: Mais les acteurs chinois développent peu à peu leur propre chaîne logistique en Pologne avec d'immenses entrepôts pour ne plus dépendre de groupes comme DHL. En parallèle, Bruxelles cherche à encore durcir les règles envers la Chine, mais pas de quoi affoler John Pearson, le PDG de DHL Express.
22: Le commerce mondial continue de prospérer, les marchandises continuent de circuler partout dans le monde. Elles vont peut-être vers une destination différente, elles vont peut-être vers l'Asie du Sud-Est plutôt que vers les États-Unis. Nous savons que le commerce entre la Chine et les États-Unis est en baisse. À la place, une grande partie va vers la région Asie-Pacifique.
20: Détroit d'Ormuz bloqué, taxes douanières américaines, barrières européennes. Et pourtant, au premier semestre hors rebond Covid, la croissance du commerce mondial a été la plus élevée de ces 15 dernières années.
9: Nathan Cocampo depuis Varsovie. Alors, si le commerce mondial de marchandises progresse plus que prévu cette année, c'est grâce aux investissements dans l'intelligence artificielle, nous dit l'OMC. Il compense largement les perturbations du Moyen-Orient. Les échanges de semi-conducteurs, de serveurs ou d'autres biens indispensables ont bondi de 67% sur un an au premier semestre. Ils représentent à eux seuls 47% de la croissance du commerce de marchandises.
11: Nouvelle étape dans la stratégie d'expansion de Carrefour vers la proximité, Léo.
9: Oui, le patron du distributeur Alexandre Bompard a inauguré hier matin un Carrefour City à Roissy-Charles-de-Gaulle dans l'aérogare. Petit à petit, en fait, Carrefour place ses pions dans le travel retail sur lequel il mise beaucoup pour prendre des parts de marché en France comme à l'étranger. Reportage Pauline Tadevin, Olivier Mélan.
0: 273 mètres carrés à l'entrée de la gare routière Roissy-Pôle, sous les panneaux d'affichage. L'aéroport draine 200 000 voyageurs par jour, 90 000 personnes y travaillent, sans compter les salariés aux alentours. Un relais de croissance évident pour Carrefour qui accélère sur le travel retail, les stations essence, métro, gare et donc les aéroports. Alexandre Bompard, PDG de Carrefour.
1: C'est 100 nouveaux magasins par an, c'est d'ores et déjà 600 magasins. C'est évidemment beaucoup de chiffres d'affaires au mètre carré et ça participe de la croissance de ce format de proximité sur lequel on est devenu très leader en France et où on se développe beaucoup dans d'autres pays européens.
0: Depuis l'ouverture de ce magasin en location gérance cet été à la place d'un monop, il se chuchote que les ventes ont été multipliées par deux. Carrefour promet d'adapter les produits en fonction des passagers des différents terminaux et des prix quasi équivalents à ceux pratiqués en centre-ville. C'est ce qui a plu à Aéroport de Paris qui lui a attribué le contrat après un appel d'offres. 9 points de vente, 6 à Roissy, 3 à Orly et le patron d'ADP, Philippe Pascal, n'exclut pas d'aller plus loin.
2: Oui, pourquoi pas, le but c'est de faire rayonner le savoir-faire français en France, à l'international. Effectivement, le groupe ADP est deux fois plus gros à l'international qu'il n'est en France. Alors avec 26 aéroports au total, donc il y a la capacité pour poursuivre ce partenariat si bien entendu les marchés correspondent pour l'une et l'autre des entreprises, c'est ça être partenaire.
0: Des perspectives évidemment attrayantes pour Carrefour, deuxième distributeur en France, en bataille permanente contre ses concurrents pour les parts de marché.
9: Dans le secteur aéronautique, 72 livraisons pour Airbus au mois de septembre, bien plus qu'au mois d'août qui est traditionnellement calme, en tout cas à ce stade. 547 appareils ont été livrés sur un objectif de 870 pour l'année 2026, qui serait là un record pour le constructeur.
11: Merci beaucoup Léo. 6h38, les marchés. Étienne Braque, Christine Lagarde dit que la BCE est prête en cas de mouvement de marché injustifié.
17: La présidente de la BCE était hier à Luxembourg pour une réunion de l'Eurogroupe. Pas de commentaires particuliers sur la France, mais une position ferme. Oui, la BCE dispose d'outils pour contrer des dynamiques de marché non justifiées ou désordonnées. Oui, la BCE dispose d'outils pour contrer des dynamiques de marché non justifiées ou désordonnées.

0: Une adjudication qui était très attendue, sachant que le marché préfère ces derniers temps les durations courtes, mais la demande était robuste, à condition bien sûr de mettre le prix. Et c'était le cas hier, puisque les États-Unis ont émis 22 milliards de dettes à un taux moyen de 5,61. Il faut revenir à l'an 2000 ou 2000 pour voir une adjudication à 30 ans sur un tel taux d'intérêt, avec une dépendance extrême au marché étranger, puisque 70% de cette adjudication a été émise grâce aux investisseurs non américains.
1: Merci beaucoup. Étienne Braque, on vous retrouve à 7h. Dans un instant, le pitch, on va parler de la gestion du linge dans les hôtels et les EHPAD. Pas du linge, des costumes notamment, des uniformes. C'est le pitch, ce sera Oslo qui sera avec nous. Et puis notre chronique du jour, ce sera la Défense. À tout de suite.
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3: Dans un instant, on va parler du pitch avec Oslo qui va nous rejoindre sur ce plateau. Mais vous le savez, toutes les semaines, on s'intéresse à un secteur. Et aujourd'hui, on parle de défense. Dans un instant, on va parler du M51.3, Jean-Baptiste Huet.
4: Alors, cette semaine, la France a, pour la première fois, tiré depuis un sous-marin son nouveau missile M51.3, l'ancien missile nucléaire qui n'était pas armé, évidemment. Mais le message est bien passé et apporté, vous le verrez, diplomatiquement à des milliers de kilomètres.
3: On en parle dans 5 minutes. C'est le pitch tout de suite.
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3: Nous recevons Marianne Cros, directeur générale et cofondatrice d'Oslo. Bonjour.
5: Bonjour.
3: Bienvenue dans la matinale de l'économie. Vous avez une minute pour pitcher Oslo, Marianne.
5: Merci beaucoup de me recevoir. Je suis Marianne Cros, la cofondatrice et CEO de Oslo, la première plateforme intelligente de gestion des linges et des uniformes de l'hospitalité. Alors, nous sommes partis d'un constat simple. Pas de linge, pas de chambre. Quand on sait que les hôteliers aujourd'hui travaillent encore majoritairement sur papier et sur Excel, Oslo s'est imposé aujourd'hui comme une réponse sur un angle mort majeur de l'hôtellerie. Comment automatiser la gestion des linges et des uniformes? Nous avons donc proposé une solution très simple qui permet aux hôteliers d'avoir une gestion avec l'intelligence artificielle de l'optimisation des stocks, de l'optimisation des commandes et surtout d'optimisation de leurs pertes. Oslo, c'est en quelque sorte aujourd'hui le Doctolib de l'hôtellerie. Quand on sait que la lingerie représente 5% des coûts d'exploitation d'un établissement qui représente le quatrième poste de dépense et que cela impacte plus de 80% des opérations, Oslo s'est imposé comme le Doctolib de l'hôtellerie.
3: Anthony.
6: Alors ça veut dire quoi exactement le Doctolib de l'hôtellerie? C'est-à-dire comment est-ce que vous prenez en compte justement le linge, les draps, informatiquement, comment est-ce que ça fonctionne très concrètement?
5: Nous sommes partis d'un constat après plus de 150 audits sur les hôtels. Notre objectif, c'était de comprendre comment fonctionne le terrain. Et on s'est rendu compte que les hôteliers travaillent uniquement sur papier et sur Excel. Alors on s'est dit, à l'ère de l'IA, c'est très compliqué. Donc on a proposé une solution qui est plug and play, qui arrive dans les établissements, qui est totalement intégrée à l'écosystème technologique, les PMS, la SIRH. Notre objectif, c'est de capter les données à la source et surtout de faire des recommandations intelligentes et des prédictions de commandes.
6: Et ça veut dire quoi, très concrètement? Je prends un drap, il y a quoi? Il y a une puce RFID qui me dit que le drap a été pris et qu'il est à laver? Enfin, comment ça fonctionne?
5: Nous sommes une alternative de la RFID ou une valeur augmentée de la RFID. Notre outil nous permet de passer à l'action et de permettre aux hôteliers surtout de se concentrer sur du temps nécessaire, du temps à haute valeur ajoutée, la qualité du linge, la qualité de l'expérience client. Ils passent plus de 50% de leur temps à passer des commandes. Finalement, c'est une tâche un petit peu inutile. Aujourd'hui, l'intelligence artificielle peut le faire à leur place.
3: Sur quel type d'hôtel, quelle grandeur d'hôtel vous vous êtes concentré?
5: On travaille généralement sur tout type d'hôtel. En moyenne, on a des hôtels entre 40 chambres et on peut aller jusqu'à 650, 700 chambres sans aucun problème.
3: J'ai vu que vous vouliez aussi gérer ça pour les EHPAD, pour ce genre d'établissement.
5: Exactement, on est sur différentes verticales marché, l'hôtellerie premium, les résidences gérées, mais également la santé privée et les EHPAD qui aujourd'hui adressent un marché et ramènent des offres hôtelières dans leurs établissements.
6: Mais ce qui m'étonne, vous dites les hôtels aujourd'hui, ils utilisent encore Excel ou du papier, enfin c'est vrai pour tous les hôtels, genre les grands hôtels, ils sont encore à ce niveau d'arriération technologique-là, moi ça me paraît complètement fou en fait.
3: Anthony, vous avez un autre logiciel.
6: Mais non, mais je me dis que oui, depuis longtemps, ils doivent être passés à des outils qui utilisent, intelligence artificielle, on met l'IA à toutes les sauces maintenant, mais au moins, je sais pas moi, des outils, des logiciels qui connaissent le taux d'occupation et qui, en fonction de ça, vont optimiser justement la gestion du linge.
5: Les taux d'occupation permettent de gérer le taux d'occupation, mais en aucun cas permettent de gérer le linge. Ce sont des fonctionnalités totalement différentes, des architectures de base de données totalement différentes. Et pour vous répondre, oui, aujourd'hui, la plupart des hôtels, nombreux sont-ils, j'en ai audité plus de 150, tous fonctionnent encore avec des tâches chronophages à très faible valeur ajoutée sur papier et sur Excel. Okay.
3: Quelle est votre fourchette de prix pour les établissements?
5: Notre fourchette de prix, donc on commence à 250 euros par mois par établissement en fonction du nombre de chambres et on peut augmenter jusqu'à 750 euros par mois. On a également un onboarding fee qui nous permet d'implémenter les données et d'intégrer nos systèmes à leur système.
6: Non, mais ce qui m'étonne, c'est parce que les clients, maintenant, on nous demande, les hôtels, de est-ce qu'on veut laver les serviettes tous les jours, etc. Est-ce que finalement, avant de demander ça aux clients, ils ne feraient pas mieux de mieux optimiser leur propre organisation pour la gestion du linge, etc. Enfin, c'est la réflexion que je me fais en vous écoutant.
5: C'est le sujet de tous les hôteliers. Et derrière une technologie, il y aura toujours un humain. Notre objectif, nous, c'est d'évangéliser, d'accompagner les hôteliers qui, historiquement, ont toujours travaillé sur des process chronophages et manuels. Malheureusement.
3: Et vous êtes sur combien d'établissements actuellement ?
5: Actuellement, on est sur 7 établissements. La société a 12 mois.
3: Ouais.
5: Et à la fin de l'année, on aura plus d'une trentaine d'établissements. La bonne nouvelle, c'est qu'on vient de se faire référencer chez Accor le 1er octobre de cette année.
3: Oui, ça, c'est plutôt une bonne nouvelle, effectivement. Merci beaucoup, Marianne Cross, d'être venue nous voir, directrice générale et cofondatrice de Oslo dans le pitch. Tout de suite, notre chronique hebdomadaire, La Défense.
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3: Jean-Baptiste Huet, vous nous parlez cette semaine de la France qui a tiré depuis un sous-marin son missile nucléaire. Alors vous dites le M51-3, c'est comme ça qu'on prononce. Au large du Finistère, ça s'est passé mardi, c'est le Vigilant qui a lancé un engin capable de transporter plusieurs têtes nucléaires à des milliers de kilomètres sous les yeux d'Emmanuel Macron. Un essai technique, certes, mais derrière, il y a un enjeu industriel et il y a un message politique.
4: C'est l'une des armes les plus puissantes de l'arsenal français. C'est un missile balistique qui mesure 12 mètres de long, qui pèse 50 tonnes, qui est capable de parcourir des milliers de kilomètres en quelques dizaines de minutes. Et donc, mardi, le Vigilant a procédé au premier tir de ce missile M51-3 depuis un sous-marin. C'est un missile, évidemment, qui n'était pas chargé, il n'y avait pas de charge nucléaire à l'intérieur, qui a jailli de l'eau, qui a allumé ses moteurs, puis qui a poursuivi sa trajectoire vers l'Atlantique Nord. Emmanuel Macron y assistait depuis la frégate Auvergne. L'objectif, c'était de valider le sous-marin après 2 ans et demi d'entretien et de modernisation, et puis d'en profiter pour vérifier toute la chaîne de lancement. C'est ce qu'on appelle un tir d'acceptation. Ce premier tir depuis un sous-marin est fondamental, car c'est précisément depuis ce type de bâtiment et non depuis des installations au sol que la France déploie ses missiles balistiques nucléaires. Et donc, c'est absolument fondamental. On a des sous-marins qui sont capables de rester cachés pendant des semaines dans les océans, de garantir une capacité de riposte nucléaire. Et même après une attaque sur le territoire français, ils sont toujours opérationnels et c'est le cœur de la dissuasion océanique.
3: Alors, ce M51-3, il apporte quoi réellement, Jean-Baptiste ?
4: Alors, ce n'est pas un missile qui est entièrement nouveau. Soyons très honnêtes, le M51 équipe les sous-marins depuis 2010 et le M51.3 est officiellement en service depuis octobre 2025. Il avait été qualifié dans les Landes à Biscarros en 2023 par la DGA. Ce qui est inédit, c'est que c'est son premier tir depuis un sous-marin. Alors, ne me demandez rien sur ses performances, ça reste évidemment totalement secret défense. On sait juste que la portée, qui va plus loin, qu'il a plus de précision et qu'il a une capacité améliorée à percer les défenses antimissiles. Ça, c'est très important, notamment en utilisant des leurres. La France doit conserver la capacité d'atteindre ses objectifs, même face à un adversaire doté de systèmes d'interception sophistiqués. Et cette cour technologique, elle ne s'arrête jamais parce que vous avez des défenses antimissiles qui évoluent aussi. Et Ariane Group travaille d'ailleurs déjà sur le successeur, le M51.4, la prochaine version du missile. D'ailleurs, le missile qui a été tiré cette semaine, on avait quelques équipements expérimentaux qui sont destinés au futur missile. Donc, c'est un tir qui, en quelque sorte, préparait déjà l'avenir.
3: Donc, un programme qui repose sur une industrie très spécialisée avec, vous l'avez dit, au cœur Ariane Group.
4: Un industriel donc, qui est au cœur, Ariane Group, qui est le maître d'œuvre du M51 pour la Direction Générale de l'Armement. Il s'appuie notamment sur ses sites girondins, notamment à Saint-Médard-en-Jalles pour la propulsion solide et sur certaines entreprises françaises. Cette maîtrise, elle est absolument fondamentale parce que la France conçoit, fabrique et fait évoluer ses missiles balistiques sans dépendre d'une puissance étrangère. On est vraiment dans le cadre extrême de la souveraineté, mais c'est une souveraineté qui a un prix puisqu'on est quand même à 7,4 milliards d'euros qui sont consacrés chaque année à la dissuasion nucléaire française. C'est le prix à payer en tout cas pour conserver une dissuasion qui soit totalement indépendante.
3: Et puis donc il y a un message politique derrière ça évidemment.
4: Dimension évidemment particulière, Emmanuel Macron a voulu assister personnellement depuis la frégate Auvergne dans un contexte de guerre en Ukraine et de tension avec la Russie. Le message a été entendu. reçu notamment par Moscou, qui a réagi. Moscou, dès mercredi, le Kremlin a dénoncé la militarisation de l'Europe et une stratégie de confrontation avec la Russie qu'il qualifie de voie sans issue. Attention, ce tir était programmé, était prévu de longue date. C'est pas une opération improvisée pour répondre aux menaces russes, mais la présence du président lui a donné évidemment une tonalité très différente.
3: En un mot, ça remet sur le devant de la scène la dimension européenne de la dissuasion nucléaire, finalement.
4: Cette démonstration de puissance se prolonge justement sur le terrain diplomatique aujourd'hui, puisque Emmanuel Macron, vous le savez, reçoit depuis hier le président allemand Steinmeier, et ils vont faire une petite visite aujourd'hui en Gironde chez Ariane Group. Voilà, et puis chez Ariane Group et chez le voisin, ça c'est important, le laser mégajoule qui est près de Bordeaux, qui est un centre qui permet de vérifier la fiabilité des armes nucléaires françaises. C'est un symbole fort au moment où Paris veut justement associer davantage ses partenaires européens à sa réflexion sur la dissuasion nucléaire, sans toucher à ce principe fondamental qui reste vraiment très important. La décision d'employer l'arme nucléaire française, elle reste exclusivement entre les mains du président de la République.
3: Jean-Baptiste Huette, reporter à la rédaction de BFM Business, à la tête de notre émission Air et Défense. C'est tous les vendredis, c'est 12h30. Merci beaucoup Jean-Baptiste. Dans un instant, le journal de 7h, on va revenir sur les économistes qui font monter la pression, évidemment, à l'approche de l'élection présidentielle. On y revient dans un instant, à tout de suite.
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9: Bienvenue dans Trajectoire, la chronique des entrepreneurs. Aujourd'hui, je reçois Théo Torresilos, DG de TWC, une structure indépendante de conseil spécialisée dans le secteur de la gestion des déchets. Bonjour Théo.
10: Bonjour.
9: Alors, quel constat faites-vous sur la gestion des déchets au sein des TPE-PME ?
10: Je fais deux constats. Le premier constat, c'est le manque de connaissances globales des entrepreneurs sur le milieu du déchet, qui est un petit peu particulier, et notamment sur le volet réglementaire. Le second constat, c'est le manque de temps aussi de ces entrepreneurs pour se pencher sur ce type de sujet.
9: Alors, en quoi votre double expérience publique et privée garantit-elle des solutions vraiment opérationnelles ?
10: Les entreprises évoluent dans des territoires où il y a deux types d'acteurs dans la gestion des déchets, des acteurs publics avec les collectivités locales et des acteurs privés avec des entreprises qui proposent des solutions. J'ai été des deux côtés de la barrière, si j'ose dire, et donc j'ai pu mesurer la complexité parfois des solutions proposées ou le manque de lisibilité des politiques publiques. Mon objectif est donc simple, proposer la solution la plus optimale pour chaque entreprise en fonction de son territoire.
9: Comment est-ce qu'on concilie économie et responsabilité environnementale ?
10: Je pense qu'il ne faut pas opposer les deux. L'essentiel pour moi, c'est de faire prendre conscience aux chefs d'entreprise que le déchet ne doit pas être vu comme une contrainte, mais plutôt comme une ressource qui peut exploiter sur le plan économique ou un véritable levier au niveau économique pour diminuer ses charges de structure. Le coût de l'inaction à moyen-long terme sera toujours plus important que le coût de l'action de manière immédiate.
9: Merci Théo Torresilos d'être venu nous parler de TWC dans Trajectoire.
10: Merci.
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17: Bonjour à tous, France coupée en deux pour ce vendredi avec du soleil dans le sud et beaucoup de passages nuageux dans la moitié nord en cause d'une nouvelle perturbation qui arrive progressivement et qui nous apporte donc ces nuages particulièrement conséquents et ces pluies, alors des pluies de faible intensité, hein, pas de fortes pluies en prévision. Remarquez aussi du soleil entre le sud et l'est, même si on aura quelques nuages bas vers le Grand Est, la neige qui va tomber des 1500 mètres d'altitude sur les Alpes du Sud en cours de matinée. Remarquez ces quelques averses entre la Côte d'Azur et la Corse, ça pourrait tourner à l'orage. L'après-midi, l'instabilité va stagner dans ce secteur avec pas mal de mistral, également de tramontane, des rafales entre 60 et 70 km par heure. Dans le même temps, la perturbation gagne du terrain dans la moitié nord. Vos températures pour ce matin, eh bien, ça caille, donc soyez prudents, couvrez-vous bien en tout cas avec quelques gelées possibles entre le Limousin, l'Auvergne et la Lande jusqu'au nord-est. Comptez généralement de 1 à 16 degrés. Et l'après-midi, c'est stationnaire jusqu'à 14 degrés à Bourges, 16 degrés à Paris. À Lille, il fera 23 degrés. À Nice.
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3: Il est 7h, bienvenue dans la matinale de l'économie. Nous sommes ensemble en direct jusqu'à 9h sur BFM Business et RMC Live, canal 25. Les économistes font monter la pression à l'approche de l'élection présidentielle. Léo, et tout le monde est concerné.
18: Oui, là, ce sont ceux du CAE qui offrent un plan clé en main pour redresser les finances publiques. 125 milliards d'euros d'efforts et une belle partie pour les entreprises.
3: Et pendant ce temps, notre ministre de l'économie était à Londres hier pour tenter de rassurer les marchés sur la trajectoire financière de la France. On y reviendra avec notre correspondant. Dans la prochaine heure, le parti pris de Mathieu Jolivet. On va parler de navires, de flotte, Mathieu.
19: Une alerte ce matin, vous savez, la flotte fantôme russe, attention, elle est en train de se normaliser. Elle a tout un écosystème qui est en train de se structurer avec ses propres assureurs, ses propres financements en yuan. Elle se cache de moins en moins à la même de plus en plus de navires qui battent carrément pavillon russe.
3: Et ce sera à 7h13, il y aura aussi Parole de patron à 7h20 avec Marie-Éloi qui nous parlera de la journée sans femme la semaine prochaine. Et puis dans le grand entretien, Valérie Niquet viendra nous parler de la Chine et de sa diplomatie à 7h45. La matinale de l'économie, soyez les bienvenus si vous nous rejoignez.
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3: Les économistes font donc monter la pression à l'approche de l'élection présidentielle, Léo.
18: Ceux du Conseil d'analyse économique ce matin qui parlent d'une seule voix, et c'est rare, tous plaident pour un effort de 125 milliards d'euros sur les 5 ans qui viennent. Voilà le prix du redressement des finances publiques selon eux, et les entreprises devront contribuer, Caroline Morisseau.
20: Pour le Conseil d'analyse économique, certaines politiques menées depuis 30 ans ne sont plus tenables. Il faut donc changer de braquet, y compris sur les aides aux entreprises. Pour le président du CAE, Xavier Jaravel, il faut notamment supprimer les exonérations au niveau du SMIC, quitte à augmenter le coût du travail.
21: On pense que les risques sur le chômage sont très limités. À l'inverse, garder les allègements de charges sur les salaires plus élevés, 2 SMIC, 3 SMIC, et créer d'autres dispositifs pour accompagner les jeunes, pour augmenter le taux d'emploi et accompagner ceux qui en ont vraiment besoin.
20: Dans le viseur également, le pacte Dutreil. Son coût a plus que quadruplé entre 2020 et 2024 pour atteindre 5,5 milliards d'euros. Et selon Xavier Jaravel, le dispositif a été dévoyé.
21: Il y a beaucoup de biens personnels qui sont mis dans le pacte Dutreil, qui est pour la transmission d'entreprise. Donc nous, on recommande de resserrer ces avantages fiscaux dans le pacte Dutreil pour augmenter la progressivité fiscale réelle sur les plus grandes transmissions.
20: Autre mesure qui va à l'encontre du gouvernement, le Conseil d'analyse économique préconise de raboter le crédit d'impôt recherche afin de limiter les effets d'aubaine en faveur des grands groupes.
18: Et justement, il a été remanié hier, le crédit d'impôt recherche en commission des finances à l'Assemblée où le premier round du débat budgétaire se poursuit avec des députés qui ont aussi adopté une série d'amendements pour durcir la fiscalité des holdings, celle des grandes entreprises cotées via la taxe sur les rachats d'actions. Alors tout ça sera à revoir dans l'hémicycle la semaine prochaine, mais ces débats sont tout de même scrutés de très près par les investisseurs. Et alors hier, c'est à ceux de la City à Londres que Roland Lescure est allé s'adresser, le ministre de l'économie qui tente de rassurer, voire même de déminer sur la trajectoire financière française. Tous les détails sur place, Baptiste Muckensturm pour BFM Business.
1: L'idée que Roland Lescure a voulu faire passer au cours de son roadshow à Londres, c'est plutôt que d'avoir le nez sur les indicateurs, il faut regarder les choses, en ce qui concerne la France, dans leur ensemble. Cette ligne, étroite compte tenu de la réalité macroéconomique française, a été tenue d'abord devant le monde financier, c'est-à-dire les banquiers, les fonds anglo-saxons qui achètent de la dette française, et puis, dans un deuxième temps, devant les étudiants de la London School of Economics, dont il est d'ailleurs un ancien élève. Certes, la dette française est lourde, reconnaît le ministre de l'économie, mais il n'y a rien de dysfonctionnel compte tenu des secousses que vit en ce moment le monde. Et il cite la guerre dans le détroit d'Ormuz ou encore les conséquences financières de l'explosion de l'intelligence artificielle. Roland Lescure ne veut pas détailler ce qui serait pour lui le pire scénario. Et d'ailleurs, devant les investisseurs, il préfère rappeler les grandes décisions prises en faveur des infrastructures françaises, la défense bien sûr, mais aussi la politique nucléaire, l'indépendance énergétique, si nécessaire d'ailleurs aujourd'hui, pour développer l'intelligence artificielle, dit-il. Alors, est-ce que ça va suffire à convaincre les investisseurs ici, au Royaume-Uni ? Eh bien, la réponse sera rapide.
18: Baptiste Muckensturm à Londres pour BFM Business. Et reste que la confiance, elle est tout de même entamée dans la dette souveraine française. Et le décalage devient même marquant face aux obligations des grandes entreprises françaises. Elles sont jugées désormais moins risquées que celles de l'État, Alexandra Paget.
6: Les obligations de multinationales comme Total Energy, L'Oréal ou Orange se négocient désormais mieux que la dette souveraine jugée moins sûre. Depuis le début de l'année, les ventes massives d'obligations françaises par les investisseurs, asiatiques notamment, alimentent la méfiance, un choc et un inversement des hiérarchies traditionnelles du marché, mais pas encore une crise, selon Gilles Moeck, chef économiste d'AXA.
22: 38% des émetteurs, enfin de la dette corporate française, payent un taux d'intérêt inférieur à celui de l'État français. Ce qui veut bien dire qu'il n'y a pas pour l'instant de diffusion très importante dans d'autres segments. Il n'y a pas non plus de signes patents de transmission, par exemple, à la distribution de crédit par les banques. C'est ce qu'il faut maintenant surveiller de très très près.
6: Même si, comme l'expliquait Étienne Gorgeon, responsable de la gestion obligataire chez Sanso Longchamp, la référence obligataire en Europe, ce sont les emprunts d'État allemands. Un net avantage en ce moment pour les entreprises françaises.
23: Ça leur permet d'émettre à peu près 1,5% de moins que si la France n'était pas dans la zone euro. Quand Orange émet de la dette, elle va émettre par rapport au rendement de la dette allemande.
6: Tous les regards sont désormais rivés sur le vote d'un budget en France avant la fin de cette année.
3: Et le débat tout à l'heure à 8h40, ce sera avec vous, Emmanuel Le Chip, face à vous, il y aura Marc Fiorentino. Et ce thème, la France est-elle trop capitaliste ou trop socialiste ?
24: Alors Marc Fiorentino va défendre que la France est trop socialiste. Je vous annonce donc que je n'aurais jamais eu à défendre une position aussi compliquée que celle qui va consister à expliquer que la France est un pays trop capitaliste. Néanmoins, pourquoi on s'est posé cette question ? Eh bien parce qu'il y a un classement américain qui est sorti hier qui nous dit que finalement, sur 160 pays, la France est le 21e pays le plus capitaliste du monde. Et donc, effectivement, on a la particularité de concilier à la fois un modèle social très développé et un capitalisme que moi je vais critiquer principalement sous l'angle d'un mal capitalisme en fait. C'est-à-dire qu'en gros on a un capitalisme qui est trop financier, on a un capitalisme qui est trop aidé, on a quand même un capitalisme d'état de connivence, on a un capitalisme qui sert trop les actionnaires au détriment, pas forcément des salariés, mais au moins de l'investissement. Donc voilà, le capitalisme c'est comme le cholestérol,
3: il y a le bon et il y a le mauvais
24: et nous on en a quand même beaucoup de mauvais.
3: Débat à 8h40 avec Marc Fiorentino. Merci Emmanuel. Léo, on en sait plus sur les prix de l'électricité qui ne doivent pas augmenter cet hiver, je cite.
18: Oui, c'est comme ça que l'a dit le Premier ministre mercredi soir, sans donner vraiment de détails, mais dans la foulée, la ministre de l'Énergie a précisé que ça va passer par une stabilité des tarifs réglementés de vente de l'électricité. Tous les leviers pour y arriver pourront être mobilisés, précise Bercy. Donc, dans tous les cas, c'est à l'État de payer, Margot Fodéré.
4: Première option pour le gouvernement, baisser les taxes et plus spécifiquement les accises. C'est ce qu'a fait l'État en 2022 et l'exécutif pourrait décider de le faire une nouvelle fois, estime Maxime Delarodière, directeur général délégué de Selectra.
5: Le gouvernement devrait ajuster légèrement à la baisse l'accise sur l'électricité, ce qui coûterait environ 1 milliard d'euros selon les premières estimations.
4: Un montant qui permettrait de compenser une hausse des tarifs réglementés de 2% en février, ce que prévoient actuellement les experts. Autre option sinon, bloquer les prix sans prendre en compte donc la recommandation du régulateur de l'énergie. C'est aussi ce qu'avait fait l'État pendant la crise énergétique, sauf que cette piste est bien plus complexe à mettre en œuvre, car il faut dédommager les fournisseurs pour les pertes engendrées. Il y en avait pour plus de 20 milliards d'euros entre 2022 et 2023. Et à l'époque, ce gel avait été justifié par une hausse particulièrement importante des prix de l'énergie. Autrement dit, à moins d'une flambée d'ici à l'hiver. Cette fois-ci, le blocage pourrait se solder plutôt par un bras de fer avec le régulateur de l'énergie.
18: 7h09 sur BFM Business et RMC Life. Et ce coup de tonnerre dans le secteur des télécoms aux États-Unis, Elon Musk annonce qu'il vient de racheter des fréquences mobiles pour 8 milliards de dollars, selon l'agence Reuters. Et alors, Étienne Brac, l'idée, en fait, c'est de faire de Starlink un opérateur majeur dans le pays.
7: Oui, aujourd'hui, le groupe est très présent sur le téléphone par satellite. Ça fonctionne bien dans les zones blanches, mais ça ne fonctionne pas très bien dans les villes et dans les immeubles. Et donc là, avec ce premier réseau de fréquences aux États-Unis, Starlink va devenir Starlink Mobile, avec aujourd'hui un groupe qui va très clairement concurrencer les acteurs historiques américains, qui ont d'ailleurs pris le bouillon en bourse hier soir, puisque AT&T, Verizon ou encore T-Mobile ont perdu entre 5 et 7% à la clôture. Starlink n'est pas le seul acteur à vouloir casser le marché du mobile américain. Amazon dit depuis longtemps vouloir développer une activité mobile, mais l'exécution du projet est beaucoup plus lente que chez Elon Musk, qui d'ailleurs a eu cette semaine un accord de la part du régulateur, la FCC, pour lancer 15 000 satellites sans obligation, et c'est très important, de louer du spectre à un opérateur terrestre. C'est une avancée majeure. Le groupe va pouvoir se développer sans forcément faire des partenariats avec les acteurs existants. Le métier des télécoms, c'est un métier qui est très gourmand en capitaux, mais vous l'avez encore vu cette semaine avec SpaceX qui lève 40 milliards pour acheter des puces Nvidia. Vous avez cette capacité d'Elon Musk à pouvoir faire lever des capitaux qui est juste impressionnante à l'heure où c'est compliqué en ce moment pour Anthropic et OpenAI de réussir leur entrée en bourse.
18: Merci Étienne Brac. Et dans le même temps, l'administration Trump, elle s'en prend à Microsoft. Elle lui suspend l'accès au permis de résidence pour ses travailleurs étrangers aux États-Unis. J.D. Vance, en fait, accuse l'entreprise d'abuser du système avec 6000 visas, 3000 cartes vertes délivrées l'an dernier à ses salariés étrangers, alors que dans le même temps, elle aurait licencié 6000 Américains, selon le vice-président, qui suspend par ailleurs une dizaine d'autres entreprises de ce programme d'immigration. Le français Capgemini est concerné. Et puis, sur le front de l'intelligence artificielle, là, c'est Donald Trump qui lance un avertissement. Le président prévient que les États-Unis considèrent désormais comme ennemi quiconque utilise le terme IA au lieu de super-intelligence, nouvelle formule très bien acceptée et plus exacte, écrit-il sur son réseau social, sans donner plus de détails sur ce qu'implique sa nouvelle menace.
3: Merci beaucoup, Léo Dumas. J'espère qu'Étienne Brac, vous avez bien retenu qu'il fallait absolument plus dire intelligence artificielle. Ça commence à partir de maintenant, les marchés.
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3: Les craintes autour de la monétisation de la super intelligence, Étienne, ont donc encore pesé sur la séance hier.
7: Le Nasdaq a perdu plus d'1% hier soir à la clôture, 1,25, quand le Dow Jones a clôturé stable. Donc c'était une nette sous-performance des valeurs technologiques, alors que OpenAI peine à monétiser ChatGPT, le groupe qui est en recherche tout le temps, hein, il cherche tout le temps des capitaux permanents, oui. A annoncé à ses investisseurs que ses ventes annualisées atteignaient environ 50 milliards de dollars, là où FT et Reuters évoquaient plutôt 70 milliards fin septembre. La comptabilité, le périmètre sont probablement pas les mêmes, mais vous avez quand même des doutes en ce moment sur la monétisation de l'IA. Wall Street a donc vendu la nouvelle et Nvidia a notamment perdu plus de 3%. Pour rappel, c'est la première capitalisation mondiale.
3: Oracle a perdu 5%, plus de 5%.
7: Oui, 5,5% hier soir à la clôture pour les mêmes raisons. Et puis en plus de ça, il y a un problème même en ce moment chez Oracle. Et ce problème, c'est la livraison d'un data center, le projet Jupiter au Nouveau-Mexique. Un projet qui a beaucoup de retard parce que le data center center est prêt, mais vous avez un gazoduc qui va jusqu'à ce data center où il y a une centrale à gaz qui aujourd'hui prend du retard. Ce gazoduc, il ne sera pas livré en temps et en heure. Et le problème, c'est que si aujourd'hui Oracle accumule du retard, il va devoir donner des pénalités, notamment à OpenAI. Et donc, par rapport à cela, vous avez un groupe qui, d'après Bloomberg, réfléchit très clairement à faire livrer du gaz par camion. Alors, il faudrait livrer des centaines et des centaines de camions remplis de gaz pour pouvoir aller jusqu'à cette centrale à gaz, dans le sens où c'est quand même un data center qui a une puissance de 2,4 gigawatts. C'est énorme, c'est deux fois la consommation de la ville de Marseille. Le groupe a déjà mis en œuvre dans l'Utah, mais aussi au Texas, cette stratégie de livrer du gaz par camion, mais ça coûte très cher, quatre fois plus cher que par oléoduc.
3: Merci beaucoup Étienne Brack. Le parti pris, Mathieu Jolivet.
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3: Mathieu, plus de 176 000 tonnes de carburant, du diesel surtout, chargé cet été en Corée du Sud et livré à la Russie. Information révélée par le Guardian. Sur les 7 pétroliers utilisés, 3 sont sous sanctions britanniques et européennes. Dans votre parti pris géopolitique ce matin, vous nous alertez sur cette flotte fantôme russe qui est en train de changer de nature, Mathieu.
19: Oui, vous savez, quand on pense flotte fantôme, on pense tout de suite à de vieux bateaux rouillés aux provenances opaques et non assurées. Mais aujourd'hui, un rapport du think tank britannique Chatham House, qui a suivi l'évolution de cette flotte fantôme, nous dépeint une flotte qui se densifie et qui s'institutionnalise. On comptait 200 pétroliers attribués à la flotte avant la guerre en Ukraine, plus de 1300 aujourd'hui, fois 7. Ces pétroliers transportent du pétrole russe, mais aussi vénézuélien ou iranien. Aujourd'hui, un pétrolier sur 5 qui circule dans le monde est lié à cette flotte fantôme russe. On parle là d'un système parallèle. Et quelque part, sans le vouloir, l'Occident, avec ses sanctions, l'a aidé à se structurer. Prenez par exemple les assurances. Historiquement, l'assurance maritime est dominée par des compagnies occidentales. Mais comme elles ont cessé d'assurer les navires sous sanctions, la Russie s'est mise à développer son propre secteur assurantiel. En 2024, les primes d'assurance maritime russe ont bondi de plus de 40% et un pétrolier sur trois traversant la mer Baltique était assuré par une compagnie russe. Elles ont même commencé à être reconnues ailleurs. New Delhi en a agréé plusieurs pour pouvoir accueillir les pétroliers russes dans ses ports indiens.
3: Vous nous dites que le financement lié à cette flotte fantôme s'est formalisé aussi.
19: Oui, exactement. Ça, c'est un phénomène qu'on observe. C'est que les transactions entre pays qui utilisent cette flotte fantôme, souvent des pays des BRICS, se fait de moins en moins en dollars et de plus en plus en yuan. Regardez, avant la guerre en Ukraine, les paiements en yuan était quasi inexistant dans les exportations de pétrole russe. En 2024, un tiers des paiements se faisait en monnaie chinoise.
3: Autre donnée qui change fondamentalement autour de la flotte fantôme, la Russie n'hésite plus à mettre son drapeau sur des navires sous sanctions, Mathieu.
19: Oui, et ça change la donne. Car quand les alliés vont arraisonner un pétrolier opaque qui bat un pavillon prétexte, on reste dans une zone grise. Officiellement, on n'attaque pas la Russie frontalement. Mais si le bateau bat pavillon russe, on réfléchit à deux fois avant de la raisonner, ça augmente clairement le risque d'une confrontation militaire. Moscou l'avait d'ailleurs montré dès mai 2025, quand l'Estonie a voulu contrôler un pétrolier russe en Baltique. Un chasseur russe est tout de suite entré dans l'espace aérien de l'OTAN. En août dernier, Vladimir Poutine a parlé de piraterie et il a menacé de saisir à son tour des navires européens partout où il le jugera utile. Ça, c'est un autre signe aussi de normalisation. La flotte fantôme ne se cache plus derrière d'autres drapeaux. Depuis fin 2025, des dizaines de pétroliers sanctionnés sont passés sous drapeau russe. Et aujourd'hui, la Russie est même devenue le premier pavillon de cette flotte fantôme.
3: Très vite, Mathieu, est-ce que ça va perdurer ce système-là?
19: Eh bien, ça, c'est la question que soulève Chatham House, car ce qui se joue dépasse largement le contournement des sanctions contre la Russie. Depuis des décennies, le commerce maritime mondial dépend largement des assurances, des financements et des services occidentaux. Mais aujourd'hui, avec leurs propres assureurs et des paiements en yuan ou en rouble, la Russie et ses partenaires réduisent cette dépendance. En fait, cette flotte fantôme se normalise en quelque sorte et commence à devenir une véritable brique maritime de cet ordre alternatif à l'Occident que réclament de plus en plus de pays.
3: Merci Mathieu Jolivet. On vous retrouve aussi dans le nouveau numéro de votre podcast L'Ordre du Monde avec Annalisa Cappellini. Ça sort aujourd'hui à midi.
19: De 12h à 12h30, on va vous parler de la manière dont Donald Trump joue cette petite musique de menace civilisationnelle en Europe. C'est passionnant.
3: Merci beaucoup Mathieu. Tout de suite, parole de patron.
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3: Je reçois Marie-Éloi, présidente de Femmes des Territoires, membre du collectif World with Woman, auteur également du livre Les Femmes sauveront-elles le monde aux éditions Erol. Bonjour Marie.
9: Bonjour.
3: Ravie de vous avoir sur ce plateau. Vous aviez fondé Bouge ta boîte. Vous êtes présidente de Femmes des Territoires, je l'ai dit. Et vous vous concentrez depuis plusieurs mois, on en a déjà parlé, sur ce World with Women. On rappelle l'idée, mardi prochain, le 13, les femmes ne travaillent plus, ne font plus de tâches ménagères, elles s'arrêtent en réalité de travailler le temps d'une journée, comme leurs aïeules l'ont fait en 75 en Islande, journée très symbolique. Qu'est-ce que vous en attendez, Marie ?
9: Mais en fait, en Islande, en 1975, il y a 90% des Islandaises qui se sont arrêtées et ça a tout changé. Le pays était complètement à l'arrêt et ça a permis de prendre conscience de l'importance et du poids des femmes, des métiers féminisés aussi, de l'importance du travail à la maison et de l'importance de la mixité dans les décisions. Depuis cette seule journée, l'Islande, c'est le pays le plus égalitaire au monde. C'est aussi l'un des pays où les habitants sont les plus heureux et l'environnement le plus protégé. Donc ça marche. À chaque fois que les femmes se sont arrêtées et se sont unies, ça a fonctionné. En Espagne, en 2018, 5 millions d'Espagnols dans les rues. Depuis, l'Espagne a pris un virage pour lutter contre les violences, mais ça a été aussi le cas en Amérique du Sud, sur le continent africain. Donc ça fonctionne, il faut juste qu'on arrive à le faire et qu'on soit ensemble. Nous, on a mis en place 10 mesures qu'on réclame.
3: Citez-nous-en.
9: Et bien justement, parce que là, on voit la colère des lycéens partout. Ouais. Il y en a par exemple 3 sur l'éducation. Moi, si, en tout cas, si je m'engage dans ce mouvement, c'est aussi pour l'avenir. J'ai des enfants, on est nombreuses et nombreux à avoir des jeunes autour de nous. On voit qu'ils vont mal et qu'ils sont terrifiés par l'avenir. Que le monde qu'on leur offre, il est quand même très très compliqué, qu'il y a un besoin de changement. Donc parmi les mesures, il y a par exemple au niveau mondial l'égalité d'éducation à tout niveau, mais il y a aussi la revalorisation des métiers d'éducation et du soin, et on sait que ce sont majoritairement des femmes. Ouais. C'est prioritaire de remettre ça au cœur. Il y a aussi l'égal accès de participation, de représentation dans les métiers du futur. Donc on parle d'IA, on parle de STEM beaucoup, mais aussi tout ce qui concerne la transition écologique. Donc on comprend, on entend tout à fait ce qu'ils disent, et c'est tout à fait légitime.
3: Aujourd'hui dans le monde, 85% des pays sont dirigés par un homme. Moins de 23% des postes ministériels sont occupés par une femme. Côté travail, les femmes représentent moins de 10% des dirigeants des grandes entreprises mondiales. Plus de mixité, c'est ça que vous appelez de vos voeux, même avant cette journée du 13 octobre. Ça apporte quoi concrètement? Plus de mixité dans les organisations? On les voit, hein, ces photos des politiques, des grands rassemblements politiques où il y a une femme sur 25 hommes, c'est absolument insupportable. Dites-nous concrètement ce que ça amène.
9: Franchement, on n'en peut plus. Concrètement, et j'écris tout un livre là-dessus, vous l'avez dit, en se basant sur les études au niveau macro, plus il y a de mixité autour de la table, plus c'est le critère le plus important pour protéger l'environnement. Aujourd'hui, il n'y en a pas. Pour garantir la paix, 90% des négociations de paix se font sans aucune femme, zéro, même pas une autour de la table. Et au sein de l'entreprise, ça change tout en termes d'efficience, de rentabilité, d'attractivité des talents, d'accidents du travail en moins, de collaboration, de mieux vivre des salariés, enfin tout en fait. Mmh. Le bon sens veut qu'il y ait de la mixité. On ne peut pas continuer sans intelligence collective, sans vision à 360 degrés des enjeux clés de l'humanité. Là, on ne peut pas continuer avec des personnes qui ont des expériences de vie similaires uniquement. Il faut les deux.
3: Je suis complètement d'accord avec ce que vous dites et j'ai hâte de voir ce que ça va donner cette journée du 13 octobre en termes de réussite. Mais il faut derrière cela déjà une volonté de changement politique. Est-ce qu'on a ça en France ?
9: Alors, sur l'égalité et la mixité, non.
3: Ouais.
9: Clairement, non. C'est pour ça que le 13 octobre, c'est une première édition. Il y en aura d'autres, parce qu'on ne peut pas laisser le monde tel qu'il est à nos enfants et aux petits-enfants. Ce n'est pas possible. Donc non, il n'y a pas de volonté politique. On voit en Espagne, il y a une volonté politique. Il y a eu des changements. Et en fait, tout part de là, d'une volonté politique et des moyens mis en face. Aujourd'hui, il n'y en a pas.
3: Dans les entreprises aussi, on l'a dit, il y a la volonté
9: c'est
3: politique.
9: Pareil.
3: Et puis plus à notre niveau, il y a quand même ce qui se passe dans les entreprises. Comment on peut faire évoluer les choses? On a déjà les quotas, on a toutes les actions de la loi Rixin par exemple. Comment on peut encore avancer? Parce que les lois, il y en a qui tombent quand même, l'égalité des salaires. Il y a 7 lois qui sont tombées depuis 92, je crois, par exemple, et ça n'avance pas tant que ça.
9: Ah ben non, ça n'avance pas, et voire même ça recule. Hein,
3: voilà.
9: Trump a vraiment fait des dégâts.
3: Mais comment on oblige? Alors comment on avance sur ce sujet-là?
9: Les lois sont là, vous l'avez dit, mais dans les faits, Non. Il y a deux mesures, par exemple, qui peuvent vraiment changer les choses. Il y a l'EGA conditionnalité. Alors, c'est un terme qui est barbare, mais qui est redoutable. C'est dès qu'il y a de l'argent public qui est donné en prêt, en subvention, ou qui est pour les marchés publics, par exemple, dès qu'il y a de l'argent public en jeu, en face, on demande à l'entreprise ou à l'organisation qui reçoit cet argent de s'engager avec un programme pour l'égalité, donc de mettre en place un programme avec des objectifs chiffrés et vérifiés. Je vous assure que quand il y a de l'argent public en jeu, ça fonctionne. Par contre, il faut le contrôler. Ça, c'est par exemple une des mesures qui peut être faite et qui fonctionne. Il y a certaines villes qui l'ont mise en place, comme par exemple Nantes. Hein. Et puis, une autre mesure, c'est ce qu'a fait le Canada il y a quelques années, où ils ont comparé les filières des métiers les plus féminisés et les plus masculinisés, évidemment les plus féminisés sont les moins rémunérés, et ils ont regardé en termes de compétences, de risques, de diplômes, etc., et ils ont mis à même niveau. Et on se rend compte qu'en fait, une sage-femme devrait être rémunérée à hauteur d'un ingénieur. Et ça, ça permettrait de régler... bah oui, évidemment,
0: bah oui, c'est elle qui donne la vie. Commence par la sage-femme, hein, on est bien d'accord.
9: Évidemment,
0: donc, oui, effectivement.
9: Ça permettrait de régler le problème d'écart salarial, plus tout le travail qui doit être fait au sein du foyer.
0: Pour terminer, on parle d'argent public, et évidemment, ça part de là, mais vous avez vu l'état de notre budget, comment on fait pour convaincre alors qu'on n'a plus d'argent ?
9: Mais non, mais justement, l'argent public qui est donné là, justement, ça peut rapporter à l'État. Parce que les entreprises et les organisations qui ne mettent pas en place des plans, s'il y a un contrôle, il y a des sanctions.
0: Merci Marie-Éloi, présidente de Femmes des Territoires, membre de ce collectif. Donc World with Women, c'est mardi. C'est partout en France, c'est même dans plusieurs
9: villes, plusieurs partout, pays dans le monde. À partir de 11h30 à la Bastille. Et bien sûr, on a besoin des hommes engagés. C'est un mouvement qui est fait avec les hommes. La mixité, ça concerne tout le monde.
0: Merci beaucoup Marie, également auteure du livre « Les femmes sauveront-elles le monde » aux éditions Erol. Dans un instant, le journal de 7h30 et on va revenir sur la relation du couple franco-allemand alors qu'on vient d'apprendre l'abandon du programme du char commun du futur. On va voir ça avec Jean-Baptiste Huette. À tout de suite.
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3: Ce nouveau coup de tonnerre dans la défense franco-allemande, ce sera votre premier titre, Léo.
22: Oui, c'est le char du futur qui vole en éclats en pleine visite d'État du président allemand à l'Élysée, Frank-Walter Steinmeier, qui, avec Emmanuel Macron, a réaffirmé tout de même hier la volonté de renforcer la souveraineté européenne et la coopération entre Paris et Berlin. Sauf qu'au même moment, Jean-Baptiste Huette, on apprend l'abandon du programme du char commun entre les deux pays.
23: Les Allemands ont décidé de quitter le projet. Voilà ce qu'a déclaré hier le chef d'état-major des armées, le général Fabien Mandon, devant les députés. C'est un programme qui avait été lancé en 2017. Le MGCS, c'est son nom, devait remplacer les Leclerc français et les chars Léopard allemands à l'horizon 2040 et surtout révolutionner le combat terrestre parce qu'on ne parle pas simplement d'un char mais de tout un système qui devait associer des blindés équipés de canons gros calibre, des drones, des robots armés, des missiles, de l'intelligence artificielle, le tout interconnecté pour combattre ensemble. Sauf que, 9 ans plus tard, rien, même pas un prototype sur la table. Le programme s'est enlisé dans les rivalités industrielles, notamment entre KNDS et entre Rheinmetall. Désaccord sur le partage des tâches entre les industriels, mais aussi sur le choix du canon. Une rupture, en fait, qui n'est pas vraiment une surprise, puisqu'au mois de février dernier, Emmanuel Macron avait expliqué que si Berlin remettait en cause l'avion de combat commun le SCAF, eh bien, Paris serait obligé de remettre en cause le char de combat du futur. Le SCAF, on le sait, eh bien, a été abandonné. Et d'ailleurs, depuis, Berlin travaille seul sur son propre char de combat, le successeur du Léopard. Alors, pour la France, le sujet, eh bien, c'est maintenant de remplacer assez rapidement le char de combat Leclerc, qui sont vieillissants. Les premiers exemplaires doivent être retirés du service à partir de 2037. Alors, KNDS propose un char intermédiaire avec un châssis allemand, une tourelle française. Mais il faudra évidemment financer son développement et puis préserver les compétences industrielles.
22: Merci Jean-Baptiste Huet. Et donc suite à l'échec du SCAF, là c'est Andy Burnham qui saisit la balle au bond, le Premier ministre britannique depuis Berlin, qui a proposé à Friedrich Merz de rejoindre l'autre gros projet d'avion nouvelle génération, le concurrent du SCAF qui est développé par le Royaume-Uni, l'Italie et le Japon. Et cette proposition est à l'étude du côté du chancelier.
3: Sur le front commercial, l'Europe veut du concret de la Chine, Léo.
22: C'est ce que dit Maroš Šefčovič, le commissaire au commerce, qui lui est à Pékin où il mène depuis hier des entretiens avec le gouvernement chinois, déplacement qui vise à éviter une escalade commerciale, mais sans avancée majeure rendue publique, en tout cas à ce stade, alors que l'Europe cherche à tout prix à rééquilibrer les échanges. Et ces derniers mois, l'Europe qui a durci ses règles sur les importations chinoises, des mesures non sans effet sur les géants du transport et de la logistique comme DHL en Pologne, clairement le nouveau point d'entrée majeur des marchandises chinoises, nous montre Nathan Cocampo qui est sur place.
0: Depuis juillet, l'Europe impose une taxe de 3 euros sur les petits colis pour freiner les Chine, Temu, Alibaba. Résultat, la Chine envoie des conteneurs en Pologne pour irriguer ensuite l'Europe. Une stratégie de contournement de la taxe qui profite à DHL, comme le résume Thomas Boras, le PDG de DHL Express en Pologne.
2: Those companies are trying to relocate the stock and bring it bulk here.
5: Ces entreprises essaient de relocaliser leurs stocks et de les faire revenir ici afin de s'acquitter des droits de douane habituels, tout en garantissant des livraisons rapides à moindre coût en Europe. L'ensemble du groupe en bénéficie. Nous pourrions réaliser de nouvelles affaires avec ces entreprises.
0: Mais les acteurs chinois développent peu à peu leur propre chaîne logistique en Pologne avec d'immenses entrepôts pour ne plus dépendre de groupes comme DHL. En parallèle, Bruxelles cherche à encore durcir les règles envers la Chine, mais pas de quoi affoler John Pearson, le PDG de DHL Express.
7: Le commerce mondial continue de prospérer, les marchandises continuent de circuler partout dans le monde. Elles vont peut-être vers une destination différente, elles vont peut-être vers l'Asie du Sud-Est plutôt que vers les États-Unis. Nous savons que le commerce entre la Chine et les États-Unis est en baisse. À la place, une grande partie va vers la région Asie-Pacifique.
0: Détroit d'Ormuz bloqué, taxes douanières américaines, barrières européennes. Et pourtant, au premier semestre hors rebond Covid, la croissance du commerce mondial a été la plus élevée de ces 15 dernières années.
22: Nathan Cocampo à Varsovie. Alors si le commerce mondial de marchandises progresse plus que prévu cette année, c'est précisément grâce aux investissements dans l'intelligence artificielle, nous dit l'OMC. Il compense largement toutes les perturbations du Moyen-Orient, les échanges de semi-conducteurs de serveurs ou encore d'autres biens indispensables à l'IA ont bondi tout simplement de 67% sur un an au premier semestre. Ils représentent à eux seuls 47% de la croissance du commerce.
3: Les effets de l'IA en France, peu rassurants pour les jeunes, selon une étude de la Banque de France et d'HEC, Léo.
22: Oui, elle nous dit que l'IA générative, en fait, torpille clairement l'emploi des jeunes, les embauches en CDI des 21-29 ans qui ont fortement reculé dans les métiers exposés, Eva Serraiol.
9: Ce sont 75 000 CDI signés en moins chaque année pour les jeunes dans les métiers les plus exposés à l'IA générative, comme les développeurs, les traducteurs, les banquiers ou encore les journalistes. L'étude fait le calcul entre novembre 2022, c'est la date d'arrivée de ChatGPT en France, et mars 2022. Eh bien, les embauches en CDI sont 30% inférieures à ce qu'elles étaient alors. En comparaison, dans les métiers les moins exposés à l'IA générative, les aides-soignants, les assistantes maternelles ou le secteur du BTP par exemple, ce n'est que 7,5% de moins. Et attention, parce que la baisse ne reflète pas un report vers des contrats en CDD. Tout contrat confondu, les embauches des 21-29 ans reculent de 22% dans les métiers les plus exposés. Parallèlement, les fins de contrat sont aussi en recul. En fait, ce que conclut l'étude, c'est que l'IA détruit les emplois.
3: Et à l'étranger, comment ça se passe, Eva ?
9: Eh bien, les premières études disponibles donnent des résultats assez contrastés. Aux États-Unis, il y a une dégradation relative de l'emploi chez les jeunes dans les métiers les plus exposés. Selon une récente étude, les recrutements des 22-25 ans sont 19% en dessous de ce qu'ils devraient être s'ils avaient gardé le même rythme que les métiers moins exposés. En Norvège, en revanche, on ne constate pas de recul de l'embauche. Et puis au Danemark, c'est encore un peu différent puisqu'on observe surtout une réorganisation rapide des tâches sans effet détectable sur les heures travaillées ou les revenus.
22: Merci Eva Serraïol. Alors dans le secteur de l'IA, cette nuit, il y a Anthropic qui a annoncé interdire la cruauté gratuite contre son modèle Claude. Les comportements abusifs seront sanctionnés à partir du 12 novembre. C'est là une manière de se distinguer de ses concurrents en envisageant que son IA puisse être consciente, comme le disait son patron il y a encore quelques mois.
3: Merci Léo. 7h37, les marchés. Et Christine Lagarde, Étienne, dit que la BCE est prête en cas de mouvement de marché injustifié.
10: La présidente de la BCE était hier à Luxembourg pour une réunion de l'Eurogroupe. Pas de commentaire particulier sur la France, mais une position ferme. Oui, la BCE dispose d'outils pour contrer des dynamiques de marché non justifiées ou désordonnées. Et en ce qui concerne l'inflation, toujours pas d'effet de second tour marqué, dit Christine Lagarde. Ce qui laisse très clairement sous-entendre qu'il n'y aura pas de hausse de taux de la part de la Banque Centrale Européenne à la fin du mois. Par contre, en ce qui concerne la réunion du mois de 10 décembre, du 17 décembre, le sort est beaucoup plus incertain. La probabilité d'une hausse de taux est de 70%. Malheureusement, cette sortie de Christine Lagarde n'a pas permis aux 10 ans français de se détendre. Nous étions hier toujours proche des 5%, à 4,89 à la clôture, sachant que dans le même temps, aux États-Unis, il y a une adjudication qui était très suivie, une adjudication à 30 ans pour plus de 22 milliards de dollars. Et ça s'est plutôt bien passé, mais les États-Unis ont dû mettre le prix. 5,61, c'était le taux moyen de cette adjudication. C'est une première depuis août 2000 avec une dépendance extrême au reste du monde puisque 70% du montant levé a été levé par des résidents non américains.
3: Merci beaucoup Étienne. C'est l'heure de la Tribune Écho tout de suite.
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3: Avec ce matin Ludovic Diossoté, directeur délégué de la rédaction de la Tribune. Bonjour Ludovic.
11: Bonjour Sandra.
3: Entre mobilisation lycéenne et le niveau record d'endettement de la France, le lien ne se limite pas aux moyens budgétaires alloués à l'éducation. Ces deux sujets

0: remercier sa jeunesse pour avoir enduré en 2020 des mois de confinement et des cours à l'arrêt pour protéger les plus fragiles, les plus anciens. Et voici aussi un monde où les catastrophes naturelles liées au réchauffement climatique coûtent déjà plus de 200 milliards de dollars par an. Un monde où un jeune sur quatre occupe aujourd'hui un poste qui va être transformé, voire disparaître avec l'intelligence artificielle. Au fond, derrière cette mobilisation lycéenne, il y a une dimension économique presque cardinale. Qu'allons-nous transmettre à cette génération ? Eh bien, une dette considérable, un choc démographique, un changement climatique, une révolution technologique et une situation géopolitique profondément instable. Face à ces sujets majeurs, notre système éducatif révèle pendant ce temps-là ses fragilités, ses lacunes béantes, encore mises en évidence lors du dernier classement PISA, où la France s'enfonce quant à son niveau scolaire. Or, ces lycéens vont devoir demain répondre à une équation assez redoutable, produire davantage dans un monde en mutation et avec une population active proportionnellement moins nombreuses. C'est là que le sujet devient totalement économique, parce que la dette ne se rembourse pas seulement avec des économies budgétaires en rabotant des lignes de crédit sans jamais en remettre en cause un édifice qui se fissure à tous les étages. Une dette se rembourse aussi avec davantage de croissance, de productivité et d'emploi.
1: Mais alors, est-ce qu'on peut transformer l'éducation en véritable moteur de croissance, Ludovic, justement ?
0: Et c'est toute la question, Sandra, parce que la croissance, la productivité, l'emploi dépendent largement, nous le savons, du niveau de formation, des compétences, de la capacité d'une génération à s'adapter aux nombreuses transformations en cours et à venir. Le FMI l'avait même chiffré, en mars 2025, dans une note, plus de 50% de la croissance économique globale, c'est-à-dire mondiale, est directement liée à l'éducation. Donc l'enjeu n'est plus de savoir s'il faut dépenser plus pour les jeunes. L'enjeu est de savoir où chaque euro dépensé aujourd'hui produit plus de richesses demain. Former davantage, mieux accompagner les élèves en difficulté, adapter les compétences à l'intelligence artificielle, accélérer l'apprentissage et l'insertion professionnelle, ce sont des dépenses publiques, certes, mais ce sont aussi des investissements économiques. Alors oui, les violences, les récupérations politiques sont hautement condamnables lorsqu'on observe la mobilisation lycéenne, mais il serait dommage de réduire cette mobilisation à ces seuls éléments, car la jeunesse nous interpelle sur un thème totalement légitime, avoir les moyens d'y arriver. Or, si nous voulons réduire la dette, financer les retraites, réindustrialiser le pays, rester compétitif face à l'intelligence artificielle, il nous faudra aussi augmenter notre capacité à produire de la richesse, à innover, à nous adapter. Il nous faut donc miser sur le fameux capital humain, et cette capacité se prépare aujourd'hui dans les salles de classe, dans un pays qui a fait le choix de se doter d'un porte-avions à plus de 10 milliards d'euros. Il nous faut aussi faire le choix de permettre à notre jeunesse de décoller. C'est un contrat de société. Chaque lycéen est moins une dépense à financer qu'une part de la croissance future à préparer. Pensez l'inverse, ce sera accepté que la France ne prépare plus l'avenir, mais gère uniquement un lent déclassement. Merci à la jeunesse de nous le rappeler.
1: Merci Ludovic de Sautet, directeur délégué de la rédaction de La Tribune, pour cette Tribune Écho. Dans un instant, le grand entretien, c'est Valérie Niquet qui sera avec moi, spécialiste de l'Asie à la Fondation pour la Recherche Stratégique. On va parler de la diplomatie de la Chine. À tout de suite.
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17: Le grand entretien ce matin, c'est avec Valérie Niquet, spécialiste de l'Asie à la Fondation pour la Recherche Stratégique. Bonjour.
18: Bonjour.
17: Merci d'être avec nous dans la matinale de l'économie. Vous êtes également auteur de « Quand la Chine manipule le monde, l'influence chinoise et ses limites » qui vient de sortir aux éditions Taillandier. Alors, l'actualité, c'est que le commissaire européen au commerce, Maroš Šefčovič, attend des résultats concrets, a-t-il dit, lors de ses entretiens qu'il a engagés à Pékin sur le déséquilibre des échanges commerciaux entre la Chine et l'Union européenne. Que peut-il concrètement obtenir comme résultat concret en rencontrant les responsables chinois?
18: Alors, ce qu'il peut peut-être obtenir, c'est que la Chine fasse quelques petites concessions pour prolonger le dialogue. Ça fait partie de la manipulation et la Chine est habituée à ça avec l'Union européenne depuis des années. Et tous les analystes chinois mettent en avant l'idée que la Chine est tellement incontournable que l'Europe, finalement, ne peut rien faire. Qu'elle est dépendante pour les métaux rares, qu'elle est dépendante pour le marché chinois. Et ça a marché pendant très longtemps. Ça marche moins bien aujourd'hui. Ça explique aussi pourquoi l'Europe est beaucoup plus réaliste et surtout l'Allemagne et la France, parce que le marché chinois, non seulement a toujours été assez fermé, mais qu'en plus, aujourd'hui, il n'y a pas de consommation. Et donc, les exportations sont plutôt en diminution, ce qui aggrave encore notre problème de déficit avec la Chine.
17: Oui, c'est ça. C'est que ce que vous expliquez dans votre livre, c'est finalement que la Chine n'est pas si puissante qu'elle veut le faire croire. Quels sont ses réels leviers de puissance, malgré tout, sa force ?
18: Alors, ses réels leviers de puissance, c'est d'abord la force du nombre, hein, qui a longtemps marché. 1,4 milliard d'habitants, ça a fait rêver tout le monde depuis les années 70, 80, 90. Donc, le marché chinois, qui est très difficilement accessible, mais qui a permis à Pékin d'attirer énormément de transferts de technologies, par exemple, qui lui a permis de développer ses capacités en matière de trains à grande vitesse, de centrales nucléaires, que maintenant elle exporte sur d'autres marchés. Ça n'est plus nous qui le faisons. Son autre levier est beaucoup plus contemporain, c'est encore une fois ces matériaux critiques, ces terres rares. Non pas que toutes les réserves soient en Chine, mais pour des raisons de normes beaucoup moins strictes que les nôtres en matière environnementale, la Chine est aujourd'hui le premier transformateur de terres rares et l'Europe doit absolument trouver des solutions de rechange avec des alliés, d'autres, mais ça prend du temps. En fait, ça prend du temps et si la Chine ferme, entre guillemets, le robinet de certaines catégories de matériel, comme les aimants qui sont absolument essentiels pour les véhicules électriques, par exemple, eh bien, ça met les entreprises européennes en grande difficulté. Et puis, il y a aussi tout le secteur pour nous important de l'agriculture, où effectivement il y a un marché en Chine et où Pékin n'hésite absolument pas à mettre des contrôles, à limiter les importations pour exercer une pression très forte.
17: Nous avons besoin, nous en Europe qui sommes inondés par des biens chinois, on essaye de demander à la Chine de limiter ses surcapacités de production. Est-ce que c'est complètement utopique de notre part de leur demander ?
18: Elle ne le fera pas pour une raison simple, c'est que c'est absolument vital pour la survie du régime chinois. La Chine vit de ses exportations et c'est ça sa grande limite, mais aussi le problème pour nous, c'est que le marché chinois qui soi-disant devait se développer avec une classe moyenne dont on parlait beaucoup, et bien finalement il n'est pas du tout suffisant pour un pays qui surproduit, parce que ça fait de la croissance de produire, peu importe si on vend ou pas. Et nous devons, comme les États-Unis se sont en partie fermés, et bien l'Europe devient le déversoir en quelque sorte de cette surproduction chinoise non contrôlée, mais qui est essentielle à la stabilité politique et donc à la survie du régime. Donc pour Pékin, c'est existentiel. Pour nous, c'est un énorme problème, mais pour le régime chinois, c'est véritablement existentiel.
17: Oui, parce que vous dites qu'il y a une part très politique dans l'économie chinoise. C'est la survie même du régime politique qui est en jeu dans ce système économique.
18: Mais oui, effectivement, parce que la légitimité du Parti communiste au pouvoir, le contrat social avec la population chinoise, c'était il n'y a pas de démocratie, vous ne pouvez pas vous exprimer, tout est contrôlé. En revanche, là, il y a un développement économique continu et qui est réel, hein, qui s'est produit. On ne peut pas nier ça. Simplement, la croissance ralentit. Il y a des scandales. On a beaucoup parlé d'immobilier. Les revenus ne sont pas ce qu'ils étaient auparavant. Il y a un chômage des jeunes. La population est moins satisfaite. Et donc, même si la Chine est devenue une grande puissance industrielle, elle ne peut pas s'arrêter d'exporter, de produire. La bicyclette ne peut pas s'arrêter. Sinon, effectivement, c'est tout le système qui est remis en cause.
17: Ce qui est intéressant aussi, c'est d'analyser la façon dont la Chine développe sa diplomatie, complètement à l'inverse de ce que fait Donald Trump qui s'est retiré du multilatéralisme. Pékin joue cette carte, cherche à intégrer des organismes internationaux essentiels. Elle a présenté par exemple une candidate pour diriger l'OMS. Qu'a-t-elle à tirer de cette diplomatie en réalité ?
18: Alors d'abord, la Chine bénéficie énormément de la stratégie totalement foutraque de Donald Trump, oui, qui inquiète tout le monde. Donc ça a été un booster pour une Chine dont l'image n'était pas très très positive sur la scène internationale. Elle remonte tout simplement parce que les États-Unis en face inquiètent encore plus quasiment aujourd'hui que la Chine. Ce qu'elle gagne en occupant les grandes institutions internationales au sein de l'ONU notamment, c'est évidemment une marge de manœuvre pour tenter d'éviter l'adoption de mesures par exemple qui lui seraient hostiles. Je pense à la Commission des droits de l'homme, par exemple. Pour l'OMS, ce qui est important pour Pékin, c'est de maintenir un veto absolu sur toute participation de Taïwan qui essaye, ou qui a essayé essayer de se voir, d'être représentée à l'OMS, on s'en souvient pendant le Covid, et la Chine s'y oppose fermement. Donc elle a besoin de contrôler ces institutions, à la fois pour des intérêts très divers, stratégiques, mais aussi économiques, éviter que des normes nuisent à ses propres intérêts, et puis aussi géostratégiques, notamment face à Taïwan.
17: Vous l'avez dit tout à l'heure, là pour terminer, on va voir ça, mais vous l'avez dit tout à l'heure, on ne peut obtenir que de petites concessions de la part de la Chine dans les échanges qu'on a actuellement. Est-ce que l'Europe a malgré tout compris réaliser la bonne tactique à avoir face à ses partenaires économiques, finalement, obligatoires?
18: Alors, effectivement, il y a eu un vrai changement de paradigme en Europe. Ça date du milieu des années 2010, mais là, ça s'affirme beaucoup plus fermement, tout simplement parce que, encore une fois, les perspectives du marché chinois sont beaucoup moins importantes. Et évidemment, le rôle de l'Allemagne est essentiel. L'Allemagne, ça y est, commence à souffrir énormément de ses relations économiques avec la Chine, ce qui n'était pas le cas auparavant. Donc là, l'Europe est beaucoup plus réaliste. Ça ne veut pas dire que les choses soient simples, parce qu'effectivement, il y a une telle imbrication entre l'économie européenne, le plus grand marché, et l'économie chinoise, le plus grand exportateur, que remettre tout en cause ne sera pas quelque chose de facile et de rapide.
17: Merci beaucoup Valérie Niquet d'être venue ce matin dans le grand entretien, spécialiste de l'Asie à la Fondation pour la recherche stratégique et auteur de ce livre « Quand la Chine manipule le monde » aux éditions Taillandier. Merci beaucoup. Dans un instant, le journal de 8h, on va revenir sur les économistes qui font monter la pression à l'approche de l'élection présidentielle. À tout de suite.
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17: Et il est presque 8h, bienvenue dans la matinale de l'économie. Si vous nous rejoignez, nous sommes ensemble en direct jusqu'à 9h sur BFM Business et RMC Live, canal 25. Les économistes font monter la pression à l'approche de l'élection présidentielle, Léo, et tout le monde est concerné.
1: Oui, ceux du CAE, en tout cas, offrent un plan clé en main pour redresser les comptes, 125 milliards d'efforts et une bonne partie sur les entreprises.
17: On verra aussi, notre ministre de l'économie était à Londres pour tenter de rassurer les marchés sur la trajectoire financière de la France. On verra ça avec notre correspondant. Dans la prochaine heure, analyse à la revue de presse et Donald Trump qui promet de ne pas attaquer l'Iran avant les midterms.
2: Oui, alors ça c'est ce qu'il promet. Est-ce que c'est ce qui va se passer? Peut-être pas, parce que Donald Trump a reconnu lui-même qu'il a déjà utilisé ses déclarations publiques sur les négociations en cours, sur les opérations militaires, pour ensuite surprendre ses adversaires.
17: Ça, ce sera à 8h36. Et un peu avant, il y aura Culturia avec Anthony Morel. L'intelligence artificielle s'invite dans les tribunaux, Anthony.
3: Ouais, avec une histoire incroyable, hein, le verdict d'un procès aux États-Unis qui va devoir être réexaminé à cause d'une vidéo générée par intelligence artificielle. Elle aurait influencé la décision du juge.
17: Toutes nos chroniques, tous nos invités, la matinale de l'économie, ça continue. Soyez les bienvenus.
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17: Les économistes font donc monter la pression à l'approche de l'élection présidentielle, Léo.
1: Ceux du Conseil d'analyse économique ce matin parlent d'une seule voix, et c'est rare. Tous plaident pour un effort de 125 milliards d'euros sur les 5 ans qui viennent. Voilà le prix du redressement des finances publiques, selon eux. Et les entreprises devront contribuer, Caroline Morisseau.
6: Pour le Conseil d'analyse économique, certaines politiques menées depuis 30 ans ne sont plus tenables. Il faut donc changer de braquet, y compris sur les aides aux entreprises. Pour le président du CAE, Xavier Jaravel, il faut notamment supprimer les exonérations au niveau du SMIC, quitte à augmenter le coût du travail.
7: On pense que les risques sur le chômage sont très limités. À l'inverse, garder les allègements de charges sur les salaires plus élevés, 2 SMIC, 3 SMIC, et créer d'autres dispositifs pour accompagner les jeunes, pour augmenter le taux d'emploi et accompagner ceux qui en ont vraiment besoin.
6: Dans le viseur également, le pacte Dutreil. Son coût a plus que quadruplé entre 2020 et 2024 pour atteindre 5,5 milliards d'euros. Et selon Xavier Jaravel, le dispositif a été dévoyé.
7: Il y a beaucoup de biens personnels qui sont mis dans le pacte Dutreil, qui est pour la transmission d'entreprise. Donc nous, on recommande de resserrer ces avantages fiscaux dans le pacte Dutreil pour augmenter la progressivité fiscale réelle sur les plus grandes transmissions.
6: Autre mesure qui va à l'encontre du gouvernement, le Conseil d'analyse économique préconise de raboter le crédit d'impôt recherche afin de limiter les effets d'aubaine en faveur des grands groupes.
1: Justement, il a été remanié, le crédit impôt recherche, hier en commission des finances à l'Assemblée, où le premier round du débat budgétaire se poursuit. Les députés qui ont aussi adopté une série d'amendements pour durcir la fiscalité des holdings, celle des grandes entreprises aussi, avec la taxe sur les rachats d'actions. Alors tout sera à revoir dans l'hémicycle la semaine prochaine, mais ces débats sont tout de même scrutés d'assez près par les investisseurs. Et c'est à ceux de la City, hier à Londres, que Roland Lescure s'est adressé, le ministre de l'économie, qui tente de rassurer, même de déminer sur la trajectoire financière française. Tous les détails sur place, Baptiste Muckensturm pour BFM Business.
8: L'idée que Roland Lescure a voulu faire passer au cours de son roadshow à Londres, c'est plutôt que d'avoir le nez sur les indicateurs, il faut regarder les choses, en ce qui concerne la France, dans leur ensemble. Cette ligne, étroite compte tenu de la réalité macroéconomique française, a été tenue d'abord devant le monde financier, c'est-à-dire les banquiers, les fonds anglo-saxons qui achètent de la dette française, et puis, dans un deuxième temps, devant les étudiants de la London School of Economics, dont il est d'ailleurs un ancien élève. Certes, la dette française est lourde, reconnaît le ministre de l'économie, mais il n'y a rien de dysfonctionnel compte tenu des secousses que vit en ce moment le monde. Et il cite la guerre dans le détroit d'Ormuz ou encore les conséquences financières de l'explosion de l'intelligence artificielle. Roland Lescure ne veut pas détailler ce qui serait pour lui le pire scénario. Et d'ailleurs, devant les investisseurs, il préfère rappeler les grandes décisions prises en faveur des infrastructures françaises, la défense bien sûr, mais aussi la politique nucléaire, l'indépendance énergétique, si nécessaire d'ailleurs aujourd'hui, pour développer l'intelligence artificielle, dit-il. Alors, est-ce que ça va suffire à convaincre les investisseurs ici au Royaume-Uni? Eh bien, la réponse sera rapide.
17: Dans le secteur bancaire, le Crédit Agricole passe à l'offensive en Allemagne.
1: Oui, le groupe ouvre de nouvelles agences dans le pays. Il veut se développer sur les offres du quotidien des particuliers aux entreprises dans la première économie européenne où ses concurrents français, d'ailleurs, sont déjà bien implantés, Astrid Olivier.
5: En Allemagne, Crédit Agricole ne part pas de zéro. La banque va se développer à partir de ses agences Crédit Plus, déjà bien implantées dans une vingtaine de grandes villes. Elles comptent 1 million de clients et ont comme objectif d'en fidéliser 1 million supplémentaires d'ici à 2028. Pour y parvenir, Crédit Agricole cherche à se différencier des néobanques. Pas d'offres alléchantes à l'ouverture d'un compte, mais des produits d'épargne plus intéressants. Crédit Agricole mise par exemple sur une nouvelle plateforme digitale lancée en juin dernier. Elle sera bientôt ouverte en Espagne, aux Pays-Bas et en Belgique. Une stratégie transfrontalière, selon le directeur général Olivier Gavalda, pour faire un pas en avant vers l'union des marchés de capitaux, décrit par les rapports L'État et Draghi pour soutenir la compétitivité européenne. Selon les Échos, Crédit Agricole vient de mettre sur la table 600 millions d'euros pour reprendre la banque allemande IKB, spécialisée dans le financement des entreprises. La banque française ne confirme pas, mais se dit prête à faire de nouvelles acquisitions.
1: Et en Italie, Crédit Agricole, le principal actionnaire de Banco BPM, indique qu'il n'apportera pas ses titres à l'offre de rachat de Monte dei Paschi, privant donc cette dernière d'un soutien déterminant. 8h05, aux États-Unis, coup de tonnerre dans le secteur des télécoms. Elon Musk annonce qu'il rachète des fréquences mobiles dans le cadre d'une opération à 8 milliards de dollars, selon Reuters. C'est alors Étienne Braque. L'idée à la fin, c'est de faire de Starlink un opérateur comme les autres.
3: Et pour cause, aujourd'hui, le téléphone par satellite fonctionne bien dans les zones blanches, mais ça fonctionne pas très bien dans les grandes villes et surtout dans les immeubles. Et donc là, aujourd'hui, l'objectif avec ces fréquences mobiles, c'est de déployer l'opérateur Starlink Mobile avec des acteurs historiques qui ont pris le bouillon, forcément. Hier, en bourse, 5 à 7% de baisse pour AT&T, Verizon ou encore T-Mobile. Starlink n'est pas le seul acteur à vouloir casser le marché américain qui est dominé par ces grands acteurs. Amazon dit depuis longtemps vouloir développer une activité mobile, mais l'exécution du projet est beaucoup plus lente que chez Elon Musk, qui a d'ailleurs eu cette semaine l'accord du régulateur américain, la FCC, pour lancer 15 000 satellites sans obligation de louer du spectre à d'autres opérateurs. Donc il ne sera pas obligé de faire des partenariats avec les acteurs locaux, c'est important. Et donc, ça veut dire qu'en fait, l'ambition de Starlink Mobile, ce n'est pas uniquement le marché américain, c'est de se déployer partout dans le monde, pas uniquement sur des solutions de secours comme c'est le cas aujourd'hui avec les iPhones. Et puis, vous avez quand même la capacité d'Elon Musk à mobiliser des capitaux qui est juste impressionnante, alors que les introductions en bourse de OpenAI et de Anthropic tardent. Encore cette semaine, vous avez Elon Musk qui arrive à lever 40 milliards de dollars pour acheter des puces Nvidia, sachant que l'introduction en bourse, avec du recul, c'est pas si mal déroulé au mois de juin pour SpaceX.
1: Merci Étienne Braque. Dans le même temps, l'administration Trump s'en prend à Microsoft. Elle lui suspend l'accès au permis de résidence de ses travailleurs étrangers aux États-Unis. Jade Evans, en fait, accuse l'entreprise d'abuser du système. 6000 visas, 3000 cartes vertes délivrées l'an dernier à ses salariés étrangers, alors qu'elle aurait licencié 6000 Américains dans le même temps, selon le vice-président, qui suspend d'ailleurs une dizaine d'entreprises de ses programmes d'immigration de travail. Le français Capgemini est dans la liste. Et puis, sur le front de l'IA, là, c'est un avertissement de Donald Trump, le président américain, qui prévient les États-Unis considère désormais comme ennemi quiconque utilise le terme IA au lieu de super-intelligence, la nouvelle formule très bien acceptée et plus exacte, écrit-il sur son réseau social, sans donner plus de détails sur ce qu'implique sa nouvelle menace.
17: Un petit chiffre dans le secteur de l'aéronautique, on l'a ?
1: Les livraisons d'Airbus, oui, 72 appareils le mois dernier, en septembre, c'est bien plus qu'en août, le mois traditionnellement le plus calme. Hein. Et donc ça porte à ce stade de l'année à 547 le nombre d'avions livrés, objectif 870 pour 2026, ce qui serait un record.
17: Merci beaucoup Léo. 8h08, les marchés.
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17: Étienne Braque, les craintes autour de la monétisation de l'IA ont encore pesé sur la séance d'hier.
3: Le Nasdaq a perdu 1,5% à la clôture, le Dow Jones a terminé stable, net sous performance des valeurs technologiques. Les Nvidia, Broadcom ou encore Micron ont perdu entre 3 et 5%, avec OpenAI qui peine à monétiser ChatGPT. Le groupe qui recherche en permanence des capitaux a annoncé à ses investisseurs que ses ventes annualisées étaient de 50 milliards de dollars, là où les informations de presse, fin septembre, Reuters, mais également FT, évoquent évoquait plutôt 70 milliards. Du côté de la Bourse de Paris, c'est tout un symbole. Hier, le S&P 500 a dépassé en nombre de points le CAC 40. 7765 points hier soir pour le S&P contre 7729 pour le CAC 40. Alors c'est purement symbolique, hein, ça veut rien dire le nombre de points. C'est pas parce que vous êtes à 7000 points que vous êtes pas cher, c'est pas parce que le Nasdaq est à 20 000 points qu'il est plus cher que le S&P. Mais quand vous regardez la dynamique sur 10 ans, parce que je vais pas vous prendre sur 5 ans, on était en 2021, c'était à la sortie du Covid, le CAC 40 en 10 ans, il a pris 71%, 132% dividendes réinvestis. Le S&P 500, lui, a pris 320% dividendes réinvestis. Il y a 10 ans, le S&P 500 était à 2000 points, quand le CAC 40, lui, de son côté, était plutôt aux alentours des 3000, 4000 points. Donc vous voyez à la vitesse à laquelle ça s'est déroulé en quelques temps. C'était inévitable, hein, mais ça s'est quand même produit d'une façon bien plus rapide qu'attendue. Le S&P 500 gagne 13% depuis le début de l'année, quand le CAC 40 est à moins 5.
17: Merci Étienne, on vous retrouve dans 25 minutes, évidemment. Tout de suite, c'est l'édito de Marc Fiorentino.
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17: Marc Fiorentino, associé gérant de Roland, comme tous les vendredis sur ce plateau. Bonjour Marc.
11: Bonjour.
17: Vous êtes un peu colère encore ce matin. On entend beaucoup que la France est la Grèce de 2010. Ça vous énerve, ça vous agace?
11: Oui, ça m'énerve parce que d'abord, ça a des conséquences graves de tenir ce genre de discours. Et puis ensuite, c'est faux. C'est ça qui me rend dingue, quoi.
17: C'est pas la bonne comparaison, en fait.
11: Non, en fait, je sais que, évidemment, on le sait tous, hein, que pour faire du buzz sur les réseaux sociaux, il vaut mieux dire que la France est en faillite que de dire qu'elle peut s'en sortir. Hein. C'est beaucoup plus. Mais si on regarde tous les chiffres, d'abord les conditions, je crois qu'on a complètement oublié ce qui s'est passé pour la Grèce. D'abord, la Grèce, le premier drame de la Grèce, c'est que ses comptes étaient faux. C'est-à-dire qu'en 2008, on avait des comptes de déficit public qui étaient complètement faux. Je vous rappelle qu'en 2009, je rappelle les chiffres, hein, la Grèce prévoyait un déficit public pour l'année 2009 de 3,7%. Vous savez à combien il a fini? Il a fini à 15,4%. 15,4% le déficit 2009. Alors nous, c'est pas terrible, hein, on est au-dessus de 5%, mais on n'est pas à 15%. Notre comptabilité, elle est pas fausse. D'autre part, je vous rappelle qu'à l'époque, la Grèce était incapable d'aller recouvrer les impôts. Nous, on a malheureusement le meilleur système de recouvrement des impôts. Je peux prendre des exemples pendant des heures. 11% de taux d'intérêt, 8% de spread avec l'Allemagne. Alors oui, notre spread est mauvais, ouais. On est à 1,4%, mais c'est 8%. Donc dire aujourd'hui que la France, c'est la Grèce de 2010, non seulement c'est un contresens, mais en plus c'est dangereux comme message.
17: Est-ce que la crise de l'euro de 2010 nous est utile quelque part aujourd'hui malgré tout ?
11: Oui, ça aussi, c'est pourquoi la France n'est pas la Grèce de 2010, parce qu'il y a eu des choses qui se sont créées après la crise de l'euro en 2010 et en 2012. D'abord, il y a eu le whatever it takes, hein, que malheureusement nous on a appliqué dans le mauvais sens en France, dans le quoi qu'il en coûte. Il y a eu ensuite les mécanismes qui permettent aujourd'hui d'intervenir. La Banque Centrale Européenne, rappelez-vous ces débats où les Allemands disaient, ben non, on va pas sauver la Grèce, il n'est pas question d'acheter, on n'a pas le droit, la Banque Centrale Européenne n'a pas le droit de l'acheter de la dette des pays. Aujourd'hui, c'est fait, on a le droit d'acheter de la dette des pays. Je vous rappelle, je le rappelle encore, qu'il y a un fonds anti-fragmentation qui permet d'intervenir. On a failli l'utiliser en 2022 pour l'Italie quand le spread avec l'Allemagne était passé à 2%. Donc, voilà, il y a beaucoup de choses qui existent aujourd'hui.
17: Il se rapproche, hein, le fonds, effectivement, vous en parlez souvent. Mais justement, habituellement, sur ce plateau, vous dites que notre situation est grave. Et là, vous nous dites que c'est pas grave ?
11: Non, je dis qu'il faut avoir le sens des mots. C'est-à-dire que des difficultés, ce n'est pas une faillite. Une crise, ce n'est pas une faillite. La France, ce n'est pas la Grèce. Et donc, il faut alerter. Moi, je suis content de voir que dans la campagne électorale, le thème commence à prendre. Rien qu'à voir la conférence de presse de Marine Le Pen, j'ai été très surpris de la voir parler de déficit, de BCE. Je ne savais même pas qu'elle était au courant qu'il y avait une BCE. Et puis, donc, c'est important d'alerter les gens, mais de les affoler, je pense que ce n'est pas une bonne idée.
17: Vous restez avec nous, hein, dans une demi-heure.
11: Je ne sais pas, comme vous voulez.
17: Face à le Chypre. Est-ce que la France est trop...
11: Il vient encore le Chypre.
17: Oh là là. Oui. Socialiste ou capitaliste, il va falloir choisir son camp, Marc. À tout à l'heure, 8h40. Dans un instant, Culturia avec Anthony Morel, et puis on recevra le PDG de N4 Group pour son introduction en bourse. À tout de suite.
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2: Avec vous, Anthony Morel, on vient sur cette histoire judiciaire assez incroyable. Ça se passe aux États-Unis. Le verdict d'un procès va être réexaminé. En cause, une vidéo générée par l'IA dans laquelle la victime décédée s'adressait à son meurtrier. Elle aurait évidemment influencé la décision du juge.
3: Ouais, c'est une première dans l'histoire de la justice. Ce procès qui avait fait beaucoup parler au moment du premier jugement. On en avait parlé d'ailleurs dans Good Morning Business. Procès d'un meurtrier coupable d'avoir tué un homme lors d'une fusillade après une altercation sur la route. C'était donc aux États-Unis. La victime s'appelle Christopher Pelkey. Et cette victime, décédée, donc, si vous avez bien suivi, eh bien, elle a témoigné lors du procès. Alors, pas elle physiquement, évidemment, mais son avatar virtuel généré par l'intelligence artificielle. Ça a donné une apparition assez inattendue. Écoutez.
4: I am a version of Chris Pelkey recreated through AI that uses my picture and my voice profile. It is a shame we encountered each other that day in those circumstances. In another life, we probably could have been friends.
3: Je suis une version de Christopher Pelkey générée par IA. C'est dommage qu'on se soit rencontré dans ces circonstances. Dans une autre vie, on aurait pu être amis. C'est une vidéo qui est assez troublante pour ceux qui nous écoutent. On voit ce monsieur, donc c'est lui, Christopher Pelkey. Donc il a une longue barbe rousse, une casquette vissée sur la tête. Ce sont bien les traits de son visage, ce sont ses lèvres qui bougent, c'est bien sa voix. Mais ça, eh bien, c'est un avatar qui a été généré par une intelligence artificielle à la demande de sa sœur et dans laquelle on l'entend, pour ceux qui ne parlent pas anglais, mais pardonner à son meurtrier. Et c'est ça qu'il dit très très concrètement. Alors ça va poser évidemment énormément de questions parce que cette vidéo, eh bien, elle alterne des archives du défunt et puis des vidéos qui ont été montées par l'intelligence artificielle. En tout cas, elle a convaincu le juge qui a dit qu'il adorait cette intelligence artificielle et qu'il l'avait trouvée très sincère.
2: Et c'est bien le problème. On appelle un autre juge à considérer que c'était une forme de manipulation de la justice, Anthony.
3: Ben, c'est ça, parce que lors du premier jugement, le coupable a été condamné pour homicide involontaire à 10 ans et demi de prison. Bon, et là, il y a un deuxième juge qui estime qu'il va falloir réexaminer la peine, eh bien parce que le premier juge a pu être influencé dans sa prise de décision, parce qu'il faut bien appeler un deepfake. C'est vraiment ça, c'est-à-dire ces vidéos qui sont montées avec l'IA. Je ne vais pas expliquer comment ça se faisait, maintenant je crois qu'on connaît. En gros, vous prenez des extraits vocaux d'une personne, vous prenez des photos, des vidéos, et vous arrivez à lui faire dire potentiellement n'importe quoi. Là, en l'occurrence, on lui fait dire qu'il pardonne à son meurtrier. Donc ça pose un problème donc, de manipulation de la justice. Et j'allais dire de consentement, c'est-à-dire ce pauvre monsieur qui est mort, est-ce qu'il aurait vraiment voulu pardonner à ce meurtrier? On n'en sait rien. Alors c'est sa sœur qui a demandé donc la création de cet avatar virtuel dit si, moi je le connaissais très bien, c'est ce qu'il aurait voulu. En fait, on n'en sait rien. Est-ce que demain on va devoir tous signer un formulaire comme pour les dons d'organes, j'accepte ou je n'accepte pas que mon image soit utilisée par l'intelligence artificielle après ma mort? Ça va poser plein de questions au-delà, j'allais dire presque du juridique ou du technologique. On va sur des questions qui sont éthiques et philosophiques en réalité.
2: Justement, est-ce qu'on va devoir continuer à discuter avec nos morts au-delà des tribunaux, comme vous venez de le dire?
3: Alors, devoir, je ne sais pas. Pouvoir, ce sera certain. C'est un business en fait qui s'est monté. Il y a plein de start-up qui permettent maintenant de créer effectivement son avatar virtuel pour continuer à exister par-delà la mort d'une certaine manière. C'est-à-dire qu'encore une fois, on va prendre plein d'informations sur vous, vos images, on va cloner votre voix, on va prendre plein de messages que vous avez envoyés pour analyser votre style, vos goûts, etc. Et à partir de ça, on va recréer votre personnalité et on va créer finalement un double de vous, un clone numérique. Alors là aussi, l'idée c'est de permettre à des proches de pouvoir continuer à discuter avec vous après la mort. Bon, c'est un peu malsain évidemment. Alors les promoteurs de ces technologies disent non, c'est génial, c'est une sorte de mausolée numérique. Les détracteurs, dont un certain nombre de psychologues, disent que c'est pas forcément le meilleur moyen de faire son deuil, de pouvoir continuer à discuter virtuellement avec une personne disparue.
2: En termes de santé mentale, on n'est pas bien sûr. Non. Merci beaucoup Anthony Morel. Restez avec moi, notre prochain invité va vous intéresser.
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2: Bonjour Stéphane Viscuso, vous êtes fondateur et PDG de NK Group. Bienvenue dans la matinale de l'économie, entreprise située dans les Alpes, si je ne me trompe pas. On est ici dans le fitness et la nutrition sportive. Que fait NK Group ?
5: NK Group, on est spécialisé dans la nutrition pour les sportifs Et les équipements de fitness pour les particuliers, donc plutôt le haut de gamme. Donc la nutrition, ce sont tout un groupe de produits, donc les protéines, les vitamines, les acides aminés.
2: 14 marques, un réseau de magasins, vous avez une plateforme aussi, c'est quoi votre plateforme ?
5: On a ouvert notre outil industriel il y a un an et demi, N4Labs, et qui produit aujourd'hui une grande partie des produits de nutrition du groupe.
2: Et des collabs aussi avec Thibaut InShape ? Ce qui est bien dans la protéine.
5: Notamment, oui, avec Thibaut. On a une licence de marque exclusive avec Thibaut sur la marque InShape Nutrition.
2: Anthony.
3: Je vois, effectivement, alors, ce qui peut être intéressant, c'est que vous nous expliquez comment ça a évolué, justement, ce marché du fitness. Vous existez depuis quoi ? Plus de 20 ans ? C'est même avant les années
5: 99.
3: 99.
5: On s'est lancé, on était une start-up web au début.
3: Et à l'époque, je pense, enfin, c'était presque un marché de niche. Enfin, je veux dire, les gens n'allaient pas à la salle comme ils vont aujourd'hui. Vous n'achetez pas de la whey ou de la protéine comme ils achètent aujourd'hui. Qu'est-ce qui a évolué dans ce business, là, au fil des années ? J'ai l'impression qu'aujourd'hui, tout le monde, effectivement, achète des boissons protéinées, des gels glucidiques. C'est devenu un marché de masse, en fait, ce qui était une niche.
5: Oui, vous avez raison. Au début, nos clients étaient essentiellement des athlètes ou des sportifs, des pratiquants réguliers qui allaient en salle de fitness, de musculation quasiment tous les jours ou qui couraient tous les jours. Et puis, petit à petit, le grand public s'est mis à comprendre les intérêts de bien se supplémenter, bien se nourrir, l'intérêt de l'exercice physique. Le Covid aussi a accéléré cette prise de conscience, notamment pour tout ce qui est prévention. Donc, c'est vrai qu'aujourd'hui, dans nos réseaux de distribution, on n'a pas que des sportifs de haut niveau, on a aussi de plus en plus le grand public.
3: C'est monsieur et madame tout le monde finalement. Moi je le vois moi je suis pas très musculation mais
2: vous êtes un grand sportif. Oui.
3: Mais je le vois bien parce qu'effectivement maintenant tout le monde achète, alors c'est les gels glucidiques avant un semi-marathon ou un marathon, c'est les boissons de récupération, les électrolytes, enfin tout ça on n'en entendait pas forcément parler à part quand on était de très haut niveau à une époque. Maintenant c'est n'importe qui. Ça veut dire que le panier moyen a explosé. C'est quoi le panier moyen d'un coureur à pied par exemple aujourd'hui par an ?
5: Ça dépend vraiment des pratiquants. Le panier moyen d'un coureur à pied, ça va dépendre s'il fait beaucoup de compétitions, s'il est inscrit à des marathons, à des trails, ou s'il court simplement le week-end pour se faire du bien. C'est très variable. Ça peut aller de quelques dizaines d'euros pour justement prendre des électrolytes pour la récupération à quelques centaines d'euros pour quelqu'un qui est vraiment un consommateur régulier. Ce qui se passe avec la nutrition sportive, d'une manière générale, c'est que quand on essaye, on voit tout de suite les bénéfices et donc derrière, on n'arrête plus. Et ça, c'est un effet assez intéressant sur les performances et la santé des pratiquants.
2: Votre actualité, c'est que vous avez lancé votre introduction en bourse sur le compartiment d'Euronext Growth. Évidemment, c'est très intéressant. Vous visiez une augmentation de capital de 50 millions d'euros. Ça commence aujourd'hui jusqu'au 20 octobre.
5: Exactement. Nous, on pense que le marché, là, comme le disait Anthony, il a vraiment progressé de manière assez forte. Nous, on a l'ambition de devenir un groupe leader sur ce secteur à l'international, et on pense que c'est le bon moment de s'introduire en bourse parce que par rapport à la visibilité que ça va nous apporter.
3: Et en même temps, vous disiez, une fois qu'on a commencé, on comprend tout de suite les bénéfices. Dans quelle mesure il n'y a pas une bulle marketing aussi ? Je pense notamment autour des protéines, parce qu'il n'y a pas une semaine sans qu'on ne reçoive pas une boîte qui fait un truc protéiné. Parce que maintenant, on en met absolument partout des protéines. Vous avez les céréales protéinées, vous avez du lait protéiné, vous avez même dans les supermarchés, on a des protéines mises à toutes les sauces. Jusqu'où on peut dire, voilà, ça, c'est effectivement du nutriment. C'est de la performance, et puis là, on tombe finalement dans le marketing, quoi.
5: Ça dépend vraiment de ses besoins, hein. En effet, comme vous dites, il y a de tout sur le secteur. On connaît les ratios nécessaires en apport protéiné en fonction de sa pratique, son poids de corps. Donc, il faut respecter ces conseils. Ça ne sert à rien d'avoir une supplémentation excessive si on n'a pas de besoin particulier. Il y a un intérêt pour la protéine qui est clairement démontré pour les sportifs, pour ceux qui font de la musculation de manière régulière ou pour les seniors qui, pour lutter contre la fonte musculaire et la sarcopénie, viennent supplémenter. Récemment, on voit bien qu'il y a de plus en plus de personnes qui prennent des produits comme les GLP-1 aux États-Unis.
2: Et Wegovy.
5: On voit bien qu'il y a un adulte sur trois là, d'ici 2030 qui va en prendre. Ça va arriver fortement en Europe. Là aussi, il y a besoin de complémenter en protéines, mais ce n'est pas une généralité, une obligation, bien entendu.
2: Justement, j'ai vu que la suite avec cette augmentation de capital, c'était de s'étendre en Europe. Ce marché-là, on dit aux États-Unis qu'avec la prise du Wegovy, la prise de l'Ozempic, le prochain marché très intéressant, ça va être la protéine pour prendre de la masse musculaire. Est-ce que les États-Unis vous intéressent ou pour le moment, vous concentrez sur l'Europe principalement ?
5: On va faire comme on a toujours fait, c'est-à-dire on fait les choses par étapes. Oui. Aujourd'hui, on est parmi les leaders sur ce marché du fitness, de la nutrition sportive, des équipements de fitness en France. Notre ambition, c'est de l'être en Europe dans les trois prochaines années. Et puis pour l'international, on verra plus tard, on va franchir étape par étape.
2: Cotation prévue lundi 26 octobre.
5: Exactement.
2: Merci beaucoup Stéphane Viscouzo, fondateur et PDG de N4 Group, d'avoir été ce matin dans la matinale de l'économie. Dans un instant, le journal de 8h30, on reviendra sur le programme de chars de combat commun qui a explosé entre la France et l'Allemagne, alors que normalement on est censé finalement faire attention à cette relation diplomatique. On y revient avec Jean-Baptiste Huette dans un instant.
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2: 8h30, le journal de Léo Dumas.
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2: Léo, ce nouveau coup de tonnerre dans la défense franco-allemande.
12: Le char du futur vole en éclats et en pleine visite d'État du président allemand à Paris, Frank-Walter Steinmeier, qui, avec Emmanuel Macron, a pourtant réaffirmé hier la volonté de renforcer la souveraineté européenne et la coopération entre Paris et Berlin, au moment même, Jean-Baptiste Huette, où on a pris l'abandon du programme de ce char commun.
13: Les Allemands ont décidé de quitter le projet. Voilà ce qu'a dit hier le chef d'état-major des armées, le général Fabien Mandon, devant les députés. Le programme avait été lancé en 2017. Le MGCS, c'est son nom, devait remplacer les chars Leclerc français, les chars Léopard allemands à l'horizon 2040, et surtout révolutionner le combat terrestre. Pas simplement un char, mais tout un système associant blindés équipés de canons de gros calibre, drones, robots armés, missiles, intelligence artificielle, le tout interconnecté pour combattre ensemble. Sauf que 9 ans plus tard, rien, aucun prototype. Le programme s'est enlisé dans les rivalités industrielles, notamment entre KNDS et Rheinmetall, désaccord sur le partage des tâches, mais aussi sur le choix du canon. Cette rupture, en fait, n'est pas une surprise. Dès le mois de février dernier, Emmanuel Macron avait prévenu, si Berlin remettait en cause l'avion de combat commun, le SCAF, Paris serait obligé de remettre en cause le char. Le SCAF, on le sait, a depuis été abandonné. Et d'ailleurs, depuis plusieurs mois, Berlin travaille toujours seul sur son propre char de combat. Je vous livre la réaction, la précision du ministère des Armées. Le calendrier de mise en service du MGCS étant décalé vers la fin de la décennie 2040, ça nous amène très loin. La France a donc fait le choix aussi de lancer une capacité intermédiaire avec des technologies plus modernes. Le MGCS doit donc en théorie se poursuivre sous la forme d'une coopération technologique. Pas de date, pas de détails, aucune précision. Mais il y a une chose qui est très claire et qui est certaine, c'est que sur le terrain industriel, Paris et Berlin font désormais cavalier seul.
12: Merci Jean-Baptiste Huette. Et donc après cet échec, celui du SCAF, surtout là, c'est Andy Burnham qui prend la balle au bon, puisque le Premier ministre britannique depuis Berlin propose à Friedrich Merz de rejoindre l'autre projet d'avion nouvelle génération, le concurrent, développé conjointement par les Britanniques, les Italiens, les Japonais, une proposition qui est à l'étude du côté du chancelier. 8h33, et c'est le commerce mondial qui progresse et plus vite que prévu, selon l'OMC qui relève ses prévisions et table là sur 3,9% de hausse en volume cette année, et c'est grâce aux investissements précisément dans l'intelligence artificielle. Il compense largement les perturbations du Moyen-Orient, les échanges de semi-conducteurs, de serveurs et d'autres biens indispensables à l'IA ont bondi de 67% sur un an au premier semestre. Ils représentent à eux seuls la moitié de la croissance du commerce.
2: Et puis l'actualité des entreprises, nouvelle étape dans la stratégie d'expansion de Carrefour vers la proximité, Léo.
12: Oui, le patron du distributeur Alexandre Bompard a inauguré hier en fait le Carrefour City de Roissy-Charles de Gaulle dans l'aérogare. Petit à petit, Carrefour qui place ses pions dans le travel retail sur lequel il mise beaucoup pour prendre des parts de marché à la fois en France mais aussi à l'étranger. Pauline Tadevin, Olivier Mélan.
14: 273 mètres carrés à l'entrée de la gare routière Roissy-Paul sous les panneaux d'affichage. L'aéroport draine 200 000 voyageurs par jour, 90 000 personnes y travaillent sans compter les salariés aux alentours. Un relais de croissance évident pour Carrefour qui accélère sur le travel retail, les stations essence, métro, gare et donc les aéroports. Alexandre Bompard, PDG de Carrefour.
15: C'est 100 nouveaux magasins par an, c'est d'ores et déjà 600 magasins. C'est évidemment beaucoup de chiffres d'affaires en mètre carré et ça participe de la croissance de ce format de proximité sur lequel on est devenu très leader en France et où on se développe beaucoup dans d'autres pays européens.
14: Depuis l'ouverture de ce magasin en location gérance cet été à la place d'un monop, il se chuchote que les ventes ont été multipliées par deux. Carrefour promet d'adapter les produits en fonction des passagers des différents terminaux et des prix quasi équivalents à ceux pratiqués en centre-ville. C'est ce qui a plu à Aéroport de Paris qui lui a attribué le contrat après un appel d'offres. 9 points de vente, 6 à Roissy, 3 à Orly et le patron d'ADP Philippe Pascal n'exclut pas d'aller plus loin.
16: Oui, pourquoi pas. Le but, c'est de faire rayonner le savoir-faire français en France et à l'international. Effectivement, le groupe ADP est deux fois plus gros à l'international qu'il n'est en France, alors avec 26 aéroports au total. Donc, il y a la capacité pour poursuivre ce partenariat si bien entendu, les marchés correspondent pour l'une et l'autre des entreprises. C'est ça, être partenaire.
14: Des perspectives évidemment attrayantes pour Carrefour, deuxième distributeur en France, en bataille permanente contre ses concurrents pour les parts de marché.
2: 8h35, les marchés. Étienne Christine Lagarde dit que la BCE est prête en cas de mouvement de marché injustifié.
3: La présidente de la BCE était hier à Luxembourg pour une réunion de l'Eurogroupe. Pas de commentaires particuliers sur la France, mais une position ferme. Oui, la BCE dispose d'outils pour contrer des dynamiques de marché non justifiées ou désordonnées. Et puis en ce qui concerne l'inflation, toujours pas d'effet de second tour dans la zone euro, dit Christine Lagarde, ce qui laisse très clairement sous-entendre que la BCE ne va pas relever ses taux à la fin du mois. En ce qui concerne la réunion du 17 décembre, le marché pense à ce stade qu'il y aura toujours une hausse de taux. La probabilité est de plus de 70%. Nette détente ce matin du 10 ans français. On était hier à 4,89. Là, ce matin à 8h30, on est à 4,82. Une baisse de 7 points de base avec des cours du pétrole qui reculent un petit peu. Et puis hier, un ouf de soulagement aux États-Unis puisque les États-Unis ont émis de la dette à échéance 30 ans. Il faut voir qu'en ce moment, les investisseurs n'aiment pas trop les échéances longues. Et là, ça s'est bien passé. Il y avait une demande qui était supérieure à la moyenne de ces derniers mois. Et pour cause, vous avez un coupon qui était là. Il y a quand même les États-Unis qui ont dû sortir 5,61. C'est le taux le plus élevé depuis août 2000 avec des investisseurs internationaux qui étaient surtout très présents puisque 70% du montant levé a été levé par des résidents non américains.
2: Merci Étienne Brack. La revue de presse tout de suite.
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2: La revue de presse d'Annalisa Capellini. Donald Trump promet de ne plus attaquer l'Iran avant les élections de mi-mandat du 3 novembre. Annalisa, c'est ça qui retient ce matin l'attention de la presse internationale.
18: Oui, absolument. À commencer par la presse américaine et notamment par le Washington Post qui souligne un paradoxe. C'est vrai que Donald Trump promet de ne pas attaquer l'Iran. Il affirme même que des discussions productives, je le cite, sont en cours avec Téhéran. Mais en même temps, eh bien, le Pentagone se prépare quand même à envoyer plusieurs milliers de militaires supplémentaires au Moyen-Orient dans les prochaines semaines, ce qui donnerait toute la latitude nécessaire à Donald Trump pour reprendre les frappes contre l'Iran à tout moment. Donc attention quand même à ce point de vigilance, d'autant plus que Donald Trump a déjà reconnu utiliser ses déclarations publiques sur les négociations en cours, sur les opérations militaires qui se préparent, pour en réalité faire l'inverse et donc surprendre ses adversaires. D'ailleurs, il y a une autre dimension dans l'annonce de Donald Trump, et cette fois-ci c'est le Guardian qui la souligne, c'est la situation politique aux États-Unis. Encore une fois, le 3 novembre, donc date de ces élections de mi-mandat, et bien désormais seulement un Américain sur 3 approuve les frappes contre l'Iran et surtout la cote d'approbation de Donald Trump chute surtout parmi les républicains. Il a perdu 9% en une semaine selon les derniers sondages. Donc peut-être aussi que cette annonce est une réaction à ces sondages-là. Il y a une autre contradiction là, évidemment, c'est qu'au début septembre, Donald Trump assurait que la guerre n'avait aucune influence dans sa stratégie électorale. Et bien, un mois plus tard, les choses ont peut-être changé.
2: D'autant que cette promesse ne signifie pas que la situation s'apaise dans le détroit d'Ormuz et c'est là que ça se passe.
18: Exactement. Au contraire, et c'est ce qu'on lit ce matin dans le Financial Times, la reprise dans du trafic pétrolier dans le détroit d'Ormuz, qu'on observait depuis plusieurs jours, plusieurs semaines, est en train de s'interrompre. C'est vrai que fin septembre, les flux étaient remontés à 15 millions de barils par jour. On retrouvait à peu près les niveaux d'avant-guerre. Eh bien, aujourd'hui, ils retombent à 11 millions de barils par jour. Et mardi, il y a eu seulement 4 millions de barils qui ont traversé le détroit. Ce sont des données encore provisoires, mais ça donne quand même une tendance. D'ailleurs, il y a une analyste citée par le FT qui explique que toute l'idée selon laquelle le trafic était en train de revenir à la normale vient de voler en éclats. D'ailleurs, ce n'est pas la seule surprise sur le front de l'énergie, parce qu'on a appris hier par Reuters que les Américains sont en train de discuter avec les Russes d'un possible retour du gaz russe en Europe. Et oui, c'est Jared Kushner, le gendre de Donald Trump, et Kirill Dmitriev, qui est un proche de Vladimir Poutine, qui discutent de l'arrivée d'investisseurs américains au capital de Nord Stream, avec une idée, celle de permettre à terme le retour du gaz russe en Europe, avec une petite prise de bénéfices américaine. Vous imaginez bien que cette info n'a pas plu aux Européens. Je vous donne une réaction côté allemand. Ça risque d'être un sale accord américaine. Vous imaginez bien que cette info n'a pas plu aux Européens. Je vous donne une réaction côté allemand. Ça risque d'être un sale accord qui va coûter

0: C'est tout un symbole, évidemment. C'est le symbole d'une dynamique de reconstruction du pluralisme médiatique, avec en plus un sujet qui s'intéresse aux secrets du pouvoir et à la transparence historique de l'État hongrois. Donc, c'est un peu le symbole qu'il y a une nouvelle dynamique enclenchée en Hongrie sur le plan médiatique et sur le plan politique aussi.
1: Plutôt rassurant. Merci beaucoup, Annalisa Capellini. Chronique Revue de presse à retrouver, évidemment, sur notre appli, sur notre site et l'Ordre du Monde, qui paraît également à midi tout à l'heure. Votre podcast avec Mathieu Jolivet. Dans un instant, le débat face à le Chypre. La France est-elle trop capitaliste ou trop socialiste? Il y aura Marc Fiorentino face à lui. À tout de suite.
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1: Face à le Chypre, il y a Marc Fiorentino. Nous sommes vendredi. Non.

0: C'est face à Marc-Fiorentino, il y a le chip.
1: La France est-elle trop capitaliste ou trop socialiste, Marc-Fiorentino? Vous commencez.
0: Je trouve que c'est complètement dingue. C'est-à-dire, je me dis, quand vous m'avez envoyé le thème de notre débat, je me suis dit que finalement, ils avaient réussi leur coup, quoi. Toute cette idéologie égalitariste qu'on a depuis des années, qui infuse partout, par l'enseignement, par l'université, par les économistes comme Emmanuel Le Chip, pour que sur un plateau comme Good Morning Business, d'une chaîne qui s'appelle une chaîne de business, on se dise qu'on peut être trop capitaliste. Je me dis que franchement, bravo à tous ceux qui nous mentent depuis des années, à tous ceux qui nous ont brainwashés. Moi, je me suis souvent posé la question, je me suis dit, si Marx débarquait aujourd'hui en France, je pense qu'il n'en reviendrait pas. Karl Marx, il se dirait, mais c'est pas possible. On lui raconterait ce qui se passe en France, on lui dirait, bah voilà, aujourd'hui, le système de redistribution, voilà le montant des taxations sur les entreprises, voilà le montant des taxations sur les ménages, à part le fait qu'on ne soit pas au partage de la propriété, et encore, on n'en est pas loin, parce qu'avec l'IFI, avec les taxes foncières, avec toutes les taxes, on est déjà dans un système. Je pense que, en fait, mais c'est pas pour prendre une formule volontairement provocatrice, vous savez que c'est pas mon genre, mais je pense qu'on est probablement le seul pays, je vais pas dire communiste parce que ça serait exagéré, mais le vrai succès du modèle marxiste, c'est la France. Et donc, je comprends même pas la question, en fait.
1: Emmanuel.
2: Je pense que c'est ça qui est caractéristique avec les gens de marché, c'est-à-dire qu'ils ont leur système en tête et à aucun moment ils sont incapables de le remettre en question et de se dire est-ce qu'il a des avantages, des inconvénients, des défauts. Or, en réalité, pourquoi on s'est posé cette question, c'est parce que on a une enquête, un sondage, enfin un travail d'universitaire qui a été publié hier.
0: Un travail d'universitaire. Hein. Quand on a dit ça, on a compris que de toute façon, d'universitaires qui sont jamais baladés dans des pays comme les États-Unis pour savoir ce que c'était que le vrai capitalisme.
2: Justement, Marx, c'est des universitaires américains qui ont publié cet indice et qui nous disent, quand même, la France, c'est le pays, on est classé quand même 21e pays le plus capitaliste du monde.
1: Oui.
2: Et donc, c'est pour ça qu'on a eu l'idée de poser cette question, parce qu'après, il y a aussi ce débat sur est-ce que la France, effectivement, c'est indéniable, est le pays qui prélève le plus. Oui, c'est le pays qui fait le plus de protection sociale, etc. Mais il faut rappeler que l'ADN de la France, ce pays miraculeux, c'est quand même à la fois liberté et égalité. Or, il n'y a rien de plus antinomique philosophiquement que la liberté, le capitalisme, et l'égalité, le socialisme ou le communisme, puisque par définition, les deux sont totalement antinomiques.
0: Non, mais c'est pas vrai, parce qu'en matière économique, je ne suis pas d'accord avec toi. Là, on parle que d'économie.
2: Oui, ne parlons que d'économie.
0: En économie, aujourd'hui, c'est pas liberté-égalité. Aujourd'hui, c'est frein et pas de liberté et égalitarisme. Donc, je ne vois pas du tout comment tu peux appliquer ces deux mots à la France. Aujourd'hui, on a la liberté d'entreprendre, ça c'est certain, mais avec tellement de contraintes que cette liberté est une liberté sous contrainte. Ensuite, il n'y a pas d'égalité. Il y a un égalitarisme, c'est-à-dire qu'on est en permanence avant même. Mais il faut voir Zucman, taxe Zucman, c'est exactement ça. C'est-à-dire qu'on n'a pas encore créé de richesse, qu'il faut déjà la taxer. Est-ce qu'on peut dire qu'aujourd'hui, quand on pense qu'on va taxer le dirigeant de Mistral qui n'a pas vendu d'actions et qui n'a pas pour l'instant créé de richesse, mais qui se bat pour créer une souveraineté numérique française, aux États-Unis, ce gars serait un héros. En France, on se dit pas c'est un héros. On se dit il faut le taxer. Enfin, je veux dire, on est dans un modèle qui marche sur la tête et qui mène à la déroute.
2: Que Zucman est aussi un héros aux États-Unis, mon cher Marc. Donc, ce qui m'embête, c'est que
0: un héros anticapitaliste.
2: Bien sûr.
0: C'est ce que je suis en train de dire. Ouais. C'est-à-dire qu'on ne peut pas parler de capitalisme en France.
2: Oui, mais sauf que ce que tu ne veux pas voir, c'est que le capitalisme français n'est pas le capitalisme dont tu rêves. Et que ce capitalisme...
0: Non, mais ce n'est pas du capitalisme du tout. C'est pas le problème, ce n'est pas de savoir si c'est le capitalisme dont je rêve.
2: Ah oui, mais c'est quand même le sujet.
0: Je pense que... Comment tu veux dire... On peut même pas parler de libéralisme. Non, comment tu veux parler de capitalisme?
2: Quand tu sors comme un des pays soi-disant les plus capitalistes du monde, c'est intéressant de voir pourquoi tu l'es. Et moi, je trouve qu'effectivement, pourquoi je défends plutôt l'idée de trop de capitalisme, capitalisme. C'est trop de mal capitalisme. C'est-à-dire que
0: c'est
2: le,
0: quoi, le mal capitalisme.
2: Le mal capitalisme, c'est un capitalisme à la française, dans lequel on est finalement dans un pays où le capitalisme est essentiellement financier. Qu'est-ce qui fait qu'on est bon? C'est nos banques. C'est un capitalisme dans lequel on protège davantage les entreprises déjà installées.
0: Ah bon?
2: Sur les nouveaux entrants.
0: Ah oui, d'accord.
2: Aujourd'hui, tu es un entrepreneur. C'est extrêmement difficile.
0: Ah non, mais je peux te dire un truc. Tu te trompes complètement. Le seul avantage qu'on a en France, c'est de monter une start-up. Donc là, je suis pas d'accord avec toi. S'il y a une petite fenêtre de capitalisme en France, et c'est pas du capitalisme parce que c'est encore de l'étatisme, parce que c'est encore des aides de l'État et c'est encore des aides de la BPI, donc c'est pour monter une boîte. Mais dès que tu as monté une boîte et qu'elle commence à tourner et qu'elle a du chiffre d'affaires et qu'elle peut faire des... Attention, le mot... interdit en France, elle peut faire des profits. Là, tu as vraiment l'impression que tu tombes sous le tribunal populaire. Comment cette boîte fait des profits?
2: Sauf que,
0: et donc,
2: que
0: il faut l'attaquer.
2: Est-ce que tu trouves normal que ce soit aussi facile pour les grands groupes qui se défendent dans cette espèce de connivence de capitalisme d'État où finalement on défend, on préserve ses précarés? Je rappelle quand même, travail de l'OCDE, que si on avait le niveau de concurrence en France qu'on a dans les pays moyens de l'OCDE, on aurait 1 million d'emplois en plus.
0: Donc, c'est des chiffres totalement bidons. Impossible à vérifier.
2: Mais c'est pas impossible à vérifier. Ou alors tu considères qu'à ce moment-là, tous les travaux sont pourris, sont nuls.
0: Non, à ce moment-là, il n'y a pas de débat possible. Non, mais je considère qu'il faut jouer sur l'observation de ce qui se passe au quotidien. Moi, j'adore les enquêtes, j'adore les études d'économistes.
2: L'observation.
0: Moi, je regarde la vie d'un entrepreneur aujourd'hui, et je peux dire qu'un entrepreneur, qu'il ait une petite entreprise, qu'il ait une PME, qu'il ait une TPE, qu'il ait une ETI, eh bien, il te dira qu'on est dans un pays étatiste, qui n'est pas libéral, qui est trop égalitariste, et il parlera même pas de capitaliste. Ça lui viendra même pas à l'idée. Si tu lui dis est-ce que la France est un pays capitaliste, il dit mais déjà on n'est pas un pays libéral. Comment vous
2: le fait d'être dans un pays par exemple dans lequel les grandes entreprises distribuent plus de dividendes aux actionnaires qu'ailleurs et investissent moins qu'ailleurs,
0: plus de charges sociales que partout ailleurs,
2: et investissent moins qu'ailleurs, c'est problématique, parce que je rappelle que quand vous regardez aujourd'hui sur les chiffres de recherche, de développement, d'innovation, contrairement à ce qu'on pourrait croire, l'État fait son boulot et les entreprises ne font pas leur boulot. Les entreprises privées dans le capitalisme français n'investissent pas assez. Donc le capitalisme,
0: heureusement que les entreprises françaises investissent à l'étranger.
1: Merci.
0: Parce que sinon, elles seraient complètement perdues.
1: Merci messieurs, face à Le Chypre, Marc Fiorentino, merci.
0: Il ne faut pas inviter des communistes sur le plateau. Hein.
1: Tous les deux. Merci d'avoir suivi cette matinale de l'économie. Je vous retrouve lundi juste avant 6h. Brigitte Boucher prendra le flambeau à 7h30 depuis le mondial de l'automobile à Paris. Passez un très bon week-end sur BFM Business.
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18: Bonjour à tous, France coupée en deux pour ce vendredi avec du soleil dans le sud et beaucoup de passages nuageux dans la moitié nord en cause d'une nouvelle perturbation qui arrive progressivement et qui nous apporte donc ces nuages particulièrement conséquents et ces pluies, alors des pluies de faible intensité, hein, pas de fortes pluies en prévision. Remarquez aussi du soleil entre le sud et l'est, même si on aura quelques nuages bas vers le Grand Est, la neige qui va tomber des 1500 mètres d'altitude sur les Alpes du Sud en cours de matinée. Remarquez ces quelques averses entre la Côte d'Azur et la Corse, ça pourrait tourner à l'orage. L'après-midi, l'instabilité va stagner dans ce secteur avec pas mal de mistral, également de tramontane, des rafales entre 60 et 70 km par heure. Dans le même temps, la perturbation gagne du terrain dans la moitié nord. Vos températures pour ce matin, eh bien, ça caille, donc soyez prudents, couvrez-vous bien en tout cas avec quelques gelées possibles entre le Limousin, l'Auvergne, l'Allemagne jusqu'au nord-est. Comptez généralement de 1 à 16 degrés. Et l'après-midi, c'est stationnaire jusqu'à 14 degrés à Bourges, 16 degrés à Paris. À Lille, il fera 23 degrés. À Nice.
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19: 8h58, dans un instant il sera 9h, l'ouverture des marchés européens, petite détente ce matin sur le 10 ans français, 4,82, 10 ans français qui perd 7 points de base par rapport à la clôture d'hier. Christine Lagarde qui était hier à Luxembourg dit que la BCE est prête à intervenir si besoin, que la BCE a une boîte à outils. On parlera justement de cette boîte à outils en tout début d'émission avec Wilfried Galland de Montpensier Finance et François Monnier, directeur de la rédaction d'Investir. Et puis à 9h20, c'est Joachim Herrmann qui nous accompagnera depuis Genève, depuis Kepler Unigestion, afin d'aborder le cas d'AXA. Le titre recule depuis cet été de quasiment 10% et de Next PLC, c'est un acteur britannique du prêt-à-porter. Voilà le programme jusqu'à 9h30. Ensuite, vous retrouverez Ludovic de Sauté qui reçoit aujourd'hui Laurent Vronsky, directeur général d'Hervor, Raphaël Galliardo, chef économiste de Carmignac, et Xavier Jaravel, le président délégué du Conseil d'analyse économique, le CAE, qui a publié sa note hier, et donc Xavier Jaravel qui viendra expliquer tout cela sur le plateau de BFM Business de 9h30 à 10h30. Voilà le programme sur BFM Business. En attendant, il est 9h et c'est toute l'information économique du jour avec Léo Dumas.
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21: Et la BCE est prête en cas de mouvement de marché injustifié. Déclaration de Christine Lagarde depuis Luxembourg à l'Eurogroupe ou sans cité d'État. Elle rappelle que la Banque centrale dispose d'outils, notamment en cas de dynamique de marché qui menace la diffusion de la politique monétaire. Alors évidemment, on a pensé à la France où les tensions du marché obligataire sont palpables. Même si la situation n'inquiète pas plus que ça, le président de l'Eurogroupe, Kyriakos Pierakakis.
22: C'est pourquoi je dis que la volatilité, le fait d'être attentif et le fait d'être alarmé sont trois choses totalement différentes. Nous sommes attentifs, nous sommes vigilants, mais nous ne sommes pas alarmés. Et permettez-moi d'ajouter un autre point, sans commenter les mouvements de marché concernant un État membre en particulier. Nous avons confiance dans les engagements de la France en matière de finances publiques. Et j'ai personnellement beaucoup de confiance en mon excellent collègue Roland Lescure.
21: Dans le même temps, encore un coup de tonnerre dans la défense franco-allemande après l'avion. C'est le char du futur qui vole en éclats. Les Allemands ont décidé de quitter le projet, a dit le chef d'état-major des armées, le général Fabien Mandon, devant les députés. Alors on parle ici du programme MGCS qui devait remplacer les Leclerc français et les Léopard allemands à l'horizon 2040. Mais ce matin, le ministère des Armées semble temporiser tout de même en affirmant que le calendrier de mise en service est décalé vers la fin de la décennie 2040 et que d'ici là, la France fait le choix de lancer une capacité intermédiaire. L'actualité des entreprises à 9h01, la grosse annonce cette nuit dans les télécoms qui nous vient d'Elon Musk, il rachète des fréquences mobiles aux États-Unis dans une opération à 8 milliards de dollars selon Reuters, une opération qui écarte l'un des derniers obstacles clés dans l'optique de faire de Starlink un opérateur mobile majeur aux États-Unis, dit SpaceX dans un communiqué. Et puis c'est désormais officiel, BFM Business le révélait dès le mois de septembre, Anthony Vaccarello quitte la direction artistique de Saint-Laurent après une décennie à ce poste-là dans cette prestigieuse maison de mode détenue par le groupe Kering. L'annonce tombe ce matin, elle vient directement de la direction de Kering.
23: Et elle n'a pas d'impact significatif sur le cours, loin de là, le titre Kering gagne 1,3% ce matin, l'ouverture à 209 euros. L'ouverture, justement, plus 0,8% ce matin pour le CAC 40 qui tente de rattraper les 7800 points. 7790 points ce matin à l'ouverture, plus 0,8% donc à Paris, plus 0,5% pour l'Eurostox 50. Orange est de loin ce matin la plus forte baisse à l'ouverture avec cette annonce que vous détaillez à l'instant, donc Léo Dumas, ce qui concerne SpaceX qui, selon Reuters, met 8 milliards sur la table pour acheter des fréquences mobiles à la société de capital investissement Gwain. L'ensemble du secteur des télécoms a bu la tasse hier soir aux États-Unis. 5 à 7% de baisse pour AT&T, Verizon ou encore T-Mobile. Du côté des valeurs à suivre ce matin, Bureau Veritas gagne un peu plus de 3% ce matin à l'ouverture avec Citigroup qui relève sa recommandation à acheter contre neutre. Le titre Bureau Veritas s'échange à 26,96 €. Et puis à l'inverse, Saint-Gobain voit sa recommandation abaissée par RBC. Le broker voit désormais un objectif de cours à 80 € contre 97 € précédemment. Et puis enfin, Airbus qui a annoncé ses livraisons hier soir du mois de septembre. L'avionneur a livré 72 avions au mois de septembre et a reçu 17 commandes brutes. Le titre Airbus progresse de 0,5% à 188 €. Très courte pause, on se retrouve dans un instant. François Monnier, Wilfried Galland pour revenir sur le marché obligataire. 4,83 ce matin pour le 10 ans français et la BCE qui se dit prête donc à investir, à intervenir.
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19: En première partie d'émission, François Monnier en plateau. Bonjour François.
28: Bonjour.
19: Directeur de la rédaction d'Investir avec Wilfried Galland, notre duo de choc ce matin, directeur stratégiste de Montpensier Finance. Alors que le 10 ans français se détend un petit peu ce matin, et puis que ces dernières heures, quand même tout un symbole, hein, le S&P 500 a dépassé en nombre de points le CAC 40. Ouais. Alors, c'est purement symbolique, hein, mais hier soir nous étions à 7065 points pour le CAC 40, quand le CAC 40 à 7765 points pour le S&P, quand le CAC 40 a clôturé à 7729. Bon, la BCE, Wilfried Galland. Oui. Se dit prête à intervenir, si besoin. La boîte à outils est là. Ouais. Hein, c'est ce qu'a dit hier Christine Lagarde de Luxembourg. Ouais. Qu'est-ce que vous pensez de cette sortie? Elle n'a pas trop le choix de dire ça.
29: Alors, je pense que la pression commence à monter un petit peu pour, au minimum, avoir la réaction sur un phénomène qui n'est pas un phénomène anecdotique sur les marchés. Et lorsqu'on a effectivement des outils anti-fragmentation à sa disposition, il était impossible de pas le mentionner, surtout que il n'y a pas que la France en fait. C'est-à-dire que quand on regarde l'Italie suit la France. Alors elle suit avec un peu de retard. On parle beaucoup du fait que maintenant on emprunte plus cher que l'Italie. Malgré tout, lorsque les taux français montent, les taux italiens sont également emportés. Et donc ça devient le rôle de la BCE de dire, en tant que gardien de l'intégrité de la zone euro, je me dois d'être à l'écoute et de regarder effectivement ce que les marchés nous disent. Elle a quand même été très prudente. L'histoire montre que 150 points de base de spread, c'est pas encore une zone d'alerte forte pour la BCE, mais elle a déjà marqué son territoire. C'était un premier pas qui était très attendu. Ça va probablement aider à ce que les mouvements de marché, au moins dans un premier temps, se stabilise un peu autour de la dette française.
19: Et Christine Lagarde qui réitère que pour l'instant, il n'y a pas d'effet de second tour en ce qui concerne l'inflation. Donc, visiblement, il n'y aura pas de hausse de taux à la fin du mois. En tout cas, le marché a totalement enterré cette idée, François Monnier.
28: Oui, mais en ce moment-là, ce n'est pas vraiment l'inflation qui fait peur. C'est l'écart de taux entre la France, ses voisins, entre la France et l'Allemagne. Il faut se rendre compte que depuis la création de l'euro en 1999, cet écart de taux, ce qu'on appelle le spread sur l'OAT 10 ans et le Bund 10 ans allemand, il a sans cesse fluctué. Au départ, au moment de la création de la monnaie unique, il n'y avait pas d'écart. Il y avait quasiment une parité. On a eu un écart qui s'est considérablement creusé pendant la crise dette souveraine, avec un pic. Là, on est aux alentours de 140 points de base d'écart. On a eu un pic à 225 points de base en novembre 2011, lorsqu'il y a eu une sorte de psychodrame entre Paris et Berlin. Paris qui voulait déjà, à l'époque, que la Banque Centrale Européenne puisse venir massivement au secours des pays en difficulté. Et Berlin qui, au contraire, était plutôt dans une approche extrêmement prudente en disant c'est d'abord aux États de faire des efforts budgétaires avant qu'on vienne à leur secours. Là, on est autour de 140, on a eu un pic à 150. Donc oui, si jamais on dépassait le fameux seuil des 225 points de base qu'on a connu en 2011, il va falloir peut-être agir et probablement que la France pourrait venir, et en tout cas appeler au secours la BCE. C'est prévu, hein. Il faut se rappeler qu'en juillet 2022, on a sorti l'IPT, c'est-à-dire c'est un instrument de protection contre la transmission, c'est le fameux instrument anti-fragmentation, mais on a quand même quelques signaux faibles. On voit que l'euro se met à baisser par rapport au dollar, on voit qu'il y a, ce que vient de dire Wilfried, un effet de contagion, c'est que quand la France a des taux qui commencent à monter, ben elle entraîne aussi les pays du Sud, l'Italie derrière, donc la situation, elle n'est pas tout à fait saine, alors que les taux allemands restent plutôt stables depuis cette période de grand stress.
23: Donc, mais on n'est pas dans une crise obligataire, soyons clairs. Aujourd'hui, les États arrivent à lever de l'argent, que ce soit la France la semaine dernière, encore hier sur du 30 ans aux États-Unis, Wilfried Galland. Certes, les États payent aujourd'hui plus cher, le coût de l'argent a été nettement revu à la hausse, mais le système fonctionne.
29: On n'est pas dans une crise de financement. Mais par contre, on est sur certains titres, on est dans un krach obligataire, il faut être très clair. La vitesse à laquelle les taux ont monté est une vitesse inédite depuis de nombreuses années. Donc, on a véritablement un marché qui également fonctionne de façon différente. On voit que les échéances les plus longues trouvent moins de preneurs que les échéances un peu plus courtes. On voit aussi que les teneurs de marché... Certes, tout le monde dit, et le ministre des Finances s'en est félicité en disant « c'est formidable, on arrive à se financer ». Oui, sauf qu'il y a beaucoup plus de dettes qui restent sur les bras des teneurs de compte, des chefs de file, plutôt que qu'ils aillent directement dans les bilans de ceux qui théoriquement en ont véritablement besoin. Donc oui, il y a des preneurs, mais ensuite ce qu'il faut voir, c'est que le marché est beaucoup moins fluide qu'il était avant. Donc il y a effectivement un sujet de prudence généralisée sur un certain nombre de dettes de la zone euro. Et effectivement, la question qui va se poser, c'est la BCE a deux instruments. Elle a effectivement cet instrument anti-fragmentation que mentionnait François, le fameux TPI. Elle a également l'instrument dit OMT, ce qui permet également d'intervenir directement, mais à condition sur un État, à condition d'avoir un plan très clair de reprise en main des finances publiques. Le pire de ce qui pourrait arriver pour la France, c'est que la BCE nous dise « je vais activer l'outil TPI anti-fragmentation pour l'Italie, parce que l'Italie est entraînée par la France, alors qu'il n'y a pas de fondamentaux italiens qui a changé. Mais par contre, je n'interviens pas pour la France. » Ça, ce serait effectivement terrible. Donc, il faut absolument éviter tout ça. Aujourd'hui, on a l'impression que les choses se calment. Il va falloir continuer à surveiller ça, parce que si on est effectivement sur un plateau, tout ira bien, et la BCE se dira « il suffit effectivement que je fasse preuve de ma parole performative et tout ira bien », on reste quand même sur des investisseurs obligataires qui sont très vigilants, on n'emploie beaucoup ce mot dans le monde obligataire, qui sont très vigilants sur la qualité des titres et sur le rendement. Et quand le rendement monte, ça peut aller quand même très très vite et le nœud coulant peut se resserrer très rapidement.
23: Nœud coulant, c'est l'expression qui a été utilisée hier par Jean-Claude Trichet, hein, qui était sur ce plateau, l'ancien patron de la BCE, qui était interrogé à 18h sur BFM Business. François Monnier, directeur de la rédaction d'Investir, aujourd'hui, l'Europe sous-performe avec ses tensions obligataires, à tort ou à raison ? Parce que là, il y a quand même un grand écart qui est en train de se former entre l'Europe et les US.
28: Il y a un grand écart entre l'Europe et les US, un grand écart entre les taux et le marché actions. Donc, à un moment donné, on devrait avoir un alignement. Ce qu'on voit depuis... la hausse des taux, ce n'est pas uniquement depuis septembre. Hein. Ça a commencé, en fait, quasiment depuis la guerre, le déclenchement de la guerre au Moyen-Orient. C'est vrai que ça s'est accéléré. Là, ce qu'on voit, c'est que on a un comportement différent entre Wall Street et l'Europe, puisque depuis septembre, on a une poussée, une pression sur le marché obligataire, mais Wall Street a continué à enchaîner des records, S&P 500, Nasdaq. Le Nasdaq gagne près de 4% depuis début septembre, le S&P 1%, alors que la zone euro recule de 4% et le CAC 40 de plus de 7%. Donc on voit que déjà le marché fait le tri, parce qu'il se dit, certes, il y a de l'inflation un peu partout, mais l'instabilité gouvernementale est plutôt en France, les déficits à plus de 5% sont plutôt en France, et puis les investisseurs, oui, on est proche d'un krach peut-être obligataire, mais ce qu'on voit, c'est qu'en 2020, Le coût de la dette globale en France était 29 milliards. Cette année, ce sera plutôt 79 milliards. Et en 2029, ça va être 100 milliards. Donc, on le voit qu'on a déjà du mal à équilibrer les comptes lorsqu'on a une charge financière relativement gérable de 29 milliards. Qu'on approche des 100 milliards, on voit bien que il restera, enfin, ça va être extrêmement difficile. Donc, et les débats qu'il y a à l'Assemblée, là, on est en commission pour étudier le budget. On voit que les députés sont plus dans un enjeu électoral pour 2027 que dans un enjeu budgétaire, d'un sérieux budgétaire et d'un rétablissement véritable des comptes publics.
23: Est-ce que vous comprenez les investisseurs qui aujourd'hui surpondèrent les États-Unis ? Cette semaine, le S&P a touché un record. Idem pour le Nasdaq, alors c'est purement symbolique, mais hier soir, le S&P 500 était à 7765 points quand le CAC 40 était à 7729. Si vous regardez sur 10 ans, le S&P 500, il y a 10 ans, il était à 2000 points quand le CAC 40 était à 3600 points. Dividende réinvesti, le CAC 40 a gagné 132% quand le S&P a gagné 258%.
28: C'est simple, hein, les investisseurs, ils vont là où il y a de la croissance. Où est-ce qu'il y a de la croissance ?
23: Aujourd'hui, il faut continuer à surpondérer les US.
28: Où est-ce qu'il y a de la croissance des bénéfices de la part des entreprises ? C'est aux États-Unis. Aux États-Unis, au S&P 500, on va avoir encore une croissance de près de 33% cette année, quand en zone euro, on va plutôt être aux alentours de 18%. Donc les investisseurs plébiscitent la croissance. Après, bien sûr, il faut regarder la valorisation. Il y a une grande étape, ça va être la mise en bourse d'Anthropic. Si Anthropic réussit l'exploit de s'introduire en bourse et d'obtenir une valorisation de près de 2000 milliards, ça veut dire que ça va être tout de suite dans le top 10 des plus grandes capitalisations mondiales, eh bien, l'engouement sur l'IA va continuer. Et on le voit, hein, les infrastructures, les dépenses en matière d'IA, ben, ça irrigue la croissance économique mondiale, mais surtout la croissance économique des États-Unis. Donc, les bonnes affaires auront encore lieu de l'autre côté de l'Atlantique. Mais il faut réussir cette étape d'introduction en bourse qui va être quand même un véritable marqueur d'ici la fin d'année.
23: Votre vision, Wilfried Galland. Aujourd'hui, il y a quand même un consensus généralisé sur les États-Unis.
29: Il y a un consensus généralisé. Moi, je suis totalement d'accord avec ce que vient de dire François. En fait, un investisseur doit se positionner là où l'économie est la plus dynamique et là où les opportunités de création de valeur sont présentes. Les États-Unis, c'est le leader, en fait, aujourd'hui, de segments de marché qui tirent la cote, qui est la fameuse super intelligence, que je rappelle que sinon nous sommes des ennemis des États-Unis, donc il faut quand même faire très attention. En fait, tous ces géants de la tech attirent énormément de capitaux. Et donc, tant qu'effectivement cet optimisme autour de la technologie, de l'intelligence artificielle, des capacités de création, je reste dans l'ancien monde, ces capacités de création de valeur par la tech resteront au centre des préoccupations des investisseurs, et tant que les bénéfices par action et j'espère à un moment donné le cash flow, parce qu'on parlait de la divergence entre les obligations et les actions, il y a aussi une divergence aux États-Unis entre les bénéfices par action et le cash flow par action. Donc il va falloir effectivement résoudre ça à un moment donné. Si effectivement on arrive à la résoudre par le haut, c'est-à-dire si le cash flow remonte sans que les EPS n'en souffrent, effectivement, on reste positif, voire très positif sur les États-Unis. Mais la clé, c'est effectivement probablement cette introduction en bourse d'Anthropic qui va marquer un nœud très important dans le marché. Parce que là, on va véritablement être à livre ouvert, hein, c'est to go public. Donc c'est véritablement tout ouvrir dans les books, se rendre compte que la section des risques du prospectus Anthropic, c'est deux fois plus important que la section des opportunités. Donc comment est-ce que les investisseurs vont mesurer tout ça ? Ça va être un élément très important dans la psychologie du marché. Et aujourd'hui, le marché est un marché de momentum. Donc la psychologie, c'est essentiel.
23: Alors pour ceux qui n'ont pas suivi, hein, hier, Donald Trump a dit que quiconque qui utilise le terme intelligence artificielle est un ennemi. Hein. Voilà. Il faut utiliser donc le terme super intelligence. Voilà, les choses sont dites. François Monnier, hier, des informations évoquaient que le chiffre d'affaires de ChatGPT n'est pas au rendez-vous. Ça a eu un effet sur le Nasdaq, il a perdu plus d'1%, les valeurs liées aux semi-conducteurs ont perdu entre 3 et 5%. Ça va quand même être un sujet majeur pour ces résultats d'entreprise. Hein. Ce coup d'envoi, c'est la semaine prochaine aux États-Unis avec les banques. La monétisation de l'IA, ça va encore et toujours être le sujet de ces earnings.
28: Oui, il y a plusieurs sujets. D'abord, il y a l'impact de l'inflation sur les marges, le niveau de croissance économique, où est-ce que les entreprises vont faire des investissements, et bien sûr la thématique de l'intelligence artificielle. Ce qu'il faut se rendre compte, et c'est pour ça que ChatGPT a quand même pris du retard, l'annonce elle est quand même plutôt pas très bonne pour OpenAI, mais les investisseurs se disent que finalement là aujourd'hui qui fait la course en tête, c'est plutôt Alphabet avec Gemini et Anthropic avec Claude. Donc le poids de ChatGPT a reculé par rapport à 2023, où ChatGPT écrasait tout l'écosystème. Et on aura probablement, comme dans chaque révolution technologique, un grand leader qui écrase les concurrents. En 2000, il y avait énormément de moteurs de recherche. Après, il n'y avait plus que Google. On le voit aussi dans le domaine des semi-conducteurs. Lorsqu'il y a eu l'avènement du PC, c'était Intel. Après, avec le mobile, c'était AMD. Maintenant, les puces de puissance, c'est Nvidia. Dans la tech, il y a toujours un leader qui écrase tous les autres. Donc, peut-être que le fait que l'activité de ChatGPT n'est pas aussi bonne, c'est parce que Gemini ou Claude sont meilleurs et c'est eux qui gagnent des parts de marché. Donc, c'est ça qu'on va voir et c'est pour ça que c'est extrêmement important cette introduction en bourse, parce que là, vraiment, on va pouvoir analyser en profondeur le modèle économique de ces entreprises.
23: Le mot de la fin, Wilfried Galland, les midterms, c'est dans moins un mois. Hein, oui. Ce sera le mardi 3 novembre. Pour l'instant, ce n'est pas un sujet de marché, à juste titre.
29: En fait, le sujet de marché va revenir s'il y a les démocrates gagnent à la fois la Chambre et le Sénat. Aujourd'hui, quand on regarde les probabilités, il y a effectivement une chance non négligeable que ce soit le cas. Mais comme ce sont des élections qui sont quand même très locales, avec des enjeux qui sont très locaux à chaque fois, c'est extrêmement difficile de se faire une idée très précise parce que ça peut basculer très vite sur quelques campagnes, et en particulier sur la masse d'argent qui est déversée par les Républicains dans un certain nombre de courses. Mais effectivement, si on avait les démocrates qui aient à la fois le Sénat et la Chambre des représentants, alors on pourrait avoir peut-être beaucoup plus de réglementation, on parlait de l'IA, beaucoup plus de pression juridique sur ce domaine-là, beaucoup plus aussi peut-être de pression sur un certain nombre de niches fiscales qui sont extrêmement utilisées aux États-Unis. Et donc, pour les marchés, ce ne serait pas une très très bonne nouvelle. Les marchés aujourd'hui parient sur le fait qu'on peut encore avoir un 50-50 avec des partages par le vice-président. Et donc, tant qu'on n'a pas de visibilité plus importante, et on n'en aura pas avant, peut-être même quelques jours après le 3 novembre, d'ici que les votes par correspondance soient dépouillés. Pour l'instant, on a d'autres sujets, la tech, les taux, et on va s'intéresser à la politique, effectivement, dans un peu plus de 2 semaines maintenant.
23: Merci à tous les deux de nous avoir accompagnés ce matin en plateau. Wilfried Galland, directeur stratégiste de Montpensier Finance, et François Monnier, Montpensier Finance Arbevel, et François Monnier, directeur de la rédaction d'Investir. 9h22, 5 minutes désormais pour parler de deux valeurs.
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23: Avec, depuis Genève, en direct avec nous, Joachim Herrmann, analyste chez Kepler Unigestion. Bonjour Joachim, merci de nous accompagner ce matin pour faire un focus sur Next PLC et AXA. Bon, commençons peut-être par AXA. Le titre a perdu 10% depuis ses plus hauts annuels.
7: Oui, bonjour Étienne. Effectivement, AXA, c'est un des assureurs préférés de notre modèle quantitatif. Et comme vous l'avez souligné, on sent poindre une certaine fébrilité sur le titre. Alors certes, moins marqué que lors de la dissolution de 2024 ou du vote de confiance en 2025. C'est néanmoins l'occasion de revenir sur cette inquiétude. Donc, tout d'abord, le risque français, vous l'avez évoqué avec vos invités juste avant. Au niveau de ses opérations, AXA reste exposé à la France. C'est environ 25% de ses revenus. C'est une exposition qui est comparable à celle de la BNP. C'est nettement inférieur à celle de la Société Générale ou de Crédit Agricole. Et si on regarde chez les assureurs, c'est même moins que Swiss Life en France, qui est très gros, ou à peine plus que Generali. Donc, qu'est-ce qu'on peut retenir de ça déjà? C'est que AXA a réduit sa dépendance à la France en grossissant à l'international et notamment en Europe. In fine, on peut aussi se demander si le métier de l'assurance sera affecté par une quelconque dégradation de l'environnement politique et financier. Ça, c'était pour les opérations. Si on regarde maintenant au niveau du portefeuille d'investissement, on voit que l'exposition d'AXA à la dette française, c'est 12% de leurs obligations souveraines, c'est moins de 5% de tous leurs investissements. Là encore, c'est inférieur en valeur absolue à Allianz, c'est plus faible en proportion que Generali, et c'est sans commune mesure avec un groupe comme Crédit Agricole. Donc le risque France existe chez AXA, mais le marché lui attribue aujourd'hui une importance qui ne correspond plus complètement à la réalité économique du groupe. Et, car c'est bien là le deuxième point en faveur d'AXA, c'est la transformation du groupe. AXA vient de présenter son nouveau plan stratégique, Growing Forward, pour la période 2027-2029. Et sans rentrer dans les détails, on est quand même sur des objectifs de croissance de BPA et de ROE similaires aux grands assureurs européens. Surtout, les remontées de cash des filiales vers la holding devraient assurer une distribution confortable aux actionnaires dans les années à venir. Thomas Buber, le CEO, n'en est pas à son coup d'essai. Hein. C'est le quatrième plan stratégique qu'il présente depuis maintenant 10 ans, qu'il est à la tête du groupe. Et les précédents ont en général dépassé les attentes. Depuis son arrivée chez AXA, le groupe est progressivement sorti du pur risque financier, notamment de certains contrats d'assurance vie, et il s'est également séparé de sa gestion d'actifs, cédé à BNP. C'est ces deux évolutions qui ont permis de recentrer le groupe sur ses métiers d'assurance les moins consommateurs en capital. En conséquence, le ROE a doublé, aidé aussi par un environnement de taux plus favorable qui soutient plus qu'il ne pénalise le cas d'investissement. Et donc notre dernier argument en faveur d'AXA, c'est la valorisation. Le titre se traite à moins de 9 fois les bénéfices, soit une décote de l'ordre de 20% par rapport aux autres assureurs européens, et ce, quand bien même AXA offre un ROE supérieur de 20%, là aussi, à la moyenne. Et ce n'est pas que des chiffres comptables. Le rendement du dividende est lui aussi parmi les plus élevés du secteur, à 5,5%, qui plus est, avec une forte visibilité sur les prochaines années, comme on l'a dit. Donc en conclusion, nous sommes très à l'aise avec le positionnement de notre modèle sur AXA.
23: Et ce titre ce matin qui s'échange à 41,63 €. Il nous reste une minute, allez, 1 minute 30, Joachim Herman, pour parler de Next PLC. C'est un titre qui est coté à Londres, un spécialiste du prêt-à-porter.
7: Tout à fait, c'est une entreprise qui n'est pas très connue, mais elle réalise quand même 7 milliards de chiffre d'affaires. Ce qui frappe d'abord, c'est la qualité de son management. Le CEO termine sa 26e année à la tête de l'entreprise, et sous son égide, le groupe a remarquablement bien réussi sa transformation stratégique. Next, à la base, c'était pas une boutique en ligne comme un Asos ou un Boo, avec les échecs qu'on leur connaît. Mais Next a su prendre le virage de l'Internet dès la fin des années 90, et aujourd'hui, environ 60% des ventes au Royaume-Uni sont faites en ligne, tout en conservant un réseau de magasins qui permet les retraits, les retours. La discipline financière est également remarquable pour ce groupe, ça peut se voir à plusieurs niveaux. Next, tout d'abord, vend peu de produits en promotion, ce qui lui donne davantage de latitude pour ajuster ses prix si la demande ralentit. Un autre exemple, c'est que le management est très clairvoyant sur ses prévisions et déçoit vraiment rarement. Les objectifs sont même régulièrement relevés au fur et à mesure de l'année. Un troisième exemple sur la discipline financière, c'est que une grande partie du cash excédentaire est rendu aux actionnaires, sous forme de dividendes et aussi de rachat d'actions, et là encore, pas à n'importe quel prix. Pour aussi parler de l'efficacité opérationnelle, c'est vraiment ça qui a permis à Next de changer progressivement de dimension. Pendant des années, le groupe a construit une infrastructure digitale et logistique pour son propre compte. Il peut désormais la monétiser auprès d'autres acteurs de l'habillement. Il y a plus de 1000 marques tierces qui sont présentes aujourd'hui sur la plateforme de Next. Et Next leur fournit la technologie, les entrepôts, la distribution, le service client. En conséquence de tout ça, Next continue de croître rapidement, notamment grâce à l'international, sans sacrifier ses marges. On est déjà nettement supérieur à un H&M en termes de marge, et celle-ci se rapproche progressivement de ce qui se fait de mieux dans le secteur, Inditex et son vaisseau amiral Zara. Donc pour terminer, je vois deux relais de croissance suite à la dernière publication. Premier, c'est toujours sur la logistique. Leur plan de développement ici est ambitieux. Pour les 3 prochaines années, ils vont continuer d'investir dans des entrepôts, dans la technologie et beaucoup moins sur leurs magasins en physique. Et le deuxième axe, et ça le mérite d'être mentionné, ce sont les États-Unis. C'est la première fois que le management en parle vraiment. Ils pensent avoir trouvé le bon mix marketing avec Meta, avec Google, pour réussir sur place. Les ventes ont progressé de 250% au premier semestre 2026 sur une base qui est vraiment très faible, mais le potentiel est important.
23: Merci.
7: Donc là aussi, notre analyse fondamentale.
23: On est au bout, Joachim. Merci de nous avoir accompagnés. Joachim Herman, analyste chez Kepler Unigestion. Ce titre Next PLC qui gagne un peu plus de 6% depuis le début d'année. En euros, ça fait quasiment 20 milliards de capitalisation boursière. Dans un instant, il sera 9h30. Les experts, Ludovic de Sauté avec Laurent Vronsky, Raphaël Gagliardo et Xavier Jaravel. Good Morning Market revient lundi à 9h. Très bonne journée.
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18: Les experts, bonjour, vendredi 9 octobre, bienvenue à l'émission où l'économie se décolle et se raconte sur des tours. Un riche programme ce matin pour une actualité de haute densité. L'heure de la rupture économique, c'est le CAE, le Conseil d'analyse économique, qui a livré jeudi une note qui met un peu les pieds dans le plat, on va dire. La note est intitulée « Une stratégie économique de rupture pour la France ». Elle livre toute une série de recommandations qui vont de l'éducation à l'intelligence artificielle, en passant par l'emploi et, bien entendu, les finances publiques, l'occasion de décortiquer des sujets brûlants. Europe-Chine, la guerre commerciale qui vient, le commissaire européen au commerce, Maros Sefcovic, est actuellement à Pékin pour tenter de rééquilibrer une relation commerciale complexe avec la Chine. Le déficit européen en ce moment avec la Chine atteint près d'un milliard d'euros par jour. Vous avez bien entendu, un milliard. Paris et Berlin veulent désormais donner à l'Europe les moyens de riposter, avec une question qui commence à résonner de plus en plus aux quatre coins de l'Europe. Sommes-nous à l'aube d'une nouvelle guerre commerciale ? Commerce, on continue, mais cette fois, c'est dans le domaine des échanges, avec le commerce mondial, finalement, qui encaisse beaucoup mieux que prévu le choc du conflit au Moyen-Orient. C'est l'OMC qui le dit, qui vient de doubler même sa prévision de croissance dans les échanges de marchandises pour 2026. Un retournement spectaculaire, mais derrière, quand on creuse un peu, finalement, c'est encore le phénomène IA, les échanges de semi-conducteurs, les serveurs et tous les autres matériels nécessaires à l'intelligence artificielle ont bondi de 67% au premier semestre à eux seuls, juste pour qu'on comprenne. L'IA aujourd'hui représente 47% de la croissance du commerce mondial des marchandises. Les experts, c'est parti. Avec nous ce matin, super plateau, des super sujets, parce qu'on va avoir beaucoup de choses à aborder. Laurent Vromsky, bonjour, merci bonjour d'être avec nous Laurent, directeur général d'Hervor. Raphaël Garlado, bonjour Raphaël, merci bonjour. D'être avec nous ce matin, vous êtes chef économiste chez Carmignac. À vos côtés, Xavier Jaravel. Bonjour Xavier, merci d'être avec nous. Président délégué du Conseil d'analyse économique. Alors là, vous allez dire, BFM Business, ils sont hyper intelligents. Oui, on est intelligents parce qu'on a décidé de recevoir Xavier ce matin au lendemain de la publication de cette note. Alors, je l'ai vraiment lu, cette note, je l'ai décortiquée. Et avant qu'on plonge dans les mesures, avant les chiffres, les 125 milliards et autres, il y a quelque chose qui m'a marqué dans cette note, c'est le premier paragraphe. Je vais prendre le temps de la lire parce qu'elle n'est pas neutre. Pour la première fois depuis 2014, l'ensemble des membres du Conseil d'analyse économique signe collectivement une note proposant une stratégie économique d'ensemble pour la France. La situation est-elle si grave que ça ?
20: La situation une signature est grave, collective à ce point. Et puis aussi, on est bien sûr à l'orée de débats pour 2027. Ouais. Et donc, le Conseil d'analyse économique, c'est une instance qui est composée de chercheurs, mais de sensibilités politiques diverses. Et donc, généralement, chacun travaille sur son domaine de spécialisation. Et donc, les notes sont signées par 2-3 personnes. Ouais, là, pour la première fois, depuis 2014, les 23 co-signent. Et l'idée, c'était de se dire quelles sont les priorités qu'on identifie collectivement, quels sont les premiers problèmes à résoudre et qu'est-ce qu'on identifie comme les mesures phares sur chacun de ces problèmes. Et donc, on identifie toute une série de sujets qui ont trait en fait aux transformations à la fois du monde, avec les chocs que vous évoquiez sur l'IA, sur les chocs commerciaux, et aussi les transformations de notre pays, et souvent c'est des tendances de plus long terme sur le décrochage éducatif, le décrochage...
0: On va revenir sur certaines mesures ensemble, et on va en débattre évidemment avec Laurent et Raphaël. Juste pour rester une seconde encore sur cette concorde qu'on aimerait trouver aussi à l'Assemblée, hein, on va pas se mentir. Elle a été difficile à trouver entre vous, ou ça a été assez naturel, ou ça a demandé, il y a eu des engueulades aussi.
20: Ça a demandé quand même un an de travail, donc ça a été un travail de longue haleine, où au début, voilà, chacun travaillait sur ses domaines de compétences, donc des chercheurs, et donc c'est toujours plus facile avec des scientifiques d'arriver à des points de concorde, puisqu'on peut se mettre d'accord sur les méthodes. Donc il y a eu quelques sujets de débat, mais au final, je pense qu'il y a eu assez rapidement convergence sur... les grands sujets qu'on identifie comme prioritaires. Un élément sur lequel on n'a pas vraiment essayé de créer un consensus, mais je pense que ça aurait été difficile, c'est le plan de redressement des finances publiques dans son ensemble.
0: Ouais, donc, vous êtes plus dans une boîte à outils, là.
20: Boîte à outils et objectifs, ce qui n'était pas clair qu'on atteindrait le consensus, mais on a réussi effectivement à tous se mettre d'accord pour dire qu'il faut un objectif de stabilisation de la dette à horizon 2032. Ça fait au moins 125 milliards d'euros d'efforts. Et ensuite, on a du coup un site web qui donne des chiffrages prudents et réaliste, c'est les deux mots qu'on retient, pour que les forces politiques, les citoyens, tous celles et ceux qui sont intéressés, puissent se faire une idée de ce qu'on obtient quand on utilise tel levier, économie budgétaire, recettes fiscales, ou essayer de faire croître le pays avec telle ou telle mesure structurelle.
0: Alors, on va prendre les finances publiques, et puis évidemment, on va écouter les commentaires et les réactions de Laurent et Raphaël. Peut-être on va se laisser porter dans un premier temps par une actualité assez immédiate, c'est-à-dire le scolaire, le bond éducatif. Évidemment, on est en pleine mobilisation lycéenne. Bon, bah là-dessus, comme l'enquête PISA qui a été publiée en septembre dernier, le premier constat que porte le CAE, c'est qu'il y a des décrochages quand même en la matière. Alors, moi, ce que j'aime bien dans la note, c'est que, quelque part, vous portez l'effort à faire, c'est-à-dire que l'enjeu pour la France, c'est de rattraper une année d'apprentissage. C'est-à-dire que nos gamins, nos enfants, aujourd'hui, pour les remettre à niveau, il faudrait qu'on rajoute une année. C'est ça l'objectif.
20: C'est ça. Si on compare la situation aujourd'hui par rapport aux années 90, en fin de collège, le niveau effectif de connaissances, c'est à peu près en retard d'un an par rapport à ce qu'il était dans les années 90. On est aussi un pays avec des inégalités éducatives très très fortes. Et donc face à ce constat, on pourrait être saisi par le découragement ou se dire que la seule manière de changer les choses, c'est de dynamiter le système, changer radicalement la donne. Et en fait, nous, on a acquis une conviction assez opposée à cette idée-là, qui en fait part du constat que les connaissances s'acquièrent de manière cumulative. Et donc en fait, si vous arrivez à vous améliorer à chaque niveau scolaire, au CP, au CE1, au CE2, d'un montant qui peut sembler modeste, disons je suis 5% meilleur à transmettre les connaissances, en fait sur toute la scolarité d'une dizaine d'années jusqu'en fin de collège de votre élève, il ressort 50% meilleur, il devient 5% meilleur chaque année. Et en fait, ça nous a joué des tours à la fois à la baisse, c'est-à-dire que l'affaissement du système scolaire français a été un phénomène progressif qui a plein de causes et qu'on ne peut pas identifier à un moment où il y a eu une réforme totalement ratée. C'est plus une conjonction de facteurs. Mais à l'inverse, si on arrive à s'améliorer de manière constante à chaque niveau, et vraiment du coup, on pense que ça peut passer par un petit nombre de réformes et qui soient déployées sur tout le territoire. Et donc c'est tout l'intérêt, je pense, de ce travail, c'est de chiffrer ce qu'il faudrait en moyens financiers et en type de réforme. Et donc, juste pour le dire très vite, pour nous, il y a trois piliers à ces changements. Et donc, on pense que c'est un message d'espoir. C'est-à-dire qu'on pense qu'avec un petit nombre de réformes, si on les déploie vraiment, on peut revenir dans la moyenne des inégalités de l'OCDE et revenir au niveau des années 90. C'est possible. Que sont ces trois piliers? Un, formation des profs, donc formation continue, avec une obligation de formation d'une centaine d'heures par an. On dit plus de 80. Comme ce que font les pays qui ont réussi à redresser la barre.
0: Oui, parce que c'est ce que vous dites dans le rapport, c'est qu'il y a des pays qui ont réussi à faire cet effort.
20: Et donc, c'est des pays assez différents, c'est l'Angleterre, le Portugal, un État américain, le Mississippi, qui étaient confrontés à un moment à des problèmes similaires à la France et qui ensuite ont réussi à remonter en une dizaine d'années. Donc déjà, on se dit, il faut fixer un objectif, comme vous le disiez, sur 10 ans, on veut remonter de l'équivalent d'une année d'apprentissage. Je pense que si on n'a pas ça, on ne va pas mettre suffisamment de moyens et déployer suffisamment de réformes en face. Ça a été un des problèmes ces dernières années. Et ensuite, formation continue des profs, ancrée dans les pratiques de classe, les méthodes pédagogiques, des choses moins théoriques que ce qu'on fait actuellement. Et surtout, beaucoup plus de formation. Aujourd'hui, il y a 18 heures obligatoires au primaire, pas d'obligation dans le secondaire. de se focaliser sur les décrocheurs, les 10% des élèves les plus en difficulté qu'on peut identifier parce qu'on a des évaluations standardisées au début, au primaire, au début de chaque niveau scolaire. Et donc, vous pouvez vous consacrer davantage à ces élèves. Et trois, réduire la taille des classes, là aussi au primaire, parce qu'on a des classes plus chargées que dans la moyenne de l'Union européenne.
0: En profitant du choc démographique qui vient, par ailleurs, en plus.
20: Exactement. Donc, en fait, le choc démographique, à taux d'encadrement constant, ça permet de dégager environ 5 milliards d'euros à horizon 2035. Nous, les réformes qu'on porte, ça coûte 4 milliards d'euros. Donc, une partie, c'est effectivement réduire spontanément la taille des classes au primaire. Une autre, on remplace certains profs, notamment au collège. Et, enfin, on ne remplace pas, pardon. Donc, on diminue les taux d'encadrement, mais on utilise cet argent pour financer les réformes qui marchaient. Pour nous, la clé, c'est de sortir de l'instabilité ministérielle qui a été celle, malheureusement, de ces 5 dernières années, avec 6 ministres en 5 ans.
0: Oui. Et autant de réformes.
20: Et autant de réformes souvent un peu différentes.
0: Je vois entendre Raphaël et Laurent, on pose, parce que l'éducation, c'est pas juste la mobilisation qu'on voit, et, j'allais dire, la récupération politique, c'est aussi une vraie question, hein. C'est les ingénieurs de demain, c'est la croissance de demain qui se joue aussi. Une France qui décroche sur les bancs des camps politiques, c'est aussi une vraie question, hein. C'est les ingénieurs de demain, c'est la croissance de demain qui se joue aussi. Une France qui décroche

0: sujet. On a proposé des choses parce que nous sommes devenus, si vous voulez, éducateurs malgré nous. C'est-à-dire que l'entreprise...
1: Par défaut, presque.
0: Ben oui, c'est-à-dire que l'entreprise, c'est le dernier arrêt du métro. Mm-hmm. Donc quand on a vu les lacunes, on a fait des propositions. Et au début, je dois dire qu'on a eu des retours assez hostiles. C'est-à-dire qu'on nous a dit, écoutez, vous, votre job, c'est de, en clair, c'est de faire de l'argent. Mm-hmm. Nous, c'est d'éduquer, chacun sa place. Mm-hmm. Bon. Et à force d'entendre ça et de voir la situation qui se dégrade, on a décidé de prendre le taureau par les cornes, on a créé une association et on a commencé à ouvrir les écoles. Bon. Aujourd'hui, nous avons 16 écoles qui irriguent tout le territoire, dans les quartiers les plus défavorisés. Nous avons mis en place toute une série de mesures pédagogiques. Alors, ce qui est assez, si vous voulez, un peu consternant, c'est que on a rien inventé. C'est-à-dire qu'on a remis au goût du jour des choses qui nous paraissaient absolument élémentaires. Savoir écrire, savoir compter, savoir se comporter. On a donné tous les codes.
1: Les basiques, quoi.
0: Les basiques. Mmh. Et aujourd'hui, bah, j'ai plaisir à dire, ça fait plus de 12 ans déjà. Donc, ça fait 12 ans qu'on a un laboratoire. On a... De meilleurs résultats mesurés, mesurables que la moyenne nationale pour 30% moins cher. Mmh. Et nous avons lancé ce projet pour montrer que c'était possible. Mmh. C'est-à-dire que dépasser le stade du rapport. Donc oui, je souscris à 300% à ce que dit monsieur. L'enjeu à l'instant T, c'est qu'il n'y ait pas de génération perdue. Parce qu'il y a des choses qu'on peut rattraper. Nous, on commence très tôt. Parce qu'on a identifié que toutes ces questions-là naissent très tôt, donc on va du CP à la troisième. La question, c'est, vous avez vu ce qui se passe avec le chômage des jeunes, je veux dire, c'est complètement dingue, on est à un quart, on est à 24%. Mm-hmm. Ça, si vous voulez, c'est très inquiétant pour l'avenir et par rapport aux challenges qui ont déjà commencé à pointer le bout de leur nez.
1: Et pour bien comprendre hein, ce que dit Laurent, c'est qu'aujourd'hui, on a à peu près un jeune sur quatre qui est sur la paillasse, hein, c'est-à-dire qui
0: ne trouve pas de travail.
1: Voilà, pas de travail, mais aussi sans formation, mm-hmm. Sans intégration, ce qu'on appelle les NEET. Raphaël, sur cette vision, on va dépolitiser le sujet, parce que finalement, la mobilisation lycéenne, elle raconte aussi une génération qui est en train de nous dire, de façon légitime, donnez-nous les moyens d'y arriver. Enfin, je veux dire, c'est, on nous interpelle aussi là-dessus.
2: Ouais. Bon, moi, ce qui effectivement, ce que ça m'évoque, c'est que je pense qu'en plus des résultats qui sont annoncés dans la presse sur la performance, voilà, de l'éducation nationale qui est catastrophique, il y a un constat. C'est un comment en France on arrive à être aussi nul en éducation alors que effectivement on est un pays où les dépenses publiques sont si élevées. Donc ça remet sur la table le débat de l'efficacité de la dépense publique. Mm-hmm. Deuxièmement, effectivement,
1: et une nouvelle fois des retraites, hein, parce que dans, j'allais dire, le budget de l'éducation nationale, il y a la retraite des profs.
2: Mm-hmm. Ouais, exactement. Mm-hmm. Qu'on compte pas, pour faire semblant que c'est de l'argent qu'on dépense pour la jeunesse, alors qu'en fait, effectivement, on continue à payer des retraites avec. Deuxièmement, je pense que l'angoisse des jeunes, elle est doublée de tout le débat qu'il y a sur l'IA, en disant, mais à quoi va servir l'humain de demain quant à l'ère de la super-intelligence, comme l'appellent les Américains.
1: Ah, ça y est,
2: Américains.
1: Vous prenez la nouvelle terminologie, ça y est, vous avez changé de camp, Raphaël. Hein.
2: Et troisièmement, c'est que effectivement, je pense qu'en France, on manque pas de très bons économistes pour faire les bonnes recherches, identifier, etc. Et puis finalement, la conclusion, c'est que ça coûterait pas tellement d'argent, finalement, de rendre le système plus efficace. Le sujet, c'est que malheureusement, la concorde qu'il y a au CAE, on la retrouve pas à l'Assemblée nationale et que maintenant, les marchés ne nous laisseront pas le temps de mettre en place ces réformes. Parce qu'effectivement, c'est important parce que c'est pour préparer l'avenir. Mais aujourd'hui, les marchés nous disent maintenant, ça suffit, la fête a assez duré. On veut un ajustement plus rapide des dépenses publiques. Donc, est-ce que c'est maintenant qu'on va pouvoir effectivement se lancer dans ces réformes-là au moment où les créanciers tapent à la porte?
1: Alors, Raphaël a hoché de la tête quand vous avez dit les marchés n'ont plus la patience.
3: Non, mais si on fait une consolidation qui se fait en hypothéquant totalement l'avenir, ça ne serait pas non plus de nature à rassurer les marchés. Donc je pense que c'est tout à fait possible de dire on définit une trajectoire. C'est d'ailleurs ce qu'on a essayé de faire dans ce rapport, c'est-à-dire sur le sujet éducation, mais aussi d'autres. On essaye de dire, voilà, il y a quelques grandes priorités qu'il ne faut absolument pas lâcher. Voici des manières de les financer par réallocation. Donc là, en l'occurrence, il y a une manne budgétaire qui est ouverte sur le dividende démographique, parce qu'on va avoir moins d'élèves. Sur d'autres sujets, il y a un dispositif, par exemple, d'aide à l'innovation, le crédit d'impôt recherche, dont on estime qu'il n'est pas très efficace. On peut le redéployer sur d'autres choses dont on estime que ça marche mieux, comme France 2030, comme l'aide à la diffusion, etc. Et en plus de ça, bien sûr, il faut un programme de consolidation budgétaire qui prendra quand même 5 ans dans un cas optimiste. Mais cela dit, je vous rejoins sur le fait que c'est la crise politique, le fait qu'il n'y ait pas de vision partagée sur la manière de faire la consolidation, qui

0: ensuite rend très difficile d'atteindre nos objectifs et donc qui crée les tensions sur les marchés et les hausses de taux qu'on a vues ces dernières semaines.
1: Alors, autre sujet, on peut pas ouais. prendre toutes les recommandations du rapport, hein, évidemment, mais donc on a des coups de zoom et puis c'est aussi la façon de faire réagir aussi Laurent, Raphaël. Il y a quand même, dans le rapport, il y a quelque chose que vous étriez, ça s'appelle le CIR. Vous dites que finalement cet outil-là, et là aussi il s'agit de dépolitiser, hein, c'est-à-dire que son efficacité, elle interroge, surtout à l'aune des défis, je pense notamment à l'intelligence artificielle, qui attendent la France. Alors pourquoi aujourd'hui le CAE arrive à la conclusion que le CIR n'est plus l'outil adapté à ce que l'économie française doit se préparer finalement.
0: Donc juste pour rappeler, le crédit d'impôt recherche, donc c'est comme son nom l'indique, un crédit d'impôt qui est sur la base de dépenses de recherche et développement, qui est particulièrement généreux par rapport à d'autres pays, notamment pour les grands groupes, parce qu'il n'y a pas de niveau maximum. C'est-à-dire que vous pouvez avoir par exemple 700 millions d'euros de dépenses de R&D, vous allez recevoir une subvention sur toute cette masse. Au-delà de 100 millions d'euros, le taux est plus faible. C'est-à-dire que c'est 30% sur les premiers 100 millions et ensuite, c'est que 5%. Mmh. Donc déjà, le 5%, vous voyez, sur vos dernières dépenses de R&D, quand vous êtes un très grand groupe, son pouvoir incitatif, un peu par définition, est limité parce qu'on ne donne que 5%. Mais déjà, ça représente une manne assez importante de plus d'un demi-milliard d'euros, la partie qui correspond à des subventions que de 5% pour les très grands groupes. Et donc, pour nous, c'est cette partie-là qu'à minima, à notre sens, il faudrait redéployer d'une manière plus efficace. Parce que quand vous faites des études empiriques, vous voyez qu'il n'y a pas d'effet d'entraînement. Mm-hmm.
1: C'est-à-dire qu'on ne voit pas l'efficacité de cette partie-là.
0: On ne voit pas l'efficacité de cette partie-là. D'autres institutions, comme la Cour des comptes, arrivent à la même conclusion. L'IPP arrive aussi à la même conclusion. En revanche, les entreprises n'arrivent pas à cette conclusion. Il faut le dire. Eux, ils disent l'inverse. Ils disent le crédit d'impôt recherche, c'est très bien. Ça fait
1: Laurent,
0: pour l'attractivité.
1: Vous voulez réagir, ça? Oui, bien sûr. Sur le crédit d'impôt recherche.
0: Peut-être juste pour finir très vite sur ça. Évidemment que quand on bénéficie du crédit d'impôt recherche, c'est assez perdant.
1: On abordera le remède après que vous proposez.
0: Nous, on propose d'autres choses qui nous semblent plus efficaces, y compris pour les grands groupes.
1: Ouais. Laurent, sur le crédit d'impôt recherche.
2: Je pense qu'il y a deux sujets. Il y a un sujet micro, c'est la question que vous venez de me poser. Qu'est-ce que je pense du crédit d'impôt recherche? C'est pas compliqué. Hervor, qui est l'entreprise que je représente, fabrique des compresseurs d'air, qui sont des biens d'équipement essentiels dans les process industriels. Combien d'entreprises restent-ils en France? Une seule, la nôtre. Est-ce qu'il y a des écoles pour apprendre à fabriquer des compresseurs? Il n'y en a aucune. Est-ce qu'on a des gens qui sont formés à la conception des compresseurs? Aucun. Donc, qui les forme? Qui fait de la R&D sur le sujet? C'est Hervor. Bon. Donc, on ne dépend pas que du crédit d'impôt recherche, mais c'est une part non négligeable.
0: Donc, vous êtes en dessous de 100 millions d'euros de crédit d'impôt recherche. Donc vous n'êtes pas concerné.
2: Non, j'entends bien, mais là j'en viens à mon deuxième sujet. La question est intéressante, c'est alors vous êtes en dessous d'eux. J'ai lu cet excellent rapport, et si vous voulez, je trouve que moi je reste sur ma faim, c'est-à-dire qu'on est de nouveau dans le travers, c'est-à-dire de frappe chirurgicale. Alors on va parler du crédit d'impôt recherche, on va parler du pacte Dutreil, on va faire du petit réglage fin. Je pense que l'éléphant dans la pièce, c'est une réforme complète. C'est-à-dire qu'aujourd'hui, je pense que le système fiscal français, qui a été construit à coups de couches, de surcouches,
1: le tiramisu.
2: Le tiramisu. Alors, c'est plutôt le millefeuille. On parle du millefeuille administratif, on pourrait parler du millefeuille fiscal. Donc, alors, on a fait des trucs. Puis, alors, on fait une mesure. Puis, alors, il faut faire un contre-feu. Alors, on fait la mesure, quel contre-feu de la mesure? Et on arrive à une espèce de système d'une complexité sans nom, auquel les intéressés eux-mêmes n'y comprennent pas grand-chose, à tel point que vous avez créé une couche intermédiaire de chasseurs de primes qui viennent voir les entreprises et qui vous disent « Êtes-vous au courant qu'il existe une subvention pour trois petits points ?» Donc, je pense qu'aujourd'hui, le système montre qu'on est à bout de souffle et il faut repenser complètement le système. Et ce n'est pas juste le CIR, ce n'est pas juste le Dutreil, c'est
1: oui,
2: pas
1: non,
2: juste
1: le régime. On fait des coups de zoom.
2: Parce que là, évidemment, quand on entend ça, si vous voulez, c'est comme être pour la paix dans le monde. Mais ce qu'il faut bien comprendre, c'est que vous avez énormément d'entreprises industrielles qui sont les dernières deux, avec des systèmes de formation qui ont disparu, parce que le tissu industriel a disparu, qui assurent elles-mêmes la R&D, et que le CIR est quelque chose qui leur permet de continuer à le faire. Et enfin, vous avez beaucoup d'entreprises étrangères qui considèrent que le CIR est un véritable avantage compétitif et qui viennent s'installer en France.
1: Raphaël Gallardo sur le CIR. Après on parlera de finalement quel remède vous proposez côté conseiller.
3: Ouais, moi j'en mettrais aussi dans la thématique de la concurrence internationale, c'est-à-dire ça en gros c'est des subventions à la recherche, mais effectivement les concurrents des entreprises françaises c'est des entreprises chinoises où on sait que les subventions c'est 4 points de PIB distribués à tous les étages.
1: On va en parler
3: sans compter. Et aux États-Unis, vous avez une défiscalisation à 100% de la R&D et de l'investissement en structure. C'est 100% défiscalisé. Donc, en fait, c'est vrai qu'ils ont un taux d'imposition qui est à peu près de 20%. Donc, ça représente aussi une incitation gigantesque. Donc, il y a effectivement.
1: Ce que vous dites, Raphaël, c'est qu'il y a une compétition mondiale des aides, finalement, quelle que soit leur forme, finalement. C'est aujourd'hui.
3: Oui, absolument.
1: Voilà. Alors, ce que vous proposez, et j'avoue, je partage un petit peu le constat de Laurent, c'est-à-dire, vous, pour remplacer une partie du CIR, et là vous dites, hein, ça y est, le CAE a prévu quelque chose, et là, France 2040, et on a eu France 2030, la grande nouveauté de France 2040, je suis un peu réducteur en disant, c'est surtout de se dire, en fait, il y a un train qui est en train de démarrer, il faut vraiment, par rapport, notamment l'intelligence artificielle, il faut vraiment que ça devienne quelque chose plutôt que d'éparpiller dans plein de domaines, c'est-à-dire comment on arrive à reprendre ce train en marche, qui est un enjeu structurant pour l'économie française.
0: Et déjà, peut-être un premier point, c'est qu'on ne fait pas une liste de petites coupes ici ou là. On essaye de dire qu'il faut, sur certains sujets, changer de stratégie. Donc là, en l'occurrence, notre stratégie d'aide, on ne dit pas qu'il faut moins d'aide, on dit que notre stratégie d'aide jusqu'ici, ça a été des aides non ciblées, comme le crédit d'impôt recherche.
1: Trop large.
0: Très large, et c'était en partie, mais surtout à la base, parce qu'on était un pays qui avait des impôts de production beaucoup plus élevés qu'ailleurs. C'est encore vrai, mais c'est moins vrai qu'avant.
2: J'en sais quelque chose.
0: Impôts sur les sociétés beaucoup plus élevés qu'ailleurs. Là, pour le coup, ce n'est plus le cas. Donc le contexte général a changé. Et après, il faut prendre acte de ce qu'on voit qui fonctionne ou qui ne fonctionne pas. Et il se trouve que pour les grands groupes, on pense qu'il y a 1,5 milliard d'euros au moins via le CIR, qui n'est pas du tout dépensé d'une manière efficace. Et à contrario, et à vrai dire, à notre grande surprise, France 2030, dans l'évaluation qu'on en a faite, ça marche très très bien. Et une partie spécifique qui est ce qu'on appelle les appels à projets compétitifs. Donc la manière dont France 2030 fonctionne, c'est ce programme d'investissement qui en fait, est la suite d'autres programmes qui s'appelaient les plans d'investissement d'avenir, les PIA. Et donc vous avez sur un sujet spécifique, plusieurs sujets différents, mais un appel à projet, c'est un sujet spécifique. Vous avez des entreprises qui candidatent, certaines sont retenues, d'autres pas, et celles qui sont retenues ont des subventions. Et donc vous pouvez regarder dans le temps, avec nos méthodes statistiques, les entreprises lauréates, non lauréates, pour voir s'il y a un effet d'aubaine ou si c'est au contraire un effet d'entraînement que cette subvention. Et à notre grande surprise, à vrai dire, il y a un effet d'entraînement qui s'avère être très très fort, à tel point que l'État, en fait, s'enrichit à travers ce programme. C'est-à-dire que les entreprises aidées, on aurait pu se dire, en fait, elles auraient pu trouver de l'argent ailleurs, trouver un VC ou peut-être travailler avec un grand groupe, etc. Et en fait, ce n'est pas le cas. Elles arrivent vraiment, grâce à cette subvention, à augmenter à peu près tout ce que vous pouvez mesurer. Leurs innovations mesurées par les brevets ou la productivité du travail, la masse salariale en tant que telle, les ventes, et donc aussi les impôts payés sous forme de cotisations sociales, de TVA, etc. Et donc, à tel point qu'en 3 ans, les recettes fiscales induites par cette expansion de l'activité de l'entreprise font plus que compenser la mise initiale de l'État. Et donc, ça nous semble assez important, puisque dans la période actuelle de consolidation, en fait, aujourd'hui, ce qu'on fait, c'est qu'on ne coupe pas le crédit d'impôt recherche, mais qu'en revanche, on coupe France 2030. Parce que France 2030, il y a finalement moins de défenseurs, parce que vous avez des entreprises lauréates, mais aussi des non-lauréates. Le crédit d'impôt recherche, c'est plus simple à avoir. Et donc, nous, on s'inquiète que, en fait, on rabote plus les aides à l'innovation que d'autres postes, par exemple, la dépense sur les retraités que vous évoquiez tout à l'heure. Pour l'instant, c'est rejeté à l'Assemblée, là, les débats de ces derniers jours. Mais en plus, dans les aides à l'innovation, à notre sens, on ne compte pas les bonnes. Donc, le message, c'est de dire, c'est mieux d'avoir des aides qui font jouer la concurrence entre entreprises et qui, d'ailleurs, sont ciblées sur les thèmes comme l'IA, la transition écologique et d'autres thèmes, deep tech. Et donc, il nous semble que c'est en fait un message assez important et que, pour la campagne, on a acquis la conviction que dire « je fais un plan France 2040 », à peu près sur les mêmes modalités que France 2030, vous pouvez en tant que candidat le faire de manière rigoureuse sans donner des recettes en face. Dès lors que vous ne faites pas un truc immense, si vous restez dans l'étiage du France 2030 actuel, 6 milliards d'euros par an sur une dizaine d'années, nous on serait confortable à ce que ce soit une dépense publique sans recettes publiques en face, parce qu'on pense que c'est un dispositif autofinancé et c'est le seul qu'on a trouvé. Donc c'est quelque chose qu'on dit très rarement. C'est l'exception.
1: Je vais entendre Raphaël, Laurent, de façon globale, parce qu'on peut pas, malheureusement, on ne va pas descendre toute l'étude, toute la note, et j'invite évidemment à celles et ceux qui nous écoutent et nous regardent de le faire, parce qu'il y a des idées là-dedans. Qu'est-ce qui, dans cette note, j'allais dire, où est-ce que vous mettez un bon point, où est-ce que vous mettez un mauvais point, Laurent, Raphaël, aujourd'hui, dans les initiatives? Parce qu'il y a des choses qui peuvent faire réagir. Hein. Quand vous dites dans les mesures illustratives, ce qui n'est pas un mot neutre.
0: Mais illustration, ce n'est pas une recommandation pour la consolidation. Enfin,
1: vous avez choisi quand même de mettre en avant certaines choses, hein, comme le rétablissement de la taxe d'habitation. On ne va pas en parler là, mais ce n'est pas quelque chose de neutre. Qu'est-ce qui vous fait aujourd'hui réagir positivement et négativement, Laurent, Raphaël? Allez-y.
3: Vas-y.
1: Il faut oser.
2: Alors, mais moi j'ose. Mais je respecte l'ordre de parole. Moi, ce qui me fait réagir, c'est que vous voyez, la concision étant l'âme de l'esprit, j'aurais remplacé le verbe gel, qui est utilisé à plusieurs reprises, notamment concernant les dépenses publiques, par réduction. Pourquoi ? Parce que ce qui m'a surpris dans ce rapport, c'est que pour moi, c'est l'analyse est pertinente, on a des gens brillants autour de la table, mais finalement, on gèle les dépenses publiques sans s'intéresser à un élément qui aujourd'hui est essentiel, qui est l'efficacité de la dépense publique.
1: Ce que vous disiez tout à l'heure, finalement, on ne revisite pas la maison, quoi.
2: C'est-à-dire que, en clair, alors moi je parlais du système fiscal, mais je pense qu'il y a d'une part le système fiscal à repenser complètement et ne pas faire de toilettage, et deuxièmement, il y a de vraies questions légitimes à se poser sur comment l'argent public est dépensé. Et je soutiens l'idée, puisque on parlait d'éducation, donc nous on a un exemple concret de mieux, moins cher. Et je pense que ça peut s'appliquer à énormément de secteurs, notamment les secteurs régaliens. Et que l'État, si vous voulez, s'est ankylosé au fil du temps, pour des raisons diverses et variées, et que par manque de courage politique, toutes couches confondues, les réformes qui sont nécessaires et connues depuis des décennies, il n'y a pas besoin du énième comité Théodule, n'ont pas été entreprises parce qu'il y a un coût politique important. Donc moi, ce qui m'a, je dirais, déçu dans ce rapport, c'est que quand on parle de la dépense publique, on parle de gel, c'est-à-dire on touche à rien mais on bloque. Par contre, je dirais que les entreprises, et vous l'avez très bien expliqué, qui sont quand même la source principale de richesse du pays, parce qu'il ne faut pas oublier une chose, c'est que l'argent public, ce n'est pas de l'argent qui descend du ciel. L'argent public, c'est l'argent qui descend de nos poches. Et c'est de l'argent qui est prélevé sur les contribuables et sur les entreprises. Et donc, aujourd'hui, et vous l'avez très bien expliqué, le phénomène de ruissellement, qui d'ailleurs, quand on écoute le débat politique, est contesté. C'est-à-dire qu'on entend des voix qui nous disent que non, ça ne ruisselle pas. C'est-à-dire que si le soleil brille, il va briller que pour certains et pas pour d'autres. Mais c'est du bon sens. Évidemment que quand un pays est prospère et que les entreprises fonctionnent bien, tout le monde en bénéficie.
1: Donc Laurent, bon point sur la méthodologie, sur le constat, mauvais point sur les solutions apportées, un peu trop classiques presque.
2: Oui, et puis je pense que l'efficacité de la dépense publique, c'est un sujet majeur.
1: Désolé Xavier, hein, vous passez devant le tribunal là ce matin.
0: Mais Raphaël. On va répondre après.
1: Ouais, peut-être, Raphaël.
3: Non mais oui, effectivement, moi je dirais bon point sur la cohérence, sur l'enveloppe totale d'économie, c'est un ajustement de l'ordre de 100 milliards. La question que sur laquelle je reviendrai, c'est effectivement à quelle vitesse les marchés nous autoriseront de le faire.
1: D'accord.
3: Parce que c'est ça qu'il faut pour
1: stabiliser la dette. D'exécution.
3: Oui, voilà. Après, je pense que c'est plus politique ce que je vais dire. Donc, effectivement, pour un rapport qui est très consensuel, et c'est très bien qu'on ait pu trouver ce socle commun. Mais je pense que c'est pas juste optimiser la dépense fiscale ici et là. Je pense que la France, elle a aussi besoin de changer les incitations. Et donc ça, c'est pas faire des arbitrages de dépenses publiques, c'est changer les incitations pour le secteur privé, pour donner plus l'envie d'entreprendre, plus l'envie de réussir, et pas désinciter le travail et la productivité. Donc c'est surtout là où, en plus, je pense que c'est là où l'impact sur la crédibilité budgétaire de la France sera le plus fort, plutôt que de dire on va bouger des paramètres ici et là.
1: Xavier, non, Xavier, vous répondrez, mais vraiment après la petite pause.
3: D'accord.
1: D'accord, on répond. À tout de suite.
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1: Les experts, vendredi 9 octobre, c'est la suite avec nous ce matin. Laurent Vronsky, directeur général d'Hervor et secrétaire général de Croissance Plus. Raphaël Gallardo, chef économie chez Carmignac. Et Xavier Jean-Ravel, président délégué du Conseil d'analyse économique. Alors Xavier est resté en suspens pendant cette pause. En deux mots, vous vouliez répondre à Laurent et Raphaël, je vous l'ai promis. Donc répondre sur les bons points et mauvais points distribués par le jury.
0: Déjà, c'est très bien d'avoir ce débat et merci pour votre lecture. Mais j'étais un peu surpris quand même peut-être par certaines critiques de Laurent sur le fait que l'efficacité de la dépense publique, parce que c'est en fait le cœur de ce rapport, c'est-à-dire que sur tous ces grands sujets, on a parlé un peu en détail d'éducation et la productivité, l'innovation, on essaie de voir ce qui fonctionne bien, ce qui ne fonctionne pas, et on essaie de le voir d'une manière non idéologique, en regardant empiriquement est-ce qu'on peut établir là où effectivement, par exemple, les réformes éducatives qui fonctionnent, et ensuite massifier cela. Donc tout l'esprit de ce qu'on fait, c'est précisément d'augmenter l'efficacité de la dépense publique. Et ensuite, sur les finances publiques, on a des mesures illustratives, et c'est là qu'on donne les ordres de grandeur de gel. Donc c'est pas des choses forcément qu'on recommande. L'esprit de ce tableau, c'était de montrer qu'en fait, même des mesures dures, vous gelez le budget de l'État pendant 5 ans, vous gelez le budget des collectivités locales pendant 5 ans, vous désindexez les retraites pendant 5 ans, etc. À elle seule, aucune de ces mesures ne fait plus de 15% de l'effort total qu'on doit réussir. Donc c'est en fait pour tordre le cou à cette idée que seuls certains, seul l'État, seuls les immigrés, seuls les très riches pourraient à eux seuls porter l'effort de consolidation.
1: Alors, on va prendre, et c'est aussi un sujet qui est abordé dans cette note du CAE, on va prendre direction l'Est, puisque Maroš Šefčovič, le commissaire européen au commerce, est en ce moment même à Pékin. Dans un déplacement, une visite qui est vue comme un peu le dernier mouvement, la dernière tractation possible avant que peut-être les relations commencent à se tendre vraiment au niveau commercial entre l'Europe et la Chine. Raphaël, je vois hocher de la tête, c'est-à-dire qu'aujourd'hui, là, vu d'Europe et de la France notamment, la situation en termes d'échange avec la Chine est devenue, une situation qui est absolument invivable maintenant au plan économique. Le déséquilibre est trop flagrant.
3: Alors, je ne dirais pas que c'est un déséquilibre macroéconomique qui est en train de détruire, par exemple, la balance des paiements de l'Europe. On n'est pas en danger à ce niveau-là.
1: Quand on rencontre des industriels, Laurent va nous en parler peut-être, qu'il y a une perception sur le terrain qui est un peu différente.
3: Hein. Ce qui fait peur, c'est qu'il y a une percée phénoménale de la Chine dans les panneaux solaires, les batteries et l'industrie automobile. Et ça, c'est des fleurons industriels européens. Et Et ça, c'est des secteurs où l'Europe ne peut pas envisager de perdre complètement sa souveraineté. C'est vrai, quand la Chine attaquait les secteurs bas de gamme, finalement, les politiques en Europe s'étaient dit, ça, c'est pas très grave. Donc, c'est dans ces secteurs-là que ça fait très peur. Je pense que là, la réponse de la Chine, c'est de dire, mais c'est parce que vous avez besoin de nous. Et deuxièmement, c'est il nous oppose le fait qu'on a perdu notre compétitivité à cause de nos politiques de l'énergie, enfin et des chocs énergétiques que l'on subit depuis 2022. Je dirais que là, les Chinois en fait ont une réponse qui est assez malhonnête, puisque en fait le gros grief des Européens, c'est de dire oui, mais voilà, ça revient à l'idée des subventions. Ouais. Quand vous subventionnez autant votre industrie. On peut pas se battre
1: très gros
3: à armes égales, voilà. Deuxièmement, ce qu'on doit reprocher à la Chine, c'est que, grosso modo, le problème macroéconomique de la Chine, c'est que ils ont vécu avec la machine du crédit qui tournait à fond pour exporter vers le reste du monde, notamment les États-Unis. Quand il y a eu la crise de 2008, ils ont injecté 20 points de PIB de crédit dans leur propre économie. Ça a créé une bulle immobilière gigantesque. En 2015. Ils ont freiné la machine, ils ont vu que l'économie s'effondrait, ils ont remis de l'argent sur la table pour l'immobilier. En 2021, ils ont débranché complètement le système. Et là, depuis 2021, en fait, ils n'ont jamais voulu s'attaquer au problème de l'immobilier, qui est un espèce de trou noir déflationniste de leur économie. Et ils essayent de remplacer, en fait, ce trou noir immobilier par une machine exportatrice. Et rien, pour l'instant, ne donne l'impression qu'ils ont envie de changer ce système-là.
1: Le tout renforcé vu d'Europe par les barrières trumpiennes, par ailleurs.
3: Oui, voilà. Et je dirais qu'il y a un deuxième aspect. Et ça, c'est chaque fois que vous parlez à des économistes en Chine, en fait, il y a une logique, c'est ça qui est terrifiant, c'est que derrière, pour le leadership chinois, il y a une logique guerrière. C'est-à-dire, non, mais nous, pour assurer notre suprématie mondiale, on a besoin d'être indépendant sur tous les secteurs, mais surtout, on a besoin d'être à la frontière technologique partout. Pourquoi ? Parce que la prochaine révolution, la prochaine grappe d'innovation, il n'y a aucun moyen de savoir dans quel secteur elle va émerger. Mais on veut être certain qu'on sera leader les premiers. Donc il faut qu'on soit partout. Donc en fait, c'est une négation totale de la théorie des avantages comparatifs. On fait du commerce, le commerce mondial, c'est chacun se spécialise, etc. La Chine dit, moi je veux être spécialiste de tout, je ne vous laisserai rien. Donc effectivement, heureusement, il y a une prise de conscience en Europe qu'on ne peut pas tolérer ça.
1: D'ailleurs, on prendra après la réaction. Je voudrais juste entendre Laurent sur cette question-là, et ce n'est pas pour dramatiser la situation, c'est... Est-ce que la guerre commerciale est inévitable, finalement, aujourd'hui ?
2: Alors, en ce qui concerne, si vous voulez, le contexte de d'Hervor que je représente, nous, on exporte 90% de nos produits, principalement en dehors de la zone euro. Donc, on est plugué sur l'international, on est plugué sur le commerce
1: international. Vous vivez au quotidien, quoi.
2: Ouais. C'est pas compliqué. Plus de commerce international, plus d'Hervor. C'est-à-dire que comme on fait des produits sur mesure, le marché français, il est epsilonien. Bon, il n'y a pas besoin de sortir de Polytechnique pour comprendre qu'on a besoin des autres. Je veux dire que monsieur a 100% raison sur le constat, mais je pense que le passé éclaire en l'avenir, c'est aussi intéressant de comprendre comment les Chinois en sont arrivés là. Moi, j'ai vécu des bras de fer, non pas avec les Chinois, mais avec l'État français ou même des grands groupes français qui voulaient nous forcer à faire du transfert de technologie en Chine. Je m'y suis opposé. Mais on nous disait, mais vous n'avez pas compris. On aura toujours une longueur d'avance au niveau technologique. Donc, nous, on continuera à faire des TGV, et puis eux, ils feront des locomotives à vapeur. Je schématise. Ce que vient de dire monsieur est parfaitement exact. Cet axiome s'est avéré complètement faux. C'est-à-dire qu'aujourd'hui, il vous suffit de prendre un taxi...
1: Axiome très suffisant, en termes d'attitude.
2: Vous prenez un taxi à Paris, il y a des voitures chinoises, si vous voulez, c'est quand même pas des guimbardes. Bon, donc dans beaucoup de secteurs, vous avez aujourd'hui des produits chinois qui sont au moins aussi bons que les occidentaux, voire meilleurs. Mm-hmm. Bon, donc là, on en est là. Et je pense qu'il y a aussi eu un angélisme absolument forcené de la part des institutions européennes et autres. Je veux dire, en tant qu'industriel, nous sommes obligés, produisant en Europe, de certifier les produits CE, Communauté Européenne. Cette certification est auto-certificatrice. C'est-à-dire qu'en clair, c'est vous qui mettez la main sur la Bible et qui dit le produit est conforme. Combien de fois j'ai alerté les pouvoirs publics sur des composants chinois qui traversaient les frontières, qui clairement n'étaient pas conformes, parce qu'il y a des substances qui étaient interdites, parce qu'il y avait des manières de fabriquer qui étaient préjudiciables, etc., etc., etc. Et pendant 15 ans, il ne s'est pas passé grand-chose. Donc par rapport à la question que vous posez, oui, je pense qu'il est temps qu'il y ait un bras de fer. Et moi, je suis plutôt optimiste et je vais vous dire pourquoi. Je pense qu'aujourd'hui, la Chine, mais monsieur l'expliquait au niveau économique, je suis optimiste parce que le gouvernement chinois a besoin de densifier les exportations, mais il a aussi besoin de la paix sociale en Chine. C'est-à-dire que même si c'est un gouvernement qui est pour le moins autoritaire, je veux dire qu'il commence à y avoir un petit peu d'agitation, l'économie ne fonctionne pas si bien que ça en Chine. Donc pour eux, les exportations, c'est vital. Bon, le marché américain est en train de se fermer, donc évidemment, il se redirige vers l'Europe. Et enfin, je crois qu'il y a certaines personnes qui ont compris qu'il était temps qu'on fasse un match de football organisé avec deux équipes qui jouent avec les mêmes règles. Pas les règles chinoises d'un côté et les règles européennes de l'autre.
1: Et dans le enfin, il y a notamment Berlin qui a une position très ambiguë sur le dossier pendant très longtemps.
2: Mais qui est en train de changer.
1: Qui est en train de changer, oui. Xavier Jean-Ravel, vous vous penchez une fois de plus dans ma note sur là et vous, d'ailleurs, vous affirmez, je veux dire avec mes mots, qu'il est temps un peu de se doter de moyens de coercition, quoi, finalement.
0: Oui, mais pour autant, sans paniquer.
1: Sans paniquer.
0: Parce que le risque, c'est aussi de tomber dans une logique à la Donald Trump, qui évidemment l'a fait dès l'année dernière, mais il l'avait fait même avant, en 2018, il avait déjà mis des tarifs. Et tout cela n'a pas marché, c'est-à-dire que ça a été payé par le consommateur, ça a pénalisé les entreprises américaines qui utilisaient les intrants, qui ont été composants, qui ont été frappés par ces barrières douanières. Et donc, même sur l'emploi, et comme depuis 2018, on a vraiment du recul, donc tout ça, ça peut être étudié et compris, et ça n'a pas marché du tout. Et donc aujourd'hui, il y a, je pense, plusieurs débats en un. L'un, c'est que on est exposé à des vulnérabilités dans des secteurs critiques, on va être dépendant de la Chine ou d'ailleurs des États-Unis. Et le commerce international aujourd'hui est utilisé comme une arme géopolitique. Donc on veut se prémunir et répondre à ces vulnérabilités avec aussi de la diversification. Donc il ne s'agit pas que de protéger les secteurs pour produire davantage chez nous, mais aussi de trouver parfois d'autres partenaires commerciaux. Et il y a le sujet de l'avantage comparatif chinois qui s'est déplacé et qui maintenant est sur des segments à haute valeur ajoutée dont on pensait qu'on pouvait les conserver, qui ont des rendements d'échelle croissants.
1: La locomotive à vapeur est devenue TGV, quoi.
2: C'est ça.
0: Voilà. Et donc ce deuxième point est plus compliqué à traiter parce que c'est en partie effectivement des subventions, mais bien malin qui saura vraiment dire le rôle des subventions en Chine, le rôle des manipulations macroéconomiques sur le taux de change, tout ça existe, mais le rôle aussi d'une compétitivité intrinsèque qui aujourd'hui est quand même aussi une réalité. Et donc c'est sûr qu'il nous faut un agenda qui soit à la fois défensif, on peut parler des instruments dans un instant, mais aussi offensif, c'est-à-dire que sans faire les grandes réformes dont on parlait d'ailleurs tout à l'heure, sur l'éducation, sur l'innovation, mais aussi des réformes européennes, sur l'union des marchés de capitaux, la simplification, le 28e régime, pour avoir des marchés européens plus grands, on n'aura pas cette force de frappe, cette capacité à être compétitif, et ça ne pourra pas suffire, même avec des droits de douane de 50%, 60%, on ne pourra pas résister à un pays comme la Chine, qui est devenu très, très compétitif. Et donc, une fois qu'on a dit tout ça, les instruments qui existent déjà...
1: Alors, allons-y sur les solutions possibles.
0: Bah, au final, c'est toujours...
1: Et j'allais dire positif vu d'ici, parce que le but,
0: Donc, je dis, il y a quand même tout cet agenda plus offensif, constructif, je pense qu'il faut vraiment garder en tête. Mais sur l'aspect défensif, en gros, tous les instruments, in fine, se traduisent par des droits de douane, mais il y a des manières de le faire qui sont assez ciblées. Donc ça, c'est, je pense, la manière souhaitable. On explique que c'est certains secteurs qui sont particulièrement stratégiques, des secteurs où il y a des subventions, des entorses à la concurrence avérées. Et si on fait ça, ça permet d'enrayer une dynamique d'escalade, parce qu'on ne dit pas on se ferme globalement, mais on a des raisons pour se protéger. Et c'est des droits de douane qui aussi, parfois, laissent, il y a une sorte de quota.
1: Où, c'est un peu ce que propose Pascal Lamy, l'ancien président de l'OMC. C'est-à-dire que c'est un peu dire...
0: Vous avez vous prenez les produits jusqu'à un certain
1: seuil, ça va, et après, clac.
0: Et ensuite, on augmente progressivement les droits de douane. Parce que l'enjeu, c'est d'éviter cette dynamique d'escalade qui, au final, serait délétère pour tous.
1: Je vais me faire l'avocat du diable par rapport à ce que disait tout à l'heure Raphaël. C'est-à-dire que ce pilotage-là, on peut le mesurer des fois a posteriori, par ailleurs, mais comment mesurer des quotas, comment piloter finement sur des technologies en devenir? Parce que là faut être gourou, faut voir l'avance des choses.
0: Oui, mais c'est une stratégie qui est bien meilleure que de dire je mets 30%.
1: Oui, c'est plus subtil que la Maison Blanche. Je reconnais, Xavier.
0: C'est déjà un premier
1: d'accord, je reconnais. D'accord.
0: Et ensuite, le gros problème, c'est aussi que souvent ces enquêtes aujourd'hui prennent des années, littéralement. Et donc sur ça, il faut changer la donne pour pouvoir bouger beaucoup plus vite et inverser la charge de la preuve. Ou s'il y a présomption, on peut avancer, ouais. Et à charge à d'autres de montrer qu'il n'y avait pas eu de subvention. Et
3: donc, là, on voit que, enfin, je rejoins ce que disait Xavier sur, en fait. Sur la guerre commerciale que Donald Trump a lancée, il l'a complètement perdue. Et là, effectivement, il est extrêmement virulent avec les Européens, avec la terre entière, avec le Canada. Mais face à la Chine, ça a été une capitulation totale parce que les Chinois lui ont dit bah, « Très bien, nous, ce qu'on voulait, c'était on voulait des dernières puces Nvidia. Ben, vous n'aurez pas les terres rares dont vous avez besoin. Vous n'aurez pas les aimants permanents. Avec ça, vous ne pouvez pas fabriquer un seul F-35. Vous ne pouvez pas remplacer les radars qui ont été détruits au Moyen-Orient. » Et donc là-dessus, en fait, on est arrivé à une impasse entre les États-Unis et la Chine. Et on voit bien que là, Trump essaye de limiter la casse parce qu'il est allé dans la confrontation directement. Il essaye de revenir en arrière. Mais en fait, les coups bas n'arrêtent pas d'arriver. Et moi, j'ai bien aimé l'expression de Scott Bessent. Il a dit, en fait, c'est du water polo, c'est-à-dire au-dessus de la surface, on est tout sourire, on vous acclame avec un tapis rouge, etc. Mais sous la surface, ils n'arrêtent pas de s'envoyer des coups de pied, des coups de poing.
1: Mais dans ce rapport-là, on a un raisonnement par quota. Qu'est-ce qu'on recherche aussi? C'est-à-dire, est-ce qu'on recherche, comme on peut le voir dans l'industrie automobile, avec Stellantis ou autre, aussi du partenariat et le fait d'accepter que demain, des marques chinoises produisent sur le sol européen. C'est ça aussi l'issue ou c'est faut être dans une position plus radicale?
3: Je pense que le...
1: Vaste question, je le mesure.
3: Ouais, mais on voit qu'aux États-Unis, Trump n'arrête pas d'évoquer le sujet, c'est-à-dire il est favorable à ce qu'il y ait des investissements directs étrangers aux États-Unis pour fabriquer des véhicules.
1: Venez avec des milliards.
3: Etc. Ouais, okay. C'est ça. Je pense que politiquement, ça passera très très mal. Et puis de toute façon, ce qu'on a besoin de sauver, c'est quand même de garder certains fleurons industriels qui soient nationaux pour des raisons de sécurité nationale. On a déjà vu ce que c'était de devenir totalement dépendant de la Chine pour l'approvisionnement en matières premières, en minéraux rares. On voit que les Chinois n'hésitent pas à l'utiliser comme une arme stratégique. Donc, ils feront la même chose avec leurs investissements en Europe.
1: Mais il y a le constat, hein, c'est quand vous prenez tous évidemment le micro de Xavier, il y a une question de vélocité là-dessus. C'est-à-dire que ce débat, on aurait pu l'avoir il y a un an, il y a deux ans. L'Europe, par exemple, est en train de se faire doubler dans le spatial. C'est-à-dire que quelque chose sur lequel on était fort il y a encore quelques années, l'Europe se met en situation de dépendance. Donc, ça va très, très vite dans le monde actuel. Est-ce que la vélocité européenne va être suffisamment, j'allais dire, presque musclé pour arriver à rééquilibrer ce dialogue-là? On a l'impression quand même que c'est la corde lisse, là.
2: Bon, moi, je vais répondre à ça. Moi, je suis allé en Chine pour la première fois en 96.
1: Ouais.
2: Vous quittiez Pékin, vous faisiez 50 km, il n'y avait pas d'eau chaude dans les hôtels.
1: Il y a 30 ans. Donc, c'était il y a 30 ans, la situation.
2: On ouvrait le robinet. Okay. Alors, c'était hôtel d'État, on ouvrait le robinet, il y avait de l'eau qui était noire. Hein. Maintenant, ils envoient des satellites dans l'espace. Il s'est passé quoi? Bon, et je pense qu'ils ont été massivement aidés par les transferts de technologie par rapport à la vélocité. Moi, je vais répondre en tant qu'industriel. Quand vous prenez deux produits comparables, chinois et occidental, croyez-moi, je connais l'exercice, hein, vous avez un différentiel à peu près de 30%.
1: Bon. Là, c'est sur le prix, hein, vous êtes sur le prix...
2: Prix.
1: Okay.
2: Et donc, vous vous dites, alors, voyons voir, est-ce que c'est parce que les travailleurs chinois sont payés avec un bol de riz par jour? Non. Parce que la main-d'œuvre spécialisée en Chine est devenue très chère. La preuve, c'est que vous avez beaucoup d'entreprises chinoises qui maintenant vont ailleurs, au Vietnam notamment. Donc, c'est pas un différentiel sur des produits à forte valeur ajoutée, c'est pas un différentiel, je dirais, nécessairement de coût de main-d'œuvre. OK? Alors, vous dites OK. Alors, c'est peut-être qu'ils sont super automatisés. Ah ben non. Bon. Et là, on rentre dans une zone grise, qui est quelque chose que les économistes ont essayé d'estimer. C'est un petit peu un sujet qu'on a effleuré il y a quelques instants, qui est la part réelle du gouvernement chinois dans l'économie chinoise. Et là, je dois dire que c'est très difficile à évaluer. Alors, on entend des chiffres, ça peut aller de 50, 60%, etc. En clair, ce qui est intéressant, j'ai souvent, si vous voulez citer un ouvrage qui est consultable, qui s'appelle China Manufacturing 2025. Ce sont les priorités qui ont été rédigées par le Parti communiste chinois au niveau des secteurs qui sont jugés prioritaires et sur lesquels les étrangers peuvent ou ne peuvent pas rentrer en compétition. Tout était là. Et donc, quand le gouvernement chinois décide qu'il faut être number one sur l'IA, ou qu'il est au casino qui veut jouer sur le rouge et sur le noir, parce qu'il ne sait pas si c'est le rouge ou le noir qui va sortir, il fait ce qu'il faut. Donc, par rapport à la question précédente, qu'est-ce qu'il faut faire? Je vais vous dire, je pense qu'aujourd'hui, on a toutes les lois qu'il faut. Il faut insister sur la réciprocité. Réciprocité des marchés. Il y a des marchés qui sont fermés aux entreprises occidentales. Et vous avez des produits chinois qui rentrent, qui ne répondent pas à tout l'armada de normes auxquels les entreprises européennes doivent répondre.
1: J'étais surpris dans les 30% que vous avez mis en œuvre, vous n'avez pas parlé de l'approche qualité. Je m'attendais à ce que vous le citiez spontanément.
2: Bah, non, mais ça en fait partie, tiens, si vous voulez, parce que comme on est, j'essaie d'être court. Okay. Mais si vous voulez, ce que je veux bien que les auditeurs comprennent, c'est que le 30% de différentiel, ça n'est pas cette image d'Épinal où on a, si vous voulez, uniquement un différentiel de salaire. C'était vrai il y a quelques années, maintenant ça s'est rattrapé, notamment sur les personnes extrêmement qualifiées qui d'ailleurs commencent à se faire rares, parce que la Chine, et les gens le savent, ont aussi une pyramide des âges inversée, avec, si vous voulez, un problème de renouvellement des générations.
0: Votre question de vélocité, je pense, est difficile, parce qu'il y a vraiment deux sujets. Il y a l'aspect se protéger, et donc comme je disais tout à l'heure, aujourd'hui, on a des systèmes en Europe qui demandent de faire des vérifications, des enquêtes, etc. Et donc ça prend beaucoup trop de temps. Donc c'est ce qui est en train d'essayer d'évoluer. Et ça, c'est effectivement une priorité pour pouvoir réagir plus vite, sans surréagir, sans paniquer, en gardant, qu'on disait, les tarifs, mais qui arrivent après un certain quota, etc. Mais après, il y a aussi ce que disait Laurent sur le fait que le succès chinois, il vient de cette politique industrielle, China 2025, etc., qui était une action de long terme. Ils ont mis au moins 15 ans avant, dans l'automobile, de devenir une puissance réelle. Et donc, il faut qu'on puisse aussi avoir cet effort-là.
1: Ça
0: veut dire politique industrielle, politique d'innovation, éducation. Et c'est un constat qu'on fait depuis longtemps et qui est difficile à... Il y a plein de plans, l'union des marchés de capitaux, mais il y a des pays européens qui sont loin de faire l'unanimité, d'avoir une position unanime sur tous ces sujets. Et donc, ça suppose aussi de repenser un peu notre architecture institutionnelle. Par exemple, sur les marchés de capitaux, cette année, il y a 6 pays, dont la France, l'Allemagne, qui se sont dit, en fait, on va le faire ensemble. Et si les autres ne sont pas d'accord, ils seront hors du système, ils pourront revenir plus tard. Et donc, ça passe aussi par là, des évolutions dans l'espace européen de nature institutionnelle.
3: Ouais. C'est la question des économies d'échelle.
1: Hein, ouais. Mais vous pointez aussi, Xavier, une remarque qu'on entend de plus en plus, c'est un peu le défaut aussi de planification, en tout cas la panne de la planification vue d'ici, c'est-à-dire c'est la capacité à avoir une projection dans le temps. Je vais mettre l'éducation de côté, parce qu'on n'y arrive même pas dans ce domaine-là. Mais
0: une politique industrielle efficace.
1: Oui, voilà.
0: Mais on a les outils. Nous, on a les outils, juste qu'on les déploie davantage.
1: Vous vouliez réagir, Raphaël.
3: Oui, c'est juste que la Chine, c'est la deuxième économie mondiale, que le gouvernement contrôle totalement l'épargne domestique, parce qu'il contrôle toutes les banques, tout le système bancaire. Il y a un contrôle des capitaux. Donc, ils allouent l'épargne absolument comme ils veulent. Et donc, c'est vrai que c'est très difficile pour nous, Européens, d'aller leur dire, non mais là, il y a des subventions, là, il y a des coûts qui sont pris en charge par l'État, mais on ne le voit pas. Mais en fait, en Chine, il y a un flou total entre le budgétaire, le monétaire, la politique de crédit, et la mainmise de l'État, elle est partout. Donc, c'est vrai, aller démontrer qu'il y a un certain niveau de subvention dans une industrie, c'est quasiment impossible, parce que tout est subventionné. Et c'est fait au niveau des gouvernements locaux. Et il y a une opacité absolument totale. Mais il faut se dire que la masse d'épargne qu'ils ont à leur disposition, elle est colossale. Alors, il y a énormément de corruption, il y a énormément d'inefficacité, mais finalement, quand vous appliquez ça à l'échelle de la Chine, vous avez des réussites industrielles.
0: C'est un micro-point. très négatif sur le commerce international. Je pense que c'est quand même utile.
1: De toute façon, on part sur le commerce international, justement, après.
0: Allez-y, là, on va en parler du commerce national avec la Chine. Oui. Et donc, de se rappeler quand même qu'il y a eu des gains de pouvoir d'achat importants, qu'il y a eu des destructions d'emplois, mais l'ordre de grandeur, c'est que pour un emploi détruit du fait du commerce avec la Chine ou avec d'autres pays émergents, vous avez de l'ordre de 400 000 euros de pouvoir d'achat, donc à peu près 10 fois la valeur, entre guillemets, de l'emploi détruit, qui est créé pour les consommateurs. Mais c'est quelque chose qui est très diffus. Donc, par exemple, pour la France, c'est de l'ordre de 2 000 euros de pouvoir d'achat de plus par an pour un ménage de classe moyenne.
1: Donc, moins chers, finalement.
0: Des produits moins chers. Et parce qu'il y a aussi des dynamiques de concurrence internationale. Et donc, je pense que ce qu'on veut, c'est effectivement ne pas devenir dépendant, s'exposer à des vulnérabilités, mais on veut aussi continuer à bénéficier de ces produits moins chers, de certains avantages comparatifs. Et par ailleurs, un monde qui serait fermé serait un monde en fait plutôt moins sûr. C'est-à-dire qu'aujourd'hui, il y a quand même des dépendances réciproques, Raphaël le disait avec l'exemple des rétorsions chinoises, etc. Et donc, si on arrive à construire ce type de vulnérabilité croisée, par exemple, l'Europe a ASML, l'entreprise de lithographie qui est essentielle pour les semi-conducteurs fait à Taïwan. Donc, c'est des choses où on peut bloquer le système mondial sur les semi-conducteurs. Les États-Unis ont Nvidia. La Chine a les terres rares. Et donc, c'est aussi cette approche-là qui est là aussi un peu plus offensive, qui est de dire qu'on veut avoir un équilibre de la terreur, un peu comme la dissuasion nucléaire. Là, c'est plus une dissuasion via des vulnérabilités, mais qui permet, parce qu'un monde totalement séparé serait un monde moins sûr.
1: Oui. En tout cas, et j'allais dire, je vais traduire autrement le chiffre que vous partagez là sur un emploi qui génère, on va dire, 400 000 euros de gains, de capacité, de pouvoir d'achat, finalement, traduit comme ça. C'est une autre forme de dette qu'on est en train de construire. Non, mais c'est une forme de dette un peu douce. Il nous reste vraiment 3 minutes. On va rester en commerce national parce qu'il y a les chiffres de l'OMC qui sont tombés hier, les projections. Il y a 2 choses marquantes. Enfin, peut-être que vous en avez vu détecter d'autres. Hein, et, à quel point maintenant l'IA est en train quand même d'alimenter, y compris en termes de flux, les échanges. Puis il y en a une deuxième qui va nous déprimer, c'est la situation de l'Europe aussi. Il y en a là-dedans qui regarde un peu le match sur le bon de touche. Laurent.
2: Bon, là, encore une fois, on regarde un chiffre macro.
1: Oui, mais qui raconte des choses.
2: Qui raconte des choses.
1: C'est des flux, voilà. Ce sont les flux, là.
2: Donc, on va commencer par voir le verre à moitié plein, et qui finalement...
1: ça résiste mieux qu'on croyait.
2: Qui résume beaucoup des propos qui ont été tenus ce matin autour de cette table. C'est-à-dire qu'il y a des révolutions qui se préparent, qui sont extraordinaires. Et en plus, ce qui va se passer, c'est qu'elles vont toutes arriver quasiment en même temps. Donc, ça souligne l'importance d'avoir des entreprises qui sont agiles. C'est-à-dire, je pense, en tant qu'industriel, qu'on quitte le domaine de la planification, parce qu'on ne sait même pas ce qui va se passer la semaine d'après. Donc, agilité, ce qui implique un cursus éducatif au niveau des jeunes qui n'a rien à voir. Donc, c'est le beau moment de repenser tout ça. Et il va y avoir des débouchés qui sont formidables. Mais je voudrais juste faire une remarque qui touche cette question-là et la question précédente. Vous voyez, la deuxième bonne nouvelle, c'est que ce que les Chinois ont mis en œuvre, c'est d'une simplicité désarmante. Ils ont fait 2 choses fondamentales, et je pense que c'est une vraie leçon par rapport à la question que vous posez. Un, c'est qu'ils ont, une vision différente du temps. Nous, le temps, c'est raccourci. C'est-à-dire, le trimestre, c'est devenu l'espace-temps. Mais dans beaucoup de sujets comme l'IA, c'est pas le trimestre qui compte. Il faut penser en années, voire en décennies.
1: Logique de planification.
2: Et la deuxième chose qu'ils ont faite, et qui est particulièrement intelligente, et qui est aussi d'une simplicité désarmante, c'est qu'ils ont, mis en œuvre quelque chose qui existe depuis des millénaires. C'est-à-dire que quand vous avez un fleuve, celui qui contrôle la source, eh ben c'est celui qui a un impact sur les autres. Mm-hmm. Et pendant que les Chinois préparaient tout ça en Chine, devant l'œil de tout le monde, ils ne l'ont pas fait, si vous voulez, masqué, personne ne s'en inquiétait. Et donc maintenant, effectivement, il y a des suprématies sur les biens essentiels. Donc là, par rapport à la question que vous posez sur l'IA, il y a des vraies questions à se poser sur les composants, sur les matières premières nécessaires, sur qu'est-ce qui doit être souverain, qu'est-ce qui ne l'est pas, qu'est-ce qu'on commerce, qu'est-ce qu'on ne commerce pas. C'est vraiment le moment de réfléchir à ces questions.
1: Sur le commerce international, vraiment en 2 mots, Raphaël, Xavier.
3: Oui, effectivement, c'est très concentré. On voit qu'en fait, c'est une logique d'investissement dans l'infrastructure, dans l'intelligence artificielle, sur un axe États-Unis-Asie. Effectivement, l'Europe, à part ASML et un peu d'infrastructure électrique, on n'a pas grand-chose à voir là-dedans. Donc, en fait, on est en train de rater un peu cette révolution.
1: Un peu spectateur, quoi.
3: Ouais, voilà. Mais il faut voir aussi que ça crée beaucoup de déséquilibres financiers. Par exemple, la Corée, avec ses 2 producteurs de mémoire, ils vont avoir un excédent commercial de 25 points de PIB cette année. Qu'est-ce qu'ils font avec ces dollars à recycler? C'est toute la question pour les marchés financiers.
1: Voilà, on poursuivra ces débats parce qu'ils sont riches, ils sont hyper intéressants et ils vont nous accompagner pendant des mois et des semaines. Merci Laurent, merci Raphaël, merci Xavier. Vous retrouvez cette émission évidemment en replay et en podcast sur toutes les plateformes RMC, BFM. Et tout de suite, c'est les experts de l'IMO avec Marie Cœur de Roi. Bonne fin de semaine, bon week-end, salut.
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20: Et il est quasiment 10h31 sur BFM Business, l'heure des experts de l'IMO. Mais avant cela, un rappel de l'actualité du jour et à la une, toujours la colère des lycéens. Encore 141 établissements qui restent fermés ce matin à cause des mobilisations, soit 4% des lycées français. Et un chiffre globalement stable par rapport à hier, l'annonce du déploiement rapide de 3000 professeurs remplaçants hier soir par le ministre de l'Éducation nationale n'a visiblement pas suffi à convaincre les représentants des lycéens. Appelle toujours à une mobilisation nationale mardi prochain. Dans l'actualité des entreprises, SpaceX qui avance vers la création d'un réseau de téléphonie aux États-Unis, l'entreprise d'Elon Musk a annoncé la nuit dernière le rachat de fréquences suffisantes pour déployer une couverture mobile dans tout le pays. Opération estimée par Reuters à 8 milliards de dollars. Enfin, dans le secteur du luxe, notez ce mouvement chez Saint-Laurent avec la confirmation du départ d'Anthony Vaccarello à la direction artistique de la prestigieuse maison détenue par Kering. Départ révélé dès le mois dernier par BFM Business. Allez, c'est l'heure des experts de l'IMO.
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20: Et les experts de l'IMO, c'est tous les jours sur BFM Business. Et comme tous les vendredis, les meilleurs professionnels de ce secteur laissent leur place aux meilleurs journalistes. En l'occurrence, vous le connaissez, Guillaume Erard du Figaro. Et une nouvelle avec nous, mais c'est l'année des nouveaux quand même cette année. Merci à Pascal Besse-Boumard de Challenge d'être avec nous pour ces experts de l'IMO du vendredi. Et vous reviendrez régulièrement au programme. Vous en avez l'habitude, on démarre par le fameux topo taux de la semaine. Les taux remontent et le taux d'usure. Le taux d'usure is back. Il commence de nouveau à poser quelques problèmes aux emprunteurs. On vous dira comment essayer justement de faire passer le crédit malgré ce fameux taux d'usure. Également au programme de ces experts de l'IMO, quel avenir pour le statut du loueur meublé non professionnel? On vous dira tout. Va-t-on bientôt avoir un fichier des locataires mauvais payeurs? Guillaume nous en parlera. On parlera aussi des solutions innovantes pour investir en immobilier. On fera un point sur l'héritage en immobilier. Bah oui, les Français héritent de plus en plus tard. Résultat, la plupart d'entre eux sont déjà propriétaires. Et puis Pascal nous parlera aussi foncière cotée et elle nous dira quels seraient les avantages de continuer à y investir. Allez, on y va tout de suite.
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20: Et donc notre nouvelle Pascal Besse-Boumard, rédactrice en chef finance privée à Challenge. Bonjour Pascal.
24: Bonjour Marie.
20: Et à nos côtés également Guillaume Erard, journaliste IMO Figaro. Bonjour Guillaume.
24: Bonjour Marie, bonjour Pascal.
20: Et normalement c'est Guillaume qui s'en occupe, mais on va lancer le super jingle du...
24: Topoto.
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20: Non mais on va faire chanter Guillaume la prochaine fois.
24: Je vais bien me mettre au milieu si vous voulez.
20: Bon Guillaume, à chaque fois qu'on démarre le topoto là depuis la rentrée, on le fait avec un petit sourire un peu gêné, en se disant c'est de pire en pire quand même. Hein.
24: Ben, c'est ça, et pour le coup, un chiffre, le fameux OAT dont on parle souvent, le taux de la dette française à 10 ans, qui avoisine les 5%, et on se dit à un moment donné, les banques, faut aussi qu'elles sécurisent leurs marges, et donc elle va bien finir par augmenter les taux de crédit. Pour l'instant, lentement mais sûrement, ça augmente, mais le ton change. Je discutais avec un courtier, Ludovic Usieux d'Artemis Courtage, pour ne pas le nommer, et en live, en pleine interview, il me dit, je viens de recevoir un barème pour le mois d'octobre, donc c'est le taux avant négociation,
20: affiché par la banque.
24: Voilà, taux de crédit, plus 0,39%.
20: En un coup ?
24: En un coup.
20: Ah ouais.
24: Honnêtement, il m'a dit...
20: Quelle banque ?
24: Je pense de CCF, l'ancien HSF France. Il m'a dit, honnêtement, de mémoire, je pense que depuis la guerre en Ukraine, donc début 2022, j'avais jamais vu ça en une fois, en sachant que le mois précédent... CCF, et vous en avez parlé régulièrement sur ce plateau, on a des banques qui augmentent les taux en plusieurs fois sur un seul mois. Parce que le premier, elles ont considéré que c'était des hausses pas assez élevées. C'était passé pour CCF en septembre, plus 0,10, elles se sont rendues compte que c'était pas assez. Deux semaines plus tard, plus 0,15. Donc on a du plus 0,25 en septembre pour CCF, et maintenant 0,39. Et alors vous allez me dire, CCF, c'est des clients quand même plutôt aisés, donc pas dans le besoin, enfin en tout cas...
20: On va pas pleurer, c'est ça, vous êtes en train de me faire dire.
24: Ce que je veux dire derrière ça, c'est que ce qui est intéressant, c'est qu'on a souvent l'habitude de dire qu'il y a un marché à deux vitesses et qu'on ne prête qu'aux riches. Là, ce qui est intéressant, c'est que même si vous êtes un client aisé, vous prenez
20: quand même... Vous subissez quand même.
24: Plus 0,39. Donc, aujourd'hui, le ton change et clairement, on sait qu'avec le budget qui va être compliqué... avec l'élection présidentielle qui va être compliquée. L'attention autour de la France, on en a parlé, les investisseurs qui s'inquiètent de la capacité de la France à réduire la dette, malheureusement, cette hausse, elle s'accélère.
20: Et alors justement, ce qui fait que d'un côté, on a les taux de marché, les taux nominaux qui augmentent, et on a en parallèle ce fameux taux d'usure. Alors à chaque fois, on reparle du taux d'usure, il faut réexpliquer ce que c'est, parce que c'est jamais hyper évident pour le comprendre. Donc on y va, pédagogie, Guillaume.
24: C'est le taux maximal au-delà duquel une banque ne peut pas prêter. Il est révisé tous les 3 mois. Et là,
20: Par
24: la Banque de France. Et il a été révisé, le dernier qui a été révisé, c'était le 1er octobre. Il a augmenté de 0,11. Vous allez me dire, ça donne une petite bouffée d'air aux emprunteurs. Sauf que comme dans le même temps, on vous dit que la hausse des taux de crédit va s'accélérer, vous voyez arriver l'effet ciseau, le fameux croisement des courbes.
20: Ouais.
24: Et donc, jusque-là, c'était surtout des ménages seniors sur courte durée qui étaient pénalisés. Pourquoi ? Parce que qui dit senior dit assurance très élevée. Donc, ça fait grimper le taux global, le taux de crédit global. Le problème, c'est que maintenant, c'est plus simplement des seniors qui sont pénalisés. C'est aussi des primo-accédants, donc des jeunes acheteurs qui achètent pour la première fois. Pour l'instant, c'est des profils fragiles. Pour l'instant, c'est des petits dépassements. Mais c'est inquiétant quand même, ça veut dire que maintenant, c'est plus simplement les seniors, c'est aussi les primo.
20: Parce qu'on rappelle en fait, Guillaume, ce taux d'usure qui est censé protéger au démarrage l'emprunteur, puisque l'idée, c'est de dire la banque ne peut pas vous prêter trop cher. Ok, sauf qu'en fait, ce taux d'usure, il faut bien le regarder. Il est à 5,40 pour les crédits au-delà de 20 ans. Et vous allez me dire aujourd'hui...
24: Tout confondu.
20: Voilà. Parce que sinon, vous vous dites, ça va, on est autour de 3,6, 3,7 en moyenne sur 20 ans, ça passe. Non, parce que si j'ajoute tout ce qu'il y a dedans, c'est-à-dire il faut regarder le TAEG, le taux global. Exactement. Et donc là-dedans, on va mettre les frais de dossier, de courtage, et cette assurance de prêt qui va renchérir et qui va faire que parfois, on peut dépasser ces 5,40.
24: Et si vous avez un profil assez fragile... on vous propose généralement un taux de crédit déjà supérieur à 4%. Ouais. Vous ajoutez tout ce que vous venez de dire, on les atteint.
20: On fait comment, là, du coup, pour le passer, le taux d'usure, là, rapido ?
24: Alors, heureusement, pour l'instant, c'est des petits dépassements, 0,1, 0,15. Et donc, généralement, une renégociation de l'assurance, si on est senior, parce que si on est primo, a priori, il n'y a pas beaucoup de marge de manœuvre. Les frais de dossier, qui généralement sont autour de 1 000 euros, on peut essayer de les faire baisser à 750. Si vous passez par un courtier, vous pouvez éventuellement négocier aussi les frais de courtage. Ouais. Et autre solution, allonger la durée. Sauf que, et on le voit régulièrement dans les études, la durée, elle commence déjà à s'approcher du max.
20: Ouais.
24: Le max, on rappelle, c'est 25 ans. Sauf dans le neuf, ça peut monter à 27. Et en discutant avec les professionnels, bah, la moyenne, elle s'approche lentement, ouais, mais sûrement de ses 25. Donc,
20: il y en a qui commencent, il y a des courtiers qui commencent même, et on en reparlera, à proposer du crédit à taux variable, parce que le crédit à taux variable, il a l'avantage d'afficher un taux de départ qui est plus faible que le crédit à taux fixe.
24: C'est ça. Et alors, il y a un courtier qui me racontait, mais c'est ultra rare ici, mais je suis pas sûr que dans le contexte actuel ça marche, ce qu'on appelle les prêts révisables. C'est-à-dire que vous avez une période. Ouais, voilà. Mais du coup, vous avez
20: Vous avez 3 ans bornés à un taux, et après, c'est à la...
24: Sauf qu'avant, c'était 6 ans. Donc,
20: maintenant, j'ai envie de dire, je comprends les banques aussi à ce niveau-là. Faire des projections sur déjà 6 mois, c'est compliqué, alors 6 ans.
24: Ouais, mais à la limite, quand c'était 6 ans, vous pouviez envisager ce type de prêt.
20: Et renégocier. Et
24: voilà,
20: changer,
24: ou revendre avant. Et comme ça, du coup, vous basculiez pas en variable.
20: Mais on en reparlera de ce crédit à taux variable, parce qu'il semblerait que les choses soient un peu particulière dans l'ambiance de Bâle et de la régulation des banques.
24: Et notamment
20: avec
24: des anglo-saxons qui poussent
20: pour qu'on arrête un peu...
24: Notre fameux modèle historique de Taux fixe.
20: Qui serait quand même assez bête de revenir là-dessus. Mais enfin bref, on y reviendra. Bon Pascal, on l'a dit, il y a deux choses qui piquent en ce moment. Il y a le crédit et il y a le budget. Et dans le budget, attention mesdames et messieurs, revoilà le LMNP, le loueur meublé non professionnel. Ce statut fiscal qui permet encore aujourd'hui, peut-être pas l'année prochaine, à des propriétaires bailleurs de ne payer quasiment aucun impôt sur les revenus locatifs qu'ils perçoivent. Et ben, c'est peut-être bientôt fini cette histoire.
4: Voilà, exactement. C'est un peu l'une des mesures phares de ce budget 2027, en tout cas concernant l'immobilier. C'est que l'amortissement du bien loué serait plafonné. Donc ça, c'est une première. Et c'est dit spécifiquement dans l'article 7 qui prévoit de plafonner l'amortissement des logements meublés à 2,5% par an, avec une limite de 7 000 euros par an et par foyer. Donc là, c'est une première, parce que ce n'était pas le cas avant. Alors, il y a quand même des petites mesures qui permettent à certains d'échapper à ça. Donc, tout ce qui est résidence étudiante, senior et EHPAD, ne pâtirait pas de ce plafonnement.
20: Ils avaient déjà échappé à la réintégration de l'amortissement dans le calcul de la plus-value, qui était une mesure...
4: Ne pâtirait pas de ce plafonnement.
20: Ils avaient déjà échappé à la réintégration de l'amortissement dans le calcul de la plus-value, qui était une mesure

0: que vraiment les choses changent et qu'ils ont vraiment envie de mettre un coup de rabot sur le Airbnb, quoi, le tourisme de courte durée.
1: Et sur le meublé quand même, parce que l'idée effectivement avancée par le gouvernement, c'est de dire on va taper un peu plus sur le loueur meublé non professionnel, parce qu'aujourd'hui on voit bien qu'il fait une grosse concurrence à l'investissement dans la location vide, dont on manque cruellement aujourd'hui. Est-ce que vous croyez, je vous pose la question Pascal, que ce type de mesure peut effectivement inciter des propriétaires bailleurs à se réorienter vers de la location vide?
0: Peut-être progressivement, parce que si au fur et à mesure il y a de moins en moins d'avantages fiscaux pour le meublé et qu'il y a un rééquilibrage, peut-être que les gens finiront par se dire c'est pas si intéressant que ça. Donc peut-être, mais sur la durée, à mon avis ça sera progressif, mais pour l'instant il n'y aura pas vraiment d'effet.
1: Et votre crainte, c'est pas plutôt, parce qu'en fait on va pas se mentir, pourquoi c'est que le Jeanbrun, là, le dispositif pour investir dans le nu,
2: et c'est ce qu'il dit d'ailleurs, il l'assume,
1: il est pas tip top, prend pas quoi. Et donc du coup on se dit quoi? On se dit, au lieu de pimper le Jeanbrun, on va taper sur le LMNP?
0: Alors ce qu'on dit, c'est qu'effectivement on tape sur le LMNP pour remettre un petit peu en valeur le Jeanbrun, qui jusqu'à présent n'a pas eu beaucoup de succès, c'est le cas de le dire. Et compte tenu même des mesures révisées, ne remporte pas du tout d'intérêt auprès des investisseurs. Donc ce rééquilibrage, à mon avis, là, ça ne sera pas évident.
1: Il est fragile quand même.
0: Il est fragile, et ce n'est pas le Jeanbrun qui a l'air de vraiment séduire tout le monde. Ça, c'est ça le problème.
2: On peut même se demander, on parlait tout à l'heure, est-ce que ça ne va pas inciter les investisseurs à basculer sur le nu? On peut même se demander, est-ce que ça ne va pas les inciter à se détourner carrément de l'immobilier, en discutant un peu avec des professionnels à droite à gauche? Il y a déjà des arbitrages qui sont en train de se faire pour justement dire je me détourne de l'immobilier parce que c'est plus devenu intéressant. Et si encore une fois on considère que le seul investissement qui est intéressant d'un point de vue rentable, c'est la location meublée, certains pourraient se dire clairement moi je veux tout dépend du profil en fait. Si vraiment on a un objectif de rentabilité, aujourd'hui le meublé c'était le seul qui l'était. Donc est-ce qu'il y a pas un risque? Je pose juste une question, mais les premiers échanges, comme l'a dit Pascal, faudra voir avec le temps.
1: Oui, alors le faudra voir avec le temps. Pour l'instant, c'est pas fait encore, Pascal.
0: Voilà, rien n'est voté. C'est un projet. La commission a dit oui, mais reste la navette, le Parlement.
1: Et puis, est-ce qu'on aura un budget à la fin? Parce que c'est surtout ça le sujet.
0: Voilà, rien n'est moins sûr.
1: Mais il y a quand même un truc de sens de l'histoire, je pense. Ce qu'on peut dire à nos auditeurs et téléspectateurs, c'est peut-être ça. C'est de dire que de toute façon, on a bien le sentiment que nos élus, ils ont quand même envie de moins en moins subventionner, on va le dire comme ça, même si je sais que certains n'aiment pas l'investissement en meublé.
0: Et surtout le meublé touristique.
1: Et surtout le meublé touristique.
0: C'est surtout le Airbnb qui est dans le viseur. Parce qu'il y a certaines villes, certaines régions qui sont complètement envahies par cette location et qui est vraiment est très difficile pour les locaux, qui n'arrivent plus à se loger à des tarifs normaux.
1: Mais c'est clair. Non, mais c'est pour ça que, quoi qu'il arrive, quand bien même cette mesure ne serait pas voté en l'état, il y a un vrai sujet de savoir où est-ce qu'il faut investir aujourd'hui et demain pour s'assurer un tout petit peu de stabilité fiscale.
2: Pourquoi on ne séparerait pas d'un côté les locations touristiques et les résidences gérées dont Pascal parlait? Parce que là, clairement, faut les soutenir quand même. C'est des étudiants, c'est des seniors.
1: Donc, a priori, elle serait en l'état actuel du texte, elle serait quand même pas concernée par la mesure.
2: Ça, c'est le vote en commission, comme on le rappelait Pascal. Et le problème, c'est que, comme on le disait, en séance publique, on repart à zéro, donc il faudra voir ce que ça va donner.
1: Bon, donc on tape sur les propriétaires et bientôt on va taper sur moi, les locataires. Guillaume, vous nous avez fait un petit papier dans le Figaro fort sympathique.
2: N'était pas votre destination.
1: Qui n'était pas mon destination. Mais quand même, j'ai senti. Revoilà le fichier des locataires mauvais payeurs.
2: Revoilà, parce qu'en fait, la polémique date d'il y a 6 ans. La Fédération nationale de l'immobilier, à notre grande surprise, en plein de conférences de presse, personne n'était au courant, pas même le fondateur.
1: Pas même la FNIM d'ailleurs.
2: Et le fondateur du site concerné, encore moins le ministère du Logement, annonce comme ça la création d'un fichier pour ficher les locataires mauvais payeurs. Au final, le tollé que ça a suscité fait que le projet a été abandonné. Discrètement, Emmanuel Macron, candidat à l'élection présidentielle en 2022, l'a glissé dans son programme. Là aussi, finalement, c'est resté lettre morte. Et notre cher ministre, Vincent Jeanbrun, il y a un mois, devant les notaires du Grand Paris, se déclare favorable à titre personnel. En gros, c'était pas une volonté du ministre, mais une volonté de Vincent Jeanbrun en tant que personne, de remettre le sujet sur le tapis. Et il se trouve qu'en fait, il y a un site internet.

0: qui s'appelle Sigilio, qui existe depuis avril, qui en gros répertorie les loyers impayés. Comment ça se passe ? En gros, l'idée, c'était vraiment de rassurer les propriétaires sur, avant de mettre en location le logement, de savoir si le candidat à la location a un impayé ou pas, et les locataires, parce que c'est ça aussi qui posait problème, c'était qu'il ne fallait pas tomber dans la discrimination ou dans la liste noire. Donc, en gros, déjà, ce qu'il faut savoir, c'est que si on est propriétaire et qu'on met en location ce logement en direct sans passer par une agence, on n'y a pas accès.
1: Donc, pour avoir accès à ce fichier, il faut nécessairement passer par...
0: Ou alors avoir une SCI, parce que du coup, on est considéré comme professionnel. Bon. Si, en gros, vous recevez une candidature, pour savoir si cette personne a un impayé ou pas, vous pouvez rentrer son nom, son prénom, et on vous dit uniquement, inscrit ou pas inscrit, si c'est inscrit, ça veut dire qu'il a un impayé d'au moins 3 mois. Tous ceux qui ont un impayé inférieur à 3 mois ne seront pas inscrits sur ce site.
1: Et ça veut dire quoi ? Ça veut dire que ad vitam aeternam, je vais être, moi, stigmatisé à travers ce fichier-là ?
0: En gros, avant les 3 mois d'impayé, le locataire reçoit un mail de la part de cette plateforme pour dire « Attention, vous serez sur le point d'être inscrit. » Dès que vous atteignez les 3 mois, vous recevez le mail en disant « Vous êtes inscrit. » Si votre impayé passe sous les 3 mois, vous êtes automatiquement désinscrit.
1: C'est-à-dire à partir du moment où j'ai remboursé mes 3 mois d'impayé, c'est OK ?
0: Pas la totalité. Si vous êtes en dessous des 3 mois, si vous êtes à 1 mois d'impayé, vous n'êtes plus inscrit. Donc c'est, pour être inscrit, il faut être au-dessus des 3 mois. Évidemment, si vous avez remboursé la totalité, même chose. Situation où vous êtes désinscrit, c'est si vous avez trouvé un accord avec votre propriétaire pour étaler la dette.
1: Pour échelonner la dette.
0: Voilà. Et enfin, ce qu'il faut savoir, c'est que le locataire a accès à ces données, peut avoir accès gratuitement en permanence à ces données pour voir en gros. Bon. Et l'autre élément, c'est que ce qui posait problème il y a 6 ans, c'était qu'on craignait que les propriétaires aient accès à toute une liste de locataires mauvais payeurs. Là, c'est une candidature, un nom. En gros, quand vous connectez sur le site, c'est pour voir uniquement la situation d'une personne. Évidemment, vous pouvez faire plusieurs, connexions, mais vous ne verrez pas toute une liste de profils en temps réel. C'est vraiment, à chaque fois que vous vous connectez, c'est un seul profil.
1: Oui, bien sûr. Mais bon, il y a quand même une question aussi de certains impayés. Alors, je vous raconte ma vie à l'antenne. J'ai décidé de vous raconter ma vie. Figurez-vous que moi-même, je suis en impayé. Enfin, je m'en suis sortie quand même pour la bonne et simple raison que mon propriétaire bailleur n'a pas pensé à mettre à jour ma nouvelle banque et mes nouvelles coordonnées bancaires. Et pourtant, je l'ai alerté dès le démarrage de mon changement de banque. Et il ne l'a pas fait. Et donc, je me suis battue pendant 3 mois pour obtenir le changement de prélèvement. Et en l'occurrence, j'ai reçu des mises en demeure pour des impayés de loyer avec paiement sous huitaine, etc. Pas la moindre excuse de mon propriétaire bailleur, parce que c'est moi qui les harcèle de coups de fil pour leur dire « Mais prenez mon argent, laissez-moi vous payer. » Et donc, il y a des cas comme le mien, je ne pense pas être exceptionnel. Il y a des cas comme le mien aussi. Ça veut dire quoi ? Que moi, j'aurais pu être dans ce fichier des locataires mauvais payés ?
0: C'est vrai que ça aurait pu. Et alors, dans ce cas-là, bon, c'est une question... Parce que je discutais avec le fondateur du site. L'idée, encore une fois, c'est pas de stigmatiser qui que ce soit. Après,
1: un peu quand même, parce que moi, j'aimerais bien qu'on fasse le fichier des mauvais propriétaires bailleurs aussi, parce que là, il y aurait des choses à dire.
0: La problématique, c'est qu'évidemment, derrière, on en discutait hors antenne, mais derrière le loyer impayé, vous avez différentes situations. C'est toujours le problème. Vous avez des gens de bonne foi et de mauvaise foi. Le problème, c'est que qu'est-ce qu'on fait ? On fait rien, du coup. Et à un moment donné, c'est bien aussi de pouvoir que chaque. Donc là, l'idée, c'était vraiment d'équilibrer. Il me dit de responsabiliser les acteurs. C'est-à-dire, d'un côté, le propriétaire ne stigmatise pas le locataire mauvais payeur. Le locataire, à un moment donné, Bon, mais l'idée, c'est quand même d'avoir un dialogue. Et là, encore une fois, l'exemple...
1: Ah bah là, vous échappez au dialogue, si vous me sortez de
0: clairement, dans cette situation, là, c'est une situation qui est...
1: Juste d'un mot, et après on passe à autre chose, parce qu'on est tenu par le temps, Guillaume. On rappelle quand même, c'est quoi les impayés de loyer en France ?
0: Ce que ça représente, oui, c'est... alors, selon les chiffres, on n'a pas de chiffre officiel, c'est 3%. Donc, évidemment, c'est une situation exceptionnelle. C'est des...
1: Mais donc, ma question après, Voilà, ma question, c'est mais est-ce qu'on crée un fichier, est-ce qu'on stigmatise des gens pour 97% de baux sur lesquels il n'y a pas d'impayé de loyer ?
0: D'une certaine manière, quand on a des situations comme ça, c'est bien aussi de pouvoir agir. Et encore une fois, à charge aux propriétaires et aux locataires de dialoguer.
1: Mais alors, oui, mais c'est pour ça, c'est vraiment ça le sujet, c'est discuter quand il y a vraiment confiance. Un problème de paiement la plupart du temps. Et on écoute les professionnels qui passent à l'antenne et qui nous disent la plupart du temps, il y a des possibilités pour rééchelonner la dette. La plupart du temps, quand il y a un impayé, c'est un coup dur et le locataire, il est dans une situation qui va pas et il s'organise avec le propriétaire. Il y a quand même des solutions. Quand on discute, qu'on fait preuve de nuance, ça se passe plutôt pas trop mal. Quand même, la majorité et la très grande majorité des cas, et ça peut rassurer aussi les propriétaires bailleurs qui nous écoutent, de se dire c'est pas que ça en fait le marché locatif, c'est pas que des impayés, c'est pas que des squats, ça peut être aussi des histoires humaines.
0: Mais c'est d'où l'intérêt de ne mettre que enregistré, inscrit ou pas inscrit. Parce
1: on
0: n'est
1: pas,
0: si
1: pas d'accord.
0: Non, mais si on mettait le montant de la dette, le montant des revenus, il y avait ce
1: risque
0: de
1: stigmatisation. Oui, mais quand bien même inscrit, moi je suis inscrite. Voilà.
0: Et pourtant, après, à charge pour vous d'échanger avec votre bailleur.
1: Allez chercher des locataires comme moi, vous allez voir. Bon, Pascal, comme en plus on est tenu par le temps, on ne pourra pas tout aborder, hein, je vous préviens. Quand même, des solutions innovantes, parce que si on a peur quand même
2: d'être sur ce fichier,
1: fichier ou d'être propriétaire bailleur compte tenu du contexte fiscal et des inquiétudes et des angoisses, il y a des solutions innovantes pour investir en immobilier et vous souhaitiez nous en parler.
2: Voilà, effectivement. Et surtout par rapport à ce qu'on disait tout à l'heure, que c'est plus très intéressant d'être dans la location meublée. Voilà. Il y a d'autres solutions. Donc, heureusement. Après, il faut choisir en fonction de ce qu'on veut vraiment. Il y a par exemple le crowdfunding.
1: Oh, mais oui, ça faisait longtemps.
2: Alors, c'est pas nouveau, hein, voilà, c'est ce que j'allais dire.
1: Non, mais qu'on n'en avait pas parlé, donc c'est bien que vous en parlez.
2: Voilà. Donc, c'est du financement participatif sur des projets immobiliers. Donc, c'est vrai que ça existe depuis un petit moment. Alors, la nouveauté, c'est que ces dernières années, il y a eu pas mal de défauts et que l'image du crowdfunding a été largement écornée. Donc, ce qui est nouveau aujourd'hui, c'est que les plateformes ont résumé un petit peu ce qui se passait et comment solutionner ces problèmes. Donc, ils sont devenus beaucoup plus stricts sur la sélection des projets.
1: Ouais.
2: Donc, notamment avec... ils vérifient que le permis de construire est purgé de recours.
1: C'est déjà assez largement
2: problématique. Donc, du coup, avec ces mesures de restriction, c'est vrai que ça devient un investissement plus intéressant. Mais comme d'habitude, il faut être sélectif sur le produit, la localisation, la solidité de la plateforme.
1: Ouais.
2: Mais une fois que toutes ces mesures sont vérifiées, c'est quand même un investissement qui, dans le meilleur des cas, peut rapporter entre 10 et 12%.
1: Il y a toujours des rendements stratosphériques qui sont affichés sur le...
2: Exactement. Alors, c'est sûr qu'il faut bien choisir, parce qu'en cas de défaut, alors l'épargnant est certes prioritaire, mais il n'est pas sûr de récupérer sa mise.
1: C'est toujours ça. Dès qu'il y a des rendements très, très élevés, il faut mettre le risque associé.
2: Alors, justement, donc, si on veut prendre moins de risques, il y a une autre solution, c'est l'immobilier fractionné. Alors là, vous participez à l'achat d'un bien qui déjà existe. Donc, il n'y a pas ce risque justement de défaut de projet et qui délivre tout de suite des dividendes, des revenus. Donc, vous touchez tout de suite des revenus.
1: C'est quoi les entreprises? C'est BRICS, tout ça, c'est...
2: Oui,
1: ça,
2: voilà, exactement. Il y en a pas mal maintenant. Ouais. Et surtout, comme ça s'est démocratisé, le ticket d'entrée est abaissé. Donc, vous pouvez investir des 100 euros pour participer à ça. Alors, le rendement est moins élevé. Hein, c'est plutôt entre 5 et 7%. Mais c'est moins risqué.
1: Un rendement entre 5 et 7%, on achète avec Guillaume.
2: Voilà, exactement. Alors, le problème quand même c'est de tous ces placements, c'est la liquidité. Hein.
1: Ouais. Il faut rester longtemps quand même.
2: Pour l'instant, ce n'est pas encore complètement fluide, mais je sais justement que ces plateformes travaillent avec l'AMF pour rendre ces placements plus liquides avec un marché secondaire efficient,
1: ouais,
2: ce qui a posé problème avec
1: les SCPI. Et le club deal, alors là, pour le coup, les tickets d'entrée sont un peu plus élevés, non, je crois.
2: Voilà, alors les club deals, alors, c'est toujours une façon de collective et participative de participer à un projet. Donc là, c'est plusieurs investisseurs qui s'unissent pour investir sur un seul bien. Donc, ça peut être une résidence, un hôtel, un immeuble. Voilà, comme son nom l'indique, c'est un club. Et là, pareil, le bien existe déjà. Il peut délivrer tout de suite du rendement. Mais effectivement, le ticket d'entrée est plus élevé. Alors, jusqu'à présent, c'était plutôt dans les 100 000 euros.
1: Ouais.
2: Mais ça baisse de plus en plus parce que justement, il y a des acteurs comme Baltis qui démocratisent le sujet. Et là, le rendement n'est pas si nul que ça. Il est entre 6 et 10%. Voilà, donc là, pareil, il faut vraiment faire attention à la localisation, bah, parce que là, c'est sur un bien unique, hein, donc on a intérêt à bien choisir. Et il faut faire attention aux frais.
1: Oui, bah, bien sûr, mais il y a toujours... Est-ce que, Pascal, je vous fais un challenge? Est-ce qu'en 15 secondes, vous avez la possibilité de nous parler foncière côté? Comme ça, on termine par l'héritage avec Guillaume.
2: Voilà, bon, banco.
1: Parce que quitte à ce qu'on parle des possibilités d'investir en immobilier autrement, on peut aussi acheter...
2: Les foncières côté. Ouais. Voilà, sachant que ce placement a une particularité, c'est qu'il est statut SIC, donc qui impose à toutes les entreprises, donc ces foncières cotées, de reverser 100% de leurs résultats à leurs actionnaires.
1: Ça fait plaisir.
2: Donc ça veut dire, et comme elles sont souvent très rentables, ça veut dire que le rendement sur dividende est toujours intéressant et régulier. Ce qui n'est pas le cas des performances boursières. Oui. Donc voilà, il y a à boire et à manger. Donc parmi les meilleurs,
1: c'est qu'on n'a pas l'IFI. Hein. Ouais, parmi les meilleurs,
2: c'est les centres commerciaux, c'est Klépierre, Unibail, pour les plus petites d'entre elles, Immobilière Frais, avec Unibail qui gagne 100% sur 3 ans, Klépierre 55% sur 3 ans. Il y a les hôtels aussi, Covivio Hôtel, plus 20% sur 3 ans. Mercialis, c'est des murs de centres commerciaux, plus 20%. Voilà, ça c'est le côté positif, et il y a le côté négatif aussi. Toutes celles qui sont sur le bureau, la promotion,
1: elles,
2: etc. Alors là, elles prennent cher. Gessina, moins 35% sur 3 ans. ICAD, la foncière de la Caisse des dépôts, moins 50% sur 3 ans. Et Altarea, alors moins 8% sur 3 ans, parce qu'en fait, bon, c'est de la promotion avec Cogedim, mais ils se diversifient sur les data centers.
1: Donc ça permet de limiter les dégâts. Mais c'est toujours ce sujet de la diversification. Et après, on rappelle, hein, sur les foncières cotées, on est sur les marchés. C'est pas exactement la même chose.
2: Voilà, mais il y a du rendement sur dividendes. Et voilà, et ça peut rassurer.
1: Bah, ça fait du bien de le dire très rapidement. L'émission est finie, mais il y a un jingle qui est en train de partir.
0: Alors, un chiffre. Un chiffre.
1: On n'aura pas eu le temps d'en parler, mais un chiffre, Guillaume.
0: Deux tiers des héritiers sont déjà propriétaires. Donc, la nécessité pour les parents, quand on le peut, de transmettre au plus tôt possible pour qu'on hérite plutôt vers 30-35 ans à un bien immobilier, par exemple, pour avoir un pied à terre.
1: Mais c'est important.
0: Un pied dans le marché.
1: Un pied dans le marché, même pas un pied à terre. Les deux pieds dans la mer. Voilà. Mais c'est vrai, Guillaume, il faut le dire, on insiste, quand bien même il y a le jingle de l'émission qui part, aujourd'hui on hérite en moyenne à
0: 54 ans.
1: 54 ans, donc voilà, si on pouvait hériter plus tôt, peut-être que ça pourrait aider, quoi.
0: Mais pour ça, il faut de la pédagogie.
1: Pour ceux qui ont la chance de pouvoir hériter, évidemment.
0: Il faut préciser, parce que c'est...
2: Et les donations
1: partagent. Mais oui. Et ben, on en reparlera. La prochaine fois que vous venez, on vous dit comment vous faites pour pouvoir permettre de récupérer quelque chose
2: avant 54 ans.
1: Avant 54 ans. Voilà. ça va, on a le temps, non?
2: Oui.
1: Merci à tous les deux d'avoir été avec nous. Évidemment, une nouvelle venue, Pascal Besse-Boumard pour Challenge, et qui reviendra très régulièrement à l'antenne, et Guillaume Erard du Figaro. Merci à tous les deux d'avoir participé à ces experts de l'IMO du vendredi. Je vous retrouve dès lundi, et d'ici là, vous souhaite un très bon week-end sur BFM Business.
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17: Très heureux de vous accueillir dans ce nouvel épisode du podcast des indépendants, un épisode spécial tourné ici à Bercy. Alors si vous avez suivi, on est à Bercy à l'occasion de Big pour l'événement annuel de l'entrepreneuriat. Il y a beaucoup de monde aussi autour du plateau et sur le plateau. Deux invités que je suis ravi d'accueillir. Pour commencer, Clara Morgan. Bonjour Clara.
18: Bonjour.
17: Alors quand j'ai donné ton nom, quand j'ai dit j'invite Clara Morgan, les gens étaient assez étonnés. Puis très vite on m'a dit c'est génial d'inviter des entrepreneurs auxquels on ne pense pas. C'est génial parce que l'entrepreneuriat, bah, c'est la diversité de parcours, de profils et d'histoire. L'entrepreneuriat finalement c'est ouvert à tous. Qu'est-ce qui fait que selon toi, ça étonne les gens que tu sois invité aujourd'hui?
18: Oh, j'en ai aucune idée. Prendre ça, super. J'en ai aucune idée. En tout cas, j'ai monté des entreprises, j'ai été créative dans ma vie. Et ce qui m'a pas étonnée, c'est que toi, tu m'appelles parce que je sais que tu détonnes un petit peu dans l'audiovisuel spécifique business. Et ça m'a pas du tout étonnée que tu m'appelles. Et je suis très contente de faire équipe avec toi aujourd'hui.
17: Et effectivement, tu es une entrepreneuse. 80 000 calendriers vendus par an en moyenne depuis plus de 25 ans, c'est ça?
18: Oui, des stores,
17: une société de production, une boutique notamment à Pigalle, des retraites spirituelles entre femmes et donc une activité business sur un nom que tu as créé il y a 25 ans. C'est impressionnant. Moi, quand j'ai dit Clara Morgan, tout le monde sait qui tu es. Et on va parler justement de ces années qui sont passées et comment Clara a été créée. Et ma deuxième invitée, c'est Alexandra Kruk. Très contente de t'avoir sur ce plateau. Alexandra, tu es la cofondatrice de Mesdames Média avec Maïté Nabi-Rabin. Ce qui est intéressant chez toi, c'est que tu es un peu l'entrepreneur qui n'était pas prévu. Hein ?
19: Absolument. J'ai monté ma boîte à 48 ans avec une peur chevillée au corps. Et 7 ans plus tard, nous sommes encore là avec un média qui est en ligne sur tous les réseaux sociaux, avec plus d'un million cinq d'abonnés, une tournée en cours, des produits dérivés, la première culotte Mesdames. Je suis extrêmement contente d'être là et de partager le plateau avec Clara, qui est une mesdame puisqu'elle a 45 ans.
17: Ah oui.
18: Oui, en fait, j'ai demandé à faire Mesdames il y a 2 ans.
17: Ouais.
18: Et on m'a dit pas du tout, vous êtes beaucoup trop jeune.
17: Voilà. C'est à partir de 45 ans.
18: C'était vraiment flatteur et bizarre. Donc.
17: Et alors, c'est du culot d'entreprendre finalement. Là, le thème, je rappelle, de Big, c'est le culot. C'est du culot de se dire, OK, à plus de 50 ans, je vais entreprendre. C'est du culot à 19 ans, puisque c'est à cet âge-là que tu as créé Clara Morgan, d'inventer un personnage.
19: Alors pour moi, oui, moi c'est du culot, c'est du courage, c'est de l'audace, c'est un pas de côté. Mais c'est non seulement d'entreprendre et aujourd'hui, c'est d'avoir créé un média sur les femmes de 50 ans. Mais si je regarde en arrière, tout ce que j'ai fait dans ma vie, c'était du culot. J'ai commencé à la télé avec le très culotté Thierry Ardisson, j'ai enchaîné avec le très culotté Michael Youn pour le Morning Live, puis ensuite avec la très culottée Laurence Boccolini dans le maillon faible que j'ai produit. J'ai fait le premier doc sur l'endométriose sur TF1. Donc au fond, si je regarde la ligne de ma carrière, c'est le culot.
17: Oui,
19: c'est
17: d'ailleurs, quand on préparait, tu me disais, soyez à contre-courant. Parce que c'est quand on est à contre-courant, finalement, qu'on fait des choses différentes et qu'on se fait remarquer.
19: Je pense que quand on est normal comme je le suis, classique comme je le suis, c'est hyper intéressant de faire des choses différentes et d'aller là où les autres ne vont pas.
17: Clara, tu es aussi là aujourd'hui pour ce livre « Anatomie d'une métamorphose », qui est un livre que j'ai beaucoup aimé lire et qui raconte finalement la construction du personnage de Clara Morgan. Est-ce que c'est culotté ?
18: Alors, la construction, la déconstruction, le regard, beaucoup d'anecdotes business, beaucoup aussi de recul sur la place de la femme dans les médias, ce que, enfin, on considérait pas tout à fait les femmes chez Ardisson, par exemple, à l'époque, qu'on peut le faire aujourd'hui. Il y a quand même eu une évolution et j'ai envie d'être positive. Mais c'est vrai que voilà, on voit les fois où je suis tombée, les fois où je me suis relevée, et j'avais envie aussi de mettre un coup de canif dans la marque, parce que je sais que ma marque Clara Morgan a dépassé l'humaine que je suis, et on met plein de choses là-dessus. Et en fait, je voulais déconstruire, je voulais dire que en fait j'étais quelqu'un qui se battait comme tout le monde, et qu'il n'y avait pas de force absolue derrière. Oui, il y avait parfois un visage qui souriait, mais aussi voilà, quelqu'un qui était derrière. Et j'ai eu envie pour la première fois de me dévoiler autrement, on va dire.
17: Et je le disais, ce qui vous rejoint toutes les deux, c'est vraiment d'aller à contre-courant. Et tu dis d'ailleurs dans ton livre, tu fais une critique assez marquée du système scolaire, notamment en expliquant que finalement, on essaie de te mettre dans des boîtes et que c'est pas toujours les bonnes boîtes, et que finalement, on n'essaie pas de te permettre de t'exprimer. Et
18: on n'encourage pas tellement la créativité. Ouais. Bon, peut-être de plus en plus, j'en sais rien. J'ai quitté l'école depuis quelques jours.
17: Ouais, seulement.
18: Mais c'est vrai que je trouve qu'on forme d'abord des petits soldats censés rester sur les rails et bien obéir et entreprendre, être créatif. C'est pas un truc qui nous est appris, c'est quelque chose d'inné. Et j'ai envie de dire, même que quand on fait des choix extrêmement compliqués qui peuvent être ne pas être compris du tout, parfois il y a des idées derrière, il y a des démarches, et peut-être qu'il ne faut écouter personne à certains moments. Parce qu'un jour, on peut leur donner tort.
17: Oui, d'ailleurs, tu dis une citation que j'aime beaucoup et que je vais retrouver tout de suite. Tu dis, ceux qui vous disent aujourd'hui c'est trop tôt, vous diront demain c'est trop tard.
18: Ah bah oui. Hein.
17: Et en fait, du coup, ça veut dire, finalement, des fois, c'est aussi ça le culot, c'est de ne pas écouter son entourage, c'est de ne pas écouter les critiques, c'est de se faire confiance et d'y aller.
18: Ouais, mais c'est pas simple, parce que il faut quelque part affronter. Et puis, il faut être sûr de ses appuis, parce que c'est facile de quitter ses parents, c'est moins facile de revenir en sonnant la porte.
17: Ouais.
18: Donc j'ai pris des gros risques, mais aujourd'hui, je ne changerai pas une virgule, parce que ma vie a été une succession d'aventures, de personnages aussi que j'ai créés, dont j'ai dû me séparer à un moment. Et voilà, quoi de merveilleux dans cette vie que de la saisir et de l'inventer. Et personne ne peut inventer notre vie à notre place.
17: Et un business qui dure quand même depuis 25 ans.
18: Oui, alors à chaque fois que tu me le dis, j'ai comme un petit coup de marteau.
17: Ah oui, pardon, je ne vais pas rappeler le nombre d'années, excuse-moi.
18: Non, je suis très contente d'avoir 25 ans de carrière. Mais c'était intense et ça l'est encore.
17: Et il y a une autre citation du livre de Clara que j'ai beaucoup aimé, donc j'en ai pas mal à vous donner. C'est j'avais pas envie d'entrer dans une carrière, j'avais besoin d'entrer dans ma vie. Et ça m'a aussi fait penser à toi, finalement, Alexandra. C'est qu'à un moment donné, tu décides de redéfinir ta carrière professionnelle pour rentrer dans la vie, finalement, et faire un truc qui fait tellement sens pour toi.
19: C'est vrai que ça, c'est peut-être le privilège de l'âge. Je suis dans un alignement parfait de qui je suis, de ce que je fais au quotidien. Et je m'autorise aujourd'hui des choses que je ne m'autorisais pas hier. Et je pense que moi, j'ai été licenciée deux fois. Donc, j'ai eu des N+1 qui sont arrivés, qui n'avaient pas envie de travailler avec moi. C'est OK. Donc, je suis partie. Et la deuxième fois que j'ai été licenciée, j'ai voulu faire autre chose que ce que je faisais avant. Et personne ne voulait me le proposer, enfin, ne l'accepter en tant que salarié. Donc, j'ai dû monter ma boîte et me forcer, m'autoriser à monter une boîte. Et 7 ans plus tard, la boîte est là, elle fonctionne, on a créé un média, on fait une tournée.
17: Tu me donnais des chiffres tout à l'heure.
19: Oui, en fait, on a lancé notre média il y a 2 ans, donc un média 100% vidéo sur le digital, Instagram, Facebook, etc. On a 1,5 million d'abonnés. On produit un contenu, on met en ligne un contenu par jour, tous les soirs à 18h. Et on fait une tournée aujourd'hui sur cette date. On a plus de 10 000 personnes qui viennent nous voir. Et des sourires à la fin du spectacle et des femmes qui sont hyper contentes de voir comment on les raconte et de nous quitter fières de qui elles sont à l'âge qu'elles ont. Donc l'audace, c'est aussi ça, c'est aussi de se dire qu'à tout âge, on peut se réinventer, devenir la vraie version de nous-mêmes quand on n'a pas réalisé avant. Et je crois que même toi, tu deviens aujourd'hui...
18: À être très bien alignée aussi avec mes propres envies, arrêter de produire, d'être productive pour justement l'extérieur, pour prouver, pour devenir, pour être aimée. C'est bien un temps. Mais à un moment, il faut savoir aussi regarder vers l'intérieur et se demander quels sont ses propres désirs. Et on peut avoir une deuxième vie sur finalement ce qu'on s'interdisait avant. Il y a quelque chose qui est drôle dans ta vision, c'est qu'en fait, tu n'avais pas l'information, mais je viens de terminer le le média Mesdames. Donc je fais un petit peu la promo. L'interview a été incroyable. On a fait
19: elle
18: une heure.
19: Elle vient de faire une grande interview.
18: Voilà, parce que maintenant je suis assez vieille pour faire Mesdames. J'ai 45 ans, c'est l'âge légal.
17: Et donc, c'est la majorité chez Mesdames.
18: Voilà, et j'étais très heureuse d'enfin être assez mûre pour pouvoir faire le média Mesdames. Et j'ai passé un excellent moment et je crois que ça sort vendredi prochain. Voilà.
17: Bon, bah trop bien, parfait. Il y a un truc qui vous rejoint aussi toutes les deux, c'est d'inventer vos propres règles finalement. Et ça rejoint l'ADN du podcast des indépendants où je dis souvent bah, que la vie mérite d'être vécue à fond et que ça passe aussi par une vie professionnelle épanouissante. Et c'est ce que j'essaye d'insuffler dans le podcast des indépendants. Il y a vraiment ce côté-là, inventer ses propres règles. Et je ferai un exemple très concret avec toi, Clara. Au début de ta carrière dans les films pour adultes, l'industrie finalement veut que tu fasses un certain nombre de films, que tu aies un certain nombre de partenaires.
18: Oh, non,
17: et toi,
18: non,
17: et toi
18: non,
17: t'imposes
18: non.
17: ton cadre.
18: Non, non, non, non, pas du tout. Quand j'arrive dans ce métier, on fait croire aux filles que plus elles vont être performantes, plus elles vont tourner, plus elles vont performer, plus ce sera des stars. Et moi, j'ai pas le recul pour comprendre que mon incapacité, ma volonté d'être avec mon chéri de l'époque, ben en fait, va faire mon originalité et mon succès. Bon, je contredis un petit peu du coup le socle en place de l'époque, et c'est plutôt pas mal. C'est
17: un genre de coup de pied. Mais tu le fais pas par stratégie.
18: Pas du tout. Ouais. C'est un genre de coup de pied dans la fourmilière. Et en fait, tu vois, c'est encore une histoire de conviction. C'est-à-dire que si on a confiance en qui on est et on se dit ok, ça c'est ma limite, je vais pas la dépasser parce que en fait ce serait me contraindre, ce serait me trahir, et bien parfois ça peut être la seule option pour réussir.
17: Ça là-dessus, sur le fait de créer ses propres règles, Alexandra, parce que franchement, se lancer dans le digital, un média à destination des femmes de plus de 45 ans, quand on a soi-même plus de 50 ans,
19: c'est pas gagné.
17: C'est beaucoup d'obstacles.
19: Je cochais pas toutes les cases. Et d'ailleurs, ouais. Beaucoup de gens s'interrogeaient sur ce qu'on était en train de faire. Mais les règles, c'est par exemple de dire à Clara qui nous appelle à 43 ans pour venir sur le média, non, tu peux pas venir chez nous, il faut que tu aies 45 ans.
18: Beaucoup trop jeune.
19: Là, elle a
18: 43 ans, ça va pas.
19: Nous. Mais les règles qu'on met en place aussi chez Mesdames, c'est d'avoir la moitié de l'équipe qui a plus de 45 ans. On peut pas dire des choses et ne pas faire ce qu'on dit. Donc, notre rédactrice en chef a 66 ans, notre journaliste a 45 ans, notre chef d'aide a 47 ans. Et en face d'elle, on a des jeunes de 22, 23 ans qui sont évidemment digitales natives. Et c'est ce mariage entre les deux, cette transmission entre ces deux générations qui fait notre richesse et qui fait la richesse de Mesdames. Donc voilà une des règles qu'on invente.
17: Et ça, c'est fort aussi. Hein, parce que dans la société dans laquelle on vit, on sait que les seniors, c'est pas forcément évident trouver du travail. Là, tu es en train de dire, lorsqu'on mixe tout ça, finalement, c'est là qu'on obtient le meilleur résultat.
19: C'est extraordinaire. Est-ce qu'on peut, surtout que les femmes, les adultes de plus de 45 ans, 50 ans, ont fait leur carrière. Donc ils sont plutôt dans une sorte, ils sont là pour mettre la paix dans l'entreprise, ils sont là pour transmettre, ils sont là pour valoriser les autres, et ça donne un climat entre les jeunes et les plus âgés que nous sommes extraordinaire, mais comme entre un parent et un grand-parent presque, c'est très très fort.
18: L'innovation face à l'expérience, oui. Et la recette est parfaite lorsqu'elle est riche.
19: Ouais. Tu as tout à fait raison.
17: Et tu me disais quelque chose en préparant cette émission qui m'a marqué. Tu m'as dit, on peut avoir une vie à 20 ans, une vie à 30 ans, une vie à 40 ans, une vie à 50 ans. Et finalement, la société, elle a du mal à le comprendre quand même, ça, encore aujourd'hui.
19: Bah, en fait, on nous met dans une case dans laquelle on devrait être pendant toute notre vie. Moi, je ne suis pas du tout la même à 20 ans, à 40. J'aurais fait cette interview à 20 ans, j'aurais tremblé, j'aurais été toute rouge, et puis j'aurais rien eu à vous raconter. Donc, voilà, je pense qu'on n'est pas les mêmes à tous les âges, qu'on s'enrichit d'expériences différentes, et que la société doit entendre ça, elle doit évoluer, et puis surtout, elle doit changer son regard sur les femmes ou les hommes que nous sommes après 50 ans, parce que nous sommes dans un pays qui vieillit, que nous sommes en pleine forme entre 45 et 65 ans, que nous sommes au top de notre pouvoir d'achat, que nous avons du temps retrouvé parce que nos enfants sont grands, et que tout ça, personne, avant qu'on arrive, ne l'intégrait. Moi, je me rappelle, on a fait les premiers rendez-vous avec des annonceurs qui sont aujourd'hui chez nous, qui disaient « Ouais, lancez-vous, on verra ». Et aujourd'hui, ils nous appellent. 90% du chiffre d'affaires de Mesdames, c'est de l'appel entrant. Donc des marques qui, tout doucement, ont compris,
17: c'est
19: font
17: fort,
19: compter.
17: Ouais.
19: Font compter.
17: Ouais. Ouais, comme quoi, il faut croire. Faut croire en soi, et même quand on n'a pas grand chose au départ pour démarrer, eh ben, il faut se démerder. Parce que c'est aussi ça le culot, c'est la démerde. Dans ton livre.
18: Être inventif, ouais.
17: Être inventif. Dans ton livre Anatomie d'une métamorphose, Clara, tu racontes une anecdote qui est fascinante. Lorsque tu vas lancer ton premier spectacle, ton premier cabaret. Tu vas rencontrer Eva Partouche, chargée de la programmation du casino de Lyon Vert. Et en fait, ton spectacle, il n'existe pas vraiment, mais toi, tu lui vends comme s'il existait déjà.
18: Ah bah bien sûr, moi, je lui vends un rêve absolu. Il y a des paillettes, il y a des strass, il y a des femmes.
17: Le produit n'existe pas.
18: Parce que c'est très important de mettre les femmes en valeur, de mettre des femmes artistes. Je peux parler 3 heures de ce truc. Et du coup, elle me dit, mais je veux absolument ça.
17: Il n'existe pas en vrai.
18: Voilà, donc c'est vrai que quand je sors du cabaret, je me dis, pardon, pas du cabaret encore. Quand je sors du rendez-vous, je me dis, il va falloir inventer tout, même rencontrer des artistes, etc. C'est un truc qui n'existe que dans ma tête. Mais je pense qu'en fait, il n'y a pas vraiment de mensonge quand il y a une idée dans la tête des gens. C'est pas un mensonge, c'est une vision.
17: Ouais.
18: C'est en fait transcender la matière.
17: Et c'est ça aussi entreprendre. C'est au début, on n'a pas forcément le produit, mais la première étape, c'est de le vendre.
18: Et c'est le rêve surtout. C'est l'espoir.
17: On y croit.
18: Et quand il est comme ça dans votre tête, c'est incroyable de pouvoir l'insuffler dans celle des autres et rendre tout ça réel. Qu'est-ce que le réel sans rêve?
17: Et là, on sent encore le côté conviction, on est à fond, on y croit. Comment ça a démarré, mesdames, au début? Parce que tu n'étais peut-être pas une pro d'Instagram au départ.
19: Non, pas du tout. Non, ça d'abord, moi, j'étais une pro de la télévision. Donc, on a essayé de vendre une émission qui s'appelait Mesdames d'aujourd'hui, qu'avec des femmes de 50 ans autour de la table. On est allé voir TF1, France Télévisions, M6, que des hommes. Ils nous ont tous dit non. Moi, je l'ai un peu pris pour moi. Je me suis dit, mince, moi qui suis une grande professionnelle des médias, qui travaille dans les médias depuis 30 ans, ils sont en train de dire non à qui je suis, en fait, la femme que je suis à l'âge que j'ai. Et partant de là, on avait deux possibilités, soit abandonner parce que notre métier dans l'audiovisuel, c'est de recevoir des noms en permanence sur les projets qu'on propose. Pour un projet qui passe à l'en-tête, il y en a 99 qui sont recalés. Ou alors de se dire, on le fait ailleurs. Et c'est Maïtena Birabin, mon associée, qui un jour m'appelle en me disant, mais Alexandra, en fait, on la regarde plus la télé, on est d'accord. En fait, nous, on passe notre vie sur les réseaux sociaux. Pourquoi on lancerait pas Mesdames sur les réseaux sociaux? Je lui ai dit, attends, il faut qu'on vérifie s'il y a de l'argent sur les réseaux sociaux, s'il y a un business model. Donc on a pris un an, on a rencontré plein de gens qui faisaient du business sur les réseaux sociaux et on s'est lancé comme ça. Et ça a immédiatement pris parce qu'il n'y avait pas d'autres médias qui s'adressaient aux femmes de plus de 45 ans et que c'était une évidence.
17: Et avec peu de moyens au départ
19: On s'est dit qu'on mettait 200 000 de notre trésorerie. Okay. Sur ce projet.
17: Donc un bel investissement quand même.
19: Ouais, un bel investissement.
17: Mais donc une belle
19: trésorerie. Du coup, ça a été un enfer.
17: Ouais.
19: Je ne cache rien. En trésor, j'ai cru à un moment donné qu'on allait fermer la boîte, qu'on allait prendre le mur. Parce qu'on a mis beaucoup d'argent pour investir avant que des marques arrivent, même si elles sont arrivées très vite. Donc on a pris énormément d'argent chez nous pour investir sur ce média. Et aujourd'hui, on ne le regrette évidemment pas. On est toujours 100% indépendante. Mais évidemment, notre trésorerie limite nos développements. Or, le développement de Mesdames est absolument gigantesque.
17: Oui, c'est impressionnant. Il y a 14 collaborateurs aujourd'hui. Hein.
19: Aujourd'hui, c'est 14 collaborateurs, mais en matière de produits dérivés, on vient de lancer les culottes Mesdames avec Chantel.
17: Ah, il y a même les culottes,
19: Il y a les culottes. Quoi de plus culotté
17: que
19: le thème est à l'honneur que de lancer nos culottes. Il y a les culottes Mesdames qui arrivent. On rêve de créer notre rouge à lèvres Mesdames, du chocolat noir 78% cacao Mesdames, de se développer à l'international. Mais pour ça, il faut un peu plus de trésor que ce qu'on a en magasin.
17: Et on verra après, à la fin de cet épisode spécial du podcast des indépendants sur BFM Business, évidemment, on recevra Caroline Lutin qui a créé une activité de traiteur. On lui a refusé ses financements. Elle a dit casse Nantienne, je vais aller me débrouiller autrement. Et vous verrez, son histoire est vraiment hyper intéressante. Et pour moi, je trouve que c'est ça le culot, en fait. C'est vraiment cette capacité à se démerder,
18: à se réinventer, à se débrouiller. À proposer de nouvelles choses, quitte à bousculer et quitte même parfois à être totalement incomprise, je peux en parler. J'ai mis 20 ans à essayer de me faire ensuite comprendre par rapport à des choix presque adolescents. Mais en fait, tout ça m'a donné une énergie folle, une joie de vivre, à dire ok, du coup, je peux tout réinventer à partir de là. Et je me suis rendu compte que la beauté, l'érotisme, en fait, il y avait tellement de choses là-dedans. Il y a la gourmandise avec les gâteaux, il y a la lingerie, il y a les médias. Et en fait, j'avais pas de limite dans cette image dans laquelle on peut se sentir coincé. Mais moi, je me sentais justement libérée de toute injonction, vu que de toute façon, dès le départ, je partais contre tous. Donc en fait, finalement, c'était une façon de me libérer, de me lancer de cette façon si différente.
17: T'as eu l'impression à un moment d'être contre, d'avoir des vents contraires très forts?
18: Oui, mais moi, j'adore les fenêtres. Donc...
17: Tu passais par la fenêtre quand
18: voilà.
17: Tu...
18: Okay. Ouais. J'aime bien en fait qu'on me ferme des portes parce que ça m'émerveille, ça me motive un petit peu. D'ailleurs, je retape quand on me dit non à 43, je reviens à 45, il n'y a pas de souci.
17: Moi, ce que j'adore dans vos histoires aussi, c'est qu'on voit que si, quand on a du culot, quand on ose penser autrement, on est aussi très souvent récompensé. Quand ça marche, mais bon, la vie, c'est une prise de risque. Il y a ce côté-là en se disant waouh, on l'a fait quoi.
19: Oui, mais le culot, il ne marche pas sans la passion, il ne marche pas sans le travail, il ne marche pas sans l'effort, il ne marche pas sans la conviction. Donc, il n'y a pas que le culot, il ne faut pas juste être culotté, il y a plein de choses à mettre en œuvre à côté. Mais moi, je pense que le culot, c'est ce qui peut faire la différence. C'est encore une fois, c'est le pas de côté, c'est ce que ne font pas les autres. C'est ce qui va faire qu'on va proposer de l'aspérité. Et ça, moi, je crois très fortement à ça. Dans un marché saturé, par exemple, je posais la question à quelqu'un tout à l'heure, c'est quoi ta différence sur ton marché? Qu'est-ce qui fait ta singularité? Et je pense que le culot, c'est une manière de trouver sa singularité.
17: Et la singularité, on le sait, on le dit souvent dans le podcast des indépendants, c'est un élément clé. Quand on fait du business, on parle de positionnement, on parle aussi de rareté. C'est important hein, de réfléchir à tout ça pour se dire, OK, comment est-ce que je vais me démarquer finalement?
20: Ben, parfois, il faut juste être... Parce qu'on est tous des êtres uniques et on n'ose pas toujours l'affirmer. C'est pas du tout pour aller forcément dans ton sens, mais je sais que tu es un personnage très particulier sur BFM Business. T'as une personnalité à part. Tu invites des gens à part et c'est ça qui fait qu'on est là aujourd'hui. C'est cette recette un peu spéciale qui tout à coup fait briller des yeux et on se dit ah quelque chose de différent fait voir. Alors c'est pour moi ou pas, mais en tout cas ça m'aura marqué.
17: Écoute, t'as bien résumé le podcast des indépendants et c'est vrai que j'ai aussi une chance d'avoir derrière des gens qui me font confiance. Hein, c'est aussi une histoire de rencontre, la vie.
19: T'as un peu de talent aussi?
17: Oui, un petit peu. Mais il y a aussi
20: un soupçon.
17: Un soupçon de talent. Je voudrais qu'on accueille, comme je disais tout à l'heure, Caroline, qui est l'indépendante que j'avais envie de vous présenter, qui m'a vraiment beaucoup touchée par son histoire. Bienvenue, Caroline.
20: Elle est d'une douceur.
17: Ouais.
20: Et elle détermination en même temps.
19: Elle est plein de gourmandise. On adore.
17: Ouais, elle nous a ramené plein de trucs à manger. Ça va, on rentre dans l'hiver, donc ça passe.
19: Vous allez pouvoir vous préparer.
17: Caro, si vous êtes à la radio, venez nous voir en vidéo sur BFM Business. À la télé, bien sûr, et sur les réseaux. Alors, Caro, moi, ce que j'ai particulièrement aimé dans ton histoire entrepreneuriale, c'est que tu veux lancer une activité de traiteur. La banque devait te faire un financement autour de 60 000 euros, et puis finalement, au dernier moment, c'est non. Et tu dis, attends, comment ça, c'est non? Je vais pas lâcher.
19: Mais qui va m'arrêter, moi?
17: Ouais. Qui va t'arrêter, toi?
20: Personne. Mais cette énergie. Voilà.
17: Une vraie énergie. Et donc, tu vas faire le tour des restos.
19: C'est ça.
17: Pour louer une cuisine hors des heures de service.
19: Voilà, tout à fait. En fait, j'ai fait le tour des restos en Eure-et-Loire et il fallait trouver une cuisine parce que la pâtisserie, c'est très réglementé. Et il fallait que je trouve un endroit où je pouvais travailler dans des conditions d'hygiène irréprochables. Et j'ai frappé à toutes les portes et une s'est ouverte.
17: Et aujourd'hui...
20: Il en suffit d'une.
17: Mais exactement, c'est très bien résumé, Clara. Il en suffit d'une, en fait.
19: C'est ça.
17: Et aujourd'hui, c'est une activité qui tourne.
19: Aujourd'hui, c'est une activité qui tourne. Donc, au Palais des Gourmands, à 2 ans, on fait des prestations jusqu'à 250 personnes. On travaille vraiment artisanalement et on a surtout notre propre laboratoire en Eure-et-Loire.
17: Ok, tu peux me passer...
20: Donc, je sais pas déjà... séminaire d'entreprise, mariage, événement personnel. N'hésitez pas. En fait, elle tient beaucoup à l'hygiène et aussi à la créativité parce que je lui dis, mais est-ce que tu t'adaptes, par exemple, s'il y a des thèmes, etc., aux événements? Et elle me dit, oui, on a des collaborateurs, des créateurs. C'est et ça. Elle peut... tout créer autour de votre
19: et
20: idée
19: on travaille surtout,
20: chez vous.
19: Votre commande, elle est unique. J'en fais pas deux. C'est vraiment pour vous.
17: Et là, franchement, une page de publicité offerte par Clara Morgan. Franchement, c'est génial. Et je sais qu'il y a beaucoup d'entrepreneurs, beaucoup d'entreprises, beaucoup d'institutions.
20: Oui, je fais ça aussi.
17: Excellent. Merci, Clara. Il y a beaucoup de monde qui nous écoute. Si vous avez besoin d'un traiteur pour faire, il n'y a pas que des sucreries.
19: Il y a sucré
17: tout.
19: Sucré
17: et salé.
19: Tout traditionnel, française, artisanale. On travaille vraiment tout artisanalement.
17: Et Caro, du coup, je t'appelle Caro parce qu'on a tellement échangé pour préparer cette émission. Toi, c'est ce côté-là où vraiment tu t'es débrouillé, quoi. Et aujourd'hui, d'ailleurs, tu me disais, moi, je réinvestis tout.
19: Aujourd'hui, chaque euro, chaque personne qui achète chez Au Palais des Gourmands me permet de réinvestir dans mon laboratoire et de faire grandir la production. Et on a vraiment de grandes ambitions et on a besoin de soutien.
17: Eh ben, écoute...
20: Surtout à l'heure de l'industrialisation où tout est aseptisé, pareil, mis dans... Voilà, là, il y a de l'originalité, ouais, de la créativité. Faut toujours...
17: Il y a de l'amour.
2: C'est ça. Et je vous ferai déguster tous ceux qui sont autour du
17: plateau. Voilà,
20: tout le monde a le sourire, là. Ils attendent tous. Hein.
17: Excellent. Sur ce côté, justement, sur ce côté débrouille, Alexandra...
19: Oui, moi je pense que c'est une vraie force de se débrouiller en toutes circonstances. En tout cas, moi je pense que c'est un de mes moteurs. En fait, j'ai jamais rien attendu de qui que ce soit. J'ai créé mes propres opportunités. On est quasiment jamais venu me chercher dans ma carrière. Je suis arrivée à TF1 par candidature spontanée. J'ai monté ma boîte quand je pouvais pas faire le job que je voulais faire. Donc, je pense que la richesse, elle est dans nos mains et il ne faut rien attendre de personne et qu'il faut avancer et saisir les opportunités et les créer.
17: Ça rebondit sur ce que je dis souvent. Je dis finalement, on n'a même pas besoin d'oser dans la vie. Le seul sujet, c'est d'essayer.
19: Oui, oui, et puis c'est de dire ce qu'on fait et de faire ce qu'on dit. Parce qu'il y a beaucoup de gens qui disent, mais qui ne font pas.
20: C'est vrai.
19: Et quand on dit qu'on fait, ouais, qu'on fait ce qu'on dit,
17: ouais,
19: tout d'un coup, on bascule à une vitesse supérieure.
17: Ah, donc c'est passé à l'action, quoi.
2: Mais ouais, c'est l'action qui nous fait avancer, finalement. C'est l'action qui nous fait grandir.
20: Tu parlais tout à l'heure, tu me disais, c'est marrant, artiste, entrepreneuse, pourquoi, etc. Et du coup, je rebondis sur ce que dit Alexandra, c'est que... Dans le fond, je sentais vraiment artiste. J'avais envie de créer. J'écrivais des chansons, des textes, des spectacles. Mais je savais que personne ne viendrait me chercher là-dessus. Du coup, personne ne m'entreprendrait. Donc, du coup, j'ai dû créer mes entreprises et toute la force d'action pour pouvoir finalement être artiste. Donc, en fait, on n'a pas de limite. Mais c'est vrai que si on attend qu'on vienne nous chercher, souvent, on peut attendre longtemps. Donc, investir sur soi-même, c'est ce que je propose à tout le monde.
17: Et se faire confiance.
20: Si on ne croit pas en soi-même, ça va être
17: difficile. Si on ne croit pas en soi-même, ça ne peut pas fonctionner. Et c'est vrai qu'il faut le rappeler, c'est toujours une question de passage à l'action, en fait. Hein, donc,
19: oui, de passage. Je suis tout à fait d'accord avec ce que tu viens de dire, Clara. C'est vraiment se faire confiance. Même si on a peur, même si on pense qu'on ne va pas y arriver, c'est quand même d'essayer. Moi, j'avais un patron qui me disait toujours, je ne vous engueulerai jamais d'essayer, quand j'étais dans mon précédent emploi. Et je pense que essayer et tomber, c'est 10 fois plus vertueux que de ne pas essayer du tout.
17: Ouais, et on est fiers de soi. En tout cas, moi, je suis très fier de vous avoir reçu dans cet épisode spécial du podcast des indépendants ici à Bercy. C'était vraiment un plaisir d'échanger avec vous. Je vous rappelle qu'on se retrouve sur BFM Business tous les vendredis à 11h avec des rediffusions le week-end et bien sûr sur le site de BFM Business. Je vous dis à bientôt.
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1: Nous recevons Marianne Crowe, directrice générale et cofondatrice d'Oslo. Bonjour.
28: Bonjour.
1: Bienvenue dans la matinale de l'économie. Vous avez une minute pour pitcher Oslo, Marianne.
28: Merci beaucoup de me recevoir. Je suis Marianne Cross, la cofondatrice et CEO de Oslo, la première plateforme intelligente de gestion des linges et des uniformes de l'hospitalité. Alors, nous sommes partis d'un constat simple. Pas de linge, pas de chambre. Quand on sait que les hôteliers aujourd'hui travaillent encore majoritairement sur papier et sur Excel, Oslo s'est imposé aujourd'hui comme une réponse sur un angle mort majeur de l'hôtellerie. Comment automatiser la gestion des linges et des uniformes? Nous avons donc proposé une solution très simple qui permet aux hôteliers d'avoir une gestion avec l'intelligence artificielle de l'optimisation des stocks, de l'optimisation des commandes et surtout d'optimisation de leurs pertes. Oslo, c'est en quelque sorte aujourd'hui le Doctolib de l'hôtellerie. Quand on sait que la lingerie représente 5% des coûts d'exploitation d'un établissement qui représente le quatrième poste de dépenses et que cela impacte plus de 80% des opérations, Oslo s'est imposé comme le Doctolib de l'hôtellerie.
1: Anthony.
3: Alors ça veut dire quoi exactement le Doctolib de l'hôtellerie? C'est-à-dire comment est-ce que vous prenez en compte justement le linge, les draps, informatiquement, comment est-ce que ça fonctionne très concrètement?
28: Nous sommes partis d'un constat après plus de 150 audits sur les hôtels. Notre objectif, c'était de comprendre comment fonctionne le terrain. Et on s'est rendu compte que les hôteliers travaillent uniquement sur papier et sur Excel. Alors on s'est dit, à l'ère de l'IA, c'est très compliqué. Donc on a proposé une solution qui est plug and play, qui arrive dans les établissements, qui est totalement intégrée à l'écosystème technologique, les PMS, la SIRH. Notre objectif, c'est de capter les données à la source et surtout de faire des recommandations intelligentes et des prédictions de commandes.
3: Et ça veut dire quoi, très concrètement? Je prends un drap, il y a quoi? Il y a une puce RFID qui me dit que le drap a été pris et qu'il est à laver? Enfin, comment ça fonctionne?
28: Nous sommes une alternative de la RFID ou une valeur augmentée de la RFID. Notre outil nous permet de passer à l'action et de permettre aux hôteliers surtout de se concentrer sur du temps nécessaire, du temps à haute valeur ajoutée, la qualité du linge, la qualité de l'expérience client. Ils passent plus de 50% de leur temps à passer des commandes. Finalement, c'est une tâche un petit peu inutile. Aujourd'hui, l'intelligence artificielle peut le faire à leur place.
1: Sur quel type d'hôtel, quelle grandeur d'hôtel vous vous êtes concentré?
28: On travaille généralement sur tout type d'hôtel. En moyenne, on a des hôtels entre 40 chambres et on peut aller jusqu'à 650, 700 chambres sans aucun problème.
1: J'ai vu que vous vouliez aussi gérer ça pour les EHPAD, pour ce genre d'établissement.
28: Exactement, on est sur différentes verticales marché, l'hôtellerie premium, les résidences gérées, mais également la santé privée et les EHPAD qui aujourd'hui adressent un marché et ramènent des offres hôtelières dans leurs établissements.
3: Mais ce qui m'étonne, vous dites les hôtels aujourd'hui, ils utilisent encore Excel ou du papier, enfin c'est vrai pour tous les hôtels, genre les grands hôtels, ils sont encore à ce niveau d'arriération technologique-là, moi ça me paraît complètement fou. En fait,
1: Anthony, vous avez un autre logiciel.
3: Mais non, mais je me dis que oui, depuis longtemps, ils doivent être passés à des outils qui utilisent. Alors, intelligence artificielle, on met l'IA à toutes les sauces maintenant, mais au moins, je ne sais pas moi, des outils, des logiciels qui connaissent le taux d'occupation et qui, en fonction de ça, vont optimiser justement la gestion du linge.
28: Les taux d'occupation permettent de gérer le taux d'occupation, mais en aucun cas permettent de gérer le linge. Ce sont des fonctionnalités totalement différentes, des architectures de base de données totalement différentes. Et pour vous répondre, oui, aujourd'hui, la plupart des hôtels, nombreux sont-ils, j'en ai audité plus de 150, tous fonctionnent encore avec des tâches chronophages à très faible valeur ajoutée sur papier et sur Excel.
1: Okay. Quelle est votre fourchette de prix pour les établissements?
28: Notre fourchette de prix, donc on commence à 250€ par mois par établissement en fonction du nombre de chambres et on peut augmenter jusqu'à 750€ par mois. On a également un onboarding fee qui nous permet d'implémenter les données et d'intégrer nos systèmes à leur système.
3: Non, mais ce qui m'étonne, c'est parce que les clients, maintenant, on nous demande, les hôtels, est-ce qu'on veut laver les serviettes tous les jours, etc. Finalement, avant de demander ça aux clients, ils ne feraient pas mieux de mieux optimiser leur propre organisation pour la gestion du linge, etc. Enfin, c'est la réflexion que je me fais en vous écoutant.
28: C'est le sujet de tous les hôteliers. Et derrière une technologie, il y aura toujours un humain. Notre objectif, nous, c'est d'évangéliser, d'accompagner les hôteliers qui, historiquement, ont toujours travaillé sur des process chronophages et manuels. Malheureusement.
1: Et vous êtes sur combien d'établissements actuellement ?
28: Actuellement, on est sur 7 établissements. La société a 12 mois.
1: Ouais.
28: Et à la fin de l'année, on aura plus d'une trentaine d'établissements. La bonne nouvelle, c'est qu'on vient de se faire référencer chez Accor le 1er octobre de cette année.
1: Bon, oui, ça, c'est plutôt une bonne nouvelle, effectivement. Merci beaucoup, Marianne Cross, d'être venue nous voir, directrice générale et cofondatrice de Oslo.
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28: Avec vous, Anthony, ce matin, on revient sur cette histoire judiciaire assez incroyable qui avait fait du bruit, hein. Aux États-Unis, le verdict d'un procès va devoir être réexaminé. En cause, une vidéo générée par l'IA dans laquelle la victime décédée s'adresse à son meurtrier. Elle aurait influencé la décision du juge.
3: Oui, c'est un procès qui avait beaucoup fait parler il y a quelques mois lors du premier jugement. On en avait parlé d'ailleurs sur BFM Business. C'est celui d'un meurtrier coupable d'avoir tué un homme dans une fusillade après une altercation sur la route. La victime s'appelle Christopher Pelkey. Et cette victime, donc décédée, si vous avez bien suivi l'histoire, eh bien, elle a témoigné lors du procès. Alors, pas elle physiquement évidemment, mais son clone virtuel généré par une intelligence artificielle. Ça a donné lieu à une apparition assez étonnante. Écoutez.
4: I am a version of Chris Pelkey recreated through AI that uses my picture and my voice profile. It is a shame we encountered each other that day in those circumstances. In another life, we probably could have been friends.
3: Je suis une version de Christopher Pelkey recréée par IA. C'est dommage qu'on se soit rencontré dans ces circonstances. Dans une autre vie, on aurait pu être amis. Vidéo très troublante, hein, pour ceux qui nous regardent, évidemment. On voit le visage de ce monsieur, donc Christopher Pelkey, donc avec une grande barbe rousse, casquette glissée nature, sur la tête. Hein. On a l'impression d'avoir un humain en face de soi, en réalité. Hein, et c'est ses lèvres qui bougent, c'est évidemment sa voix. Et tout ça, bah, c'est un jumeau numérique qui a été généré à partir d'une intelligence artificielle à la demande de sa sœur. Donc sa sœur qui a eu cette idée, elle dit voilà, on va créer ce double numérique en utilisant des extraits sonores de sa voix, en utilisant des photos et des vidéos. Maintenant avec l'IA, évidemment, on peut faire dire n'importe quoi à n'importe qui. Et ça, eh ben, ça s'est retrouvé devant le juge. La vidéo est très étonnante parce que ça mêle des images de ce jumeau numérique avec des vraies archives de sa vie. Et ça, eh bien, le juge qui a donné sa décision, qui a rendu le verdict, il a trouvé ça formidable. Il a dit qu'il adorait cette IA et qu'il l'avait trouvé très sincère.
28: Oui, c'est tout le problème. On appelle un autre juge a considéré que c'était une forme, à l'inverse, de manipulation de la justice.
3: C'est ça. C'est-à-dire que lors du premier jugement, le coupable a été condamné pour homicide involontaire à 10 ans et demi de prison. Et il y a quelques jours, la cour d'appel d'Arizona a dit qu'il allait falloir réexaminer cette peine parce que le deuxième juge estime que le premier, eh bien, a pu être influencé dans sa prise de décision parce qu'il faut bien appeler un deepfake, appelons un chat à chat. C'est une vidéo truquée, générée par l'intelligence artificielle. C'est ça la réalité. Est-ce qu'on peut utiliser des images non réelles où on fait dire à une personne ce qu'elle n'a pas dit, ça pose quand même des vraies questions en termes de manipulation de la justice. Ça, c'est la première chose. La deuxième question que ça pose, à mon sens, c'est celle du consentement. C'est-à-dire, ce pauvre monsieur, ce pauvre Christopher Pelkey, est-ce qu'il aurait accepté de pardonner à son meurtrier? Parce que c'est ça qu'on l'entend dire quand même dans cette vidéo. C'est de dire, oh là, on aurait pu être amis dans d'autres circonstances. Alors, sa sœur, qui a demandé donc à créer cette vidéo, dit, oui, moi, je le connaissais très bien. C'est ce qu'il aurait voulu. Bah, en réalité, on n'en sait rien, si vous voulez. C'est ça qui est compliqué. Et donc, ça pose la question, est-ce que demain, comme aujourd'hui pour les donneurs d'organes, il faudra remplir un petit formulaire de notre vivant en disant j'accepte ou je n'accepte pas que mon image soit utilisée à des fins de recréation par l'intelligence artificielle. Ça va poser des questions bien au-delà de la technologie et même du juridique qui sont de l'ordre de l'éthique ou du philosophique en réalité.
28: Oui, effectivement, et ça va au-delà des tribunaux parce que cette histoire, ça pose une autre question. Est-ce qu'on va bientôt pouvoir continuer à parler avec nos proches même après leur mort?
3: En fait, c'est devenu un énorme business, c'est-à-dire que vous avez plein de startups qui se sont lancés sur l'idée de créer pour vous des doubles virtuels, des doubles numériques de vous-même pour que vous puissiez continuer à exister par-delà la mort et que vos proches puissent continuer à discuter avec vous. Mais ça, c'est une réalité aujourd'hui. Moi, j'en ai croisé plein sur les grands salons technologiques. C'est assez étonnant. Certains même sont couplés avec un masque de réalité virtuelle et vous allez vous retrouver face à l'avatar numérique de vos parents, de vos grands-parents, enfin de quelqu'un de votre famille. Encore une fois, c'est extrêmement troublant. On est capable aujourd'hui avec l'IA de recréer un jumeau très très proche, parce que là, pour le coup, en plus, on fait ça de votre vivant. On va récupérer toutes vos archives, vos messages personnels, vos goûts. On va vous poser plein de questions sur vos préférences, etc. Et à partir de ça, bah, à chaque fois que vous allez discuter en langage naturel avec cette IA très spécialisée, vous allez avoir l'impression de vous retrouver face à cette personne qui est décédée. Ça pose là encore des questions. Alors, les promoteurs de cette technologie qui ont un business à vendre, évidemment, nous disent si, c'est formidable, c'est comme une sorte de mausolée numérique. Mais vous avez aussi, par exemple, des psychologues qui se sont penchés sur la question, qui disent, on manque de recul déjà aujourd'hui et qui disent que c'est aussi quelque chose qui empêche de faire son deuil sereinement. Évidemment, si vous pouvez continuer à discuter avec une personne décédée, ou plutôt avec son jumeau virtuel, c'est un peu compliqué. Certains diraient presque un peu malsain.
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1: Jean-Baptiste Huet, vous nous parlez cette semaine de la France qui a tiré depuis un sous-marin son missile nucléaire. Alors vous dites le M51-3, c'est comme ça hein,
5: c'est qu'on son
1: prononce.
5: Petit nom.
1: Au large du Finistère, ça s'est passé mardi, c'est le Vigilant qui a lancé un engin capable de transporter plusieurs têtes nucléaires à des milliers de kilomètres sous les yeux d'Emmanuel Macron. Un essai technique certes, mais derrière il y a un enjeu industriel et il y a un message politique.
7: C'est l'une des armes les plus puissantes de l'arsenal français. C'est un missile balistique qui mesure 12 mètres de long, qui pèse 50 tonnes, qui est capable de parcourir des milliers de kilomètres en quelques dizaines de minutes. Et donc mardi, le Vigilant a procédé au premier tir de ce missile M51-3 depuis un sous-marin. C'est un missile évidemment qui n'était pas chargé, il n'y avait pas de charge nucléaire à l'intérieur, qui a jailli de l'eau, qui a allumé ses moteurs, puis qui a poursuivi sa trajectoire vers l'Atlantique Nord. Emmanuel Macron y assistait depuis la frégate Auvergne. L'objectif, c'était de valider le sous-marin après 2 ans et demi d'entretien et de modernisation, et puis d'en profiter pour vérifier toute la chaîne de lancement. C'est ce qu'on appelle un tir d'acceptation. Ce premier tir depuis un sous-marin est fondamental, car c'est précisément depuis ce type de bâtiment et non depuis des installations au sol que la France déploie ses missiles balistiques nucléaires. Et donc, c'est absolument fondamental. On a des sous-marins qui sont capables de rester cachés pendant des semaines dans les océans, de garantir une capacité de riposte nucléaire. Et même après une attaque sur le territoire français, ils sont toujours opérationnels et c'est le cœur de la dissuasion océanique.
1: Alors, ce M51-3, il apporte quoi réellement, Jean-Baptiste ?
7: Alors, ce n'est pas un missile qui est entièrement nouveau. Soyons très honnêtes, le M51 équipe les sous-marins depuis 2010 et le M51.3 est officiellement en service depuis octobre 2025. Il avait été qualifié dans les Landes à Biscarros en 2023 par la DGA. Ce qui est inédit, c'est que c'est son premier tir depuis un sous-marin. Alors, ne me demandez rien sur ses performances, ça reste évidemment totalement secret défense. On sait juste que la portée, qu'il va plus loin, qu'il a plus de précision et qu'il a une capacité améliorée à percer les défenses antimissiles. Ça, c'est très important, notamment en utilisant des leurres. La France doit conserver la capacité d'atteindre ses objectifs, même face à un adversaire doté de systèmes d'interception sophistiqués. Et cette cour technologique, elle ne s'arrête jamais parce que vous avez des défenses antimissiles qui évoluent aussi. Et Ariane Group travaille d'ailleurs déjà sur le successeur, le M51.4, la prochaine version du missile. D'ailleurs, le missile qui a été tiré cette semaine, on avait quelques équipements expérimentaux qui sont destinés aux futurs missiles. Donc c'est un tir qui, en quelque sorte, préparait déjà l'avenir.
1: Donc un programme qui repose sur une industrie très spécialisée avec, vous l'avez dit, au cœur Ariane Group.
7: Un industriel, donc, qui est en quelque sorte préparait déjà l'avenir.
1: Donc un programme qui repose sur une industrie très spécialisée avec, vous l'avez dit, au cœur Ariane Group.
7: Un industriel, donc, qui est

0: française, c'est le prix à payer en tout cas pour conserver une dissuasion qui soit totalement indépendante.
1: Et puis donc il y a un message politique derrière ça évidemment.
0: Dimension évidemment particulière, Emmanuel Macron a voulu assister personnellement depuis la frégate Auvergne, dans un contexte de guerre en Ukraine et de tension avec la Russie, le message a été entendu. Reçu notamment par Moscou, qui a réagi. Moscou, dès mercredi, le Kremlin a dénoncé la militarisation de l'Europe et une stratégie de confrontation avec la Russie qu'il qualifie de voie sans issue. Attention, ce tir était programmé, il était prévu de longue date. C'est pas une opération improvisée pour répondre aux menaces russes, mais la présence du président lui a donné évidemment une tonalité très différente.
1: En un mot, ça remet sur le devant de la scène la dimension européenne de la dissuasion nucléaire, finalement.
0: Cette démonstration de puissance se prolonge justement sur le terrain diplomatique aujourd'hui, puisque Emmanuel Macron, vous le savez, reçoit depuis hier le président allemand Steinmeier et ils vont faire une petite visite aujourd'hui en Gironde chez Ariane Group. Voilà, et puis chez Ariane Group et chez le voisin, ça c'est important, le laser mégajoule qui est près de Bordeaux, qui est un centre qui permet de vérifier la fiabilité des armes nucléaires françaises. C'est un symbole fort au moment où Paris veut justement associer davantage ses partenaires européens à sa réflexion sur la dissuasion nucléaire sans toucher à ce principe fondamental qui reste vraiment très important. La décision d'employer l'arme nucléaire française, elle reste exclusivement entre les mains du président de la République.
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1: Je reçois Marie-Éloi, présidente de Femmes des Territoires, membre du collectif World with Women, auteur également du livre Les Femmes sauveront-elles le monde aux éditions Erol. Bonjour Marie.
3: Bonjour.
1: Ravie de vous avoir sur ce plateau. Vous aviez fondé Bouge ta boîte. Vous êtes présidente de Femmes des Territoires, je l'ai dit. Et vous vous concentrez depuis plusieurs mois, on en a déjà parlé, sur ce World with Women. On rappelle l'idée, mardi prochain, le 13, les femmes ne travaillent plus, ne font plus de tâches ménagères, elles s'arrêtent en réalité de travailler le temps d'une journée, comme leurs aïeules l'ont fait en 75 en Islande, journée très symbolique. Qu'est-ce que vous en attendez, Marie ?
3: En fait, en Islande, en 1975, il y a 90% des Islandaises qui se sont arrêtées et ça a tout changé. Le pays était complètement à l'arrêt et ça a permis de prendre conscience de l'importance et du poids des femmes, des métiers féminisés aussi, de l'importance du travail à la maison et de l'importance de la mixité dans les décisions. Depuis cette seule journée, l'Islande, c'est le pays le plus égalitaire au monde. C'est aussi l'un des pays où les habitants sont les plus heureux et l'environnement le plus protégé. Donc ça marche. À chaque fois que les femmes se sont arrêtées et se sont unies, ça a fonctionné. En Espagne, en 2018, 5 millions d'Espagnols dans les rues. Depuis, l'Espagne a pris un virage pour lutter contre les violences, mais ça a été aussi le cas en Amérique du Sud, sur le continent africain. Donc ça fonctionne, il faut juste qu'on arrive à le faire et qu'on soit ensemble. Nous, on a mis en place 10 mesures qu'on réclame.
1: Citez-nous-en.
3: Et bien justement, parce que là, on voit la colère des lycéens partout. Ouais. Il y en a par exemple 3 sur l'éducation. Moi, en tout cas, si je m'engage dans ce mouvement, c'est aussi pour l'avenir. J'ai des enfants, on est nombreuses et nombreux à avoir des jeunes autour de nous. On voit qu'ils vont mal et qu'ils sont terrifiés par l'avenir. Que le monde qu'on leur offre, il est quand même très très compliqué et qu'il y a un besoin de changement. Donc parmi les mesures, il y a par exemple au niveau mondial l'égalité d'éducation à tout niveau, mais il y a aussi la revalorisation des métiers d'éducation et du soin, et on sait que ce sont majoritairement des femmes, ouais. C'est prioritaire de remettre ça au cœur. Il y a aussi l'égal accès de participation, de représentation dans les métiers du futur. Donc on parle d'IA, on parle de STEM beaucoup, mais aussi tout ce qui concerne la transition écologique. Donc on comprend, on entend tout à fait ce qu'ils disent et c'est tout à fait légitime.
1: Aujourd'hui dans le monde, 85% des pays sont dirigés par un homme. Moins de 23% des postes ministériels sont occupés par une femme. Côté travail, les femmes représentent moins de 10% des dirigeants des grandes entreprises mondiales. Plus de mixité, c'est ça que vous appelez de vos voeux, même avant cette journée du 13 octobre. Ça apporte quoi concrètement? Plus de mixité dans les organisations? On les voit, ces photos des politiques, des grands rassemblements politiques où il y a une femme sur 25 hommes, c'est absolument insupportable. Dites-nous concrètement ce que ça amène.
3: Franchement, on n'en peut plus. Concrètement, et j'écris tout un livre là-dessus, vous l'avez dit, en se basant sur les études au niveau macro, plus il y a de mixité autour de la table, plus c'est le critère le plus important pour protéger l'environnement, aujourd'hui, il n'y en a pas. Pour garantir la paix, 90% des négociations de paix se font sans aucune femme, zéro, même pas une autour de la table. Et au sein de l'entreprise, ça change tout en termes d'efficience, de rentabilité, d'attractivité des talents, d'accidents du travail en moins, de collaboration, de mieux vivre des salariés, enfin tout en fait. Mmh. Le bon sens veut qu'il y ait de la mixité. On ne peut pas continuer sans intelligence collective, sans vision à 360 degrés des enjeux clés de l'humanité.

0: adaptée. Là, on peut pas continuer avec des personnes qui ont des expériences de vie similaires uniquement. Il faut les deux.
1: Je suis complètement d'accord avec ce que vous dites et j'ai hâte de voir ce que ça va donner cette journée du 13 octobre en termes de réussite, mais il faut derrière cela déjà une volonté de changement politique. Est-ce qu'on a ça en France?
0: Alors, sur l'égalité et la mixité, non.
1: Ouais.
0: Clairement, non. C'est pour ça que le 13 octobre, c'est une première édition. Il y en aura d'autres, parce qu'on ne peut pas laisser le monde tel qu'il est à nos enfants et aux petits-enfants. C'est pas possible. Donc non, il n'y a pas de volonté politique. On voit en Espagne, il y a eu une volonté politique. Il y a eu des changements. Et en fait, tout part de là, d'une volonté politique et des moyens mis en face. Aujourd'hui, il n'y en a pas.
1: Dans les entreprises aussi, on l'a dit, il y a la volonté
0: c'est
1: politique.
0: Pareil.
1: Et puis, plus à notre niveau, il y a quand même ce qui se passe dans les entreprises. Comment on peut faire évoluer les choses? On a déjà les quotas, on a toutes les actions de la loi Rixin, par exemple. Comment on peut encore avancer? Parce que les lois, il y en a qui tombent quand même. L'égalité des salaires, il y a 7 lois qui sont tombées depuis 92, je crois, par exemple, et ça n'avance pas tant que ça.
0: Ah ben non, ça n'avance pas, et voire même ça recule. Hein,
1: voilà.
0: Trump a vraiment fait des dégâts.
1: Mais comment on oblige? Alors, comment on avance sur ce sujet-là?
0: Les lois sont là, vous l'avez dit, mais dans les faits, non. Il y a deux mesures, par exemple, qui peuvent vraiment changer les choses. Il y a l'EGA conditionnalité. Alors, c'est un terme qui est barbare, mais qui est redoutable. C'est dès qu'il y a de l'argent public qui est donné en prêt, en subvention, ou qui est pour les marchés publics, par exemple, dès qu'il y a de l'argent public en jeu, en face, on demande à l'entreprise ou à l'organisation qui reçoit cet argent de s'engager avec un programme pour l'égalité, donc de mettre en place un programme avec des objectifs chiffrés et vérifiés. Je vous assure que quand il y a de l'argent public en jeu, ça fonctionne. Par contre, il faut le contrôler. Ça, c'est par exemple une des mesures qui peut être faite et qui fonctionne. Il y a certaines villes qui l'ont mise en place, comme par exemple Nantes. Hein. Et puis, une autre mesure, c'est ce qu'a fait le Canada il y a quelques années, où ils ont comparé les filières des métiers les plus féminisés et les plus masculinisés, évidemment les plus féminisés sont les moins rémunérés, et ils ont regardé en termes de compétences, de risques, de diplômes, etc., et ils ont mis à même niveau. Et on se rend compte qu'en fait, une sage-femme devrait être rémunérée à hauteur d'un ingénieur. Et ça permettrait de régler... bah oui, évidemment,
1: ah oui, c'est elle qui donne la vie. Commence par la sage-femme, hein, on est bien d'accord.
0: Évidemment,
1: donc, oui, effectivement.
0: Ça permettrait de régler le problème d'écart salarial, plus tout le travail qui doit être fait au sein du foyer.
1: Pour terminer, on parle d'argent public, et évidemment, ça part de là, mais vous avez vu l'état de notre budget, comment on fait pour convaincre alors qu'on n'a plus d'argent?
0: Mais non, mais justement, l'argent public qui est donné là, justement, ça peut rapporter à l'État. Parce que les entreprises et les organisations qui ne mettent pas en place des plans, s'il y a un contrôle, il y a des sanctions.
1: Merci Marie-Éloi, présidente de Femmes des Territoires, membre de ce collectif. Donc World with Women, c'est mardi. C'est partout en France, c'est même dans plusieurs
0: villes,
1: plusieurs
0: partout,
1: pays dans le monde.
0: À partir de 11h30 à la Bastille. Et bien sûr, on a besoin des hommes engagés. Hein, c'est un mouvement qui est fait avec les hommes. La mixité, ça concerne tout le monde.
1: Merci beaucoup, Marie, également auteure du livre « Les femmes sauveront-elles le monde » aux éditions Erol.
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1: Face à le Chypre, il y a Marc Fiorentino. Nous sommes vendredi.
3: Non, c'est face à Marc Fiorentino, il y a le Chypre.
1: Ouais. La France est-elle trop capitaliste ou trop socialiste, Marc Fiorentino? Vous commencez.
3: Je trouve que c'est complètement dingue, c'est-à-dire je me dis, quand vous m'avez envoyé le thème de notre débat, je me suis dit que finalement ils avaient réussi leur coup, quoi. Toute cette idéologie égalitariste qu'on a depuis des années, qui infuse partout, par l'enseignement, par l'université, par les économistes comme Emmanuel Le Chypre, pour que sur un plateau comme Good Morning Business, d'une chaîne qui s'appelle une chaîne de business, on se dise qu'on peut être trop capitaliste. Je me dis que franchement, bravo à tous ceux qui nous mentent depuis des années, à tous ceux qui nous ont brainwashés. Moi, je me suis souvent posé la question, je me suis dit, si Marx débarquait aujourd'hui en France, je pense qu'il n'en reviendrait pas. Karl Marx, il se dirait, mais c'est pas possible. On lui raconterait ce qui se passe en France, on lui dirait, bah voilà, aujourd'hui, le système de redistribution, voilà le montant des taxations sur les entreprises, voilà le montant des taxations sur les ménages, à part le fait qu'on ne soit pas au partage de la propriété, et encore, on n'en est pas loin, parce qu'avec l'IFI, avec les taxes foncières, avec toutes les taxes, on est déjà dans un système. Je pense que, en fait, mais c'est pas pour prendre une formule volontairement provocatrice, vous savez que c'est pas mon genre, mais je pense qu'on est probablement le seul pays, je ne vais pas dire communiste parce que ça serait exagéré, mais le vrai succès du modèle marxiste, c'est la France. Et donc, je ne comprends même pas la question, en fait.
1: Emmanuel ?
4: Bah, je pense que c'est ça qui est caractéristique avec les gens de marché, c'est-à-dire qu'ils ont leur système en tête et à aucun moment ils sont incapables de le remettre en question et de se dire bah voilà, est-ce qu'il a des avantages, des inconvénients, des défauts. Or en réalité, pourquoi on s'est posé cette question, c'est parce que on a une enquête, un sondage, enfin un travail d'universitaire qui a été publié hier.
3: Un travail d'universitaire. Hein. Quand on a dit ça, on a compris que de toute façon, d'universitaires qui sont jamais baladés dans des pays comme les États-Unis pour savoir ce que c'était.
4: Bah, justement, Marc, c'est des universitaires américains qui ont publié cet indice et qui nous disent, bah quand même, la France, c'est le pays, on est classé quand même 21e pays le plus capitaliste du monde.
1: Oui.
4: Et donc, c'est pour ça qu'on a eu l'idée de poser cette question, parce qu'après, il y a aussi ce débat sur est-ce que la France, effectivement, c'est indéniable, est le pays qui prélève le plus. Oui, c'est le pays qui fait le plus de protection sociale, etc. Mais il faut rappeler que l'ADN de la France, ce pays miraculeux, c'est quand même à la fois liberté et égalité. Or, il n'y a rien de plus antinomique philosophiquement que la liberté, le capitalisme, et l'égalité, le socialisme ou le communisme, puisque par définition, les deux sont totalement antinomiques.
3: Non, mais donc, c'est pas vrai, parce qu'en matière économique, je ne suis pas d'accord avec toi. Là, on parle que d'économie.
4: Oui, ne parlons que d'économie.
3: En économie, aujourd'hui, ce n'est pas liberté-égalité. Aujourd'hui, c'est frein et pas de liberté et égalitarisme. Donc, je ne vois pas du tout comment tu peux appliquer ces deux mots à la France. Aujourd'hui, on a la liberté d'entreprendre, ça c'est certain, mais avec tellement de contraintes que cette liberté est une liberté sous contrainte. Ensuite, il n'y a pas d'égalité. Il y a un égalitarisme, c'est-à-dire qu'on est en permanence avant même. Mais il faut voir Zucman, voilà, taxe Zucman, c'est exactement ça. C'est-à-dire qu'on n'a pas encore créé de richesse qu'il faut déjà la taxer. Est-ce qu'on peut dire qu'aujourd'hui, quand on pense qu'on va taxer le dirigeant de Mistral qui n'a pas vendu d'actions et qui n'a pas pour l'instant créé de richesse, mais qui se bat pour créer une souveraineté numérique française. Aux États-Unis, ce gars serait un héros. En France, on ne se dit pas c'est un héros, on se dit il faut le taxer. Enfin, je veux dire, on est dans un modèle qui marche sur la tête et qui mène à la déroute.
4: Sauf que Zucman est aussi un héros aux États-Unis, mon cher Marc. Donc, ce qui m'embête, c'est que...
3: Un héros anticapitaliste.
4: Bien sûr.
3: C'est ce que je suis en train de dire. Ouais. C'est-à-dire qu'on ne peut pas parler de capitalisme en France.
4: Oui, mais sauf que ce que tu ne veux pas voir, c'est que le capitalisme français n'est pas le capitalisme dont tu rêves. Et que ce capitalisme...
3: Non, mais ce n'est pas du capitalisme du tout. C'est pas le problème, ce n'est pas de savoir si c'est le capitalisme dont je rêve.
4: C'est quand même le sujet.
3: Je pense que... Comment tu veux dire on n'est même pas... On peut même pas parler de libéralisme. Non, comment tu veux parler de capitalisme?
4: Quand tu sors comme un des pays soi-disant les plus capitalistes du monde, c'est intéressant de voir pourquoi tu l'es. Et moi, je trouve qu'effectivement, pourquoi je défends plutôt l'idée de trop de capitalisme, c'est trop de mal capitalisme. C'est-à-dire que
3: le mal capitalisme,
4: c'est un capitalisme à la française, dans lequel on est finalement dans un pays où le capitalisme est essentiellement financier. Qu'est-ce qui fait qu'on est bon? C'est nos banques. C'est un capitalisme dans lequel on protège davantage les entreprises déjà installées.
3: Ah bon?
4: Sur les nouveaux entrants.
3: Ah oui, d'accord.
4: Aujourd'hui, tu es un entrepreneur. C'est extrêmement difficile.
3: Ah non, mais je peux te dire un truc, là, tu te trompes complètement. Le seul avantage qu'on a en France, c'est de monter une start-up. Donc là, je ne suis pas d'accord avec toi.
4: S'il y a une
3: petite fenêtre de capitalisme en France, et ce n'est pas du capitalisme parce que c'est encore de l'étatisme, parce que c'est encore des aides de l'État et c'est encore aides de la BPI, donc, monter une boîte. Mais dès que tu as monté une boîte et qu'elle commence à tourner et qu'elle a du chiffre d'affaires et qu'elle peut faire des... Attention, le mot interdit en France, elle peut faire des profits. Là, tu as vraiment l'impression que tu tombes sous le tribunal populaire. Comment cette boîte fait des profits?
4: Sauf que,
3: et donc,
4: que
3: il faut l'attaquer.
4: Est-ce que tu trouves normal que ce soit aussi facile pour les grands groupes qui se défendent dans cette espèce de connivence de capitalisme d'État, où finalement on préserve ses précarés? Je rappelle quand même, travail de l'OCDE, que si on avait le niveau de concurrence en France qu'on a dans les pays moyens de l'OCDE, on aurait 1 million d'emplois en plus.
3: Donc, ça, c'est honnêtement, des chiffres totalement bidons. Mais impossible à vérifier.
4: Mais c'est pas impossible à vérifier. Ou alors, tu considères qu'à ce moment-là, tous les travaux sont pourris, sont nuls.
3: Et à ce moment-là, il n'y a pas de débat possible. Non, mais je considère qu'il faut jouer sur l'observation de ce qui se passe au quotidien. Moi, j'adore les enquêtes, j'adore les études d'économistes. Regarde la vie d'un entrepreneur aujourd'hui et je peux dire qu'un entrepreneur, qu'il ait une petite entreprise, qu'il ait une PME, qu'il ait une TPE, qu'il ait une ETI, eh bien, il te dira qu'on est dans un pays étatiste, qui n'est pas libéral, qui est trop égalitariste et il parlera même pas de capitaliste. Ça lui viendra même pas à l'idée. Si tu lui dis est-ce que la France est un pays capitaliste, il dit mais déjà on n'est pas un pays libéral. Comment vous le fait
4: d'être dans un pays par exemple dans lequel les grandes entreprises distribuent plus de dividendes aux actionnaires qu'ailleurs et investissent moins qu'ailleurs.
3: Et payent plus de charges sociales que partout ailleurs.
4: Et investissent moins qu'ailleurs, c'est problématique. Parce que je rappelle que quand vous regardez aujourd'hui sur les chiffres de recherche, de développement, d'innovation, contrairement à ce qu'on pourrait croire, l'État fait son boulot et les entreprises ne font pas leur boulot. Les entreprises privées dans le capitalisme français n'investissent pas assez.
3: Donc
4: le
3: capitalisme. Heureusement que les entreprises françaises investissent à l'étranger.
1: Merci.
3: C'est un mauvais capitalisme.
1: Merci messieurs, face à le Chypre, Marc Fiorentino, merci.
3: Il
1: ne
3: faut pas inviter des communistes sur le plateau. Hein.
1: Tous les deux.
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10: Bonjour à à tous. France coupée en deux pour ce vendredi avec du soleil dans le sud et beaucoup de passages nuageux dans la moitié nord en cause d'une nouvelle perturbation qui arrive progressivement et qui nous apporte donc ces nuages particulièrement conséquents. Et ces pluies, alors des pluies de faible intensité, hein, pas de fortes pluies en prévision. Remarquez aussi du soleil entre le sud et l'est, même si on aura quelques nuages bas vers le Grand Est. La neige qui va tomber des 1500 mètres d'altitude sur les Alpes du Sud en cours de matinée. Remarquez ces quelques averses entre la Côte d'Azur et la Corse, ça pourrait tourner à l'orage. L'après-midi, l'instabilité va stagner dans ce secteur avec pas mal de mistral, également de tramontane, des rafales entre 60 et 70 km par heure. Dans le même temps, la perturbation gagne du terrain dans la moitié nord. Vos températures pour ce matin, eh bien ça caille, donc soyez prudents, couvrez-vous bien en tout cas avec quelques gelées possibles entre le Limousin, l'Auvergne et jusqu'au nord-est. Comptez généralement de 1 à 16 degrés. Et l'après-midi, c'est stationnaire jusqu'à 14 degrés à Bourges, 16 degrés à Paris. À Lille, il fera 23 degrés. À Nice.
11: Le secrétaire d'État américain Marco Rubio, face à l'Acropole, déroule un discours autour des menaces civilisationnelles. Décryptage de cette notion de civilisation au cœur de la doctrine de politique étrangère américaine, mais qui traduit aussi une perte d'influence de Washington.
12: Et derrière les symboles, pourquoi la Grèce est-elle devenue si stratégique pour les États-Unis? Pourtant, jusqu'ici, l'allié incontournable dans la région était plutôt la Turquie. Le choix de la Grèce relève d'une stratégie bien précise de la part des Américains.
11: C'est l'ordre du monde.
12: C'est parti.
11: Salut Annalisa.
12: Salut Mathieu, comment tu vas?
11: Ça va super, et toi?
12: Ça va très bien. Je sais que hier, t'as passé la journée en Grèce, à l'Acropole, suivre Marco Rubio et son discours.
11: Ouais, alors en fait, regarde cette image, pour ceux qui nous regardent, j'ai trouvé ça assez fascinant, presque assez envoûtant comme décor. C'est Marco Rubio, donc, qui est de passage à Athènes, qui fait une tournée européenne.
12: C'est et donc, américain.
11: Voilà, et donc il a choisi pour faire un discours, un coucher de soleil, derrière lui, il est sur la colline du Pnyx, c'est juste en face de l'Acropole, et donc derrière lui, ce qu'on voit symboliquement, c'est le berceau de la démocratie occidentale. Et il était là-bas pour prononcer un discours justement sur la défense de notre civilisation occidentale. Donc évidemment, c'est un symbole qui est hyper fort. Hein. C'est sur ce même site de l'Acropole que les citoyens d'Athènes se rassemblaient dans l'Antiquité pour discuter et voter toutes les questions d'ordre économique et politique. À l'époque, c'était à main levée. Et donc, face à l'Acropole, tu as Rubio qui a relié, là en fin de semaine, l'histoire de la Grèce et de la Rome antique à l'esprit des pionniers américains, l'esprit d'exploration, l'ambition, la conquête des nouveaux horizons. Voilà, c'est cet esprit qui façonne la civilisation occidentale, a-t-il répété. D'ailleurs, c'était assez amusant de voir que au même moment où il prononçait son discours, tu avais Elon Musk depuis les États-Unis qui arrêtait pas de poster des morceaux de discours. Elon Musk qui lui veut conquérir la planète Mars. Voilà, au moment où lui citait justement les grands explorateurs de l'Antiquité.
12: C'est vrai que les images, je les ai vues passer aussi sur les réseaux. C'est assez mythique, c'est assez épique. Par ailleurs, je tiens à dire que toi, tu me proposes toujours des émissions spéciales, des délocalisations dans des endroits un peu foireux, sur les barrages chinois, au Groenland.
11: Comment ça, foireux?
12: Moins 40
11: degrés. Ok, j'ai compris, on en fera une depuis l'Acropole.
12: Une depuis l'Acropole, moi, je signe. Non, mais en vrai, ce discours était un peu inquiétant parce que tout le fond du discours de Marco Rubio, et c'est là que le décor mythique était d'autant plus important, était pour dire qu'il y a un vrai danger civilisationnel, je peux dire ça comme ça.
11: Il dit qu'il y a péril en la demeure. Ce que dit Marco Rubio, c'est qu'on est en ce moment à un carrefour. Selon lui, les décisions qu'on va être amené à prendre dans les 10 prochaines années vont écrire l'histoire du prochain siècle. Alors, il cible évidemment l'Europe, depuis l'Acropole, qui, selon lui, s'est détournée de ce qui faisait autrefois sa force. Il peint un tableau de pays européens qui ont honte de leur histoire, de leur prospérité. En fait, Rubio, il a en tête forcément les questions autour des frontières européennes qu'il juge trop poreuses, de l'industrie qui est en déclin, d'une Europe pas assez autonome sur le plan de la défense. Et forcément, il tape aussi sur les institutions internationales vers qui beaucoup trop de nations européennes se sont tournées, accélérant leur perte d'identité. Ça, c'était au cœur de son discours. Donc en fait, c'est un vibrant appel à la fierté nationale. D'ailleurs, il dit regretter que le mot nationalisme ait été sali, selon lui.
12: Donc c'est un peu l'épisode 2 de ce qu'avait dit le vice-président J.D. Vance à Munich il y a un an, quand il avait fait là aussi sa critique contre les institutions. Et en réalité, derrière cette critique à la civilisation occidentale, enfin la crainte de perdre une partie de la civilisation occidentale, il y a aussi la crainte d'une perte d'influence des États-Unis C'est... sur l'ancien monde, sur l'Europe.
11: T'as raison de rappeler ça, et ça c'est hyper important en fait de recontextualiser. En fait, l'histoire, au moment où Rubio parle devant l'Acropole, c'est l'histoire des États-Unis où depuis l'effondrement de l'Union soviétique en 91, eh bien l'Amérique est devenue la première puissance globale de l'humanité. C'est ça l'histoire. Hein. Ce sont les premiers à avoir une influence mondiale dans tous les domaines en même temps, économique, militaire et culturel. Et on voit bien qu'aujourd'hui, ils sont les États-Unis fragilisés pour la première fois dans tous ces domaines, économique sur le point d'être dépassé par la Chine, militaire, on voit des embarcations sommaires iraniennes qui posent des mines et qui fragilisent la première puissance militaire au monde, et culturelle, on voit que les valeurs occidentales dont ils sont les ambassadeurs depuis le lendemain de la Seconde Guerre mondiale, eh bien n'ont plus vraiment le vent en poupe. Donc quand Rubio fait un discours cette semaine sur la civilisation, c'est aussi dans ce contexte de perte d'influence américaine. D'ailleurs, c'est assez marrant, j'ai remarqué, de voir qu'il a cité plein de philosophes grecs devant l'Acropole, mais il y en a un qui était absent, c'était Thucydide. Et en fait, c'est pas étonnant parce que Thucydide, c'est Xi Jinping, le président chinois, qui le cite tout le temps. En fait, la thèse de Thucydide, c'est que lorsqu'une puissance montante, en l'occurrence la Chine, menace une puissance dominante, donc les États-Unis, leur rivalité peut déboucher sur une guerre. Et donc, son message aux États-Unis, à Xi Jinping, c'est que la guerre entre la Chine et l'Amérique n'est pas une fatalité, à condition que Washington accepte la montée en puissance de Pékin. Donc tu vois, ce philosophe derrière tout ça, Thucydide, il était absent hier de discours.
12: Et alors, qu'est-ce qui a changé entre ce que J.D. Vance a dit il y a un an et demi à Munich, et ce que Marco Rubio a dit hier, c'est
11: mais en fait, on est totalement dans la continuité. En fait, J.D. Vance, c'est intéressant parce que c'était vraiment le top départ de ce mot civilisation dans la politique étrangère américaine.
12: Ça nous avait tous choqués.
11: C'est ça. C'était en février 2025. C'était à la conférence de sécurité de Munich. Et en fait, face aux dirigeants européens, il était venu expliquer J.D. Vance que la menace en Europe ne venait pas de Russie, mais de l'intérieur même de l'Europe. Pour lui, ce qui menace l'Europe, ce sont ses propres choix, l'immigration, la perte des identités, la censure des opinions conservatrices. Et donc, on avait un J.D. Vance qui était en quasi croisade. Et à l'époque, ça avait, t'as raison, provoqué un électrochoc en Europe. Et tous ceux qui ont essayé un peu de circonscrire cette vision à ce seul discours de Munich, eh bien, en fait, ils ont très vite été échaudés. Pourquoi? Parce qu'en fait, un an plus tard, c'était au mois de décembre l'année dernière, la Maison-Blanche a formalisé tout ce qu'avait dit J.D. Vance dans un document officiel. C'est la stratégie de sécurité nationale américaine, donc un document de la Maison-Blanche.
12: Et ce cours-là était les prémices.
11: C'était les grandes lignes d'un document officiel de la Maison-Blanche. Et ce qu'on y lit sur l'Europe, c'est « Si les tendances actuelles se poursuivent, le continent sera méconnaissable dans 20 ans ». Et ça va même plus loin. Donald Trump, lui, anticipe, et c'est écrit dans ce document, un effacement civilisationnel de l'Europe. Donc là, on est sur un terme assez spectaculaire, l'effacement civilisationnel, une Europe qui serait en train de perdre son ADN, son identité. Et donc quand Trump fait de ce mot civilisation un outil de politique étrangère pour essayer de faire infuser finalement sa doctrine MAGA au sein des partis patriotiques en Europe, on a clairement conscience d'un coup que tout ça en fait c'est un outil de diplomatie, quoi.
12: Mais alors est-ce qu'il y arrive? Est-ce qu'il arrive vraiment à trouver des alliés en Europe?
11: Eh bien en fait il y a une organisation pour, il y a quand même toute une galaxie de think tanks conservateurs américains et européens qui ont créé des ponts et qui jouent cette petite musique d'une Europe qui aurait trahi l'héritage de la famille, du christianisme, de la nation, donc d'une civilisation qui serait en danger. Donc il y a quand même une structure pour faire véhiculer cette petite musique civilisationnelle. Le plus ancien et le plus solide, c'est le pont, on en a pas mal parlé aussi, avec la Hongrie et l'ancien président déchu Viktor Orban. Tu as encore là-bas des think tanks très actifs, comme le Matthias Corvinus Collegium. Ce think tank hongrois avait même publié un rapport qui proposait un Great Reset, c'était prénommé comme ça, des institutions européennes. Et ce rapport, eh bien, il avait beaucoup circulé à Washington, il avait même fini sur un bureau à la Maison Blanche. Voilà, donc en fait, le grand rêve, on en avait aussi parlé, mais le grand rêve de Donald Trump, c'est d'imaginer une Europe qui serait finalement une mosaïque de petites Hongries, mais Hongrie version Orban. C'est ça son projet civilisationnel.
12: C'était ça son idée, c'est pour ça aussi que Viktor Orban était un des de ses principaux alliés en Europe.
11: Exactement.
12: Et ça passe par quoi? Ça passe par les réseaux sociaux, j'imagine.
11: Oui, et puis alors on a ces think tanks, toute cette galaxie de think tanks dont je viens de parler, mais tu as aussi des des conférences et des universités d'été ou des camps d'été qui sont organisés aux États-Unis pour justement se caler sur ces idées conservatrices où ce thème de la civilisation est au cœur des discours.
12: Pour le faire infuser chez nous.
11: Exactement. Et tu, un exemple précis, à l'été 2024, je me suis rendu compte que tu as Sarah Knafo, par exemple, qui a été accueillie en Californie par le très conservateur think tank Claremont Institute. Sarah Knafo qui a participé à un séminaire qui réunit des personnalités conservatrices européennes et américaines. Voilà, donc c'est aussi ça ce qu'il y a derrière ce discours de Marco Rubio devant l'Acropole à Athènes. Derrière, tu as toute une organisation, des think tanks, des conférences, des formations, des idées autour de la civilisation qui circulent entre les capitales européennes et Washington.
12: Je suis pas sûr que dans les chancelleries européennes on aime vraiment cette on peut parler d'ingérence américaine quelque part, en tout cas. Oui. je ne suis pas sûr qu'on aime beaucoup cette tentative d'influence.
11: Non, et d'ailleurs il y a un épisode, je sais pas si tu t'en rappelles, en février dernier, notre ministre des Affaires étrangères Jean-Noël Barrot qui convoque l'ambassadeur américain Charles Kushner au Quai d'Orsay. En fait, le ministre français avait utilisé cette expression très forte. Il avait dit: nous n'avons aucune leçon à recevoir de l'international réactionnaire. En fait, il ne décolérait pas de voir les États-Unis prendre position à l'époque dans les affaires intérieures de la France. Le département d'État américain s'était à l'époque emparé des affaires judiciaires de Marine Le Pen en établissant un parallèle avec les anciennes affaires judiciaires de Donald Trump. Voilà, je te cite cet exemple qui finalement est quand même relié à ce thème de civilisation et du discours de Marco Rubio, parce que derrière, tu as quand même toute une stratégie de la galaxie Trump cimenter toute une galaxie de réseaux avec tous les partis patriotiques en Europe, et Marine Le Pen en est une des représentantes.
12: Sauf que du coup, on a deux camps qui s'opposent, le camp pro-européen et le camp je ne veux pas dire anti-européen parce que c'est pas ça, mais le
11: camp l'Occident selon Trump, en fait.
12: Oui,
11: c'est ça.
12: Voilà.
11: Tu as d'un côté l'Occident qui a été construit après 1945, celui de nos démocraties libérales, l'État de droit, les alliances, l'Union européenne, tout ça, les institutions internationales, l'ONU, et puis il y a l'Occident selon Trump dont tu parles là, celui des nations, des frontières, de l'identité, de la souveraineté et de l'héritage chrétien. Et c'est cette rupture qu'on vit là actuellement, c'est cette rupture qu'on a vue avec ces images très fortes de Rubio et l'Acropole derrière lui. Pendant des décennies, on a vu en fait, et cette rupture elle est assez impressionnante, hein, cette bascule qu'on voit en ce moment, parce que pendant des décennies, on a vu Washington qui cherchait avant tout en Europe des alliés stratégiques et atlantistes, et aujourd'hui l'Amérique de Donald Trump qui cherche des alliés qui sont beaucoup plus idéologiques. Hein.
12: En tout cas, c'est intéressant parce qu'on a l'impression vraiment que les deux camps sont pro-Europe, finalement, ils ont juste une conception radicalement différente de ce qu'est l'Europe et de ce qu'elle doit faire pour vivre.
11: Exactement. Mais alors, il y a une autre notion, et je crois que c'est là-dessus que tu voulais parler aujourd'hui, Annalisa. Là, je t'ai parlé un peu des alliés, des ponts idéologiques qu'il essaye de faire en Europe. Mais après, effectivement, il n'y a pas que ça. Il cherche aussi des alliés stratégiques. Et là-dessus, on va rester en Grèce. Et c'est ça qui est hyper important et que tu as relevé. C'est que, historiquement, lui, Donald Trump, dans cette région-là, son chouchou, en gros, c'était Ankara. C'était la Turquie. Et là, il est en train de déplacer ses intérêts stratégiques, justement, vers Athènes.
12: Mais oui, pourquoi ? Parce que la Turquie était un peu le poids lourd stratégique dans cette région-là. C'est la deuxième armée de l'OTAN en termes d'effectifs. C'est la Turquie qui contrôle les détroits du Bosphore, le détroit des Dardanelles. C'est la Turquie qui gère aussi une partie de la frontière avec la Syrie. C'est la Turquie qui a un accès direct à la mer Noire. Donc voilà, c'était vraiment la Turquie, le pays essentiel dans la stratégie de Washington, dans cette zone-là du monde. Alors, aujourd'hui, on peut pas dire vraiment que les Américains sont en train de remplacer Ankara par Athènes. Ce n'est pas ça ce qui est en train de se passer. Mais disons que pendant longtemps, la Turquie était totalement irremplaçable. Bah, aujourd'hui, ce n'est plus vraiment le cas. Les États-Unis essayent d'avoir un deuxième pilier régional, une deuxième jambe très très solide. En gros, ils font en sorte de ne plus dépendre uniquement des Turcs. Là, tout ce que je suis en train de te raconter, tu pourrais me dire, la Grèce n'est qu'un plan B. C'est une sorte de roue de secours si jamais les Américains se fâchent excessivement avec les Turcs.
13: Non, je crois qu'ils ont une vraie vision stratégique avec la Grèce.
12: Exactement. Ouais. D'ailleurs, Rubio l'a dit hier pendant son voyage, la Grèce est une source de stabilité dans un monde instable. Évidemment, il y a là encore l'idée du passé grec, de la civilisation grecque, etc. Mais qu'aujourd'hui, la Grèce est un modèle ally, donc un allié modèle. C'est exactement ce qu'ils aimeraient retrouver, les Américains, chez un allié. C'est aussi une sorte de revanche, hein, parce que pendant des années, Athènes a été vraiment un peu à la périphérie de l'Europe, pas géographique, mais à la périphérie économique, intellectuelle, quelque part. Eh bien, aujourd'hui, elle reprend toute sa place géopolitique dans la géopolitique, pour le coup, des Américains.
13: C'est ça. Et là, c'est vrai que l'emplacement géostratégique de la Grèce, d'un coup, elle prend un autre niveau, vu la période qu'on traverse, vu de Washington.
12: Exactement. Et là, il faut se remettre un peu sur les cartes, parce que tu vois que la Grèce est vraiment au croisement de plusieurs espaces géostratégiques. Déjà, au nord, la Grèce, elle a les Balkans et l'Ukraine, donc c'est la porte d'entrée, une porte de passage vers cette région du monde. Il y a un exemple très clair, c'est le port d'Alexandroupolis. Ce port-là, il permet de contourner les routes traditionnelles et donc permet de remonter très directement vers la Bulgarie, vers la Roumanie, et donc d'assurer la sécurité très rapidement de tout le flanc oriental de l'OTAN. Et on sait que c'est là aujourd'hui que se concentre une partie de la menace. Donc quand on parle du port d'Alexandroupolis, on parle d'une autoroute stratégique vers ce flanc est de l'OTAN.
13: Et une autoroute énergétique aussi, hein, parce que ce corridor qu'on appelle le corridor vertical, c'est là aussi où l'Amérique peut déverser tout son GNL depuis qu'on se passe du gaz russe.
12: Exactement. Et d'ailleurs, dans ce port d'Alexandroupolis, les Américains disposent d'un accès militaire garanti, parce qu'ils ont un accord de coopération avec
13: eux. D'accord.
12: Quand tu regardes à l'est, il y a la Turquie et la Méditerranée orientale, qui sont aussi deux parties très stratégiques pour les États-Unis. Quand tu regardes au sud-est, bah Israël et le Moyen-Orient, donc un autre théâtre qui intéresse énormément Washington en ce moment, et en particulier, il y a la baie de Souda, en Crète, qui est une baie qui est idéalement placée pour toutes les opérations et pour toute la surveillance en Méditerranée orientale. Et d'ailleurs, au sein de cette baie, il y a un complexe de Barati, qui est le seul quai militaire en eau profonde en Méditerranée, qui est capable d'accueillir à quai un porte-avions américain à propulsion nucléaire. Donc on comprend pourquoi les Américains sont particulièrement intéressés. Et puis toi, évidemment, à l'ouest et au nord, tout ce qui est Europe classique dans le sens du terme Europe occidentale. Donc en gros, c'est là que la Grèce est un point d'entrée vers les Balkans et vers l'Europe centrale. Tu parlais notamment du gaz américain et de l'électricité. Donc tu vois, quand on se penche sur la carte, on voit que vraiment la Grèce est au milieu de tout.
13: Et ce qui est intéressant aussi, vu de Washington, c'est que Athènes, pour eux, est devenu presque un laboratoire sur la manière dont il faut travailler avec les Européens. Raconte-nous ça.
12: Mais oui, tu as raison. En fait, il suffit de regarder les étapes du voyage de Marco Rubio en Europe. Bon, déjà, il n'a pas fait la Turquie, ce qui est déjà un peu étrange. Et il a fait donc l'Islande, la Grèce et le Portugal. En fait, il va chercher les endroits qui l'intéressent, les dossiers qui intéressent les Américains. Pourquoi il est parti en Islande? Il y a évidemment tous les sujets sur
13: l'Arctique,
12: sur les routes maritimes, sur la surveillance de la Russie. Donc l'Islande est centrale pour la sécurité de toute cette zone-là. En Grèce, on l'a dit, il y a les questions méditerranéennes, il y a les Balkans, il y a l'énergie, il y a l'accès à l'Ukraine et au flanc est de l'OTAN. Au Portugal, qu'est-ce qu'il est allé rechercher? Il est allé rechercher les sujets de défense, il est allé rechercher aussi une porte sur l'Atlantique. Donc, tu vois, les Américains ne considèrent plus vraiment l'Europe comme une institution à part entière, mais comme plusieurs pays. Et là, je vais te citer une phrase que tu adores, je sais que tu l'adores. C'est une phrase de Kissinger.
13: Vas-y.
12: Est-ce que tu sais laquelle c'est?
13: Je ne l'ai pas en tête, en fait. J'en ai plusieurs, mais là... Ah oui, les téléphones.
12: Voilà.
13: Ah oui.
12: Tu vas-y. Peux, sinon je l'ai noté. C'est... who do I call if I want to call Europe? L'Europe, c'est quel numéro de téléphone? Voilà la phrase de Henry Kissinger.
13: C'est ça, il n'y a pas un numéro unique de téléphone.
12: Exactement, et c'est ce que Kissinger racontait à l'époque. Il n'y a pas un numéro de téléphone unique pour l'Europe. Si je dois me pencher sur un vrai dossier, je ne sais pas qui appeler. En fait, je ne peux pas appeler directement l'Europe, il faut que je les appelle un par un. Bon, là, évidemment, c'est un peu un jeu dupe, parce que les Américains, ça les arrange aussi de ne pas négocier avec l'Europe dans son entièreté et donc de travailler sur, sur les dossiers pris un par un, donc travailler sur une mais base, c'est... un port, un corridor.
13: Mais ça veut dire quoi? Ça veut dire que là, maintenant, officiellement, ils veulent à chaque fois faire du one-to-one avec chaque capitale européenne et Bruxelles arrive vraiment en deuxième rideau?
12: Alors, ce n'est pas officiel, en tout cas, c'est ce qu'on voit concrètement aujourd'hui. Ce qu'on sait, c'est que nous, en tant qu'Européens, on doit essayer le moins possible de tomber dans ce jeu-là. On doit essayer au maximum de se protéger. Parce que c'est vrai que les Américains aiment avoir un numéro de téléphone direct, encore une fois pour reprendre cette métaphore, mais aiment avoir quelqu'un de concret avec qui négocier. Et on est dans un tempo extrêmement différent. À Bruxelles, on a des règles, des négociations. On est 27, on pourra potentiellement être 28, 29, 30 si on s'élargit comme c'est le projet. Donc effectivement, on est sur deux tempos différents. Les Américains, ils décident quelque chose six mois après.
13: Pour eux, Bruxelles, ils mettent ça, Donald Trump, il met ça dans le tiroir du multilatéralisme qu'il exècre. On perd du temps, c'est pas ce qu'il y a de plus efficace.
12: Si on négocie...
13: Lui, il est transactionnel, quoi. C'est one-to-one.
12: Exactement. Ouais. Sauf que nous, si on négocie avec les Américains en tant que État à 10 millions, 15 millions, 20 millions, 60 millions d'habitants, on a beaucoup moins de poids qu'un marché unique avec 450 millions de consommateurs, d'habitants. Donc, effectivement, nous, c'est là qu'on doit se protéger en tant qu'Européens. Et là, je te donne mon avis, qui est à peu près le consensus aujourd'hui des experts européens, c'est que les Américains vont venir nous chercher de plus en plus de manière bilatérale sur des sujets très précis, très stratégiques, de manière souvent transactionnelle. Si c'est Donald Trump, quand ça ne sera plus lui, ça sera sans doute un autre style de diplomatie. Mais le but restera le même, c'est-à-dire celui de créer des relations bilatérales, parce que évidemment, les États-Unis ont beaucoup plus de poids de cette manière. Et les Européens, peut-être que le but, c'est de se défendre.
13: En t'entendant, je me disais que Rubio, qui a cité quasiment tous les philosophes grecs, il aurait pu peut-être aussi citer Machiavel, qui vient de chez toi. Oui, Machiavel est divisé pour mieux régner. C'est un peu ça ce que tu nous racontes.
12: Il faudrait que tu lui écrives, Marco Rubio, pour lui donner quelques citations, parce que Mathieu est un passionné de citations. Donc, il a toujours une petite citation sous la main, historique de préférence.
13: Ah, je te sens un peu moqueur, là.
12: Non, du tout. C'est avec grand plaisir. Écoute, on a terminé ce voyage en Grèce, donc on peut aller regarder ce qu'on surveille pour la semaine prochaine.
13: Oui, alors moi ce que je vais surveiller, là au moment où vous nous regardez ou nous écoutez, on aura sûrement déjà le nom, mais c'est pas grave, parce que c'est toujours passionnant maintenant d'essayer de guetter la réaction de Donald Trump. Je parle du prix Nobel de la paix, qui est remis ce vendredi midi. Moi ce que je trouve fascinant, c'est que son obsession n'a pas bougé. Il a encore dit cette semaine que Obama avait reçu le prix Nobel de la paix, alors que lui n'a rien fait. En fait, il a toujours cette obsession du prix Nobel de la paix alors qu'il s'englue plus que jamais en Iran. Voilà, donc j'aimerais je suis assez impatient de voir en fait comment il va commenter ce nouveau prix Nobel de la paix. Voilà, c'est tout simplement. Et toi, ton radar, tu surveilles Riyad, l'Arabie Saoudite cette semaine, Annalisa, c'est
12: oui,
13: ça?
12: Oui, parce que l'Arabie Saoudite est en train de mobiliser ses alliés. L'Arabie Saoudite est en difficulté avec les rebelles houthis du Yémen, et donc l'Arabie Saoudite essaye de mobiliser ses alliés. Elle a un pacte de défense avec le Pakistan, avec la Turquie. Donc elle est en train de demander des troupes aux Pakistanais et aux Turcs pour essayer de mieux se défendre face aux rebelles houthis. Et puis les Saoudiens discutent aussi avec les Syriens. C'est Axios qui donnait l'info ce matin. Qui pourrait envoyer entre 10 000 et 20 000 soldats. Attention, parce qu'il pourrait y avoir une dimension religieuse dans ce conflit. Parce qu'il y aurait donc des anciens combattants islamistes sunnites face à des rebelles houthis qui, eux, sont issus d'une branche de l'islam chiite. Donc, il y a une dimension religieuse qui pourrait se rajouter là-dedans. Et puis, ça ferait un grand melting pot avec des Turcs, des Pakistanais, et des Syriens et des Saoudiens. J'attends de voir comment ça se passe, et il pourrait y avoir une grande concentration de troupes donc dans cette zone-là du monde à surveiller.
13: Un dossier ultra complexe qu'on surveille et que tu surveilles aussi pour nous. Peut-être que ça fera l'objet d'un focus la semaine prochaine ou dans les prochaines semaines. Merci beaucoup, Annalisa.
12: On arrive à la fin de l'épisode, ouais. Déjà, mais on se retrouve la semaine prochaine, même heure, même endroit. Donc vous nous retrouvez partout sur le site de BFM Business, sur l'appli BFM, sur toutes les plateformes de podcast.
13: Sur BFM Business aussi, oui. Tous les vendredis de midi à 12h30. On est aussi diffusé maintenant, c'est un podcast qui marche tellement bien qu'ils ont dit tiens, on va le diffuser aussi sur l'antenne. Donc c'est tous les vendredis de 12h à 12h30.
12: À l'ancienne.
13: Voilà, à l'ancienne. Mais bon.
12: Sinon YouTube, si vous avez envie de nous voir à n'importe quelle heure.
13: Et on vous dit à la semaine prochaine.
12: À la semaine prochaine, salut Mathieu.
13: Salut Annalisa, salut à tous.
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24: Benoît Depeyre, bonjour.
25: Bonjour.
24: Vous êtes le fondateur et le directeur général d'Aerospace Lab, fabricant de satellites basés en Belgique, et vous venez de remporter un beau contrat, 2,4 milliards d'euros, pour fabriquer une partie, j'allais dire presque l'intégralité, de la future constellation européenne Iris-Carré, on va en parler. Merci beaucoup d'être avec nous. À mes côtés, comme chaque semaine, Michel Cabirol, rédacteur en chef à La Tribune, en charge du pôle aérospatial, défense et transport. Bonjour Michel.
25: Bonjour Jean-Baptiste.
24: Alors Benoît Depeyre, vous venez de décrocher, donc je disais, 2,4 milliards d'euros pour construire 264 satellites qui iront composer la future constellation européenne Iris-Carré. Comment une entreprise créée il y a seulement 8 ans a été capable de décrocher un tel contrat?
25: C'est une bonne question. Je pense qu'à la fin, ça se résume avec des choses assez simples. Je pense qu'on a su écouter le client, travailler avec lui main dans la main pour comprendre son besoin et puis arriver avec des solutions qui correspondaient à son besoin.
24: Alors, ce qu'il faut dire, c'est que on vous connaît peut-être pas forcément énormément en France, mais en tout cas en Belgique, vous êtes un petit peu plus connu, mais vous avez eu le nez creux, si j'ose dire, puisque vous avez construit votre méga-usine à Charleroi il y a maintenant plusieurs années, avec ce sentiment que, justement, le satellite allait considérablement se développer dans les années qui viennent. C'est ça aussi qui a fait la différence, c'est que vous avez déjà, sur place, en Belgique, une installation qui fonctionne et qui tourne.
25: Tout à fait. Donc, en fait, avant de fonder Aerospace Lab, j'ai travaillé à l'Agence spatiale européenne et avant ça à la NASA et entre les deux dans des startups en Californie. Et assez tôt, j'ai été imprégné par le sentiment qu'il y avait une mutation vers les constellations en orbite basse. Ce qui maintenant est assez évident, mais il y a une dizaine d'années, c'était un peu moins évident. Et dès le début, on a voulu créer un outil industriel qui allait pouvoir répondre aux besoins quand le besoin allait se manifester en Europe. Et donc, on a pris un peu d'avance dans la planification et dans l'exécution du projet d'industrialisation. Et donc, on a commencé à construire l'usine en août 2024. On a mis un peu de temps pour la financer avant, mais c'était quand même un investissement assez significatif, avec un profil de risque assez élevé, parce que ce n'était pas forcément évident qu'on allait avoir des contrats pour remplir l'usine. Et je pense que ça a été un facteur aussi déterminant dans le fait de gagner ce contrat-ci, c'est d'avoir un outil industriel qui était prêt en avance de phase.
0: Alors pour Aerospace Lab, c'est vraiment un changement de dimension, parce que vous avez gagné effectivement ce contrat avec la Commission, mais aussi vous avez gagné un contrat avec, en tout cas vous avez signé un protocole d'accord avec le gouvernement sud-coréen. Donc vous avez effectivement cette méga factory qui va être inaugurée, j'imagine, d'ici à la fin de l'année. Aujourd'hui, cette méga factory est capable de produire ce que vous avez dit, 500 satellites par an. Comment vous allez jouer sur le fait que dans la pérennité et dans la durée, vous allez pouvoir engranger autant de commandes que celles que vous avez signées avec IRIS-CARE?
25: Alors, c'est une très bonne question. Je pense dès le début que le marché n'est pas forcément suffisamment grand pour remplir l'usine en permanence. Parce que des constellations en orbite basse, que ce soit pour la télécommunication, l'observation de la Terre, la navigation, je ne pense pas qu'il y ait de la place pour mettre des dizaines de milliers de satellites comme certains concurrents américains le font. Donc on a construit l'outil industriel, et je pense que c'était la partie la plus compliquée dans la conception, pour pouvoir être très économe en régime bas de fonctionnement, mais pouvoir livrer des satellites à très haute cadence quand le besoin se fait ressentir. Je veux dire par là, le cycle de vie typique d'une capture d'un contrat de constellation, c'est quelques années de préparation. Ensuite, une fois qu'on a signé, le client est très pressé, du coup. Il faut les sortir le plus vite possible. Souvent, la cadence limitante, c'est la cadence de tir des lanceurs en aval. Et après, on anticipe, on redescend à un niveau de production plus raisonnable. Et donc, on a construit l'outil industriel avec le bon mélange robotisation et moyens humains pour pouvoir maintenir l'outil sans qu'il nous coûte trop cher entre deux constellations.
0: D'accord, vous avez une flexibilité, mais en même temps, ce que je comprends, c'est que vous avez à peu près 4 sites. Vous avez le site de Louvain en Belgique, en plus de celui de Charleroi. Vous avez un site aux États-Unis, et j'ai l'impression que vous voulez augmenter votre site de Toulouse. Je veux dire, ça fait beaucoup de sites pour une start-up. Vous n'êtes plus une start-up d'ailleurs, mais ça fait beaucoup de sites pour cette PME qui a un contrat de 2,4 milliards d'euros.
25: Exactement, mais il y a deux. Donc tous les sites n'ont pas la même taille. Il y a deux dimensions qui permettent d'expliquer l'expansion et les mètres carrés qui commencent à se cumuler. C'est un, on a une thèse d'intégration verticale très forte. Donc ça veut dire qu'on fabrique non seulement les satellites, mais on fabrique aussi la plupart des composants, des sous-systèmes qui vont dans les satellites. On arrive sur des thèses d'intégration verticale. Pour mettre des exemples, on va jusqu'à concevoir nos propres puces électroniques, faire nos moteurs électriques de propulsion. Et tout ce qui est entre les deux. Donc on a vraiment besoin de beaucoup de mètres carrés parce qu'on internalise toute une partie de la chaîne de valeur. Et alors, on voit que sur les projets, surtout les projets plutôt composants de souveraineté nationaux, beaucoup de demandes de fabrication dans le pays cible, dans le pays hôte du contrat. Et donc, on est obligé d'avoir des mètres carrés proches du client pour soit tout ou partie, soit du tech transfer, pour accompagner la capture de ces grosses constellations nationales.
1: Je poursuis sur ce que disait Michel également il y a un instant, mais industriellement, vous faites aujourd'hui, si je ne dis pas de bêtises, aux alentours de 15 millions d'euros de chiffre d'affaires. Là, vous avez un contrat de 2,4 milliards qui vous tombe dessus. Ça change quand même énormément l'échelle, au sein de l'entreprise aussi, en termes de matériel, en termes de recrutement. Vous allez gérer ça comment?
25: Alors, petite correction, les 15 millions de chiffre d'affaires, c'était avant. Là, on est plutôt sur entre 100 et 150 millions.
1: J'étais très loin.
25: Ce qui est intéressant, c'est qu'on fait plus de 100% de croissance par an. Donc c'est pour ça que c'était pas très loin dans le temps,
1: mais ça va très vite.
25: C'est très loin en amplitude. Sur la question de l'absorption d'un contrat pareil par rapport à la structure de la boîte, qui est beaucoup plus petite que certains concurrents, c'était un des points principaux dans l'analyse du risque des clients. Parce que je rappelle, on a deux clients, on a la Commission européenne et Eutelsat, et on a passé beaucoup de temps avec eux pour étudier ces questions. La conclusion, c'est qu'en fait, on est déjà suffisamment staffé aujourd'hui pour mener à bien ce projet-là. On continue à staffer de façon extrêmement agressive pour faire d'autres projets en parallèle. Mais aujourd'hui, on pourrait arrêter le staffer, se concentrer sur IRIS-CARE et livrer à l'heure.
0: Alors justement, en termes de cadence, moi ce que j'ai compris, alors peut-être à tort, c'est que la commission, ou en tout cas ce qu'elle demanderait, je vais employer le conditionnel, c'est à peu près la construction, de la fabrication d'un satellite, un par jour, et ce que demandait aussi à Thales Alenia Space, c'est une charge utile par jour. Donc ça veut dire qu'en moins d'un an, grosso modo, vous allez fabriquer tous les satellites, les 264 satellites qui vous sont confiés par la commission, vous allez les fabriquer en moins d'un an ? Comment ça se passe ?
25: C'est du bon ordre de grandeur. Donc, je pense que l'idée, c'est d'avoir... Il y a un besoin maintenant qui se fait sentir du côté utilisateur, que ce soit sur le commercial, que ce soit sur la souveraineté et la défense, il faut déployer le système le plus vite possible. Et donc, le client, le consortium industriel, a mis en place des targets réalistes mais ambitieuses. Et là, on s'est organisé avec notre co-traitant TAS, donc Thales Alenia Space, pour avoir des cadences de production qui sont raisonnables et qui sont en ligne aussi avec les cadences de lancement, parce qu'il faut que ce soit harmonisé. Parce qu'à la fin, ce qui compte, c'est de déployer les satellites. Donc, les fabriquer et les stocker.
0: D'accord. Et vous avez commencé à discuter avec Arianespace sur le contrat IRIS² des lancements, ou c'est pas encore le cas ?
25: Non, bien sûr. Dans l'organisation du programme, nous, les lancements, on a une interface technique avec Arianespace et Ariane Group pour faire en sorte qu'on puisse les attacher correctement dans la fusée et lancer correctement. Tout ce qui est contractuel passe par le client. Donc on n'a pas d'interface contractuelle avec Ariane sur IRIS², mais on a une interface d'ingénierie, planning et de coordination.
24: Et vous avez signé justement officiellement le protocole d'accord avec Arianespace qui sera sans doute... qui lancera les satellites IRIS² avec vous, non ?
25: Alors, ce protocole d'accord, il est adjacent à IRIS². Ouais, donc, la relation commerciale sur IRIS², elle est gérée entre Ariane et le client. Ici, ce qu'on a signé avec Ariane, c'était une relation entre Ariane et nous pour des programmes non IRIS².
24: Comment vous gérez les programmes internationaux ? Michel disait, effectivement, vous avez une antenne aux États-Unis. Vous avez remporté un beau contrat pour créer une constellation coréenne. Quelles sont vos ambitions à l'international ?
25: Notre ambition internationale est assez simple. C'est exporter là où on peut exporter, là où on a des marchés qui sont favorables aux entreprises européennes. Mais surtout, on choisit nos prospects et nos targets à l'export en fonction de notre stratégie. On a, par exemple, dans notre capital, quasiment aucun, voire aucun Américain dans la cap table de la boîte. Ça, on tient à ce que ça reste... un contrôle fort en Europe avec des actionnaires qui partagent nos valeurs. Et donc à l'export, on espère faire rayonner modestement la compétence aérospace européenne sur des marchés et ne pas laisser le champ libre à des acteurs non européens, parce que je pense que le soft power de l'Europe passe aussi par occuper le terrain.
0: Si on dit que le Aerospace Lab est le SpaceX européen des satellites, qu'est-ce que vous répondez ? D'autant plus que vous avez gagné effectivement les plateformes satellitaires avec IRIS², mais vous savez faire des charges utiles, j'imagine. Donc, si on vous compare à SpaceX, ça vous tente ou ça vous tente pas ?
25: Un peu des deux. Je veux dire, d'un côté, on est honoré parce que SpaceX, d'un point de vue exécution de programmes spatiaux, pénétration de marché, c'est une très belle histoire. Après, il y a le fondateur de SpaceX et tout un pan dont on ne partage pas forcément les valeurs, y compris d'hyperprolifération de l'orbite basse et de problèmes de pollution qui nous paraissent un peu hors de contrôle pour le moment. Donc oui, on prend le compliment à moitié et on en reste là, ouais.
0: Alors justement, pour financer votre infrastructure, pour ces différents contrats sur lesquels vous êtes, et vous êtes sur d'autres projets, puisqu'il y a quand même pas mal de projets à la Commission, il y a la future constellation, en tout cas c'est un projet, la future constellation EOGS, il y a aussi peut-être un jour la constellation Direct to Device, il y a quand même pas mal de projets. Et est-ce que vous avez levé, si je me souviens bien, 150 millions depuis le début de votre aventure? Est-ce que vous avez besoin de lever à nouveau de l'argent?
25: Non, on est rentable et c'est aussi un différenciateur par rapport à certains de nos concurrents, principalement américains, c'est qu'on a levé relativement peu d'argent. 150 millions, c'est une belle somme, mais dans le secteur dans lequel on évolue, surtout pour construire depuis le début une histoire, c'est relativement peu. On est rentable, on n'a pas forcément besoin de lever, mais justement c'est le meilleur moment pour lever parce que les conditions de marché sont favorables, donc on risque de se lancer dans une levée de fonds capitalistique. Encore une fois, c'est le meilleur moment parce que ça nous permet d'être très sélectifs sur les investisseurs qu'on accueillerait chez nous. Et ça permettra d'alimenter plus de R&D, plus d'intégration verticale, plus d'outils industriels et éventuellement d'attraper des compétences dans d'autres secteurs.
24: Je me demandais comment vous regardez avec un petit pas de recul, les mécanos qui sont en cours de fabrication en Europe, je pense très spécifiquement notamment au projet Bromo, qui doit réunir Airbus, Thales, Leonardo. Qu'est-ce que ça appelle chez vous comme réflexion? Est-ce qu'on a là un concurrent redoutable en puissance qui pourrait arriver, ou des partenariats?
25: Je pense que le temps nous dira comment ça évolue. Ici, bon, le concurrent redoutable, il est déjà là, hein, parce que même avant le projet de fusion, Airbus, TAS, Leonardo ne sont pas vraiment des PME incompétentes. C'est ce qu'on fait mieux en Europe. Donc, oui, là, je pense que la mise ensemble des trois va si j'entends bien le discours, la pensée dominante, va permettre d'éviter un morcellement des investissements et d'avoir une politique industrielle un peu plus concentrée, de peut-être passer outre les limitations du modèle européen, du G-Return du repli national. On verra si ça engendrera plus de performances opérationnelles ou si, pendant quelques années, la réorganisation va peut-être être intense, attirer un peu de disperser un peu les énergies. Clair qu'à la fin, je pense que ça va être une très belle entreprise, mais qu'il y aura peut-être dans le remaniement des niches commerciales et institutionnelles qui vont peut-être se libérer pour des nouveaux acteurs sur lesquels, et dans ces nouveaux acteurs, on compte jouer un rôle.
0: Votre succès avec la Commission européenne, c'est quoi votre retour d'expérience? Ça veut dire quoi? Ça veut dire que les nouveaux entrants ont vraiment aujourd'hui leur chance ou pas?
25: Oui, et c'est les messages que je reçois depuis l'annonce. C'est je pense que beaucoup de gens dans l'écosystème n'y croyaient pas. Y a la victoire d'avoir personnel de l'entreprise, d'avoir attrapé ce contrat, mais il y a aussi, ça insuffle justement une histoire David contre Goliath, on fait confiance aux plus petits acteurs, qu'on a vu arriver aux États-Unis dans les 10 dernières années, avec l'émergence d'entreprises qui étaient petites ou moyennes et qui maintenant sont de nouveau sont parties sur une trajectoire de ce qu'on appelle les néo-primes. Je pense que le signal que la Commission a peut-être voulu passer à travers l'octroi de ce contrat, c'est que l'Europe peut innover aussi sur les schémas de procurement et peut aussi peut-être encourager l'émergence de néo-primes.
0: Vous avez réagi comment quand...
25: peut innover aussi sur les schémas de procurement et peut aussi peut-être encourager l'émergence de néo-primes.
0: Vous avez réagi comment quand la

0: Mais oui, quand on reçoit la notification, on passe dans une autre dimension et on prend 5 minutes pour réaliser le chemin accompli.
1: Merci beaucoup d'avoir été avec nous, Benoît Depeyre. Vous êtes le directeur général et le fondateur d'Aerospace Lab. Merci à vous.
0: Merci.
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1: Christophe Salomon, bonjour.
3: Bonjour Jean-Baptiste.
1: Vous êtes le directeur général adjoint, système d'information et communication sécurisé chez Thales. Merci beaucoup d'être avec nous. À mes côtés, comme chaque semaine, pour vous interroger, Michel Cabirol, rédacteur en chef du pôle aérospatial, défense et transport à la Tribune. Bonjour Michel.
4: Bonjour Jean-Baptiste.
1: Christophe Salomon, vous dirigez chez Thales en fait tout ce qui permet finalement aux forces de communiquer, de partager l'information, de commander. Et dans ce contexte, vous avez présenté il y a quelques jours une nouvelle solution Hexaforce qui est... Allez, qu'on peut peut-être présenter comme une sorte d'agrégateur, en tout cas de système d'exploitation du champ de bataille. Concrètement, on parle de quoi ?
3: Oui, alors, donc concrètement, on parle dans notre monde de C2, c'est-à-dire de système de commandement et de contrôle. Donc, c'est des très grands systèmes d'information qu'on retrouve à tous les niveaux du champ de bataille. Alors, pour vous en donner une représentation imagée, si on est au niveau les plus hauts du champ de bataille, imaginez une grande salle avec beaucoup d'opérateurs qui travaillent, des murs d'images et une situation finalement tactique qui est projetée et qui se constitue à partir de données qui sont agrégées, qui remontent du champ de bataille et peu à peu qui permettent finalement aux forces armées de mener et de conduire leurs opérations militaires. Et ensuite, ces systèmes se déclinent niveau par niveau et vous les retrouvez embarqués sur des bateaux, gérant une situation aérienne ou sur les échelons les plus tactiques de l'armée de terre.
1: C'est-à-dire que concrètement, on fait remonter grâce à des capteurs dans la mer, dans l'espace, sur le terrain, sur terre, peu importe, ou dans le champ informationnel, des informations qui, in fine, sont analysées et permettent au chef de décider ou de commander.
3: Exactement. Et c'est parce que le volume de ces informations augmente considérablement qu'il fallait une nouvelle génération de produits aptes à les traiter, parce que le nombre de capteurs, le nombre de la complexité de la manœuvre, le nombre d'acteurs à coordonner dans une opération interalliée, par exemple, ça peut être 100 000 acteurs à coordonner pour mener l'opération. Il fallait du coup une nouvelle génération de systèmes qui se base beaucoup sur des technologies de type intelligence artificielle.
4: Qu'est-ce qui fait la force d'Hexaforce, si j'ose dire? J'imagine que c'est son ambition de souveraineté, c'est donc sa non-dépendance aux réglementations américaines, dont celle ITAR. C'est quoi donc c'est sa force?
3: Alors, ces grandes caractéristiques qui effectivement peuvent le distinguer de ses concurrents, c'est effectivement son ouverture. Déjà, nous, on respecte les standards d'interopérabilité, c'est ce qui nous permet de dialoguer avec des alliés qui posséderaient d'autres systèmes. C'est le premier point, c'est sa modularité. On offre à tous les partenaires et tous les clients la possibilité d'échanger tel ou tel composant par tel autre qu'ils préféreraient ou qui viendrait d'un acteur tiers. Donc c'est la modularité. C'est aussi effectivement la non-dépendance à des lois extraterritoriales et donc quelque part conserver pour les pays leur souveraineté. Et par souveraineté, j'entends la capacité finalement à être maître de son destin, à utiliser le système quand elles le veulent, où elles le veulent, le modifier quand elles le veulent également, et l'exporter. Donc tout ça, ça fait partie des forces, mais sa force aussi, c'est sa très grande agilité. Hexaforce, alors nous, ça fait des décennies qu'on fabrique des systèmes d'information, mais on a lancé Hexaforce il y a à peu près 18 mois, et en quelques mois, évidemment sur la base d'acquis que nous avions déjà, mais on a produit les premières versions, et tous les jours, Hexaforce évolue, parce que les technologies d'aujourd'hui le permettent. Donc en fait, Hexaforce, il est innovant dans sa conception et dans la façon de le bâtir.
1: Il reste toujours dans l'aide à la décision, où on va un petit peu plus loin.
3: Alors oui, c'est beaucoup l'aide à la décision pour tout ce qui tourne à l'intelligence artificielle, mais c'est aussi la conduite de la manœuvre, c'est bien sûr l'affichage d'une situation tactique, c'est toutes les composantes du commandement pour les forces armées.
4: Il y a une compétition actuellement à l'OTAN à laquelle Thales participe. Ça veut dire que si vous gagnez cette compétition, vous allez implémenter votre Hexaforce dans tous les pays ou alors chaque pays aura sa décision propre?
3: Alors chaque pays a sa décision propre. Souvent, les compétitions qui sont menées à l'OTAN sur les différentes composantes de l'OTAN, c'est pour les structures de commandement intégrées de l'OTAN. Et ensuite, évidemment, quand on est bien positionné à l'OTAN, ça permet potentiellement d'être légitime pour aller déployer son système dans tel ou tel pays. Mais chaque pays est souverain pour ses acquisitions. C'est le cas de la France d'ailleurs, mais c'est le cas aussi de tous les pays de l'OTAN.
1: On parle de l'OTAN qui utilise déjà de son côté Maven Start, le système de Palantir. Quand on regarde les fonctionnalités de Maven et celles d'Hexaforce, on a de la fusion de données, on a de l'IA, de la connaissance du champ de bataille, du ciblage, de la planification.

0: Où elle est la différence fondamentale?
1: Alors moi je me compare pas nécessairement à toutes les offres du marché, mais les différenciants majeurs, c'est ce que j'ai rappelé suite à la question de Michel. C'est notamment son ouverture, le respect des standards, une très grande agilité, et aussi le fait que c'est un système qui fonctionnera très bien comme d'autres que vous avez cités dans des grandes infrastructures avec des grands data centers, des mondes où le calcul est infini, le réseau est infini, mais aussi, et c'est ça qui fait la très grande force de Hexaforce, dans les niveaux les plus tactiques. Et ça finit par marcher sur un smartphone, sur une tablette, avec plus aucun réseau ou très peu de réseau. Donc sur le champ de bataille, vous n'avez plus accès aux data centers, vous n'avez pas des réseaux considérables, et vous avez des moments de la manœuvre où il faut arrêter de communiquer. Et là, vous avez toutes vos unités qui partent et qui potentiellement travaillent séparément, et il y a un immense travail de resynchronisation au moment où la communication revient. Et c'est ça la valeur ajoutée que nous pensons aussi amener.
2: Ça veut dire que Hexaforce est résilient lors d'une attaque cyber ou d'une attaque de brouillage. D'ailleurs, ce qui fait la force de Thales aussi, c'est sa capacité à traiter à la cyber, quoi.
1: Exactement. Donc, la cyber est un champ de confrontation en tant que tel, hein, qui s'ajoute aux milieux plus traditionnels que sont la terre, l'air, la mer. Donc la cyber est un champ de confrontation, et effectivement, Hexaforce embarque beaucoup de solutions de cybersécurité, avec une cybersécurité qui se repense peu à peu. La cybersécurité a beaucoup été vue comme périmétrique, donc on cloisonne les réseaux, on essaye d'isoler la menace de l'extérieur, et de plus en plus, la sécurité se rapproche de la donnée, c'est ce qu'on appelle les concepts de data-centric security, c'est-à-dire de sécurité centrée sur la donnée, c'est-à-dire qu'une fois qu'on a mis toutes les protections périmétriques, on se dit que si elles tombent, à la fin, la donnée elle-même doit être protégée. Et pour accéder à la donnée, il faut avoir la bonne clé ou les bonnes clés qui permettent d'y accéder. Donc c'est tout ça qu'on embarque dans Hexaforce et qui sont d'énormes autant au passage.
2: Juste une dernière question pour moi sur Hexaforce. Est-ce que les pays européens avec qui vous discutez sont intéressés justement par cette question de souveraineté d'Hexaforce?
1: Alors oui, beaucoup. À vrai dire, il y a différents niveaux de discussion. Il y a les discussions entre États, et de ce qui nous revient, les pays, beaucoup de pays européens, sont intéressés à avoir une solution qu'on peut qualifier de souveraine à l'aune des critères que j'évoquais tout à l'heure. Donc oui, de ce qui nous revient des discussions entre États, il y a une très grande appétence pour ça. Et nous-mêmes, Thales, nous constituons, au niveau industriel cette fois, une collaboration entre acteurs industriels européens, soit en allant identifier des acteurs qui peuvent y contribuer, soit en utilisant nos représentations dans les différents pays européens, parce que vous savez que Thales est présent dans la plupart des pays européens, ce qui nous donne en fait une assise dans chacun des pays pour contribuer à cette trajectoire de construction de ce système d'information qui a vocation réellement à être européen.
0: Juste un dernier mot sur Hexaforce et sur l'IA, un petit peu plus généralement. On a, depuis plusieurs années, un développement des couches d'intelligence artificielle sur le terrain. On a les fantassins dans le véhicule, on a des drones, etc. Donc, avec des interprétations d'intelligence artificielle à chaque étape, est-ce qu'on ne peut pas avoir au final, un peu, si j'ose m'exprimer ainsi, une sorte de téléphone arabe où on se retrouve en haut de la pyramide avec des informations qui ont été un petit peu polissées, un petit peu modifiées Comment vous gérez cette question-là?
1: À vrai dire, c'est une très bonne question et j'ai probablement pas de réponse définitive. La première, c'est qu'on va quand même essayer de faire remonter. On peut se permettre de faire remonter des données brutes jusqu'au plus haut niveau de l'organisation.
0: Accès direct
1: à l'information, et ça, c'est grâce à nos réseaux de communication. La deuxième, c'est que nous avons conscience chez Thales que l'IA est embarquée dans nos métiers, dans des processus critiques. Et donc, l'IA doit être explicable, doit être transparente, doit être sûre. Et en fait, tout l'effort d'investissement de Thales, ou une grande partie de l'effort d'investissement de Thales sur l'IA, c'est pas pour aller développer un nouveau modèle, mais c'est pour les rendre sûrs, les rendre de confiance, de sorte que justement, on n'ait pas ces effets d'hallucination ou de masquage que finalement on ne maîtrise pas. Parce que souvent, les IA sont considérées comme des boîtes noires, mais pas par nous.
2: Alors, il y a un sujet qui monte beaucoup ces derniers temps sur tous les théâtres d'opérations et sur tous les théâtres de guerre, c'est la guerre électronique. Qu'est-ce qui fait aujourd'hui ce retour de la guerre électronique sur tous ces champs de guerre?
1: Alors, effectivement, on voit, et on l'a vu notamment dans les conflits récents, à quel point la guerre électronique revient. Donc, je commencerai simplement par dire que par rapport au conflit d'il y a quelques décennies, il y a eu une énorme densification des points de communication sur le théâtre. C'est fois 100, fois 1000 par rapport à ce que c'était avant. Or, et c'est physique, le spectre électromagnétique sur lequel on agit, lui, c'est toujours le même, il est fini et on le connaît. On le sait bien, y compris dans le monde de la radio. C'est les bandes VHF, UHF, etc. Et ce spectre, il est fini. Et quand vous avez, comme on le voit sur certains théâtres aujourd'hui, des millions de drones qui volent, c'est autant de points qui émettent sur ce spectre électromagnétique et qui, en plus, accessoirement, sont très gourmands parce qu'ils envoient de la vidéo, parce qu'ils sont de plus en plus riches. Et le spectre, il est ultra encombré. Le spectre est complètement saturé, à vrai dire. Et vous ajoutez à ça les brouilleurs, qui sont en fait des moyens de complètement saturer le spectre. Et ça rend la problématique, la question finalement de la gestion du spectre électromagnétique particulièrement prégnante. Donc demain, une opération militaire où, disons, pour faire simple, je dois aller du point A au point B. Traditionnellement, on va regarder si j'ai une forêt, si j'ai une rivière, une montagne, etc. Mais je vais aussi regarder quelque part la météo du spectre électromagnétique et me dire, je ne vais pas passer par là parce que c'est complètement saturé et je vais plutôt me trouver un chemin à côté. Donc voilà, la guerre électromagnétique, c'est comprendre ce spectre. Et en général, ça repose sur deux catégories de produits, et on fait les deux chez Thales. Des produits qu'on qualifie plutôt de passifs, d'écoute. Donc je dois savoir que quelqu'un émet, je dois savoir d'où il émet, donc je suis capable de le localiser. Je dois même être capable quasiment de comprendre son intention, ou de savoir si c'est une unité d'artillerie, une unité du génie, parce que je suis capable, juste avec le signal, d'essayer de le deviner. Je peux même aller jusqu'à écouter sa communication. Donc tout ça, c'est la partie passive. Là, moi, je n'émets rien, je ne fais que comprendre mon environnement autour de moi, et donc je détecte des points d'émission autour de moi. Et puis, vous avez la partie plus active, où cette fois, je vais chercher plutôt à perturber les communications de l'ennemi. Donc je vais le brouiller, je vais le leurrer, je vais lui injecter des fausses informations, je vais me faire passer pour quelqu'un d'autre, je vais faire croire que je suis à un autre endroit de l'endroit où je suis. Donc la guerre, vous voyez que la guerre, finalement, dans ce champ-là aussi, comme celui qu'on a cité juste avant sur la cybersécurité, la guerre, elle a lieu aussi dans le champ électromagnétique, avec finalement tout le spectre de ce qu'on voit dans les champs les plus traditionnels. Et je terminerai simplement sur ce sujet-là, en disant que pendant ce temps-là, il faut continuer à communiquer. Et tous nos moyens de communication ont cette capacité à se frayer un chemin dans cet environnement. Si je peux prendre une analogie, la guerre électronique, c'est comme si vous rentriez dans une salle, une pièce, complètement saturée de personnes qui se parlent très fort. Vous rajoutez à ça des haut-parleurs qui hurlent, et ça, c'est le bruit que vous aurez autour de vous. Et vous devez parler à une personne qui est à l'autre bout de la salle, et sans crier, sans rien. Et c'est ça l'équation qui nous est demandée. Donc pour ça, vous allez fermer vos oreilles à tous les bruits environnement, essayer de ne pas écouter, finalement de masquer tout ce qui ne vous intéresse pas, et de trouver un chemin pour parler à la personne. Et c'est bien ça tout l'enjeu de cette guerre électromagnétique, et d'être à cheval à la fois sur ces moyens de guerre électronique, sur les moyens de communication, ça nous donne une très grande force.
0: Les technologies d'antibrouillage, est-ce qu'elles sont réellement efficaces dans la durée, avant que l'ennemi puisse arriver à trouver des contre-mesures? On arrive à faire durer avant que ça saute?
1: Alors, c'est une très bonne question. C'est vrai d'ailleurs des technologies d'anti-brouillage comme des technologies de brouillage elles-mêmes. C'est une guerre continue. Donc en fait, il faut changer le plus souvent possible de fréquence, et quelque part, il y a une course entre, vous savez, une radio, ça saute de fréquence à un rythme très élevé, et donc et le brouilleur va essayer de faire de même pour essayer de prédire la prochaine fréquence sur laquelle la radio va essayer d'émettre. Et donc voilà, c'est finalement un combat. Nous, on fait les deux, et donc quelque part, on a les équipes bleues et les équipes rouges qui font que nos équipements sont de plus en plus performants en confrontant le glaive et le bouclier.
0: Juste une remarque, le quantique aurait un rôle à jouer là-dedans à l'avenir?
1: Le quantique, en tout cas, il a un rôle à jouer probablement dans les communications. On voit dans notamment les bandes basses des communications, qui sont en général réservées à des équipements qui sont très grands et qu'on arrive à compresser. Maintenant, est-ce qu'il aura un rôle à jouer sur la partie guerre électronique? Probablement, parce qu'il offrira des capacités de calcul qui nous permettront d'aller beaucoup plus vite sur l'identification de la menace.
0: Merci Christophe Salomon d'avoir été avec nous. Merci beaucoup d'avoir été dans RA Défense. Vous êtes le directeur général adjoint Système Information et Communication Sécurisée chez Thales. Merci beaucoup.
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14: Bonjour à tous, France coupée en deux pour ce vendredi avec du soleil dans le sud et beaucoup de passages nuageux dans la moitié nord en cause d'une nouvelle perturbation qui arrive progressivement et qui nous apporte donc ces nuages particulièrement conséquents et ces pluies, alors des pluies de faible intensité, hein, pas de fortes pluies en prévision. Remarquez aussi du soleil entre le sud et l'est, même si on aura quelques nuages bas vers le Grand Est, la neige qui va tomber des 1500 mètres d'altitude sur les Alpes du Sud en cours de matinée. Remarquez ces quelques averses entre la Côte d'Azur et la Corse, ça pourrait tourner à l'orage. L'après-midi, l'instabilité va stagner dans ce secteur avec pas mal de mistral, également de tramontane, des rafales entre 60 et 70 km par heure. Dans le même temps, la perturbation gagne du terrain dans la moitié nord. Vos températures pour ce matin, eh bien, ça caille, donc soyez prudents, couvrez-vous bien en tout cas avec quelques gelées possibles entre le Limousin, l'Auvergne allant jusqu'au nord-est. Comptez généralement de 1 à 16 degrés. Et l'après-midi, c'est stationnaire jusqu'à 14 degrés à Bourges, 16 degrés à Paris. À Lille, il fera 23 degrés. À Nice.
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11: Les experts, bonjour, vendredi 9 octobre, bienvenue à l'émission où l'économie se décolle et se raconte sur des tours. Un riche programme ce matin pour une actualité de haute densité. L'heure de la rupture économique, c'est le CAE, le Conseil d'analyse économique, qui a livré jeudi une note qui met un peu les pieds dans le plat, on va dire. La note est intitulée « Une stratégie économique de rupture pour la France ». Elle livre toute une série de recommandations qui vont de l'éducation à l'intelligence artificielle, en passant par l'emploi et, bien entendu, les finances publiques, l'occasion de décortiquer des sujets brûlants. Europe-Chine, la guerre commerciale qui vient, le commissaire européen au commerce, Maros Sefcovic, est actuellement à Pékin pour tenter de rééquilibrer une relation commerciale complexe avec la Chine. Le déficit européen en ce moment avec la Chine atteint près d'un milliard d'euros par jour. Vous avez bien entendu, un milliard. Paris et Berlin veulent désormais donner à l'Europe les moyens de riposter avec une question qui commence à résonner de plus en plus aux quatre coins de l'Europe. Sommes-nous à l'aube d'une nouvelle guerre commerciale ? Commerce, on continue, mais cette fois, c'est dans le domaine des échanges avec le commerce mondial, finalement, qui encaisse beaucoup mieux que prévu le choc du conflit au Moyen-Orient. C'est l'OMC qui le dit, qui vient de doubler même sa prévision de croissance dans les échanges de marchandises pour 2026. Un retournement spectaculaire, mais derrière, quand on creuse un peu, finalement, c'est encore le phénomène IA, les échanges de semi-conducteurs, les serveurs et tous les autres matériels nécessaires à l'intelligence artificielle ont bondi de 67% au premier semestre à eux seuls, juste pour qu'on comprenne. L'IA aujourd'hui représente 47% de la croissance du commerce mondial des marchandises. Les experts, c'est parti. Avec nous ce matin, super plateau, des super sujets, parce qu'on va avoir beaucoup de choses à aborder. Laurent Vromsky, bonjour. Merci d'être avec nous, Laurent, directeur général d'Hervor. Raphaël Garlado, bonjour Raphaël. Merci d'être avec nous ce matin. Vous êtes chef économiste chez Carmignac. À vos côtés, Xavier Jaravel. Bonjour Xavier, merci d'être avec nous. Président délégué du Conseil d'analyse économique. Alors là, vous allez dire, BFM Business, ils sont hyper intelligents. Oui, on est intelligents, parce qu'on a décidé de recevoir Xavier ce matin au lendemain de la publication de cette note. Alors, je l'ai vraiment lu, cette note, je l'ai décortiquée. Et avant qu'on plonge dans les mesures, avant les chiffres, les 125 milliards et autres, il y a quelque chose qui m'a marqué dans cette note, c'est le premier paragraphe. Je vais prendre le temps de la lire, parce qu'elle n'est pas neutre. Pour la première fois depuis 2014, l'ensemble des membres du Conseil d'analyse économique signe collectivement une note proposant une stratégie économique d'ensemble pour la France. La situation est-elle si grave que ça ?
15: La situation une signature grave, collective à ce point. Et puis aussi, on est bien sûr à l'orée de débats pour 2027. Ouais. Et donc, le Conseil d'analyse économique, c'est une instance qui est composée de chercheurs, mais de sensibilités politiques diverses. Et donc, généralement, chacun travaille sur son domaine de spécialisation. Et donc, les notes sont signées par 2-3 personnes. Ouais. Là, pour la première fois, depuis 2014, les 23 co-signent. Et l'idée, c'était de se dire... quelles sont les priorités qu'on identifie collectivement, quels sont les premiers problèmes à résoudre et qu'est-ce qu'on identifie comme les mesures phares sur chacun de ces problèmes. Et donc on identifie toute une série de sujets qui ont trait en fait aux transformations à la fois du monde, avec les chocs que vous évoquiez sur l'IA, sur les chocs commerciaux, et aussi les transformations de notre pays, et souvent c'est des tendances de plus long terme sur le décrochage éducatif, le décrochage...
11: On va revenir sur certaines mesures ensemble, et on va en débattre évidemment avec Laurent et Raphaël. Juste pour rester une seconde encore sur cette concorde qu'on aimerait trouver aussi à l'Assemblée, on va pas se mentir. Elle a été difficile à trouver entre vous, ou ça a été assez naturel, ou ça a demandé, il y a eu des engueulades aussi.
15: Ça a demandé quand même un an de travail, donc ça a été un travail de longue haleine, où au début, chacun travaillait sur ses domaines de compétences, donc des chercheurs, et donc c'est toujours plus facile avec des scientifiques d'arriver à des points de concorde, puisqu'on peut se mettre d'accord sur les méthodes. Donc il y a eu quelques sujets de débat, mais au final, je pense qu'il y a eu assez rapidement convergence sur... les grands sujets qu'on identifie comme prioritaires. Un élément sur lequel on n'a pas vraiment essayé de créer un consensus, mais je pense que ça aurait été difficile, c'est le plan de redressement des finances publiques dans son ensemble.
11: Ouais, donc, vous êtes plus dans une boîte à outils, là.
15: Boîte à outils et objectifs, ce qui n'était pas clair qu'on atteindrait le consensus, mais on a réussi effectivement à tous se mettre d'accord pour dire qu'il faut un objectif de stabilisation de la dette à horizon 2032. Ça fait au moins 125 milliards d'euros d'efforts. Mm-hmm. Et ensuite, on a du coup un site web qui donne des chiffrages prudents et réaliste, c'est les deux mots qu'on retient, pour que les forces politiques, les citoyens tous celles et ceux qui sont intéressés puissent se faire une idée de ce qu'on obtient quand on utilise tel levier, économie budgétaire, recette fiscale, ou essayer de faire croître le pays avec telle ou telle mesure structurelle.
16: Alors, on va prendre les finances publiques et puis évidemment, on va écouter les commentaires et les réactions de Laurent et Raphaël. Peut-être on va se laisser porter dans un premier temps par une actualité assez immédiate, c'est-à-dire le scolaire, le bond éducatif. Évidemment, on est en pleine mobilisation lycéenne. Bon, bah, là-dessus, comme l'enquête PISA qui a été publiée en septembre dernier, le premier constat, c'est que porte le CAE, c'est qu'il y a décrochage quand même en la matière. Mmh. Alors, moi, ce que j'aime bien dans la note, c'est que, quelque part, vous portez l'effort à faire, c'est-à-dire que l'enjeu pour la France, c'est de rattraper une année d'apprentissage. C'est-à-dire que nos gamins, nos enfants, aujourd'hui, pour les remettre à niveau, il faudrait qu'on rajoute une année. C'est ça l'objectif.
15: C'est ça, si on compare la situation aujourd'hui par rapport aux années 90, en fin de collège, le niveau effectif de connaissances, c'est à peu près en retard d'un an par rapport à ce qu'il était dans les années 90. On est aussi un pays avec des inégalités éducatives très très fortes. Et donc face à ce constat, on pourrait être saisi par le découragement ou se dire que la seule manière de changer les choses, c'est de dynamiter le système, changer radicalement la donne. Et en fait, nous, on a acquis une conviction assez opposée à cette idée-là, qui en fait part du constat que les connaissances s'acquièrent de manière cumulative. Et donc en fait, si vous arrivez à vous améliorer à chaque niveau scolaire, au CP, au CE1, au CE2, d'un niveau qui peut, d'un montant qui peut sembler modeste, disons je suis 5% meilleur à transmettre les connaissances, en fait sur toute la scolarité d'une dizaine d'années jusqu'en fin de collège de votre élève, il ressort 50% meilleur, il devient 5% meilleur chaque année. Et en fait, ça nous a joué des tours à la fois à la baisse, c'est-à-dire que l'affaissement du système scolaire français a été un phénomène progressif qui a plein de causes et qu'on ne peut pas identifier à un moment où il y a eu une réforme totalement ratée. C'est plus une conjonction de facteurs. Mais à l'inverse, si on arrive à s'améliorer de manière constante à chaque niveau, et vraiment du coup, on pense que ça peut passer par un petit nombre de réformes et qui soient déployées sur tout le territoire. Et donc c'est tout l'intérêt, je pense, de ce travail, c'est de chiffrer ce qu'il faudrait en moyens financiers et en type de réforme. Et donc, juste pour le dire très vite, pour nous, il y a trois piliers à ces changements. Et donc, on pense que c'est un message d'espoir. C'est-à-dire qu'on pense qu'avec un petit nombre de réformes, si on les déploie vraiment, on peut revenir dans la moyenne des inégalités de l'OCDE et revenir au niveau des années 90. C'est possible. Que sont ces trois piliers? Un, formation des profs, donc formation continue, avec une obligation de formation d'une centaine d'heures par an. On dit plus de 80. Comme ce que font les pays qui ont réussi à redresser la barre.
16: Oui, parce que c'est ce que vous dites dans le rapport, c'est qu'il y a des pays qui ont réussi à faire cet effort.
15: Et donc, c'est des pays assez différents. C'est l'Angleterre, le Portugal, un État américain, le Mississippi, qui étaient confrontés à un moment à des problèmes similaires à la France et qui ensuite ont réussi à remonter en une dizaine d'années. Donc, déjà, on se dit, il faut fixer un objectif, comme vous le disiez, sur 10 ans, on veut remonter de l'équivalent d'une année d'apprentissage. Je pense que si on n'a pas ça, on ne va pas mettre suffisamment de moyens et déployer suffisamment de réformes en face. Ça a été un des problèmes ces dernières années. Et ensuite, formation continue des profs, ancrée dans les pratiques de classe, les méthodes pédagogiques, des choses moins théoriques que ce qu'on fait actuellement. Et surtout, beaucoup plus de formation. Aujourd'hui, il y a 18 heures obligatoires au primaire, pas d'obligation dans le secondaire. Deux, se focaliser sur les décrocheurs, les 10% des élèves les plus en difficulté qu'on peut identifier parce qu'on a des évaluations standardisées au début, au primaire, au début de chaque niveau scolaire. Et donc, vous pouvez vous consacrer davantage à ces élèves. Et trois, réduire la taille des classes, là aussi au primaire, parce qu'on a des classes plus chargées que dans la moyenne de l'Union européenne.
16: En profitant du choc démographique qui vient, par ailleurs, en plus.
15: Exactement. Donc, en fait, le choc démographique, à taux d'encadrement constant, ça permet de dégager environ 5 milliards d'euros à horizon 2035. Nous, les réformes qu'on porte, ça coûte 4 milliards d'euros. Donc, une partie, c'est effectivement réduire spontanément la taille des classes au primaire. Une autre, on remplace certains profs, notamment au collège. Et, enfin, on ne remplace pas, pardon. Donc, on diminue les taux d'encadrement, mais on utilise cet argent pour financer les réformes qui marchaient. Pour nous, la clé, c'est de sortir de l'instabilité ministérielle qui a été celle, malheureusement, de ces 5 dernières années, avec 6 ministres en 5 ans.
16: Et autant de réformes.
15: Et autant de réformes souvent un peu différentes.
16: Je vois entendre Raphaël et Laurent, on pose, parce que l'éducation, c'est pas juste la mobilisation qu'on voit et, j'allais dire, la récupération politique, c'est aussi une vraie question, hein. C'est les ingénieurs de demain, c'est la croissance de demain qui se joue aussi. Une France qui décroche sur les bancs d'école, c'est une France qui aura du mal à faire de la croissance demain. Laurent ?
17: Alors, moi, j'ai pas besoin d'être convaincu, parce que moi, je suis dans la concrétude. C'est-à-dire que depuis 12 ans, je suis associé à un magnifique projet qui s'appelle Espérance Banlieue. On a ouvert 16 écoles. Donc là, on est dans le concret. Tous les managers ont tiré la sonnette d'alarme pendant littéralement 20 ans, parce que nous, on l'a vécu. Le décrochement scolaire, on n'a pas attendu les classements. On a bien vu que les jeunes qui arrivaient sur le marché du travail, qui avaient des vrais sujets, on a proposé des choses, parce que nous sommes devenus, si vous voulez, éducateurs malgré nous. C'est-à-dire que l'entreprise...
16: Par défaut, presque.
17: Ben oui, c'est-à-dire que l'entreprise, c'est le dernier arrêt du métro. Donc, quand on a vu les lacunes, on a fait des propositions. Et au début, je dois dire qu'on a eu des retours assez hostiles. C'est-à-dire qu'on nous a dit, écoutez, vous, votre job, c'est de, en clair, c'est de faire de l'argent. Nous, c'est d'éduquer, chacun sa place. Bon. Et à force d'entendre ça et de voir la situation qui se dégrade, on a décidé de prendre le taureau par les cornes, on a créé une association et on a commencé à ouvrir les écoles. Bon. Aujourd'hui, nous avons 16 écoles qui irriguent tout le territoire, dans les quartiers les plus défavorisés. Nous avons mis en place toute une série de mesures pédagogiques. Alors, ce qui est assez, si vous voulez, un peu consternant, c'est que on a rien inventé. C'est-à-dire qu'on a remis au goût du jour des choses qui nous paraissaient absolument élémentaires. Savoir écrire, savoir compter, savoir se comporter, on a donné tous les codes.
16: Les basiques, quoi.
17: Les basiques. Et aujourd'hui, bah, j'ai plaisir à dire, ça fait plus de 12 ans déjà, donc ça fait 12 ans qu'on a un laboratoire. On a... De meilleurs résultats mesurés, mesurables que la moyenne nationale pour 30% moins cher. Et nous avons lancé ce projet pour montrer que c'était possible. C'est-à-dire que dépasser le stade du rapport. Donc oui, je souscris à 300% à ce que dit monsieur. L'enjeu à l'instant T, c'est qu'il n'y ait pas de génération perdue. Parce qu'il y a des choses qu'on peut rattraper. Nous, on commence très tôt. Parce qu'on a identifié que toutes ces questions-là naissent très tôt, donc on va du CP à la troisième. La question, c'est, vous avez vu ce qui se passe avec le chômage des jeunes, je veux dire, c'est complètement dingue, on est à un quart, on est à 24%. Ça, si vous voulez, c'est très inquiétant pour l'avenir et par rapport aux challenges qui ont déjà commencé à pointer le bout de leur nez.
16: Et pour bien comprendre hein, ce que dit Laurent, c'est qu'aujourd'hui, on a à peu près un jeune sur quatre qui est sur la paillasse, hein, c'est-à-dire qui...
17: Qui ne trouve pas de travail.
16: Voilà, pas de travail, mais aussi sans formation, sans intégration, ce qu'on appelle les NEET. Raphaël, sur cette vision... On va dépolitiser le sujet parce que finalement la mobilisation lycéenne, elle raconte aussi une génération qui est en train de nous dire, de façon légitime, donnez-nous les moyens d'y arriver. Enfin, je veux dire, elle nous interpelle aussi là-dessus.
18: Ouais. Bon, moi, ce que ça m'évoque, c'est que je pense qu'en plus des résultats qui sont annoncés dans la presse sur la performance, voilà, de l'éducation nationale qui est catastrophique, il y a un constat, c'est comment en France on arrive à être aussi nul en éducation alors que effectivement on est un pays où les dépenses publiques sont si élevées, donc ça remet sur la table le débat de l'efficacité de la dépense publique. Deuxièmement, effectivement,
16: et une nouvelle fois des retraites, hein, parce que dans, j'allais dire, le budget de l'éducation nationale, il y a la retraite des profs.
18: Ouais, exactement. Qu'on compte pas, pour faire semblant que c'est de l'argent qu'on dépense pour la jeunesse, alors qu'en fait, effectivement, on continue à payer des retraites avec. Deuxièmement, je pense que l'angoisse des jeunes, elle est doublée de tout le débat qu'il y a sur l'IA, en disant, mais à quoi va servir l'humain de demain quant à l'ère de la super-intelligence, comme l'appellent les Américains.
16: Ah, ça y est, vous prenez une nouvelle terminologie, ça y est, vous avez changé de corps, Raphaël. Hein.
18: Et troisièmement, c'est que effectivement, je pense qu'en France, on manque pas de très bons économistes pour faire des bonnes recherches, identifier, etc. Et puis finalement, la conclusion, c'est que ça coûterait pas tellement d'argent, finalement, de rendre le système plus efficace. Le sujet, c'est que malheureusement, la concorde qu'il y a au CAE, on la retrouve pas à l'Assemblée nationale, et que maintenant, les marchés ne nous laisseront pas le temps de mettre en place ces réformes. Parce qu'effectivement, c'est important, parce que c'est pour préparer l'avenir. Mais aujourd'hui, les marchés nous disent, maintenant, ça suffit, la fête a assez duré, on veut un ajustement plus rapide des dépenses publiques. Donc, est-ce que c'est maintenant qu'on va pouvoir effectivement se lancer dans ces réformes-là, au moment où les créanciers tapent à la porte?
16: Alors, Raphaël a hoché de la tête quand vous avez dit, les marchés n'ont plus la patience.
15: Non, mais c'est que si on fait une consolidation qui se fait en hypothéquant totalement l'avenir, ça ne serait pas non plus de nature à rassurer les marchés. Donc je pense que c'est tout à fait possible de dire on définit une trajectoire. C'est d'ailleurs ce qu'on a essayé de faire dans ce rapport, c'est-à-dire sur l'éducation, mais aussi d'autres. On essaye de dire, voilà, il y a quelques grandes priorités qu'il ne faut absolument pas lâcher. Voici des manières de les financer, par réallocation. Donc là, en l'occurrence, il y a une manne budgétaire qui est ouverte sur le dividende démographique, parce qu'on va avoir moins d'élèves. Sur d'autres sujets, il y a un dispositif, par exemple, d'aide à l'innovation, le crédit d'impôt recherche, dont on estime qu'il n'est pas très efficace. On peut le redéployer sur d'autres choses, dont on estime que ça marche mieux, comme France 2030, comme l'aide à la diffusion, etc. Et en plus de ça, bien sûr, il faut un programme de consolidation budgétaire qui prendra quand même 5 ans dans un cas optimiste. Mais cela dit, je vous rejoins sur le fait que c'est la crise politique, le fait qu'il n'y ait pas de vision partagée sur la manière de faire la consolidation qui ensuite rend très difficile d'atteindre nos objectifs et donc qui crée les tensions sur les marchés et les hausses de taux qu'on a vues ces dernières semaines.
16: Alors, autre sujet, on ne peut pas prendre toutes les recommandations du rapport, hein, évidemment, mais donc on a des coups de zoom et puis c'est aussi la façon de faire réagir aussi Laurent, Raphaël. Il y a quand même, dans le rapport, il y a quelque chose que vous étriez, ça s'appelle le CIR. Vous dites que finalement, cet outil-là, et là aussi, il s'agit de dépolitiser, hein, c'est-à-dire que son efficacité, elle interroge, surtout à l'aune des défis, je pense notamment à l'intelligence artificielle, qui attendent la France. Alors, pourquoi aujourd'hui, le CAE arrive à la conclusion que le CIR n'est plus l'outil adapté à ce que l'économie française doit se préparer finalement.
15: Donc, juste pour rappeler, le crédit d'impôt recherche, donc c'est comme son nom l'indique, un crédit d'impôt qui est sur la base de dépenses de recherche et développement, qui est particulièrement généreux par rapport à d'autres pays, notamment pour les grands groupes, parce qu'il n'y a pas de niveau maximum. C'est-à-dire que vous pouvez avoir par exemple 700 millions d'euros de dépenses de R&D, vous allez recevoir une subvention sur toute cette masse. Au-delà de 100 millions d'euros, le taux est plus faible. C'est-à-dire que c'est 30% sur les premiers 100 millions et ensuite c'est que 5%. Mmh. Donc déjà, le 5%, vous voyez, sur vos dernières dépenses de R&D, quand vous êtes un très grand groupe, son pouvoir incitatif, un peu par définition, est limité parce qu'on ne donne que 5%. Mais déjà, ça représente une manne assez importante de plus d'un demi milliard d'euros, la partie qui correspond à des subventions que de 5% pour les très grands groupes. Et donc, pour nous, c'est cette partie-là qu'à minima, à notre sens, il faudrait redéployer d'une manière plus efficace. Parce que quand vous faites des études empiriques, vous voyez qu'il n'y a pas d'effet d'entraînement. Mm-hmm.
16: C'est-à-dire qu'on ne voit pas l'efficacité de cette partie-là.
15: On ne voit pas l'efficacité de cette partie-là. D'autres institutions, comme la Cour des comptes, arrivent à la même conclusion. L'IPP arrive aussi à la même conclusion. En revanche, les entreprises n'arrivent pas à cette conclusion. Il faut le dire. Eux, ils disent l'inverse. Ils disent le crédit d'impôt recherche, c'est très bien. Ça fait
16: Laurent,
15: bonne attractivité.
16: Vous voulez réagir ça, oui, bien sûr, sur le crédit d'impôt recherche.
15: Peut-être juste pour finir très vite sur ça. Évidemment que quand on bénéficie du crédit d'impôt recherche,
16: On abordera le remède après que vous proposez.
15: Donc, on propose d'autres choses qui nous semblent plus efficaces, y compris pour les grands groupes.
16: Ouais. Laurent, sur le crédit d'impôt recherche.
17: Je pense qu'il y a deux sujets.
16: Ouais.
17: Il y a un sujet micro, c'est la question que vous venez de me poser. Qu'est-ce que je pense du crédit d'impôt recherche? Ce n'est pas compliqué. Hervor, qui est l'entreprise que je représente, fabrique des compresseurs d'air, qui sont des biens d'équipement essentiels dans les process industriels. Combien d'entreprises reste-t-il en France? Une seule, la nôtre. Est-ce qu'il y a des écoles pour apprendre à fabriquer des compresseurs? Il n'y en a aucune. Est-ce qu'on a des gens qui sont formés à la conception des compresseurs? Aucun. Donc, qui les forme? Qui fait de la R&D sur le sujet? C'est Hervor. Bon. Donc, on ne dépend pas que du crédit d'impôt recherche, mais c'est une part non négligeable.
15: Donc vous êtes en dessous de 100 millions d'euros de crédit d'impôt recherche. Donc vous n'êtes pas concerné.
17: Non, j'entends bien, mais là j'en viens à mon deuxième sujet. La question est intéressante, c'est alors vous êtes en dessous d'eux. J'ai lu cet excellent rapport et si vous voulez, je trouve que moi je reste sur ma faim, c'est-à-dire qu'on est de nouveau dans le travers, c'est-à-dire de frappe chirurgicale. Alors on va parler du crédit d'impôt recherche, on va parler du pacte Dutreil, on va faire du petit réglage fin. Je pense que l'éléphant dans la pièce, c'est une réforme complète. C'est-à-dire qu'aujourd'hui, je pense que le système fiscal français, qui a été construit à coup de couche, de surcouche,
16: le tiramisu.
17: Voilà, le tiramisu. Alors, c'est plutôt le millefeuille. On parle du millefeuille administratif, on pourrait parler du millefeuille fiscal. Donc, alors, on a fait des trucs. Alors, on fait une mesure. Puis, alors, il faut faire un contre-feu. Alors, on fait la mesure, quel contre-feu de la mesure, et on arrive à une espèce de système d'une complexité sans nom, auquel les intéressés eux-mêmes n'y comprennent pas grand-chose, à tel point que vous avez créé une couche intermédiaire de chasseurs de primes qui viennent voir les entreprises et qui vous disent « Êtes-vous au courant qu'il existe une subvention pour 3 petits points ?» Donc, je pense qu'aujourd'hui, le système montre qu'on est à bout de souffle et il faut repenser complètement le système. Et ce n'est pas juste le CIR, ce n'est pas juste le Dutreil. Parce que là, évidemment, quand on entend ça, si vous voulez, c'est comme être pour la paix dans le monde. Ouais. Mais ce qu'il faut bien comprendre, c'est que vous avez énormément d'entreprises industrielles qui sont les dernières deux, avec des systèmes de formation qui ont disparu, parce que le tissu industriel a disparu, qui assurent elles-mêmes la R&D, et que le CIR est quelque chose qui leur permet de continuer à le faire. Et enfin, vous avez beaucoup d'entreprises étrangères qui considèrent que le CIR est un véritable avantage compétitif et qui viennent s'installer en France.
16: Raphaël Gallardo, sur le CIR, après on parlera de finalement, quel remède vous proposez côté conseiller.
18: Ouais, moi, j'en mettrai aussi dans la thématique de la concurrence internationale. C'est-à-dire, ça, en gros, c'est des subventions à la recherche. Mais effectivement, les concurrents des entreprises françaises, c'est des entreprises chinoises. On sait que les subventions, c'est 4 points de PIB distribués à tous les étages.
16: On va en parler sans compter. Tout à l'heure,
18: justement. Et aux États-Unis, vous avez une défiscalisation à 100% de la R&D et de l'investissement en structure. C'est 100% défiscalisé. Donc, en fait, c'est vrai qu'ils ont un taux d'imposition qui est à peu près de 20%. Donc, ça représente aussi une incitation gigantesque. Donc, il y a effectivement.
16: Ce que vous dites, Raphaël, c'est qu'il y a une compétition mondiale des aides, finalement, quelle que soit leur forme, finalement. C'est aujourd'hui.
18: Oui, absolument.
16: Voilà. Alors, ce que vous proposez, et j'avoue, je partage un petit peu le constat de Laurent, c'est-à-dire, vous, pour remplacer une partie du CIR, et là vous dites, hein, ça y est, le CAE a prévu quelque chose, et là, France 2040, et on a eu France 2030, la grande nouveauté de France 2040, je suis un peu réducteur en disant, c'est surtout de se dire, en fait, il y a un train qui est en train de démarrer, il faut vraiment, par rapport, notamment l'intelligence artificielle, il faut vraiment que ça devienne quelque chose plutôt que d'éparpiller dans plein de domaines, se dire comment on arrive à reprendre ce train en marche, qui est un enjeu structurant pour l'économie française.
15: Et déjà, peut-être un premier point, c'est qu'on ne fait pas une liste de petites coupes ici ou là. On essaye de dire qu'il faut, sur certains sujets, changer de stratégie. Donc là, en l'occurrence, notre stratégie d'aide, on ne dit pas qu'il faut moins d'aide, on dit que notre stratégie d'aide jusqu'ici, ça a été des aides non ciblées, comme le crédit d'impôt recherche.
16: Trop large.
15: Très large, et c'était en partie, mais surtout à la base, parce qu'on était un pays qui avait des impôts de production beaucoup plus élevés qu'ailleurs. C'est encore vrai, mais c'est moins vrai qu'avant.
17: J'en sais quelque chose.
15: Impôts sur les sociétés beaucoup plus élevés qu'ailleurs. Là, pour le coup, ce n'est plus le cas. Donc, le contexte général a changé. Et après, il faut prendre acte de ce qu'on voit qui fonctionne ou qui ne fonctionne pas. Et il se trouve que, pour les grands groupes, on pense qu'il y a 1,5 milliard d'euros au moins via le CIR, qui n'est pas du tout dépensé d'une manière efficace. Et à contrario, et à vrai dire, à notre grande surprise, France 2030, dans l'évaluation qu'on en a faite, ça marche très très bien. Et une partie spécifique qui est ce qu'on appelle les appels à projets compétitifs. Donc la manière dont France 2030 fonctionne, c'est ce programme d'investissement qui en fait, est la suite d'autres programmes qui s'appelaient les plans d'investissement d'avenir, les PIA. Et donc vous avez sur un sujet spécifique, plusieurs sujets différents, mais un appel à projet, c'est un sujet spécifique. Vous avez des entreprises qui candidatent, certaines sont retenues, d'autres pas, et celles qui sont retenues ont des subventions. Et donc vous pouvez regarder dans le temps, avec nos méthodes statistiques, les entreprises lauréates, non lauréates, pour voir s'il y a un effet d'aubaine ou si c'est au contraire un effet d'entraînement que cette subvention. Et à notre grande surprise, à vrai dire, il y a un effet d'entraînement qui s'avère être très très fort, à tel point que l'État, en fait, s'enrichit à travers ce programme. C'est-à-dire que les entreprises aidées, on aurait pu se dire, en fait, elles auraient pu trouver de l'argent ailleurs, trouver un VC ou peut-être travailler avec un grand groupe, etc. Et en fait, ce n'est pas le cas. Elles arrivent vraiment, grâce à cette subvention, à augmenter à peu près tout ce que vous pouvez mesurer. Leurs innovations mesurées par les brevets ou la productivité du travail, la masse salariale en tant que telle, les ventes, et donc aussi les impôts payés sous forme de cotisations sociales, de TVA, etc. Et donc, à tel point qu'en 3 ans, les recettes fiscales induites par cette expansion de l'activité de l'entreprise font plus que compenser la mise initiale de l'État. Et donc, ça nous semble assez important, puisque dans la période actuelle de consolidation, en fait, aujourd'hui, ce qu'on fait, c'est qu'on ne coupe pas le crédit d'impôt recherche, mais qu'en revanche, on coupe France 2030. Parce que France 2030, il y a finalement moins de défenseurs, parce que vous avez des entreprises lauréates, mais aussi des non-lauréates. Le crédit d'impôt recherche, c'est plus simple à avoir. Et donc, nous, on s'inquiète que, en fait, on rabote plus les aides à l'innovation que d'autres postes, par exemple, la dépense sur les retraités que vous évoquiez tout à l'heure. Pour l'instant, c'est rejeté à l'Assemblée, les débats de ces derniers jours. Mais en plus, dans les aides à l'innovation, à nos sens, on ne compte pas les bonnes. Donc le message, c'est de dire, c'est mieux d'avoir des aides qui font jouer la concurrence entre entreprises et qui d'ailleurs sont ciblées sur les thèmes comme l'IA, la transition écologique et d'autres thèmes, deep tech. Et donc il nous semble que c'est en fait un message assez important et que pour la campagne, on a acquis la conviction que dire je fais un plan France 2040, à peu près sur les mêmes modalités que France 2030, vous pouvez en tant que candidat le faire de manière rigoureuse sans donner des recettes en face. Dès lors que vous ne faites pas un truc immense, si vous restez dans l'étiage du France 2030 actuel, 6 milliards d'euros par an sur une dizaine d'années, nous on serait confortable à ce que ce soit une dépense publique sans recettes publiques en face, parce qu'on pense que c'est un dispositif autofinancé et c'est le seul qu'on a trouvé. Donc c'est quelque chose qu'on dit très rarement. C'est l'exception.
16: Je vais entendre Raphaël, Laurent, de façon globale, parce qu'on peut pas, malheureusement, on ne va pas descendre toute l'étude, toute la note, et j'invite évidemment à celles et ceux qui nous écoutent et nous regardent de le faire, parce qu'il y a des idées là-dedans. Qu'est-ce qui, dans cette note, j'allais dire, où est-ce que vous mettez un bon point, où est-ce que vous mettez un mauvais point, Laurent, Raphaël, aujourd'hui, dans les initiatives? Parce qu'il y a des choses qui peuvent faire réagir. Hein. Quand vous dites dans les mesures illustratives, ce qui n'est pas un mot neutre.
15: Mais illustration, ce n'est pas une recommandation pour la consolidation.
16: Enfin, vous avez choisi quand même de mettre en avant certaines choses, hein, comme le rétablissement de la taxe d'habitation, on ne va pas en parler là, mais ce n'est pas quelque chose de neutre. Qu'est-ce qui vous fait aujourd'hui réagir positivement et négativement, Laurent, Raphaël? Allez-y.
18: Vas-y.
16: Il faut oser.
17: Alors, mais moi j'ose. Mais je respecte l'ordre de parole. Moi, ce qui me fait réagir, c'est que vous voyez, la concision étant l'âme de l'esprit, j'aurais remplacé le verbe gèle, qui est utilisé à plusieurs reprises, notamment concernant les dépenses publiques, par réduction. Pourquoi ? Parce que ce qui m'a surpris dans ce rapport, c'est que pour moi, l'analyse est pertinente, on a des gens brillants autour de la table, mais finalement, on gèle les dépenses publiques sans s'intéresser à un élément qui aujourd'hui est essentiel, qui est l'efficacité de la dépense publique.
16: Ce que vous disiez tout à l'heure, finalement, on ne revisite pas la maison, quoi.
17: C'est-à-dire qu'en clair, alors moi je parlais du système fiscal, mais je pense qu'il y a d'une part le système fiscal à repenser complètement et ne pas faire de toilettage, et deuxièmement, il y a de vraies questions légitimes à se poser sur comment l'argent public est dépensé. Et je soutiens l'idée, puisque on parlait de l'éducation, donc nous on a un exemple concret de mieux, moins cher. Et je pense que ça peut s'appliquer à énormément de secteurs, notamment les secteurs régaliens. Et que l'État, si vous voulez, s'est ankylosé au fil du temps, pour des raisons diverses et variées, et que par manque de courage politique, toutes couches confondues, les réformes qui sont nécessaires et connues depuis des décennies, il n'y a pas besoin du énième comité Théodule, n'ont pas été entreprises parce qu'il y a un coût politique important. Donc moi, ce qui m'a, je dirais, déçu dans ce rapport, c'est que quand on parle de la dépense publique, on parle de gel, c'est-à-dire on touche à rien mais on bloque. Par contre, je dirais que les entreprises, et vous l'avez très bien expliqué, qui sont quand même la source principale de richesse du pays, parce qu'il ne faut pas oublier une chose, c'est que l'argent public, ce n'est pas de l'argent qui descend du ciel. L'argent public, c'est l'argent qui descend de nos poches. Et c'est de l'argent qui est prélevé sur les contribuables et sur les entreprises. Et donc, aujourd'hui, et vous l'avez très bien expliqué, le phénomène de ruissellement, qui d'ailleurs, quand on écoute le débat politique, est contesté. C'est-à-dire qu'on entend des voix qui nous disent que non, ça ne ruisselle pas. C'est-à-dire que si le soleil brille, il va briller que pour certains et pas pour d'autres. Mais c'est du bon sens. Évidemment que quand un pays est prospère et que les entreprises fonctionnent bien, tout le monde en bénéficie.
16: Donc Laurent, bon point sur la méthodologie, sur le constat, mauvais point sur les solutions apportées, un peu trop classiques presque.
17: Oui, et puis je pense que l'efficacité de la dépense publique, c'est un sujet majeur.
16: Désolé Xavier, vous passez devant le tribunal là ce matin.
15: Mais Raphaël. On va répondre après.
16: Ouais, peut-être, Raphaël.
18: Non mais oui, effectivement, moi je dirais bon point sur la cohérence, sur l'enveloppe totale d'économies, c'est un ajustement de l'ordre de 100 milliards. La question que sur laquelle je reviendrai, c'est effectivement à quelle vitesse les marchés nous autoriseront de le faire.
16: D'accord.
18: Parce que c'est ça qu'il faut pour
16: stabiliser la d'exécution.
18: Quoi. Oui, voilà. Après, je pense que c'est plus politique ce que je vais dire. Donc, effectivement, pour un rapport qui est très consensuel, et c'est très bien qu'on ait pu trouver ce socle commun. Mais je pense que c'est pas juste optimiser la dépense fiscale ici et là. Je pense que la France, elle a aussi besoin de changer les incitations. Et donc ça, c'est pas faire des arbitrages de dépenses publiques, c'est changer les incitations pour le secteur privé, pour donner plus l'envie d'entreprendre, plus l'envie de réussir, et pas désinciter le travail et la productivité. Donc c'est surtout là où, en plus, je pense que c'est là où l'impact sur la crédibilité budgétaire de la France sera le plus fort, plutôt que de dire on va bouger des paramètres ici et là.
16: Xavier, deux secondes. Non, Xavier, vous répondrez, mais vraiment après la petite pause.
15: D'accord.
16: D'accord, on répond. À tout de suite.
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11: Les experts, vendredi 9 octobre, c'est la suite avec nous ce matin. Laurent Vromsky, directeur général d'Hervor et secrétaire général de Croissance Plus. Raphaël Gallardo, chef économie chez Carmignac. Et Xavier Jean-Ravel, président délégué du Conseil d'analyse économique. Alors Xavier est resté en suspens pendant cette pause. En deux mots, vous vouliez répondre à Laurent et Raphaël, je vous l'ai promis. Donc répondre sur les bons points et mauvais points distribués par le jury.
15: Déjà, c'est très bien d'avoir ce débat et merci pour votre lecture. Mais j'étais un peu surpris quand même peut-être par certaines critiques de Laurent sur le fait que l'efficacité de la dépense publique, parce que c'est en fait le cœur de ce rapport, c'est-à-dire que sur tous ces grands sujets, on a parlé un peu en détail d'éducation et la productivité, l'innovation, on essaie de voir ce qui fonctionne bien, ce qui ne fonctionne pas, et on essaie de le voir d'une manière non idéologique, en regardant empiriquement est-ce qu'on peut établir là où effectivement, par exemple, les réformes éducatives qui fonctionnent, et ensuite massifier cela. Donc tout l'esprit de ce qu'on fait, c'est précisément d'augmenter l'efficacité de la dépense publique. Et ensuite, sur les finances publiques, on a des mesures illustratives, et c'est là qu'on donne les ordres de grandeur de gel. Et donc, ce n'est pas des choses forcément qu'on recommande. L'esprit de ce tableau, c'était de montrer qu'en fait, même des mesures dures, vous gelez le budget de l'État pendant 5 ans, vous gelez le budget des collectivités locales pendant 5 ans, vous désindexez les retraites pendant 5 ans, etc., à elle seule, aucune de ces mesures ne fait plus de 15% de l'effort total qu'on doit réussir. Donc c'est en fait pour tordre le cou à cette idée que seuls certains, je sais pas, seul l'État, seuls les immigrés, seuls les très riches pourraient à eux seuls porter l'effort de consolidation.
16: Alors, on va prendre, et c'est aussi un sujet qui est abordé dans cette note du CAE, on va prendre direction l'Est, puisque Maroš Šefčovič, le commissaire européen au commerce, c'est en ce moment même à Pékin. Dans une, un déplacement, une visite qui est vue comme un peu, le dernier mouvement, la dernière tractation possible, avant que peut-être les relations commencent à se tendre vraiment au niveau commercial entre l'Europe et la Chine. Raphaël, je vous vois hocher de la tête, c'est-à-dire qu'aujourd'hui, là, en vue d'Europe et de la France notamment, la situation en termes d'échange avec la Chine est devenue, une situation qui est absolument invivable maintenant au plan économique. Le déséquilibre est trop flagrant.
18: Alors, je ne dirais pas que c'est un déséquilibre macroéconomique qui est en train de détruire, par exemple, la balance des paiements de l'Europe. On n'est pas en danger à ce niveau-là. Ce qui fait peur en Europe, quand on rencontre
16: des industriels, là, on va nous en parler peut-être. Je pense qu'il y a une perception sur le terrain qui est un peu différente.
18: Hein. Ce qui fait peur, c'est qu'il y a une percée phénoménale de la Chine dans les panneaux solaires, les batteries et l'industrie automobile. Et ça, c'est des fleurons industriels européens. Et ça, c'est des secteurs où l'Europe ne peut pas envisager de perdre complètement sa souveraineté. C'est vrai, quand la Chine attaquait les secteurs bas de gamme, finalement, les politiques en Europe s'étaient dit, ça, c'est pas très grave. Donc, c'est dans ces secteurs-là que ça fait très peur. Je pense que là, la réponse de la Chine, c'est de dire, mais c'est parce que vous avez besoin de nous. Et deuxièmement, il nous oppose le fait qu'on a perdu notre compétitivité à cause de nos politiques de l'énergie, enfin, et des chocs énergétiques que l'on subit depuis 2022. Je dirais que là, les Chinois, en fait, ont une réponse qui est assez malhonnête, puisque, en fait, le gros grief des Européens, c'est de dire oui, mais voilà, ça revient à l'idée des subventions. Quand vous subventionnez autant votre industrie, on ne peut pas se battre à armes égales. Voilà. Deuxièmement, ce qu'on doit reprocher à la Chine, c'est que, grosso modo, le problème macroéconomique de la Chine, c'est que ils ont vécu avec la machine du crédit qui tournait à fond pour exporter vers le reste du monde, notamment les États-Unis. Quand il y a eu la crise de 2008, ils ont injecté 20 points de PIB de crédit dans leur propre économie. Ça a créé une bulle immobilière gigantesque. En 2015, ils ont freiné la machine, ils ont vu que l'économie s'effondrait, ils ont remis de l'argent sur la table pour l'immobilier. En 2021, ils ont débranché complètement le système. Et là, depuis 2021, en fait, ils n'ont jamais voulu s'attaquer au problème de l'immobilier, qui est un espèce de trou noir déflationniste de leur économie. Et ils essayent de remplacer, en fait, ce trou noir immobilier par une machine exportatrice. Et rien, pour l'instant, ne donne l'impression qu'ils ont envie de changer ce système-là.
16: Le tout renforcé, vu d'Europe, par les barrières trumpiennes, par ailleurs.
18: Oui, voilà. Et je dirais qu'il y a un deuxième aspect. Et ça, c'est chaque fois que vous parlez à des économistes en Chine, en fait, il y a une logique, c'est ça qui est terrifiant, c'est que derrière, pour le leadership chinois, il y a une logique guerrière. C'est-à-dire, non, mais nous, pour assurer notre suprématie mondiale, on a besoin d'être indépendant sur tous les secteurs, mais surtout, on a besoin d'être à la frontière technologique partout. Pourquoi ? Parce que la prochaine révolution, la prochaine grappe d'innovation, il n'y a aucun moyen de savoir dans quel secteur elle va émerger. Mais on veut être certain qu'on sera leader les premiers. Donc, il faut qu'on soit partout. Donc, en fait, c'est une négation totale de la théorie des avantages comparatifs. On fait du commerce, le commerce mondial, c'est chacun se spécialise, etc. La Chine dit, moi, je veux être spécialiste de tout, je ne vous laisserai rien. Donc, effectivement, heureusement, il y a une prise de conscience en Europe qu'on ne peut pas tolérer ça.
16: Vous savez, on prendra après la réaction. Je voudrais juste entendre Laurent sur cette question-là. Et ce n'est pas pour dramatiser la situation, c'est... Est-ce que la guerre commerciale est inévitable, finalement, aujourd'hui ?
17: Alors, En ce qui concerne, si vous voulez, le contexte de d'Hervor que je représente, nous on exporte 90% de nos produits principalement en dehors de la zone euro. Donc on est plugué sur l'international, on est plugué sur le commerce
16: international. Vous vivez au quotidien, quoi.
17: Ouais. Bah, c'est pas compliqué. Plus de commerce international, plus d'Hervor. C'est-à-dire que comme on fait des produits sur mesure, le marché français, il est epsilonien. Bon, il n'y a pas besoin de sortir de Polytechnique pour comprendre qu'on a besoin des autres. Je dois dire que monsieur a 100% raison sur le constat, mais je pense que le passé éclairant l'avenir, c'est aussi intéressant de comprendre comment les Chinois en sont arrivés là. Moi, j'ai vécu des bras de fer, non pas avec les Chinois, mais avec l'État français ou même des grands groupes français qui voulaient nous forcer à faire du transfert de technologie en Chine. Je m'y suis opposé. Mais on nous disait, mais vous n'avez pas compris. On aura toujours une longueur d'avance au niveau technologique. Donc, nous, on continuera à faire des TGV, et puis eux, ils feront des locomotives à vapeur. Je schématise. Ce que vient de dire monsieur est parfaitement exact. Cet axiome s'est avéré complètement faux. C'est-à-dire qu'aujourd'hui, il vous suffit de prendre un taxi.
16: Axiome très suffisant, hein, en termes d'attitude.
17: Vous prenez un taxi à Paris, il y a des voitures chinoises, si vous voulez, c'est quand même pas des guimbardes. Bon, donc dans beaucoup de secteurs, vous avez aujourd'hui des produits chinois qui sont au moins aussi bons que les occidentaux, voire meilleurs. Bon, donc là, on en est là. Je pense qu'il y a aussi eu un angélisme absolument forcené de la part des institutions européennes et autres. Je veux dire, en tant qu'industriel, nous sommes obligés, produisant en Europe, de absolument forcené de la part des institutions européennes et autres. Je veux dire, en tant qu'industriel, nous sommes obligés, produisant en Europe,

0: Par rapport à la question que vous posez, oui, je pense qu'il est temps qu'il y ait un bras de fer. Et moi, je suis plutôt optimiste et je vais vous dire pourquoi. Je pense qu'aujourd'hui, la Chine, mais monsieur l'expliquait au niveau économique, je suis optimiste parce que le gouvernement chinois a besoin de densifier les exportations, mais il a aussi besoin de la paix sociale en Chine. C'est-à-dire que même si c'est un gouvernement qui est pour le moins autoritaire, je veux dire qu'il commence à y avoir un petit peu d'agitation, l'économie ne fonctionne pas si bien que ça en Chine. Donc pour eux, les exportations, c'est vital. Bon, le marché américain est en train de se fermer, donc évidemment, il se redirige vers l'Europe. Et enfin, je crois qu'il y a certaines personnes qui ont compris qu'il était temps qu'on fasse un match de football organisé avec deux équipes qui jouent avec les mêmes règles. Mmh. Pas les règles chinoises d'un côté et les règles européennes de l'autre.
1: Et dans le enfin, il y a notamment Berlin qui a une position très ambiguë sur le dossier pendant très longtemps.
0: Mais qui est en train de changer.
1: Qui est en train de changer, oui. Xavier Jean-Ravel, vous vous penchez une fois de plus dans ma note sur là, et vous, d'ailleurs, vous affirmez, je veux dire avec mes mots, qu'il est temps un peu de se doter de moyens de coercition, quoi, finalement.
2: Oui, mais pour autant, sans paniquer.
1: Sans paniquer.
2: Parce que le risque, c'est aussi de tomber dans une logique à la Donald Trump, oui, qui évidemment l'a fait dès l'année dernière, mais il l'avait fait même avant. En 2018, il avait déjà mis des tarifs. Et tout cela n'a pas marché. C'est-à-dire que ça a été payé par le consommateur. Ça a pénalisé les entreprises américaines qui utilisaient les intrants, qui ont été composants, qui ont été frappés par ces barrières douanières. Et donc, même sur l'emploi, et comme depuis 2018, on a vraiment du recul. Donc, tout ça, ça peut être étudié et compris. Et ça n'a pas marché du tout. Et donc, aujourd'hui, il y a, je pense, plusieurs débats en un. L'un, c'est que on est exposé à des vulnérabilités dans des secteurs critiques, on va être dépendant de la Chine ou d'ailleurs des États-Unis. Et le commerce international aujourd'hui est utilisé comme une arme géopolitique. Donc on veut se prémunir et répondre à ces vulnérabilités avec aussi de la diversification. Donc il ne s'agit pas que de protéger les secteurs pour produire davantage chez nous, mais aussi de trouver parfois d'autres partenaires commerciaux. Et il y a le sujet de l'avantage comparatif chinois qui s'est déplacé et qui maintenant est sur des segments à haute valeur ajoutée dont on pensait qu'on pouvait les conserver, qui ont des rendements d'échelle croissants.
1: La locomotive à vapeur est devenue le TGV, quoi.
0: C'est ça.
2: Voilà. Et donc ce deuxième point est plus compliqué à traiter parce que c'est en partie effectivement des subventions, mais bien malin qui saura vraiment dire le rôle des subventions en Chine, le rôle des manipulations macroéconomiques sur le taux de change, tout ça existe, mais le rôle aussi d'une compétitivité intrinsèque qui aujourd'hui est quand même aussi une réalité. Et donc c'est sûr qu'il nous faut un agenda qui soit à la fois défensif, on peut parler des instruments dans un instant, mais aussi offensif, c'est-à-dire que sans faire les grandes réformes dont on parlait d'ailleurs tout à l'heure, sur l'éducation, sur l'innovation, mais aussi des réformes européennes, sur l'union des marchés de capitaux, la simplification, le 28e régime pour avoir des marchés européens plus grands, on n'aura pas cette force de frappe, cette capacité à être compétitif, et ça ne pourra pas suffire, même avec des droits de douane de 50%, 60%, on ne pourra pas résister à un pays comme la Chine qui est devenu très très compétitif. Et donc une fois qu'on a dit tout ça, les instruments qui existent déjà...
1: Alors allons-y sur les solutions possibles.
2: Bah, au final, c'est toujours...
1: Et j'allais dire positif vu d'ici, parce que c'est le but, c'est pas
2: donc,
1: de...
2: Donc je dis, il y a quand même tout cet agenda plus offensif, constructif, je pense qu'il faut de vraiment garder en tête, mais sur l'aspect défensif, en gros, tous les instruments, in fine, se traduisent par des droits de douane, mais il y a des manières de le faire qui sont assez ciblées, donc ça c'est, je pense, la manière souhaitable, où on explique que c'est certains secteurs qui sont particulièrement stratégiques, des secteurs où il y a des subventions, des entorses à la concurrence avérées. Et si on fait ça, ça permet d'enrayer une dynamique d'escalade, parce qu'on ne dit pas on se ferme globalement, mais on a des raisons pour se protéger. Et c'est des droits de douane qui aussi, parfois, laissent, il y a une sorte de quota.
1: Oui. Où, c'est un peu ce que propose Pascal Lamy, l'ancien président de l'OMC. C'est-à-dire que c'est un peu dire...
2: Vous avez les produits jusqu'à un certain
1: seuil, ça va, et après, clac.
2: Et ensuite, on augmente progressivement les droits de douane. Parce que l'enjeu, c'est d'éviter cette dynamique d'escalade qui, au final, serait délétère pour tous.
1: Je vais me faire l'avocat du diable par rapport à ce que disait tout à l'heure Raphaël. C'est-à-dire que c'est ce pilotage-là, on peut le mesurer des fois a posteriori, par ailleurs, mais comment mesurer des quotas, comment piloter finement sur des technologies en devenir? Parce que là faut être gourou, faut voir l'avance des choses.
2: Oui, mais c'est une stratégie qui est bien meilleure que de dire je mets 30%.
1: Oui, non, c'est plus subtil que la Maison Blanche. Je reconnais, Xavier.
2: C'est déjà
1: Et
2: ensuite, le gros problème, c'est aussi que souvent ces enquêtes aujourd'hui prennent des années, littéralement. Ouais. Et donc sur ça, il faut changer la donne pour pouvoir bouger beaucoup plus vite et inverser la charge de la preuve. Ou s'il y a présomption, on peut avancer et à charge à d'autres de montrer qu'il n'y avait pas eu de subvention.
3: Là, on voit que, enfin, je rejoins ce que disait Xavier sur la guerre commerciale que Donald

0: même pas à lancer, il l'a complètement perdu. Et là, effectivement, il est extrêmement virulent avec les Européens, avec la terre entière, avec le Canada. Mais face à la Chine, ça a été une capitulation totale parce que les Chinois lui ont dit bah, « Très bien, nous, ce qu'on voulait, c'était on voulait des dernières puces Nvidia. Ben, vous n'aurez pas les terres rares dont vous avez besoin. Vous n'aurez pas les aimants permanents. Avec ça, vous ne pouvez pas fabriquer un seul F-35. Vous ne pouvez pas remplacer les radars qui ont été détruits au Moyen-Orient. » Et donc là-dessus, en fait, on est arrivé à une impasse entre les États-Unis et la Chine. Et on voit bien que là, Trump essaye de limiter la casse parce qu'il y est allé dans la confrontation directement. Il essaye de revenir en arrière. Mais en fait, les coups bas n'arrêtent pas d'arriver. Et moi, j'ai bien aimé l'expression de Scott Bessent. Il a dit, en fait, c'est du water polo, c'est-à-dire au-dessus de la surface, on est tout sourire, on vous acclame avec un tapis rouge, etc. Mais sous la surface, ils n'arrêtent pas de s'envoyer des coups de pied, des coups de poing.
1: Mais dans ce rapport-là, on a un raisonnement par quota. Qu'est-ce qu'on recherche aussi? C'est-à-dire, est-ce qu'on recherche, comme on peut le voir dans l'industrie automobile, avec Stellantis ou autre, aussi du partenariat et le fait d'accepter que demain des marques chinoises produisent sur le sol européen, c'est ça aussi l'issue ou c'est faut être dans une position plus radicale?
0: Je pense que
1: Reste question, je le mesure.
0: Ouais, mais on voit qu'aux États-Unis, Trump n'arrête pas d'évoquer le sujet, c'est-à-dire il est favorable à ce qu'il y ait des investissements directs étrangers aux États-Unis pour fabriquer des véhicules.
1: Venez avec des milliards.
0: Etc. Ouais, okay. C'est ça. Je pense que politiquement, ça passera très très mal. Et puis de toute façon, ce qu'on a besoin de sauver, c'est quand même de garder certains fleurons industriels qui soient nationaux pour des raisons de sécurité nationale. On a déjà vu ce que c'était de devenir totalement dépendant de la Chine pour l'approvisionnement en matières premières, en minéraux rares. On voit que les Chinois n'hésitent pas à l'utiliser comme une arme stratégique. Donc ils feront la même chose avec leurs investissements en Europe.
1: Mais il y a le constat, c'est quand vous prenez tous évidemment le micro de Xavier, il y a une question de vélocité là-dessus. C'est-à-dire que ce débat, on aurait pu l'avoir il y a un an, il y a deux ans. L'Europe, par exemple, est en train de se faire doubler dans le spatial. C'est-à-dire que quelque chose sur lequel on était fort il y a encore quelques années, l'Europe se met en situation de dépendance. Donc ça va très très vite dans le monde actuel. Est-ce que la vélocité européenne va être suffisamment, j'allais dire, presque musclée pour arriver à rééquilibrer ce dialogue-là? On a l'impression quand même que c'est l'accord de l'Islande.
2: Bon, moi, je vais répondre à ça. Moi, je suis allé en Chine pour la première fois en 96.
1: Ouais.
2: Vous quittiez Pékin, vous faisiez 50 km, il n'y avait pas d'eau chaude dans les hôtels.
1: Il y a 30 ans. Donc, c'était il y a 30 ans, la situation.
2: On ouvrait le robinet. Alors, c'était au hôtel d'État, on ouvrait le robinet, il y avait de l'eau qui était noire. Maintenant, ils envoient des satellites dans l'espace. Il s'est passé quoi? Bon, et je pense qu'ils ont été massivement aidés par les transferts de technologie par rapport à la vélocité. Moi, je vais répondre en tant qu'industriel. Quand vous prenez deux produits comparables, chinois et occidental, croyez-moi, je connais l'exercice, vous avez un différentiel à peu près de 30%.
1: Bon. Là, c'est sur le prix, vous êtes sur le prix.
2: Prix.
1: Ok.
2: Et donc, vous vous dites, alors, rien à voir, est-ce que c'est parce que les travailleurs chinois sont payés avec un bol de riz par jour? Non. Parce que la main-d'œuvre spécialisée en Chine est devenue très chère. La preuve, c'est que vous avez beaucoup d'entreprises chinoises qui maintenant vont ailleurs, au Vietnam notamment. Donc, c'est pas un différentiel sur des produits à forte valeur ajoutée, c'est pas un différentiel, je dirais, nécessairement de coût de main-d'œuvre. OK? Alors, vous dites OK. Alors, c'est peut-être qu'ils sont super automatisés. Ah ben non. Bon. Et là, on rentre dans une zone grise, qui est quelque chose que les économistes ont essayé d'estimer. C'est un petit peu un sujet qu'on a effleuré il y a quelques instants, qui est la part réelle du gouvernement chinois dans l'économie chinoise. Et là, je dois dire que c'est très difficile à évaluer. Alors, on entend des chiffres, ça peut aller de 50, 60%, etc. En clair, ce qui est intéressant, j'ai souvent, si vous voulez citer un ouvrage qui est consultable, qui s'appelle China Manufacturing 2025. Ce sont les priorités qui ont été rédigées par le Parti communiste chinois au niveau des secteurs qui sont jugés prioritaires et sur lesquels les étrangers peuvent ou ne peuvent pas rentrer en compétition. Tout était là. Et donc, quand le gouvernement chinois décide qu'il faut être number one sur l'IA, ou qu'il est au casino qui veut jouer sur le rouge et sur le noir, parce qu'il ne sait pas si c'est le rouge ou le noir qui va sortir, il fait ce qu'il faut. Donc, par rapport à la question précédente, qu'est-ce qu'il faut faire? Je vais vous dire, je pense qu'aujourd'hui, on a toutes les lois qu'il faut. Il faut insister sur la réciprocité. Réciprocité des marchés. Il y a des marchés qui sont fermés aux entreprises occidentales. Et vous avez des produits chinois qui rentrent, qui ne répondent pas à tout l'armada de normes auxquels les entreprises européennes doivent répondre.
1: J'étais surpris dans les 30% que vous avez mis en œuvre, vous n'avez pas parlé de l'approche qualité. Je m'attendais à ce que vous le citiez spontanément.
2: Non, mais ça en fait partie. Tiens, si vous voulez, parce que comme on est, j'essaie d'être court. Okay. Mais si vous voulez, ce que je veux bien que les auditeurs comprennent, c'est que le 30% de différentiel, ça n'est pas cette image d'Épinal où on a, si vous voulez, uniquement un différentiel de salaire. C'était vrai il y a quelques années, maintenant ça s'est rattrapé, notamment sur les personnes extrêmement qualifiées qui d'ailleurs commencent à se faire rares, parce que la Chine, et les gens le savent, ont aussi une pyramide des âges inversée, avec, si vous voulez, un problème de renouvellement des générations.
3: Votre question de vélocité, je pense, est difficile, parce qu'il y a vraiment deux sujets. Il y a l'aspect se protéger, et donc comme je disais tout à l'heure, aujourd'hui, on a des systèmes en Europe qui demandent de faire des vérifications, des enquêtes, etc. Et donc ça prend beaucoup trop de temps. Et donc c'est ce qui est en train d'essayer d'évoluer. Et ça, c'est effectivement une priorité pour pouvoir réagir plus vite, sans surréagir, sans paniquer, en gardant, comme on disait, les tarifs, mais qui arrivent après un certain quota, etc. Mais après, il y a aussi ce que disait Laurent sur le fait que le succès chinois, il vient de cette politique industrielle, China 2025, etc., qui était une action de long terme. Ils ont mis au moins 15 ans avant, dans l'automobile, de devenir une puissance réelle. Et donc, il faut qu'on puisse aussi avoir cet effort-là.
1: Ce
3: qui veut dire politique industrielle, politique d'innovation, éducation. Et c'est un constat qu'on fait depuis longtemps et qui est difficile à... Il y a plein de plans, l'union des marchés de capitaux, mais il y a des pays européens qui sont loin de faire l'unanimité, d'avoir une position unanime sur tous ces sujets. Et donc, ça suppose aussi de repenser un peu notre architecture institutionnelle. Par exemple, sur les marchés de capitaux, cette année, il y a 6 pays, dont la France, l'Allemagne, qui se sont dit, en fait, on va le faire ensemble. Et si les autres ne sont pas d'accord, ils seront hors du système, ils pourront revenir plus tard. Et donc, ça passe aussi par là, des évolutions dans l'espace européen de nature institutionnelle.
0: C'est la question des économies d'échelle.
1: Mais vous pointez aussi, Xavier, une remarque qu'on entend de plus en plus, c'est un peu le défaut aussi de planification, en tout cas la panne de la planification vue d'ici, c'est-à-dire c'est la capacité à avoir une projection dans le temps. Je vais mettre l'éducation de côté, parce qu'on n'y arrive même pas dans ce domaine-là. Mais
3: une politique industrielle efficace.
1: Oui, voilà.
3: Mais on a les outils. Nous, on a les outils, qu'on les déploie davantage.
1: Vous voulez réagir, Raphaël?
0: Oui, c'est juste que la Chine, c'est la deuxième économie mondiale, que le gouvernement contrôle totalement l'épargne domestique, parce qu'il contrôle toutes les banques, tout le système bancaire. Il y a un contrôle des capitaux, donc ils allouent l'épargne absolument comme ils veulent. Et donc c'est vrai que c'est très difficile pour nous Européens d'aller leur dire non mais là il y a des subventions, là il y a des coûts qui sont pris en charge par l'État, mais on ne le voit pas. Mais en fait, en Chine, il y a un flou total entre le budgétaire, le monétaire, la politique de crédit, et la mainmise de l'État, elle est partout. Donc c'est vrai, aller démontrer qu'il y a un certain niveau de subvention dans une industrie, c'est quasiment impossible, parce que tout est subventionné, et c'est fait au niveau des gouvernements locaux, et il y a une opacité absolument totale. Mais il faut se dire que la masse d'épargne qu'ils ont à leur disposition, elle est colossale. Alors il y a énormément de corruption, il y a énormément d'inefficacité, mais finalement, quand vous appliquez ça à l'échelle de la Chine, vous avez des réussites industrielles.
3: Un micro-point, très négatif sur le commerce international. Je pense que c'est quand même utile.
1: On parle sur le commerce international, justement, après.
3: On va parler du commerce national avec la Chine. Et donc, de se rappeler quand même qu'il y a eu des gains de pouvoir d'achat importants, qu'il y a eu des destructions d'emplois. Mais l'ordre de grandeur, c'est que pour un emploi détruit du fait du commerce avec la Chine ou avec d'autres pays émergents, vous avez de l'ordre de 400 000 euros de pouvoir d'achat, donc à peu près 10 fois la valeur, entre guillemets, de l'emploi détruit, qui est créé pour les consommateurs. Mais c'est quelque chose qui est très diffus. Donc, par exemple, pour la France, c'est de l'ordre de 2 000 euros de pouvoir d'achat de plus par an pour un ménage de classe moyenne.
1: Donc, le fait d'avoir accès à des
3: produits moins chers. Et parce qu'il y a aussi des dynamiques de concurrence internationale. Et donc, je pense que ce qu'on veut, c'est effectivement ne pas devenir dépendant, s'exposer à des vulnérabilités, mais on veut aussi continuer à bénéficier de ces produits moins chers, de certains avantages comparatifs. Et par ailleurs, un monde qui serait fermé serait un monde en fait plutôt moins sûr. C'est-à-dire qu'aujourd'hui, il y a quand même des dépendances réciproques. Raphaël le disait avec l'exemple des rétorsions chinoises, etc. Et donc, si on arrive à construire ce type de vulnérabilité croisée, par exemple, l'Europe a ASML, l'entreprise de lithographie qui est essentielle pour les semi-conducteurs fait à Taïwan. Donc, c'est des choses où on peut bloquer le système mondial sur les semi-conducteurs. Les États-Unis ont Nvidia. La Chine a les terres rares. Et donc, c'est aussi cette approche-là qui est là aussi un peu plus offensive, qui est de dire qu'on veut avoir un équilibre de la terreur, un peu comme la dissuasion nucléaire. Là, c'est plus une dissuasion via des vulnérabilités, mais qui permet, parce qu'un monde totalement séparé serait un monde moins sûr.
1: Oui. En tout cas, et j'allais dire, je vais traduire autrement le chiffre que vous partagez là sur un emploi qui génère, on va dire, 400 000 euros de gains, de capacité, de pouvoir d'achat, finalement, traduit comme ça. C'est une autre forme de dette qu'on est en train de construire. Non, mais c'est une forme de dette un peu douce. Il nous reste vraiment 3 minutes. On va rester en commerce national parce qu'il y a les chiffres de l'OMC qui sont tombés hier, les projections. Il y a 2 choses marquantes. Enfin, peut-être que vous en avez vu détecter d'autres. Hein, et, à quel point maintenant l'IA est en train quand même d'alimenter, y compris en termes de flux, les échanges. Puis il y en a une deuxième qui va nous déprimer, c'est la situation de l'Europe aussi. Il y en a là-dedans qui regarde un peu le match sur le bon de touche. Laurent.
2: Alors, là, encore une fois, on regarde un chiffre macro.
1: Oui, mais qui raconte des choses.
2: Qui raconte des choses.
1: C'est des flux. Voilà. Ce sont les flux, là.
2: Donc, on va commencer par voir le verre à moitié plein.
1: Oui.
2: Et qui finalement.
1: Ça résiste mieux qu'on croyait.
2: Qui résume beaucoup des propos qui ont été tenus ce matin autour de cette table. C'est-à-dire qu'il y a des révolutions qui se préparent qui sont extraordinaires. Et en plus, ce qui va se passer, c'est qu'elles vont toutes arriver quasiment en même temps. Donc, ça souligne l'importance d'avoir des entreprises qui sont agiles. C'est-à-dire, je pense, en tant qu'industriel, qu'on quitte le domaine de la planification parce qu'on ne sait même pas ce qui va se passer la semaine d'après. Donc, agilité, ce qui implique un cursus éducatif au niveau des jeunes qui n'a rien à voir. Donc, c'est le beau moment de repenser tout ça. Et il va y avoir des débouchés qui sont formidables. Mais je voudrais juste faire une remarque.
1: Allez-y,
2: qui touche cette question-là et la question précédente. Vous voyez, là, la deuxième bonne nouvelle, c'est que ce que les Chinois ont mis en œuvre, c'est d'une simplicité désarmante. Ils ont fait 2 choses fondamentales, et je pense que c'est une vraie leçon par rapport à la question que vous posez. Un, c'est qu'ils ont, une vision différente du temps. Nous, le temps, c'est raccourci. C'est-à-dire, le trimestre, c'est devenu l'espace-temps. Mais dans beaucoup de sujets comme l'IA, c'est pas le trimestre qui compte. Il faut penser en années, voire en décennies.
1: Ce qu'ils ont fait. Logique de planification.
2: Et la deuxième chose qu'ils ont faite, et qui est particulièrement intelligente, mais qui est aussi d'une simplicité désarmante, c'est qu'ils ont, mis en œuvre quelque chose qui existe depuis des millénaires. C'est-à-dire que quand vous avez un fleuve, celui qui contrôle la source, eh ben c'est celui qui a un impact sur les autres. Et pendant que les Chinois préparaient tout ça en Chine, devant l'œil de tout le monde, ils ne l'ont pas fait, si vous voulez, masqué. Personne ne s'en inquiétait. Et donc maintenant, ben voilà, effectivement, il y a des suprématies sur les biens essentiels. Donc là, par rapport à la question que vous posez sur l'IA, il y a des vraies questions à se poser sur les composants, sur les matières premières nécessaires, sur qu'est-ce qui doit être souverain, qu'est-ce qui ne l'est pas, qu'est-ce qu'on commerce, qu'est-ce qu'on ne commerce pas. C'est vraiment le moment de réfléchir à ces questions.
1: Sur le commerce international, vraiment en 2 mots, Raphaël, Xavier.
0: Oui, effectivement, c'est très concentré. On voit qu'en fait, c'est une logique d'investissement dans l'infrastructure, dans l'intelligence artificielle, sur un axe États-Unis-Asie. Et effectivement, l'Europe, à part ASML et un peu d'infrastructure électrique, on n'a pas grand-chose à voir là-dedans. Donc, en fait, on est en train de rater un peu cette révolution.
1: Un peu spectateur, quoi.
0: Ouais, voilà. Mais il faut voir aussi que ça crée beaucoup de déséquilibres financiers. Par exemple, la Corée, avec ses 2 producteurs de mémoire, ils vont avoir un excédent commercial de 25 points de PIB cette année. Qu'est-ce qu'ils font avec ces dollars à recycler? C'est toute la question pour les marchés financiers.
1: Voilà, on poursuivra ces débats parce qu'ils sont riches, ils sont hyper intéressants et ils vont nous accompagner pendant des mois et des semaines. Merci Laurent, merci Raphaël, merci Xavier. Vous retrouvez cette émission évidemment en replay et en podcast sur toutes les plateformes RMC, BFM. Et tout de suite, c'est les experts de l'IMO avec Marie Cœur de Roi. Bonne fin de semaine, bon week-end, salut.
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9: La France, et c'est pas là, s'il n'existe pas de classement international, de critères communs dans le monde, la France se targue de son savoir-faire en la matière. 33, 5 étoiles distinguées par Atout France pour leur excellence. Objectif, contribuer au rayonnement de Destination France. Situation géographique exceptionnelle, patrimoine, service, le plus haut niveau de l'hôtellerie. Et le segment ne connaît pas la crise, jouant à plein le pricing power. 6 établissements ont rejoint en juin dernier le cercle des palaces royales. Champagne Hôtel et Spa et le Four Seasons Resort Megève en font partie. C'est Iconic Business, bienvenue. Et justement, de nouveaux palaces sur le plateau d'Iconic Business aujourd'hui. Vincent Parineau, directeur général Royal Champagne Hôtel et Spa, bonjour.
10: Bonjour.
9: Joachim Jacob, directeur général du Four Seasons Resort à Megève, bonjour.
11: Bonjour Audrey.
9: Tous les deux, cette question, c'est une distinction reçue en juin dernier, pour 3 ans précisément. Vous aviez candidaté, c'est le cheminement. Ça change quoi d'ores et déjà? Et dans l'absolu, ça change quoi de devenir palace?
10: Alors, ça change quoi? Alors, c'est beaucoup de travail. Effectivement, on a ouvert le Royal Champagne, un tout nouvel établissement dans le Grand Est de la France, devenu palace après 8 ans. 8 ans d'ouverture, ça a été 1 an et demi de travail pour compléter ce dossier et avoir la fameuse distinction. Ça change quoi? Ça nous met en avant. Le seul palace du Grand Est de la France, c'est avant tout une grande fierté pour les équipes, pour nos clients qui sont fidèles depuis maintenant longtemps, nos partenaires locaux. C'est une vraie fierté, mais c'est aussi, je dois le dire, une grosse pression. Nous sommes là pour faire rayonner la France, nos savoir-faire. Ça change beaucoup à ce niveau-là.
9: Et en effet, il y a une pression, il y a une mise en œuvre. Vous parliez de préparation. Comment on se prépare? Parce que donc on parle de candidature. Quelles sont les options? Quels sont les niveaux, les paliers qu'il faut passer pour arriver à cette distinction?
10: Alors, je pense qu'il y a au départ déjà un outil structurel. L'hôtel doit pouvoir avoir un certain nombre de critères. Bien sûr, les critères d'un hôtel 5 étoiles, mais pas que. On parle beaucoup d'expérience. Vous parlez à n'importe quel hôtelier, il va vous parler de la fierté qu'il a de ses équipes. Je pense qu'aujourd'hui, chacun peut le comprendre. Le plus gros asset d'un hôtel, c'est vraiment ses équipes. Les clients viennent à l'hôtel. Pour chez nous, par exemple, ils sont venus pour les bulles, ils sont venus pour un magnifique hôtel. Il y a des magnifiques hôtels partout sur cette planète.
9: Oui.
10: Ils reviennent pour nos équipes. Et je pense que ça, c'est quelque chose qu'il faut vraiment mettre en avant. C'est pour eux, cette fierté. C'est pour les gens pour qui on travaille. C'est pour nos clients.
9: Alors, Vincent Parineau, vous représentez le Grand Est. Les Alpes avec Megève, Joachim Jacob. Une distinction reçue, même question. Ça change quoi pour vous aujourd'hui?
11: C'est une fierté avant tout pour nos équipes. Ça représente un engagement, un professionnalisme, une passion. Je pense, comme tout hôtelier qui se respecte, on est passionné par notre métier et on a pour but et seul objectif de rendre nos clients heureux. Nous avons ouvert l'établissement en décembre 2017. Nous sommes situés sur les hauteurs du Mont d'Arbois, à Megève. Et donc, nous travaillons depuis 9 ans sur une vision qui a été portée et amenée par Ariane de Rothschild, en collaboration avec le groupe Four Seasons. Et donc, une fierté pour nos collaborateurs, bien évidemment, pour notre propriétaire, pour la collectivité, pour les résidents aussi mégevants, d'avoir cette distinction et de faire partie des fleurons de l'hôtellerie française.
9: Il y a un effet immédiat sur les réservations ou pas du tout?
11: On a constaté pendant cette période estivale, surtout la clientèle française Benelux, en effet une croissance d'activité liée à la distinction Palace.
9: Vincent Parineau, vous l'avez remarqué aussi, il y a un effet, est-ce que ça joue? Il y a un seuil psychologique pour cette clientèle qui vient chercher l'exceptionnel?
10: Je pense un petit peu moins pour nous, parce que pour une notion de saison, lorsque nous avons obtenu cette distinction, on était déjà en pleine saison.
9: Donc vous étiez déjà très chargé.
10: Notre clientèle est majoritairement étrangère. Ça va certainement se sentir cet hiver quand on a un peu plus de clientèle française qui vient jusqu'à nous. Aujourd'hui, on ne l'a pas ressenti plus que ça, mais c'est vrai que l'hôtel tourne déjà très très bien.
9: On va y revenir en détail d'ailleurs sur la clientèle, mais cette distinction, elle permet d'avoir un effet sur les réservations, un effet sur les prix, comme en gastronomie, quand on devient étoilé, est-ce que ça permet d'étirer les prix et que la clientèle l'absorbe? On sait que l'hôtellerie de luxe peut avoir une clientèle qui absorbe ce prix, on sait qu'il y a eu 10 à 15% d'augmentation des prix ces dernières années. Est-ce que vous étirez les prix dans ce cadre-là une fois que vous êtes labellisé?
10: Bah écoutez, les prix, on les a étirés depuis 8 ans. Puisqu'on a ouvert, on est parti de rien. Alors nous, contrairement à mon confrère, on n'a pas de groupe derrière nous. On est un petit groupe indépendant. On a deux hôtels. On vient d'ouvrir un magnifique hôtel à Pommard en Bourgogne.
9: Un couple d'Américains propriétaires.
10: Oui, tout à fait. Et donc nous, on a un peu navigué à vue puisqu'on a sorti un hôtel de nulle part. Oui, on augmente nos tarifs. Oui, on fonctionne toujours bien. Oui, on a un taux d'occupation qui est même un petit peu au-dessus de l'année dernière malgré des augmentations de prix. Je crois que le principal est surtout de justifier un tarif. Et peu importe le tarif aujourd'hui, il y a une notion de value for money qui est extrêmement importante. Et le prix aujourd'hui, il est moins s'il y a un réel service en face.
9: C'est vrai d'ailleurs sur ce segment luxe, et on le disait, ce n'est plus vrai dans la mode, dans la maroquinerie, mais vive l'expérience permet encore d'étirer les prix. C'est le cas aussi pour vous, Joachim Jacob, d'autant que j'ajoute que vous jouez sur la saisonnalité. Donc, est-ce qu'à chaque réouverture, vous jouez sur cette gamme de prix?
11: Alors, pas à chaque réouverture, mais effectivement, nous sommes un hôtel avec une double saisonnalité, saisonnalité d'hiver, très marquée, avec destination de ski, bien évidemment, une saisonnalité estivale. 95% de nos clients l'hiver sont étrangers, avec une majorité d'Américains, de clientèle américaine, clientèle du Middle East, clientèle française, mais qui arrive dans un second temps. Contrairement à l'été, où sur l'été, on a toujours une présence de clientèle américaine et surtout une clientèle Benelux et française. Depuis que nous avons la distinction Palace, nous n'avons pas pour autant augmenté nos tarifs. Comme l'a dit mon collaborateur, mon confrère Vincent à l'instant, on a ouvert depuis 9 ans. Donc on travaille les tarifs depuis 9 ans. Moi, mon objectif est surtout de proposer de l'expérience, d'être force de proposition. Aujourd'hui, il y a 33 palaces, en France, de nombreux aussi établissements luxueux étrangers. Qu'est-ce qui va faire la distinction à Megève? Qu'est-ce qui va faire que nos clients vont venir? Quelles sont les expériences qu'on va leur proposer? C'est vraiment un style de vie, si je peux me permettre, que recherchent nos clients.
9: Une situation géographique particulière que vous mettez en avant chacun. Paris est un cadre particulier en termes d'hôtellerie de luxe et on connaît son savoir-faire. De part et d'autre, pour vous, il y a une mise en avant d'un territoire, d'un patrimoine et d'un ancrage local. C'est vrai en Champagne, Vincent Parrino?
10: Ah mais c'est indéniable et je pense que ça a été notre travail depuis le début de mettre en avant une région et je pense que ça l'est également pour ce label Palace. Vous l'avez dit, hein, énormément de palaces sur Paris. On va parler de Paris, de Courchevel, du sud de la France. Nous, sur la moitié nord du pays, à part Paris, il n'y a que nous. Mais je pense que on a une mission et c'est une mission qui est très importante, c'est de faire rayonner notre pays. Et pas uniquement notre capitale. Et c'est pas évident de se lancer dans une région et faire autant d'investissements pour pouvoir être au niveau de Palace. On a la chance d'être au cœur de la Champagne. La planète entière boit du champagne. Ça cible une clientèle bien précise qui nous va bien.
9: Et ça draine justement une clientèle différente?
10: Ah oui, tout à fait. Alors je pense que le champagne apporte une clientèle de geeks du champagne qui vient parce qu'il est réellement passionné. Je pense que les clients viennent en région et restent chez nous pendant 3-4 jours parce qu'on a un réel service à leur apporter, alors qu'avant, les gens venaient dans la région pour une journée, faisaient retour avec Paris. Aujourd'hui, ils prennent le temps de rester 2, 3, 4, 5 nuits chez nous.
9: Et ça veut dire que la clientèle, elle est quoi? Internationale aux deux tiers. Si on regarde à peu près les dernières études sur la fréquentation particulièrement des palaces, la clientèle est internationale aux deux tiers, notamment américaine, on va y revenir en détail. C'est le cas aussi pour ces amoureux de la champagne, pour ces amoureux du vin?
10: Bien sûr. Nous, la clientèle française, c'est à peu près 15% à l'année. Donc, c'est quand même pas très important. Comme, je pense, les 33 palaces de France, les Américains sont notre premier marché. Mais pas que.
9: Et les premiers en termes de pouvoir d'achat, de toute façon.
10: Oui, tout à fait. Qui peuvent se permettre. Et c'est vrai, quand on voit les tarifs des hôtels aux États-Unis et notamment ce qu'ils ont pour ce qu'ils payent là-bas, finalement, on n'est encore pas très cher.
9: Oui, si on compare avec New York, il y a encore de quoi étirer les prix, notamment à Paris et ailleurs. Est-ce que là aussi, et j'imagine c'est une question bateau, la situation géographique quand on est à Megève, elle est évidente?
11: Exceptionnelle. On a la chance, enfin, je dit au quotidien de travailler dans un cocon, dans une région très riche, ce qui nous permet d'offrir...
9: Extrêmement concurrentiel en revanche, en termes de haut de gamme.
11: Absolument. Entre Courchevel, Stade, Verbier, à nous de nous démarquer. Indéniablement proche de l'aéroport de Genève, une heure de route. Donc ça, c'est un axe très important pour nous. 95% de la clientèle internationale. Mais quand on dit clientèle, on parle de la clientèle résidentielle. Oui. Pour moi, il est aussi important de mettre en avant la clientèle locale. La clientèle locale qui nous fait aussi travailler sur des périodes plus creuses et à qui on a plaisir d'offrir de l'expérience. Notre établissement ouvre 3 mois et demi l'hiver, 3 mois et demi l'été. À nous d'être force de proposition à la fois pour la clientèle résidentielle majoritairement étrangère, mais aussi sur cette clientèle locale.
9: Mais c'est important, ça, à souligner quand on parle justement de, d'hôtels en tant que destination. Bon, vous vous cumulez avec un patrimoine, une destination véritable, géographique, etc. Mais il y a l'idée d'avoir un hôtel destination. On va revenir en détail sur les expériences. Mais ça veut dire que c'est le moyen aussi de drainer une clientèle locale, parfois un peu oubliée sur le résidentiel, mais sur toutes les expériences en dehors.
11: Il ne faut pas oublier cette clientèle locale. C'est important. Four Seasons est arrivé en 2017, a été accueilli à Megève. Je rappelle, fief également de la famille Rothschild. Et donc, il a fallu construire tout cet écosystème. Aujourd'hui, on parle du Four Seasons Resort Megève, puisqu'on a des expériences de golf, un golf qui vit 6 mois dans l'année. On a l'expérience de ski, bien évidemment, qu'on recherche l'hiver. L'expérience de gastronomie, de bien-être. Donc, c'est important de garder en compte et de considérer cette clientèle locale.
9: Évidemment, c'est le cas aussi en Champagne. Les deux tiers du chiffre d'affaires pour les hôtels de luxe sont captés par l'hébergement et pèsent lourd en termes de rentabilité. Mais c'est indispensable d'avoir tous les autres services, d'avoir les spas et l'expérience de gastronomie. C'est le cas en Champagne, d'autant plus dans les accords mets et vins quand on est dans un cadre hôtel.
10: Ah, mais si vous prenez l'hôtellerie de luxe, il y a quelques années, pour avoir un palace, ce qui n'existait pas à l'époque, mais l'équivalent en tout cas, il fallait avoir de magnifiques chambres, de magnifiques télés, les meilleurs lits, il fallait avoir un restaurant gastronomique, après il fallait avoir un spa. Oui. Aujourd'hui, tout ça, c'est des acquis.
9: Oui, exactement, c'est le prérequis.
10: C'est le prérequis. Il y a énormément d'hôtels dans le monde qui ont de magnifiques spas, les plus grandes télés, les plus beaux restaurants gastronomiques. Les gens, aujourd'hui, viennent chercher des expériences. On a créé, chez nous, une équipe de GEM, de Guest Excellence Makers, qui sont là vraiment pour nos clients, pour leur créer des parcours dans la région. Ils viennent vraiment pour cette expérience. Et c'est pour ça qu'ils reviennent. Moi, ce qui m'a fait le plus plaisir, c'est quand les gens venaient pour la première fois pour le champagne, mais qui revenaient parce que, justement, on a réussi à créer des expériences pour eux.
9: Bon, capter cette clientèle, c'est quoi? C'est étendre son territoire de marque? C'est ça l'enjeu?
10: Bah, je pense que l'enjeu, c'est de vraiment être là au cœur de la région, être ancré dans la région, travailler avec les acteurs locaux et mettre en avant notre région. Je pense que c'est ça la priorité.
9: Et donc, vous vendez des packages d'expériences et là où on a des paniers moyens qui peuvent grimper encore et encore?
10: Alors, on ne vend pas de packages d'expériences. Nos équipes...
9: Pour le dire trivialement, j'entends.
10: Oui, peut-être.
9: Mais... pas très palace, certes.
10: Non, mais ce que je veux dire par là, c'est qu'on ne vend rien. On crée des expériences et on les crée sur mesure pour nos clients en fonction de leurs besoins. Leurs besoins du moment, leurs besoins de leur réservation. Ils viennent en famille, ils viennent entre amis. Ils viennent entre copains, ils viennent entre filles. C'est à nous déjà de définir la raison du séjour et puis après de les orienter. On est situé entre vignes et forêt. Il y a des sportifs qui viennent chez nous. Il y a des gens qui viennent parce que, on n'est pas sans le savoir, Reims a vu l'ensemble des couronnements de nos rois. Il y a toute une partie historique qui est importante. Mais c'est vrai qu'on va essayer de définir si le client est vraiment un geek du champagne et alors il veut aller chez un vigneron indépendant extrêmement haut de gamme ou il préfère aller voir des plus grandes maisons avec des approches plus simples pour découvrir le champagne.
9: Les exigences de la clientèle ont très habitué à la concurrence et à consommer dans ce cadre-là, elles sont de plus en plus dingues et il faut repousser les limites des expériences, Joachim Jacob.
11: Les exigences, elles sont présentes, soit, mais comme tout type de client, dans tout type d'établissement, donc on a des clients qui sont extrêmement exigeants et méticuleux sur certains aspects, d'autres un petit peu moins. Pour revenir sur les points évoqués par Vincent, notre rôle, c'est de faire en sorte que les clients soient heureux. Soit heureux, ça veut dire leur proposer des expériences, leur mettre des étoiles dans les yeux, être force de proposition. Et on a une équipe de spécialistes qui s'occupe d'eux. Je pourrais vous citer par exemple, on a une magnifique suite privé qui est tout en haut de la montagne, à l'idéal 1850, et on propose à nos clients, pendant leur semaine de séjour, eh bien, un majordome prend soin de leurs affaires. Rendez-vous compte, au lieu de revenir à l'hôtel directement en ski, eh bien, vous arrivez dans ce restaurant avec une magnifique suite, vous êtes tout seul, service de majordome, massage en haut de la montagne, repas auprès de la cheminée, et puis le lendemain, vous êtes le premier sur les pistes. Et vous passez un moment convivial en famille unique, exceptionnel, vu sur le Mont Blanc.
9: Isolé, exclusivité.
11: Exactement.
9: Et avec des tarifs de nuit qui sont de quel ordre? Parce que sur des nuits de palace classiques, sur une saison lycée, on est autour de 1800 euros en moyenne, avec des prix entre 1200 et 4000 euros. Quand on est sur des services tels, on arrive à quelle somme?
11: On est sur les tarifs que vous venez d'évoquer. Encore une fois, pour reprendre mes propos initiaux, l'idée n'est pas de surenchérir les tarifs. On préfère fidéliser nos clients.
9: Les mettre
11: en adéquation. En revanche, il y a des périodes plus fastes où il y a énormément de besoins, de demandes. Les périodes de Noël, jour de l'an, vacances de février, vous avez une tarification qui est plus élevée. On pratique le yield management, comme vous trouvez dans d'autres industries. Voilà, sur les périodes les plus basses, vous avez des tarifs un petit peu réajustés. Pour autant, on est force de proposition pour proposer les mêmes expériences, que ça soit passer une soirée dans une cave à vin entourée de 17 000 jolis flacons, par exemple, en mode privé, avec votre concubin, votre ami ou en famille, ou être seul en haut de la montagne, vu sur le Mont Blanc, et passer juste un moment de rêve.
9: Et multiplier les collaborations et l'influence, une marque qui doit y rayonner, Megève et Inmili in Paris, et là, c'est le ticket gagnant.
11: C'est important. On travaille Megève comme une marque, pour attirer non seulement sur l'expérience client, mais aussi sur l'expérience collaborateur.
9: Bon, donc tous les deux, de part et d'autre, très dépendants de la clientèle américaine?
10: Alors pas que, et je pense, alors pour moi c'est important de ne pas mettre tous mes œufs dans le même panier.
9: Essentiel même.
10: Voilà, on a notamment un hôtel sur Saint-Barth, dans les Caraïbes, alors pour le coup, eux, ils sont vraiment, j'ai envie de dire, complètement dépendants des Américains, même si les Brésiliens, les Mexicains sont là. On a quand même une clientèle assez variée, beaucoup d'Européens, beaucoup d'Anglais, Benelux, on a des Français. Et après, effectivement, on a des niche markets comme le Brésil, comme l'Asie. Donc, on n'est pas que américain. Mais effectivement, la clientèle américaine, on aurait du mal à faire sans.
9: Et là aussi, vous avez travaillé la clientèle locale, travaillé l'offre pour que le spa vive tous les jours indépendamment et toute la saison?
10: Ah ben pour moi, elle est primordiale, cette clientèle locale. Et en fait, c'est la clientèle sur laquelle j'ai travaillé en premier. Parce que, comme je vous le disais, on est arrivé de nulle part pour ouvrir un hôtel. C'était notre première clientèle. Et surtout, c'est eux qui donnent vie à l'hôtel. Pour moi, le restaurant qui n'a pas 3, 4, 5, 6, 7, 8 tables de vignerons, de maisons, qui est invité des clients, c'est eux qui donnent vie à l'hôtel. Et on a beau avoir les plus belles suites, le plus beau spa, si votre hôtel n'est pas en vie, les clients ne vont pas revenir. Et donc, oui, effectivement, on travaille beaucoup la clientèle locale.
9: Joachim Jacob, quel bilan vous tirez de cet été insensible à la crise, plutôt une dernière minute, ou c'est une clientèle qui ne s'y prend pas du tout à la dernière minute?
11: Clientèle qui anticipe, on a des clients, on a la chance d'avoir des clients qui réservent leur séjour un an à l'avance pour pouvoir bénéficier d'un type de suite, d'un type de chambre, d'un positionnement dans l'hôtel. Un été qui a été plutôt exceptionnel, un mois d'août record, une très belle fréquentation, clientèle américaine en premier marché, mais aussi d'autres marchés, clientèle d'Amérique centrale, clientèle asiatique, clientèle française également, parisienne, lyonnaise, qui viennent sur l'été aussi en altitude, chercher un petit peu de, peut-être un peu moins de chaleur, plus d'espace aussi on peut le dire, mais le bilan d'été a été extrêmement positif.
9: Même chose à Reims, Vincent Parrino, un été avec une occupation record et avec une clientèle fidèle.
10: Alors, je pense que aujourd'hui, le tourisme en France fonctionne très très bien. On le voit dans toutes les statistiques, et c'est le cas pour les palaces et l'ensemble des palaces. Alors, une saison exceptionnelle, ça c'est très vrai, et surtout, ça se confirme par une arrière-saison qui est déjà très très bonne. On va avoir une très très belle occupation, une occupation encore record sur octobre, novembre, décembre s'annonce bien mieux que l'année dernière. Donc ça continue.
9: Donc vous arrivez à avoir des perspectives lissées sur l'année finalement, avec peu de temps mort?
10: Alors peu de temps mort, nous ça commence à baisser un petit peu sur novembre-décembre, c'est-à-dire que l'été on passait 90% d'occupation, donc on est un petit peu en dessous. Nous la saison la plus calme va être sur janvier-février, et puis après ça repart tout doucement, mais au mois de mi-avril on est déjà en pleine saison.
9: Et donc, comment vous travaillez également l'offre à venir, Joachim Jacob, quand on a ces périodes d'ouverture et de fermeture? Le prochain rendez-vous pour vous maintenant, c'est le 16 décembre. Et tout commence à s'organiser, proposer des nouvelles expériences, changer quoi? C'est encore le wellness et la longévité à fond.
11: Effectivement, on travaille un an à l'avance sur certains projets opérationnels avec une montée en puissance, c'est-à-dire que dès le mois de janvier, on prépare l'été, oui, et dès le mois de juillet, on prépare l'hiver avec des perspectives sur certains projets à 2 ou 3 ans dans l'objectif de présenter des nouvelles expériences de restauration, de bien-être, oui, comme vous l'avez très bien stipulé, absolument, c'est dans l'air du temps,
9: oui,
11: absolument, et puis aussi faire en sorte de préparer le séjour de nos clients. Nos clients réservent plusieurs mois à l'avance. Noël,
9: donc
11: jour
9: là,
11: de
9: vous avez déjà une visibilité sur le début de la saison, de toute façon.
11: Ah, complètement. Noël, jour de l'an, nous sommes déjà complets. Mm-hmm. Janvier monte en puissance parce que vous avez une clientèle, par exemple, du Moyen-Orient, qui parle avec le Ramadan, ne va pas venir du 7 février au 7 mm-hmm. mars. Donc, on sait que janvier va être un mois de très forte activité, voire le meilleur mois de l'année, d'ailleurs. Mm-hmm. Et on prépare tout ça en amont.
9: Donc ça se prépare évidemment avec vos collaborateurs. La saisonnalité amène un critère particulier. Comment on ajuste ses besoins? Comment on fidélise? Est-ce que vous les gardez toute l'année et vous, la formation se poursuit année après année? Ou
11: alors,
9: ils suivent la saisonnalité?
11: Nous, on a remarqué déjà que Distinction Palace nous a permis de monter en puissance sur le recrutement. C'est recherché par les futurs collaborateurs et collaboratrices françaises notamment. Recherche, travailler dans un établissement avec des labels tels que la Distinction Palace. Donc ça nous a beaucoup aidé. On emploie 300 collaborateurs par saison pour 55 chambres et suites, donc c'est un très fort ratio. On a une politique clairement axée sur l'expérience collaborateur, c'est extrêmement important, pour les fidéliser, pour les faire développer d'une année sur une autre, d'une saison sur une autre saison. Et puis on a l'opportunité, de par le groupe Four Seasons également, d'avoir un rayonnement, plus de 130 propriétés dans le monde entier, ce qui nous permet aussi de les garder au sein de la compagnie, de les développer et de les envoyer, avec leur accord, dans d'autres établissements. Donc ça, c'est un premier point. Le deuxième point, c'est aussi, en saisonnalité à Megève, les accueillir dans de bonnes conditions. Ça veut dire leur proposer un logement adéquat. Ça veut dire les transporter. Ça veut dire proposer aussi les meilleurs salaires sur le marché. Les occuper pendant les journées de repos. On a l'équivalent d'un concierge dédié aux collaborateurs pour les emmener le lundi, mardi, mercredi, découvrir toute la région. Il faut aussi occuper un saisonnier et faire en sorte qu'il revienne.
9: Sur la formation, c'est là où vous êtes en concurrence, parce que vous avez une clientèle assez complémentaire qui peut aller de l'un à l'autre en termes de destination. Est-ce que sur les collaborateurs, sur les savoir-faire, là, il y a une concurrence, Vincent Parrino? Comment vous faites pour accompagner, justement, vous parliez des équipes d'emblée, la Distinction Palace, c'est lié aux équipes. Qu'est-ce que vous misez sur la formation de vos collaborateurs?
10: Alors, nous, c'est vrai qu'on fait énormément pour... Alors, contrairement à mon confrère, nous ne sommes pas un hôtel saisonnier.
9: Oui.
10: Et c'est vrai que, contrairement à Megève, qui est une destination saisonnière, nous ne le sommes pas. Et pour nous, ouvrir un hôtel saisonnier en Champagne aurait été très compliqué, parce que les infrastructures ne sont pas là. Et donc, la plupart de nos collaborateurs travaillent pour nous à l'année. Et c'est vrai que c'est des plans de formation qui sont assez complets, qui sont pour tous nos collaborateurs. Certains sont envoyés en saison basse à Saint-Barth dans notre établissement pour créer un petit peu de dynamique dans le groupe et du développement de collaborateurs. Mais c'est vrai que l'accompagnement de nos collaborateurs au cours de l'année est extrêmement important. Mais on vit comme un hôtel à l'année, pas comme un hôtel saisonnier.
9: Et donc, avec moins de turnover, vous ne faites pas partie justement de ces secteurs et de ces établissements où, comme vous avez misé sur vos collaborateurs et tout fait pour les fidéliser avec un turnover important?
10: Il y a un turnover indéniable. Alors, peut-être un peu moins que chez Joachim, qui est dans un groupe mondial. Et donc, c'est vrai que les collaborateurs bougent beaucoup dans le groupe.
9: Peuvent tourner.
10: Voilà. Nous n'avons pas ça. Néanmoins, pour avoir fait une grosse partie de ma carrière à Paris, on a beaucoup moins de turnover en province. Les gens viennent, ils viennent pour s'installer. Et donc, ça, c'est une vraie différence. Effectivement, depuis la Distinction Palace, on note de nouveaux types de collaborateurs qui viennent, qui ne veulent travailler que dans des palaces. Et c'est vrai que jusqu'à maintenant, faire venir les gens en Champagne, c'était plus compliqué. Aujourd'hui, on a beaucoup moins de problèmes.
9: Donc une destination à l'attractivité de la région.
10: Et je pense que c'est la première chose que nous a apporté en fait ce label Palace. C'est des collaborateurs qui sont fiers de travailler dans ce type d'établissement.
9: Clairement, les premiers ambassadeurs et un outil, un élément du rayonnement de ces destinations. Merci beaucoup à tous les deux. Vincent Parrino, directeur général Royal Champagne Hotel et Spa, Joachim Jacob, directeur général du Four Seasons Resort à Megève, d'avoir été dans Iconic Business, le luxe par BFM Business, à retrouver en podcast et replay dès à présent sur l'app et sur toutes les plateformes sur BFM Business.
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19: Bonjour, bonjour et bienvenue dans La France à tout pour réussir. Chaque semaine, vous le savez, un concentré d'économie positive sur BFM Business. Et cette semaine, vous le voyez, émission spéciale. Nous sommes en direct de l'Accor Arena de Bercy à l'occasion de Big. C'est la 12e édition sur le thème de culot. On va y revenir dans un instant. Je recevrai d'ailleurs Éric Verset, directeur exécutif de BPI France en charge du financement et du réseau. Il nous parlera notamment d'une des grandes nouveautés de cette édition 2026. C'est le lancement du coq tourisme. Il est violet, je l'arbore sur ma veste et il symbolise le soutien et l'accompagnement à la filière très importante pour la France, tourisme et loisirs. Deuxième invité de l'émission en direct de Big, Julie Voyer, directrice des salons industrie chez JL Events. Dans La France à tout pour réussir, vous le savez, on parle souvent de notre industrie. Eh bien, Julie nous révélera les grandes lignes de Global Industrie qui se tiendra au mois de mars. Ce sera en 2027, bien sûr, et ce sera à Lyon. Enfin, avec Sonia Artignan-Fredoux, présidente d'Écosystème, nous parlerons des 20 ans de cet éco-organisme qui gère notamment la collecte et le recyclage des équipements électriques, électroniques, des ampoules et de nos batteries. Bonjour Éric Verset.
20: Bonjour.
19: Et merci d'accueillir BFM Business pour cette 12e édition donc de Big ici à l'Accor Arena de Bercy. Vous êtes, je le disais dans le sommaire, directeur exécutif de BPI France en charge du financement et du réseau. On va reparler de ce coq violet qui va nous accompagner tout au long de l'émission. Mais tout d'abord, le thème du culot. Pourquoi avoir choisi ce thème du culot pour l'édition 2026?
20: Ah ben Nicolas, il l'a dit en introduction. Le culot, c'est sans doute l'énergie positive qui nous fait faire des choses que notre cerveau n'a pas forcément envie de faire. Et c'est sans doute ce grain de folie que beaucoup de dirigeants ont en eux et qui permettent de se dépasser et d'entreprendre et de créer de la valeur. Donc voilà, c'est un peu l'hymne à la folie d'entreprendre, positive, la c'est folie positive.
19: C'est l'hymne à
20: le culot, on fait ce que les autres n'osent pas faire et c'est comme ça qu'on devient dirigeant, qu'on devient entrepreneur.
19: Ce thème du culot, Julie Voyer, bonjour, directrice des salons industrie chez JL Events. Est-ce qu'il faut du culot encore en 2026 pour croire en notre industrie?
3: Bonjour, bonjour à tous. Je pense qu'il faudrait presque du culot, si je peux me permettre, de ne pas y croire. Parce qu'en fait, en effet, l'industrie, elle est absolument partout. Elle est nécessaire. Elle est cette force vitale qui fait qu'un pays est debout et qu'une économie est forte et que les emplois sont possibles. L'industrie, comme on le dit, c'est manger, se déplacer, se soigner, se défendre, c'est communiquer, c'est partager. Si on ne croit pas en l'industrie, on ne croit plus en rien, je crois, aujourd'hui. Donc oui, il faut avoir du culot parce que les entrepreneurs industriels en ont tous les jours pour se battre et pour se défendre. Et oui, je défends cette énergie absolument fabuleuse parce que sans ça, eh bien, on n'a pas cette capacité à se surpasser, à créer, à innover, à attirer des talents et bien sûr demain, être les meilleurs parce qu'on veut toujours être les meilleurs.
19: Et quand notre prix Nobel d'économie Jean Tirole dit qu'il ne faut pas se focaliser sur la réindustrialisation, vous lui répondez quoi ?
3: Je réponds que cet homme manque de culot, de vision et qu'il faut qu'il vienne ici dans des événements comme le BIG et demain à Global Industrie justement pour se rendre compte que, c'est ne pas avoir de culot que de ne pas croire en l'industrie et au contraire, elle se démontre et elle se prouve partout. L'industrie, c'est quand même 3,5 millions quasiment d'emplois en France, c'est quand même 10% du PIB. Donc c'est une force vive incroyable. Donc s'en détourner, ne pas croire qu'à un moment donné on en a besoin, c'est la petite mort du pays. Et on se rappelle qu'il y a 30 ans déjà, on a fait cette erreur. Hein.
19: La French Fab, de Serge Turuc, qui disait il n'y a plus d'avenir pour l'industrie en France. Quelle erreur. Je termine ce premier tour de table. Bonjour Sonia Artignan-Fredoux, vous êtes la présidente d'Écosystème. Même question, ça vous inspire quoi, vous, la présidente de cet éco-organisme, le thème du culot en cette édition 26?
21: Alors merci beaucoup et bonjour à tous. Et je partage tout à fait ce qu'on vient de dire sur l'industrie. Et nous, on le voit au quotidien dans le domaine de l'économie circulaire. Avoir du culot, finalement, quand on est un éco-organisme et quand on participe à la transformation de ce secteur, c'est oser faire des choses, oser sortir du cadre, alors tout en respectant les réglementations, oser réinventer un nouveau cadre et finalement oser sauter dans l'inconnu et pour vraiment transformer les choses.
19: On continuera donc ce tour de table sur le culot, mais ça va être notre fil rouge de cette émission. Éric Verset, donc avant de parler du coq violet et de la French Experience, les chiffres clés de cette édition 2026. On parle déjà depuis ce matin, on était en direct avec Brigitte Boucher pour la matinale, avec Antoine Larry-Gaudry dans Tout pour investir. Les chiffres clés de participation, chiffres records, je crois, pour cette année 26.
20: Oui, on fait un premier semestre assez contre-intuitif d'ailleurs par rapport à tout ce qu'on entend. Ça continue d'innover, ça continue d'investir dans notre pays. Et pour donner juste un chiffre, je ne vais pas noyer les téléspectateurs sur les chiffres, mais on a quand même accompagné 13 000 entreprises sur le premier semestre et on a injecté 10 milliards de crédits. Ce qui fait du semestre 26 un des plus grands semestres de BPI France. Donc il y a de l'activité dans nos territoires. Nos PME, nos ETI sont résilientes, elles ont leurs difficultés, mais en tout cas elles continuent d'investir et on est là pour les y aider.
19: Et ces 10 milliards d'euros, c'est quoi? C'est pour de l'investissement sur des projets d'avenir, ou est-ce que c'est aussi la réalité des contraintes juste pour renforcer la trésorerie des entreprises?
20: C'est un peu les deux, hein, mais il y a une grosse partie qui concerne le financement de la croissance et de la préparation de l'avenir. C'est du build-up, c'est de la croissance externe, c'est de l'acquisition de matériel, c'est tout ça qui crée la richesse de demain. Et puis on a une partie de notre activité qu'on appelle le financement du court terme qui consiste à injecter du cash dans les entreprises pour couvrir le BFR, le besoin en fonds de roulement entre le moment où vous avez un marché puis le moment où vous êtes payé par le donneur d'ordre. Donc il y a les deux, il y a de la trésorerie et puis il y a aussi du financement d'avenir. Et mais je voulais juste dire aussi une chose, c'est le succès de nos prêts digitaux.
19: Oui.
20: Phénoménal. Hein. On va réaliser plus de 5000 opérations avec des prêts en ligne pour toute entreprise, notamment les TPE, qui peuvent aller chercher 10, 20, 40, 50 000 euros, 100 000 euros en ligne sur le site de BPI France et avec un accord très rapide et un décaissement très très rapide aussi.
19: Et les prêts flash, les prêts, donc voilà, c'est ces prêts flash, mais donc ils servent à quoi? C'est parce qu'il y a trop de contraintes sur le budget énergétique, c'est parce qu'il y a trop de contraintes. Je crois que vous avez même lancé un prêt à taux zéro pêche il y a quelques jours. Est-ce que là, ce ne sont que des réponses d'urgence et qu'est-ce que ça dit de la situation des entreprises en
20: France? Non, c'est avant tout une réponse de BPI France pour aller toucher toutes les TPE. Vous savez, moi j'ai un réseau, j'ai 50 implantations, j'ai 1600 personnes dans le réseau. On n'a pas la capacité d'avoir toutes les TPE de France et de Navarre. Et on s'est dit comment on peut aller les toucher. Et le meilleur moyen, c'est de pousser des prêts digitaux, des prêts en ligne. Donc la première des volontés, c'est d'apporter une solution de financement classique à une TPE, où qu'elle soit. Et ensuite, il y a comment l'État se sert de nous positivement pour répondre à des situations d'urgence. Vous avez raison de citer le cas de la pêche, c'est intéressant. Il y a eu aussi le cas on a sorti un prêt carburant, oui, au moment où il y a eu la hausse des carburants, pour permettre aux gros rouleurs de notre économie, de pouvoir entrepreneurs, de pouvoir aller chercher du cash pour pouvoir passer cette période-là. Donc on fait les deux, on est contracyclique et on accompagne le développement de l'économie.
19: Dans BIG, le I, ça veut dire innovation. Il y a donc aussi de l'investissement dans l'innovation, mais les chiffres du premier semestre sont en baisse de moins 20% à 1,27 milliard. En fait, c'est plus contrasté parce que vous ciblez mieux les financements que vous accordez dans le domaine de l'innovation.
20: Il y a un sujet de ciblage, mais il y a surtout un sujet budgétaire. Puisqu'en fait, quand BPI France injecte du financement de l'innovation, ça passe par des budgets que nous, on négocie auprès de l'État, auprès de l'Europe, auprès des régions. Et vous n'êtes pas sans savoir qu'on est dans une période budgétaire assez...
19: contrainte, on va dire.
20: Plus contrainte.
19: Voilà.
20: Donc, avec des budgets un peu moindres. Donc, il y a eu un petit effet de stop au premier semestre, mais là qu'on est en train de rattraper sur le second.
19: Encore un chiffre sur le fonds BPI France Défense qui a été un vrai succès. Vous en êtes où? Quel est le bilan de ce fonds?
20: Eh ben, il est exceptionnel. Alors, j'ai plus le chiffre exact en tête, mais
19: 100 millions d'euros collectés.
20: 100 millions d'euros de collectés. On l'a lancé il y a très peu de temps. Ça montre d'ailleurs le côté sans doute un peu patriote de nos concitoyens qui ont envie que leur argent serve à quelque chose, que leur argent irrigue l'économie réelle. Et quand on parle de défense, quand on parle de cette souveraineté absolue qui est la défense pour notre pays, ben on s'est rendu compte que les citoyens étaient au rendez-vous. Donc ça nous donne beaucoup d'espoir pour la suite.
19: Je vous embête encore, Eric Verset, avec un chiffre clé. On est donc à l'édition 26. Combien d'inscrits? Je crois qu'il y a beaucoup de monde, on l'entend, on le sent dès qu'on franchit quelques allées, ça coince un peu. Combien de monde pour cette édition 2026 de BIG?
20: On avait quasiment 100 000 inscrits à ce BIG, c'est exceptionnel. On devait être à 96 000 hier soir au dernier comptage, et on doit avoir 30 000 personnes à l'heure où on se parle dans l'événement. C'est extraordinaire
19: et ça fait du bien. Julie Voyer, je me tourne vers vous, ça fait du bien ce monde voilà qui se réunit. Vous connaissez-vous l'importance de se réunir dans les salons industrie chez JL Events? Mais quand même, il y a de l'optimisme et ça montre que oui, le contexte est difficile, oui, il n'y a pas que des bonnes nouvelles, mais il y en a quand même aussi.
3: Oui, il y en a quand même aussi, et merci Jérôme d'organiser ces événements et ces temps forts avec les médias justement qui permettent de montrer qu'il y a plein de belles choses, qu'il y a de la positivité, qu'il y a du culot, parce que c'est aussi passer les messages qui comptent. Nous aussi, on va être sur une année record. Je trouve que l'événement du BIG est en effet un événement exceptionnel parce qu'il fédère, parce qu'il montre, parce qu'en fait, on repart reboosté. Et quand on fait un événement comme Global Industry, c'est aussi ça notre rôle. Pendant 4 jours, du 15 au 18 mars, on réunira plus de 2700 exposants. C'est jamais arrivé. C'est une vitrine technologique incroyable. C'est 14 grands secteurs d'activité, d'équipement, de savoir-faire, d'innovation, de solutions, pour traiter tous les enjeux, hein, parce qu'on réunit au total 52 filières. Ça veut dire que, bien sûr, le marché du dual, bien sûr, les enjeux de transition et d'énergie, bien sûr, le luxe, la pharma, enfin, tout ça, c'est très important d'avoir un lieu dans lequel on peut montrer qu'on a un outil de production qui est performant, qu'on peut investir dans cet outil, qu'on peut aller chercher les ressources, qu'on peut aller chercher les savoir-faire. Et fédérer, c'est aussi, j'allais dire, s'animer et se ressourcer et aussi avoir un cap, parce que quand on est dans l'industrie, quand on est tous les jours dans son usine, souvent d'ailleurs invisible, hein, malheureusement, ce qui manque aussi à un moment donné, c'est de se dire ben, j'ai besoin de ce moment où je partage avec mes pairs, j'ai besoin de ce moment où j'ai ces retours d'expérience, j'ai besoin de ce moment où je suis aussi inspirée, où j'ai des directives claires sur quels sont les enjeux de demain. Et ça, on les traite dans un événement comme Global. On y monte des solutions, on y monte des voix. Nicolas, qui est notre président de Global Industry.
19: Nicolas Dufour, que donc voilà, qui est...
3: Et oui.
19: qui est le lien entre BPI France et le président de Global Industries.
3: Voilà, qui est notre président et qui a mis énormément d'énergie aussi avec toutes ses équipes et bien sûr avec la French Fab qui fêtera en plus ses 10 ans sur l'édition de 2027, justement à apporter cette vision, à apporter cette hauteur avec tous ces grands patrons qui sont venus s'inspirer, qui sont venus aussi témoigner, qui sont venus aussi partager. Et c'est ça aussi un événement professionnel, c'est une scène dans laquelle à un moment donné on vient y puiser son pas d'après, des fois qui peut être un pas court, on vient aussi y puiser ses aides, on vient aussi y puiser ses accompagnements, on a organisé aussi des lieux, le booster en particulier qui sert à ça justement, et on avait aussi le partenariat de la BPI bien sûr sur ce sujet-là. Donc c'est financé, c'est inspiré, c'est accompagné et c'est faire sa veille bien évidemment.
19: Alors outre les 10 ans de la French Fab, 2027 va bien sûr être marqué par l'élection présidentielle, le salon donc aura lieu environ un mois du premier tour. Est-ce que vous allez l'intégrer, est-ce qu'il y a des choses prévues pour redonner un peu de cap, vous parliez de cap et de stabilité politique à nos industriels?
3: Et oui, parce que pendant 4 jours, du coup, c'est 65 000 participants. Quand on est à un mois de l'élection présidentielle, c'est une vitrine et c'est un moment très particulier. Donc ce calendrier, on doit s'en saisir. L'objectif, c'est qu'on puisse accueillir les candidats, c'est que ces candidats puissent entendre, comprendre, partager l'ensemble des préoccupations des industriels, qu'il y ait un dialogue aussi qui puisse se faire. Et on fait les choses en cascade, si je puis dire, puisque le 17 novembre, on aura notre kick-off à Bercy. Au mois de janvier, on va faire en sorte de créer un très bel événement avec la French Fab, qui sera ce fameux teaser. Et pendant le global, ben là, on sera sur les propositions, on sera sur les retours, parce qu'en fait, on veut d'une certaine manière, nous, que l'industriel soit candidate à l'élection présidentielle et qu'à un moment donné, cette voix soit entendue, parce qu'on le dit, c'est le poumon de l'économie, c'est la force aussi de l'économie, et on a besoin qu'elle ait cette place. C'est un événement comme ça qui pue. À un moment donné, cette voix soit entendue, parce qu'on le dit, c'est le poumon de l'économie, c'est la force aussi de l'économie, et on a besoin qu'elle ait cette place. C'est un événement.

0: ressources, quand on parle énergie, quand on parle recrutement. Et l'objectif, c'est justement que ben, on fasse cette démonstration de force à Bercy. On sera quasiment 500 industriels. Ce sont nos exposants, ce sont nos partenaires, ce sont les acteurs de la French Fab. Ils sont là pour démontrer justement cette puissance. Ils sont là aussi pour faire entendre la voix. Et c'est ce moment important parce qu'on se le rappelle, c'est pendant la semaine de l'industrie. La semaine de l'industrie, c'est un moment où les usines ouvrent leurs portes. C'est un moment où on y découvre les métiers. C'est un moment où on comprend en réalité ce qui se passe derrière ces grands bâtiments qui ne sont pas forcément toujours accessibles au public. Donc c'est ça, la volonté, c'est justement qu'on puisse montrer à quel point l'industrie est forte, mobilisée et qu'elle a du culot.
1: Juste après la semaine de l'industrie, il y aura un jour, le mardi 25 novembre, et c'est là que nous ferons les grands prix de l'industrie. Gilles Evans nous accompagne encore sur cet événement. Cette année encore, donc, vous remettrez le prix de la start-up industrielle. Pourquoi nous accompagner encore et quel bilan vous faites du prix que vous avez remis en 2026? C'était Magresource, dont on a beaucoup parlé depuis.
0: Oui, en effet, merci beaucoup BFM Business d'ailleurs d'avoir lancé ce prix parce que nous, quand on est organisateur d'événements, on se doit de montrer l'innovation, on se doit de la faire bien sûr ressortir le plus possible parce que ça reste le premier moteur, quoi qu'on en dise, d'un visiteur qui vient sur un salon professionnel, c'est qu'y a-t-il de nouveau, là où je dois aller, là où je dois investir, là où je dois acheter. Et quand BFM Business organise ses trophées, quand BFM Business justement met en lumière et en relief les différentes thématiques de l'industrie, mais c'est là qu'on peut valoriser et faire en sorte de montrer c'est quoi justement l'investissement de demain. Quand on a travaillé ensemble avec Magresource, on a fait le choix, nous, de soutenir la catégorie des start-up, bien sûr, parce que c'est là où on considère que l'innovation est la plus forte et j'allais dire la plus culottée aussi, parce que quand on est une start-up, on n'a pas forcément ces schémas et on n'a pas ces méthodologies ou ces process qui peuvent parfois être contraignants dans un groupe, donc elles osent plus que les autres. Et oui, quand on a récompensé en effet Magresource, ben on a été visionnaire parce que
1: c'est de la récupération et de recyclage d'aimants. Hein,
0: voilà. Aimants, exactement. Voilà. Et en France, c'est là où c'est toujours intéressant, c'est qu'on se dit, ben si on n'a pas la matière première, ben on n'a qu'à transformer cette matière première qui a une vie, qui ne s'arrête pas uniquement à l'usage immédiat, qui a une vie qu'on peut recycler et qui peut revivre. Et c'est ça, c'est ce cercle vertueux, c'est cette économie circulaire, c'est cette aussi éco-conception des fois qu'il faut penser. Et ça, c'est aussi l'industrie d'aujourd'hui, mais ce sera aussi et beaucoup l'industrie de demain. Et c'est important de pouvoir mettre en lumière et mettre en avant du coup ces entreprises qui dessine le chemin en réalité.
1: Absolument. On parlait donc de Magresource, de récupération et de recyclage. Je vous redis bonjour Sonia Artignan-Fredoux, présidente d'Écosystème. Ce sont des thèmes qui vous parlent. Écosystème, ça fête ses 20 ans. Rappelez-nous en quelques mots ce qu'est cet éco-organisme et quelles sont ses principales missions.
2: Alors prenez votre vieux frigo, prenez votre perceuse électrique ou bien la batterie de votre trottinette. Quand vous ne vous en servez plus, quand c'est cassé, qu'est-ce que vous en faites ? Eh bien, il faut qu'il y ait quelqu'un qui vienne collecter ces produits, qui les trie, qui les transforme d'une façon ou d'une autre pour qu'ils soient soit réemployés, soit réparés, et quelqu'un qui va les recycler pour notamment en tirer des matières qui vont être réutilisées, notamment les matériaux critiques, on en parle beaucoup, le lithium, le cobalt, l'antimoine par exemple, où on va recycler le métal ou les plastiques et puis ensuite ça va partir dans les incinérateurs. Eh bien, Écosystème, c'est son métier depuis 20 ans. Depuis 20 ans, Écosystème développe l'ensemble de ses activités avec ses partenaires et finalement crée une industrie circulaire, une industrie conquérante pour gagner en souveraineté, mais aussi pour réduire l'utilisation des ressources.
1: Écosystème, c'est un éco-organisme, donc une entreprise privée, ce qu'on ne sait pas, mais à but non lucratif. Et quel est votre modèle économique dans ce système ?
2: Écosystème, c'est une entreprise privée à but non lucratif, donc ça veut dire qu'on ne rémunère pas nos actionnaires, mais par contre, on est une entreprise qui va avoir des revenus. Donc ces revenus, ce sont les fabricants et les distributeurs qui vont apporter une éco-contribution. Vous le voyez tous quand vous achetez un téléphone, éco-participation. Donc ces revenus représentent 80% de nos revenus par les éco-participations. Et 20% restants sont réalisés en revendant ces fameuses matières, le plastique, le métal et les autres types de produits qu'on va récupérer.
1: Quel bilan vous faites de votre année 2025 ? Vous communiquez beaucoup sur des chiffres records de collecte. C'est quoi
2: vos
1: chiffres clés ?
2: Nos chiffres records de collecte en 2025, 2 appareils sur 3 en fin de vie sont passés entre les mains d'Écosystème. Ça représente pratiquement 900 000 tonnes.
1: 893 400
2: tonnes. Et donc en arrondissant, ça fait l'équivalent de 90 tours Eiffel en poids. Donc ça donne une idée.

0: Mais il y a d'autres choses qu'on fait, et évidemment le développement des startups dans lesquelles nous investissons, pas directement, mais auxquelles on apporte finalement la matière qu'elles vont utiliser quand elles vont recycler. Alors on parle d'aimants, on peut parler de batteries, on peut parler d'équipements électriques électroniques pour faire de l'antimoine par exemple. Donc ça, c'est quelque chose qu'on pousse beaucoup autour de l'innovation. Et puis il y a une chose dont je suis très fière, c'est une première mondiale. On a travaillé avec des partenaires comme De Richbourg pour développer une nouvelle usine, nouveau type d'usine qui recycle les vieux réfrigérateurs et les vieux ballons d'eau chaude et qui permettent en fait de capturer les gaz à effet de serre quand on broie ces équipements. Avant, ça partait dans l'atmosphère, ça contribuait au dérèglement climatique. Aujourd'hui, on est les premiers en France à avoir une technologie qui permet de faire ça. Et ça, c'est, alors, c'est peut-être du culot, mais en tous les cas, c'est une grande fierté. On va récupérer, quand on aura déployé, 400 000 tonnes, l'équivalent de 400 000 tonnes de CO2. C'est une ville de 50 000 personnes. Oui. Et ça, c'est formidable.
1: Quelques événements marquants. Donc, il y a eu donc aussi une opération avec le Tour de France. Vous allez nous en parler dans un petit instant. Et puis, le lancement, déjà, qui a un certain temps, du bonus réparation qui a fait polémique sur son utilité ou pas. On commence par le Tour de France.
0: Oui, alors le Tour de France. On est partenaire du Tour de France. Alors, on peut se demander pourquoi Ecosystem se retrouve dans le Tour de France. Le Tour de France, pour nous, c'est une façon de toucher tous les consommateurs. C'est un événement, c'est le premier événement sportif en France avec une fréquentation très élevée. Et en fait, on utilise et on participe au Tour de France. Évidemment, c'est une épreuve formidable d'un point de vue sportif, avec des images incroyables qui donnent envie d'aller visiter la France. Mais pour nous, c'est une façon de toucher les consommateurs et de les convaincre de ramener leur téléphone, par exemple, de réparer leurs équipements. Aujourd'hui, on a dans les tiroirs des Français une quantité incroyable de batteries et de téléphones qui représentent des véritables mines, en fait.
1: Donc, ramenez vos téléphones. Il nous reste 30 secondes avant de passer au coq violet. Un mot, voilà, sur le bonus réparation, le bilan. On a beaucoup parlé de l'effet d'aubaine sur les prix, les réparateurs gonflaient les prix. Est-ce que vous êtes satisfaite, vous, de ce bilan du bonus réparation?
0: Oui, on est satisfait du bilan du bonus réparation, même si on voudrait que ça soit beaucoup plus connu. En fait, je pense qu'il y a effectivement peut-être un effet d'aubaine pour les réparateurs, mais on est en déficit de réparateurs en France. Ça, c'est une chose vraiment importante. Et il y a des travaux qui sont menés, notamment avec France Travail et les distributeurs, pour développer l'acte de réparation et surtout les réparateurs et créer des nouveaux emplois. Mais en fait, les gens ne connaissent pas le bonus réparation et le fait que pour plein de produits, vous pouvez utiliser ce bonus. On parle des équipements électriques et électroniques. Mmh. Vous pouvez faire réparer vos chaussures avec le bonus réparation, vos vêtements, etc. Et donc, nous, tout notre travail maintenant va être de faire beaucoup plus connaître ce bonus et de contribuer à faire développer le métier du réparateur.
1: Merci beaucoup. On termine donc en effet par ce fameux coq violet. Donc, alors, il y a du coq bleu, c'est la French Fab, mais depuis aujourd'hui, depuis ce 8 octobre, il y a donc du coq violet. Vous lancez à l'occasion de Big la French Experience et ce coq violet dédié à la filière du tourisme et des loisirs. Pourquoi ce lancement, Eric Verset?
2: On en est très fiers de ce nouveau coq. Pourquoi ce lancement? Parce que le tourisme, il pèse peut-être pas autant que l'industrie, mais il en est pas loin. Hein. Le tourisme en France, c'est 8% du PIB.
1: Plus de 77,5 milliards d'euros de recettes.
2: 77,5 milliards de recettes internationales, voilà, en 2025. 100 millions de visiteurs, 102 millions de visiteurs en 2025. 2 millions d'emplois directs, oui, qui sont délocalisables par nature. Donc, et des milliers d'entrepreneurs partout, dans les grandes métropoles, mais aussi dans les zones rurales. En fait, ça irrigue toute la France. Et donc, ça faisait un moment qu'on réfléchissait quand même à créer cette communauté qui est bourrée de talents, qui est bourrée de champions dans l'hôtellerie, dans l'hébergement, dans le voyage, dans la gastronomie.
1: Même les solutions tech aussi.
2: Dans les solutions tech, la tourisme tech. Ouais. Mais qui est un marché assez fragmenté, en vérité. Beaucoup d'entrepreneurs, mais qui ne se connaissent pas très bien et qui se parlent peu. Et donc l'idée de cette communauté, c'est de rassembler tout ce brave monde, d'en faire une bannière commune, un récit commun, de les faire travailler ensemble, de créer de la valeur ensemble. Tout ce qu'on a réussi à faire finalement avec la French Fab, vous le disiez en fait les 10 ans là, eh ben, on va essayer de le faire, on va réussir à le faire avec le tourisme. On se donnera rendez-vous dans 10 ans, on aura des milliers d'adhérents dans cette communauté et on aura créé beaucoup beaucoup de valeur ensemble. Voilà, c'est ça notre objectif.
1: Et c'est des mesures d'accompagnement, de soutien. Concrètement, c'est quoi donc le lancement?
2: Ce ne sont pas des mesures d'accompagnement, c'est la capacité à fédérer une communauté autour d'une bannière. Donc de créer de l'événement, de créer de l'événementiel, de mettre à disposition d'ailleurs toute la puissance de la communication de BPI France. On n'est pas trop mauvais de ce côté-là, on le voit ici à Big. Et puis de créer des événements à Paris, de créer des événements en région, de mettre en responsabilité aussi des ambassadeurs, puisque c'est une communauté d'entrepreneurs pour les entrepreneurs. Et en fait, cette communauté, elle va être animée par des entrepreneurs eux-mêmes, qu'on appelle des ambassadeurs. On en a ciblé 40 aujourd'hui, qui couvrent l'ensemble des verticales du tourisme, et qui vont animer, qui vont apprendre, qui vont créer des ateliers de travail, qui vont réfléchir ensemble, et on l'espère qu'ils vont créer du business ensemble, peut-être même jusqu'à créer des nouveaux modèles d'affaires. Parce qu'on voit bien qu'entre un restaurateur, entre un hôtelier, entre une agence de voyage, entre des solutions techniques, technologiques, il y a des choses à faire ensemble pour répondre finalement aux nouveaux besoins des consommateurs qui évoluent énormément. Aujourd'hui, on a envie d'autre chose quand on voyage, on a envie d'autre chose quand on va au restaurant ou quand on va dans un hôtel, on a envie de vivre une expérience. Tout ça, ça se construit et ça ne peut pas se construire tout seul.
1: Et de passer donc d'un tourisme de masse, on l'a dit, donc on reste la première destination touristique au monde, à un tourisme aussi de valeur. Parce qu'en fait, ce qui manque chez les touristes qui transitent par la France, c'est de la consommation finalement, ce que les Espagnols font beaucoup mieux que nous.
2: Ils sont un peu meilleurs que nous, c'est vrai. Donc on va les rattraper. Il faut qu'on augmente le panier moyen du touriste étranger qui vient en France. Il faut qu'on lutte aussi, qu'on arrive à réguler le surtourisme, qui est un vrai sujet. Hein. Le sujet du tourisme en France, c'est comment on le régule, comment on gère, comment on arrive à épargner aussi nos ressources, nos paysages, nos patrimoines, pour faire en sorte que tout ça dure dans le temps. Donc il y a des enjeux extrêmement importants. Un des objectifs de cette communauté, c'est de pouvoir y répondre à plusieurs, on est un peu plus intelligent, on réfléchit ensemble et souvent, notre problème, la solution, elle se trouve chez le copain d'à côté, quoi, qu'on ne connaît pas forcément. Cette communauté, elle va permettre de se connaître mieux et de trouver les solutions à nos problèmes.
1: Et des outils quand même de diagnostic, de financement, d'accélération, de boost qui vont être mis en place.
2: Alors évidemment, il y a toute la gamme de BPI France qui s'exprime autour de cette communauté. Ils seront les premiers à en bénéficier, le financement, les fonds propres, la garantie, les diagnostics climat, les diagnostics stratégiques, les diagnostics autour du tourisme. On lance bientôt un accélérateur tourisme avec la Banque des Territoires qui nous accompagne dans cette démarche-là. Donc oui, on va mettre des moyens pour mettre et la lumière et les actions qui accompagnent cette filière que vraiment on adore chez BPI France. Notre arrière-grand-père, je terminerai là-dessus,
1: le Crédit Hôtelier,
2: s'appelait le Crédit National Hôtelier. Ça fait plus de 100 ans qu'on accompagne Absolument. Le tourisme. Donc on l'aime, cette filière.
1: Eh bien voilà, nous aussi on aime cette filière. Monsieur, mesdames, merci beaucoup d'avoir été les invités de cette émission spéciale ici en direct de Big. Donc beaucoup d'optimisme, beaucoup de positivisme. Mais vous savez, c'est ce qu'on fait depuis 10 ans dans cette émission. La France a tout pour réussir. Je vous souhaite une très belle journée et donc à très bientôt sur BFM Business.
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1: Restez bien avec nous sur BFM Business. Tout de suite, je vous propose de découvrir le programme court, le Grand Est a tout pour réussir.
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6: Bonjour, nous sommes dans le Haut-Rhin aujourd'hui à Eschbach-Rauval précisément pour rencontrer Simon et Soumia Luquet à la tête d'une entreprise de taillanderie depuis 8 ans et est aujourd'hui reconnue à l'international. On découvre la maison Luquet aujourd'hui dans le Grand Est à tout pour réussir sur BFM Alsace. Et nous voilà donc au cœur de l'atelier avec Simon. Quelles sont finalement les spécialités et les particularités de l'atelier ?
7: On va fabriquer des outils d'une part, ça c'est vraiment notre quotidien. On propose aussi des ateliers immersifs pour les gens qui ne font pas du tout partie de ce monde-là, qui veulent venir découvrir, fabriquer par eux-mêmes. Et on propose aussi des services d'entretien. Donc affûtage, restauration d'outils, ça c'est pour les locaux. On a travaillé sur le projet de Notre-Dame de Paris, on a fabriqué des haches qui ont permis de tailler une partie de la charpente. Savoir qu'un outil a permis de fabriquer une maison ou restaurer un bâtiment, ça c'est quelque chose qui est extrêmement gratifiant.
6: Soumia Luquet, bonjour. Une aventure qui a démarré il y a 8 ans, un peu sous forme de quoi ? De coup de tête, de défi ?
8: C'est parti de l'écomusée d'Alsace où Simon a vécu 5 belles années d'expérimentation. Et puis un jour, on a eu envie d'essayer ça par nous, pour nous-mêmes, donc en créant cet atelier.
6: De taille en riz, ça c'est pas courant quand même. Hein. Il n'y en a pas beaucoup en France.
8: Non.
6: À quel moment la région Grand Est est venue vous donner un coup de main?
8: Il a fallu qu'on montre une santé financière déjà valable, c'est-à-dire qu'au bout de deux ans et demi, on a pu solliciter une aide pour investir dans de nouvelles machines, histoire d'avancer un peu notre production, de protéger aussi physiquement Simon et de performer.
6: Soumia, un petit mot sur les valeurs finalement que vous défendez ici.
8: Notre fer de lance, c'est féminiser les ateliers, accueillir du public, les scolaires. Ça reste un métier très ancien, un métier de niche. On avait très envie de le faire découvrir au plus grand nombre. La Maison Luquet a formé 5 ou 6 personnes depuis sa création.
6: Autre fierté, c'est de retrouver vos outils partout dans le monde.
8: Oui, alors on a un outil sur tous les continents, ce qui fait que le logo La Maison Luquet accompagnée d'Alsace est visible partout dans le monde.
6: Alors une question qu'on aime bien aborder aussi, c'est la question environnementale.
8: Alors on a investi déjà pour baisser notre impact carbone, presque 90% de notre matière première qui est issue du réemploi, et après nous-mêmes on s'impose de fonctionner en circuit court.
6: Voilà, des artisans qui font travailler d'autres artisans quoi.
8: Exactement.
6: Si vous aussi vous avez besoin d'aide pour développer votre entreprise, et bien consultez toutes les aides de la région Grand Est sur grandest.fr, et nous on se retrouve très vite pour un nouvel épisode du Grand Est à tout pour réussir sur BFM Alsace.
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9: Bonjour à tous, bienvenue dans le club BFM Crypto. Une demi-heure pour parler du secteur comme tous les vendredis. On va parler de Bitcoin, on va parler d'Ethereum, on va parler de stablecoin, on va parler de réglementation. On a du temps, on va répondre aussi à vos questions. Mes invités aujourd'hui, Hubert de Vauplane, partner chez Morgan Lewis. Bonjour Hubert.
10: Bonjour Sandra.
9: Ravi de vous retrouver sur ce plateau de BFM Crypto. Enzo Allo, fondateur de Crypto Patrimoine, est également ici. Bonjour Enzo.
11: Bonjour Sandra.
9: Ravi de vous avoir également. Et Morgane Landu, fondatrice de Crypto 360. Est à distance et va répondre à vos questions tout à l'heure. Bonjour Morgane.
12: Bonjour Sandra, bonjour à tous.
9: Si vous voulez vous-même poser vos questions à Morgane qui y répond toutes les semaines, vous nous écrivez à cette adresse crypto@bfmbusiness.fr. Toutes les questions nous intéressent évidemment. On se penche sur vos sujets toutes les semaines. Le club BFM Crypto, c'est parti. Enzo Allo, et si nous commencions par un petit point Bitcoin, ça fait longtemps.
11: Eh bien alors, allons-y.
9: On va regarder le cours, il me semble qu'on est à autour, en dessous de 83 000 dollars à peu
11: c'est
9: près.
11: Ça. Hein,
9: c'est ça,
11: hein, 82 400, oui. Quelque chose comme ça. Alors on est sur un recul d'environ 34% hein, depuis les plus hauts à 126 000 dollars le 6 octobre 2025. Donc ça fait pratiquement un an déjà qu'on a touché les plus hauts. Alors, petit bilan on va dire, depuis le début de l'année, Bitcoin a pris quand même 42% sur le troisième trimestre, qui redonne quand même un peu plus de couleur par rapport aux deux premiers trimestres que nous avons vécu. Il a touché 87 000 dollars fin septembre, son plus haut depuis janvier. Alors, on a eu donc un très bon démarrage depuis septembre-octobre, et puis là, depuis, ça se ralentit depuis deux jours.
9: Ouais, on a perdu quasiment ce qu'on avait gagné depuis le début du mois.
11: Donc il y a toutes ces notions de hausse de taux d'intérêt, ces anticipations d'inflation, etc. Alors, pourquoi est-ce que la hausse des taux d'intérêt chaque fois impacte Bitcoin? C'est qu'en fait, il y a un coût d'opportunité à détenir un actif qui pourrait verser du rendement, comme des obligations. À chaque fois que les taux augmentent, les obligations rapportent plus d'argent et donc deviennent plus intéressants à détenir qu'un actif comme Bitcoin qui ne génère aucun rendement. Donc voilà pourquoi parfois il y a des arbitrages qui sont faits. En revanche, ce qu'on voyait d'habitude, c'était à chaque remontée des taux, un dérapage beaucoup plus net de Bitcoin en territoire négatif. Aujourd'hui, je trouve que Bitcoin a très bien résisté à l'ensemble des éléments un peu anxiogènes qu'on a aujourd'hui sur la planète, hein, oui. Surtout avec la hausse du pétrole, etc. Et si on regarde un petit peu comment ça se traduit au niveau des institutionnels, des ETF, on avait un début de mois qui démarrait plutôt pas mal, avec 320 millions d'encours nets en plus sur les ETF, et puis la seule journée du 7 octobre, moins 480 millions d'euros, donc sur cette journée de dérapage. Alors j'ai regardé un petit peu, alors comment est-ce qu'on interprète un peu ce que représente ça? 480 millions, c'est 5820 bitcoins exactement. Et au rythme actuel, c'est 450 bitcoins par jour qui sont donc émis et créés. Et donc ça représente 13 jours de minage théorique qui ont été liquidés en une seule journée. Voilà. Aujourd'hui, les ETF, c'est 110 milliards d'encours quand même. Donc, on est revenu au niveau un petit peu qu'on avait précédemment. Ça représente 6,5 de la capitalisation totale de Bitcoin, quand même, en un an et demi. Donc, on a quand même, on va dire, un engouement assez fort de la part des institutionnels. Aujourd'hui, fait quand même assez intéressant, c'est que c'est 82 300 dollars qui est le prix de Bitcoin actuellement. C'est le prix moyen du prix de revient de Bitcoin à Wall Street. C'est-à-dire que depuis que les ETF existent et sont achetables par les porteurs américains, le prix moyen qui a été estimé environ, c'est 82 300. Donc on va dire qu'aujourd'hui, à peu près 50% est en positif, 50% est en négatif à peu près. Donc c'est un prix, je pense, de résistance assez important à continuer de regarder. Voilà, c'est la petite anecdote en tout cas sur ce niveau de prix.
9: Est-ce qu'on peut peut-être un commentaire, vous aviez l'air assez d'accord sur ce que disait Enzo et Hubert de Vauplane. Ah,
10: je sais pas si je suis d'accord parce que j'ai pas d'avis, mais je m'amusais à regarder ce que disaient les marchés prédictifs sur ce sujet. On en parlait tout à l'heure.
9: C'est très marché prédictif, hein, c'est vrai. Oui.
10: Et bien sûr, il y a des anticipations à court terme. Ce qui est intéressant de faire les anticipations à long terme, par exemple, il y a un cas où on dit est-ce que le Bitcoin va atteindre 50 000 avant d'atteindre 100 000. Et bien sur ce cas, non, il y a les trois quarts qui pensent qu'il atteindra plutôt 100 000 avant d'atteindre 50 000. Après, il y a un autre pari qui est de dire est-ce qu'il atteindra 250 000 dans les 6 mois qui viennent. Il n'y a que 3%. Tout ça montre que le marché n'est pas forcément encore sur une... Enfin, prédictif, n'anticipant une pression à la baisse forte, mais pas plus une pression à la hausse très forte non plus.
9: Oui, j'allais vous demander, Enzo, comment vous envisagez les trois prochains mois.
11: C'est ce qui ressort également. Alors, quand on regarde ensuite ce dont j'allais vous parler, c'est les données on-chain. C'est ce que j'aime bien regarder, puisque c'est vraiment ce qui est palpable sur des données métriques. Donc, ce que je regarde, par exemple, c'est les réserves, c'est-à-dire combien au cumulé, si on prend toutes les plateformes d'échange de crypto-monnaies, combien est-ce qu'elles possèdent de Bitcoin en cumulé. Donc, c'est la liquidité disponible dans le marché. Aujourd'hui, on a des chiffres qui oscillent entre 2,5 et 1,7 million de Bitcoin, et ça représente entre 10 et 13% de l'ensemble de la masse totale de Bitcoin en circulation disponible sur les plateformes, ce qui est en réalité très très peu, et on est au niveau le plus bas. Ça veut dire quoi? Alors, si on regarde un petit peu, alors bien sûr, on peut rajouter les bitcoins qui sont créés tous les jours. C'est qu'aujourd'hui, vous avez un mouvement de bitcoins qui quitte les plateformes sur, on va dire, des gros porteurs, qu'on n'a pas vraiment d'argent frais, de nouveaux acheteurs, et qu'en fait, le stock se raréfie quand même. Donc, on a un prix qui remonte parce qu'on a un stock qui se raréfie, mais on n'a pas quand même, comme disait du coup Hubert, ça rejoint exactement un peu ces prédictions-là, un réel engouement et une réelle, nouveaux encours de nouveaux acteurs qui rentrent.
9: Justement, j'ai un collègue qui est très versé dans la crypto depuis le début ici, hein, qui fait de la tech et qui me disait maintenant ce qui manque pour aller au-delà de l'ATH qu'on a connu il y a un an, ce sont des cas d'usage. Par exemple, une boîte comme Amazon qui dirait on peut payer en crypto sur Amazon. Bon, avec les problèmes que ça pourrait nous poser de nous, de notre côté, parce que nous, à partir du moment où on achète en crypto, on est fiscalisé. Mais est-ce qu'il manquerait des cas d'usage de ce genre pour relancer finalement la machine
11: C'est sûr et certain. Ouais. Je veux dire, ça fait très longtemps. Alors, Bitcoin, on va dire, c'est quand même un cas à part. Et le seul cas d'usage qu'on peut lui donner, c'est celui d'être une monnaie et un instrument d'échange de valeur. Quand on regarde de tout le reste, toutes les cryptos, donc Ethereum, Solana, etc., c'est là qu'on a besoin justement d'avoir des cas d'usage. Je pense qu'aujourd'hui, il y en a deux qui se démarquent un petit peu plus, qui sont la tokenisation et l'emploi de l'IA dans ce genre de choses.
9: Oui.
11: C'est vrai que c'est un peu ce qu'on attendait. Je veux dire, quand on a vu les NFT, tout le monde à chaque fois se dit « Oh là là, c'est super, c'est ce qui va faire que ça va s'ancrer dans le futur ». En fait, rien du tout, parce que ça génère pas spécialement plus de valeur ajoutée pour le commerce ou n'importe quoi. Et donc, c'est vrai que c'est ces cas d'usage qu'on recherche aujourd'hui où on va se dire, ah ouais, en fait, ça, là, c'est ce qu'on recherchait depuis 20 ans. Ça, c'est ce qui va vraiment chambouler la manière dont on fait des échanges, etc. Aujourd'hui, c'est vrai qu'on attend encore un peu.
9: pour Ether, quelle est la situation actuellement sur cette deuxième crypto la plus ouais. importante et la plus adoptée, et qu'est-ce que ça peut donner dans les mois qui viennent?
11: Alors Ether, du coup, d'un point de vue macro, on est à moins 43% sur l'année, moins 50% depuis son record historique qui était à peu près à un peu moins de 5 000 $. On est sur 7 séances de décollecte au niveau des ETF, hein, donc on a une tendance un petit peu qui s'est inversée depuis octobre sur cet actif. En termes d'encours, on est 6 fois moins élevé que sur Bitcoin. Attention, je parle uniquement des ETF, avec 17 milliards d'encours pour des ETF, donc ça vivote, on va dire, pour l'instant, sans vraiment exploser. Et ces mêmes jours, en fait, ce qu'on a pu observer, c'est un mouvement de Wall Street qui a visiblement arbitré des encours sur Ether vers Bitcoin. Ça, c'est vraiment des choses qu'on a pu remarquer. Ça, ce sont les derniers jours, c'est un petit peu ce qui s'est passé. Il y a eu une rotation. Il faut dire que Ether a surperformé Bitcoin les dernières semaines. Donc, ça peut être aussi juste une prise de bénéfice, hein, tout simplement. En termes de données on-chain, on a aussi une réserve historiquement basse d'Ether disponible sur les plateformes. Alors, il y a une autre raison pour tout ça. C'est que, bien sûr, l'Ether, on peut le stacker pour générer du rendement. 35% des Ethers sont aujourd'hui stackés. Oui. C'est énorme. On était à 29% début août. Donc, en fait, ça reste quelque chose qui continue d'augmenter. Mais le problème qu'on a avec Ether, c'est structurel. C'est qu'on a plus d'émissions d'Ether qu'on a de burn. Alors, pour rappel, il y a eu une mise à jour il y a quelques années sur Ether qui fait qu'à chaque transaction, on va brûler un petit peu d'Ether. Le but, c'est d'avoir un système déflationniste puisqu'on va avoir moins d'émissions d'Ether quotidienne par rapport au nombre de transactions qui vont en brûler. C'est-à-dire que si on a assez de transactions, on va en brûler plus d'Ether qu'on en génère. Et donc, ça va créer cette situation déflationniste. Or, aujourd'hui, Ether n'est pas assez utilisé. On revient à votre question sur les cas d'usage. Et donc, parce que c'est pas utilisé, on en crée plus. On est à 1,6 million de plus d'Ether qu'il y a un an. Et donc, ça fait que le prix a du mal à se soutenir aussi.
9: Oui, il y avait beaucoup de projets qui étaient basés sur Ether et qui n'ont pas fonctionné. Oui. Hein, ça, on l'a dit. En revanche, je vous l'avais dit aussi, la tokenisation, les stablecoins, tout ça, ça devrait stimuler cette blockchain-là.
11: Oui, mais qui sera le vainqueur de tout ça? Aujourd'hui, on voit que Solana est aussi pas mal utilisée. Il y en a aujourd'hui une bonne, je pense, vingtaine qui peuvent prétendre à ce titre de challenger pour pouvoir tokeniser et devenir une infrastructure, on va dire, bancaire internationale. Mmh. Bon, aujourd'hui, on ne sait pas qui sera le gagnant. Est-ce que les banques vont utiliser des outils publics sur lesquels elles n'ont pas complètement la main? Est-ce que, voilà, il y a encore beaucoup de questions qui se posent là-dessus. Donc, avant d'entériner tout ça, je pense qu'il y a encore un petit peu de temps. Et un usage encore des professionnels. Aujourd'hui, la tokenisation, ça reste très limité dans son usage retail, en fait, de vente à de distribution de produits.
9: Ouais, ça suffit pas pour le moment. Ce qui m'amène au prochain sujet sur la suite. Je vais commencer par le Clarity Act, Hubert de Vauplane, parce qu'on en a parlé en début de saison, là, au mois de septembre, ça a été bloqué. Finalement, on n'a pas repris réellement les discussions auprès du Congrès, du Sénat, tout ça, ça se heurte avec le timing des midterms aux États-Unis. En réalité, c'est ça aussi qui se passe, Hubert.
10: Oui. Alors, petit rappel, effectivement, on est dans un texte bipartisan, donc il faut au Sénat 60 voix. Le texte a échoué à 49 voix. Entre-temps, il y a un républicain qui a dit « je me suis trompé, je suis prêt à voter pour ». Donc mettons 50, il en manque toujours 10. Et donc, pourquoi il en manque 10? Parce qu'il y a plusieurs points d'achoppement.
9: Ouais.
10: Et des points d'achoppement sur les règles de conflit d'intérêts applicables aux politiques, en particulier au premier d'entre eux, présent et futur, c'est vraiment la pierre d'achoppement la plus importante, les règles de conflit d'intérêts et de transparence sur les portefeuilles du personnel politique. Il y a une deuxième question qui portait de transparence sur les portefeuilles du personnel politique. Il y a une deuxième question qui porte sur la rémunération des stablecoins,
9: oui.
10: Où là, il n'y a toujours pas d'accord entre le milieu bancaire finalement et le milieu des cryptos. Et donc, ce qui a expliqué cet échec. Donc, quand je regarde les marchés prédictifs, quelles sont les chances de succès d'un Clarity Act d'ici la fin de la présidence Trump?
9: Alors, 5%. Que dit Polymarket?
10: 5%.
9: 5%?
10: Très, très faible. À côté de ça, vous avez un représentant républicain au Sénat qui est French Hill, qui dit, bon, en fait, on a une toute petite fenêtre qui s'appelle la Lame Duck Session. Donc, ce qui se passe entre les élections mi-mandat et l'entrée au Congrès des nouveaux sénateurs. Oui. Donc, il y a un trou de souris pour arriver à une solution. Et donc, encore une fois, que disent les marchés prédictifs ? Non, ils n'y croient pas du tout. Donc, en fait, pour beaucoup de gens, le Clarity Act est mort, malgré beaucoup d'éléments très intéressants dedans, et essentiellement à cause de ces deux blocages. Il y en a d'autres, mais ces deux blocages que j'évoquais.
8: J'allais dire, il s'agit de protéger le secteur, finalement, des futurs changements d'administration et des futurs positionnements par rapport à ce secteur de la crypto, parce qu'on a fait des avancées. Mais si on revient avec le même type de profil en arrière qu'on avait il y a 7-8 ans, la crypto peut être en danger potentiellement. Bon, vous nous dites que ça ne va pas forcément passer. Est-ce que la crypto aux États-Unis, du coup, prend le même chemin que l'Europe en termes de réglementation, où les États-Unis, là, bloquent littéralement, ou peut-être qu'il y aura une autre réglementation qui peut prendre le pas et régler certains problèmes ?
10: Alors déjà, ils avaient fait un choix différent de l'Europe, puisqu'ils avaient considéré dans le Clarity Act que les cryptos ne sont pas une nouvelle catégorie au sens juridique. Hein. Donc on a MiCA qui est un texte spécifique, et là-bas, c'était de considérer que les cryptos, ce n'étaient pas des titres, des securities. Donc, on revenait en arrière par rapport à ce que disait la SEC, mais c'était des dérivés, ce qui donnait la compétence, finalement, à la CFTC. Et donc, toute cette construction, pour l'instant, n'a rien de solide. Au

0: point que le lendemain du vote négatif, le président de la CFTC fait un commentaire un peu amène concernant ce vote, en disant que lui n'allait pas attendre d'avoir un transfert de pouvoir, qu'il ait continué de réglementer, bien sûr sur sa compétence actuelle, qu'est sur les dérivés.
1: Oui, c'est ça.
0: Voilà.
1: Ça veut dire que ça peut prendre des chemins détournés.
0: Ça peut prendre des chemins détournés.
1: Il peut y avoir une réglementation. Bah, aux États-Unis, c'est quand même plus facile qu'en Europe pour ça.
0: Oui.
1: Effectivement. Ça nous amène à votre deuxième sujet. Vous vouliez faire un commentaire peut-être, Enzo?
2: Peut-être juste pour dire pourquoi les dérivés, c'est qu'en fait, c'est quatre fois le montant investi dans Bitcoin, investi dans des dérivés sur Bitcoin. C'est pour ça qu'on a autant de leviers et qu'on a une sensibilité de Bitcoin qui bouge beaucoup. Donc, c'est pas étonnant d'une certaine manière.
1: Vous parliez de la réglementation, Mika, Hubert de Vauplane, la consultation par Bruxelles de la révision du règlement MiCA 2. Déjà, on rappelle de quoi il s'agit. C'est une deuxième version de ce qui est entré en vigueur cet été, et avec des améliorations ou pas?
0: Alors, oui, peut-être un tout petit peu aussi de recul pour rappel. Hein, depuis l'entrée en vigueur de MiCA, vous avez, 386 acteurs qui sont réglementés en Europe.
1: Oui.
0: 36 en France, 77 en Allemagne, passeport entrant en France, une cinquantaine. Donc une cinquantaine plus 36, ça fait moins de 100. C'est-à-dire que l'offre pour un investisseur français pour accéder à des brokers ou à des plateformes, c'est un peu moins d'une centaine de plateformes comparativement aux 120 PSAN qui existaient auparavant.
1: Oui, ça c'est beaucoup réduit.
0: Et puis dans les 386, qu'est-ce qu'on voit? On voit qu'il y a beaucoup en fait d'institutions financières, plutôt des petites banques, surtout allemandes, qui ont demandé un agrément sans le passeporter. Donc en fait, en Allemagne, il n'y a que 6 crypto-natifs, j'allais dire, dans les 77 qui ont demandé un agrément MiCA. Donc derrière les chiffres, il faut regarder qui demande, et aujourd'hui c'est plutôt les PSAN locaux crypto-natifs et qui demandent le passeport, ou c'est plutôt des banques locales, ce qu'on appelle les London Banken en Allemagne ou ailleurs, mais pour lesquelles le passeport n'intéresse pas. Donc si on revient maintenant à MiCA 2, il n'y a pas tellement de très grandes nouveautés sur le statut eux-mêmes. Il y a des débats importants sur l'essentiel porte sur la DeFi. Et sur la DeFi, c'est faut-il la réglementer? Oui, comment? Et dans cette interrogation, c'est est-ce que je considère que la DeFi n'est qu'un moyen, n'est qu'une technique, et que donc les Morpho, les Ledger et autres AAV ne sont que des prestataires techniques, et ensuite la couche réglementaire vient au niveau des PSA, des prestataires sur cryptoactifs, donc voilà, ou au contraire on considère que les activités sur DeFi, le staking, le lending, etc., doivent être des nouvelles activités réglementées. En fait, cette consultation, c'est un processus bien connu dans le droit européen, c'est un des plus grands succès de la Commission européenne ces dernières années.
1: Pourquoi?
0: Il y a plus de 50 000 répondants, et beaucoup de personnes physiques et beaucoup d'associations de consommateurs. Donc, vous avez bien sûr toutes les banques, les grands cabinets d'avocats, les grands cabinets de consultants, les acteurs du crypto-actif, la DAN en France, etc. Mais 50 000 réponses, c'est énorme. Mm-hmm. Et surtout particulier. Et bien sûr, les régulateurs eux-mêmes, en France, l'AMF, la CPR et les directions générales du Trésor ont fait une réponse commune, ce qui est assez rare. Hein. Et donc, ça prouve l'intérêt de ce sujet. Donc, il va falloir dépouiller les 50 000. Donc ça, la DeFi est un premier sujet. J'en prends d'autres. Faut-il encadrer les influenceurs au niveau européen? La réponse est oui quand vous demandez au régulateur. Enfin, plutôt, en général, c'est plutôt oui.
1: Oui.
0: Hein. Il y a un autre aspect qui est de dire qu'il y a une grande différence entre investir sur des titres, des actions, des obligations et des cryptos. C'est qu'on n'a pas de test d'adéquation ou de profilage proprement dit. Donc, faut-il avoir un test? Plutôt oui, bien sûr, de la part des régulateurs, mais même des acteurs des cryptos, mais sûrement pas celui qui existe dans la directive MIF, qui est beaucoup trop complexe. Si vous me permettez l'expression, je ne sais pas si vous l'avez essayé, mais c'est un tue-l'amour. Hein. Mm-hmm. Remplir un questionnaire d'adéquation, vous avez tout, sauf envie de faire une opération à la fin. Je vois Enzo qui rigole, mais je pense qu'il approuvera. Donc, il y a énormément de choses comme ça, et puis il y a bien sûr, autour des stablecoins, dernier point, je terminerai là, c'est la question de la rémunération.
1: Oui.
0: Tout comme aux États-Unis.
1: Exactement.
0: Et une autre question qui est un peu moins présente aux États-Unis, mais quand même, et c'est aussi la même, c'est faut-il donner l'accès aux comptes en monnaie banque centrale aux émetteurs de stablecoin? C'est un peu technique, mais enfin, grosso modo, vous branchez directement sur la banque centrale européenne sans dépendre d'une banque commerciale quand vous êtes un émetteur de stablecoin. Alors la réponse des banques en général, mais c'est pas forcément unanime, c'est de dire non, c'est une activité, l'accès au compte banque centrale est une activité qui doit être réservée aux banques, donc il faut réserver cet accès aux filiales des banques émettrices de stablecoin, mais pas aux émetteurs de stablecoin qui sont filiales de banques. Donc il y a quand même beaucoup de sujets à la fois très techniques, oui, mais aussi 50 000 répondants, c'est énorme.
1: On restera sur le sujet des stablecoins si on a le temps. Je vais demander à Morgane de répondre aux questions qui nous ont été envoyées sur notre adresse crypto@bfmbusiness.fr. Et puis j'ai une petite question subsidiaire à la fin s'il nous reste du temps. Morgane, Luc nous a demandé, Bitcoin est-il réservé aux riches?
3: On peut le voir comme une unité et on voit que surtout son prix est à plus de 80 000 $ aujourd'hui, et que l'année passée, il était à plus de 125 000 $. Donc, on pourrait facilement se dire, bon, bah, Bitcoin, ce n'est pas pour moi, je ne peux pas me permettre d'acheter un Bitcoin. Alors qu'en réalité, c'est une fausse croyance. Pourquoi? Parce que oui, l'unité unique de Bitcoin existe, mais un Bitcoin, c'est 100 millions de Satoshi. Tout comme un euro, eh bien, c'est 100 centimes. Donc, un Satoshi, c'est l'unité la plus petite d'un Bitcoin. Et ce que ça veut dire, c'est que vous pouvez acheter des toutes petites parts de Bitcoin sur certaines applications. Comme par exemple sur Bitstamp, on peut acheter par exemple 1 euro de Bitcoin. Sur la plupart des plateformes centralisées dans l'univers des cryptos, on peut démarrer à partir de 10-20 euros. Donc en réalité, non, Bitcoin n'est pas réservé aux personnes qui ont beaucoup d'argent. Au contraire, d'ailleurs je pense que c'est une propriété qui est plutôt belle sur Bitcoin, c'est que Bitcoin, il est disponible pour tout le monde. Vous pouvez démarrer au prorata de vos possibilités et commencer à accumuler des Satoshi. Donc non, Bitcoin, c'est pas pour les gros portefeuilles uniquement.
1: Et une personne bien informée nous dit souvent dans cette émission qu'il faut faire ça tous les mois en DCA, c'est la meilleure façon d'investir. Je ne donnerai pas le nom de cette personne. Valentin, par ailleurs, nous demande combien de Bitcoins sont probablement perdus à jamais, Morgane ?
3: Tout à fait. Alors, cette question, elle est très intéressante et en même temps, c'est pas facile d'y répondre. Pourquoi? Eh bien, parce qu'en fait, Sandra, on n'a pas du Bitcoin qui se balade sur la blockchain où il est marqué « je suis perdu ». En réalité, on va penser que du Bitcoin est perdu parce qu'il y a une adresse sur laquelle il y a du Bitcoin qui n'a pas bougé depuis très très longtemps. Donc, ce que l'on a, c'est une estimation. On estime que c'est entre 2 millions et 4 millions de Bitcoin qui seraient perdus. Et on a trois grandes catégories. La première catégorie, c'est évidemment les Bitcoins qui sont détenus par Satoshi Nakamoto. Satoshi Nakamoto, le créateur de Bitcoin, il est riche en Bitcoin puisqu'il en a 1,1 million et ils n'ont pas bougé depuis 2010. Et puis ensuite, on a les précurseurs, les pionniers, les premières personnes qui finalement, comme Bitcoin ne valait pratiquement rien, ils ont miné du Bitcoin, et bien certains, ils ont tout simplement jeté leur disque dur. Et puis la troisième catégorie, ce sont les personnes qui ont évidemment perdu l'accès à leur crypto, qui ont perdu l'accès à leur Bitcoin parce qu'ils ont perdu leur mot de passe, leur passphrase, etc. Donc ça, c'est du Bitcoin que l'on va considérer comme perdu. Donc en réalité, Sandra, la bonne nouvelle, c'est qu'on parle souvent des 21 millions de Bitcoin qui existeront à jamais. Mais en réalité, Bitcoin est beaucoup plus rare que ce que l'on pense, puisque si l'on soustrait les Bitcoins qui seraient probablement perdus, eh bien on est plutôt sur 17 millions, 18 millions de Bitcoin. Et d'ailleurs, pour la petite anecdote, on a Satoshi Nakamoto, le créateur de Bitcoin, qui nous a laissé son avis sur la question sur un blog en 2010. Et il a dit qu'il fallait voir le Bitcoin perdu comme un don. Un don qui est fait pour toutes les autres personnes qui vont avoir le Bitcoin qui ne sera pas perdu, puisqu'en fait, ça remonte légèrement la valeur des autres Bitcoins, forcément, puisqu'il est plus rare que ce que l'on pensait. Donc, un prisme plutôt optimiste pour Satoshi Nakamoto.
1: Ça fait quand même une belle somme dans la nature. Ma petite question subsidiaire, il vous reste 3 minutes, messieurs, à vous partager. La Commission des Finances de l'Assemblée nationale a adopté l'imposition des plus-values lors de la conversion crypto-stablecoin. C'est tout neuf. Hubert de Vauplan, on en pense quoi ?
0: Il fallait s'y attendre. Depuis longtemps, hélas, c'est
1: ça planait au-dessus de la tête des possesseurs de Bitcoin, hein, finalement, et de crypto, je veux dire.
0: Mais là encore, on en parlait avec Enzo, qui donnera son avis directement tout à l'heure, qui ça va surtout pénaliser ? Ceux qui font beaucoup de trading.
1: Oui.
0: Ceux qui achètent et qui gardent, pas forcément sur 2-5 ans, mais qui gardent sur quelques mois ou plus, ça va moins les pénaliser. Et apparemment, si on peut déduire les moins-values, ça va encore moins pénaliser ces gens-là. En fait, c'est pas une bonne nouvelle, c'est pas ce que je suis en train de dire. Mais c'est pas une si mauvaise nouvelle que ça pour ceux qui La plupart des individus qui font de l'achat cumulatif, comme vous disiez tout à l'heure, de Bitcoin et qui ne font pas de l'achat de trading. Mais peut-être qu'Enzo a un autre point de vue.
1: C'était la zone grise de la fiscalité en France, Enzo.
2: Effectivement, je veux dire, dans le concret, je veux dire, ça impacte plutôt ceux qui font beaucoup d'aller-retour entre stablecoin crypto, donc qui sont plutôt des traders. Aujourd'hui, nos clients, c'était plutôt des investisseurs. Donc c'est vraiment cette notion de temporalité longue dans l'investissement. Le fait aujourd'hui de pouvoir maintenant, potentiellement, parce que de toute façon, ça a été voté, mais ce n'est pas encore acté.
1: Ça pourrait entrer en vigueur début d'année. Voilà.
2: De pouvoir reporter nos moins-values en année et jusqu'à N plus 10, donc là, ce qui reste encore intéressant. Moi, ce que j'aurais aimé, en revanche, petit truc en plus, c'est justement avoir une fiscalité dégressive en fonction de la durée de détention. Je ne considère pas que ce soit normal que je sois taxé de la même manière qu'un investisseur comparé à un trader. Je veux dire, quand je viens et que j'investis pendant 10 ans, je ne suis pas là pour me gaver et pour pouvoir faire le trader. C'est vraiment un risque que je prends pendant de très longues années. Le fait de ne pas avoir un petit truc là-dessus, ça aurait été pas mal, ça aurait permis d'aplanir vraiment tout ça. Sinon, je rejoins Hubert, bien entendu, c'est la direction qu'on...
0: Juste un petit point, en fait, il y en a qui vont vraiment, non pas souffrir parce qu'ils l'utilisent peu, mais c'est dommage, c'est toutes les entreprises qui s'apprêtaient à utiliser les stablecoins.
1: Oui.
0: C'est-à-dire que si c'est appliqué aussi aux stablecoins, qui sont donc des cryptoactifs, donc si on ne fait pas cette distinction, là ça va être dommage, d'autant plus que comptablement, un stablecoin c'est considéré comme de la monnaie équivalente, comme le dit l'ANC, l'autorité des normes comptables, donc c'est équivalent à la monnaie, mais c'est fiscalement différent puisqu'on vous taxe dessus. Donc,
1: c'est un peu le problème.
0: Voilà, donc ça, c'est quand même pas terrible.
1: Ouais. Merci beaucoup, messieurs, dames, d'être venus dans cette émission. Hubert de Vauplane, partenaire chez Morgan Lewis. Enzo Allo, fondateur de Crypto Patrimoine. Morgan Landu, fondatrice de Crypto 360. Écrivez-nous, continuez à nous écrire à cette adresse crypto@bfmbusiness.fr. On vous répond tous les vendredis à 15h. Je vous laisse entre les mains de USA Today. Bonne journée sur BFM Business.
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11: ça peut être aussi vu comme une forme de liberté. En fait, c'est une manière d'avoir une alternative au système traditionnel.
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13: Thank God it's Friday, c'est la dernière édition d'USA Today de la semaine, votre demi-heure en connexion totale avec Wall Street, avec les indices américains. Encore une foule de sujets qu'on va devoir commenter. Alors déjà, il y a eu une espèce de psychodrame entre hier soir et aujourd'hui autour d'OpenAI et visiblement des informations qui ont filtré selon lesquelles le chiffre d'affaires, les revenus attendus d'OpenAI seraient bien inférieurs aux attentes d'une petite vingtaine de milliards de dollars. Fin de quoi mettre le feu aux poudres et de faire un petit peu tanguer les indices américains hors séance hier soir. Et puis voilà, est-ce que cette nouvelle était bien vraie, un faux ou un tox, rétropédalage ou pas? En tout cas, tout va mieux aujourd'hui. Donc on va voir réellement ce qu'il en est avec John Plassard de Cité Gestion, bien sûr, qui est avec nous comme tous les jours. On va commenter ses affaires. De rétropédalage, il va être question aussi en matière de géopolitique. On a vu que Donald Trump était censé consulter en haut lieu pour essayer de voir s'il n'y avait pas vaguement 2-3 frappes à faire sur l'Iran avant les élections midterm. Ben non, pas du tout, dit Donald Trump. Donc la deuxième rétropédalage du jour, il est plus géopolitique et il contribue à détendre un petit peu l'atmosphère et notamment les cours du pétrole. Alors on va le voir, ils sont quand même en net recul alors qu'ils ont pas mal progressé ces deux derniers jours. Et puis, peut-être une petite révolution du côté de Wall Street, du côté de la gastronomie à l'américaine, du côté du bon goût américain en matière d'alimentation. Starbucks aurait peut-être des vues sur Chipotle, deux enseignes qui ont vraiment explosé dans les années 2000, qui étaient des valeurs phares du Nasdaq, d'ailleurs, coté au Nasdaq. Pas sur le S&P 500, des valeurs de croissance en matière de restauration à l'américaine. En tout cas, il y a des rumeurs autour de cette affaire. Pour l'instant, Starbucks dément, mais il y a peut-être anguille sous roche. On va voir ça avec John Plassard dans quelques instants. Pour l'instant, l'ouverture des marchés américains, ça se passe plutôt bien. Le Dow Jones, 51 305 points. Vous voyez, on est en hausse de 0,12%. Sur le Nasdaq, c'est un peu plus franc avec une hausse de 0,5% à 27 331 points. Le S&P 500, plus 0,28, 7 786 points. Première cotation positive du côté de Wall Street. 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
13: Et nos experts en plateau, Alexandre Rezès des établissements. Alexandre Rezès, bonjour.
14: Bonjour.
13: Et puis on retrouve Louis Versin, la financière de l'échiquier que vous avez l'habitude d'entendre dans Good Morning Markets d'Étienne Brac un peu plus tôt le matin. Bonjour.
15: Bonjour.
13: Merci d'être là. On rejoint tout de suite John Plassard en direct de Cité Gestion. Bonjour John.
16: Bonjour Antoine.
13: Alors, petit psychodrame dans le monde de l'intelligence artificielle, hier avec un article du FT qui disait que les revenus d'OpenAI seraient bien bien inférieurs à ses premières prévisions. Finalement, c'est pas vraiment vrai. Finalement, on sait pas trop. Qu'est-ce qu'il en est exactement, John ?
16: Ouais, c'est un psychodrame, c'était quand même quelque chose d'assez incroyable. C'est un article du journal, donc vous l'avez dit, Financial Times, qui dit que OpenAI afficherait seulement 50 milliards de dollars de revenus annualisés contre 70 milliards évoqués auparavant. Donc ça fait quand même une différence assez énorme entre 70 et 50 milliards. Et on a vu toutes les valeurs de la tech qui ont baissé, Micron, AMD, Nvidia et j'en passe. Mais évidemment, il y a eu des démentis, non pas du Financial Times, mais de OpenAI en disant que les 50 milliards de dollars correspondaient au niveau annualisé constaté fin septembre et non à une nouvelle prévision pour l'année. Et apparemment, on ne sait pas quelle est la vérité, OpenAI vise toujours au moins 70 milliards de dollars de revenus annualisés d'ici la fin de cette année, notamment grâce à l'accélération de ses contrats entreprises. Donc l'écart, l'énorme écart de 20 milliards de dollars, ben, vient surtout d'une différence de méthode comptable, notamment dans la prise en compte des ventes réalisées par les fournisseurs de cloud et non par un effondrement de la demande. Alors évidemment, c'est une lecture assez trompeuse. Alors on imagine pour la crédibilité d'OpenAI et surtout de sa potentielle introduction en bourse l'année prochaine, que les informations d'OpenAI sont vraies et qu'il confirmera à la fin de l'année que c'est 70 milliards ou plus, parce que si à la fin de l'année, il y a un nouveau, c'est le mot de la journée, rétropédalage, et qu'on dit qu'en fait c'est 50 milliards de dollars, ben ça risque de faire très très mal et on peut oublier l'introduction en bourse. Mais au-delà de cette anecdote qui a coûté très cher aux valeurs de la tech hier soir à New York, eh bien, ça met quand même en évidence à quel point les valorisations des entreprises qui sont spécialisées dans l'intelligence artificielle sont extrêmement sensibles aux prévisions de chiffre d'affaires. Et donc, on va voir, hein, on arrive dans la période de résultats des entreprises pour le troisième trimestre à partir de la semaine prochaine. On va voir, hein, il faut surtout pas manquer les prévisions, il faut surtout être en règle avec le consensus et battre le consensus pour espérer avoir un cours de bourse qui progresse. Donc, assez intéressant. On voit qu'il y a de la nervosité hein, dans le marché.
14: Ouais, de la nervosité. Le Nasdaq, hein, qui est en hausse aujourd'hui, pourrait signer sa quatrième semaine de hausse consécutive. Et ça, ça peut être justement indexé sur l'intelligence artificielle. John, on va peut-être justement faire un bloc avec toutes les nouvelles concernant l'IA, parce qu'il y en a pas mal. Il y a une grosse introduction en bourse qui était prévue. On en attend pas mal, hein, justement, dans le domaine de l'intelligence artificielle ces prochains mois. Il y avait Firmus, qui était une des sociétés soutenues hein, par Nvidia, finalement, qui renonce à la sienne, qui renonce à son introduction en bourse. C'est peut-être un signal à guetter, ça.
16: C'est un signal. Hein. Firmus, c'est un opérateur, vous l'avez dit, australien de data center qui est soutenu, vous l'avez dit, par Nvidia, mais aussi Coatu et puis Blackstone, qui a annulé son introduction en bourse de 5 milliards faute d'une demande suffisante. Et on avait une valorisation qui était extrêmement ambitieuse, environ 30 milliards de dollars, presque trois fois plus que lors de sa levée de fonds en août. On était à 10 milliards de dollars. Donc on voit ici que on est dans une situation où la valorisation, on en parlait juste avant, la valorisation devient quelque chose d'extrêmement important et on a un partenaire d'un projet de 1,6 gigawatt qui s'est retiré. Donc, ça a renforcé les doutes sur l'exécution du projet de Firmus. Alors, c'est évident, ça ne remet pas en cause la demande structurelle en intelligence artificielle ni les perspectives des grands fournisseurs de puces, mais ça met en avant que, un, il faut un timing parfait pour faire une introduction en bourse. On se souvient, j'en reparle, mais on se souvient qu'OpenAI a dit que ce n'était pas le moment cette année de s'introduire en bourse, contrairement à Anthropic. Et la deuxième des choses, c'est qu'il faut être valorisé eh bien, au bon prix, c'est le cas de le dire, et que là, apparemment, eh bien, ce n'est pas le cas. Alors, c'est une mauvaise nouvelle, évidemment, pour Blackstone, et aussi une mauvaise nouvelle pour Nvidia, parce que, vous savez, on parle souvent de cette économie circulaire. Mmh. Eh bien, Firmus, avec l'argent qu'il allait retirer de cette introduction en bourse, était censé racheter des puces à Nvidia qui le soutenait. Donc, évidemment, ça pose un peu aussi un problème pour Nvidia.
14: Le serpent se mord la queue. Nvidia qui réagit pas trop à l'ouverture. Hein. Le titre gagne 0,25%. Bon, ils sont effectivement un petit peu au-delà de ça. Mais enfin, le signal est à guetter. Ça fait quand même plusieurs nouvelles de suite qui sont un tout petit peu refroidissantes, on va dire. Hein. Et ça a commencé déjà avec Oracle qui avait décrété une force majeure sur un de ses projets de construction de data center qui a été gelé. John, dernière nouvelle concernant l'intelligence artificielle avant qu'on commande tout ça en plateau. C'est peut-être un peu plus anecdotique, mais enfin c'est amusant. C'est Anthropic qui interdit, je cite, la cruauté gratuite envers son IA Claude. Mon Dieu, qu'est-ce qu'on voulait lui faire à Claude ?
16: Alors, vous savez, les vendredis, on se dit tout, Antoine.
14: Oui, oui.
16: Et vous pouvez nous dire, Antoine, si vous n'avez jamais donné des noms d'oiseaux à Anthropic ou ChatGPT. Vous l'avez certainement fait, je l'ai fait, évidemment.
14: Alors, je dois vous dire, John, que je consulte rarement les sites d'intelligence artificielle, peut-être Gemini de temps en temps. En revanche, ça me rappelle quand Apple avait sorti Siri, et où le 75-80% les premières semaines de l'activité de Siri, c'était de répondre à des insultes gratuites ou à des défis stupides. Ou, on avait tous l'impression d'être des enfants de 5 ans. Et là, même chose sur les clouds, etc. En fait, John.
16: Oui, exactement. Et Anthropic va vraiment interdire à partir du 12 novembre les comportements, ce qu'ils appellent abusifs ou cruels, durables et gratuits envers Claude. C'est-à-dire vraiment insulter l'intelligence artificielle. Et puis là, la règle est assez limitée. Si vous pouvez évidemment vous énerver, le contredire et écrire une fiction violente, etc. Mais dans les cas, ce qu'ils appellent dans les cas extrêmes, eh bien, Claude pourrait mettre fin à la conversation, vous pourriez même avoir des sanctions qui pourraient aller d'un avertissement à la fermeture de votre compte. Et ce qui est assez intéressant, voire assez hallucinant, on parle souvent du Terminator, vous savez, dans l'émission l'après-midi, eh bien, ça décrit, ça illustre le positionnement qui est assez singulier d'Anthropic qui étudie ouvertement le bien-être potentiel des modes, des modèles, de ces modèles d'intelligence artificielle, sans pour autant affirmer qu'ils sont conscients. Hein. On est bien d'accord qu'on ne va pas aller trop loin quand même, mais là, c'est assez intéressant. Et ça met en avant l'aspect d'une, vous savez, d'une IA plus prudente, plus éthique, hein, dont on a parlé ces dernières semaines. Et effectivement, ici, il faut en profiter ou pas avant le 12 novembre, d'insulter Claude, parce qu'après, on ne pourrait plus le faire.
14: Oui, enfin, la seule condamnation, si on insulte Claude, c'est de ne plus pouvoir l'utiliser. Bon, remarquez si. Ça me rappelle aussi ces images très, très impressionnantes qu'il y avait eues lors des premiers essais de robots humanoïdes autonomes, où il y avait des humains qui étaient bien obligés de contrôler leur stabilité et leur résistance au choc en se faisant rouer de coups de baramine quand même. Et c'était très impressionnant et ça avait quelque chose de très perturbant et de l'état d'esprit humain face à l'intelligence artificielle. En tout cas, ça nous plonge encore une fois dans des méandres de perplexité. Messieurs, Alexandre Ezès, Louis Bersin, on va peut-être commencer avec vous, Louis. Cet écosystème, encore une fois, de l'intelligence artificielle, ce circuit fermé, comme on dit, est très souvent critiqué. Là, le fait nouveau, à travers différentes choses, c'est qu'on semble arriver à une forme de plafond. Est-ce que vous avez cette impression ?
15: Oui, et en fait, je pense que ça se traduit par le fait qu'aujourd'hui, on a vu plusieurs freins, quelque part, qui sont en train de s'installer, peut-être à la croissance économique, ou en tout cas à la croissance des liquidités sur le marché. On l'a vu, hein, on a vu un renchérissement des matières premières, le pétrole en premier lieu, un renforcement du dollar, un renforcement des taux longs, et maintenant des banques centrales qui remontent leurs taux dans ce contexte. Donc forcément, les liquidités sur le marché seront un peu moins importantes et on va devenir beaucoup plus exigeant vis-à-vis de sociétés comme Firmus, dont vous en aviez parlé, cette introduction en bourse qui a été avortée en Australie, qui avait un profil qui était très agressif, beaucoup de dettes, une valorisation qui s'était envolée il y a même pas deux mois, c'était une valorisation à 10 milliards, ils ont essayé d'introduire à 30 milliards de dollars américains. On avait des objectifs qui étaient très, très ambitieux. Et bien, dans ce genre de contexte-là, le marché ne peut pas forcément souscrire à ce genre de dossier-ci.
14: Ouais. Ouais, il y a peut-être quelque chose qui est en train de se passer, là, Alexandre Ezès, parce qu'il y a, une accumulation, on va dire, de petits signaux faibles.
17: Oui, il y a quelque chose qui est en train de se passer, mais je pense quand même que, en fait, tout le monde est dans le marché sur l'IA. La plupart des investisseurs, effectivement, restent investis. Et en fait, on a peur de quoi ? D'une rupture, d'un choc. Enfin, ça fait plusieurs mois qu'on se dit qu'il y a quelque chose qui va se terminer. Donc, on essaye de trouver la moindre petite information qui est, alors, le signe noir ou quelque chose qui pourrait provoquer un retournement. Bon, les informations qu'on a, quand on voit ce qui se passe sur OpenAI, bon, en fait, c'est à la fois beaucoup, hein, parce qu'on est sur 70 milliards et on parle de 20 milliards. Mais on voit bien que quand on a des taux de croissance de 70%, voire 100%, l'épaisseur du trait, on est sur potentiel de chiffre d'affaires à 850 milliards à 3 ans. Bon, en fait, c'est pas grand-chose et c'est l'épaisseur du trait, donc on s'amuse avec en disant, mais on finalement, on sait que là c'est en train, c'est exponentiel les revenus. On sait que de toute façon, pour les prochains mois, voire les prochaines années, que ça soit Anthropic ou OpenAI, ça va y aller. Alors, donc finalement, ça remet pas du tout en cause le modèle.
14: Oui.
17: Là où on s'amuse, c'est essayer de comparer. Ce qui est assez intéressant, c'est que ces deux sociétés non cotées, Anthropic et OpenAI, c'est ça le vrai sujet. C'est quand, et là, on peut revenir sur Firmus, mais Firmus, on est dans le non coté. Donc, c'est une nébuleuse complète. On n'est pas dans une société cotée. On peut tout décortiquer, voire même, on a vu avec Microsoft qui essaye de simplifier, en tout cas, de rendre beaucoup plus transparent. Là, on n'est pas transparent. Donc, tous les fantasmes sont possibles. Et on essaye de comparer des choses qui ne sont pas véritablement comparables. Pour Firmus, c'est intéressant quand même parce que... là, le public, effectivement, n'a pas

0: avec de l'eau, etc. C'est, l'Australie veut devenir un pôle d'IA, en tout cas, je crois que le PDG de Firmus a dit que c'est la nouvelle matière première importée, effectivement, c'est les données, c'est donc c'est le truc. Firmus, c'est un peu le président, enfin le PDG créateur a eu des problèmes avec la justice, je crois, etc. Déjà, enfin, c'était quelque chose, c'était déjà un peu chaud comme introduction.
1: Un black project.
0: Exactement. Et donc là, ce qui prouve que finalement, dans le non-côté, il se passe des choses, les valorisations, mais en fait, les valorisations sont peut-être pas forcément celles que le public voudrait dans le portefeuille. Donc, c'est une alerte, mais finalement, ça se passe assez bien, puisque c'est refusé, donc on continue, et ce qui va être fait, c'est un tour privé, et Nvidia va remettre d'une certaine manière au pot, parce que c'est un client, et ça va continuer. Le vrai sujet, c'est la finance circulaire, mais c'est pas une surprise. La seule surprise, quand même, et ce qui est vrai, c'est quand on regarde les résultats formidable des hyperscalers, des Nvidia, etc., une grosse partie se fait sur la valorisation de leur participation.
1: Exactement.
0: Et là, il va falloir bien regarder quel va être l'impact des valorisations sur leur participation, parce qu'on a à peu près 70%, c'est la valorisation. C'est pas dans les bits, c'est quelque chose qui n'est pas perceptible, en tout cas, c'est pas du cash. Donc c'est compliqué. Et là, il faut faire attention, il faut, à mon avis, être très sévère et très sérieux sur les introductions, que ça soit sur le crédit, sur les actions, sur le capital, ou évidemment sur le crédit, parce que là, on a des choses qui peuvent arriver.
1: Puis un marché déséquilibré qui peut aller très vite, très très loin. John, donc rétro-pédalage de Firmus sur son introduction en bourse, rétro-pédalage au sujet des informations que le FT croyait détenir sur OpenAI, rétro-pédalage du maître des rétro-pédalages, à savoir Donald Trump. Et oui, il nous fait son taco un jeudi. D'habitude, c'est le mardi, les tacos, hein, aux États-Unis. Non, il n'y aura pas de frappe sur l'Iran avant les midterms, contrairement à ce qui avait été sous-entendu la veille. Donc, voilà, énième exemple du « en fait, non » qui semble prévaloir du côté de l'intellect trumpien.
2: Ouais, ça devient fatigant. Ça devient fatigant pour l'investisseur, ça devient fatigant pour les anticipations d'inflation, ça devient fatigant pour les banques centrales. Et là, sur ce énième, comme vous l'avez dit, rétro-pédalage, eh bien, il met en avant, le président, qu'il y a des discussions jugées productives. Productives et pas constructives. Donc là aussi, il faut faire attention avec les mots qui sont utilisés. Alors évidemment, ça enlève une toute petite partie de la prime géopolitique à très court terme, parce qu'on sait qu'on a une énorme volatilité sur le prix du baril, et évidemment, le risque énergétique reste extrêmement élevé. Le blocus naval des exportations iraniennes reste en l'état. On a des attaques qui sur les Émirats qui ont aussi accentué la prime de risque. Et puis, on revient sur les fondamentaux, et notamment la période des ouragans aux États-Unis, parce qu'on a un ouragan qui est en train d'arriver dans le golfe du Mexique, donc on ferme certaines plateformes. Et ce qui est intéressant ici, et c'est Bloomberg qui sort, vous savez, ils sortent des chiffres sur tout et n'importe quoi, eh bien, ils ont déterminé, ils ont fait le calcul depuis le début de la guerre au Moyen-Orient, à chaque fois qu'il y avait un rétro-pédalage du président Trump avec l'évolution du prix du baril. Et bien évidemment, on voit que les rétropédalages du président ont de moins en moins d'effet sur l'évolution du prix du baril au jour le jour. On voit que les gens commencent à s'habituer, à se fatiguer sur ces déclarations contradictoires. Et donc, évidemment, pour l'énergie, le message est assez clair. La baisse du baril qu'on voit aujourd'hui ne signifie pas que la crise est résolue, ce qui paraît assez paradoxal. Normalement, on se dit le prix du baril baisse parce que la crise est résolue. Là, c'est plutôt parce que on suit plus les flux qui transitent par le détroit d'Ormuz notamment, et qui sont à un niveau assez élevé depuis, si on compare par rapport à il y a 3 semaines. Et c'est ce qui aujourd'hui explique la baisse du prix du baril, plus que ces déclarations à tout va du président américain.
1: Bon, la baisse, $103.72 quand même pour le Brent, elle est pas monstrueuse. $91.28 pour le brut léger américain. Donc Trump toujours seul au centre de l'échiquier de l'énergie, de toute manière, Alexandre.
0: Il est seul. Alors après, son message, c'est plutôt un message de politique interne pour les élections. C'est,

0: totalement.
1: C'est pas du tout pour le pétrole ou pour gérer le conflit. C'est qu'il veut, il voudrait que ça stabilise jusqu'aux élections.
0: Oui, donc et notamment les prix du diesel
1: les
0: à la
1: pompe. Les prix du diesel, parce que c'est vraiment un sujet pour lui. Ouais. C'est là où il est attendu. Et donc, il a bien compris qu'on ne pouvait pas avoir le contre-choc pétrolier qu'il avait tant espéré depuis 3 mois. Donc là, ce qu'il veut, c'est que ça se stabilise. Et on verra après les élections, quitte à dire que ce n'était pas de sa faute. Donc on est dans cette situation et on voit bien que le pétrole s'installe autour de 100. On a quand même un autre niveau moyen et on a l'impression que c'est un peu la normalité pour l'instant, enfin en tout cas pour les prochains mois. Ce qui va impliquer quand même, on en parlait tout à l'heure, mais ce qui avait impliqué des niveaux d'inflation. Puisque généralement, je crois que la BCE était à 60 ou 70 hein, de cours de pétrole dans ses anticipations, ça fait quand même 30% de plus. Ça implique quand même des anticipations beaucoup plus importantes. Et là, et ça va être très compliqué à gérer pour les banques centrales.
0: Oui, d'autant que la BCE l'a dit en début de semaine, à travers son économiste Philippe Lane, pour l'instant, pas d'effet de deuxième tour sur les prix de manière générale, pour l'instant. Mais on voit que les prix du pétrole, de toute manière, d'un côté, il y a cet état de guerre latent avec l'Iran. Il y a aussi tout le problème de la hausse des prix raffinés. Le complexe de raffinage russe, de toute manière, soit il est KO par les attaques de l'Ukraine, soit de toute manière, maintenant, on n'importe plus de Russie. Les autres raffineurs de diesel, on ne sait pas trop ce qu'ils vont faire, en particulier les États-Unis, de temps en temps, qui se disent « Tiens, ce serait pas mal de suspendre les exportations, etc. » Toutes les autres raffineries qui font du diesel, qui est essentiel pour le transport, le maritime, etc., sont totalement surchargées. Donc voilà, c'est les deux mâchoires de l'étau autour des prix du brut en ce moment. Mais le diesel, ça reste une problématique vraiment de très court terme.
2: Oui, tous les éléments qui ont été mis en place, en réalité, limitent un peu la casse. Mais on l'a vu récemment que les exportations, ça repart, les exportations du Moyen-Orient. Mais au final, c'est un coût qui est très élevé. On voit qu'il y a beaucoup de stratégies de contournement qui ont été mises en place pour arriver à faire sortir le pétrole, mais ça coûte très cher de passer par d'autres réseaux, d'autres pipelines. Parfois, essayer de sortir le pétrole avec des plus petits bateaux en essayant de passer inaperçu vis-à-vis du pouvoir iranien en face. Ça coûte très cher. On a même vu des primes assez exceptionnelles qui étaient proposées aux capitaines de navires, 100 000 dollars par mois, 50 000 dollars pour chaque passage. Ça dénote de quelque chose, en fait. On fait tout pour essayer de faire sortir le pétrole, mais ça coûte très cher. Et comme le disait Alexandre, le signal qui est envoyé par le président Trump, il est avant tout politique. Il a plus vraiment le choix. Lorsqu'on regarde dans l'histoire, à chaque fois qu'un président sur un deuxième mandat s'est retrouvé dans les élections de midterms, il n'y a eu que 2 fois où il a réussi à gagner des sièges dans les deux chambres. C'était dans les années 30, donc un contexte très particulier entre deux guerres et crise des années 30. Et c'était George Bush après les attentats en 2001.
0: Oui.
2: Donc c'est un contexte très particulier. En règle générale, c'est très compliqué. Et là, c'est le cas, c'est très compliqué parce que le coût de la vie est très élevé. Donc Donald Trump fait ce qu'il peut faire à ce stade, sachant qu'il ne lui reste pas beaucoup de temps, c'est de promettre de ne plus faire d'attaque et de ne plus participer à quelques conflits que ce soit. On l'a vu plus récemment avec la non-participation des États-Unis dans la guerre entre l'Arabie Saoudite et les Houthis au Yémen.
0: Ouais, effectivement. Et donc, ces prix du pétrole qui ont du mal à refluer significativement. Hein. 103,84 $ pour le Brent. Le brut léger américain, 91,41. John, on va terminer. Allez, c'est vendredi. On va se prendre un petit café. On va au resto. Bah, justement, dans ces deux secteurs en particulier, une petite révolution du coin de rue, on va dire, aux États-Unis, il y a des rumeurs et des informations autour d'une possible fusion entre Starbucks, le spécialiste des cafés très chers, et Chipotle, le spécialiste du fat food, on va dire Tex-Mex, mais relativement haut de gamme. Est-ce que ça agite Wall Street, cette histoire? Parce que c'est des vieux clients. En plus, c'est des vieux clients du Nasdaq. Hein. C'est des enfants du Nasdaq, Starbucks et Chipotle. Ouais. Qu'est-ce qu'on en dit là en ce moment?
3: D'abord, on dit que c'est une information du Financial Times.
0: Encore.
3: Avant du Financial Times, c'est d'OpenAI.
0: Ouais.
3: Et là, c'est aussi du... Alors, ça n'a pas été encore accepté, ça n'a pas réellement été démenti. Vous avez Starbucks qui a dit qu'il se concentrait sur son plan de redressement de 2 ans. Ils sont sur un plan de redressement. Ça fait du sens. Soyons très clairs. Pourquoi? Parce que Chipotle, eh bien, ils pourraient bénéficier du réseau international de Starbucks. Et le patron de Starbucks était l'ancien patron de Chipotle pendant 6 ans. Donc, évidemment, on voit ce rapprochement potentiel. Mais on a un calendrier qui paraît assez délicat parce qu'on sait que Starbucks, donc, dans son plan de 2 ans, investit déjà fortement dans ses magasins, ses équipes et puis l'expérience, ils appellent l'expérience client. Et lorsqu'on regarde leur marge opérationnelle, eh bien, elles ont baissé de près de 17% à 14% lors de la dernière publication des résultats. Donc, évidemment, une acquisition de Chipotle, ce serait extrêmement coûteux et ça pourrait nécessiter davantage de dettes ou d'une émission d'actions. Donc là, d'un côté, ça ferait du sens, on l'a dit, mais de l'autre côté, pour Starbucks, on n'est pas réellement sûr que si vous buvez un café, vous mangerez un burrito en même temps.
0: Non. non, c'est clair. Mais en tout cas, ça dit quelque chose encore. On guette hein, tous ces signaux de consommation aussi du côté de chez McDo, du côté de PepsiCo. Il y a des choses en train de changer dans les habitudes américaines et dans les habitudes mondiales, hein, de toute manière. Mais c'est bizarre ça, Alexandre, parce que on anticipe des fusions-acquisitions et peut-être des opérations offensives dans tout un tas de secteurs, opérations offensives, opérations défensives aussi. Et on ne l'avait peut-être pas anticipé dans le secteur de la restauration qui est en pleine recomposition en vrai en ce moment.
1: C'est un secteur en pleine recomposition. C'est quand même 2 anges déchus quand même.
0: En plus, ouais.
1: Et donc 2 anges déchus ne font pas forcément un bel ange non plus. C'est une stratégie défensive. C'est vrai qu'il y a le modèle qui semblait un peu marcher, c'est le modèle à la Yum Brand, c'est-à-dire avec plusieurs enseignes. Ouais. C'est un peu la réussite. Et c'est un peu ce que veut faire le dirigeant de Starbucks. Ce n'est pas idiot. Le seul problème, c'est d'avoir les moyens, parce que c'est quasiment la moitié de la capitalisation de Starbucks. Donc il faudrait, et là, on revient à l'IA, parce que c'est important, parce qu'il faudrait mettre des dettes en face. Et le problème, c'est que les taux ont monté de manière très forte, liée en partie à l'IA. Hein, et donc, c'est un financement qui est extrêmement cher. Donc c'était quelque chose qui était possible il y a 5 ans assez facilement, et c'est quelque chose qui est très très risqué dorénavant.
0: Comme acheter un appart quoi finalement. Non mais Louis Bercin, c'est vrai que ces taux qui grimpent, ça peut peut-être, il nous reste une minute, retarder ou différer certaines opérations, comme on peut le voir en ce moment d'ailleurs.
2: Oui, tout devient très cher et je voulais juste préciser aussi par rapport à notre propos sur l'IA, c'est vrai qu'on va être beaucoup plus exigeant sur des modèles qui sont un peu plus conceptuels, un peu plus difficiles à appréhender alors qu'avant, on était un peu plus laxiste. Là, on va être beaucoup plus exigeant et sur les très gros acteurs de l'IA, il n'y a pas tant de problèmes que ça sur les capacités de financement. C'est plus pour les autres et sur, on parlait du Financial Times, c'est que l'histoire entre Anthropic et OpenAI, c'est un peu un non-event parce que c'est juste une histoire de confusion sur la comptabilité. Pour Starbucks et Chipotle, c'est vrai que il n'y a pas forcément beaucoup de synergies à trouver sur le plan opérationnel, sur les chaînes d'approvisionnement, par exemple, on n'en voit pas beaucoup, les équipements ou les processus de travail, pas vraiment non plus. Ça serait une pilule difficile à digérer vu la taille de la société par rapport à Starbucks. Mais bon, on voit que c'est quand même un secteur qui a été beaucoup mis sous pression, donc ce ne serait pas étonnant qu'il y ait un petit peu de consolidation.
0: Ou peut-être l'immobilier, tiens, j'y pensais, parce que c'est vrai qu'ils sont toujours installés dans les mêmes coins, globalement. Peut-être là, les synergies.
2: Et c'est vrai que contrairement aux Yum Brands, Restaurant Brands, etc., ils ont majoritairement des modèles où on détient le restaurant, surtout Chipotle, c'est un peu plus hybride côté Starbucks, mais c'est ce qu'ils ont en commun.
0: C'est ça.
2: Et un petit bémol à apporter aussi, c'est que bon, les restaurants Brands, Yum Brands, ça a marché pendant pas mal d'années. Plus récemment, Yum Brands, ils ont eu plutôt tendance à vouloir sortir de Pizza Hut, donc c'est pas forcément le mouvement le plus judicieux.
0: Moins 1,56 pour Starbucks en ce moment, 91,77$, 31,70$ pour Chipotle qui perd 3%. Du coup, la spéculation s'éteint un petit peu. Merci d'avoir été à l'écoute du USA Today. On revient lundi. Bon week-end à tous. Et dans un instant, Guillaume Sommerer, BFM Bourse, à tout de suite.
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13: 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Bienvenue à tous, il est là en fil rouge, Antoine Larigauderie. Rebonjour Antoine.
14: Rebonjour Guillaume.
13: On était avec vous, on a vécu grâce à vous, vos experts dans USA Today, l'ouverture de Wall Street, ce nouvel épisode disponible tout le week-end. Profitez-en sur notre application BFM Business. Votre mot du jour, Antoine.
14: Le mot du jour, ce sera reprise, hein, pas trop de suspense, le CAC 40 qui reprend 1,07%. On renoue avec les 7800 points, 7812. Hausse un petit peu plus prononcée du côté de la tech. L'Euronext Tech Leaders prend 1,4%. L'Eurostock 50, plus 0,9%. Wall Street, ça se passe bien, mais sans plus. Plus 0,29% pour le Nasdaq, plus 0,3% pour le Dow Jones. Les prix du pétrole ont du mal à refluer. $103,85 pour le baril de Brent de mer du Nord. On perd à peine 1 dollar sur 24 heures. En revanche, ça se tend à nouveau un petit peu du côté des taux obligataires, et particulièrement la France à 4,86. 5,26 pour le 10 ans américain. Ça se détend côté allemand à 3,49.
13: Oui, effectivement, on va rentrer dans le détail de tout cela avec tous nos experts, bien sûr, qui sont mobilisés. On gardera les télécoms qui souffrent beaucoup aujourd'hui. Tiens, regardez, Orange, moins 2%. Vodafone, moins 3,5%. Telefonica à Madrid perd 3,5%. Puis alors, aux États-Unis, encore pire, on a des baisses des acteurs téléphoniques, de la téléphonie mobile de 7 à 10% parce que Starlink va venir les concurrencer, SpaceX. Donc Starlink se lance dans la téléphonie et annonce un accord pour acquérir un portefeuille de licences de bandes basse fréquence aux États-Unis. Quel avenir pour les acteurs télécoms? On ne pensait pas s'imposer cette question avec Starlink qui débarque sur ce secteur aussi. Et peut-être à suivre l'Europe, on en parlera avec nos experts. Et puis LVMH de son côté va publier ses résultats, ce sera lundi. On va vous apporter un coup d'avance sur cette publication. À suivre aussi la semaine prochaine, beaucoup de publications en Europe. LVMH, on le disait, mais aussi Publicis. ASML qui annoncera ses résultats mercredi. ASML à qui l'Europe doit tout cette année. Sans ASML, l'Eurostock 50 ne gagnerait pas 6% comme il le fait. Sans ASML, même l'Eurostock 50 serait en baisse, figurez-vous. C'est la hausse d'ASML qui, à elle seule, porte l'ensemble des marchés. Cet Eurostock 50, on va en reparler. 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Au cœur de la présidentielle, après la retraite à 65 ans, Édouard Philippe fait de nouvelles propositions de réforme. Il propose de défiscaliser les heures supplémentaires pour doper le pouvoir d'achat et alléger le cours du travail. Il propose aussi une nouvelle aide aux familles dès le premier enfant. Autre marqueur, Édouard Philippe entend diviser par deux l'immigration. réglementation légale. Les cures thermales dans le viseur une nouvelle fois du gouvernement. Le ministère de la Santé veut en transférer la charge aux mutuelles pour faire économiser 200 millions d'euros à la Sécu. L'an dernier déjà, le gouvernement avait essayé d'arrêter les frais, mais il avait été confronté à la fronde du lobby des élus des villes thermales. On en reparlera tout à l'heure. Et puis le pétrole cher et ses conséquences dans l'aérien. La compagnie Delta Airlines a publié tout à l'heure ses trimestriels sous les attentes. Et en plus, Delta révise à la baisse ses prévisions annuelles. Le titre est en repli en ce moment à Wall Street. Delta Airlines, un peu plus de 4%. Pendant ce temps, dans le secteur, le loueur d'avions Avolon lance une grosse commande à Airbus et Boeing pour 350 appareils. Plus de détails tout à l'heure avec Stéphanie Collo dans 18h Echo. On est à vos côtés. Bienvenue à tous. On est dans votre camp, c'est BFM Bourse.
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13: Antoine, alors le CAC 40 progresse, mais sur la semaine, le solde reste négatif. On est, malgré la hausse du jour, parti pour une deuxième semaine consécutive de baisse sur l'indice parisien.
0: Oui, alors que du côté du Nasdaq, au contraire, si ça se passe bien, on va enchaîner 4 semaines de hausse. C'est dire si Paris est en retard, mais il y a énormément de secteurs qui auront pesé sur la tendance toute la semaine. Alors aujourd'hui, plus particulièrement, et très paradoxalement d'ailleurs, c'est la tech. ST Micro perd 2,2% à 46,92€ et Orange moins 2,11€ à 13,93€, alors même que l'Euronext Tech Leaders, lui, est en belle hausse. Capgemini gagne 3,97% à 115,25€. Donc on voit que le marché tech, là, sur 24 heures, est très très morcelé. On a ArcelorMittal qui signe la plus forte hausse du CAC à plus 5,72€, 57,32€. Et puis le secteur auto qui se rattrape bien, Renault plus 3,5%. À 26,97€. Stellantis plus 2,14 à 4,08€. Un petit coup d'œil sur les valeurs hors CAC 40. Donc ST Micro, plus forte baisse du SBF 120. Plus forte hausse, c'est Medincell qui bondit de 21,5% à 30,22€. Et alors, le truc le plus paradoxal, c'est que ST Micro signe la plus forte baisse du CAC 40 et du SBF 120, mais Soitec est la troisième hausse du même indice, hein, plus 5,3% à 160,55€.
13: Effectivement, au sein d'un même secteur, on voit la grande divergence là. C'est Thierry Gauthier qui vient nous en parler pour GSD. Bonjour Thierry. On parlera aussi alors, cette hausse incroyable de Medincell dans un instant. C'est vrai, c'est la star du jour là depuis à peu près une heure et demie, plus 30%. Vous nous expliquerez pourquoi. D'abord, le secteur télécom quand même en forte baisse. On va regarder le titre Orange. Il n'y a pas qu'Orange, tous les acteurs du secteur en Europe sont en baisse. Orange, là, on le voit ce titre. Pour ceux qui nous suivent à la radio, on est aussi en télé. Il recule de 2%. On a Deutsche Telekom qui est assez présent aux États-Unis, Deutsche Telekom qui recule même de 6% cet après-midi. Pourquoi ? Bien parce que Starlink va devenir apparemment un opérateur télécom aux États-Unis. Rien que ça, puisque SpaceX va acquérir effectivement des bandes de basse fréquence pour le marché américain. Donc SpaceX débarque face aux opérateurs téléphoniques traditionnels. Est-ce que ces opérateurs ont encore un avenir, Thierry ?
10: Ben c'est ça, hein, SpaceX entre dans le mobile terrestre et comme vous l'avez dit, ils ont acquis 14 MHz de fréquence basse et dans l'optique de construire un réseau mobile terrestre classique. Et quand on sait que au travers de T-Mobile, Deutsche Telekom, c'est 65% de son chiffre d'affaires aux États-Unis, ça fait un petit peu peur parce que tout ce que entreprend Elon Musk, il le transforme un petit peu en or. Donc les marchés réagissent comme ça. Nous, on est vraiment pas inquiet ni à moyen ni à long terme sur ces activités-là parce que déjà c'est le fait que ce que ça révèle, hein, c'est cet achat là de fréquences basses, c'est que tout ce qui est modèle par satellite en orbite basse là, les LEO, ça va avoir du mal à concurrencer la 5G sur laquelle est très présente Deutsche Telekom via T-Mobile. Ça va être long parce qu'il faut construire un réseau, ça met 8-10 ans, alors peut-être qu'Elon Musk il va aller plus vite, mais en tous les cas aujourd'hui c'est aussi ça révèle le fait que SpaceX n'a pas réussi à obtenir d'accord de location des réseaux des grands américains que sont Verizon, que sont AT&T ou T-Mobile. Donc voilà. Alors à court terme, c'est une mauvaise nouvelle parce qu'on sent qu'il va y avoir un nouvel opérateur, qu'il va y avoir des enchères sur les fréquences médianes en 2027 et que ça va peut-être faire remonter les prix de toutes ces enchères. Mais sur le long terme, pour le coup, cette baisse de 7 ou 8% sur le type Deutsche Telekom, c'est plutôt une occasion d'achat pour nous. Et encore plus sur un acteur comme Orange, qui lui n'est pas du tout présent aux États-Unis. Les cartes européennes sont bien différentes des cartes américaines où vous avez des espaces entiers sans couverture réseau. Donc tout ce qui est Orange, ou Telefonica, les replis sont plutôt à mettre à profit, on pense, pour acheter.
13: On se dit que Starlink va devenir opérateur télécom, opérateur mobile aux États-Unis. Alors ça, c'est ce qui est annoncé, mais pas en Europe, qu'en Europe, on n'a pas de souci à se faire là-dessus, qu'ils ne tenteront pas le coup sur le marché européen.
10: Non, parce que c'est déjà les fréquences sont attribuées état par état, donc ça fait des choses beaucoup plus petites que le continent américain en lui-même. Et puis c'est beaucoup plus urbanisé et beaucoup plus équipé les réseaux en Europe, hein, avec aux États-Unis en comparaison des lieux où il y a des plages qui sont pas couvertes parce que le pays est très grand. On n'est pas du tout sur la même typologie en Europe, donc on n'est pas inquiet pour les acteurs européens.
13: Autre, donc le secteur télécom qui est en forte baisse, on le disait, notamment Deutsche Telekom, c'est vrai, qui est très, très présent au capital de T-Mobile aux États-Unis. Deutsche Telekom perd 7%, c'est la valeur télécom en Europe qui recule le plus. Et puis aux États-Unis, on a T-Mobile qui perd 10%, Verizon qui perd 6%, AT&T aussi, on y reviendra tout à l'heure. Une valeur en forte hausse à l'inverse, alors Antoine en parlait, Medincell gagne 30% parce que ça y est, le marché en rêvait, la FDA l'a fait, l'autorité sanitaire américaine qui valide la commercialisation d'un traitement important pour Medincell et pour nous tous peut-être, enfin en tout cas pour ceux qui sont concernés par la schizophrénie modérée. Alors j'ai oublié le nom de ce traitement, mais c'est un pas important, donc la FDA donne son feu vert, Medincell gagne 30%. Est-ce que c'est excessif de la part du marché d'après vous, Thierry?
10: Alors excessif, non, c'est une bonne nouvelle qui est saluée. Il y avait la FDA a emboîté le pas de l'autorité européenne qui avait déjà donné son agrément en début d'année 2026. C'est un antipsychotique, donc ça va soigner la schizophrénie, pas tout ce qui est syndrome bipolaire, parce que ça c'est déjà traité avec une autre molécule qui a été développée aussi par Medincell. Donc c'est la preuve de leur savoir-faire sur ce sujet-là. Et là, la molécule en question, c'est l'olanzapine, qui va être diffusé dans le médicament qui va s'appeler le Veltruza, hein, donc qui est un médicament qui a été développé par Teva, mais grâce au process de Medincell, Medincell va récupérer des royalties et des milestones sur les ventes. Donc on peut estimer que ça peut-être faire en pic de vente une centaine de millions d'euros par an quand même pour Medincell. Donc voilà, c'est complètement structurant parce que c'est une société qui aujourd'hui fait moins d'une centaine de millions d'euros de chiffre d'affaires. Donc c'est vraiment structurant et puis ça va permettre à la société de passer profitable. Donc voilà, tous les analystes ont des objectifs de cours entre 32 et 38 euros. Là, on se cale au niveau de 31 euros, c'est pas mal, mais il y a peut-être encore un petit peu à se laisser porter. Mais en tout cas, voilà, ça valide que Medincell fait du bon travail sur ces sujets-là.
13: Et un article sur le sujet à retrouver sur notre site bfmbourse.com, article signé Sabrina Sadghi. La semaine prochaine, il faut quand même qu'on prenne un coup d'avance là, parce que la semaine prochaine va donner le coup d'envoi des publications. Ça y est, on va entrer de plein pied dans les publications du troisième trimestre. On aura les banques américaines mardi et dès la veille, dès lundi soir, LVMH va annoncer ses résultats dans un contexte très compliqué pour le secteur du luxe. Le titre LVMH est sur des plus bas de 5 ans en ce moment. Qu'attendez-vous de sa publication lundi soir, Thierry?
10: Eh ben, le marché attend une croissance organique, en tout cas au troisième trimestre, de un peu plus d'1%. Ce qui va être scruté surtout, c'est la partie mode et maroquinerie, hein, qui fait plus de 8 milliards de chiffre d'affaires. Donc c'est presque la moitié de ce que représente le chiffre d'affaires du groupe. Et là, sur mode et maroquinerie, on a vu les discours, hein, de Kering sur le fait que l'été avait été très mauvais, puisque au niveau de Gucci, on attend des replis entre -6 et -8 sur le trimestre. Donc voilà, à quelle sauce va être mangé LVMH, c'est un peu le sujet. Les analystes attendent un repli organique de 2% sur ce compartiment mode et maroquinerie. Où est-ce que ça va sortir? Comment est-ce que la Chine va avoir absorbé le choc ou pas? Comment est-ce que tous ces sujets de patriotisme économique se sont fait ressentir là, suite à l'affaire Molity en Chine qui avait copié la fleur de LVMH, et ce relent patriotique qui a été exacerbé par tout ça en Chine, ça va être le sujet. Mais maintenant, un titre qui se paye 15 ou 16 fois les profits, qui est vraiment sur ces niveaux historiquement de valorisation les plus bas, on a envie d'être plutôt acheteur sur ces cours-là.
13: Sur LVMH donc, et à suivre aussi la semaine prochaine. On disait Publicis, ce sera mardi, et dans une semaine, Schneider Electric, une des stars du marché parisien cette année, ils publieront leurs résultats vendredi prochain. Wall Street confiant avant les les publications qui démarreront dans le secteur bancaire mardi. Le S&P 500, figurez-vous, on a trouvé ce chiffre, n'a plus baissé le S&P 500 de plus d'un pour cent depuis 49 séances. 49 séances que le S&P n'a plus perdu plus d'un pour cent, c'est quand même assez impressionnant. Et il se trouve qu'hier, les valeurs financières américaines ont signé leur meilleure séance face aux valeurs tech en 3 mois. Donc un signe sans doute de relative confiance à l'assaut des publications des banques américaines qui vont démarrer mardi. Merci beaucoup de nous avoir accompagnés. Thierry, on vous retrouvera à 17h35 à la clôture des marchés. Une idée en plus pour vos portefeuilles, valeur ajoutée. Julien Beauvais nous rejoint, gérant action pour Premier Parrain. Bonjour Julien.
12: Bonjour Guillaume, bonjour à tous.
13: Julien, 2 minutes 30 pour nous présenter un titre dans lequel vous croyez. Vous nous emmenez en Suisse. Ce titre d'ailleurs est désormais coté dans le principal indice de la bourse de Zurich, le titre Galderma. Pourquoi ce choix sur Galderma aujourd'hui?
12: Exactement, je vais vous parler de Galderma, qui est un groupe pharmaceutique suisse ayant une exposition unique car il est exclusivement dédié à la dermatologie. Son modèle repose sur 3 activités complémentaires. L'esthétique injectable, qui représente la moitié des ventes, la dermocosmétique pour 30% des ventes et la dermatologie thérapeutique sur prescription. L'entreprise a une capitalisation boursière de 38 milliards de francs suisses et a généré un chiffre d'affaires de 5,2 milliards en 2025. L'Oréal est devenu un actionnaire de référence avec 20% du capital et 2 représentants au conseil d'administration. Ce qui nous intéresse chez Galderma, c'est que l'entreprise présente l'un des profils de croissance les plus solides parmi les valeurs pharmaceutiques européennes, avec 16% de croissance annualisée de son chiffre d'affaires jusqu'en 2030. Cette croissance est portée par des moteurs structurels tels que le vieillissement de la population et l'essor des soins esthétiques sans chirurgie, la préférence des consommateurs pour des produits validés par des études scientifiques plutôt que des produits grand public, et enfin les traitements contre l'obésité comme le GLP-1 qui peuvent accroître la demande de soins esthétiques après une perte de poids importante.
13: Le secteur de la santé est quand même en difficulté en bourse. Galderma stagne d'ailleurs depuis le début de l'année. Pourquoi est-ce que vous restez positif sur cette valeur ?
12: Oui, effectivement, on a plusieurs raisons de rester positif sur Galderma, notamment grâce à la qualité du portefeuille de produits de Galderma. Par exemple, Nemluvio, dans la dermatologie thérapeutique, le traitement est prescrit aux patients atteints de dermatite atopique, ou encore le traitement Relfides, un neuromodulateur injectable de nouvelle génération. D'autres opportunités peuvent aussi venir de nouvelles indications et autorisations pas encore prévues dans les prévisions, comme récemment Nemluvio au Brésil. Ce qu'on apprécie aussi chez Galderma, ce sont les prochains catalyseurs à venir. À court terme, il faudra se pencher sur les nouvelles autorisations réglementaires pour Relfides, l'enjeu dans les prochaines semaines est l'autorisation du lancement commercial par la FDA aux États-Unis. Si elle est accordée, l'entreprise pourra gagner des parts de marché et accélérer sa croissance. À moyen terme, après plusieurs années d'investissement dans l'innovation et le déploiement commercial, Galderma peut à présent bénéficier de son levier opérationnel pour améliorer les marges. L'entreprise organise un Capital Market Day lors du premier trimestre 2027 et Galderma pourrait en profiter pour donner des nouvelles guidances à long terme. Donc en résumé, Galderma combine une exposition à des marchés porteurs, des marchés forces et des nouveaux produits à fort potentiel.
13: Galderma, donc, pas mal d'arguments. Vos convictions et vos arguments retrouvés en replay sur l'application BFM Business. Merci beaucoup. Julien Beauvais, nous avoir accompagné pour Premier Parrain. Bon après-midi, bon week-end avec quelques heures d'avance. Merci. Le CAC 40 gagne toujours 1,1%. Aujourd'hui, c'est une séance où l'on profite de la relative, détente sur les taux obligataires et relative aussi sur le pétrole. La détente, le baril de Brent est à $104 en ce moment.
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13: Et puis, à moins d'un mois maintenant de l'élection, des élections de mi-terme aux États-Unis, on mesure l'état, le moral des consommateurs américains. Comment vont-ils, les consommateurs? On a l'indice du Michigan qui a été publié il y a quelques minutes, l'indice du Michigan du mois d'octobre, un peu inférieur aux attentes. Michel Ruimi nous rejoint pour Levy Capital Partners. Bonjour Michel. Que nous dit cet indicateur, là, cet après-midi, sur l'état des consommateurs?
15: C'est une nouvelle dégradation, hein, dans la mesure où elle est plus forte qu'attendue. Hein. Le consensus était à 47,5. Qu'est-ce que ça signifie? C'est-à-dire que les Américains se disent pessimistes, mais ils continuent de dépenser. Et tant que l'emploi résiste, eh bien, le consommateur américain râle, mais paye. En fait, j'y vois, à travers ce chiffre, je vois 3 choses. Première des choses, si on s'intéresse à la tendance, c'est le 3e recul de suite. C'est l'indice n'est plus que, on va dire, un point et demi de son plus bas historique, hein, qui a été atteint en mai. Deuxième chose, la cause, c'est quoi? C'est que les ménages sont inquiets sur les prix, sur les carburants, les tensions commerciales. Et ce n'est pas un choc passager. Pour moi, c'est, ça commence à être une usure. Et puis, troisième chose, le message pour la Fed, c'est que les messages sont inquiets sur les prix, les carburants et tout ce qui peut se poser. Et donc, l'idée est que si les tensions, les anticipations d'inflation, en fait, remontent au-delà de 3,4% à long terme, eh bien, la Banque centrale est coincée. Et ce qui veut dire que elle ne peut pas assouplir sans risquer d'ancrer l'inflation. Donc, c'est une première tendance qu'il faut bien voir. C'est un sondage de ressenti. C'est pas une mesure de la consommation, mais il faudra attendre la confirmation dans quelques jours.
13: Oui, c'est sûr. L'état des consommateurs, donc le moral des consommateurs qui s'effrite à nouveau là en ce mois d'octobre, c'est ce que révèle l'indice du Michigan. C'est vrai que beaucoup d'Américains sont parallèlement exposés au marché actions. Alors on peut se dire c'est incroyable quand même, le marché actions est sur des records, mais lui aussi sans doute contribue à inquiéter un peu les consommateurs. Il se trouve que la moitié des secteurs cotés sur le S&P 500, la moitié de ces secteurs sont quand même en marché baissier, en baisse de 20% depuis leur plus haut là. Donc malgré les records des indices portés par l'IA, quand on regarde sous la surface ces différents secteurs, ben, la moitié d'entre eux sont déjà en bear market aux États-Unis. Alors ça contribue peut-être à les stresser, les consommateurs. D'autant que les taux continuent de monter. Alors justement, ça stresse un de nos auditeurs. C'est Fendi, il nous a écrit sur le Félix, BFM Bourse Fendi. Et il nous dit, un de vos experts hier soir m'a un peu inquiété en expliquant que les taux d'intérêt à long terme doivent être proches de la croissance nominale. Or, la croissance nominale américaine atteint près de 7%. Est-ce que ça signifie, c'est la question de Fendi, que les taux américains doivent aller logiquement à la cible de 7% et avec eux, pourquoi pas les taux européens? Michel?
15: Alors non, pas mais c'est pas si mécanique que ça. Une croissance nominale proche de 7%, c'est une boussole. Elle donne en fait un repère. Elle ne fixe pas le niveau des taux d'intérêt parce que les taux longs dépendent aussi de l'inflation attendue, des taux réels, des primes de risque et des besoins de financement des États. Et aux États-Unis, eh bien, les déficits se sont élevés et les émissions de dettes sont massives. Donc, cela pousse les rendements à la hausse. Et déjà, un 10 ans au-delà de 5%, c'est déjà beaucoup. Donc, atteindre 7%, c'est un signal d'alerte majeur. Ça veut dire qu'il y a une inflation qui s'installe durablement, des déficits qui dérapent ou une perte de confiance dans la banque centrale. Donc, ce serait pas une normalisation. Quant à l'Europe, en fait, elle a en subirait une partie des conséquences, car les investisseurs comparent hein, les rendements. On voit bien que l'Allemagne, la France et l'Italie n'en prennent pas au même coup. Et alors, pour la France, la question est de savoir si nos taux vont atteindre 7%. Hein. Et en fait, c'est pas la vraie question, c'est de savoir c'est combien de temps peut-on financer notre dette avec des taux élevés, alors que la croissance est plus faible. Donc c'est là que ça va se poser, c'est que si le coût de la dette dépasse durablement la croissance, eh bien la dette va devenir difficile à stabiliser, quoi.
13: Effectivement, il y en a moins d'1% de croissance ou à peine en France, contre un taux de 10 ans à quasiment 5%. Merci beaucoup de nous avoir accompagnés, Michel Rumi, pour Lévy Capital Partners. Le CAC 40 est en hausse d'1%, 7806 points en ce moment. Hier, on évoquait également les perspectives de la tech avec une data assez incroyable que nous a livrée hier soir Étienne Gorgeon. Vous pouvez la retrouver, cette data, sur Samsung. En un trimestre, Samsung vend autant de puces qu'ils ne vendent sur l'ensemble du reste de leur business en plus de 3 ans. Très impressionnant. Et pas mal d'autres détails qu'Étienne nous a livré, Data Room d'hier qui cartonne et qui est toujours disponible en replay.
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13: Bon, c'est le moment de la paresse. Juste avant le week-end, on s'offre un peu de paresse. C'est Culture ETF chaque vendredi pour que les ETF fassent le boulot à votre place. Je vous apporte les tendances de marché et surtout leurs performances sans que vous n'ayez à lever le petit doigt. C'est les ETF qui font le travail. Julie Cohen-Horton et ses experts vous accompagnent dans Culture ETF. Bonjour Julie.
16: Bonjour Guillaume, bonjour à tous. Alors c'est vrai qu'entre la collecte record de ces derniers mois et le boom des ETF actifs, on a cet univers de la gestion indicielle qui est en plein bouleversement. On va essayer de comprendre tout cela et on est aujourd'hui avec Damien Cadillon, responsable de la distribution des ETF chez Amundi. Bonjour Damien.
17: Bonjour Julie.
16: Merci beaucoup de nous accompagner. Alors Damien, d'abord un traditionnel mot sur les flux. Comment vous les regardez depuis le début de l'année et notamment depuis la rentrée?
17: Alors, depuis le début de l'année, on est encore parti sur des bases records. On a même déjà battu le record de l'année dernière. Pour mémoire, c'était 330 milliards de collectes sur le marché européen en 2025. On est déjà à 356, il nous reste 2 mois et demi. Donc on est parti, le marché reste porteur, on est parti pour largement battre l'année dernière. Si on regarde un petit peu par zone géographique, c'est essentiellement les expositions mondiales qui collectent le plus, développées et développées émergents, et également depuis le début de l'année, les États-Unis. Si on regarde depuis la rentrée, l'image n'est pas tout à fait la même. Les expositions globales sont toujours recherchées. En revanche, les États-Unis ont commencé à ralentir. On le voit depuis, si on regarde les tendances, depuis le début de l'été, les États-Unis ont fortement ralenti et l'Europe, elle, a plutôt réaccéléré. Pas assez pour rentrer dans le top 3, mais a quand même réaccéléré.
16: Ah, oui, justement, pour comprendre cette dynamique par rapport aux États-Unis, est-ce que, voilà, on a les États-Unis qui cartonnent, mais qui sont un petit peu en perte de vitesse. Comment vous regardez la dynamique en Europe? Est-ce qu'on a vraiment un train de retard?
17: Alors là, on parle plus sur les ETF actifs, hein, du coup. Alors, c'est vrai que les ETF actifs ont commencé à... Ça doit faire une dizaine d'années maintenant aux États-Unis et ça commence à prendre une part plus importante. C'est 10% des encours aux États-Unis. C'est 40% des flux. Donc, ça commence à devenir très important dans les flux. Et c'est surtout, l'année dernière, 84% des lancements aux États-Unis étaient en gestion active. En Europe, alors on n'en est pas là, hein, mais les ETF actifs, ça a commencé à apparaître il y a quelques années, ça commence à accélérer depuis 2 ans. On est à 4% des encours, donc ça reste petit, mais on est déjà à 10% des flux. Et l'année dernière, on était quasiment à 50% de nouveaux lancements qui étaient en gestion active.
13: Et justement, qu'est-ce qui pousse aujourd'hui les investisseurs institutionnels et les réseaux de distribution européens à s'ouvrir à ces stratégies dites actives?
17: Alors, aujourd'hui, les ETF actifs, c'est un nouvel outil. C'est comment est-ce qu'on peut essayer d'avoir de l'alpha, donc comment essayer, on peut essayer de battre son benchmark tout en ayant les avantages de l'ETF, c'est-à-dire la liquidité, l'exécution en journée. Et donc, en fait, c'est pas tellement une nouvelle classe d'actifs, mais c'est une nouvelle façon de les utiliser. Qu'utilisent les investisseurs.
13: Et le fait de rajouter de l'humain, de la stratégie active dans un ETF, alors que la promesse initiale de l'ETF, c'est qu'il y ait le moins d'humains, en tout cas d'action humaine possible, et donc des moindres frais, est-ce que ça, c'est pas un souci? Est-ce que les frais, du coup, risquent d'augmenter si on fait appel à ces ETF actifs?
17: Alors, la promesse initiale de l'ETF, c'est pas qu'il n'y ait pas de gestion active. La promesse initiale de l'ETF, c'est effectivement que ça soit liquide, que ça soit transparent, que ça soit pas cher, mais c'est pas incompatible avec de la gestion active. Au contraire, je pense que aujourd'hui, le fait de mettre de la gestion active au format ETF, ça va la rendre plus accessible, à la fois en termes de coûts, mais aussi en termes d'exécution, parce qu'on va avoir cette chaîne d'exécution d'ETF qui sera plus facile pour les investisseurs.
16: Et comment on doit, selon vous, positionner ces briques actives dans un portefeuille aujourd'hui?
17: Aujourd'hui, les briques actives dans le portefeuille, les ETF actifs, c'est vraiment des ETF, on est au début du mouvement, comme je le disais, c'est des ETF plutôt de briques d'allocation de base. Donc on a des expositions géographiques, donc on voit des investisseurs qui commencent à les utiliser, mais c'est surtout quand on voit ce qui se passe aux États-Unis, il y a fort à parier que d'ici quelques années, on ait des nouvelles classes d'actifs qui puissent être utilisées pour diversifier encore plus les portefeuilles. ETF.
16: Merci beaucoup Damien Cadillon. Je rappelle que vous êtes responsable de la distribution des ETF pour la France, le Luxembourg, Monaco chez Amundi.
13: Et les valeurs qui se distinguent aujourd'hui à Paris. Merci Julie Conner, France et Culture ETF tous les vendredis avant le week-end. Medincell encore en hausse. Même si on gagne plus 30%, on gagne plus que 18%. C'est quand même une belle hausse sur Medincell. Après donc le feu vert de la FDA pour la mise sur le marché aux États-Unis, désormais aussi de son traitement contre la schizophrénie, les formes de schizophrénie modérées. Medincell est en nette hausse. Le CAC lui gagne 1%, profitant d'une légère détente des taux obligataires. On va s'en reparler. Puis dans un instant, on ira plus loin dans la tech. On vous emmènera jusqu'aux confins de la tech. C'est Tech Stocks pour vous faire découvrir de nouvelles valeurs prometteuses, si possible, dans la tech. A tout de suite.
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13: Tout un stock d'actions pour investir dans la tech, c'est Tech Stocks le vendredi avant le week-end. Pendant 27 minutes, on va vous apporter des idées de pépites et on tentera de faire de vous des insiders. Nos goats de la tech cette semaine, ils sont là. Esteban Tesson pour Zone Bourse, qu'on va retrouver dans un instant. Et Nicolas Emine, il est gérant pour Tiepolo. Bonjour Nicolas.
24: Bonjour Guillaume.
13: Bienvenue. On est ravis, Nicolas, de vous retrouver chaque vendredi à cette heure-ci, BFM Bourse. Donc, prendre l'avance sur la tech boursière grâce, messieurs, à votre expertise. Dans un instant, vous nous livrerez vos pépites méconnues, mais d'abord, dans l'actu. Ça, c'est pour ceux qui ont raté la semaine tech. Qu'est-ce qui vous a le plus bluffé l'un et l'autre ? Déjà, peut-être juste avant, je voudrais vous faire réagir à Donald Trump. Donald Trump, Nicolas, refuse qu'on parle encore d'intelligence artificielle. Il dit désormais, il faut parler de super-intelligence. Et il a même expliqué hier dans un post, si vous suivez la télé, vous allez le voir ce post, que ceux qui ne parleraient pas de super-intelligence seraient considérés par les États-Unis comme des ennemis. Ceux qui continueront de parler d'IA seront considérés comme des ennemis. Nicolas, vous vous adressez aussi à des investisseurs internationaux. Vous allez vous-même, avec vos équipes, pour vos fonds, etc., quand vous parlerez d'IA, vous parlerez plutôt de super intelligence pour éviter d'être perçu comme un ennemi par Washington ?
24: C'est un peu fatigant. On venait à peine de finir de renommer le Golfe du Mexique et le lac Ontario, qu'il faut maintenant mettre tout à jour pour renommer IA. Donc, heureusement, on va pouvoir automatiser grâce à la super intelligence, n'est-ce pas ?
13: Oui, n'est-ce pas ? On sent un peu d'ironie. Non, il n'y a pas d'ironie, à peine. Alors, justement, dans la semaine tech, au-delà de cela, on verra ce que ennemi veut dire dans ce cas de la part de Donald Trump. Qu'est-ce qui vous a, vous, Nicolas, le plus marqué là ? Il y en a eu beaucoup, des actus tech encore cette semaine. Quel a été le moment pour vous le plus bluffant, différenciant de ce qu'on vit habituellement ?
24: Il y a toujours beaucoup d'actualités, mais cette semaine, ce qui m'a intéressé, c'est l'Investor Day de Marvel. Marvel Semiconductor, c'est un mini Broadcom, c'est un petit acteur plus petit que Broadcom qui fait les mêmes activités, du networking, des puces custom. Et sur cet Investor Day, ils ont eu que des bonnes nouvelles. Non seulement ils ont mis à jour leurs prévisions pour 2028 pour eux c'est 2027 puisqu'ils sont décalés, avec un beau chiffre d'affaires, mais ils ont aussi donné de la visibilité jusqu'à 2030. Avec un marché adressable de 400 milliards, duquel il représenterait jusqu'à 90 milliards. Donc très rassurant pour tout ce qui est de la demande en semi-conducteurs et très rassurant pour la période des publications qui arrive, qui compte bien sûr sur l'intelligence artificielle pour continuer à porter le marché. Hein.
13: Oui, bien sûr. On va suivre, ce sera à la fin du mois pour le coup, fin octobre, dernière semaine d'octobre, les publications des géants de l'intelligence, des géants de la tech américaine, notamment les 7 magnifiques. Ce sera essentiellement dans la toute dernière semaine du mois d'octobre. On a retrouvé Esteban Tesson pour Zone Bourse. Bonjour Esteban. On va essayer de le retrouver en tout cas dans un instant.
25: Juste, bonjour Guillaume.
13: Bonjour Esteban. Ben voilà, on vous a retrouvé. On va partir du principe qu'on vous a retrouvé. Qu'est-ce qui, dans l'actu tech de la semaine, Esteban, vous a le plus bluffé et marqué ?
1: Ah, oh, j'entends plus
13: rien. Ah, bah non. Oui, oui, je vois, voilà. Vous entendez, mais on se disait, c'est des choses. Vous voyez, c'est ça, Nicolas, qui est incroyable.
24: C'est le
13: on
24: live.
13: Parle d'IA, on parle de SpaceX, de Starlink, tout ça. Est-ce que Starlink va devenir un opérateur mobile, d'ailleurs, puisque Starlink va acquérir des bandes basse fréquence aux États-Unis, si bien que tous les opérateurs mobiles américains sont en train de se casser la figure en se disant, oui, SpaceX va venir nous concurrencer et faire de l'activité téléphonie mobile. Et puis voilà, et puis ça ne nous empêche pas, malgré tout, dans ce rendez-vous, d'avoir parfois des soucis. On va essayer de retrouver Esteban dans un instant. Ce qui nous frappe aussi, c'est que les introductions en bourse qu'on espérait très nombreuses encore en cette fin d'année, on les voit peut-être commencer à se raréfier, en tout cas reporter les unes après les autres. OpenAI s'est reporté à l'an prochain. On a également Oura, dont on avait pris il y a quelques jours le report. Firmus, c'est un acteur des data centers. Et Firmus, pareil, annonce le report de son entrée en bourse en Australie en invoquant les conditions de marché. Ça dit quoi, ça, le fait qu'on ait ces intros reportées les unes après les autres et on attend toujours la date de celle d'Anthropic?
24: Je pense qu'ils font très attention à l'IPO d'Anthropic qui arrive, parce qu'on a bien vu ce qui s'est passé avec SpaceX. Il y a quand même eu un effet appel d'air. Ils ont pris tous les capitaux pendant bien 2 mois. Donc les autres se méfient de pas arriver avant Anthropic ou en même temps qu'Anthropic. On va attendre de voir comment ça se passe avec Anthropic qui devrait être mi-novembre. Et puis là, peut-être, si ça se passe bien, les autres vont suivre.
13: Vous, dans l'univers tech, qu'est-ce que vous choisissez d'acheter ou de vendre là pour, alors avant tout à l'heure, le trade tech, évidemment, pour essayer de mesurer en matière de timing quelles sont les meilleures opportunités, mais dans vos portefeuilles, quels sont vos arbitrages du moment?
24: Et comme j'ai bien aimé ce que Marvel a dit, oui, et qui confirmait ce qu'on avait entendu chez Micron la semaine dernière ou chez TSM en milieu de semaine, là, on continue d'acheter de la puissance de calcul, des acteurs de la puissance de calcul, mais dans la qualité, on est sélectif, on aime Nvidia, on aime Broadcom, mais par exemple, on préfère pour la CPU, on va préférer AMD à Intel, dont l'histoire est un petit peu plus complexe. On achète encore un peu de logiciels, mais toujours dans la partie data et infrastructure. On achète Snowflake, on achète Palantir. Et puis enfin, on aime bien Amazon parce qu'on trouve que cette année, tous les hyperscalers ont eu leur tour d'avoir une super publication et Amazon a plutôt les mêmes fondamentaux et pour l'instant, elle n'a pas eu son tour. Donc, on espère que c'est le trimestre.
13: Eh oui, pourquoi pas. Apple, Antoine, il y a de l'actu sur Apple aujourd'hui. Vous en avez parlé d'ailleurs dans USA Today. Le titre Apple est en repli d'un peu plus d'1,5%. Qu'est-ce qui se passe ?
0: Il y a, comme à chaque sortie de nouvel iPhone, un article du Nikkei qui dit que la demande n'est pas aussi importante que prévu, mais on a l'impression qu'ils sortent le même article à chaque fois qu'il y a un nouvel iPhone qui sort. Mmh. Et puis finalement, la demande est conforme aux attentes, voire même supérieure. Mais le Nikkei se base toujours sur les informations qui sortent des sous-traitants d'Apple en Chine et aussi au Japon pour fonder leurs informations. Mais à chaque fois, Apple s'en tire. On a l'impression d'un métro qui revient toutes les générations d'iPhone, quoi, finalement. Oui. Mais en tout cas, dans un premier temps, c'est vrai que ça pèse un tout petit peu sur le titre Apple qui est en repli en ce moment, qui perd 2,2%. Enfin voilà, on reste.
13: Mais
0: c'est,
13: oui.
0: C'est voilà, c'est la nouvelle récurrente, c'est le marronnier.
13: Marronnier, exactement. Ouais, voilà, c'est la petite alerte habituelle.
0: Voilà.
13: Esteban, ça y est, je pense que cette fois on vous a retrouvé. Esteban Tesson depuis les rives du lac d'Annecy, à Zone Bourse, chez Zone Bourse. Esteban, vous, qu'est-ce qui cette semaine dans la tech vous a le plus bluffé?
2: Ah, ce qui me bluffe tout de suite, ce qui me vient en tête, ça va être Constellation Énergie qui signe donc un accord avec Alphabet pendant 20 ans. Et j'ai vu que la semaine dernière, justement, dans cette même émission, ça parlait beaucoup de ce qui se passait autour de l'électricité pour les data centers, justement. Et je me dis que, en fait, ça met un peu un point sur cette question-là. Ça se matérialise doucement. Et en plus de ça, on a Axios hier qui a sorti tout un long article sur, justement, une réglementation autour de l'électricité qui serait en cours. Le but, ce serait un déploiement plus rapide des infrastructures électriques, donc effectivement surtout pour alimenter les data centers, mais derrière aussi, on impliquerait beaucoup plus les moyens des data centers et surtout des hyperscalers pour justement développer tout cela. Et l'objectif derrière tout ça, ce serait de rassurer et limiter le potentiel impact qu'aurait la construction de tout ça sur le consommateur et sur les prix de l'électricité pour les foyers surtout.
13: Ouais, la course à l'énergie dont on reparlera à travers ces valeurs justement les mieux exposées pour en profiter. Vous nous direz aussi quoi suivre dans un instant la semaine prochaine dans l'univers tech. Mais d'abord, tout ce dont on vient de parler peut-être encore un peu trop mainstream. Tech Talk, c'est aussi le moment où on échange dans le secret de la tech. Vous nous livrez, messieurs, vos indiscrets. Allez, est-ce que vous pouvez faire de nous, Nicolas, Esteban, des insiders, s'il vous plaît? Livrez-nous des secrets. Sous les radars que tout le monde a. Une annonce dans la tech peut-être passée inaperçue, une rencontre que vous avez eue, une conversation confidentielle, mais que vous auriez exceptionnellement le droit de partager avec les auditeurs de Tech Talk dans BFM Bourse. Esteban, allez, un indiscret, un seul.
2: potentiel concurrent.
1: On va parler d'un potentiel concurrent.
2: Cette fameuse, ces fameuses puces mémoire qui posent jusqu'à présent un petit peu problème, puisque c'est elle qui sature tout le marché. En fait, c'est cette demande autour de la mémoire qui va saturer tout le marché des puces ces derniers temps. Donc, on a vu exploser des acteurs comme Micron, Samsung et Skynix, qui sont maintenant des noms bien connus des auditeurs et des investisseurs. Mais derrière tout ça, eh bien, en fait, il y a aussi de nouveaux acteurs qui sont en train d'essayer de développer des alternatives. L'une d'elles, c'est celle que je vais vous présenter, c'est le Z-Angle Memory, la ZAM, qui est développée par Cell Memory, donc une division de SoftBank créée en 2024. Et donc, celle-ci, bah, petit à petit, développe un nouveau système de mémoire qui viendrait vraiment... Le but étant de se glisser sur ce segment haut de gamme qui est visé par la HBM. Ils ont signé en début d'année des accords avec Intel. Bon, bah, ça, on va dire, c'est un petit peu vieux. Mais là, tout récemment, ils ont signé un accord avec Shinko. Donc, c'est une petite entreprise, enfin petite, encore une fois, toute proportion gardée, à Nagano, au Japon. Leur spécialité à eux, c'est de faire les substrats à destination donc du packaging, dont on a aussi longuement parlé. Le but derrière tout ça, en fait, ça va être de fournir petit à petit des solutions pour la fin de la R&D et surtout la commercialisation de la ZAM, de son petit nom. Et donc, effectivement, bah, tout ça, ça a l'air de petit à petit se passer. On voit avec l'adoption, enfin, l'entrée en bourse de CXMT, il semble que c'était bien son nom en Chine, que petit à petit, la mémoire commence à être un secteur où ça va se développer pour de la concurrence. On sait qu'il y a une tension à savoir quand est-ce que va finir le cycle des puces mémoire qui sont de base vraiment quelque chose de très très cyclique dans l'industrie. On a encore un peu de temps. Pour la ZAM, c'est en développement, mais il y a des contrats qui font que c'est de plus en plus proche et ça peut être assez intéressant de voir. Cell Memory n'est effectivement pas coté, il faudra se tourner directement vers SoftBank ou vers ses partenaires directs.
13: Ah, intéressant, effectivement. Donc voilà, peut-être de nouveaux acteurs face à ces acteurs des puces mémoire qui aujourd'hui tiennent en goulot d'étranglement ce marché, si bien que les prix s'envolent. Nicolas, à vous, une actu, un chiffre, une expérience personnelle peut-être dans la tech qui, si vous la partagez avec nos auditeurs et téléspectateurs, peut-être les blufferait, en tout cas ferait d'eux des insiders. Est-ce que vous pouvez en partager une?
24: Oui, je rebondis sur ce que disait Esteban sur l'électrification. À votre avis, combien gagne un électricien de 29 ans dans le Michigan en salaire annuel?
13: Salaire annuel. Oh, c'est une bonne question, Antoine. Un électricien dans le Michigan, 29 ans. Voilà, je suis électricien, j'ai 29 ans, je vis dans le Michigan. Voilà, quel est mon salaire?
0: Avant ou après impôt? Non, j'en sais rien du tout.
13: Je veux pas 300 000 dollars.
24: 300 000 dollars.
13: Pardon?
24: 300 000 dollars. Hey. Bon, bien sûr, les salaires sont plus élevés aux États-Unis.
13: En euros, on est à quoi? 260 000, un truc comme ça?
24: Oui, bientôt à 300, mais
13: ouais,
24: on y arrive.
13: 300, t'as raison, ouais.
24: Mais oui, les salaires sont plus élevés aux États-Unis, mais c'est quand même l'équivalent d'un junior dans un cabinet d'avocat ou dans une banque d'affaires. Alors bien sûr, c'est poussé par les data centers. Hein. On a besoin de gens pour construire ces centres. Mais il y a aussi beaucoup de chantiers. Il y a Johnson & Johnson, Eli Lilly, TSM. On construit un peu partout dans le Midwest et dans le sud des États-Unis. Là, pas loin de chez moi, il y a un data center à New Florence, dans le Missouri. Énorme, un chantier énorme, et c'est jour et nuit. Et pour moi, ça rassure, parce que c'est des bons jobs. Ça, 300 000, ça va passer dans l'économie. Il va acheter une maison, il va consommer. Et donc, la technologie et ces chantiers, aujourd'hui, on sent que les gens aiment moins. Ça va, finalement, je pense qu'elle va être acceptée grâce à ça. Les Américains ont réussi à accepter le gaz de schiste, qui était autrement plus polluant que les data centers. Et je pense que par l'injection de bons boulots comme ça, qui vont créer de la richesse pour les communautés locales, on va finir par accepter. Et ce mouvement qu'on a en ce moment n'est que temporaire.
13: C'est hyper intéressant ce que vous nous dites. Donc, le salaire moyen d'un électricien de 29 ans dans le Michigan... 300 000 dollars par an.
24: Ouais.
13: Heureusement, c'est pas par mois. Mais ça veut dire que ça pourrait effectivement rendre l'arrivée de ces data centers finalement acceptable auprès d'une partie de la population avant créant des jobs qui rapportent. Sauf qu'on imagine que du coup, derrière, les prix de l'immobilier localement vont s'envoler et que tout le monde ne pourra pas. Voilà, c'est pour ça.
24: 300 000, on achète une maison à 800 ou 1 million. Donc, ça crée de l'inflation. Là, pour le coup, c'est aussi un sujet.
13: Ouais, on va devenir électricien dans le Michigan, Antoine.
24: C'est pas si facile que ça. En général, on passe par une trade union et ça prend quelques années. Et c'est un métier assez technique. Hein. Monter un data center.
0: Il y a ça. Et puis, il y a les achats aussi. On est bien payé, mais il faut aussi bien s'équiper. Hein. Mais regardez, chez nous, en France, les bons électriciens sont généralement bien rémunérés. Oui. Cela dit, là, c'est autre chose et il y a d'autres enjeux qui sont particulièrement intéressants.
13: Étienne, c'est la question... Esteban, oui, c'est pareil, Étienne, Esteban. Oui, c'est pareil, c'est le même prénom. C'était pas prévu, mais on a une question piège. Du coup, voilà, vous êtes journaliste pour Zone Bourse. Si on vous proposait un job d'électricien dans le Michigan, vous le prendriez ou pas?
2: J'aime bien quand même Zone Bourse, on a le lac, c'est quand même assez magnifique. Ouais, c'est mais vrai. C'est vrai que c'est assez intéressant. On en parlait il n'y a pas longtemps qu'il y avait un retour comme ça sur certains métiers d'une demande assez importante. En France, vous pouvez très bien gagner aussi pour les électriciens professionnels et aller justement dans les pour les frigos, etc. Ouais. Les entrepôts réfrigérés, il y a une grosse demande.
13: Il y a une compétition sur les jobs et sur les lacs aussi. Ils ont un beau lac aussi dans le Michigan. Hein. Oui, il y a une compétition. Et il est plus grand que le vôtre, celui du Michigan, Stéphane.
2: Bon, allez, mais il est moins beau avec les montagnes.
13: Ça, c'est vrai. C'est tout plat par là-bas. Intéressant, vos indiscrets, mais Techstock, c'est pour passer... c'est tout plat, on est d'accord, Nicolas?
24: C'est tout plat.
13: Vous êtes de là-bas, pas
24: il y a des collines, dans le Michigan quand même.
13: Mais... Des collines. Vous êtes d'où, vous? Vous n'êtes pas très loin.
24: On est basé dans le Missouri, là, c'est tout plat.
13: D'accord. Techstock, c'est pour passer à l'action dès lundi, les amis, dès la semaine prochaine. Il faut agir quand on investit dans la tech en bourse. Ceux qui agissent aujourd'hui feront les standards de demain. Alors, on passe à l'action.
0: Esteban, vous êtes dans une dynamique qui est populaire pour l'instant hein, sur les marchés, celle de l'infrastructure. Vous prenez l'IA par le biais infrastructure avec Vertive.
2: Ah, bien sûr, Vertive, donc c'est une entreprise qu'on a eue en portefeuille pendant longtemps aux US. Donc ça pèse 95 milliards. Et comme vous l'avez très bien dit Antoine, ça intervient sur l'infrastructure électrique et notamment thermique aussi, donc des data centers. Ils vont fournir l'alimentation, l'UPASA intervient sur l'infrastructure électrique et notamment thermique aussi. Donc des data centers, ils vont fournir l'alimentation.

0: augmenter ces derniers temps, avec en plus un free cash flow qui est au-dessus de la dette et une dette qui devrait disparaître d'ici 2027. Finalement, en fait, c'est beaucoup quand même de facteurs qui fait qu'on aime juste tout bien Vertiv, quoi. Tout y est, bien positionné, une trésorerie propre, une croissance qui est là.
1: Ouais, c'est pas mal. Ça fait pas mal d'arguments, effectivement, en faveur de Vertiv. Vous la suivez, vous, Nicolas, Vertiv, ouais. Et vous partagez le plaisir.
2: Ouais, elle a eu un été un peu dur. Et bon, mais à long terme, c'est un bon thème.
1: Mais vous avez mieux. Vous avez une autre pépite tech.
2: Je vais pas dire mieux. Cette fois-ci, je vous présente quelque chose en mode très start-up, ouais. Très petit. Canton Networks, c'est une toute petite entreprise, 160 millions de market cap. Ça fait que des pertes, donc attention, là, c'est spéculatif. Ça a booké son premier chiffre d'affaires cet été. Ça m'intéresse parce que c'est une application de toutes les technologies crypto, blockchain, à la finance traditionnelle. Dans la finance traditionnelle, les grands flux institutionnels, il faut revenir un petit peu sur le problème qu'ils vont résoudre. Les grandes institutions ne se payent pas directement avec de l'argent qu'ils ont au bilan. En général, ils prêtent des titres, souvent des bons du trésor, en collatéral pour toucher des liquidités qui vont s'échanger entre eux. Ça s'appelle le marché du repos. Et dans ce marché, il y a beaucoup d'inefficacité. Ces inefficacités, elles viennent du fait qu'il faut vérifier le collatéral, que ce sont bien les bonnes obligations, comment se passer. Il faut que les paiements passent en settlement, il y a des dates. Il y a tout un tas de choses qui font que finalement, toutes ces grandes institutions gardent beaucoup trop d'actifs au bilan. Et ça leur coûte de l'argent au quotidien. Et donc, en passant par la blockchain, on peut non seulement vérifier les actifs, donc on les tokenise, c'est la fameuse tokenisation, on peut aussi les traiter à tout moment, puisque c'est électronique en blockchain. Ce que Canton a résolu, c'est de passer ses actifs sur une chaîne peer-to-peer. La chaîne d'habitude, la blockchain, tout le monde sait ce que tout le monde fait, et c'est un problème pour les institutions financières, mais là, c'est peer-to-peer, et eux ne jouent que le rôle de validateur. Donc c'est extrêmement intéressant, ça veut dire qu'aujourd'hui, avec leur technologie, une banque au Japon, avant l'ouverture de New York, peut certainement faire une transaction dollar sur la base des bons du trésor qu'elle a, sans attendre l'ouverture de New York. Ça libérerait 40 à 60% de capitaux sur les bilans des grandes institutions. Alors, ils ont des partenaires, ils sont en particulier partenaires de beaucoup de réseaux, mais en particulier du DTC, qui est la chambre de compensation des bons du trésor, et on commence à traiter ce mois-ci, devrait commencer à traiter. Donc on va voir l'adoption. Le risque pour tous ces réseaux, c'est qu'il y ait peu d'adoption et que ça fasse flop. Et c'est pour ça qu'on revient toujours sur un thème dans la fintech. Si vous voulez être sur ces thèmes, ça vaut déjà le coup d'acheter les réseaux établis comme Visa, Mastercard, CME Group, qui sont d'ailleurs des partenaires de Canton, parce qu'eux, ils vont passer ces technologies sur leur réseau et en profiter, charger un petit peu plus. Et aujourd'hui, la croissance de Visa ou de Mastercard, elle dépend avant tout de ces value-added services. Pas vraiment des transactions, mais de cybersécurité, de cryptographie, de tokenisation. Et on pensait que c'était des entreprises matures. Et aujourd'hui, elle repasse à des croissances à 12% grâce à ce genre d'initiative.
1: Et on peut en être témoin en suivant régulièrement, par exemple, les cryptos, BFM Crypto le vendredi avec Sandra Gondouin. Ces acteurs, même des stablecoins, expliquent que de plus en plus Visa, Mastercard, etc., dont vous parliez, dont vous disiez ça doit être des investissements prioritaires malgré tout encore dans les paiements, ces acteurs-là, justement, s'associent de plus en plus aux acteurs des stablecoins pour intégrer les stablecoins dans leur chaîne, leur infrastructure de paiement. Donc, voilà.
2: L'effet réseau.
1: Cette valeur dont vous nous parliez à l'instant, donc dans laquelle vous croyez, s'appelle, on peut rappeler son nom peut-être,
2: Canton. Canton, et ça a été établi par des gens qui sont depuis longtemps dans la crypto, DRW, un market maker de Chicago, qui est très sérieux, qui était un des premiers vraiment à croire dans la technologie.
1: Canton, C-A-N-T-O-N.
2: Voilà.
1: On va regarder le potentiel technique de tout ça. En bourse, si on investit dans la bonne valeur au même moment, c'est pas bien. Le timing et l'analyse graphique, ça compte. C'est donc le Trade Tech. Valentin Nico nous rejoint à Bourse Direct. Bonjour Valentin, on est ravis de vous retrouver.
3: Bonjour Guillaume.
1: Qu'est-ce qui pour vous relève de la tech tonique, donc la tech qui garde du potentiel, ou de la tech en toc, celle qui va s'essouffler? Déjà le Nasdaq, là, il gagne 0,4% aujourd'hui. Tech tonique ou tech en toc?
3: Écoutez, on peut être que surpris, agréablement surpris. C'est même assez impressionnant par rapport aux autres indices, même côté US. Il est vraiment très très performant. On a dépassé la semaine dernière donc les plus hauts qui étaient à 30 800 qu'on a dépassé donc la semaine dernière, alors qu'on était resté dans ce trading range entre le mois de mai et mi-septembre quoi. On a marqué un nouveau plus haut, là on reprend appui sur ces 30 800. Nous on commence à avoir quelques doutes, parce que c'est vrai que cette hausse s'est fait, comme vous le savez, de manière très concentrée sur quelques titres, et on a l'impression notamment sur les semi-conducteurs et la thématique IA dans sa globalité qu'il y a quelques dégagements. Donc affaire à suivre pour voir si on continue cette ascension phénoménale. Maintenant

0: reste un peu en retrait et on pense qu'il va peut-être y avoir une petite rotation sectorielle, du moins, enfin, on s'attend à ça sur les prochaines séances. Ouais.
1: Ouais, on est quasiment à 4 semaines de hausse consécutive pour le Nasdaq, hein, ça reste quand même une stat impressionnante. Valentin, tiens, une tech qui a du potentiel.
0: Alors, dans la rotation sectorielle, c'est un titre qui est mis en difficulté et d'un point de vue technique, c'est difficile à jouer, j'ai envie de dire. Ça a perdu la moitié de sa cape, c'est Netflix. Et là, on arrive sur un niveau clé qui est vraiment donc une ancienne zone de résistance sur le titre qui est devenue zone de support, donc un niveau clé overlap. C'est voilà, le niveau, c'est autour des 70€, 69, 71. On est en train de marquer un rebond actuellement qui bien sûr est à confirmer. Il y a beaucoup de gaps qui ont été laissés ouverts. On visera un premier potentiel autour de 12% pour viser les $80 pour ne pas être trop gourmand dans un premier temps.
1: Ouais, bon petit pari. Et puis une tech en toc, une tech dont il faut se méfier.
0: Alors, tech en toc, toujours difficile étant donné la puissance de la thématique, mais on pense qu'il va y avoir quelques dégagements, comme je vous l'ai indiqué, sur la thématique semi-conducteur. Et Micron a donné quelques signaux techniques plutôt négatifs. Donc, on remet pas en cause hein, la tendance de fond, bien entendu, mais on serait pas surpris par une prise de bénéfice de 10-12% sur le titre pour viser environ les 920. On bloque sous les 1100 qui est la résistance pour viser $920.
2: Merci beaucoup Valentin, Nico, Bourse Direct, des idées voilà, de valeur aussi en fonction de leur contexte, leur courbe graphique, technique et du timing. Bon, chaque vendredi, on laisse l'IA aussi vous interroger, messieurs. Nicolas Esteban, c'est la question IA, la Questia. Oui, c'est l'intelligence artificielle, en l'occurrence Gemini, qui vous pose sa question. On lui demande chaque vendredi dans Tech Stocks, la tech prend le pouvoir et donc vous pose cette question. La voici. C'est donc Gemini qui vous interroge. L'IA est désormais la seule chose qui compte pour les marchés. Les entreprises d'infrastructures d'IA représentent 40% de la capitalisation du S&P 500. Est-ce en soi une telle corrélation des marchés avec l'IA est-elle en soi une bonne ou une mauvaise nouvelle? Nicolas, c'est la question de Gemini.
3: De Gemini. Oui, c'est une mauvaise nouvelle, bien évidemment. C'est particulièrement une mauvaise nouvelle pour la gestion indicielle parce que l'indice n'apporte plus la diversification promise qu'il y avait quand on investissait en passif dans un indice. Je pense que ça encourage les investisseurs à redevenir un peu actifs, à regarder leur portefeuille, à forcer la diversification, soit à choisir des stratégies de couverture, soit à aller chercher autre chose, par exemple un index rebalancé ou des choses comme ça. Parce que oui, là on est tous dans le même trade.
2: Je ne m'attendais pas à cette réponse. Vous êtes gérant tech, hein, on est d'accord. Et
3: bien
2: vous dites
3: que
2: c'est une mauvaise nouvelle que le S&P dépende à ce point de ce qui fait votre beurre bien à vous, la tech.
3: Ben moi, la tech, ça me va. C'est le S&P qui a un problème.
2: Il faut savoir, il faut avoir des possibilités, des canaux, des chemins de diversification.
3: Exactement.
2: Et là, on en a de moins en moins dans les principaux.
3: De moins en moins.
2: Pour vous, Esteban, c'est juste une mauvaise nouvelle ou ça peut être une opportunité que le S&P dépende à ce point de la tech? Pour l'instant, ça l'aide, le S&P. Il est encore sur des records cette semaine grâce à la tech.
4: Bah, pour une fois, le journaliste va être plutôt optimiste. Je dirais qu'on vit une révolution quand même qui est sans précédent, on va dire, ou avec peu du moins de précédent. Donc en fait, moi je pense que c'est une bonne chose que le S&P s'accroche complètement là-dessus et je pense que petit à petit, au fur et à mesure que l'IA sera incorporée de manière complète et qu'on changera de tendance, ce qui n'est pour l'instant pas tout de suite le cas, je le pense, eh bien le S&P se décrochera. En attendant, eh bien, il faut, l'a très bien dit Nicolas, se détacher un peu, peut-être aller chercher d'autres valeurs aussi, histoire d'avoir une exposition peut-être plus partagée. Pour ce qui est côté investissement, mais pour ce qui est, on va dire, du S&P en lui-même, bah oui, il faut que l'indice s'accroche de toute façon à ce qui fonctionne et à ce qui est là. Le Dow Jones, c'est peut-être moins centré, pour ceux qui le veulent, à la technologie, à l'IA.
2: Oui. Et vous disiez, on n'est pas encore sur le moment justement de bascule où l'IA sera moins porteuse, voire soit facteur de baisse. Pour vous, il pourrait intervenir. Alors, si ce moment intervient, parce qu'on sent que c'est une révolution industrielle amenée à durer et nous emmener on sait où, hein, on est vraiment à la préhistoire de l'IA. Mais pour vous, ce moment de retournement des marchés liés à l'IA, il arrivera quand, d'après vous, Nicolas? Est-ce que vous avez une idée? C'est dans 6 mois, 1 an, 3 ans, 20 ans? Oui, Nicolas.
3: Nicolas.
2: J'ai dit Nicolas et j'ai regardé Stéphane.
3: Oui.
2: Du coup, il y a eu un blanc.
3: Il y a eu un blanc.
2: Vas-y, Nicolas, et vous regardez, j'étais en train de regarder Stéphane.
3: Bah, moi, je pense que ouais, ça va être difficile l'année prochaine parce qu'on va avoir des bases de comparaison sur les publications qui vont être très, très difficiles. Là, on a fait des plus 33% cet été. On va refaire une très belle saison des publications et l'année prochaine, donc à moins de 6 mois, à un horizon de moins de 6 mois, le marché va pas apprécier ce qu'il va avoir et c'est normal. Donc on va avoir, c'est un cycle, on va avoir des hauts et des bas à l'intérieur d'un super cycle quand même.
2: Ok, donc on va avoir les effets de comparaison très compliqués à passer dans les 6 mois, non ?
3: Dans moins de 6 mois, je pense.
2: D'accord. Et après, ça repartira plus belle et on retrouvera les niveaux actuels ou ça ?
3: Et après, ce qu'on voit à long terme, on parle déjà de 2030. Vous voyez, on parle déjà de 2030. Ce qu'on voit à très long terme, il y a une vraie révolution, il y a une vraie technologie, pas seulement de l'IA, mais des infrastructures qui vont avec et de tout ce qu'on construit en général, qui va l'électrification, la santé, tout ce qui va autour finalement de ce renouveau des dépenses en capital. On a été très capital light pendant plus de 50 ans. On revient sur une reconstruction de nos économies.
2: Oui, oui. Esteban, est-ce que vous le voyez dans 6 mois ce creux sur l'IA quand les effets de comparaison deviendront très compliqués à soutenir ?
4: C'est le moment où je ne suis qu'un journaliste, malheureusement. Je pense qu'il va y avoir des creux, il va y avoir des creux, des hauts. Mais par contre, je pense effectivement que on a une inquiétude sur les marchés énormes. On le voit notamment sur les valeurs les plus, on va dire, exposées à la tendance, comme des Micron, où on se dit tout de suite, oui, c'est quand la fin du cycle, c'est une entreprise cyclique de base. Et en fait, je pense que c'est là où on se fourvoie. Bien sûr que c'est cyclique, bien sûr qu'il y a un moment où l'IA sera incorporée. Et il faut chercher constamment les nouvelles tendances. Pour l'instant, c'est la mémoire. Est-ce que demain, ce sera, par exemple, l'optique ? Moi, je pense que on va se tendre vers ça de plus en plus. Mais effectivement, je ne pense pas, comparé à certains, que la mémoire, c'est fini tout de suite. Micron parle de 2030 minimum, par exemple. Et je pense que ça va être le cas. Le plus gros problème va être dans les marchés, d'avoir de la surprise, parce que c'est des entreprises qu'on suit de plus en plus, que l'on connaît de plus en plus. C'est une thématique aussi qui, petit à petit, fatigue les investisseurs. Comment là-dessus le marché est très dépendant, mine de rien, de ses sentiments.
2: Qu'est-ce que vous suivrez la semaine prochaine de particulier, Nicolas, dans l'ActuTech ?
3: La semaine prochaine, bon, on a déjà des premières publications avec TSMC, ASML. Il faudra regarder les banques aussi, parce que l'IA et la tech, ça dépend beaucoup des marchés de capitaux. Vous avez parlé des IPO qui sont mis en suspens. Il y a aussi beaucoup de dettes qui est émise. Et les grandes banques d'investissement, elles sont au milieu de tout ça, les Goldman Sachs, les JP Morgan. Donc le moindre petit signe là, d'affaiblissement... On va faire attention à ce qu'ils disent.
2: Oui. Mardi, coup d'envoi des publications dans le secteur bancaire. Mercredi, ASML publiera ses résultats. Mercredi et jeudi, ce sera au tour de TSMC. Esteban, vous, qu'est-ce que vous regarderez particulièrement la semaine prochaine dans la tech ?
4: Je regarderai quelque chose d'assez similaire à Nicolas sur à peu près tout ce qu'il a dit. Je vais rajouter quand même qu'il y a l'Assemblée Générale de Credo qui se tiendra en début de semaine. C'est l'occasion d'avoir peut-être quelques retours, quelques questions, des petites choses assez intéressantes à voir et ce qui se dit autour d'une entreprise justement qui passe du cuivre à l'optique ou du moins enfin qui commence une transition pour des propositions hybrides entre les deux. Et je trouve ça assez intéressant. Pour rappel, aux dernières publications de Credo, les gens avaient été assez déçus de l'adoption des services optiques et des produits optiques proposés par Credo. Moi, j'ai l'impression que c'est une réaction un peu à chaud et que l'entreprise va bien s'en sortir et que surtout, ce n'est pas la fin du cuivre parce que l'optique arrive. Donc, je suis très curieux sur cette entreprise. Je suis prêt à l'actualité qu'il y a autour.
2: Ouais, intéressant. Credo, alors celle-là, on n'avait pas souvent entendu parler. On a peut-être nous deux fois et peut-être à travers vous, Esteban. Merci beaucoup de nous avoir accompagnés. Esteban Tesson pour Zone Bourse, Nicolas Emine, gérant pour Tiepolo. Merci beaucoup, Nicolas.
3: Merci à vous.
2: Nous avoir rejoints ici en plateau. Le CAC 40 gagne 1% profitant d'une relative, vraiment relative détente sur les taux, très relative, sur les cours du pétrole aussi. On va s'en reparler dans un instant. On viendra aussi sur ASML, parce que là, on parlait de tech, mais il y a la tech européenne aussi. ASML, à lui seul, explique la hausse de l'Eurostock 50 depuis le début de l'année. Sans ASML, l'Eurostock 50, qui est en hausse de 6%, ne serait non seulement pas en hausse, mais en baisse de 2%. C'est ASML qui fait la hausse de l'Eurostock cette année. On en reparlera dans un instant. C'est BFM Bourse et la dernière ligne droite de cette séance avec Antoine. A tout de suite.
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2: C'est votre pacte de performance BFM Bourse jusqu'à 18h, optimise vos choix d'investissement. Bienvenue à tous avec en fil rouge Antoine Larry-Gaudry. Rebonsoir Antoine.
1: Rebonsoir Guillaume.
2: Votre mot du soir.
1: On tient le bon bout, hein, du côté du CAC 40, plus 0,99%, 7806 points net sur performance de la tech avec un Euronext Tech Leaders qui prend 1,26%, plus 0,9% pour l'Eurostock 50, une très belle hausse du côté de Francfort, le DAX prend 1,19%, et du côté de Wall Street, on est en progression. Plus 0,53% pour le Nasdaq, plus 0,42% pour le Dow Jones.
2: Oui, légère détente donc des taux et du pétrole sans grande ampleur, amplitude, mais bon voilà, ça suffit à donner un peu d'élan au marché financier. On parlera aussi du secteur des télécoms qui lui souffre énormément puisque SpaceX débarque sur le secteur des télécoms, Orange perd 2%, mais surtout Deutsche Telekom qui est plus présent sur le territoire américain. Deutsche Telekom recule de plus de 7%. Deutsche Telekom est très présent au capital de T-Mobile. T-Mobile aux États-Unis perd même 11% parce que ce qu'on n'avait pas imaginé arrive. SpaceX se lance donc dans la téléphonie mobile et annonce un accord pour acquérir un portefeuille de licence de bande basse fréquence là-bas aux États-Unis. Donc c'est un défi direct au géant historique de la téléphonie mobile qui est lancé. On se demandera si la même chose pourrait arriver bientôt aussi en Europe. C'est moins évident a priori parce que le marché européen est beaucoup plus morcelé, c'est un territoire beaucoup plus dense aussi, beaucoup plus urbanisé. On en reparlera avec moins de besoins donc du coup pour les zones blanches. Et puis on parlera aussi des publications d'entreprises très nombreuses à venir à partir de la semaine prochaine. C'est le grand coup d'envoi. Lundi, LVMH annoncera ses résultats. Mardi, Publicis. Et mercredi, ASML. ASML à qui l'Europe doit tout cette année. Sans ASML, l'Eurostock 50 ne gagnerait pas 6%. Au contraire, l'Eurostock 50 sans ASML reculerait de 2%. C'est la hausse d'ASML qui à elle seule porte le Eurostock 50, on va aussi en dire un mot. BFM Bourse sur toutes ces batailles et BFM Business. Alors sur l'ensemble des actus politiques et géopolitiques, commerciales également, Pékin en effet annonce il y a quelques minutes réduire de 225 millions d'euros les droits de douane pesant sur les produits européens, donc baisse de 225 millions d'euros de ces droits de douane sur les pays, sur les produits européens. La Chine et l'Union Européenne disent s'accorder pour renforcer le dialogue sur le contrôle des exportations. Pékin et l'Union Européenne s'accordent aussi pour renforcer la stabilité des chaînes d'approvisionnement. On parlera dans le club avec nos experts dans un instant. L'actualité politique, après la retraite à 65 ans, Édouard Philippe fait de nouvelles propositions de réforme. Il propose de défiscaliser les heures supplémentaires pour doper le pouvoir d'achat et alléger le coût du travail. Il propose aussi une nouvelle aide aux familles dès le premier enfant. Autre marqueur, Édouard Philippe entend diviser par deux l'immigration légale. Et puis les cures thermales dans le viseur, une nouvelle fois du gouvernement. Le ministère de la Santé veut en transférer la charge aux mutuelles pour faire économiser 200 millions d'euros à la Sécu. L'an dernier déjà, le gouvernement avait essayé d'arrêter les frais, mais il avait été confronté à la fronde du lobby des élus des villes thermales. Le maire de Dax sera l'invité, maire de Dax, de Stéphane Nicolo, tout à l'heure dans 18h Echo. D'ici là, on est à vos côtés. BFM Bourse, on joue dans votre camp. Bienvenue à tous.
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2: Et nos experts ce soir qui viennent de nous rejoindre pour essayer d'anticiper du mieux possible les tendances de marché. Thierry Leclerc, président d'AlphaJet Fair Investors. Bonsoir Thierry.
9: Bonsoir Guillaume.
2: Et Nicolas Voinchet. Bonsoir Nicolas.
10: Bonsoir Guillaume.
2: Responsable de l'allocation des thématiques actions chez BNP Paribas CIB. On est ravis de vous retrouver l'un et l'autre. Alors, on peut peut-être rebondir sur l'actu immédiate là, de cette fin de journée. Le CAC 40 réaccélère un peu, hein, pas énormément, on ne va pas en faire une quête, mais enfin quand même, 1% de hausse ce soir. On refranchit à l'instant les 7800 points. On a un secteur automobile qui réaccélère, 3% de hausse par exemple pour le titre Renault. Et on a appris il y a quelques minutes donc cet accord entre Pékin et l'Union Européenne pour réduire, Pékin va réduire de 225 millions d'euros les droits de douane pesant sur les produits européens. Comment vous regardez ce qui vient d'être annoncé là, Nicolas ? C'est tout frais.
10: C'est tellement frais que j'ai pas du tout eu le temps de regarder les détails. Mais ce qui m'a l'air de sortir de ce qui a été annoncé, c'est pas uniquement cette réduction des droits de douane, c'est également l'acceptation, alors sous réserve, de la part de Pékin, d'accepter qu'en fait, dans les exportations de véhicules hybrides automobiles chinois vers l'Europe, on ait une logique de quota. En tout cas, c'est ce que l'Europe voulait. Parce qu'en fait, les tarifs ne suffisent pas forcément pour empêcher les véhicules chinois d'arriver en Europe. On est quand même inondé. On sait que les Chinois ont énormément de mal maintenant à exporter aux États-Unis et que l'Europe a servi de bouée de secours quelque part en termes d'exportation pour la Chine, qui a une conjoncture intérieure qui est quand même difficile. Et donc, on est en pleine guerre là-dessus. Si on arrive à trouver des moyens de faire la paix avec les Chinois, avec des accords bien faits sur à la fois les tarifs, mais aussi avec une logique de quota, pour qu'à la fin, on arrive à avoir un peu plus de collaboration entre la Chine et l'Europe, je trouve que c'est quand même une bonne nouvelle dans un univers dans lequel, sur les aspects commerciaux, guerre mondiale dans le commerce, etc., on n'en a pas eu tant que ça ces deux dernières années. Donc, ce serait une bonne nouvelle, mais évidemment, sous couvert des détails.
2: La Chine, dit le commissaire européen au commerce en visite à Pékin, la Chine a accepté de freiner sensiblement ses exportations de voitures hybrides vers l'Union européenne, ce qui devrait, dit-il, empêcher l'arrivée de millions de ces véhicules ces prochaines années. Voilà.
10: Ouais. Voilà.
2: Bon, c'est plutôt. On a le secteur automobile qui repart un peu de l'avant. Alors,
10: je rappelle juste là-dessus que le secteur automobile en Europe, en termes d'emploi, en termes de PIB, mais en termes d'emploi dans beaucoup de pays, c'est quand même assez systémique. Il y a toutes les chaînes de valeur, etc. Donc, on était quand même le continent de l'automobile. On a perdu. Il y a eu beaucoup de délocalisation, mais quand même, on reste un continent assez dépendant de l'automobile. On ne peut pas se permettre de voir le secteur automobile disparaître comme les panneaux photovoltaïques ont disparu dans les années 2000 en Europe au profit des Chinois.
2: Oui. Renault récupère 3%, Stellantis aussi en hausse. Enfin, c'est pas non plus plus 20%. On est sur 3% de hausse. C'est-à-dire que le marché attend de voir et c'est peut-être pas encore le game changer qui redonnera un avenir certain à nos constructeurs. Est-ce que le mal est fait? C'est un peu tard. On essaie de mettre un pansement sur une jambe cassée, Thierry?
9: J'ai pas vraiment d'analyse à faire. C'est vrai que
2: bon, ça démarre bien. Merci beaucoup d'être passé.
9: Non, c'est vrai que c'est assez frais, donc j'ai pas. Parce que le montant, enfin, ce que je voulais dire, c'est que le montant lui-même, il semble complètement anecdotique, hein, 225 millions. Ouais. Donc, mais enfin, ce que vient de dire Nicolas, c'est évidemment, on n'a pas eu le temps de regarder en détail ce que l'accord prévoirait. Pour répondre plus spécifiquement à la question, oui, vous avez tout à fait raison. Enfin, les constructeurs automobiles allemands, c'est horrible quand même ce qui se passe pour eux depuis 2 ans. Enfin, d'ailleurs, politiquement, ça peut expliquer aussi que le balancier soit parti d'un certain côté dans les votes récemment. Ça a beaucoup de répercussions, effectivement, c'est très important. Moi, j'avais quand même l'impression que Bruxelles faisait le job, mais essayer avait bien compris l'importance systémique, hein, c'est exactement ce qui vient d'être dit, mais avec beaucoup de difficultés. Donc maintenant, le fait est, enfin moi en tout cas c'est mon constat, c'est que les voitures, enfin notamment électriques chinoises sont aujourd'hui n'ont plus rien à envier aux voitures européennes, voire même les ont dépassées sur certains modèles. Et donc c'est pas les clients, ils achètent les meilleures voitures. Donc on peut restreindre, freiner, mais il y a quand même eu un vrai... la Chine a rattrapé son retard, l'a dépassé, et a dépassé les constructeurs automobiles sur les véhicules électriques. Mmh. Et donc, on essaye de freiner, mais le vrai problème, c'est ça. Hein, c'est vraiment ce sur quoi essayent de se battre les constructeurs, c'est ça. Le nœud du problème.
2: Effectivement, donc, ces discussions entre Européens et Chinois qui aboutissent donc à ce stade à 225 millions d'euros de baisse des droits de douane sur les produits européens importés en Chine. 225 millions, c'est un premier pas, c'est pas non plus un total game changer. Et les Chinois s'engageraient à trouver une façon de freiner leurs exportations de véhicules hybrides vers l'Union européenne. On aura l'occasion d'y revenir. Mais l'Europe, bon, se réveille toujours un peu tard, mais quand elle se réveille, est-ce qu'elle avance pas de façon, quelque part, parfois déterminante? On voit aussi dans la question de l'union des marchés de capitaux un pas peut-être important aujourd'hui. Les Européens se sont mis d'accord pour créer un super gendarme des marchés financiers, l'ESMA, qui est d'ailleurs basé à Paris, et qui sera le futur gendarme. Jusqu'ici, l'ESMA avait juste un rôle de coordination entre les bourses européennes. Là, il y aura un vrai pouvoir accru au détriment, par exemple, ici en France, de l'AMF ou de la BaFin en Allemagne. Est-ce que ça, c'est un pas important ou on est dans le symbole toujours? Et l'union des marchés de capitaux est loin d'être acquise, Nicolas.
10: Alors, j'espère que c'est un premier pas et pas le dernier. C'est vrai que, mais on en a déjà parlé ensemble, le point essentiel aujourd'hui dont souffre l'Europe et qui bénéficie aux États-Unis, c'est le fait que là-bas, ils ont un marché de capitaux qui est très efficient et qui attire toute l'épargne mondiale. Et donc, en fait, ils ont un coût du capital en action qui est très faible, qui est le plus faible du monde. Donc, ça leur permet de récupérer beaucoup de moyens pour continuer à investir et continuer à quelque part entretenir la circularité de l'économie américaine. En Europe, le coût du capital est beaucoup trop élevé, donc on a vraiment du mal à investir. On sait qu'on a aussi une orientation de l'épargne qui n'était pas favorable, hein, donc on a toujours le meilleur exemple en Europe qui sont les Suédois, qui ont une logique de capital risque plus forte, etc. Si effectivement en Europe, on peut peu à peu arriver vers une meilleure orientation de l'épargne et vers une capacité de l'Europe à avoir une approche dans laquelle l'argent reste en Europe et investi dans des entreprises européennes, je pense qu'on sortira en partie de l'ornière et c'est quelque chose dont on a besoin.
2: Bon, en tout cas, on a un gendarme, un futur super gendarme à l'échelle européenne, voilà, dont les pouvoirs seront au-dessus de ceux, par exemple, de l'autorité des marchés financiers ici ou de la BaFin à Berlin. Pour autant, l'Allemagne a obtenu que la Deutsche Börse, l'opérateur de la bourse de Francfort, soit exclue du périmètre d'action de l'ESMA. C'est-à-dire que c'est quand même à géométrie variable malgré tout. Et les Allemands, là, vont pouvoir en partie échapper à son autorité.
9: Oui, c'est ce que j'allais vous signaler. Ouais, c'est une... C'est un progrès, mais avec une grosse astérix. Alors, c'est en train d'être discuté. Hein, donc, tout n'est pas finalisé. Mais c'est vrai que le fait que Deutsche Börse soit exclue et reste sous la supervision de la BaFin, ça met quand même un gros bémol sur cet accord. Après, pour nous, Français, bon, écoutez, oui, bah, y a le fait que l'ESMA est basé à Paris. Ça peut faciliter un opérateur comme Euronext. On sait que c'est un opérateur transnational, donc c'est peut-être plutôt une simplification pour Euronext. Donc voilà, mais enfin quand même, faut signaler que le ministre irlandais, donc c'est l'Irlande, hein, qui s'occupe de, enfin qui est en charge de la présidence de l'Union européenne en ce moment, et donc signale quand même comme un jour important qu'on n'a pas vu, en tout cas en termes de progression sur les marchés financiers, d'intégration de ce qui pouvait être fait. C'est un jour marqué, voilà, d'une pierre blanche pour lui. Donc le ministre Simon Harris. Donc vous avez raison de le mettre, le pointer du doigt. C'est pas une nouvelle anecdotique. Juste pour bien préciser, c'est donc les bourses, tout ce qui est lié aux crypto-monnaies, les dépositaires. Donc c'est une grosse partie du business, mais bon, par exemple, les sociétés de gestion restent supervisées localement. Donc c'est pas tout
2: par l'AMF quand même. Ouais.
9: Voilà. Par l'AMF, par exemple, pour la France. Ouais.
2: Bon, les marchés, les tendances de marché, on y vient, là, après ces infos un peu chaudes, effectivement, plus politiques. Le CAC 40, ce soir, gagne 1%. Ça n'empêche pas le CAC de signer, pour l'instant, une deuxième semaine de baisse d'affilée. Le solde, cette semaine, sera négatif, même avec la hausse du jour. On a des taux français toujours proches des 4,90. Comment vous faites, là, Thierry? Parce que vous aimez bien investir dans les small et mid-cap, en plus. Donc, c'est un univers dont on entend beaucoup, par beaucoup d'experts, qui souffrent que les flux sont en train de s'y raréfier sur les small et mid françaises. Comment est-ce que vous regardez ce qui s'y passe, là, en ce moment?
9: Ouais, bah déjà, on a quand même une vraie correction, hein, puisque depuis le point haut précédent, le 7 août, on a baissé de... C'était sans la prise en compte de la journée d'aujourd'hui, c'était de 11%, mais donc ça ramène à peu près à 10%. Donc, c'est ce qu'on appelle une correction. cette baisse, elle est supérieure aux autres marchés européens. Mmh. Donc, ça veut dire qu'il y a quand même un vrai catalyseur qui se joue sur la France. Donc, c'est vrai que nous, investisseurs, on est habitués à regarder ce qui se passe dans les autres pays, à prendre ça un peu avec de la hauteur en disant, bon, voilà, ils vont s'en sortir, pas s'en sortir. Quand c'est nous-mêmes, bon, enfin, on le suit tous les jours à la télé puisqu'on est en pleine campagne présidentielle. Oui. Donc oui, on est touchés à cœur. Mais maintenant, on arrive à être rationnel dans nos décisions. Nous, par exemple, pour vous donner un exemple, on est sous-investi sur la France depuis même avant la dissolution. Donc depuis le printemps 2024, on est sous-exposé à la France. Donc parce que, enfin, vous savez, on a des signaux. Enfin, en partie, on utilise des signaux. Et c'est vrai que la France est plutôt sort plutôt mal par rapport aux autres pays, s'en sort plutôt mal et on n'a jamais réussi à rattraper. Bon, il y a eu des petits rebonds par-ci par-là, mais ça reste quand même une zone compliquée. Aussi, alors ça c'est vraiment pour la photographie d'ensemble, je tiens aussi quand même à souligner que le CAC 40, trois quarts des résultats des sociétés du CAC 40 sont faits à l'étranger. Donc, il faut quand même bien l'avoir en tête. Et donc, il faut arriver à différencier, c'est peut-être pas l'exercice le plus simple, mais ce qui se passe pour l'État français, le taux qui a des répercussions sur la valorisation indéniablement et sur certains secteurs, les banques, les foncières, les utilities très, très clairement sont indexés, sont très sensibles au taux français. Par contre, pour beaucoup de secteurs, une grosse partie de la cote, ce n'est pas vraiment le sujet. Et on voit d'ailleurs beaucoup d'emprunteurs aujourd'hui français payent moins cher une dette à 10 ans que l'OAT 10 ans.
2: Oui. 38% des entreprises investment grade, donc de qualité, 38% d'entre elles empruntent à des taux inférieurs à ceux de l'État.
9: Donc c'était quelques pourcents, c'était 2 ou 3% en début d'année. Donc on est passé de 2 à 3% à 38%. Donc les boîtes, en fait, elles restent dans les conditions sur lesquelles elles arrivaient à se financer. Bon, évidemment, il y a une hausse des taux général, mais en relatif, elles s'en sortent plutôt pas trop mal. Et c'est donc l'État français qui a flanché depuis quelques semaines. Et donc, notamment depuis cet été, on le voit bien avec un décrochage. Et effectivement, pour finir aussi sur votre point, on voit bien que quand on passe des ordres sur des petites sociétés françaises, depuis quelques semaines, c'est plus compliqué. Effectivement, il y a moins de volume. Donc, ça devient un peu plus compliqué. Bon. On n'est pas encore, en tout cas, globalement, j'ai l'impression que les investisseurs étrangers ne se disent pas « c'est le moment de faire des affaires en France ». Voilà, parce que sans ça, ils seraient revenus. Oui. On aurait pu avoir un décrochage, mais on commencerait à avoir des volumes. Là, on a eu le décrochage, mais pas de volume. Donc, prudence pour le moment.
2: Et comment vous regardez, vous, Nicolas, le cas français? On aime bien se faire mal en comparant, par exemple, le CAC 40 à l'Eurostoxx 50. Depuis le début de l'année, l'Eurostoxx 50 gagne 6%. Le CAC, lui, perd 10%. C'est quand même deux salles, deux ambiances, en l'occurrence.
10: Oui, alors, il n'y a pas que l'aspect risque idiosyncratique français. Il y a aussi le fait que sectoriellement, la France est quand même très exposée à des secteurs de consommation. Et depuis 2 ou 3 ans, les secteurs qui performent le mieux sont les secteurs qui sont liés à l'investissement. Donc c'est la tech, c'est les financières, c'est les industriels. Nous, en France, on a quand même beaucoup de fleurons qui sont de côté consommation. Et là, vraiment, le luxe. Les années sont difficiles. Donc, je pense qu'il y a quand même ce point qui vient expliquer une partie de la sous-performance.
2: Ouais. Je corrige juste, d'ailleurs, le CAC, depuis le 1er janvier, perd 4%. 4%, pas 10%.
10: Déjà mieux que annoncé au départ.
2: Donc, le CAC perd 4%, l'Eurostoxx gagne 6%.
10: Ouais. OK, donc ça, c'est le premier point.
2: Oui, on vient récupérer 6% d'un coup, là, grâce, grâce à mon erreur.
10: En quelques secondes. Ouais, donc, ça, c'est beau. Il fallait acheter la France il y a quelques secondes. et donc, après, juste la deuxième chose que je voulais dire là-dessus. Nous, je regarde aussi ce qui se passe côté dette. Ce qu'on dit chez BNP, c'est qu'avec le spread OAT Bund qu'on a aujourd'hui à 150 points de base, quelque part, si on regarde ce qui se passe, mais c'est une approche statique et ça n'intègre pas les flux et ce qui peut se passer à l'avenir, à 150 points de base de spread entre l'OAT et le Bund, le marché des taux intègre déjà une dégradation de la note de la France à BBB+ à un moment donné. Alors qu'on sait qu'elle va être dégradée par Moody's prochainement, mais on sera à A+, donc on sera loin du BBB+. Donc on a déjà, côté dette, un niveau de décote sur la France qui est assez significatif. Ça peut aller jusqu'à 200 points de base, c'était passé sur l'Italie, etc., à l'époque de la crise de la zone euro, mais on commence à être sur des niveaux qui sont assez élevés. C'est la première chose que je voulais dire. Sur l'aspect aussi de toutes les entreprises qui ont moins de spread que l'État, on avait beaucoup ça justement pendant la crise de la zone euro. Je me souviens au Portugal, en Italie, en Espagne à l'époque, il y avait les meilleures entreprises payer moins cher que l'État pour emprunter. Donc, c'est quelque chose qu'on a déjà vu par le passé en Europe. Et après, je me pose exactement la même question sur quand est-ce qu'on doit revenir sur les actions françaises. Nous aussi, on a plutôt sorti un peu d'exposition française ces derniers temps pour les mêmes raisons, enfin pour des raisons très fondamentales liées à ce qui se passe dans la zone euro. quand est-ce qu'on reviendra sur la France ? Il sera intéressant de voir ce qui se passe d'un point de vue fondamental, mais également d'un point de vue quantitatif là-dessus. Quand est-ce que les signaux de retour sur la France viendront ? Pour l'instant, c'est pas le cas, en tout cas d'un point de vue fondamental.
2: Oui, vous les percevez pas non plus ces signaux de retour vers la France. Non. Ceci dit, oui, alors quand on se compare, on se fait mal parce que l'Eurostock 50 lui gagne 6% depuis le début de l'année. Sauf que c'est une hausse en trompe-l'œil. On dit toujours la hausse de Wall Street est en trompe-l'œil parce que si Wall Street monte, c'est grâce à l'IA. Mais c'est pareil ici en Europe, c'est grâce à l'IA que l'Eurostock 50 monte. On a regardé tout à l'heure avec Julien Marion, BFMBourse.com, sans ASML. ASML gagne 70% depuis le début de l'année. Sans ASML, l'Eurostock 50 qui est en hausse de 6%. Serait en baisse en réalité depuis le 1er janvier. C'est ASML qui fait la hausse de l'Eurostock 50. Donc pareil, on a une forme de trompe-l'œil. Alors il y a peut-être plus de diversification sectorielle quand même ici en Europe, malgré tout, moins de dépendance à la tech, mais ASML à lui seul pèse 8% de l'Eurostock 50 et son incroyable hausse, sa fulgurante hausse, explique celle de l'Eurostock 50.
10: Ouais, et puis je regardais aussi aux États-Unis ce qui se passe. On est au plus haut sur les marchés américains, S&P, Nasdaq, etc. Aujourd'hui, pour la première fois de l'année, on a plus de valeurs aux États-Unis qui sont plus proches, qui sont entre 5% et leur plus bas historique, donc que de valeurs qui sont sur les 5% ou sur leur plus haut historique. Donc on est vraiment dans une approche dans laquelle le marché est hyper concentré. Je pense que le mot que j'emploie le plus en ce moment, c'est itératif. C'est-à-dire que si l'IA fonctionne, ça va être de plus en plus concentré, et ça l'est déjà, sur le marché equity, mais ça a aussi maintenant un impact très fort sur les marchés des dettes. Donc on a ce scénario de l'IA qui entraîne les taux plus élevés, qui entraîne une concentration très forte de performance sur la tech, mais également au global sur tous les actifs risqués. Et si à un moment donné, on a une déception sur l'IA, je pense qu'on aura du mal à se retourner. Comme dans toutes les phases d'exubérance, on pourra dans ce cas-là avoir beaucoup de risques, je pense, sur les marché d'action. Mm-hmm. C'est quelque chose qui m'inquiète un peu. Pas pour l'instant, on a une vision positive de ce qui se passe en ce moment dans l'IA, mais j'ai du mal à imaginer qu'on arrive à se retourner à temps si à un moment donné on a des déceptions.
2: Et vous disiez, il y a déjà des signaux d'alerte des marchés, la face aux hausses de taux. Oui, Wall Street est sur des records, mais plein de secteurs sont au contraire en phase baissière. La moitié des secteurs à Wall Street est en bear market. Ouais. Perd plus de 20% depuis ses plus hauts. La moitié. Et ça, on le voit pas quand on regarde le record des indices, mais derrière, beaucoup de secteurs sont en train de souffrir. Comment vous regardez ça, Thierry ?
9: C'est sereinement. Enfin, il faut. Ouais. C'est sûr qu'il y a une concentration du marché, elle est très documentée, donc là-dessus, il n'y a pas de... Maintenant,
2: Le problème, c'est quand l'IA tiendra plus, quand l'IA ne montera plus, ça arrivera quand ça ? Dans 6 mois, par exemple, ou dans 1 an, les effets de comparaison, les effets de base seront très exigeants, difficiles à soutenir.
9: Sont déjà, hein. Ouais. Donc la croissance des résultats pour ce trimestre, là, celui qui démarre, là, donc, dont on va avoir les premières annonces la semaine prochaine, c'est entre 27 et 30%. Ça serait le troisième trimestre consécutif à plus de 25%.
2: De hausse des bénéfices.
9: De hausse des bénéfices.
10: Aux États-Unis. Hein.
9: Aux États-Unis, ouais. Oui, pardon, je parlais de ce côté-là de l'Atlantique. Ouais. Donc, aux États-Unis, donc on a quand même déjà énormément de vent dans les voiles là-dessus. Maintenant, plus le temps passe, moi j'ai l'impression que plus le temps passe, plus on se rend compte quand même de la puissance de ce mouvement de l'IA. Moi je me souviens d'avoir fait des plateaux déjà il y a 3-4 ans, on questionnait, 3 ans on va dire plutôt, on questionnait, on se disait mais bon, est-ce que c'est sérieux tout ça, est-ce que ça va tenir, et puis en fait depuis 3 ans ça n'a fait que se répandre au reste de l'économie, et donc aujourd'hui on a quand même plusieurs secteurs qui bénéficient de ça. C'est plus simplement la tech stricto sensu, les boîtes industrielles. On a vu le mouvement de Schneider, ça a été sanctionné, mais je pense que c'est le sens de l'histoire. Et eux, ils se projettent sur plusieurs années.
2: Leur acquisition aux États-Unis dans les logiciels.
9: Exactement. Ouais. C'est pour piloter tout ce qui est l'énergie de notamment des data centers. Donc
2: le marché a sanctionné l'acquisition, l'opération, mais vous dites au contraire elle a beaucoup de sens. Schneider a raison.
9: Je pense, ouais. Et puis notamment, les logiciels, on sait qu'ils ont été ils ont été en face. Donc les boîtes IA pures montées et puis en vendaient en face des boîtes de logiciels. Donc ça fait plus d'un an et demi que ça dure. Ouais. Et donc est-ce que c'est pas un bon moment si on se projette sur une période assez longue d'acheter des boîtes de logiciels plutôt qu'il y a 2 ans où on payait ça sur des valos très très élevés. Donc moi je trouve que c'est quand on est là-dedans, quand on a compris le sens du mouvement. Et puis après on a plein de stats qui laissent à penser quand même que c'est le mouvement, il est ça touche l'Asie, le marché coréen, on en a parlé aussi amplement, c'est quand même pas simplement cantonné sur ces quelques boîtes dont on parle. Juste pour avoir un ordre de grandeur quand même, Nvidia, bon, on en parle beaucoup, à raison, je pense. Donc, le chiffre d'affaires attendu sur ce trimestre, 108 milliards de dollars. Et si on se projette dans deux ans, enfin le quatrième trimestre dans deux ans, 2028, on serait à 225 milliards sur un trimestre de chiffre d'affaires. Oh. Donc bon, alors je ne sais pas, il va se passer beaucoup de choses d'ici là, il y aura peut-être des déceptions, j'en sais rien, mais en tout cas quand on regarde les enveloppes d'investissement des hyperscalers, ce que publie Nvidia, ses concurrents, quand on regarde l'écosystème, quand on regarde les utilisateurs, les IPO qui se présentent, etc. Pour le moment, moi, je n'ai pas de signaux et c'est vraiment un mouvement d'une ampleur, pas jamais vue parce qu'il faut, faut toujours rester raisonnable. Mais par exemple, je finirai là-dessus, en 2000, on parle souvent de la bulle tech, TMT, début des années 2000, les dépenses de tous les acteurs, donc vraiment quand on prend le plus large possible, c'était 200 milliards de dollars. Aujourd'hui, Amazon, les investissements, aujourd'hui Amazon, lui tout seul, dépense 200 milliards de dollars. Donc on a, et surtout le chiffre d'affaires dont je viens de parler de Nvidia, il est là. Donc on a quand même des éléments rassurants. Donc moi, en tout cas, à la minute où on se parle, je n'appelle pas encore à une prise de profit sur cette...
2: Et on va voir que dans la tech, il n'y a pas que la question de l'IA en termes de disruption. Même les opérateurs télécoms, là, commencent à se demander s'ils ne vont pas se faire disrupter aux États-Unis puisque Starlink va peut-être devenir, même sûrement, opérateur mobile. Starlink, SpaceX, va devenir opérateur mobile là-bas aux États-Unis. On en parle dans un instant. On est à 10 minutes de la clôture. On entre dans la dernière ligne droite de cette séance. Le CAC gagne donc 1%, porté par ArcelorMittal. Il y a beaucoup de changements d'opinion aujourd'hui qui font le marché, hein, vraiment. Et c'est un relèvement d'opinion qui permet à Arcelor d'être plus forte hausse du CAC 40. Pareil pour Bureau Veritas, relèvement d'opinion d'un broker. Le titre gagne 3,3%. Et puis Capgemini gagne 4%. Repli pour STMicroelectronics qui perd aujourd'hui 2,8%. Et alors, je vous parlais des acteurs télécoms en souffrance puisque Starlink va à son tour apparemment devenir un acteur télécom. On va rentrer dans le détail. Orange perd 2%. Mais alors surtout, Telefonica à Madrid perd 5%. Deutsche Telekom, qui est présent sur le territoire américain, perd 8% cet après-midi à la Bourse de Francfort. On va la donner l'explication, donc, messieurs, Starlink, et on va rentrer dans ce sujet. Starlink va acquérir des bandes de basse fréquence aux États-Unis, voilà, pour devenir opérateur mobile. Résultat, les opérateurs américains sont en train de se casser la figure. T-Mobile perd 11%, AT&T perd 8%. Là. Starlink, Elon Musk va devenir opérateur mobile. Ça, on ne l'avait pas forcément vu venir comme ça. Si, vous l'aviez vu venir.
10: Oui, parce qu'en fait, au moment où SpaceX s'est coté cet été, il faut quand même qu'on justifie, quand on fait une cotation d'une entreprise à 2000 milliards, de dollars, il faut qu'on justifie quand même du chiffre d'affaires. Et les deux grandes ambitions qu'avait Starlink, c'était les data centers dans l'espace et la téléphonie au global. C'est-à-dire que leur objectif, c'était de dire, on va réussir grâce à nos nouvelles fusées et aux nouveaux lanceurs qu'on aura, à créer suffisamment de satellites dans l'espace pour devenir très compétitif sur le marché des opérateurs télécoms.
2: Mais à côté de l'IA, on était tellement aveuglé par l'IA qu'on en avait oublié l'ambition dans les télécoms. Là. Voilà. Enfin, moi en tout cas.
10: Mais...
2: c'est moi.
10: C'était vraiment un point chaud, déjà. Et quand on réfléchit à la faisabilité des projets de SpaceX, il est plus facile pour eux de gagner des parts de marché sur la partie téléphonie aujourd'hui que d'imaginer qu'ils arriveront à faire des data centers dans l'espace tout de suite. Et donc, globalement, c'est normal qu'ils attaquent par ce marché-là. Et ça permet quand même de poser un cas sur le marché qui est la question des vases communicants. Quand on crée autant de valeur dans l'IA, est-ce qu'à un moment donné, ce n'est pas au détriment du secteur de l'ancienne économie ? Donc, on parlait des logiciels juste avant. Et bien, effectivement, quand on a commencé à avoir Cloud, etc., qui ont proposé des solutions de logiciels, le secteur des logiciels s'est cassé la figure. Là, il est assez logique, au moins dans un premier temps, et puis on verra ce que ça donne derrière, que les entreprises qui sont attaquées par SpaceX sur cet aspect-là souffrent. Et donc, on voit bien qu'on est dans un univers dans lequel, aujourd'hui, on a beaucoup de ce que j'appelle la disruption, c'est-à-dire de nouveaux entrants qui viennent et qui veulent créer de la valeur massive, valeur actionnariale, mais pour ça, il faut aussi avoir du chiffre d'affaires. Et donc, ils attaquent quelque part des acteurs déjà présents et les opérateurs télécoms aux États-Unis, mais également tous les câbles opérateurs, tout cet écosystème est effectivement menacé par Starlink.
2: Oui, ça concerne les États-Unis. Est-ce qu'un jour, ça pourrait concerner l'Europe ? Parce que nos opérateurs aussi, même Orange, qui n'est pas spécialement présent là-bas, perdent 2%. Est-ce qu'on se dit que l'Europe, un jour, pourrait être menacée par Starlink, enfin menacée, Starlink devenir opérateur mobile ?
9: En Europe ?
2: Ouais.
9: Je sais pas.
2: Moins évident, c'est un marché plus morcelé aussi. Ça, c'est régulé pays par pays en Europe.
9: Oui,
10: il y a aussi un aspect, pour revenir sur le sujet, il y a un aspect souverain. C'est-à-dire que est-ce qu'on va autoriser à Starlink d'avoir accès à tout le marché téléphonique européen ? Aux États-Unis, il y a une logique nationale qui est claire. En Europe, on abandonne à nouveau une forme de souveraineté dans ce cas-là.
9: Oui. Peut-être aussi, faut l'accord, donc s'ils rachètent des fréquences à EchoStar, c'est un peu moins de 20 milliards de dollars. C'est un deal qui est prévu d'être clôturé dans un an. Donc bon, je pense qu'il y a quand même le temps de voir venir. Après, peut-être que ça questionne aussi un peu plus, je pense, les valeurs défensives. La question, qu'est-ce qu'une valeur défensive voilà, parce que les télécoms, c'était peut-être vu un peu comme un refuge. Aujourd'hui, on a des acteurs nouveaux qui peuvent pénétrer le marché. On a des taux élevés alors que les bilans sont quand même toujours un petit peu chargés. Il faut investir. Donc, il y a un cocktail aussi un petit peu moins sympa, peut-être, qui se profile pour un secteur qui était donc refuge.
2: Oui, et qui recule assez nettement aujourd'hui. On disait, on va entrer la semaine prochaine dans les publications. Aux États-Unis, les grandes banques vont commencer à publier mardi. Le marché a l'air confiant sur les publications à venir des banques américaines parce que hier, le secteur bancaire américain a signé sa meilleure séance face à la tech, donc relativement à la tech, depuis 3 mois sur le marché, à quelques jours des premières publications de ces banques américaines. Et ici en Europe, LVMH va ouvrir le bal lundi. Mardi, on aura Publicis à suivre. On aura SML aussi la semaine prochaine, chez Schneider Electric. Cette saison de publication en Europe, est-ce qu'elle va aller nous porter? Est-ce que vous savez déjà dans quoi vous comptez investir? Est-ce que vous le faites déjà avant que les entreprises annoncent leurs résultats, là, Thierry?
9: On aime bien voir les résultats pour quand même pour voir ce qui est dit. C'est vrai que c'est un moment important. Moi, je pense plutôt c'est toujours, c'est un moment plus où on revient sur les fondamentaux. Donc, on sait très bien qu'entre deux saisons de publication, il y a la macro. Fait un peu plus l'actualité. Donc là, effectivement, on est parti pour plusieurs semaines d'actualité sur les publications des sociétés.
2: Ça va faire du bien.
9: Voilà, ouais, ouais. C'était ça mon message.
2: On manquait d'actu d'entreprise récemment.
9: Oui, ça. Donc ça, c'est plutôt la bonne nouvelle. Et puis après, j'ai pas de. On n'a pas de boule de cristal plus que vous. Oui. Donc mais ce que je veux dire, c'est qu'on n'anticipe pas des résultats. On investit sur un horizon moyen terme. Donc on n'est pas. On regarde, s'il y a des mauvaises nouvelles, on va plutôt avoir tendance à sortir du titre, à être prudent. Par contre, si ça continue de bien se passer, on continue d'investir. Donc oui, c'est un moment important, on n'anticipe pas juste avant. Mais par contre, le point, par exemple, on a vu Forvia cette semaine, s'il y a des choses pas très sympas annoncées au marché, normalement, les boîtes le font avant. Donc elles attendent pas les très mauvaises nouvelles, on va dire qu'elles normalement elles auraient dû sortir. Donc là après on va avoir une saison plein de choses à se
2: troisième mettre trimestre qui n'est pas le plus stratégique par ailleurs, hein. La publication du troisième trimestre c'est pas les plus importantes de l'année, enfin on sait jamais ce qui sera annoncé, mais la fin d'année est plus importante que le quatrième trimestre par exemple.
9: Vous avez raison.
2: Non, mais je peux avoir tort, mais
9: c'est
2: la période estivale, un peu partout.
9: Oui, oui, les publications au début d'année avec les perspectives sur l'année, etc. Là, en général, il y a peut-être une revue des guidance, mais on va pas sortir du bois tout d'un coup en sortant des choses pour la fin d'année, si vous voulez. Ça a été déjà.
2: Moi, je vous sens serein, Thierry, là, avant ces publications, parce que c'est vrai que les attentes sont hyper élevées. Et si au lieu de faire 15%, ici aussi d'ailleurs en Europe,
9: quand même nettement moins. Donc ça, c'est peut-être la bonne nouvelle pour l'Europe. C'est vrai que aux États-Unis, on part sur un niveau d'attente élevé qui a été jusqu'ici comblé. Donc, c'est pas forcément inquiétant. Par contre, en Europe, on est sur des attentes beaucoup plus faibles. Donc, peut-être que ça peut être un moment de cristalliser aussi des choses plus positives dans les cours de bourse. On verra.
2: Ouais. Nicolas, vous choisissez d'investir dans quoi alors que les publications arrivent? Vous attendez de les laisser passer ou au contraire, vous y allez maintenant?
10: Alors moi, je vais anticiper certaines choses, mais pour revenir sur l'Europe d'abord, je vais regarder si le curseur investissement contre consommation est toujours le même. C'est-à-dire que si les valeurs qui sont liées à l'investissement continuent à être beaucoup mieux portées que les valeurs liées à la consommation. Donc on va voir ce qui va se passer côté consommation. Et côté investissement, il y a un secteur dont je trouve qu'il a énormément souffert cette année, pour de bonnes raisons aussi, hein, mais sur lequel je vais porter encore plus mon attention, c'est le secteur de la défense, qui a beaucoup souffert. Le plan allemand est quand même un plan dans lequel il y a une grande partie qui est liée à la défense. Et je suis impatient de voir ce que vont raconter les entreprises de défense qui ont énormément souffert boursièrement cette année, après la hype beaucoup trop élevée d'ailleurs de l'année dernière. Donc ça, c'est sur l'Europe. Sur les États-Unis, ce qui m'intéresse en ce moment, c'est de regarder ce qui va se passer sur les midterms, dont personne ne parle. On parle de la France, mais je trouve que les midterms ont un impact qui peut être beaucoup plus important quelque part. Enfin, on verra ce qui va se passer là-dessus. Et sur les midterms, ce qui m'intéresse, c'est que avec les hausses de taux qu'on a eues récemment, plus le fait qu'on ait Donald Trump depuis 2 ans aux États-Unis, tout le secteur de la clean tech aux États-Unis a beaucoup souffert, donc les boîtes dans le solaire, etc. En fait, on a quand même besoin de ces boîtes-là. On le voit dans les data centers. Et donc, moi, je trouve que c'est un secteur qui a une forme de solidité qui n'est pas assez vue par le marché. Ces entreprises ont beaucoup souffert, notamment aux États-Unis. Et je me dis juste que si on a quelque part une chambre qui est vraiment démocrate, et des taux qui rebaissent un peu aux États-Unis dans un second temps, ça fait partie des secteurs sur lesquels j'ai envie de reprendre un peu de position.
2: Qu'est-ce qui peut les faire encore baisser, les taux, là? Parce qu'on voit que même si on attend moins de hausse de taux de la Fed, le 10 ans américain est quand même à 5,30. Ouais. Qu'est-ce qui peut modérer le mouvement, l'empêcher même de se poursuivre?
10: Alors, il y a deux choses. La mauvaise nouvelle, ce serait par exemple qu'on ait une déception dans la tech, parce qu'on sait très bien que la tech est un vrai compétiteur maintenant sur toutes les émissions longues, sur la partie longue des émissions. Et donc, on a une compétition entre la tech et les États, et la tech peut emprunter, peut aller plus loin sur les taux que les États.
2: Les emprunts de la tech sur le marché obligataire, c'est comme si un nouvel État était apparu sur le marché obligataire, l'Allemagne. En l'occurrence, c'est la même taille que l'Allemagne, les émissions obligataires de la tech.
10: C'est énorme. Et en plus, comme la tech emprunte sur des maturités longues, ça oblige les États à essayer de réfléchir à emprunter sur des maturités plus courtes. Donc, on a cette compétition. Donc là, quelque part, les taux rebaisseraient si la tech emprunte moins que prévu.
2: Okay. Voilà.
10: Après, l'autre scénario...
2: Ce qui serait mal perçu par ailleurs par une partie du marché, signe qu'il y a un ralentissement de la tech, bon voilà.
10: Exactement. Ouais. Et l'autre scénario, c'est un scénario dans lequel, comme ce qui s'est passé ces dernières années, à un moment donné, les banques centrales et le Trésor, par exemple, aux États-Unis sifflent un peu la fin de la récréation en disant on va être plus agressif sur le contrôle des taux. Et donc, on aura des opérations, selon nous, de yield curve control aux États-Unis.
2: Eh bien, à suivre, on aura l'occasion d'y revenir. Dans quelques minutes, la clôture, on entre d'abord, messieurs, dans la data room. La data room pour prendre date avec le réel. Thierry, votre chiffre, vous avez une minute, 2 milliards de dollars par jour.
9: Oui, par jour, c'est par rapport à ce dont on parlait jusqu'à présent, c'est-à-dire que les dépenses des hyperscalers aux États-Unis pour cette année sont attendues à 725 milliards de dollars. Donc, c'est quand on divise par 365, quelques dollars près, ça fait 2 milliards de dollars par jour de dépenses donc dans le secteur de l'IA. Donc, je trouvais que le chiffre, c'est vrai que quand les chiffres deviennent très importants, on a tendance un peu à en perdre la notion.
2: Les quatre géants du cloud à eux seuls, à eux quatre, dépensent chaque jour 2 milliards de dollars dans l'IA.
9: C'est ça.
2: Chaque jour.
9: C'est ça, exactement.
2: Ça fait combien par heure, ça?
9: Le temps de l'émission, ça fait 80 millions de dollars. Voilà, j'ai même calculé ça, oui, tout à fait. Donc, le temps de cette émission en une heure et week-end compris, donc 80 millions de dollars qui sont dépensés par ces quatre acteurs-là dans le secteur de l'IA.
2: Impressionnant, effectivement. Jolie data, Thierry. Vous vous êtes montré généreux. À vous, Nicolas, votre chiffre, 5 000 milliards de dollars.
10: Oui, alors c'est un petit peu dans la même veine quand même, mais je pense que ça permet de prolonger la chose. Entre le scénario, on a plusieurs scénarios chez BNP, on a un scénario très positif où on a vraiment une pervasion de l'IA dans l'économie, et on a un scénario où finalement l'IA déçoit et où on a un âge un peu plus glaciaire pour les data centers à l'avenir. Et entre le scénario positif et négatif à horizon 2030, en termes d'investissement, non pas de la part uniquement des hyperscalers, mais également des entreprises, des Chinois, de tout le monde, dans tout l'univers de gens qui investissent dans les data centers, entre le scénario positif et le scénario négatif, on a 5 000 milliards de dollars d'écart. Sur les prochaines années, si on part dans le bon sens ou si on part dans le mauvais sens sur l'IA et l'impact dans l'économie, on aura 1,5 fois le PIB de la France en écart entre un scénario positif et négatif d'investissement dans les data centers. Ça n'a jamais eu lieu, ce type de choses. Et donc, ça revient sur ce que je disais. Aujourd'hui, il faut se prémunir et en même temps s'exposer en réfléchissant au côté très itératif de tout ça. C'est du boom or bust.
2: Ah, c'était magnifique. Boom or bust, avec juste derrière, sur le gong. Ça, je pense que la formule, vous l'avez déjà été utilisée, vous l'avez essayé, il n'y avait pas le gong. Là, vous l'aviez le gong, c'est magnifique.
10: Non, on a rien révisé, je tiens à le dire. C'était vraiment
2: formidable. C'était très spectaculaire. Merci beaucoup à tous les deux de nous avoir accompagnés. Deux très belles datas. Thierry Leclerc, AlphaJet Fan Investors, et Nicolas Boinchet pour BNP Paribas CIB. Bonne soirée, messieurs. Bon week-end. Dans un instant, avec Antoine, on va vous faire vivre la clôture importante, la clôture hebdomadaire. À tout de suite.
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2: Avec Antoine, rebonsoir Antoine.
1: Rebonsoir Yves.
2: Comment termine-t-on ce soir?
1: Plutôt pas mal, avec une belle reprise sur le CAC 40. Il gagne 0,95%. 7803 points du côté des volumes d'échange, 3,3 milliards. C'est une séance correcte, on va dire. En revanche, sur la semaine, on baisse d'un peu plus d'1%. L'Euronext Tech Leaders, lui, gagne ce soir 1,25%, plus 0,76 pour l'Eurostock 50 et une belle hausse à Francfort, plus 1,13. Du côté des taux obligataires, c'était un petit peu mitigé parce que ça s'est un petit peu tendu du côté de la France à 4,86. 3,49 pour la dette allemande, donc l'écart de taux s'est creusé naturellement. Du côté des valeurs, ArcelorMittal signe la plus forte hausse du jour à plus 5,6%, 57,28€. Capgemini plus 3,79 à 115,05€. Bureau Veritas plus 3,5€, 27,09€ à la baisse. On retrouve ST Micro moins 3, 46,55€. Un petit peu paradoxal, alors que dans le même temps, on a Soitec qui termine en hausse de quasiment 5% à 159,95€. Encore une petite fragmentation à court terme là. Orange moins 2,50 à 13,87€, on va en parler, puis on parlera aussi de Medincell qui gagne 16,9% en clôture. Le pétrole, lui, a très légèrement consolidé, mais enfin on reste haut, 104,88$ pour le baril de Brent et 92 pour le brut léger américain, donc plus 0,95 pour le CAC à cette clôture de vendredi, 7803 points.
2: Mais sur la semaine, vous nous disiez moins 1% le CAC, et c'est une deuxième semaine de baisse d'affilée donc pour notre indice. Gilles Santacrut avec nous, boursicoté.com. Bonsoir Gilles, quel signal cette clôture envoie-t-elle?
30: Elle envoie le signal qu'on reste dans un mouvement baissier au niveau de la tendance de fond, puisque les rebonds se font sur des convictions faibles. On a des volumes inférieurs à la moyenne. On a une séance qui finalement n'a pas profité du gap d'ouverture initial, donc qui était haussier. On aurait pu justement profiter pour marquer un peu plus de conviction et revenir au-delà des 7860 points. On a hésité toute la journée autour des 7800. D'un point de vue hebdomadaire, on se rend compte qu'on est venu tester des zones qui sont assez sensibles. Hein. On a validé donc la cassure de la zone des 7860 points. On vient tester 7650. Attention à ne pas dépasser cette zone, puisqu'on pourrait revenir sur un plus bas du mois de mars de cette année, aux alentours des 7510 points. Ce sera les niveaux à regarder donc la semaine prochaine, mais globalement, on n'a pas de très bons signaux aujourd'hui, puisque les phases de rebond manquent de conviction pour espérer avoir un mouvement un peu plus pérenne.
2: Merci Gilles, vous nous accompagnez jusqu'à 18h, c'est BFM Bourse, et puis l'heure des comptes, hein, chaque vendredi, vous savez que le week-end, on vous demande sur le Philix BFM Bourse, quelle sera la star de la semaine pour vous en matière de performance boursière, quelle valeur sera la star, et bien qui a gagné, qui avait le mieux anticipé la semaine qui vient de s'écouler dimanche dernier, c'est Zouz. Voilà, Zouz qui a répondu Médincel. Eh ben chapeau, parce que sur la semaine, effectivement, Médincel gagne 32%. Chapeau à Zouz, le vainqueur de notre rendez-vous hebdomadaire, qui Zouz a battu qui ? Ricky. Ricky Macchiato lui avait répondu Penguin Solutions. Et les tontons répliqueurs qui avaient répondu, donc en troisième position, les tontons répliqueurs, Lem Weston. Bravo, parce que Lem Weston aussi a bien progressé. Mais enfin, le vrai gagnant, c'est Zouz, donc avait parié sur Médincel. Et il a eu raison, tout s'est joué aujourd'hui, puisque Médincel, ce soir, gagne 16% en clôture après une bonne nouvelle aux États-Unis, comme Zouz, comme Ricky, comme les tontons répliqueurs, comme Conan aussi qui a bien voté mais qui perd sa place. N'hésitez pas ce week-end à parier sur les valeurs qui feront la semaine à venir. Ce sera dimanche après-midi 14h30. On vous demandera quelle sera la star de la semaine et on fera les comptes comme ce soir à la prochaine clôture hebdomadaire.
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2: Avec Thierry Gauthier, bonsoir Thierry.
0: Bonsoir Guillaume.
2: GSD Gestion et Julien Marion pour BFMBourse.com. Bonsoir Julien.
3: Bonsoir Guillaume. Ravi de vous retrouver.
2: Ravi aussi Julien. D'un mot quand même, le CAC gagne 1% ce soir, un peu au forceps, voilà, on profite d'une très légère détente sur les taux. Ce sont les changements d'opinion, Julien, qui ont fait les valeurs, qui ont fait les performances ce soir, les principales pertes du CAC 40.
3: Bureau Veritas, Citipass à l'achat. Soitex passe sur CAC 40, mais c'est Bank of America qui passe à l'achat. ArcelorMittal, on en parlait avec Antoine, plus forte hausse du CAC 40, UBS est passé à l'achat. J'ajouterais passe à l'achat. Soitex passe sur CAC 40, mais c'est Bank of America qui passe à l'achat. ArcelorMittal, on en parlait avec Antoine, plus forte hausse du CAC 40, UBS est passé à l'achat.

0: de beaucoup de valeurs. Et puis, Elon Musk, lui, a fait le malheur de beaucoup de valeurs, pour le coup, puisque SpaceX, donc Starlink, va sûrement devenir un opérateur mobile désormais aux États-Unis. Voilà, Starlink opérateur mobile, puisque Starlink va acquérir des bandes de basse fréquence là-bas sur le marché américain. On a tous les acteurs des télécoms américains en chute libre. T-Mobile perd 13% désormais, au plus bas du jour, la T-Mobile à New York. On a Verizon qui perd 8%. Puis en Europe aussi, nos acteurs télécoms ont reculé parce que Elon Musk débarque dans leur univers, en tout cas aux États-Unis. Orange perd 2,5%. Surtout Deutsche Telekom, présent sur le marché américain. Deutsche Telekom perd 9% en clôture ce soir, Thierry. C'est un secteur traditionnellement défensif et là, ce soir, c'est lui qui est attaqué.
1: Oui, il est disrupté par ce move d'Elon Musk qui a donné l'habitude aux investisseurs de transformer en or tout ce qui touchait. Là, la volonté de SpaceX est d'entrer dans le mobile terrestre, puisqu'ils ont acquis 14 MHz de fréquence basse. Alors voilà, c'est aussi un aveu. C'est un aveu que les concurrents ne veulent pas lui louer son réseau. Les concurrents qui ont beaucoup baissé aujourd'hui, les Verizon, AT&T ou T-Mobile. T-Mobile qui est la principale filiale de Deutsche Telekom, qui fait que Deutsche Telekom réalise 65% de son activité aux États-Unis. Donc c'est là que le bas blesse. Après voilà, ça révèle aussi que tout ce qui est mobile par satellite en orbite basse, ça a quand même bien des limites et que c'est bien pour le marin ou les endroits qui sont pas du tout couverts. Mais dès que vous voulez traverser un mur d'un immeuble ou la latence, etc., le débit font que la 5G c'est quand même beaucoup mieux. Ouais. Mais voilà, c'est une mauvaise nouvelle parce que ça veut dire aussi que des enchères qui vont venir sur les moyennes fréquences en 2027, Elon Musk sera sûrement là pour participer aux enchères. Ça va peut-être faire monter les prix, donc c'est pas forcément un bon signal pour nos acteurs télécoms traditionnels. Mais c'est long de construire un réseau, ça coûte très cher. Donc on pense qu'à moyen long terme, il n'y a pas de sujet sur Deutsche Telekom et que justement ça crée même des opportunités d'achat pour nous.
0: Point d'entrée éventuellement sur les télécoms européens aujourd'hui avec cette baisse, surtout sur Deutsche Telekom.
1: Et alors oui, sur Deutsche Telekom, les Américains en tout cas, et encore plus sur les acteurs européens, parce que on n'imagine pas Elon Musk venir disrupter ce marché-là, parce que l'urbanisation en Europe est faite complètement différemment, la régulation elle est pays par pays, on n'a pas de vastes espaces comme ça à couvrir, et donc quand on voit un Orange qui est repassé de 18 à moins de 14 euros, on a envie d'en racheter.
0: Julien, sur la baisse du secteur télécom, alors que SpaceX débarque de l'espace dans ce secteur, c'est surtout les États-Unis qui sont concernés, peut-être un jour l'Europe ou pas un jour, jamais l'Europe.
2: C'est compliqué parce que l'Europe, en fait, Thierry évoquait la fragmentation en fait, européenne. Les États-Unis, c'est presque un continent seul, et vous avez donc en fait les attributions de licences qui peuvent être achetées pour l'ensemble du pays. Le marché européen des télécoms, il est par définition fragmenté avec des règles pays par pays et des attributions de licences pays par pays. Je rappelle, par exemple, les dernières attributions de licences, ça avait été fait en Italie avant nous, par exemple, en France, assez nettement. Et le Royaume-Uni, qui avait été un temps en avance sur la 4G, a été ensuite très en retard sur la 5G. Donc, vous voyez, c'est assez compliqué comme marché. Je ne pense pas que le Musk va se prendre la tête, entre guillemets, à aller pays par pays. Donc, en fait, pour Orange et pour Vodafone Telefonica, parce que ces groupes aussi, ils ont chuté aujourd'hui, au-delà de Deutsche Telekom.
0: 4,5% chacun, Vodafone et Telefonica.
2: Oui, on peut penser qu'effectivement, tu as raison, la chute est exagérée. L'autre, par contre, c'est quand même inquiétant de voir SpaceX réaliser que si on n'arrive pas à créer, si nos, comme vous disiez, nos concurrents ne veulent pas nous louer de réseau terrestre, on va le créer nous-mêmes en achetant des licences.
0: Oui. Ah oui, ça va être offensif et il sait être très efficace, ouais. Elon Musk, effectivement. Il n'y a pas que le secteur télécom à suivre, il y avait aussi ce soir donc Medincell qui a gagné en clôture. Medincell, beaucoup, beaucoup de terrain parce que la FDA autorise donc son traitement contre la schizophrénie, les formes de schizophrénie modérée. Medincell gagne 17% ce soir en clôture. Voilà, après une très belle semaine, sur la semaine, le titre a gagné 30%, Thierry.
1: Tout à fait, mais la FDA a emboîté le pas à l'autorité de régulation européenne qui avait déjà approuvé l'olanzapine en début d'année. Donc ça va permettre quoi? Ça va permettre à Teva de commercialiser le sous le nom de Veltruza un antipsychotique puissant qui va donner des milestones, des royalties à Medincell qui a participé à l'élaboration de ce traitement. Donc voilà, c'était vraiment un point clé. C'est une société qui fait moins de 100 millions de chiffre d'affaires, Medincell aujourd'hui, et grâce à ces ventes, on estime qu'elle pourrait au moins doubler, peut-être au moment des pics de vente de ce médicament-là, son chiffre d'affaires. Donc la rendre profitable, etc. Ce qui fait que oui, beaucoup d'analystes sont

0: pour passer à l'achat, avec des objectifs de cours entre 32 et 38. Donc, on vaut autour d'une trentaine d'euros.
1: Oui.
0: C'est bien.
1: Oui. Julien Médincelle, donc plus 16 ce soir. C'est la star du marché parisien ce soir, finalement.
2: On peut le voir comme ça, oui. Ça a été quand même assez anticipé, hein, ce feu vert. C'est oui. pour ça que, sincèrement, le plus 16, c'est pas cher payé. Hein. Oui. Stifel disait qu'on gagnera entre 20 et 25. Je pense qu'il y a eu quand même beaucoup d'anticipation de succès. On rappelle que, comme vous le disiez, puisque c'est Eva qui commercialise, en fait, Minicel touchera une partie, touchera des redevances. Hein. Mm. Ils ne garderont pas les pleins bénéfices. C'est
0: entre 6 et 9% du oui. chiffre d'affaires réalisé par Teva.
1: Mais c'est vrai que c'est une belle hausse en clôture, sauf que le titre progressait deux fois plus en début d'après-midi. Il gagnait carrément 30% en début d'après-midi, ce titre Médincel, en milieu d'après-midi. Gilles, on vous retrouve, Gilles Santacreux, boursicoté.com. Techniquement, après ce plus 16 en clôture, comment vous voyez le potentiel se dessiner pour la suite sur Médincel?
3: Si on regarde la configuration technique et les signaux que nous avons eus cette semaine, on est parti mardi d'un gap de rupture qui nous a permis de sortir d'une dynamique baissière court terme. Donc on a eu une impulsion, petite phase de consolidation mercredi jeudi et donc une confirmation avec un nouveau gap donc de continuation cette fois-ci qui est venu ouvrir juste sur une zone de résistance qui définissait un précédent range d'évolution assez neutre. Et on n'a pas réussi à préserver, donc on a donc eu une impulsion haussière, on n'a pas réussi à rester au-delà de cette résistance, donc ça sera un petit peu l'enjeu. Mais je suis d'accord avec votre précédent analyse, hein, au niveau des objectifs, on pourrait revenir, si cette hausse est confirmée, sur les points hauts que nous avons eus au mois d'octobre de l'année dernière, qui étaient aux alentours des 39,70 €. Et clairement, malgré, je dirais, cette séance où on a eu beaucoup d'hésitations, mais aussi beaucoup de volume, le mouvement semble bien engagé.
1: Gilles Santacreux, boursicoté.com. Il est 17h52, le test d'assiduité. Oui, chaque soir, sur les réseaux sociaux, on vous interroge pour voir si vous suivez bien et attentivement l'émission. Voici la question qu'on vous pose ce soir sur le Philix BFM Bourse. Vous pouvez répondre donc en commentaire sur notre Philix. Dans Tech Stocks aujourd'hui, Nicolas Emine a évoqué le salaire d'un électricien moyen de 29 ans dans le Michigan. Le salaire d'un électricien moyen de 29 ans dans le Michigan. Le chiffre est dingue. Et évidemment, vous vous doutez bien que le salaire d'un électricien dans le Michigan est dopé par les data centers et l'intelligence artificielle, les besoins en construction et en électricien. Donc, ce chiffre, ce salaire moyen, il nous l'a livré. C'est la question qu'on vous pose. Quel est-il? Et les meilleurs d'entre vous, sur l'ensemble du mois d'octobre, seront récompensés début novembre en pouvant, à leur tour, interroger nos experts directement à l'antenne. Le gagnant hier de notre thèse d'assiduité, c'était Alexandre. Bravo Alexandre Bout, le plus complet dans sa réponse, juste devant Kiwi, qui reste quand même très très haut placé à chaque fois. Lundi, on entre dans le coup d'envoi des publications. Ouais. LVMH va donner le coup d'envoi. Il y aura ensuite Publicis mardi. Schneider dans une semaine. ASML aussi la semaine prochaine. Qu'est-ce qu'on attend, messieurs? Thierry, sur LVMH lundi. Monts et merveilles ou le titre au plus bas de 5 ans, c'est pas pour rien?
0: LVMH, on l'attend de pied ferme, ouais, parce que c'est moins 20% depuis cet été. C'est moins 40% depuis le début de l'année. Alors que sur le titre, en tout cas. Alors que les résultats avaient été plutôt corrects. Et qu'est-ce qu'on attend? On attend, les analystes attendent une croissance du chiffre d'affaires global de 1,4-1,5%, mais ce qui va surtout être scruté, c'est la division mode et maroquinerie qui fait à peu près la moitié du chiffre d'affaires, dont une grande partie réalisée en Chine, qui elle est attendue autour de moins 2%. Alors pourquoi moins 2%? Parce que Kering a déjà guidé sur le fait que pour Gucci, le T3 allait très très compliqué, autour de moins 6, moins 8, et que les analystes voilà, ont pris ces chiffres-là pour faire une digression sur ce que pourrait donner LVMH, mode et maroquinerie. Ça va être le gros sujet, la Chine, la mode et maroquinerie. Maintenant, voilà, c'est un titre qui se paye moins cher que le CAC 40, qui se paye 15 ou 16 fois les profits, qui revient sur des cours en dessous de 400 € que nous, on trouve quand même assez attractifs. Donc, à surveiller.
1: Ce sera lundi après la clôture, la publication d'LVMH, et vous la découvrirez en direct sur BFM Business. Julien?
2: C'est assez intéressant LVMH, parce que pour le coup la publication dans l'absolu elle sera mauvaise, hein. disons les choses franchement, hein. moins 1,9% pour la mode et maroquinerie, c'est pas une performance géniale, hein. Surtout qu'ils étaient revenus en croissance au deuxième trimestre et que la Chine, au-delà de Gucci, on sait que c'est la polémique en partie avec la marque chinoise de thé qui a créé un boycott qui a pu peser un peu sur les ventes, mais plus globalement il y avait un climat négatif en Chine au troisième trimestre pour tous les acteurs du luxe, donc on sait que ça, ça leur a fait très mal, mais c'est tellement intégré dans les cours que sincèrement, je me demande si, même en étant un tout petit peu sous le consensus, il n'y aurait pas une réaction positive. A fortiori, s'ils arrivent à dire que les dernières tendances à fin septembre, oui. ce qu'on appelle l'exit rate, est positif. Surtout sur les 8 ans.
1: Exactement. ASML aussi publiera la semaine prochaine. On a aussi Schneider Electric. Et puis, une question d'un auditeur, Emmanuel, sur Philix BFM Bourse. Peut-on faire un point sur Essilor? Quelles sont les perspectives sur Essilor, Julien?
2: Essilor, c'est une catastrophe en bourse et c'est pas normal. C'est la deuxième plus forte baisse du CAC 40 depuis le début de l'année. J'ai plus la variation, mais ça doit être autour de moins 40 et moins 45%. Ouais. Dans une note publiée aujourd'hui, Bank of America vous dit pourtant que tous les risques, tous les propres, tous les vents défavorables sont en train de s'affaisser. La gouvernance, la gouvernance actuelle, c'est-à-dire le directeur général et le directeur général délégué, qui sont franco-italiens, est reconduite. Donc ça, c'est bon. Les risques sur les nets d'IA, a priori, on voit bien que ça ne marche pas si bien que ça chez les concurrents. Il y a tout un tas de choses qui font que la valeur a beaucoup chuté et qu'aujourd'hui, on peut considérer que c'est un point d'entrée intéressant, si je cite Bank of America.
1: Voilà, bah voilà la réponse à cet auditeur Emmanuel qui se demandait le potentiel des silos Luxottica. ASML aussi publie la semaine prochaine, mercredi. Enfin, dans cet univers de publication européenne, il y en aura beaucoup. Laquelle vous suivrez, vous, particulièrement
0: Oh bah toutes, elles sont toutes à suivre.
1: Vous avez du boulot, hein.
0: Mais oui, on est prêts.
1: Ah, on a l'embarras du choix et on n'oublie pas les banques américaines aussi qui publieront à partir de mardi. Voilà, on aurait pu parler de beaucoup d'autres thèmes. Les banques aussi qui souffrent malgré les hausses de taux. D'habitude, les hausses de taux, c'est bon pour le secteur bancaire. Là, ça n'a pas été le cas récemment.
0: Jusqu'à un certain point, oui. Jusqu'à un point où ça peut ralentir l'économie et peser sur les comptes des sociétés.
1: Ouais. Ce qui expliquerait effectivement cette sous-performance là, récente du secteur bancaire. Ah, on est presque en retard. Merci à tous les deux. C'est Fabien, là, en régie, qui m'alerte de nous avoir accompagnés. Thierry Gauthier, GSD Gestion, Julien Marion, BFMBourse.com. Bonne soirée, messieurs. Merci. Dans un instant, donc, c'est Stéphanie Collot, vous retrouvez le 18h écho. Le CAC, ce soir, certes, gagne 0,9%, mais sur la semaine, perd quand même 1%. C'est sa deuxième semaine de baisse d'affilée, le CAC 40. Bonne soirée à tous.
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16: Soyez les bienvenus dans le 18h Éco, une heure d'information économique, d'analyse et de débat. À la une de ce vendredi 9 octobre, les discussions autour du budget de la sécurité sociale commencent lundi prochain en commission des affaires sociales. Mais déjà, le gouvernement dévoile une piste d'économie, le déremboursement des cures thermales et le transfert vers les complémentaires santé, ce qui fait bondir les acteurs du secteur. On sera en ligne avec l'un d'entre eux dans un instant. On parlera aussi des toutes dernières propositions d'Édouard Philippe, le candidat Horizon à l'élection présidentielle, en dit un peu plus sur son programme économique. Les discussions ont été fructueuses entre l'UE et la Chine, qui acceptent de freiner ses exportations de voitures hybrides vers les 27. Les 27 qui avancent aussi de leur côté sur l'union des marchés de capitaux. Un accord a été trouvé ce matin. Les détails de cette réforme cruciale pour l'économie européenne dans une demi-heure. Et puis à 18h45, on parlera de la géopolitique qui fait désormais son entrée dans les COMEX avec les chocs mondiaux qui se multiplient et qui se superposent. Les entreprises ne peuvent plus rester neutres face à ces enjeux. Elles doivent s'adapter, anticiper. Et ça peut être le rôle d'un géopolitical officer, une fonction au cœur de l'ouvrage de Florian Parmentier. Il sera sur ce plateau dans trois quarts d'heure. Et donc, on commence avec le remboursement des cures thermales qui sont dans le viseur du gouvernement. La ministre de la Santé veut transférer cette dépense aux complémentaires santé. 200 millions d'euros d'économies prévues pour l'assurance maladie dans le prochain budget de la Sécu. Hélène Cornet, ce n'est pas la première fois que le gouvernement tente le coup.
17: Non, effectivement, la mesure était déjà dans le projet de loi de finances de la Sécurité sociale l'an dernier, mais elle n'a pas été adoptée par le Parlement. Et donc, rebelote cette année. Hier, la ministre de la Santé a donné les grandes lignes donc, des transferts prévus vers les mutuelles. 500 millions d'euros concernent les dépenses hospitalières. Et puis donc, c'est 200 millions d'euros d'économies sur les cures thermales. Elles sont aujourd'hui remboursées à 65% par l'assurance maladie, 100% même en totalité pour ceux qui sont victimes d'affections longue durée. Et uniquement donc si elles ont été prescrites par un médecin pour 12 pathologies répertoriées, et ce pour une durée de 18 jours. Les cures de 3 jours, évidemment, ne sont pas remboursées.
16: Et alors, il y a un débat sur la nécessité ou non de les rembourser.
17: Effectivement, parce que les équipes médicales ne sont pas forcément d'accord entre elles. Pour certains professeurs, ce n'est que du confort. L'assurance maladie n'a pas à rembourser ses séjours bien-être. Et pour d'autres, c'est réellement efficace, notamment tout ce qui est sujet prévention, par exemple. La Haute Autorité de Santé doit d'ailleurs bientôt rendre son avis sur la question. Les cures thermales, ça date du 19e siècle. C'est vraiment quelque chose qu'on connaît bien en France. L'an dernier, près de 470 000 patients en ont bénéficié. La France compte 88 stations thermales sur son territoire. En moyenne, il faut compter à peu près 1 800 euros pour un séjour en cure thermale avec l'hébergement et le transport. Ce n'est pas remboursé par les mutuelles, en tout cas de façon automatique. Tout dépend en fait du contrat qu'on a signé avec sa complémentaire.
16: Et un transfert du remboursement des cures thermales de la Sécurité sociale vers les complémentaires santé, ça serait un véritable choc pour les stations thermales.
17: Oui, parce que évidemment, ça va faire baisser le nombre de curistes s'il n'y a pas de remboursement. Le secteur estime qu'il va perdre autour de 3,5 milliards d'euros de ressources, de recettes économiques. Idem pour le nombre d'emplois qui serait divisé par 5. Il passerait, selon la filière, de 25 000 équivalents temps plein à 5 000. Donc, rembourser finalement ces cures ou non, c'est une décision finalement assez politique, puisqu'il faut mettre en parallèle les économies réalisé par l'assurance maladie avec les retombées économiques de ces communes qui souvent en fait ne tiennent que grâce à cette activité.
16: Et bien justement, on est en ligne avec Julien Dubois. Bonsoir, vous êtes maire Horizon de Dax, président de l'Association nationale des maires de communes thermales. Quel serait l'impact d'un déremboursement des cures thermales par la sécurité sociale pour une commune comme Dax?
18: L'impact, il serait d'abord énorme pour les patients, parce que c'est ce qu'il faut retenir en priorité. Les cures thermales permettent aux patients d'aller mieux. Ils sont atteints par des maladies chroniques desquelles on ne guérit jamais totalement. Et les cures thermales leur permettent d'aller mieux et de prendre moins de médicaments, ce qui génère des économies pour la sécurité sociale. Et bien évidemment, au-delà de l'intérêt, et c'est d'abord la priorité pour les patients, il y a aussi des stations comme celle de Dax, comme beaucoup d'autres en France. Vous l'avez cité, il y a 88 stations thermales en France qui se sont développées autour de l'activité thermale, qui se sont structurées avec cette activité, non pas grâce à l'argent de la Sécu d'ailleurs, non pas grâce au remboursement, parce qu'elles se sont développées avec des gens qui accompagnent les curistes, et les curistes qui viennent vivre 3 semaines sur un territoire, sur leur denier personnel, qui consomment du coup dans ces stations, qui sont mieux équipées, qui investissent plus que les autres et qui permettent un développement du territoire, que ce soit sur le plan médical. Il n'y a pas de déserts médicaux quand il y a des stations thermales, par exemple, beaucoup plus poussées que d'autres villes de taille équivalente. Donc il y a d'abord un intérêt pour les patients, le service médical rendu a été vérifié par une 60aine d'études. Et puis, il y a un développement effectivement du territoire qui s'est fait grâce au thermalisme, qui serait annihilé avec ces réformes qui sont en fait une fausse bonne idée, parce qu'il n'y aurait pas d'économie pour la sécurité sociale.
16: Et en plus, pourquoi pensez-vous que ça ne ferait pas d'économie ?
18: Parce que si les gens ne font pas leur cure, ils vont consommer plus de médicaments, ils vont avoir recours à plus de consultations médicales et la sécurité sociale va devoir les rembourser. Et puis, si vous me le permettez, il y a un autre élément important, c'est que nous sommes en pleine évaluation du service médical rendu du thermalisme par la Haute Autorité de Santé, la HAS. C'est la ministre de la Santé qui l'a décidé. Et donc, il y a des professeurs, des médecins qui évaluent le service médical rendu par le thermalisme partout en France. Et il y aurait quand même une incongruité à déclencher une évaluation par la HAS et de décider du sort de la filière thermale sans en attendre les conclusions. C'est la raison pour laquelle nous demandons à minima d'attendre les conclusions de cette évaluation de la HAS qui va prendre plusieurs années et de nous mettre autour de la table pour regarder posément tous les paramètres et si restructuration il doit y avoir, de prendre le temps qu'il faut pour le faire et de regarder encore une fois tous les paramètres.
16: Mais Julien Dubois, ça représenterait combien de manque à gagner pour une ville comme Dax en termes d'emploi par exemple, en termes d'emploi direct et indirect, ou sur l'activité économique en général?
18: Ce sont des centaines d'emplois directs, 500 à peu près pour la ville de Dax, des milliers d'emplois indirects. Et je vous le dis, toute une économie un territoire qui s'est développé au cours de cette activité. Et je le reprécise parce qu'il ne faut pas que ce soit mal interprété, pas avec l'argent de la sécurité sociale, mais avec les à côté de l'activité thermale qui font que des gens viennent sur des territoires pendant 3 semaines. Donc, aucune politique publique ne peut agir comme ça par date butoir, par couperet, sans prendre en compte toutes les conséquences d'une décision. C'est 200 millions d'euros à peu près par an le coût du thermalisme pour la sécurité sociale. Epsilon sur le budget total de la sécurité sociale, mais avec des vrais services médicaux rendus, avec une utilité pour ces patients. On est donc là vraiment dans l'économie à court terme qui n'atteindrait pas ses objectifs.
17: Oui, à peu près, c'est un transfert de charge. Est-ce que vous pensez justement que les complémentaires santé pourraient prendre en charge une partie plus importante du coût de ces cures thermales?
18: Mais pourquoi pas discuter de cela, mais pas en un mois ou en 15 jours au gré d'une discussion d'un projet de loi du financement de la sécurité sociale. Si les complémentaires doivent prendre le relais, ben il faut l'établir quelques années auparavant pour que, par exemple, les gens puissent souscrire des contrats dans lesquels le thermalisme et le souhait thermal est prévu, que du coup, éventuellement, on ait une baisse de la prise en charge de la sécurité sociale, mais que les curistes qui ont besoin de leur cure puissent s'organiser et voir avec leur mutuelle comment ça se passe. Les mutuelles ne vont pas opérer cette prise en charge sur 100% des curistes du jour au lendemain. Donc, comme pour toutes les actions publiques comme pour toute décision politique. Ça ne se fait pas du jour au lendemain parce qu'on a regardé ça sur un coin de table. Ce sont des choses à regarder sérieusement. Il y a des patients qui ont besoin de leur cure. Il y a des territoires qui se sont développés avec cette activité. Et tout ça est à regarder sereinement.
16: Julien Dubois, si rien n'est fait pour le moment. Le texte est toujours, va commencer à être débattu lundi à l'Assemblée nationale en commission. Néanmoins, si ça passe, vous allez monter au créneau ?
18: Ah oui, ça vous pouvez effectivement compter sur nous. Alors, monter au créneau pour aller expliquer en fait, pour débattre avec tous ceux qui auront leur mot à dire sur ce sujet, leur donner les tenants et les aboutissants, leur montrer le service médical rendu, l'intérêt pour les patients et pour les territoires et pour les entreprises du thermalisme, rappeler à tout le monde qu'on est en pleine évaluation par la HAS. Et qu'accessoirement, on est à l'aune d'élections importantes qui auront lieu en 2027. Et c'est peut-être à ce moment-là qu'il faut trancher et parler de ces sujets-là. Mmh. Encore une fois, pas en 15 jours ou un mois, sans avoir pris en compte tous les éléments.
16: Merci beaucoup, Julien Dubois. Je rappelle que vous êtes maire Horizon de Dax et président de l'Association nationale des maires de communes thermales. Débat budgétaire toujours hier pour la deuxième journée d'examen en commission des finances. Les députés ont largement revu la réforme de l'apport cession prévue par l'exécutif. Ce projet avait provoqué une levée de boucliers chez les patrons et leurs conseillers fiscaux. Antoine Renaud, expert en gestion de patrimoine, salue les modifications apportées par les députés. Écoutez.
19: Les derniers débats à l'Assemblée nationale sur le sujet ont permis de réduire un petit peu l'impact du projet initial en permettant de s'adapter plus à la réalité économique, fiscale et le droit civil existant, en permettant finalement de distinguer les titres qui sont donnés ou reçus par succession, de distinguer aussi les titres réellement qui ont permis une vente et une récupération de liquidité pour l'entrepreneur, et aussi de distinguer une temporalité, c'est-à-dire les effets d'aubaine qui permettraient d'utiliser la possession puis de donner aux enfants et récupérer les liquidités, ne serait pas possible immédiatement. Il y aurait une temporalité au moins de 8 ans.
16: Antoine Renaud, expert en gestion de patrimoine. Après la retraite à 65 ans, Édouard Philippe met de nouvelles propositions sur la table. Baisse de l'immigration légale, nouvelles aides pour les familles ou défiscalisation des heures supplémentaires. Caroline Morisseau, Édouard Philippe marque clairement son terrain à droite.
20: Oui, c'est ça. En ce qui concerne le pouvoir d'achat d'abord, Édouard Philippe reprend à son compte la formule de Nicolas Sarkozy, travailler plus pour gagner plus. Et donc concrètement, il veut permettre aux entreprises de fixer elles-mêmes la durée hebdomadaire de travail, leur permettre de déroger aux 35 heures et toutes les heures supplémentaires au-delà de 35 heures seraient partiellement défiscalisées et exonérées de cotisations. Au-delà de 37 heures, elles seraient même totalement exonérées de cotisations. Ce qui permettrait à une personne au SMIC qui travaille 2 heures de plus par semaine de gagner 1 000 euros en plus par an. Donc ça permettrait à la fois de redonner du pouvoir d'achat tout en allégeant le coût du travail. Autre marqueur de droite, Édouard Philippe a insisté sur la politique familiale. Il propose des aides dès le premier enfant.
21: Ce qu'il faut, c'est d'accompagner les familles qui travaillent et qui font un enfant, puis un deuxième, puis un troisième, s'ils le souhaitent. En faisant en sorte d'obtenir une réduction d'impôt d'environ 3 000 euros, ce qui permet aux classes moyennes qui travaillent de ne pas payer d'impôt sur le revenu pendant les 3 années qui suivront la naissance d'un enfant.
20: Voilà, et sur la politique familiale toujours, en plus de cette réduction d'impôt, donc de 3 000 euros par an, pendant 3 ans, Édouard Philippe propose de remplacer tous les dispositifs actuels, allocation familiale, prime de naissance, par une allocation familiale unique de 350 euros maximum par mois et par enfant pour les familles les plus modestes, un montant qui sera ensuite dégressif en fonction des revenus. Enfin, Édouard Philippe, l'ex-premier ministre, veut diviser par 2 l'immigration légale. Il veut que tout cela aille vite, il faut que ce pays soit commandé et gouverné, dit-il. Il en a besoin, ajoute-t-il. S'il est élu, il présentera une 20aine d'ordonnances dès juillet prochain afin qu'elles entrent en vigueur dès l'automne.
16: Merci beaucoup Caroline Morisseau. Restez avec nous sur BFM Business dans un instant, le débat.
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1: On poursuit le 18h écho sur BFM Business avec le débat et cette question, la France est-elle trop capitaliste ou trop socialiste? Marco Fiorentino et Emmanuel Le Chypre en débattaient ce matin sur BFM Business. Écoutez.
2: Je trouve que c'est complètement dingue, c'est-à-dire je me dis, quand vous m'avez envoyé le thème de notre débat, je me suis dit que finalement ils avaient réussi leur coup, quoi. Toute cette idéologie égalitariste qu'on a depuis des années, qui infuse partout, par l'enseignement, par l'université, par les économistes comme Emmanuel Le Chypre, pour que sur un plateau comme Good Morning Business, d'une chaîne qui s'appelle une chaîne de business, on se dise qu'on peut être trop capitaliste. Je me dis que franchement, bravo à tous ceux qui nous mentent depuis des années, à tous ceux qui nous ont brainwashés. Moi, je me suis souvent posé la question, je me suis dit, si Marx débarquait aujourd'hui en France, je pense qu'il n'en reviendrait pas. Karl Marx, il se dirait, mais c'est pas possible. On lui raconterait ce qui se passe en France, on lui dirait, ben voilà, aujourd'hui, le système de redistribution, voilà le montant des taxations sur les entreprises, voilà le montant des taxations sur les ménages, à part le fait qu'on ne soit pas au partage de la propriété, et encore, on n'en est pas loin, parce qu'avec l'IFI, avec les taxes foncières, avec toutes les taxes, on est déjà dans un système. Je pense que, en fait, mais c'est pas pour prendre une formule volontairement provocatrice, vous savez que c'est pas mon genre, mais je pense qu'on est probablement le seul pays je vais pas dire communiste parce que ça serait exagéré, mais le vrai succès du modèle marxiste, c'est la France. Et donc je comprends même pas la question, en fait.
1: Emmanuel.
3: Je pense que c'est ça qui est caractéristique avec les gens de marché, c'est-à-dire qu'ils ont leur système en tête et à aucun moment ils sont incapables de le remettre en question et de se dire est-ce qu'il a des avantages, des inconvénients, des défauts. Or, en réalité, pourquoi on s'est posé cette question? C'est parce qu'on a une enquête, un sondage, enfin un travail d'universitaire qui a été publié hier.
2: Un travail d'universitaire, hein. Quand on a dit ça, on a compris que de toute façon d'universitaires qui sont jamais baladés dans des pays comme les États-Unis pour savoir ce que c'était que le vrai capitalisme.
3: Justement, Marx et des universitaires américains qui ont publié cet indice et qui nous disent quand même, la France, c'est le pays, on est classé quand même 21e pays le plus capitaliste du monde.
1: Oui.
3: Et donc, c'est pour ça qu'on a eu l'idée de poser cette question, parce qu'après, il y a aussi ce débat sur est-ce que la France, effectivement, c'est indéniable, est le pays qui prélève le plus. Oui, c'est le pays qui fait le plus de protection sociale, etc. Mais il faut rappeler que l'ADN de la France, ce pays miraculeux, c'est quand même à la fois liberté et égalité. Or, il n'y a rien de plus antinomique philosophiquement que la liberté, le capitalisme, et l'égalité, le socialisme ou le communisme. Puisque par définition, les deux sont totalement antinomiques.
2: Non mais donc, c'est pas vrai, parce qu'en matière économique, je ne suis pas d'accord avec toi. Là, on parle que d'économie.
3: Oui, ne parlons que d'économie.
2: En économie, aujourd'hui, c'est pas liberté-égalité. Aujourd'hui, c'est frein et pas de liberté et égalitarisme. Donc, je ne vois pas du tout comment tu peux appliquer ces deux mots à la France. Aujourd'hui, on a la liberté d'entreprendre, ça c'est certain, mais avec tellement de contraintes que cette liberté est une liberté sous contrainte. Ensuite, il n'y a pas d'égalité, il y a un égalitarisme, c'est-à-dire qu'on est en permanence avant même... Mais il faut voir Zucman, Tax Zucman, c'est exactement ça. C'est-à-dire qu'on n'a pas encore créé de richesse qu'il faut déjà la taxer. Est-ce qu'on peut dire qu'aujourd'hui, quand on pense qu'on va taxer le dirigeant de Mistral qui n'a pas vendu d'actions et qui n'a pas, pour l'instant, créer de richesse, mais qui se bat pour créer une souveraineté numérique française. Aux États-Unis, ce gars serait un héros. En France, on ne se dit pas c'est un héros, on se dit il faut le taxer. Enfin, je veux dire, on est dans un modèle qui marche sur la tête et qui mène à la déroute.
3: Que Zucman est aussi un héros aux États-Unis, mon cher Marc. Donc, ce qui m'embête, c'est que...
2: Un héros anticapitaliste.
3: Bien sûr.
2: C'est ce que je suis en train de dire. Ouais. C'est-à-dire et qu'on ne peut pas parler de capitalisme en France.
3: Oui, mais sauf que ce que tu ne veux pas voir, c'est que le capitalisme français n'est pas le capitalisme dont tu rêves. Et que ce capitalisme...
2: Non, mais ce n'est pas du capitalisme du tout. C'est pas le problème, ce n'est pas de savoir si c'est le capitalisme dont je rêve.
3: C'est quand même le sujet.
2: Je pense que... Comment tu veux dire on n'est même pas libre. On peut même pas parler de libéralisme. Donc comment tu veux parler de capitalisme?
3: Quand tu sors comme un des pays soi-disant les plus capitalistes du monde, c'est intéressant de voir pourquoi tu l'es. Et moi, je trouve qu'effectivement, pourquoi je défends plutôt l'idée de trop de capitalisme, c'est trop de mal capitalisme. C'est-à-dire que
2: le
3: mal capitalisme, c'est un capitalisme à la française, dans lequel on est finalement dans un pays où le capitalisme est essentiellement financier. Qu'est-ce qui fait qu'on est bon? C'est nos banques. C'est un capitalisme dans lequel on protège davantage les entreprises déjà installées.
2: Ah bon?
3: Sur les nouveaux entrants.
2: Ah oui, d'accord.
3: Aujourd'hui, tu es un entrepreneur. C'est extrêmement difficile.
2: Ah non, mais je peux te dire un truc. Tu te trompes complètement. Le seul avantage qu'on a en France, c'est de monter une start-up. Donc là, je suis pas d'accord avec toi.
3: S'il y a une
2: petite fenêtre de capitalisme en France, et c'est pas du capitalisme parce que c'est encore de l'étatisme, parce que c'est encore des aides de l'État et c'est encore des aides de la BPI. Donc c'est pour monter une boîte. Mais dès que tu as monté une boîte et qu'elle commence à tourner et qu'elle a du chiffre d'affaires et qu'elle peut faire des... Attention, le mot interdit en France, elle peut faire des profits. Là, tu as vraiment l'impression que tu tombes sous le tribunal populaire. Comment cette boîte fait des profits?
3: Sauf que,
2: et donc,
3: que
2: il faut l'attaquer.
3: Est-ce que tu trouves normal que ce soit aussi facile pour les grands groupes qui se défendent dans cette espèce de connivence de capitalisme d'État où finalement on préserve ses précarés? Je rappelle quand même, travail de l'OCDE, que si on avait le niveau de concurrence en France qu'on a dans les pays moyens de l'OCDE, on aurait 1 million d'emplois en plus.
2: Donc, c'est des chiffres totalement bidons. Impossible à vérifier.
3: Mais c'est pas impossible à vérifier. Ou alors tu considères qu'à ce moment-là, tous les travaux sont pourris, sont nuls.
2: Et
3: à ce moment-là,
2: je considère qu'il faut jouer sur l'observation de ce qui se passe au quotidien. Moi, j'adore les enquêtes, j'adore les études d'économistes. Regarde la vie d'un entrepreneur aujourd'hui, et je peux dire qu'un entrepreneur, qu'il ait une petite entreprise, qu'il ait une PME, qu'il ait une TPE, qu'il ait une ETI, eh ben il te dira qu'on est dans un pays étatiste, qui n'est pas libéral, qui est trop égalitariste, et il parlera même pas de capitaliste. Ça lui viendra même pas à l'idée. Si tu lui dis est-ce que la France est un pays capitaliste, il dit mais déjà on n'est pas un pays libéral. Comment vous pourrez
3: le fait d'être dans un pays par exemple dans lequel les grandes entreprises distribuent plus de dividendes aux actionnaires qu'ailleurs et investissent
2: moins
3: qu'ailleurs.
2: Et payent plus de charges sociales que partout ailleurs.
3: Et investissent moins qu'ailleurs, c'est problématique. Parce que je rappelle que quand vous regardez aujourd'hui sur les chiffres de recherche, de développement, d'innovation, contrairement à ce qu'on pourrait croire, l'État fait son boulot et les entreprises ne font pas leur boulot. Les entreprises privées dans le capitalisme français n'investissent pas assez. Donc le capitalisme.
2: Heureusement que les entreprises investissent à l'étranger.
1: Voilà pour ce débat ce matin entre Marc Fiorentino et Emmanuel Lechypre. Restez avec nous. Dans un instant, on va aller faire un tour sur les marchés. On parlera aussi de SpaceX qui part à la conquête des télécoms aux États-Unis. Elon Musk débourse 8 milliards de dollars pour acheter des fréquences mobiles. Et puis en Europe, les 27 avancent sur l'union des marchés de capitaux. Un accord a été trouvé ce matin. Les détails de cette réforme cruciale pour l'économie européenne dans moins de 5 minutes. À tout de suite.
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1: 18h30 sur BFM Business, le 18h se poursuit. On fait un point sur la séance du jour sur les marchés avec Antoine Larry-Gaudry. Bonsoir Antoine.
18: Bonsoir Stéphanie.
1: Le CAC termine ce soir dans le vert, mais la semaine dans le rouge.
18: Oui, on est en baisse d'un petit peu plus d'1% sur la semaine, mais on gagne 0,95%. On reconquiert les 7803 points ce soir sur un volume d'échange assez moyen, 3,3 milliards. Notez une surperformance de la tech avec l'Euronext Tech Leaders qui a pris 1,2%. Surperformance aussi de France. Fort avec un indice DAX qui a gagné 1,13% au top des hausses sur le CAC 40. ArcelorMittal a gagné 5,6% à 57,28. Capgemini plus 3,79, 115,05. Bureau Veritas plus 3,5, 27,09. La plus forte baisse, elle est pour ST Micro qui s'est distinguée malgré un bon climat sur la tech. Le titre a perdu 3% à 46,55 €. Et puis Orange, hein, les opérateurs télécoms qui étaient un petit peu handicapés à cause d'un nouveau concurrent un petit peu turbulent qui pourrait s'appeler Starlink.
1: On va en parler.
18: Ouais. Ouais, moins 2,5 pour Orange, 13,87 €. Un petit mot des taux d'intérêt sur le marché obligataire. Le 10 ans français s'est tendu de quelques points à 4,86 alors que ça s'est détendu côté allemand à 3,49. Le pétrole aussi s'est légèrement détendu, mais enfin reste très élevé. 104,24 $ pour le Brent et 91,60 $ pour le brut léger américain.
1: Et du côté justement des marchés américains, ça se passe plutôt bien.
18: Oui, plus 0,6 pour le Nasdaq, plus 0,7 pour le Dow Jones, le S&P 500 plus 0,54% du côté des marchés américains. Bah, on se prépare à la très grande vague de trimestriels qui va débuter dans les prochains jours. C'est évidemment le secteur bancaire qui va ouvrir le bal. Les JP Morgan, les Bank of America, les Wells Fargo, Goldman Sachs, on aura tout la même semaine et on aura un petit peu un état des lieux sur une activité bancaire qui pourrait paraître quand même très bien orientée du fait de la hausse des taux, mais qui est difficile sur certains secteurs, notamment celui des opérations financières, des fusions-acquisitions et même la banque de marché. Goldman Sachs et Bank of America ont prévenu que leurs revenus là-dessus seraient quand même impactés par la volatilité très très forte, notamment du côté du marché obligataire.
1: Et puis alors il y a des ambiguïtés sur le chiffre d'affaires d'OpenAI qui ont fait un peu trembler les investisseurs.
18: Ouais, disons qu'il y a eu du remous hier en après-marché et puis tout allait mieux à l'ouverture tout à l'heure. En fait, le Financial Times a révélé que les prévisions de chiffre d'affaires d'OpenAI était bien en dessous de ce qu'attendait le marché. Simplement, visiblement, c'est ce qu'objectait OpenAI aujourd'hui, c'est que c'est dû à une erreur de calcul du Financial Times. Donc, du coup, tout est rentré dans l'ordre, mais ça en dit long, en fait, sur cette espèce de volatilité, cette crispation des investisseurs autour de ce que va véritablement rapporter l'intelligence artificielle par rapport à ce qu'elle dépense, bien entendu, pour dégager toujours plus de capacités de calcul et de technologie.
1: Merci beaucoup, Antoine Larry-Gaudry. On reste aux États-Unis. AT&T et T-Mobile peuvent trembler. Elon Musk frappe un grand coup dans le secteur des télécoms après le rachat de bandes de basse fréquence pour près de 8 milliards de dollars. Le milliardaire a désormais toutes les cartes en main pour lancer son propre réseau mobile, Clara Bido.
11: Votre smartphone directement connecté à des satellites Starlink situés au-dessus de vos têtes en orbite basse pour se connecter à Internet, oui, mais aussi pour envoyer des SMS. Elon Musk, géant des télécoms, c'est peut-être pour demain. En tout cas, le milliardaire vient de franchir deux étapes majeures. Il maîtrise et dispose désormais toutes les compétences, toutes les technologies nécessaires à un tel déploiement. D'abord, son réseau de satellites Starlink, déjà des centaines déployés autour de la Terre pour le réseau mobile, bientôt 15 000 qui viennent tout juste d'être autorisés par le régulateur américain, des satellites de dernière génération, beaucoup plus puissants, qui font donc grimper la capacité des bandes passantes. Ajoutez à cela le rachat cette semaine de portefeuilles de fréquences auprès du fonds Grain Management pour près de 8 milliards de dollars, ce qui permet de couvrir aussi l'intérieur des bâtiments, de traverser les murs, ce qui était la faiblesse d'Elon Musk et de Starlink jusqu'ici. Un rachat qui reste quand même soumis à l'approbation des réseaux, enfin du régulateur américain. Pardon.
1: Et ça fait de l'ombre aux opérateurs historiques.
11: Oui, justement, les acteurs américains, ils chutent en bourse. AT&T, TNT, Verizon, la baisse à la voisine où elle dépasse les 7%, car SpaceX n'est plus vu comme un acteur marginal pour apporter une offre complémentaire au réseau mobile traditionnel terrestre, notamment en zone blanche. Avec le feu vert du régulateur américain, sa technologie, sa force de puissance justement financière, avec l'entrée en bourse de SpaceX et aussi les derniers achats de fréquences, Elon Musk, il peut profiter du gâteau, voire carrément justement laisser des miettes aux opérateurs historiques. En tout cas, c'est ce que pensent certains analystes. Le réseau mobile, pour rappel, c'est justement un réseau continu qui est fluide partout dans le monde sans zone blanche. Un nouvel entrant dans ce secteur, ça va donc créer de la pression sur les prix et donc la concurrence en sera plus forte. La question maintenant, c'est de savoir quel sera le prix des nouveaux satellites chez Musk, qui pourrait aussi privilégier des partenaires historiques plutôt que de lancer ses propres abonnements.
1: Et en Europe aussi, cette vague Musk peut faire des dégâts.
11: En effet, d'ailleurs, Deutsche Telekom, c'est moins 8% aujourd'hui. Orange, c'est moins 2,5%. Vodafone, moins de 4%. Les investisseurs, ils s'inquiètent en bourse. Si Deutsche Telekom s'est déjà allié à Starlink pour lancer son service de connectivité directe par satellite dans 10 pays européens en 2028, et qu'Orange s'est justement allié à une des filiales de SpaceX pour tester sa technologie en Espagne, eh bien, ces deux grands géants, ils veulent former un consortium entre Vodafone et Telefonica pour répondre justement aux prochaines mises aux enchères de fréquences européennes, parce que ces licences actuelles, en fait, elles sont en train d'expirer l'an prochain et Bruxelles souhaite justement un peu plus réguler le secteur, des règles justement pour voir réduire l'accès aux fréquences européennes à des acteurs non européens. Et d'ailleurs, une réunion informelle des ministres chargés des télécommunications aura lieu lundi et mardi prochain en Irlande pour avancer sur ce sujet.
1: Merci beaucoup Clara Bido. Les discussions ont été fructueuses entre l'Union européenne et la Chine après des mois de tensions. Les entretiens entre le commissaire européen au commerce en visite à Pékin et le gouvernement chinois ont débouché sur des avancées concrètes, Alexandra Pagé.
12: Un premier pas crucial selon le commissaire européen au commerce. Sur les terres rares, la Chine s'est engagée à en faciliter l'exportation vers l'Europe. Sans plus de détails pour le moment, Pékin a également fait un pas sur l'épineuse question des droits de douane, chiffrée par Marco Sefcovic.
14: Pékin est d'accord pour une réduction de 225 millions d'euros de droits de douane sur les produits européens.
12: La Chine et Bruxelles sont aussi parvenus à s'entendre sur une réduction significative des exportations de voitures hybrides vers l'Union, ce qui devrait empêcher l'arrivée de millions de ces véhicules ces prochaines années sur le vieux continent.
14: C'est la perspective d'une réduction de plus de la moitié des exportations de voitures chinoises en Europe.
12: Une annonce aussi saluée par les constructeurs automobiles européens qui y voient une avancée positive pour apaiser les tensions commerciales. Avancées qui seront présentées la semaine prochaine à Bruxelles au prochain sommet des chefs d'État et de gouvernement.
1: L'Europe qui durcit ses règles sur les importations chinoises, des mesures pour l'instant sans effet sur les géants des transports et de la logistique, comme chez DHL en Pologne, nouveau point d'entrée majeur des marchandises chinoises à Varsovie. Nathan Cocampo pour BFM Business.
19: Depuis juillet, l'Europe impose une taxe de 3 euros sur les petits colis pour freiner les Chine, Temu, Alibaba. Résultat, la Chine envoie des conteneurs en Pologne pour irriguer ensuite l'Europe. Une stratégie de contournement de la taxe qui profite à DHL, comme le résume Thomas Boras, le PDG de DHL Express en Pologne.
20: Those companies are trying to locate the stock and bring it bulk here.
14: Ces entreprises essaient de relocaliser leurs stocks et de les faire revenir ici afin de s'acquitter des droits de douane habituels, tout en garantissant des livraisons rapides à moindre coût en Europe. L'ensemble du groupe en bénéficie. Nous pourrions réaliser de nouvelles affaires avec ces entreprises.
19: Mais les acteurs chinois développent peu à peu leur propre chaîne logistique en Pologne avec d'immenses entrepôts pour ne plus dépendre de groupes comme DHL. En parallèle, Bruxelles cherche à encore durcir les règles envers la Chine, mais pas de quoi affoler John Pearson, le PDG de DHL Express.
20: Le commerce mondial continue de prospérer, les marchandises continuent de circuler partout dans le monde. Elles vont peut-être vers une destination différente, elles vont peut-être vers l'Asie du Sud-Est plutôt que vers les États-Unis. Nous savons que le commerce entre la Chine et les États-Unis est en baisse. À la place, une grande partie va vers la région Asie-Pacifique.
19: Détroit d'Ormuz bloqué, taxes douanières américaines, barrières européennes. Et pourtant, au premier semestre hors rebond Covid, la croissance du commerce mondial a été la plus élevée de ces 15 dernières années.
1: Le reportage de Nathan Cocampo à Varsovie, en Pologne. Les 27 avancent sur l'union des marchés de capitaux, largement encouragés par les rapports Draghi et l'État. L'Union européenne se dote d'un super gendarme boursier européen. Un nouveau texte avait été proposé l'année dernière par la Commission. Un accord a été trouvé ce matin. Astrée Olivier, c'est une réforme cruciale pour l'économie européenne.
21: Oui, l'ESMA, cette autorité européenne des marchés boursiers, aura la mission de contrôler, enquêter, voire sanctionner les grands acteurs du secteur, par exemple la Bourse de Paris, Euronext. Jusqu'ici, il s'agissait d'une compétence nationale. Le fait de donner cette compétence à une seule grande institution va permettre un contrôle plus homogène entre les pays. L'ESMA va aussi simplifier le développement financier des entreprises pour qu'elles ne se heurtent pas à des règles et des procédures différentes selon les pays. Ce sera moins coûteux, il y aura moins de formalités, ce qui va donc faciliter la circulation des capitaux sur le marché unique. Roland Lescure, le ministre de l'économie, s'est félicité tout à l'heure de cet accord.
22: Nous avons réussi, en mettant chacun, je dirais, de l'eau dans notre vin, à obtenir un compromis qui est bon pour tout le monde. Nous allons pouvoir financer nos entreprises dans le cadre d'un marché unique, avec des règles uniques et un superviseur unique pour les plus grandes entités, qui va permettre d'avoir un fonctionnement optimal des marchés financiers.
21: Avec la réduction de la fragmentation des marchés financiers, l'objectif est de mieux orienter l'épargne des Européens. C'est une étape importante pour faire circuler plus facilement les 10 000 milliards d'euros d'épargne qui dorment sur les livrets bancaires des Européens. Un potentiel d'investissement massif pour soutenir les entreprises européennes, notamment les PME et les entreprises innovantes, qui ne dépendront plus des banques et des fonds publics. Concernant le calendrier, il faut d'abord attendre une adoption formelle du Conseil. Ensuite, le texte passera entre les mains du Parlement européen. Les institutions européennes espèrent un début de négociation en fin d'année ou début d'année prochaine. C'est à ce moment-là que seront précisés les pouvoirs exacts donnés à l'ESMA et surtout de décider les moyens qui lui seront alloués pour contrôler et surveiller les marchés financiers.
1: Merci beaucoup Astrée Olivier. Dans un instant, on va parler de la géopolitique qui fait désormais son entrée dans les COMEX avec les chocs mondiaux qui se multiplient, qui se superposent. Les entreprises ne peuvent plus rester neutres face à ces enjeux. Elles doivent s'adapter, anticiper, et ça peut être le rôle d'un Chief Geopolitical Officer, une fonction au cœur de l'ouvrage de Florent Parmentier. Il sera sur ce plateau dans un instant. A tout de suite.
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1: Le 18h écho se poursuit à l'international. La géopolitique fait désormais son entrée dans les COMEX. Les crises internationales se multiplient, se superposent. Entre les conflits armés, les guerres commerciales, les blocus ou encore les sanctions économiques, la géopolitique devient une variable de décision presque quotidienne pour les entreprises. Mais comment identifier les informations pertinentes, les récolter, les classer et les interpréter? Des interrogations au cœur de votre livre. Florent Parmentier, bonsoir.
2: Bonsoir.
1: Vous êtes co-auteur de Chief Geopolitical Officer, Agir en entrepreneur, penser en géopoliticien, co-écrit avec Cyril Brett et Laurent Sellerier. Vous êtes aussi enseignant à Sciences Po et chercheur associé à HEC. D'abord, c'est quoi un Chief Geopolitical Officer ?
2: Un Chief Geopolitical Officer, c'est ce qui va vous permettre d'aller au-delà de ce qu'on conçoit traditionnellement dans les COMEX. C'est l'architecte qui va vous permettre de transformer du savoir géopolitique en décision éclairée. C'est ça, en fait, son principal objectif.
1: Et ça existe déjà ?
2: Ça existe parfois. Ça existe dans certaines entreprises. Nokia est, par exemple, une entreprise qui a décidé d'avoir un Chief Geopolitical Officer et de relations publiques. L'idée, en fait, précisément, est que Nokia a pu recruter un ancien ambassadeur finlandais aux États-Unis et en Russie. Quand on voit la situation de la Finlande, on se dit que c'est deux postes importants. Et donc, ça a été pour Nokia, en fait, l'annonce de ce point. Mais ce qui est intéressant, c'est d'observer qu'au-delà du cas particulier de Nokia, eh bien, beaucoup d'entreprises ont déjà réfléchi à ces points, sentent qu'il y a des prises de décision qui aujourd'hui doivent être largement repensées quand on a des chaînes de valeur qui sont interrompues, quand on a, ce que vous avez très bien décrit, des sanctions et différents domaines.
1: C'est quoi la différence avec un risk manager ou encore des cabinets externes? Parce qu'on sait que les grandes entreprises font aussi beaucoup appel aux cabinets externes.
2: Les cabinets ont été les premiers, en quelque sorte, à insister sur ce concept. Quand on s'est penché avec mes deux co-auteurs sur ce concept, ce qui nous a frappé, c'est que les cabinets avaient, dès début 2024, avancé, écrit un certain nombre d'éléments dessus. Avec nos deux co-auteurs, on s'est donc déjà intéressé à ce concept. On a publié un papier pour l'Institut Montaigne et on s'est rendu compte, à ce moment-là, c'est l'un des éléments là intéressants, et bien que la plupart des gens qui ont réagi sur LinkedIn, beaucoup de réactions, me disaient bah non, ça, ce que vous décrivez, en fait, c'est ce qu'un chief economist officer doit faire, c'est l'économiste. Mm-hmm. D'autres personnes nous ont dit bah non, en fait, moi je suis chief legal officer et c'est plutôt ce que moi je dois faire.
1: Ou directeur de la stratégie aussi.
2: À ce stade, effectivement, ouais. On s'est aperçu que le risque également. J'inclus tout ça pour dire que on s'est dit, bah, c'est quand même curieux, ce sujet dont tout le monde parle, tout le monde pense avoir une partie de la réponse, mais chacun en fait voit une partie de son prisme, et ce qui manque quand on doit articuler différents savoirs, c'est un architecte, c'est-à-dire quelqu'un qui peut regarder les fragilités de l'édifice, proposer une structure, voir un petit peu comment tout ça est construit, et partant de là, c'est un architecte de la connaissance géopolitique appliquée à de la prise de décision. Géopolitique, pas comme une, j'allais dire, une discipline académique, mais plutôt comme une discipline appliquée.
1: Mais alors, quelle doit être la formation d'un tel profil ? D'où doit-il venir, du monde diplomatique ?
2: Vous avez plusieurs profils. Le monde diplomatique vous apportera un certain nombre de choses, comme la compréhension des rapports de force entre États, la possibilité de pouvoir dialoguer, la possibilité de savoir négocier. C'est ce que savent faire les diplomates. À cela, il faut ajouter aussi une capacité d'anticipation. C'est encore un autre jeu de compétences. Parfois, on a des militaires qui peuvent avoir ce type d'éléments. Ce qu'il faut donc voir, c'est qu'il n'y a pas une formation à ce stade qui serait idéale, tout simplement parce que différentes entreprises ont à faire face à différents types de défis. Par rapport aux types de défis qui sont concernés, on pourrait voir effectivement qu'il y a différentes choses. Et puis, il faut rappeler également qu'au-delà du poste, on pourrait se dire, bah, tiens, c'est un gadget pour le CAC 40.
1: Ouais.
2: Je pense qu'au contraire, il est évident que les questions géopolitiques affectent toutes les entreprises, toutes les ETI, toutes les PME. C'est ce que nous explique en particulier Fabrice Le Sachet dans sa préface.
1: Mmh.
2: Ce qu'on voit donc, c'est que à partir de là, ce CGO n'est ni directeur des risques, il va aussi observer des opportunités géopolitiques.
1: Oui, parce que pour transformer ces crises en opportunités, on sait aussi que c'est un enjeu crucial.
2: C'est un enjeu crucial et il est à la fois là pour parler de l'incertitude, regarder les différentes opportunités, et à partir de là, être capable de proposer un certain nombre de scénarios.
1: Mmh.
2: En prospective, on travaille beaucoup à partir de scénarios, en se disant, si telle et telle circonstance sont rencontrées, alors on a plus de chances de devoir mettre l'accent sur telle ou telle prise.

0: de décision. Le scénario, c'est un outil d'aide de prise à la décision, et le Chief Geopolitical Officer est celui qui doit précisément être capable eh bien, de pouvoir distinguer différents scénarios.
1: On parle de quel type de crise exactement ? Tout type de crise, commerciale, sanctions, blocus ?
0: Oui, on peut regarder par exemple le fait qu'à Davos, en 2025, l'idée selon laquelle la géopolitique est le principal problème pour les entreprises est apparue de loin comme la première préoccupation. Dans quel contexte ça s'inscrivait ? Eh bien, donc je vous ai donné la conclusion, le contexte était lequel ? C'était celui tout simplement des tarifs douaniers imposés par Trump, qui faisaient suite à un certain nombre d'autres développements pour les Européens. La guerre en Ukraine, tout simplement, était un facteur aussi de compréhension du fait qu'un certain nombre de chaînes de valeur allaient être interrompues. Si vous avez des chaînes de valeur qui sont interrompues, si vous avez des sanctions qui se livrent à ça, si vous voyez bien qu'une crise qui peut arriver à des milliers de kilomètres, tout le monde ne connaissait pas Hormuz et Bab-el-Mandeb et ces détroits avant le début de l'année, aussi précisément qu'on le connaît aujourd'hui. Donc on voit bien que tout type de crise doit être prise en compte par un Chief Geopolitical Officer. Est-ce qu'il doit remplacer, est-ce qu'il doit avoir une cellule de veille à lui tout seul ? Non. C'est un architecte. Et pour reprendre en fait le point, il n'a pas nécessairement vocation, comme un cabinet de conseil, à avoir tout sous la main, en interne. Il n'a pas vocation, comme un chef des risques, à regarder les risques. Les risques, c'est très important, et ça ne remplace pas le risque. Ça ne remplace pas non plus les cabinets de conseil, mais ça doit permettre à un COMEX, en quelque sorte, de pouvoir définir son image du monde.
1: C'est ça, c'est qu'il rapporte directement au COMEX. Où il se place dans l'organigramme de l'entreprise ?
0: Il se place dans le livre qu'on développe plutôt au niveau du PDG ou du secrétaire général, c'est-à-dire un poste à partir desquels les décisions peuvent être prises. Ça lui permet en fait d'avoir ce rôle. Qui dit architecte dit qu'il ne doit pas avoir une équipe. C'est pas un poste de plus sur l'organigramme. La bataille. La bataille à ce stade, c'est plutôt de comprendre comment des crises géopolitiques et des opportunités peuvent être transformés en informations pertinentes pour prendre des décisions.
1: Alors, vous l'avez dit, une des clés, c'est l'anticipation. Vous parlez dans le livre du modèle ODA, O-O-D-A. C'est une méthode militaire. De quoi s'agit-il exactement ?
0: La méthode ODDA, c'est l'une des méthodes que l'on développe dans l'ouvrage. Quelles sont ces méthodes ? Eh bien, tout simplement, on part de l'observation et on regarde ensuite, à partir des éléments d'observation, comment on peut aller jusqu'à la prise de décision et à l'action. Et dans ce cadre-là, c'est une des méthodes que nous identifions comme devant permettre de passer de la compréhension, de la description des faits, à de la prise de décision.
1: Ce que vous disiez tout à l'heure sur les crises, ça veut dire qu'aujourd'hui, le monde est clairement dans une ambiance de permacrise. Elle se superpose, elle s'ajoute, elle se multiplie. Ça veut dire aujourd'hui aussi que les entreprises ne peuvent plus rester neutres face à cela. Elles doivent s'adapter, elles doivent agir et pas laisser le train passer.
0: Je pense qu'on peut résumer comme ça. Si les entreprises ne s'intéressent pas à la géopolitique, il faut observer que la géopolitique continue de s'intéresser aux entreprises et avoir un impact sur leur prise de décision. Vous pouvez être une PME, une ETI, vous n'allez pas nécessairement embaucher un Chief Geopolitical Officer.
1: Non, c'est
0: pas
1: la place financièrement, c'est compliqué.
0: En revanche, il faut que vous ayez quelqu'un au sein de la structure qui puisse faire le lien entre différents éléments. Les cabinets de conseil sont importants de ce point de vue-là, mais n'ont pas nécessairement la compréhension fine du fonctionnement concret d'une entreprise en interne. Les directions des risques connaissent parfaitement la vie de l'entreprise, ont des directions importantes, mais ils voient une partie. Ils comprennent une partie, en fait, de ce que nous essayons de décrire dans le livre, une partie essentielle. Mais ce n'est pas le rôle d'un directeur des risques de regarder quelles sont les opportunités concrètes qui sont produites. Autrement dit, ce qu'on a pu observer, c'est qu'il y avait un manque. Ce que nous avait confirmé le papier que nous avions écrit, c'est que ce manque assez largement partagé, et l'idée du Chief Geopolitical Officer, c'est de dire tout simplement que peut-être, dans certains cas, il a vocation à être incarné. Et très souvent, il a vocation à être incarné. Si une PME ou une ETI est consciente qu'elle a ce type de difficulté, alors il faut que quelqu'un au sein de la structure et ce type de formation, réflexe, d'idée selon laquelle eh bien, on peut réagir de telle ou telle manière. Mmh. On fait partie au-delà d'ODDA, on a d'autres matrices dans les livres qui doivent expliquer en fait, comment on peut procéder dès lors qu'on rencontre une difficulté.
1: Mmh. Dernière question, Florent Parmentier, le Chief Geopolitical Officer, il existe ailleurs dans le monde ?
0: Il existe ailleurs dans le monde, il existe, comme je le disais tout à l'heure, en Finlande. Mmh. Vous en trouverez également aux États-Unis. Ce qui est intéressant, c'est de voir si c'est finalement une idée occidentale pour des entreprises d'Europe du Nord et d'Europe même, plus probablement l'Europe du Nord et des États-Unis, ou si nous allons en voir apparaître dans le Sud. En réalité, les États dits du Sud global, il faudrait définir cette expression, mais disons, les États du Sud global, oui, elles-mêmes ont déjà connaissance de ce que c'est que la fragmentation du monde. C'est différent pour les Européens et les Américains, pour lesquels eh bien, on voit concrètement ce qu'est la fragmentation du monde. Dans d'autres régions du monde, ils l'ont déjà. Donc, les fonctions au sein des entreprises existent déjà, quand même elles ne portent pas ce titre.
1: Merci beaucoup, Florent Parmentier. Je rappelle que vous êtes co-auteur de Chief Geopolitical Officer, agir en entrepreneur, penser en géopoliticien. Merci beaucoup. Dans un instant sur BFM Business, c'est De quoi je me mêle, présenté par François Sorel. Très bonne soirée, très bon week-end.
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17: Un grand bonjour à toutes et à tous, bon week-end, merci d'être là. Merci d'être fidèle à De quoi je me mêle. Chaque semaine, vous le savez, on plonge dans l'actu tech avec évidemment dès le vendredi midi De quoi je me mêle qui est disponible en vidéo sur YouTube, le podcast audio aussi à la même heure avec quelques minutes en plus pour tous ceux qui sont avec nous en audio. Et puis le week-end, dès le vendredi soir sur BFM Business et le samedi et le dimanche à la radio, à la télé. Avec au sommaire de ce De quoi je me mêle tout à l'heure, on fera le point sur une marque chinoise étonnante étonnante. C'est DJI. DJI, bien sûr, on les connaît pour les drones, mais ils se diversifient. Ils font maintenant des robots qui nettoient la maison. Ils font aussi des petites caméras qui plaisent énormément à tous les youtubeurs, à tous les vlogueurs. On fera le point avec le porte-parole de DJI qui sera avec nous sur le plateau. Je vous rappelle le hashtag DQJMM. Vous voulez réagir à tout ce qu'on raconte? Évidemment, vous êtes les bienvenus. Merci encore une fois d'être fidèles à De quoi je me mêle, comme chaque semaine.
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17: Et pour commenter l'actualité tech de cette semaine, nous avons sur le plateau de quoi je me mêle, eh bien, Pierre Fontaine. Salut Pierre.
11: Salut tout le monde.
17: Pierre, c'est mon voisin de bureau. Il est juste à côté de moi, au deuxième étage. Il est rédacteur en chef adjoint de BFM Tech.
11: C'est ça.
17: Ça va, on s'entend bien en tant que voisin.
11: Ouais, on n'a pas encore sorti les nerfs.
17: Non.
11: Ouais, bien. Hein.
17: Ouais, c'est, ouais, ça. Ouais. C'est ça.
11: On devrait sortir les nerfs d'ailleurs.
17: Exactement. Et puis aussi, alors lui, c'est pas mon voisin de bureau, mais j'aimerais bien.
11: Ouais, c'est
17: vraiment
11: sympa, je pense.
17: Très sympa.
18: Peut-être un jour sur un malentendu.
17: Oui, c'est ça. Exactement. Après, je sais pas si tu pourrais nous supporter. C'est ça aussi le problème.
18: Vous êtes sympa quand même.
11: Okay, j'aime bien le quand même.
17: Quand même.
11: Au fond.
17: Bon, ouais, au fond, finalement, en faisant bien. C'est JB de The E-Collection qui est là. Salut JB.
18: Salut François.
17: Merci d'être là parce que je sais que t'es tout le temps par Mons et par Vaux.
18: Ouais, là c'est ma semaine où je suis à Paris.
17: T'es là,
18: c'est magnifique.
17: Voilà. Ben voilà, ben écoute, et ben on est très heureux de te capter pendant quelques minutes pour que tu puisses avec nous commenter l'actu tech. JB de The Collection, vous pouvez le retrouver évidemment sur sa chaîne YouTube. Tu traites évidemment toute l'actualité tech. Ces derniers temps, tiens, ta dernière vidéo, c'est quoi là en ce moment?
18: Là, c'était la montre Huawei, vous savez, la D3 qui était tensiomètre.
17: Tensiomètre, ok. Ouais.
18: Et je prépare le Mondial de Paris. Qui arrivera la semaine prochaine.
17: C'est ça. Étonnante cette montre Huawei qui mesure de manière assez précise la tension artérielle, ce que ne fait pas l'Apple Watch par exemple. Non. C'est fou, hein. Comme quoi, hein.
18: Il y a des rumeurs qui disent que ça pourrait arriver un jour, accessoire.
17: Bah oui, bien sûr. Mais là, tu vois, bah voilà.
18: Comme souvent, Huawei est plus.
17: Huawei est en avance par rapport à d'autres. Pour commencer donc l'actu tech de cette semaine, on va débuter par cette keynote. Il y avait du beau monde quand même sur scène. Hein. D'un côté, Satya Nadella, le patron de Microsoft, et puis de l'autre, Jensen Huang, qui est le patron de la boîte la plus monstrueuse de la tech du moment. C'est Nvidia. Ils sont montés sur scène pour, annoncer. Alors annoncer non, parce que ça a été présenté il y a quelques mois de cela, mais en tous les cas, acter le fait que des ordinateurs vont sortir avec une toute nouvelle configuration technique.
11: Ouais.
17: Pierre,
11: oui.
17: On connaissait les ordis avec du processeur Intel, de l'AMD, plus récemment aussi du Qualcomm avec du Snapdragon. Là, c'est nouveau, on aura un nouveau choix, on pourra acheter un PC avec dedans des processeurs made in Nvidia.
11: Voilà, alors c'est Nvidia de bout en bout, c'est-à-dire la partie CPU, donc le processeur principal et Nvidia.
17: Ouais, c'est ça qui est nouveau, parce qu'il y avait déjà du GPU Nvidia si on voulait sur des PC portables.
11: Oui, bien sûr, on pouvait avoir un processeur Intel et une puce.
17: Et un GPU Nvidia.
11: Graphique et Nvidia. Et là, en fait, c'est une espèce de. Alors, c'est un socle. C'est la réponse parfaite aux puces M d'Apple sur les Mac, autrement dit. C'est-à-dire, à la fois un CPU et un GPU dans une grosse puce, et ça permet de faire tourner un ordinateur. Pour tous les usages, que ce soit du traitement de texte, du calcul d'IA très poussé, du rendu graphique, du jeu, etc., etc. Et là, en fait, c'est une puce assez gigantesque qui a un côté, la partie CPU, une puce ARM. Si on se souvient bien, entre 2020 et 2022, Nvidia avait des velléités d'absorber ARM, de racheter l'entreprise britannique.
17: Oui.
11: Finalement,
17: il y a eu la réglementation qui est passée.
11: Voilà,
17: par là,
11: ils ont laissé tomber le truc. Et en fait, après, ils se sont dit. Ok, on va faire ce qu'ils appellent une super chip, une grosse puce, une puce énorme. Et cette puce énorme, donc c'est ce CPU ARM, et à côté des processeurs, enfin un processeur graphique Nvidia de la génération Blackwell, il peut y avoir un nombre de cores plus ou moins impressionnant. Le maximum, c'est 6144 CUDA cores. Les CUDA cores, c'est les cœurs qui sont dédiés au calcul graphique ou au calcul parallèle pour l'IA notamment.
17: C'est ça
11: donc c'est quand même une belle puissance de calcul, mais il faut bien avoir en tête que tout ça va dans des ultra-portables ou des portables. Donc on n'a pas face à soi une station de travail de bureau. Hein, c'est très puissant, ça permet de faire tourner des très très gros modèles d'intelligence artificielle, parce que c'est la cible première de ce type de puce, même si ça peut faire tourner des jeux. Mais si vous voulez une espèce de brute absolue pour faire tourner des modèles à 9 milliards de paramètres, voilà, à un moment, il faudra passer sur une vraie station de travail fixe, etc. Là, c'est pour des portables. Et c'est effectivement une nouvelle, comme tu le disais, c'est une nouvelle ère, parce que c'est des machines qui se passent complètement des autres puces, Intel et AMD, ouais. Hein, ils sont hors course, et qui va à la fois taquiner Qualcomm avec Snapdragon Xelite, et qui fait une petite tape sur l'épaule à Apple en disant « Ouh, on est là dans le rétroviseur, tu as vu !»
17: Et on n'est pas content.
11: Voilà, et on n'est pas content. Et disons qu'on a un savoir-faire en matière de GPU relativement certain et reconnu, on va dire. Hein, voilà.
18: Pourquoi ils ont attendu autant de temps? Apple, ça date de 2020 quand même, les puces M. Pourquoi t'attends, enfin pourquoi une marque aussi grosse qu'Nvidia et tout ce qui va avec attend 6 ans pour proposer ce genre de puce? Est-ce que c'est la technologie qu'Apple a réussi à miniaturiser très rapidement parce qu'ils ont pensé à ça au début, ou est-ce que c'est tellement compliqué à faire qu'Nvidia a mis du temps à le faire pour bien le faire et mieux le faire?
11: Alors moi je travaille pas pour Nvidia, donc je peux pas répondre, il faudrait appeler.
17: Tu travailles pas encore pour Apple?
11: Non, je travaille pas
17: même
11: pour
17: Apple. Même s'il y a de grosses rumeurs.
11: Il y a une certitude, c'est qu'il y avait quelque chose dans l'air, parce que comme on le disait tout à l'heure, Nvidia, si Nvidia a voulu mettre la main sur ARM, c'était un pour gagner un peu sur l'indépendance technologique, pour couper un peu ses liens, cette dépendance avec Intel et AMD pour la partie CPU. Et puis c'était aussi parce qu'ils y voyaient un moyen de dire, bah, comme ça on va pouvoir personnaliser nos puces, on va pouvoir faire des choses. Et donc ils ont fait les puces Grace en ARM, elles ne sont pas récentes hein, chez...
18: Oui c'est vrai.
11: Chez eux, mais jusqu'à présent ils les avaient pas mis dans les ultra portables. Ils s'étaient dit on va mettre ça plutôt dans les gros racks ou dans les DGX, les grosses stations de travail.
17: C'est parce qu'en fait je voulais qu'on comprenne à quoi servaient ces PC. Tu l'as dit, ça sert à quoi? C'est pas fait pour les gamers. Même si t'es gamer, tu seras content d'avoir cette puissance-là.
11: Microsoft dit travailler, créer et jouer. Bon, c'est un petit peu tout et n'importe quoi, mais
17: ouais, mais c'est ce que tu fais avec n'importe quel PC depuis des années
11: quand on voit le prix, hein, 2900 balles, enfin 2900 euros pour le prix d'entrée, hein, parce que ça monte à 6005, je crois, un truc comme ça, non, 6009 quand on pousse un petit peu tout, enfin
17: quand on
11: on aime le faire avec les MacBook Pro, par exemple, quand on fait les 2100 euros, le modèle d'entrée, si je mets tout, combien? 10 000 euros, j'en reviendrai plus tard.
17: Moins, alors.
11: Voilà. Finalement, c'est giga, c'est bien. Donc là, effectivement, la machine peut tout faire. Ils ont annoncé d'ailleurs pendant la présentation qu'elle pourrait faire tourner le dernier Gears of War à 60 images par seconde en 1440, donc pour définition du gaming plutôt confortable. Mm-hmm. Donc elle peut faire tourner des jeux, mais clairement cette puce, elle est pensée pour l'IA. Alors est-ce que ça parle au grand, est-ce que c'est utile au grand public? Non.
17: Peut-être pas aujourd'hui, mais non, moi je me dis que demain, on pourrait imaginer quand il y aura vraiment une prise de conscience de ce qu'est l'IA pour tous les utilisateurs, au lieu d'aller pinguer dans le cloud les ChatGPT, etc., peut-être qu'on pourra avoir des modèles d'IA sur un PC à la maison, qu'on laissera allumé et qui nous permettra d'avoir, d'avoir notre propre IA en fait.
11: En fait, en même temps.
17: Je crois que c'est un peu la vision d'ailleurs de Jensen Huang qui imagine ça pour le futur.
11: En amont de cette présentation, il y a eu un petit topo de Microsoft, c'est Microsoft qui a organisé, qui a ouvert le feu. C'était la présentation sur Windows 11, Windows 11 et l'IA, et Windows 11 et l'IA, alors ils appellent ça hybride, c'est-à-dire une IA qui est capable de commencer sur un modèle en local, et puis dès qu'on arrive à dire « Oh là, Pépère, ton modèle, il est un petit peu à la ramasse, il n'a pas assez de puissance », pop, on va taper de manière plus ou moins transparente dans le cloud pour continuer. Soit en gagnant juste pour quelques temps la puissance du cloud, soit en basculant tout sur le cloud, mais de telle manière aménager à la fois les tokens des gens, c'est-à-dire l'argent qu'on est obligé de payer quand on utilise une IA dans le cloud, et puis garder quand même un contrôle local. Effectivement, là Windows aussi a montré, Windows 11 a montré cette voie du on a mis en place des containers pour l'IA, on a fait en sorte de sécuriser les espaces d'exécution des agents pour éviter que les choses se passent vraiment très mal. Donc il y a clairement, on est en train de construire ça quand on dit que c'est pour l'IA locale. Oui, on y est déjà, si le grand public n'y est pas encore, Microsoft y pense déjà, oui. En
18: plus, ils ont mis le paquet sur Copilot, qui pour le coup, justement, avec l'IA en local, va permettre de dire « Retrouve-moi parmi mes 10 millions de mails que j'ai en stock le jour où Pierre m'avait envoyé un message pour m'inviter au restaurant. » Et puis, il va piocher instantanément, il va nous trouver l'information sans passer par le cloud, donc passer directement sur son ordinateur.
17: Pierre Fontaine t'invite au resto, parce que c'est ça qui m'intéresse, en fait. Le reste ne m'intéresse pas. Moi, je n'ai jamais reçu d'invitation.
18: C'est vrai.
17: Ouais, bah oui, tu vois.
11: Allez, directement dans les spams.
18: Tu es son collègue de bureau.
17: Franchement, ça peut être intéressant. Alors évidemment, le prix est quand même assez dissuasif parce qu'on se dit.
11: En fait, c'est le prix d'un MacBook Pro 14 pouces avec un M5 Pro.
17: Oui, oui, oui, mais si tu
11: en
17: veux...
11: En définitive, enfin, ouais, je veux dire, c'est cher. C'est très cher, on est d'accord, pour le commun des mortels, c'est
18: très cher. On a souvent l'habitude de dire qu'un PC reste moins cher qu'un Mac, souvent. Là, on voit que le Surface, laptop Ultra...
17: Avec le prix, l'explosion du prix des composants, des RAM, etc., aujourd'hui, il n'y a plus de différence. Et parfois, même les PC, je crois, coûtent plus cher que les Mac, finalement, parce que Apple a réussi quand même à limiter la casse en matière d'augmentation des prix des composants électroniques.
18: Ils ont monté les prix il n'y a pas longtemps.
17: Oui, ils ont monté les prix il n'y a pas longtemps.
11: Ah tout le monde a un peu augmenté les prix. Hein. Et c'est pas fini, a priori.
17: Mais intéressant à voir, parce qu'on n'en est qu'au début. Et ce qui est intéressant, c'est que, alors, comme toujours, Microsoft, quand il lance une nouvelle gamme de produits, sort son propre produit, c'est-à-dire qu'il y a un Surface.
11: Ils définissent un peu la gamme. En disant, c'est ça. Nous, c'est notre vision.
17: C'est l'étalon. Voilà. Après, vous faites ce que vous voulez. Et puis après, il y a tous les constructeurs, les Asus, les HP, les nouveaux, etc.
11: Qui vont sortir
17: leurs
11: unités,
17: produits avec les spécifications techniques.
18: Ils sortent le 16 octobre, donc ça va arriver très vite.
11: Oui, c'est très bientôt.
17: Ça existe qu'en laptop ou ça existe aussi en PC tour?
11: Alors là, pour l'instant, c'est que du laptop. Ils ont aussi sorti une espèce, ils appellent ça la box, mais c'est pour de l'IA à Microsoft, mais c'est un truc à 6000 balles, ça n'a rien à voir. Okay. Et là, c'est vraiment pensé pour cet usage-là, et pour le coup, le grand public, on est loin du jour où ça sera d'intérêt pour lui. Quoi.
18: On voit comme l'inspiration sur les fameux laptops du MacBook Pro d'Apple.
17: Ah ben oui, bien sûr.
11: Non, mais ça fait des années qu'Apple donne le ton, le ton du design, et même, on va en parler bien bientôt, mais les Google Books qui sont une autre des nouveautés dans le monde, parce qu'on dit toujours, le monde des PC, les PC portables, c'est bien gentil, mais on s'emmerde un peu, c'est toujours pareil, ça bouge pas. Bah là, il y a ça qui arrive, qui bouge. C'est intéressant.
17: Ouais.
11: Et une voie qui a été effectivement ouverte par Apple avec les puces Apple Silicon, comme le disait JB. On a cette autre voie des Google Books.
18: Et pour le Surface Laptop Ultra, tu as même maintenant le MagSafe Made by Microsoft où le port USB-C était monté.
11: Moi, j'ai trouvé que c'était malin parce qu'eux utilisent du USB-C. Ouais. C'est pas un port propriétaire. Totalement propriétaire, donc qui prend de la place et qui ne peut être utilisé que par cet embout-là pour faire que ça. En fait, c'est un embout magnétique, mais qui s'en fiche sur de l'USB-C. Donc, ce qui fait qu'on peut utiliser un câble basique.
17: Tu peux recharger ce que tu veux avec. Ce qui n'est pas possible avec Apple, qui a l'embout qui est propriétaire.
11: On peut utiliser un port USB-C pour recharger les Mac, mais effectivement, si on veut utiliser le MagSafe, il faut le port MagSafe.
17: Ça va être intéressant, JB, de voir si tout ça prend. Est-ce que c'est réservé aux professionnels? Est-ce que c'est réservé
18: déjà avec le prix, clairement.
11: Oui, pour l'instant, il y a
18: 3 000 euros la machine si on veut une bonne config. Qui tient la route, ça fait quand même très cher.
11: Et puis, il faut pas oublier que la puce, elle est vachement bien, mais elle est aussi pensée pour une optimisation de la consommation électrique, notamment, et que les gros gamers qui ont de l'argent, parce que là, on est quand même dans un modèle, quand on sort quasiment 3000 balles pour un PC portable, on commence à avoir de l'argent, ou en tout cas à vouloir donner
17: et
11: ses moyens à sa passion.
17: En tout cas, on sait ce qu'on veut quand on met 3000 euros.
11: Et donc, les séries 50 sont plus performantes que cette configuration-là, avec un bon processeur, de la RAM et une bonne carte graphique Nvidia dédiée, si on veut rester chez Nvidia, on aura des performances qui seront meilleures pour le jeu. Donc, c'est pour ça que...
17: C'est un peu le PC ultime, non, finalement, en termes de puissance?
11: Pardon?
17: C'est un peu le PC ultime, finalement, en termes de puissance, parce que avec tout ça, tu vas pouvoir tout faire, tu vas pouvoir jouer...
18: Ce style-là de ultra fin, oui.
11: C'est un 15 pouces à un peu moins de 2 kilos, qui fait un 1,8 cm d'épaisseur, donc ça reste un ultra portable.
17: Ouais.
11: C'est une machine qui a beaucoup d'attrait, mais qui ne justifie son prix que pour des professionnels, quoi, pour l'instant.
18: Moi, j'ai deux petites questions en suspens. Est-ce que l'autonomie va vraiment tenir sur la durée? Et est-ce que les performances, que ce soit sur batterie ou sur secteur, seront aussi bonnes que sur un Mac? Parce que sur un MacBook Pro, M5 Pro, ce que tu veux, l'autonomie est excellente et les performances, même si tu as 10% de batterie, seront très bonnes.
17: Quand est-ce que ça arrive?
18: Le 16 octobre.
17: Le 16 octobre, on pourra commencer à tester les machines.
11: Là, c'est précommandable dès maintenant.
17: Okay.
11: Et ça arrive à partir du 16.
17: Le 16 octobre, c'est demain, ça va aller très vite.
11: Ça va très très vite,
17: L'actualité du PC ne s'arrête pas là, puisque tu le disais, Pierre, Google a lancé ses Google Books, c'est intéressant. Alors, c'est une information un petit peu plus ancienne, mais qui vaut le coup d'être un petit peu développée. Est-ce que tu as suivi ça, les Google Books, JB?
18: J'étais pas en France à ce moment-là, je suis de loin.
17: Vas-y. Non, je t'en prie.
18: Non, mais c'est hyper intéressant parce que Google se relance un peu sur ce monde-là, qui était avant les Chromebooks, mais là, c'est les Google Books, c'est différent. L'OS est différent et Google veut vraiment montrer que c'est pas juste un Chromebook pour aller sur Internet. C'est vraiment un ordinateur pour faire plein de choses et pour venir un peu pareil titiller Apple, mais non pas peut-être sur le MacBook Pro, mais la plus sur le MacBook Air.
17: C'est intéressant de voir que tout le monde est en train de fourbir ses armes finalement et d'avoir une solution totale, software, hardware, avec leur écosystème finalement. Et c'est vrai, tu le disais tout à l'heure, on parlait des Chromebooks qui existent depuis de très nombreuses années, qui ont un certain succès aux États-Unis. En Europe, ça marche pas.
11: Dans le milieu de l'éducation, notamment aux États-Unis.
17: Voilà, il y a ça. C'est vrai que c'était des laptops qui étaient pas très chers, qui permettaient de faire pas mal de choses, mais il fallait tout le temps connecter parce que voilà, il y avait, enfin, les spécifications techniques n'étaient pas terribles. Mais là, visiblement, Pierre, avec le Google Book, on devient... Enfin, c'est quelque chose de beaucoup plus sérieux, on va dire.
11: Alors oui, il y a clairement une montée en gamme. Les prix, parce que les Chromebooks, on pouvait en trouver à 200-300 balles pour le très très entrée de gamme. Là, la porte d'entrée, elle se trouve plutôt autour de 1000 et quelques. Et après, on peut monter à 1005. Oui. Voilà. Donc, on est dans... Alors, ça se voit d'ailleurs C'en est un là.
17: C'est un Google Book.
11: Voilà. Okay. C'est le modèle Asus.
17: C'est intéressant aussi, juste une parenthèse, c'est que les constructeurs croient à ce truc-là.
11: Oui, tout à fait. Il y a davantage de valeur à faire, en fait. Il y a plus d'argent à faire parce que c'est un petit peu vendu plus cher, avec des composants plus sexy, une finition bien meilleure, les châssis sont vachement plus qualitatifs, on le voit, on le prend en main, on voit qu'il y a moins de plastique, il y a un confort de prise en main, il y a un confort de travail, les claviers sont généralement bons, les écrans sont souvent OLED et de bonne qualité.
18: Ils sont tous tactiles les écrans ou pas ?
11: Ceux que j'ai vus, oui.
18: Là, j'ai vu sur les images qui étaient diffusées qu'on pouvait retourner en mode tente un peu et avoir du coup...
11: Alors, je ne sais pas si c'est le cas de tous.
18: Le tien est tactile ou pas ?
11: Ouais.
17: Et alors, attends, à l'intérieur, c'est quoi en fait ? C'est une configuration ARM, c'est ça ?
11: Alors, c'est là que c'est intéressant, c'est que les Google Books sont entre guillemets agnostiques. C'est qu'ils mangent à tous les râteliers.
17: Ok.
11: Ouais, non, c'est ni
17: tu ni leur donnes n'importe quoi à manger, ils y vont.
11: Alors ça tourne. Par exemple, les Dell et les HP fonctionnent avec des Snapdragon X Lite. Les Lenovo Asus vont tourner avec des processeurs Intel Core Ultra.
17: Ça alors. Ça veut dire que sur ton PC Windows, enfin ton PC que t'as à la maison Windows, tu pourras installer un OS Google Book. C'est la même configuration hardware ?
11: Est-ce que tu peux avoir des verrous
17: Oui, des verrous, etc. Mais l'absolu...
11: Ouais, bien sûr. C'est
17: amusant.
11: Et ce qui est intéressant, c'est qu'en fait, c'est donc le nouvel OS, qui est une fusion d'Android et de Chrome OS, va aussi pas mal, on parlait tout à l'heure de la comparaison avec Apple, va pas mal dans la ligne de la continuité qu'Apple a ouvert depuis longtemps. La continuité chez Apple, c'est j'ai mon téléphone, je commence un truc sur mon téléphone, j'arrive, j'ai mon ordinateur, je l'ouvre, j'enchaîne sur un plus grand écran, je vais dans l'autre pièce, il y a la tablette, paf, j'enchaîne sur la tablette, etc. Et en fait, là, ils ont cette fonction qui permet... par exemple d'avoir des applications dans son téléphone Android qui s'ouvrent directement sur l'ordinateur de manière transparente. Et ça, c'est cette proximité logicielle qui permet que ça fonctionne. Et il y a des petites astuces quand c'est des puces Intel et une technologie qui s'appelle Intel Bridge qui fait que ça fonctionne en de manière fluide. Donc il y a vraiment une volonté de la part de Google, un, de monter en gamme, deux, d'offrir un OS plus complet, et puis de travailler à l'intégration dans un écosystème de produits qui pousse de plus en plus avec ses smartphones, ses tablettes, et puis la domotique à venir est déjà présente.
18: T'as le Play Store aussi intégré.
17: Ouais, c'est ça qui est intéressant, Play Store. Ouais. Donc tu retrouves toute la richesse de l'écosystème Android. Ok. Et puis ce que tu disais, c'est que il y a enfin une réponse sérieuse à Apple en termes de continuité. T'as un téléphone Android. Ça marche qu'avec les Pixels ou ça marche avec tous les téléphones Android ? On sait ou pas ?
11: Bonne question.
17: La question à 2 euros.
11: Bonne question. Je l'ai pas encore essayé avec n'importe quel Android, mais a priori, il faudrait voir.
18: Ça serait intéressant. Je pense tous parce que
11: je veux pas dire de bêtises,
18: c'est chez les nouveaux, c'est chez
17: Asus. Tu sais, comme certains constructeurs rajoutent des couches, tu sais.
11: Je veux pas dire de bêtises, donc je ne dirai rien. Mais je pense que si c'est limité aux produits Google pour l'instant, ça sera. Enfin, c'est le sens de l'histoire que ça s'ouvre parce que le but c'est que pour Google que même si vous avez un smartphone Android, Samsung, le but c'est que vous puissiez travailler de manière transparente. Donc je pense pas que là, s'il y a des barrières actuellement, elles tomberont obligatoirement.
17: Et là aussi, tous les constructeurs de PC s'y mettent, vont sortir des Google Book.
11: Les plus gros sont là okay. Et les plus gros, enfin que ce soit Cerasus, etc. Ouais, ils sont là, et ils sortent des produits et qui sont plutôt plutôt joli, plutôt plaisant à utiliser. Alors moi celui-ci je l'ai ouvert que hier soir, donc j'ai suivi mm-hmm. j'ai traité la conférence Microsoft depuis celui-ci. Le clavier est hyper agréable, enfin voilà.
17: Et l'OS est sympa.
11: Ouais, l'OS est il faut reprendre un petit peu ses repères, ouais, mais c'est suffisamment, j'allais dire, générique
17: standard
11: comme expérience
17: pour ne pas galérer pendant des heures.
11: Ah mince, qu'est-ce que je fais,
17: Après la question à 10 balles, c'est est-ce qu'il y a assez de place pour un troisième OS, un troisième écosystème dans le monde du PC ? C'est ça la question, tu vois, parce qu'aujourd'hui, il y a Apple Windows, Chromebook arrive là-dedans, enfin en tout cas Google Book arrive là-dedans, c'est pas gagné quoi, même quand on s'appelle
18: les
17: Google.
18: Les jeunes peut-être, sur le côté l'IA intégrée.
17: Ouais, mais regarde, les jeunes aujourd'hui,
11: c'est vrai qu'on n'a pas parlé de l'IA intégrée.
17: Tu serais pas tenté de te prendre un petit MacBook Neo, tu vois ? Quand t'es jeune et que t'as pas beaucoup d'argent, tu
18: dis... Ils ont augmenté maintenant les MacBook Neo.
17: Ouais, mais même.
18: Mais c'est surtout le fait que si t'es pas du tout macOS, t'as peut-être envie d'aller prendre ce qu'il y a sur la concurrence si t'es un Android. Donc si peut-être, on te propose un ordinateur qui fonctionne en symbiose avec ton Android, pourquoi pas ?
11: Pourquoi pas ? Et puis c'est vrai que les fonctions, il y a quelques fonctions intelligentes. Il y a Magic Pointer. C'est effectivement, vous savez, quand sur Mac on secoue la souris, elle grossit et on sait où elle est. Mmh. Là, elle grossit, mais après elle permet d'interroger sur ce qu'on voit à l'écran.
17: Ok.
11: Et ça, c'est vrai que c'est une petite fonction.
17: Et puis tu dois avoir, excuse-moi, du Gemini partout dedans.
11: Mais c'est ça, voilà. Il y a l'IA. C'est une expérience à venir qui sera enrichie en usage. Alors, est-ce que ce sera des usages pertinents ? Parce que il faut quand même bien dire que souvent l'IA sur les PC portables,
17: poser la question à Microsoft avec les PC copilotes, vous allez voir, c'est pas
11: c'est pas toujours extrêmement concluant.
17: Ouais, c'est clair. Voilà. Voilà pour ce sujet et autre actu qui en fait n'est pas confirmée par Apple, mais visiblement il y a pas mal de sources concordantes de la part de Mark Gurman, mais aussi de gros, on va dire, de gros médias économiques américains qui parlent de ce partenariat entre Apple et LG pour la maison connectée, JB.
11: L'expression de JB résume exactement la tête que j'ai quand j'ai découvert le truc.
18: Bah, en fait, on s'y attendait pas.
17: Non, on s'y attendait pas, et moi, je suis totalement dubitatif.
18: Ouais. Apple a eu l'habitude dans le passé de proposer des collaborations avec des marques tierces sans apposer son logo dessus. Donc, cette rumeur n'est pas infondée. On le sait avec LG en particulier, sur leur écran, avant qu'ils sortent eux-mêmes leur studio display ou le Pro Display XDR. Donc, ils ont déjà travaillé avec des constructeurs tiers pour proposer des produits qu'Apple met eux-mêmes en avant dans les Apple Store ou dans les Keynote. Ouais. Donc, c'est pas farfelu de se dire qu'Apple...
17: Mais c'est très anecdotique, on va dire. Ouais. C'est vraiment des produits qui mettent en avant le produit star d'Apple.
18: Mais je pense que, comme Apple a besoin de se mettre dans ce monde de la maison connectée, parce que tout le monde le fait, et ils ont cet écosystème du HomeKit qu'ils essayent de faire pousser depuis des années.
17: Mais c'est poussif, justement. Ça marche pas très fort. Hein.
18: Ouais, quand tu sais que Siri AI, aujourd'hui, aux États-Unis, fonctionne extrêmement bien, du coup, tu dis Siri AI, qui va enfin comprendre ce que tu lui demandes, un HomeKit qui marche bien, qu'est-ce qui manque ? Le produit. Apple qui se mettrait à faire des sonnettes connectées, à faire des thermostats connectés par eux-mêmes, ça fait une multitude de produits à créer, des chaînes de produits à créer sur les usines. Enfin bref, c'est un micmac, donc bah, autant le faire avec un partenaire tiers.
11: Et pas forcément avec des gros volumes au départ en plus.
18: Voilà. Ouais. Et du coup, la rumeur voudrait que ce soit LG, parce qu'il y a des documents de certification qui sont sortis aux États-Unis qui montrent que oui, il y a LG qui travaillerait sur 7 nouveaux produits.
17: Il y a plein de fuites, on a vu déjà les visuels des produits, enfin celle-là c'est vraiment...
18: Alors il n'y a pas de logo Apple,
17: en termes de secret industriel, il faudra qu'on m'explique
18: comment ça marche. C'est pour ça qu'aujourd'hui, il y a beaucoup plus de Apple, et c'est quand même de bien maintenir, mais là, comme ça passe...
17: Tout ça est en préambule d'un événement qui devrait arriver. Je crois qu'il n'y a pas de confirmation. À l'heure où on enregistre ce De Quoi Je Me Mêle, c'est-à-dire jeudi matin, on n'a pas de confirmation, il n'y a pas eu d'invitation pour un événement, quel qu'il soit, Apple, la semaine prochaine. Ouais. Parce que ça devrait arriver la semaine prochaine.
18: Les grandes rumeurs parlent du 13 octobre.
17: Même toi, tu n'as pas de news
18: pour... Moi, je n'ai pas d'infos.
17: Ça alors.
11: Les... S'il y en avait, il ne le dirait pas de toute façon.
18: Et même si on en avait, il ne le dirait pas.
17: Oui, mais c'est ça. C'est ça.
18: Non,
17: donc peut-être
18: contre...
17: qu'il le sait, mais qu'il ne nous le dit pas, finalement.
11: Regarde-nous.
17: Ah, fermez la porte de ce studio. Sortez-moi les menottes.
18: Non, les grandes rumeurs parlent d'un événement le 13 octobre sur la maison connectée d'Apple, la domotique avec un potentiel HomePod, qui serait un écran carré posé sur une sorte d'HomePod avec un bras robotisé comme l'iMac tournesol de l'époque, qui serait accompagné potentiellement de ce partenariat Apple-LG, qui sortirait dans un second temps, peut-être début 2027.
17: Donc les produits LG sortiraient plus tard.
18: C'est les rumeurs en date, dernière rumeur de ce matin. Donc ça pourrait même être au CES de Las Vegas. Qui sait ? Sait-on jamais ? Parce qu'LG est quand même bien présent au CES sur la maison connectée, dans des stands. Mais Apple se mettrait sur ce côté-là dès la, on va dire, la première quinzaine d'octobre pour des produits qui sortiraient plus tard. Mais la grande question est que si ces produits nécessitent Siri AI pour fonctionner, donc un iPhone compatible Siri AI...
17: Mais il va m'énerver ce qui va dire. Ça va être énervant.
18: Comme
17: vous allez voir, écoutez bien, l'énervement AI, arrive.
18: Il y a peut-être de très fortes chances qu'aucun de ces produits ne soit disponible dans les prochaines semaines ou les prochains mois en Europe.
11: Mais ne soit réellement performant chez nous, en tout cas.
18: Ou ne soit performant, mais connaissant Apple, je me dirais, s'ils ont envie de mettre la pression à l'Europe pour leur dire, bon, assouplissez-vous un peu... Laissez-nous mettre Siri AI avec tout notre assistant vocal et tout ça en Europe sur nos iPhones. Faites en sorte qu'on puisse le faire. Vous voulez pas ? Eh ben, on va pas sortir nos produits chez vous. Comme ça, les consommateurs seront pas contents. Peut-être qu'on peut aller jusqu'à là. Ce serait très dommage pour nous parce que c'est nous qui allons trinquer. Mais c'est possible.
17: Le bras de fer. Débile. Bon, après, voilà.
11: Mais il y a un truc qui
17: font son précaré, on va dire.
11: Il y a un truc qui est intéressant, c'est qu'au fil des quelques interviews qu'il a données depuis la présentation des iPhone 18 Pro, Pro Max et Duo, John Ternus, donc le nouveau patron d'Apple, il a laissé entendre, ou dit même carrément explicitement, qu'il aimerait sortir des produits plus régulièrement, tout au long de l'année, et que ça serait. Alors, c'est pas la seule raison, mais une des raisons pour laquelle on n'a pas vu l'iPhone 18, qui pourrait arriver un peu plus tard, un peu plus tôt dans le début de l'année prochaine, on va dire. Et qu'en fait, du coup, cette alliance avec LG, ça lui permet aussi de dire...
17: D'occuper le terrain.
11: Il y a des trucs que nous, on peut pas, on va pas développer, parce que c'est pas forcément très rentable pour nous, parce que là, grosso modo, c'est LG qui prend des risques, ça se vend pas. Bon, bah, Apple fait, ça se vend pas. Ils ont juste. Et puis, si ça se vend, bah, ça fait encore plus de gens qui rentrent dans son écosystème.
17: Non, on est d'accord que c'est pas dans la philosophie d'Apple qui, ces dernières années, veut gérer tous ses produits du début à la fin. Quand tu vois qu'ils font leur processeur, quand ils voient qu'ils font là leur puce réseau et qu'ils vont laisser tomber Qualcomm dans quelques années. Tu sens que, malgré tout, ils aiment bien maîtriser toute la chaîne de leurs produits. Là, ils se disent, OK. Alors, c'est peut-être, parce que tu as raison, un marché secondaire pour Apple. Ils veulent y être présents, mais ils n'ont pas envie d'investir et d'avoir des caméras Apple, des serrures Apple, parce que ça doit être une galère.
18: Imagine le SAV derrière.
17: SAV, galère. Ils disent, OK,
18: la place qu'il faut pour
17: LG, ils veulent bien, bah allez, go.
11: Ouais, et puis c'est aussi je pense que c'est aussi intéressant pour eux de... prendre le temps d'y aller. Ils ont aussi beaucoup poussé Matter et Thread, ces deux protocoles domotiques. Oui. Donc Matter, c'est un petit peu le Seigneur des Anneaux, hein, comme on dit, le Seigneur des Anneaux de la domotique, parce que c'est un protocole qui supervise tous les autres protocoles et qui permet à plein de produits de pouvoir se parler entre eux, d'être compatibles.
17: Donc ça veut dire que finalement, ces caméras pourraient sortir plus vite et elles pourraient être compatibles avec Alexa... avec Google, avec tous les écosystèmes. Elles ne seraient pas exclusivement compatibles avec Apple.
18: Bah,
17: si elles sont
18: Matter. En étant sorties LG, ce serait bizarre que ce soit exclusivement
17: compatible. Non, mais tu peux très bien dire, Apple aurait pu très bien dire, OK, bah, vous sortez un truc,
11: mais
17: il est exclusif pour nous, on va passer un deal commercial qui va être avantageux, et ces caméras, bah, elles sont compatibles qu'avec l'univers Apple. Mais non, visiblement, parce qu'elles sont Matter.
11: Il faut, de toute façon, ils sont tous montés à bord, hein, Google, Amazon, etc., ils sont montés à bord du train Matter. Et c'est l'objectif, c'était justement de faire en sorte que les gens aillent vers la domotique en se disant ouais, là j'ai acheté un truc parce qu'en ce moment je suis plutôt Apple, mais si demain je suis plutôt Amazon ou plutôt Google, c'est pas grave parce que ça continuera à parler ensemble. Et le but, c'était de faire décoller le marché de la domotique.
17: Ouais.
11: Donc, ils ont tout intérêt à le faire et effectivement à ne pas mettre des cloisons. Mais en revanche, c'est là où ils ont quelque chose à jouer. C'est sur tout ce qu'ils ont apporté récemment comme nouveauté dans HomeKit avec la surveillance de vidéos intelligentes, la détection d'intrusions, etc., etc. Le stockage des vidéos dans leur cloud sécurisé. Enfin, ils sont, on a bien vu un peu en WDC, ils ont avancé des briques peu à peu. Donc, ils ont une carte à jouer qui peut potentiellement les distinguer de la concurrence ou qui peut faire en sorte que les gens disent ah ouais, j'ai pris un produit qui marche avec tout le monde, mais du côté d'Apple, il y a quand même pas mal de trucs. Et puis, de toute façon, j'ai déjà un iPhone. Donc voilà.
17: Alors, on parle de caméra.
18: J'ai la liste. Serrure connectée, thermostat intelligent, capteur de température et d'humidité, sonnette vidéo, caméra de surveillance intérieure, extérieure et caméra extérieure avec projecteur. Rien que ça.
11: Si tu veux être une star, si tu veux faire un show là, tu as un petit show là.
17: Comment ça va ce soir sur le jardin?
11: Ouais, allez les taupes, tout avec moi. Ouais, voilà.
17: Allez les chats.
18: Sachant qu'aujourd'hui, énormément de personnes sont déjà équipées de tous ces produits. C'est une installation un peu compliquée à faire chez soi. Ouais. Et on a vraiment envie de tout installer. Ça prend du temps. Et une fois qu'on l'a fait, on n'a pas envie de changer ses produits.
17: C'est sûr. Si on a déjà une caméra qui fonctionne, on ne va pas passer sur
18: et du Apple. Et surtout, si on la fixe à l'extérieur, sur sa maison ou je ne sais quoi, il faut débrancher. Enfin, c'est une galère. Donc, si Apple se lance dedans, j'espère pour eux vraiment que les produits sont excellents et qu'il y a une vraie plus-value pour faire en sorte que les gens changent leur propre équipement.
17: Et puis tu vois, tu parles de serrure connectée. Moi, je teste la Nuki, la toute dernière, qui permet de déverrouiller ta porte avec l'empreinte digitale, un code, et même avec Wallet, en fait. Ouais. Tu peux envoyer carrément une carte Wallet pour un pote par exemple qui vient chez toi, bah, paf, il pose son téléphone un peu comme tu vas payer et ça ouvre la porte. C'est génial en fait. Et Nuki, qui est une boîte incroyable qui ne fait que ça depuis des années, de modèles de génération en génération, améliore ce truc-là parce qu'ils sont focus et concentrés sur quelque chose qui est très sensible, qui est la serrure connectée. Tu vois, parce que la serrure connectée, c'est quand même ta maison, c'est ta sécurité, c'est
11: exactement,
17: ta porte.
11: Ouais.
17: Ça va être compliqué de faire aussi bien, voire mieux. De la part d'un LG, tu vois, parce que LG, ça va être un produit parmi tant d'autres qu'ils fabriquent tout le temps, tu vois.
18: J'ai envie de faire confiance à Apple de ce côté-là, de se dire, ils se lancent sur un nouveau monde, nouveau marché, ils ont cette image.
17: Mais tu vois, ta Nuki marche bien sur l'iPhone, quoi, tu vois, c'est ça aussi le truc.
18: Mais je pense qu'ils feront exactement la même chose que ta Nuki, mais version LG et Apple, avec l'écosystème qu'il y a derrière.
11: Et après, j'avoue que LG, nous, on en connaît une petite partie.
17: En France, oui, bien sûr.
11: Mais en Corée.
17: C'est monstrueux.
11: Il y a une diversité de produits. Enfin, j'avoue, je ne connais pas leur catalogue coréen, mais il est fort possible qu'ils aient déjà des fermetures de portes et serrures hyper.
17: Je pense qu'ils ne partent pas de zéro. Ils doivent avoir une certaine.
11: Un
17: savoir-faire là-dedans, tu vois. Mais ça va être super intéressant de voir ça.
18: Mais je suis vraiment curieux du CES, si vraiment ça est annoncé, est-ce que ce sera marqué LGX Apple sur le stand du CES alors qu'Apple n'est jamais au CES? Bonne question.
17: Ouais.
18: Rendez-vous dans 3 mois.
17: Non, mais ça va être intéressant de voir comment ils communiquent là-dessus, tu vois. Est-ce que c'est des caméras LG compatibles Apple
18: HomeKit, comme ils ont l'habitude.
17: Compatible HomeKit, ça veut dire que finalement, si t'es dans l'écosystème Alexa ou Google Home, tu pourras malgré tout en profiter, tu vois. Ça va être intéressant de voir comment...
18: Tu vois vraiment Apple accepter de marquer LG caméra disponible HomeKit, Alexa, Google.
17: C'est le prix à payer si tu t'investis pas plus que ça dans une gamme de produits. Parce que j'imagine... LG pour LG, c'est compliqué, tu vois. Alors, Apple est un bassin de consommateurs est important, mais se priver des consommateurs Alexa ou des utilisateurs de Google, c'est quand même aussi gênant, tu vois.
11: Ouais, pour l'instant, il y a beaucoup de publications parce que, effectivement, il a donné cette grosse information en mettant un petit peu sur la table en disant faites-vous plaisir. Et en fait, il y a beaucoup, ça pose beaucoup de questions et il y a pour l'instant pas de réponse. D'ailleurs, il y a a priori l'info est avérée, l'info est vraie a priori, vu qu'il y a déjà des produits confutés, etc., etc.
17: On ne peut pas dérouler le fil.
11: Tout dépendra de l'investissement financier et en termes d'ingénierie d'Apple dans ce projet-là. Quoi.
17: Ouais.
11: Parce que si effectivement ils ont dit on te met 2 ou 3 milliards sur la table comme ils l'ont déjà fait par le passé avec des partenaires pour financer des usines pour rester fabless, c'est-à-dire sans usine à eux, mais en disant cette usine-là tu vas la faire travailler pour moi, on ne sait pas, en fait c'est très difficile de savoir où Apple a mis le curseur pour l'instant, donc on peut se poser plein de questions mais pas apporter beaucoup de réponses.
17: Tu vois, par exemple, moi j'ai aussi des caméras Netatmo projecteurs qui sont très bien intégrées dans HomeKit.
18: Ouais.
17: Je lance maison, j'ai mes caméras qui apparaissent tout de suite, avec le flux vidéo, etc., etc., des notifs. Je peux passer par l'appli NetAtmos si je veux, mais je peux aussi.
18: Tu vois, ça, c'était la force d'Apple jusqu'à aujourd'hui, c'est de rendre compatible son HomeKit extrêmement bien sur tous les produits qui existent. Mais est-ce que ça ne va pas, du coup, aujourd'hui, les desservir?
17: Mais voilà.
18: Si eux-mêmes se lancent sur ces produits, que tous les acheteurs ont déjà acheté un produit, qu'est-ce qu'ils vont y gagner en plus d'acheter le LG X Apple si
17: jamais. Et qui te dit qu'LG va sortir les meilleurs produits? Parce que le problème, c'est qu'il y a les meilleures caméras de quelque part, je ne sais pas quelle marque, fait sans doute les meilleures caméras, les meilleures serrures, ça va être telle marque. Enfin, tu vois, les meilleurs capteurs. Est-ce que LG va pouvoir être au niveau des meilleurs pour que, en fait, tu sois convaincu d'acheter du LG?
18: Et ben, rendez-vous dans quelques jours.
17: Ouais.
18: Hey.
11: Ouais. Le temps nous le dira pour l'instant. Moi, je m'aventurerai pas plus.
17: Non. Ouais. Mais en tout cas, ça, c'est étonnant. Et moi, je suis très, très, très dubitatif concernant cette.
11: Oui,
18: c'est un mois chargé pour
17: ce partenariat.
18: Hein. Entre ça, entre peut-être un MacBook tactile.
17: Alors, qu'est-ce qu'il y aurait d'autre là qui pourrait sortir?
18: L'iPhone Duo déjà,
11: ouais.
18: Le 23 octobre.
17: Ah oui,
18: c'est un gros pavé.
11: Ce qui veut dire, 23, ça veut dire qu'ils vont bientôt arriver dans les mains des testeurs. C'est-à-dire que l'hype va repartir.
17: Précommande, c'est quand?
18: Le 16.
17: Et
18: les précommande le 12. Pour préparer ta précommande, c'est le lundi 12.
11: Tu, en fait,
18: sûr que tu valides bien ton panier.
11: Tu réserves le premier écran après tu réserves le deuxième.
17: Ah, c'est ça, d'accord.
18: Ouais. Donc ça, c'est pour le 23 octobre.
17: C'est pire qu'un concert de Céline Dion, cette histoire.
18: Je pense que les quantités sont extrêmement limitées sur cet iPhone Duo, parce que je pense qu'il est vraiment très compliqué à concevoir.
17: Ouais, donc
18: je pense que ceux qui le veulent vraiment, vont se battre pour l'avoir à 2 339 €. Mais il va falloir se battre pour l'avoir.
17: Mais ça va être des ruptures instantanées.
11: Ça sera donc un combat assez select.
18: Oui.
17: Ouais, mais.
18: Mais ça va être
17: encore une fois, et je l'ai dit plusieurs fois, il y a plein de gens qui sont prêts à mettre 2500 balles dans un téléphone sans aucun souci. Même si les sommes sont stratosphériques, mais il y a plein de gens qui sont prêts, en tout cas à l'échelle mondiale, évidemment.
11: Oui.
17: Et on parle de quoi, 6 ou 12 millions de produits qui pourraient être disponibles dans les semaines ou les mois qui viennent.
11: Ça sera, au regard de ce que Apple écoule habituellement avec ses autres iPhones, ça sera toujours un peu de niche dans un premier temps.
17: Mais ce qui va être intéressant, c'est après, tu vois. Est-ce que ça va prendre après pour des gens qui n'ont pas forcément les moyens, mais qui sont tellement conquis par ce produit, qui vont casser la tirelière pour mettre 2300 balles, tu vois.
18: Ça va être très sympa. Moi, j'ai pu le prendre en main. Il est très premium, très sympa. Il y a tout ce qui va. C'est un produit Apple hyper bien fini. Mais c'est sûr que le prix peut bloquer pour énormément de personnes qui, jusqu'à présent, ils se disaient, bon, 1 500 €, ok, je fais l'effort. Mais là, 2 400, 2 500 €.
17: Ouais, c'est chaud.
18: C'est un autre petit truc. Et la dernière rumeur en date, c'est fin octobre, peut-être, je ne sais pas, novembre, fin décembre, un MacBook tactile.
17: Un MacBook tactile, alors sa petite révolution, quoi. Grosse révolution.
18: Il y a des fuites dans le code Xcode d'éléments graphiques de macOS qui a une sorte d'appui long, qui n'a pas de sens avec une souris, mais plutôt avec un doigt. Donc du coup...
17: Incroyable. Ouais, tu crois, toi, ça un MacBook tactile
11: ça fait des années que la rumeur, c'est un petit peu le serpent de mer ultime, l'écran tactile sur les Macs. On sait que pendant très longtemps, il y avait une sorte de non, on n'y va pas, parce que Steve Jobs avait décrété que non, de même qu'il avait décrété qu'il n'y aurait pas de stylet sur les iPhones, parce que le meilleur
17: stylet... Ouais, il ne fallait pas de grand écran sur les iPhones.
11: En fait, et d'ailleurs, John Ternus et Greg Joswiak ont vachement bien répondu à cette question pendant une interview en disant « Ouais, mais c'était valable à une certaine période, on avait des écrans qui n'étaient pas suffisamment grands pour justifier un stylet, mais maintenant le stylet peut faire sens. » Donc pourquoi maintenant sur les MacBook Pro, on ne pourrait pas avoir une dalle tactile si ça permet une fluidité ergonomique? Pourquoi pas, ouais.
17: Merci beaucoup à tous les deux.
11: Oui.
17: Voilà, passionnant encore une fois ce De quoi je me mêle. Beaucoup, beaucoup d'actu et plein d'interrogations. Merci beaucoup à JB.
18: Avec plaisir.
17: À très vite mon grand.
18: Bah ouais, très vite.
17: JB de The E-Collection. Retrouvez-le sur sa page YouTube The E-Collection, tout simplement.
18: Comme le port-salut.
17: Ben voilà, c'était exactement... tu testes pas encore de fromage, d'après ce que j'ai compris.
18: Non, pas encore.
17: On sait jamais. Peut-être que dans quelques années, tu vois. Voilà.
11: Fromage connecté, ça marche.
17: Mais bien sûr.
18: Fromage corse.
17: Oula. Là. Il ne faudra pas que le dorama arrive sur YouTube alors, parce que ça va être un peu problématique. Et merci à toi Pierre, rédacteur en chef adjoint de BFM Tech, le petit cousin de BFM Business. Vous restez avec nous, dans un instant on va découvrir toutes les nouveautés, la stratégie de DJI avec mon invité. Et puis on retrouve d'ailleurs Pierre et JB pour le petit module supplémentaire. Vous le savez, on vous offre quelques minutes en plus exclusivement sur la partie audio de ce De quoi je mêle. A tout de suite donc, merci d'être là.
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1: Bienvenue dans Trajectoire, la chronique des entrepreneurs. Aujourd'hui, je reçois Théo Torresilos, DG de TWC, une structure indépendante de conseil spécialisée dans le secteur de la gestion des déchets. Bonjour Théo.
19: Bonjour.
1: Alors, quel constat faites-vous sur la gestion des déchets au sein des TPE-PME ?
19: Je fais deux constats. Le premier constat, c'est le manque de connaissances globales des entrepreneurs sur le milieu du déchet, qui est un petit peu particulier, et notamment sur le volet réglementaire. Le second constat, c'est le manque de temps aussi de ces entrepreneurs pour se pencher sur ce type de sujet.
1: Alors, en quoi votre double expérience publique et privée garantit-elle des solutions vraiment opérationnelles ?
19: Les entreprises évoluent dans des territoires où il y a deux types d'acteurs dans la gestion des déchets, des acteurs publics avec les collectivités locales et des acteurs privés avec des entreprises qui proposent des solutions. J'ai été des deux côtés de la barrière, si j'ose dire, et donc j'ai pu mesurer la complexité parfois des solutions proposées ou le manque de lisibilité des politiques publiques. Mon objectif est donc simple, proposer la solution la plus optimale pour chaque entreprise en fonction de son territoire.
1: Comment est-ce qu'on concilie économie et responsabilité environnementale ?
19: Je pense qu'il ne faut pas opposer les deux. L'essentiel pour moi, c'est de faire prendre conscience aux chefs d'entreprise que le déchet ne doit pas être vu comme une contrainte, mais plutôt comme une ressource qui peut exploiter sur le plan économique ou un véritable levier au niveau économique pour diminuer ses charges de structure. Le coût de l'inaction à moyen-long terme sera toujours plus important que le coût de l'action de manière immédiate.
1: Merci Théo Torresilos d'être venu nous parler de TWC dans Trajectoire.
19: Merci.
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17: Livraison. Le retour de quoi je me mêle, notre deuxième partie avec une marque qu'on suit de près ici dans De quoi je me mêle. Il s'agit de DJI et on va en parler avec mon invité, c'est Olivier Mondon qui est là. Bonjour Olivier.
26: Bonjour François.
17: Olivier qui est responsable de la communication Europe de DJI. Voilà, constructeur chinois, évidemment qu'on connaît de drones, mais pas que, c'est ça qui est intéressant. Et Olivier va nous expliquer tout ça. C'est vrai qu'aujourd'hui, DJI, dans l'inconscient des gens, c'est avant tout les drones. Mais depuis quelques années, vous avez entamé, j'allais dire même à marche forcée, une diversification de vos produits. Hein. Vous faites plus que des drones. Aujourd'hui, DJI, ça représente quoi, finalement, Olivier ?
26: Alors, à marche forcée, je ne suis pas sûr, parce qu'aujourd'hui, on a 20 ans, DJI. On n'est plus l'adolescent d'il y a 10 ans. Donc, moi, ça fait déjà 10 ans que je suis chez DJI. Et on voit quand même l'évolution. On va très vite, mais en Chine, tout va très vite, surtout à Shenzhen. Et il faut voir DJI un peu comme la base, c'était le cerveau du drone, le contrôleur électronique du drone, puis après un drone, sans même de caméra, puis après on a mis une nacelle et une caméra. Et chaque fois qu'on fait un nouveau produit, c'est comme un arbre avec de nouvelles branches, mais finalement qui reviennent un petit peu à la source et qui s'agrandissent de façon complètement naturelle, que ce soit par exemple dans le cinéma par rapport au drone, avec les Ronin et les stabilisateurs, ou un drone pour l'agriculture, ou un drone pour la livraison, ou puisqu'on a la technologie des batteries pour faire des drones, justement, on fait aussi maintenant aussi des batteries électriques avec des stations portables électriques solaires.
17: Et quand je disais cette diversification, c'est ça, c'est que vous êtes sur l'énergie avec panneaux photovoltaïques et grosses batteries pour avoir de l'énergie à peu près où on veut. Les caméras pour les youtubeurs, les vlogueurs, enfin tous ceux qui veulent faire de belles images stabilisées de très bonne qualité. Il y a maintenant donc les robots ménagers. Tu parlais aussi des drones de livraison, etc. Il y a une diversification aujourd'hui de DJI.
26: Oui, il y a une diversification, mais c'est pas une diversification tous azimuts où on va dire
17: faire
26: des frigos, des micro-ondes.
17: Avec un ADN commun.
26: On peut pas faire de téléphone, on va pas faire de télé demain en tout cas. Par contre, c'est vraiment l'ADN commun. C'est de la tech pour l'outdoor, sauf le robot bien sûr, puisque là c'est pour le salon. Mais toute cette techno, elle est aussi quand même naturelle, puisqu'on arrive à faire du mapping d'un environnement 3D complexe. Donc on peut penser qu'on peut avoir aussi, avec grâce aux capteurs, aux caméras à l'intelligence artificielle, aux algorithmes, la capacité de justement faire le ménage chez soi aussi grâce au robot qu'on a lancé l'an dernier et le Romo 2 qu'on vient de lancer cette année en septembre.
17: C'est la deuxième génération donc du Romo, le Romo 2 qui vient de sortir là, hein, c'est tout frais. Après le Romo 1 qui corrige pas mal de défauts d'ailleurs du premier Romo 1, il est beaucoup plus perfectionné, il arrive à nettoyer dans les coins. Alors je vous invite à 1 qui corrige pas mal de défauts d'ailleurs du premier Romo 1, il est beaucoup plus perfectionné, il arrive à nettoyer dans les coins. Alors je vous invite à...

0: Heureusement, il y a des hackers qui arrivent à s'infiltrer. On a un programme aussi de bug bounty qui, on est tout le temps en contact avec justement les personnes qui seraient à même de révéler des failles.
1: Ça vous a servi de leçon, cette histoire?
0: Ah oui, bien sûr. Alors, ça nous a servi de leçon, puisque toujours, on doit être bien sûr, je dirais, prêt à ce genre d'attaques, de failles, de hackers, que ce soit aussi, par exemple, dans les drones, etc. Et là, typiquement, on a corrigé, on a appris et on a amélioré, parce qu'il faut la détection, il faut la correction, mais il faut aussi, bien sûr, l'amélioration. Avec l'Euromo 2, on arrive justement à protéger encore plus les données par rapport à ce qu'on aurait pu faire sur l'Euromo 1. Par exemple, on a le Local Data Mode, en américain, c'est-à-dire le Local Data Mode, c'est les données en mode local, qui vont être activés à partir de ce trimestre ici en Europe. Et ça va être le Romo 2, en fait, dans son salon. On n'est plus obligé d'être connecté à quoi que ce soit. Une fois qu'on a fait le mapping une fois, on peut décider qu'il n'y aura plus d'update.
1: Ce n'est pas le cas des autres robots qui sont obligés d'être connectés pour fonctionner correctement.
0: C'est vrai qu'aujourd'hui, c'était un peu un challenge. Et justement, l'équipe R&D, on leur a dit, on fait ça pour les drones. Maintenant, il faut qu'on le fasse aussi, justement, pour les aspirateurs. D'autant plus que, voilà, c'est pas quelque chose qu'on a en pleine nature. C'est quelque chose qu'on a chez soi, qui fait très bien son travail.
1: Oui, bien sûr, et qui rentre dans l'intimité du foyer, finalement. Hein. Le Romo 2, qu'est-ce qu'il apporte par rapport au Romo 1 en termes de fonctionnalité, de puissance
0: Alors, le Romo 1 avait déjà été, il était singulier dans son approche du design. Déjà, on voit un petit peu, c'est un objet qu'on aime avoir.
1: La transparence, là, c'est vraiment étonnant.
0: Ouais, c'est étonnant.
1: Parce que c'est vrai que la plupart du temps, ces produits sont pas très beaux, quoi. Enfin, c'est des gros blocs, etc. Et là, vous avez fait un effort pour essayer de le rendre attractif visuellement.
0: Parce que c'est des produits qu'on utilise tous les jours, qu'on voit tout le temps. Quand on a des invités à la maison, il est souvent au salon, il passe aussi de partout. Donc il faut qu'il soit pour nous présentable. Le design aussi, c'est quelque chose chez DJI qu'on n'en parle pas très souvent. On parle souvent de l'innovation, de la technologie, mais le design, c'est vraiment aussi quelque chose qu'on soigne depuis le début sur les drones, la courbe des drones, l'esthétique, etc. Et bien sûr, aujourd'hui, sur un aspirateur, on veut aussi qu'il fasse la différence par rapport à ça. Là, je parle beaucoup de design, mais bien sûr, il y a la capacité de reconnaître les obstacles, la capacité de l'intelligence artificielle aussi, qui aujourd'hui, quand il passe dans votre cuisine, s'il sait qu'il y a souvent des traces, il va passer plus longtemps avec les serpillères, parce qu'il sait qu'il y a plus besoin de travail ici que... Par exemple, dans la chambre.
1: Qu'est-ce qu'il a comme capteur? Il a des caméras?
0: Il a des lidars, caméras, lidar.
1: Voilà, les mêmes capteurs qu'il a sur les drones,
0: Exactement, tout à fait.
1: Un petit peu plus bas.
0: C'est un petit peu plus bas, mais beaucoup de synergie de la technologie, on est
1: là. C'est clair. Ouais. C'est-à-dire que quand vous développez ce type de robot, une partie des algorithmes des drones vous sert, en fait, à améliorer le robot aspirateur, c'est ça?
0: Ben oui, disons qu'on a des compétences en interne qui permettent de faire ça. Et moi, je me souviens, il y a 7 ans, l'équipe R&D de DJI avait envoyé un email à tous les employés pour leur demander qu'est-ce que vous aimeriez bien voir comme produit, qu'est-ce qui ferait sens à votre... Et ça, c'était un des produits que j'avais proposé.
1: Ah ben voilà.
0: J'ai eu un award, d'ailleurs, donc je suis content de le voir.
1: Ils vous ont écouté.
0: Mais non, ça montre aussi que DJI est à l'écoute, non seulement du personnel, mais aussi des journalistes, aussi des fois qui commentent
1: sur... Oui, qui peuvent avoir des...
0: Exactement, ou bien sûr des professionnels, ou au cinéma, ou dans l'agriculture, on écoute le feedback et on fait des améliorations sur le produit. Donc j'en reviens à la deuxième question, le Romo 2, oui, il est aujourd'hui, bien sûr, meilleur que le Romo 1. Il a plus de fonctionnalités.
1: Plus puissant, je crois, aussi, en termes d'aspiration, etc. Plus efficace. Voilà. Et puis, rappelons qu'il lave aussi. Hein. Il ne fait pas qu'aspirer. Vous savez qu'aujourd'hui, tous ces robots sont des robots aspirateurs laveurs. Hein.
0: Exactement.
1: Et l'idée, c'est, et ça, c'est un peu général, et c'est chez vous aussi, c'est le moins d'entretien possible. Parce que, avec ce type d'appareil qui manipule de la saleté, le problème qu'on avait auparavant, c'est qu'on était obligé souvent de changer l'eau, de nettoyer les trucs et tout. Là, maintenant, il y a plein de process qui font que tout se fait quasiment tout seul. C'est ça?
0: Oui, c'est ça, ouais. Pour pouvoir laisser justement son logement en autonomie.
1: Voilà, pendant plusieurs mois, on est tranquille. Malgré tout, on voit que le marché du robot aspirateur laveur, c'est un marché qui est très encombré, il y a énormément d'acteurs. Comment se démarquer justement de toute cette concurrence qui est acharnée en ce moment
0: C'est vrai, on l'a vu justement à l'IFA à Berlin où on était, on n'est pas les plus gros en termes de publicité puisqu'on ne fait pas de pub chez DJI, on ne fait pas de marketing, on fait vraiment encore une fois le produit. Et on n'a pas de footballeur qui représente la marque aujourd'hui. Peut-être qu'un jour on en aura, mais c'est pas du tout notre démarche. Par contre, si vous lisez aujourd'hui les tests dans les médias, quand vous cherchez un aspirateur ou un drone ou une caméra, il y a de très

0: fortes chances que vous en tiriez vos propres conclusions.
1: Oui, voilà. Vous faites partie de...
0: Donc, on n'est pas là en train d'afficher de partout, dans les rues, l'aspirateur. Et beaucoup de gens ne savent pas qu'on fait un aspirateur robot, mais ceux qui font des recherches...
1: Le découvre.
0: Le découvre et voilà.
1: Et c'est vrai que la presse est plutôt dithyrambique hein, sur votre nouveau modèle. Voilà pour le robot Romo 2, disponible hein, depuis peu. Voilà.
0: Oui, oui.
1: Il y a évidemment énormément de produits qu'on peut évoquer. Je pense qu'on pourrait faire un petit focus sur la petite caméra que vous avez apportée là. Parce qu'on ne se rend pas compte de l'ingénierie et de la puissance de ce petit objet. Qui aujourd'hui peut faire, enfin, et c'est vous qui le dites, mais il y a même des spécialistes, des vidéos de professionnels avec ça.
0: C'est ça, en fait, c'est exactement ça, François. Donc, beaucoup de gens s'achètent aujourd'hui des pockets. On en a vendu, certains médias disent plusieurs millions, en tout cas l'an dernier.
1: Mais parce que vous ne communiquez pas officiellement vous-même sur les chiffres. Hein,
0: nous, on ne communique pas sur les chiffres.
1: D'accord.
0: C'est une entreprise encore privée, DJI, donc on n'est pas coté en bourse, donc on garde nos chiffres pour nous. Par contre, c'est vrai qu'on en voit de partout, de ces caméras, ces pockets, c'est une gamme qu'on a inventée avec justement la technologie qu'on amenait des drones. J'en reviens à cet arbre, puisque les innovations qu'on a développées dans l'air aujourd'hui, elles se retrouvent ici. Et ça permet, une caméra comme celle-ci, de pouvoir filmer de façon vraiment ultra stabilisée une séquence en courant, en faisant du skate, etc., sans avoir, bien sûr, de plans qui ne soient pas stabilisés.
1: Alors ça, c'est l'Osmo Pocket 4P, je pense.
0: C'est l'Osmo Pocket 4P qui, pourquoi le P, bien sûr, pro. Et on l'a lancé à Cannes pendant le festival.
1: Alors c'est rigolo parce qu'il a deux focales.
0: Il y a deux focales et il y a surtout une technologie en fait qu'on n'a vraiment pas l'impression d'avoir ici, mais c'est vraiment une caméra pour faire des films de cinéma. C'est pour ça qu'on l'a lancé justement en faisant un petit clin d'œil au festival de Cannes, parce qu'on fait nous aussi des caméras pour le cinéma qui sont beaucoup plus grosses, qui sont aussi stabilisées sur quatre axes, mais on voit que c'est une caméra de cinéma. Celle-ci, on se dit, c'est une caméra que je mets dans mon sac.
1: Bien sûr.
0: Je la sors comme ça, je peux faire du vlogging, je peux filmer mes moments de famille, mais aussi... Si je suis un
1: professionnel, ou en tout
0: je peux
1: cas,
0: faire un vrai film, puisqu'il a 17 stops en plage dynamique, c'est énorme. Enfin, si on compare par exemple avec une caméra qu'on va mettre pour filmer, généralement ça, on parle de 13-14 stops, là on arrive à 17 stops.
1: Qui achète ça en fait? C'est quoi? C'est des professionnels? C'est des amateurs de vidéos? Les youtubeurs? Tout à l'heure, il y avait JB de The Collection qui était là. Je pense qu'il doit en avoir une.
0: Oui.
1: Qui achète ce type de
0: produit? Oui, les créateurs.
1: Les sportifs aussi.
0: Les créateurs, les sportifs, les familles. Et puis aussi aujourd'hui, les médias aussi qui vont faire du reporting.
1: Oui, parce que vous avez tout un écosystème. Vous parlez de médias, mais on peut brancher un petit micro, un chef.
0: Oui, exactement.
1: En fait, avec ça, pour faire des petits reportages. Et on a une qualité professionnelle dans un étui quoi, qui est très compact finalement.
0: Ouais, c'est ça, c'est un peu le kit du créateur vidéo, puisqu'on fait aussi des micros aussi maintenant chez DJI, on fait aussi les drones qu'on peut coupler aussi avec les micros et qui annulent le son, ça c'est aussi pas mal, c'est le Neo 2 par exemple qui fait ça. Mais oui, donc ça, pour répondre à la question de la 4P, on l'adresse vraiment aux professionnels, puisqu'on a la 4 qui est peut-être un peu plus... je dirais, utile pour tous les jours, pour une famille, pour un vlogueur, etc. Mais là, on parle vraiment d'un outil. Je ne vais pas dire que c'est exactement comme la grosse caméra de cinéma qui sera toujours mieux, là, notamment le Ronin.
1: Oui. Mais en tous les cas, qui arrive à rivaliser, on va dire, pour des vidéos professionnelles. Quoi,
0: ouais,
1: c'est ça.
0: Ouais.
1: Dernière petite question, Olivier. On va quand même revenir au drone, parce qu'aujourd'hui, on voit que la technologie est en train de bouleverser la manière dont on pilote les drones. Et aujourd'hui, chez vous, il y a quasiment des drones autonomes qui sont là. Il y a l'Avata 2 qui est sorti, il y a même l'Avata 360. Avec 360, qui aujourd'hui a des aides au pilotage qui font que on n'est plus obligé d'être un professionnel et on habitué en fait des commandes pour pouvoir arriver à faire de belles vidéos. Quoi. C'est ça qui est dingue.
0: Oui, et puis il y a le Neo 2 qu'on avait aussi présenté ici sur le plateau à sa sortie.
1: Exactement.
0: Et c'est vrai que c'est des drones où il y a toujours un peu plus d'intelligence artificielle qui permettent de vraiment se concentrer sur ce qu'on veut
1: faire. Ça évite les obstacles maintenant.
0: Ça évite les obstacles, ça permet aussi...
1: Ça suit les personnes.
0: Ça suit les personnes et ça dirige même presque le plan cinématographique au lieu du pilote. C'est-à-dire qu'au lieu d'avoir une radio-commande et lui dire « Tiens, tu vas tourner autour de moi ou autour du château », c'est des plans qui sont faits de façon autonome par le drone, avec quand même une supervision. Mais voilà, ça permet de faire des plans beaucoup plus fluides et pro finalement. Mm-hmm. Tout le monde.
1: On parle d'un successeur du Neo 2, c'est vrai ou pas?
0: Ah, j'en ai entendu parler, donc il faut.
1: Ah, vous aussi, vous en avez entendu parler
0: un petit peu, mais ouais, j'espère qu'il y aura un successeur du Neo 2. Pour donner tout.
1: Le marché du drone est saturé là actuellement ou est-ce que vous arrivez encore à l'élargir?
0: Alors ça fait 10 ans que j'entends que le marché du drone est saturé et puis ça fait 10 ans qu'on prouve qu'il ne l'est pas puisque chaque fois qu'on lance un nouveau drone, que ce soit une nouvelle fonctionnalité, un nouveau numéro, le Mavic 4 qui est mieux que le Mavic 3, etc., ben on voit que les gens, voilà, le public suit, c'est comme les téléphones, hein, c'est un peu la même chose, on a toujours envie d'un peu plus. Chaque drone, ça en fait, finalement, parle à quelqu'un de différent selon son profil créateur, selon s'il aime faire des plans 360 ou alors beaucoup plus stabilisés. Ou alors s'il veut se filmer en autonomie quand il fait du sport, du VTT, du ski, etc.
1: Et là, le Neo est parfait pour ça.
0: Exact. Ouais, oui, c'est. Bah, en plus, il y a le choix, justement.
1: Oui, c'est clair. Ouais. Eh bien, merci beaucoup, Olivier. Pas mal de nouveautés chez DJI. Et c'est assez intéressant de voir cette diversification.
0: Ouais, donc là, on est aussi au Salon de la Photo à Paris. Donc, on est à Porte de la Villette. Et donc, venez nous rencontrer. C'est tout le week-end. Voilà, c'est un superbe endroit. Il y a beaucoup de créateurs. C'est très intéressant. Et donc, si vous avez des questions sur les caméras, sur les drones, on est là pour vous.
1: Et c'est intéressant de voir que ce salon de la photo, voilà, on sait que la photo est un, on va dire, une activité qui est un peu en perte de vitesse avec les smartphones, etc. Ben, renaît finalement avec ces nouveaux appareils. Il y a toujours un intérêt à la photo finalement qui mérite un salon.
0: Et d'ailleurs, le salon s'appelle aujourd'hui le salon de la photo et de la vidéo.
1: Et de la vidéo.
0: Pour être la vidéo est aujourd'hui.
1: Pour répondre aux attentes. Ouais. Merci beaucoup Olivier.
0: Merci beaucoup.
1: Merci d'être passé par De quoi je me mail, responsable de la communication de DJI Europe. Pour terminer cette émission, un grand merci de nous suivre chaque semaine, que ce soit en vidéo, en audio, sur YouTube ou bien sur l'appli BFM Business ou en podcast audio tout simplement. Et on sera là, bien sûr, la semaine prochaine. D'ici là, portez-vous bien. Salut à tous.
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19: Oui, je sais, vous ne voyez pas le bout du tunnel sur la France, moi non plus. Mais j'ai trois bonnes nouvelles pour vous, c'est déjà pas mal. C'est votre argent, c'est votre week-end, ça c'est bien, on pourra pas nous l'enlever, enfin, pas pour le moment. On pourra l'augmenter, peut-être de 3 jours, puisqu'on n'est pas dans... Il faut travailler de moins en moins, et c'est une émission exceptionnelle. On va faire le point sur les événements économiques et financiers de la semaine. Évidemment, on va encore... Alors, c'est pas une spéciale comme la semaine dernière. D'ailleurs, je voulais vous signaler qu'on a découvert que la spéciale de la semaine dernière avait fait un carton sur YouTube, donc vous pouvez nous regarder aussi sur YouTube avec un nombre de vues assez impressionnant. Donc, on n'avait pas fait une spéciale situation en France, mais on va quand même en parler, évidemment. Au sommaire aujourd'hui, le mot de la semaine, le cercle vicieux. C'est comme ça que le Wall Street Journal définit notre situation. Le parti pris de la semaine, mon coup de gueule, c'est non, nous ne sommes pas la Grèce de 2010. Le chiffre de la semaine qui intéresse particulièrement un de mes invités, il me l'a dit, c'est 1 milliard par jour, le déficit commercial de l'Union européenne avec la Chine. 1 milliard par jour de déficit commercial avec la Chine. En deuxième partie d'émission... Évidemment, où va la bourse? Quel est le placement de la semaine? Le top ou le flop de la semaine? Le top 3 des gérants? Les actions à acheter ou vendre? Quel programme? Mais pour une émission qui va être exceptionnelle, bah oui, on n'avait pas le choix. Il fallait des invités exceptionnels. J'ai donc le plaisir de vous présenter notre Jedi de l'économie et de la finance. L'entrée d'un nouveau membre dans le club ultra fermé de C'est votre argent est un événement. Alors, je vais vous faire une petite confidence. J'ai fait mon stage d'école en audit chez Price Waterhouse, devenu depuis PwC. Alors, pour faire l'audit de la France, il m'a paru évident de faire appel à la conseillère économique de PwC, Stéphanie Villers. Bonjour.
20: Et bien fait, ravi d'être là. Bonjour.
19: J'ai fait un stage. Il y a ma photo là-bas ou pas? Non, chez PwC. Oui, en grand.
20: Oui, on la voit.
19: Alors, en fait, c'est ce stage qui m'a convaincu que je ne ferais pas d'audit.
20: J'aurais dû me méfier.
19: Et c'est grâce à ça que j'ai fait de la finance. Donc, je tiens à vous remercier. C'est notre grand spécialiste de la location d'actifs et aussi, vous le verrez, le spécialiste du commerce international et notamment du commerce avec la Chine. Vous le suivez tous en ligne et si vous ne le faites pas, vous devriez le faire. C'est Alain Pitou, advisor de EI for Alpha.
21: Oui, bonjour.
19: Présent.
21: Présent.
19: Présent, mon capitaine.
21: Voilà, j'ai prévu pas mal de choses sur la Chine, je vais en parler.
19: Oui, je sais, tu m'as dit que c'était vraiment le sujet qui te passionnait. Il a fini l'année 2025 un cheveu de la première place des gérants et depuis le début de l'année, il caracole en tête et il est venu aujourd'hui pour nous révéler, parce qu'il en a eu, sa martingale, Frédéric Rosier, gérant chez Mirabeau France. Bonjour Frédéric.
22: Ouais, il faudrait déjà que je la trouve quand même avant de vous la révéler.
19: Et franchement, est-ce que vos oreilles sifflent toutes les semaines quand même? Vous êtes en tête de... Ça fait, je crois que c'est depuis le début de l'année.
21: Ouais.
19: Non, mais c'est quand même super. L'année dernière, vous étiez deuxième. C'est pas un accident. Deuxième année dernière, premier cette année l'instant.
22: Honnêtement, faut être humble et j'aimerais franchement avoir les mêmes performances dans la réalité parce que c'est un exercice.
19: Pourquoi vous faites pas dans la
22: parce
19: réalité?
22: Parce que la concentration qu'on nous impose un peu dans le portefeuille a fait que quand vous avez des bonnes histoires, et j'ai notamment une valeur qui a fait 1000% depuis
19: 40. Ah ouais, mais impressionnante. Et depuis le début de l'année, elle a 200 et quelques.
22: Donc c'est vrai que ça aide beaucoup à la performance.
19: Oui, mais ça, ça arrive pas dans un beau portefeuille ici, non?
22: Si, mais pas au poids.
19: Dans un monde de dingue, il apporte sa vision et sa sagesse, même si, je l'ai remarqué d'ailleurs en préparant l'émission, nous ne sommes à peu près jamais d'accord, Hervé. Je sais pas si c'est un principe chez vous, mais vous êtes conseiller économique chez Accuracy.
0: Comment ça va ?
1: C'est chez vous le principe, Marc. Je ne comprends plus.
0: Non, moi, vous savez, je suis très ouvert et pas du tout rigide. Allez, on commence avec le mot de la semaine. Et le mot de la semaine, c'est cercle vicieux. En tout cas, pour le Wall Street Journal, c'était clair. La France est non seulement le maillon faible de la zone euro, mais la France est piégée dans un cercle vicieux. Cercle vicieux, vous avez compris, taux en hausse. Taux en hausse, impact sur la croissance, croissance en baisse, du coup déficit accru, du coup dette accrue, du coup taux en hausse, et on continue comme ça gaiement, sans gouvernement ou avec un gouvernement de transition qui peut rien faire, et c'est comme ça depuis 2 ans et demi. Est-ce que c'est votre analyse aussi, Stéphanie Villers,
20: oui,
0: qu'on est dans ce cercle vicieux?
20: Oui, et puis depuis un certain temps, hein, sauf qu'aujourd'hui ça devient plus clair, parce que je pense que les étrangers sont en train de nous regarder de plus près, alors qu'avant ils nous ignoraient un peu en réalité.
0: Pourquoi d'ailleurs? J'ai posé la question la semaine dernière, j'ai dit pourquoi cette impunité avant, et pourquoi aujourd'hui ils ont ouvert les yeux du jour comme ça, à cause de la hausse des taux au général?
20: Alors ça commençait, mais si quand vous allez par exemple au Japon ou aux États-Unis, en fait, si vous parlez aux géants, ils parlent de l'Europe, la zone euro. Enfin bon, donc ils font pas trop la distinction entre, il y a que nous qui faisons la distinction au sein même de la zone euro. Il y a globalement, il y a l'Allemagne, et puis il y a tous les petits tout à côté. Donc et aujourd'hui, voilà, de plus en plus avec cette hausse des taux, enfin l'histoire de la poule et l'œuf, je ne sais pas ce qui a fait que les étrangers s'y sont intéressés, ou c'est parce que, enfin bon, peu importe. Aujourd'hui, comme on fait la une de la presse anglo-saxonne, les signaux sont pas du tout rassurants, c'est même inquiétant, parce que la moitié de notre dette étant détenue par des étrangers, aujourd'hui il va falloir assumer sur le long terme, conserver de la dette française en portefeuille, alors qu'on voit ce qui se passe en France au niveau politique, mais aussi au niveau social. Hein, donc, il n'y a pas du tout d'éléments qui pourraient venir les rassurer. Donc, a priori, on va poursuivre cette hausse des taux, on le sait très bien. Et ce qui est merveilleux en France, c'est qu'au niveau politique, on fait comme s'il ne se passait rien. Quoi. Il suffit de regarder les débats à l'Assemblée.
0: Alors, ouais, écoutez, je disais exactement la même chose que vous jusqu'à il y a 2-3 semaines. Et là, si je peux me permettre, je ne suis pas d'accord avec vous.
20: Qu'est-ce qui a changé discussions du budget?
0: Non, alors pas dans les discussions du budget, mais j'ai trouvé que dans les présentations... D'abord, la dette, grâce à la hausse des taux, est devenue un sujet pour les Français. Ça, c'est quand même pas mal. Et deux, j'ai trouvé que, bon, on a eu la présentation d'un programme fantaisiste, hein, du Rassemblement National, mais j'ai entendu pour la première fois Marine Le Pen, je pensais même pas qu'elle savait qu'il y avait la BCE, parler de la BCE, parler de l'équilibre, parler de la règle d'or. On n'y est pas, hein, je veux dire, c'est des discours. Et puis, bon, quand on voit le programme présenté, il est absurde. Mais je ne suis pas tout à fait d'accord. Je trouve que c'est devenu un sujet.
20: Ben on verra au moment où il
0: vous
20: faudra
0: pas
20: faire
0: passer... Perception.
20: Ben non, parce qu'il suffit de voir la présentation du budget du gouvernement en commission à l'Assemblée. C'est juste dramatique. Rien que la suppression du projet d'un forfait limité sur l'abattement des 10%, qui a été rejeté de fait à la grande majorité, en plus. Non, enfin, ça, véritablement, on voit bien que le signal qui est adressé à la fois au marché financier, mais à l'Europe, c'est qu'on n'est toujours pas, on n'a toujours pas compris qu'il fallait se mettre en ordre de marche. En tout cas, les premiers signaux aujourd'hui, c'est ça, pour moi.
0: Hervé, le constat du Wall Street Journal, qu'on est dans un cercle vicieux, et celui de Stéphanie qui consiste à dire « je ne vois pas comment on va en sortir ».
2: Le cercle vicieux de la dette, oui, on est au moins au bord. Si on prend le budget 2027, le projet de loi de finances, en fait, le rendement de l'effort est de 50%. En fait, vous voulez réduire vos dépenses, augmenter vos impôts, c'est écrit 0,8 points de PIB, ça doit faire pas loin d'une vingtaine de milliards, pour réduire votre déficit, non pas de 0,8, mais de 0,4. La perte en ligne est de 50%. Pourquoi ? Parce que la charge de la dette va augmenter de 0,3 points de PIB, et comme l'effort demandé pèse sur la conjoncture, eh bien, il y a un coup de frein à donner qui fait qu'il y a moins de recettes, plus de dépenses, et ça vaut 0,1 point. Donc, en fait, on est bien au bord de ce cercle vicieux, parce qu'il n'y a pas de croissance, il y a des taux d'intérêt élevés. Ça, c'est la premier constat. Le deuxième constat qu'on doit faire, c'est que si pour rassurer tout le monde, on veut stabiliser notre dette publique par rapport au produit intérieur, à la richesse créée, eh bien, l'effort à fournir est de 4 points de produit intérieur brut, 120 milliards d'euros. En fait, avec le peu de croissance qu'on a, vous pouvez vous dire peut-être qu'on peut faire un effort de 0,5 points par an, donc inférieur en fait au 0,8 affiché aujourd'hui par le gouvernement. Mais si vous dites 0,5 points, il faut tenir le cap pendant 8 ans. Et donc ça matérialise un peu l'importance de l'effort et la durée de l'effort. Tout ça pour dire que en fait le fameux modèle français qu'on a défendu, mis en place après-guerre, défendu pendant 50, 60 ans, eh bien aujourd'hui il est questionné. On ne peut plus le financer par la croissance. En gros, pour faire simple, pendant très longtemps, on a perdu un point de croissance par décennie. Une fois qu'on est arrivé à 1,5, on ne perd que 0,5 point de croissance par décennie. Mais aujourd'hui, on est à 0,5, donc on n'a quasiment rien.
0: Stéphanie, on a juste la règle du jeu, s'il dit n'importe quoi, vous pouvez l'arrêter. Hein, parce que je vous vois
20: sans réaction.
0: réagir en disant, lever les yeux au ciel, en disant, mais il dit n'importe quoi, vous pouvez le dire. Hein.
2: Bon, alors, allez. Puisque je ne dis pas n'importe quoi, ouf. En fait, l'autre point, comme on n'a pas pu le financer par la dette, par la croissance, on l'a financé par la dette, et aujourd'hui on vient buter sur cette deuxième contrainte. Donc en fait, on est face à une réalité où on doit à la fois...
0: Ce que vous décrivez, c'est plus qu'une réalité, c'est dramatique. Hein,
2: c'est... Oui, c'est une réalité dramatique, ouais, vous avez raison Marc. Mais en fait, donc, il faut questionner le modèle, questionner... comment avoir plus de croissance et questionner comment réduire notre dette. Vous avez trois questions en même temps qui sont assez compliquées à résoudre, mais on est face à ça. Et donc, il va falloir qu'on s'empare de cela. Là, je reviens sur Stéphanie. C'est vrai que, est-ce que la prise de conscience de ces trois questions graves est là?
0: Elle est plus là qu'il y a un an. C'est-à-dire que si on n'avait pas eu si les marchés n'avaient pas fait le job qu'ils sont en train de faire, c'est-à-dire de montrer qu'il y a une faiblesse française.
20: Ouais. Moi, allez-y. Je trouve qu'on sait très bien faire des constats en France. En fait, ouais. Ça, on est un peu les spécialistes de savoir ce qu'il faut faire. On fait des comités, des commissions qui nous disent exactement ce qu'il faudrait faire pour aller mieux. Là où sont nos freins, nos déséquilibres structurels. Ça fait quand même des années qu'on sait faire. La mise en place. De dire il va falloir lutter, il va falloir améliorer la situation. C'est comme ce qui se passe aujourd'hui sur la tension chez les étudiants. Enfin, le problème de l'éducation nationale, il ne date pas d'aujourd'hui, puisque de toute manière, on est classé, on voit bien où on en est. Donc, pourquoi et on a fait des commissions. Et effectivement, il y a eu des mesures qui ont été mises en avant. Pour autant, en fait, en France, on ne sait pas les appliquer. C'est ça, là, toute la question.
0: Je suis d'accord avec maintenant, vous. Je dis simplement que la différence, parce que nous on le ressent par exemple dans le domaine du courtage dans le crédit, du domaine du placement aujourd'hui, j'ai l'impression qu'il y a une prise de conscience, vous avez raison, les constats, les commissions, ça existe depuis des années, mais là il y a une prise de conscience parce que la hausse des taux, elle touche le quotidien des Français, c'est-à-dire qu'aujourd'hui vous voulez faire une acquisition immobilière, c'est mort parce que les taux ont monté, et la banque vous explique que c'est parce que les taux ont monté, et là vous vous y intéressez, vous voyez que la France est dans une situation qui est assez difficile. Alain ?
3: Alors d'abord sur les étrangers, je pense que c'est la fragilité qui fait qu'ils ont regardé la France, c'est-à-dire qu'en fait ils regardent en relatif, donc ils ont vu que la France était plus fragile, donc on commence à zoomer, et c'est là que sortent les études du Wall Street Journal et autres, parce qu'on est sur une trajectoire qui est catastrophique, c'est-à-dire qu'en fait, ce que tu proposes, ce que tu dis Hervé, ou les efforts qu'il faut faire, tout le monde sait qu'on les fera pas. Donc grosso modo, on est sur 150 milliards de déficit par an, ce qui nous amène à entre 4 800 et 5 000 milliards de dettes dans 5 ans. C'est-à-dire que une politique d'épicier comme on fait en ce moment, on élimine 1 milliard par-ci, on économise 1 milliard par-là, on fait une taxe qui rapporte 500 millions, on est avec 5 000 milliards de dettes, donc on est sur une trajectoire qui est catastrophique. Alors j'entends ce qui a été dit par les économistes, le problème qu'il y a, c'est que les solutions, on va en parler je pense après, c'est les solutions ne sont pas politiquement pas acceptables en France, donc on va en parler après, et c'est ce qui fait aussi, ça c'est la deuxième étape des étrangers, c'est qu'à un moment donné, ils vont peut-être commencer à regarder, à non plus seulement être sous-investis sur la France, mais carrément à alléger la France, et là on n'est pas prêt. Hein.
0: Frédéric, j'ai été très frappé de voir, là aussi le chiffre qui est sorti cette semaine, qu'aujourd'hui il y a 38% des entreprises de bonne catégorie, de très haute qualité, qui empruntent moins cher que l'État français. Alors, c'est historique.
22: Le chiffre était à 5-6% début d'année.
0: C'est-à-dire que... 6%, 30, et ce qui est intéressant, c'est que c'est une configuration de pays dont on disait que ça s'appelait des pays...
22: Oui, exactement. Clairement, aujourd'hui, des entreprises internationales, L'Oréal, Air Liquide, empruntent sur des niveaux beaucoup moins importants que l'État français. Or, une entreprise n'a pas la capacité de lever de l'impôt comme l'État français. Donc, c'est
0: la capacité de le payer.
3: Pour le moment.
22: Il y a une pression qui est colossale, qui s'opère. Ce qui est plus inquiétant, honnêtement, c'est que les spreads sur les banques sont en train de se tendre méchamment.
0: Alors, expliquez-je.
22: C'est-à-dire, en gros, aujourd'hui, pour les banques, et c'est ce que vous allez retrouver, vous parliez du crédit, que vous allez retrouver à la fin sur les niveaux d'emprunt que vous allez avoir au niveau des banques. Les banques françaises aujourd'hui se refinancent sur des niveaux, on est à 120, 130 de spread, c'est-à-dire d'écart
0: par rapport au taux de l'État.
22: Risque. Donc là, on commence à avoir des taux qui sont extrêmement inquiétants. Alors, toutes les banques européennes ont eu tendance à monter, mais l'écart qu'on a aujourd'hui, même des banques qui sont plutôt bien gérées, comme Société Générale, dont on louait les qualités, et c'est vrai qu'elle est plutôt bien gérée, on voit les spreads de la Société Générale se tendre méchamment.
3: On rejoue 2011, en fait. C'est ce qui s'était passé pendant la crise de la zone euro. Les banques étaient supposées avoir des encours en obligation d'État se faisait massacrer parce qu'on se disait comme elles vont se retrouver avec un problème.
0: Et ça, c'est un autre service.
22: Parce qu'on garantissait les dépôts par des emprunts qui étaient étrangers, notamment des emprunts grecs et tout ça. Ce qui est plus inquiétant là-dessus, c'est que les banques, c'est la transmission de toute politique finalement de relance par le crédit. Et donc, si on voit que les banques sont dans cette difficulté, vous avez beau faire...
0: Sauf que leur situation est bonne.
22: Alors oui, c'est ça. Mais c'est parce que c'est l'État français aujourd'hui qui nous pollue. Donc, ça veut dire qu'on est en train aussi de s'enlever une capacité
0: de relance.
22: À la fois par le...
0: Hervé, vous voulez rajouter quelque chose?
2: Moi, je pense que... Alors, il est normal, surtout quand on est français, de zoomer sur la situation chez nous. Mais si on prend la dynamique de marché obligataire, la dynamique de marché obligataire, elle est d'abord mondiale. Alors, il y a eu le Japon, il y a eu les États-Unis. Et n'oublions pas qu'en matière de taux à 10 ans, les Américains, les Britanniques sont encore de plus mauvais élèves que nous. Mmh. Moi, je pense que le problème, si on veut avoir une vision plus systémique, c'est qu'il y a une plus grande hétérogénéité des situations à l'intérieur de la zone euro et en termes de manœuvrabilité de la politique économique européenne, c'est une vraie question. Donc en fait, il y a la France...
0: Sauf qu'on a des armes financières quand même.
20: Non,
0: parce qu'on a quand même la BCE. La BCE, aujourd'hui, elle peut intervenir.
20: On n'est pas dans une zone hétérogène, on est dans une zone homogène avec un seul pays qui se détache, c'est la France. En réalité, l'ensemble des pays du Sud ont fait les efforts que nous n'avons pas fait. Ils ont fait cette période de rigueur que de toute manière on va devoir connaître un jour, on ne va pas pouvoir passer à côté, sauf si on sort de la zone euro. C'est où on fait les efforts, on sort de la zone euro, et la zone euro en fait périclite de la même par la même occasion. Et donc je pense que on peut pas se satisfaire de dire l'ensemble des taux d'intérêt sont en train d'augmenter et la France avec. On a quand même un écart de 150 points de base avec l'Allemagne, donc ça n'est jamais arrivé. Donc à un moment,
0: elle arrive, elle clash, Hervé. C'est énorme. Moi, j'adore, donc... Allez, Hervé, vous avez le droit quand même de vous défendre.
2: Moi, je pense que il y a une spécificité française, mais qui ne doit pas masquer quelque chose qui quand même apparaît de plus en plus. Et je dirais, le meilleur exemple, c'est les discussions sur le budget européen 2028-2034. On voit bien que les pays qui ont des situations budgétaires fragiles et qui n'ont pas beaucoup de degrés de liberté disent « ça serait tellement bien de pouvoir emprunter ensemble au niveau de l'Union européenne ». Et les pays qui ont des situations plus solides qui disent « ah ben non, nous, on veut qu'on en reste là ». Donc en fait, en termes de pilotage de la politique économique européenne, ce qui est en train de se passer, ça ne concerne pas que la France, et c'est une fragilisation de toute l'Europe à un moment où on a plutôt besoin d'être unis et d'avoir des réponses efficaces.
0: Allez, on passe tout de suite au parti pris de la semaine. J'avais envie d'en parler parce que ça me tape sur les nerfs, en fait. Alors, je sais que pour faire le buzz sur les réseaux financiers, il faut faire paniquer, ça vend, hein, ça fait beaucoup de vues et beaucoup de likes. Mais moi, j'en ai ras-le-bol d'entendre que la France est la Grèce de 2010. Alors, je vous entends tous, hein, notamment les économistes et notamment Stéphanie. Oui, la situation est grave. Oui, il faut faire des efforts. Vous parliez de rigueur. J'aime pas ce terme parce que je pense que on peut faire des efforts sans aller jusqu'à la rigueur. Je pense que la situation n'est pas désespérante. Je pense qu'on a du gras partout. Et surtout, quand on compare les chiffres de la France aujourd'hui et les chiffres de la Grèce en 2010, n'ont rien à voir. Je rappellerai quand même que la crise de la Grèce a démarré parce que la Grèce avait une comptabilité qui était pour le moins hasardeuse et que le déficit budgétaire public était prévu à 3,7% pour 2009. Il a fini à 15,4% parce qu'ils sont aperçus qu'ils n'avaient pas regardé toutes les feuilles qui étaient dans tous les tiroirs. Donc, moi je dis, Stéphanie, non, la France n'est pas la Grèce de 2010. Et vous, Stéphanie ?
20: Non, ben c'est pas pareil. Effectivement, la Grèce, je me souviens, c'est un peu, enfin, j'allais dire epsilonesque, mais non, enfin, dans la zone euro, mais ça reste quand même un très petit pays qu'on avait accepté au moment de la création de l'euro, parce que il y avait tout ce passé, cette histoire, et donc on pouvait pas s'empêcher de, enfin, laisser la Grèce de côté. Mais on savait très bien où on était la Grèce à l'époque. Il y avait.
0: On a découvert quand même la comptabilité.
20: Moi, je me rappelle, j'étais économiste chez Paribas de la zone euro, j'étais toute jeune, et on me demandait d'aller regarder la Grèce parce que personne s'y intéressait, et on voyait que, en fait, pour intégrer la Grèce dans la zone euro, on a intégré le pourcentage de l'économie souterraine. En disant, bah, voilà, il y a un potentiel, hein, donc on calculait tout ce qui était mis sous le tapis, on disait, bah non, mais en fait, finalement, il y a quand même une vraie croissance, une capacité à lever l'impôt. On s'est aperçu 12 ans après que bah, la Grèce ne levait pas du tout l'impôt, en réalité, qu'il y avait cette fuite. Donc bon, on n'est pas dans la même situation. Mais moi, je pense, en 2010-2012, je travaillais sur les marchés financiers en tant qu'économiste, mais il y a reste en mémoire, en fait, la paume que se sont pris les gérants à cette époque-là, en Europe. Enfin, ils n'ont pas oublié, parce qu'à l'époque, ils se disaient, mais la Grèce, elle ne peut pas faire faillite.
0: Oui, mais vous êtes d'accord qu'on n'est pas... D'abord, on n'est pas dans la même situation. Mais, et oui, aussi, mais en fait, la zone euro a quand même changé. On a créé des mécanismes d'intervention. Rappelez-vous qu'à l'époque, on se disait...
20: Mais vous savez aussi que les marchés financiers, c'est une histoire de confiance et une histoire aussi, tout d'un coup, de vente panique et c'est un peu irrationnel. Donc, il n'y a pas que du rationnel, ça se saurait. Et moi, je crains ça. Je crains qu'à un moment, là, tout le monde est en train de se regarder en se disant le premier qui appuie sur le bouton, ça y est, c'est l'emballement des taux d'intérêt.
0: Donc, vous dites
20: que
0: ce n'est pas la Grèce de 2010, mais c'est peut-être la Grèce de 2007-2008.
20: Bah oui, pourquoi je compare pas avec la Grèce, on l'entend partout.
0: Partout, vous entendez, que
20: c'est intelligent. Mais
0: justement, il faut qu'on s'attaque à des trucs que les gens écoutent en se disant ah, c'est la panique, on est en Grèce en 2010.
20: Non, ce qui est sûr, c'est que les Grecs, si eux ont énormément souffert, donc ils ne seront pas conciliants avec nous si on veut pas faire d'efforts. Enfin, je rappelle que la Grèce, on a quand même retiré le 13e mois des fonctionnaires, on a retiré...
0: 13e et 14e,
20: on a baissé le niveau des retraites. 25%. Les retraités qui devaient être en retraite en 2012 sont encore en train de travailler aujourd'hui. Enfin, si vous avez été en Grèce, vous voyez, enfin, il y a quand même eu des désastres. Donc, en fait, tous ces pays qui ont dû faire un effort, ils ne vont pas nous soutenir.
0: Alain, il ne connaît pas la Grèce parce qu'il est toujours sur des yachts au large des îles, donc il ne sait pas ce qui se passe.
3: Non, moi, je crois que, effectivement, vas-y.
0: Non,
3: deux mots, moi, je pense que la situation... effectivement, de la France est bien plus grave que la situation Grèce, parce qu'on est,
0: ah oui, carrément,
3: parce que on est 10 fois plus gros, donc les problèmes seront 10 fois pires. Après, et justement du fait de la taille de la France, l'Europe ne pourra rien imposer à la France, ça sera forcément une négociation avec des hommes politiques qui seront élus en mai 2027, et qui ne vont pas se laisser faire comme ça. Donc on va se retrouver dans une situation de conflit avec l'Europe, d'une manière ou d'une autre, et avec un problème politique et social majeur dans les 12 mois qui viennent, bon. Sauf si, miracle, les taux venaient à baisser parce que la crise s'arrête, je sais pas quoi, l'inflation baisse, etc., qui nous donnera 6 mois, mais la trajectoire qu'on a évoquée de dette tout à l'heure sera encore pire dans 6 mois. Donc, danger.
0: Okay, donc là, juste comme c'est le week-end, il y a la moitié des gens qui sont prêts à se jeter par la fenêtre. Hervé, est-ce qu'avec Stéphanie et avec Alain, est-ce qu'on peut les retenir juste avant qu'ils...
2: Ouais, moi, je pense qu'on ne peut pas faire de parallèle entre la Grèce...
0: Tout le monde le fait.
2: Je pense que...
0: Et c'est pas parce que tout le monde le fait.
2: C'est un contresens historique. La Grèce ne joue pas dans la même cour. La Grèce, en 2010, donc c'est un produit intérieur de 300 milliards pour 10 millions de personnes, à comparer aujourd'hui à 3200 milliards pour la France, pour 69 millions. On est quand même un pays plus riche. Si on comparait les comptes publics de la Grèce à cette époque par rapport à la moyenne de la zone euro, je sais pas, le déficit, c'était 3 fois le déficit moyen de la zone euro. La France, on doit être à 2 fois, même pas 2 fois, une fois 7, une fois 8. Donc en fait, je pense qu'on peut pas du tout comparer. Et puis en capacité de résolution de la crise, il faut bien voir que, à l'époque, ça se voyait, les recettes du gouvernement grec avaient en gros 5 points de produit intérieur de retard par rapport à la moyenne. Et là, on touche du doigt quelque chose de spécifique à la Grèce. La Grèce, c'est un pays qui a été occupé par la Turquie pendant très longtemps. Et en fait, c'était être un bon patriote que de ne pas payer l'impôt. Parce qu'on ne payait pas l'impôt à la grande porte. Et en fait, cette mentalité facile, après la situation politique en Grèce n'a pas toujours été facile, c'est plus de l'anthropologie que de l'économie, est restée en place. Et donc, finalement, quand vous alliez en Grèce, vous voyez plein de maisons dont le dernier étage n'était pas fini, parce que lorsque une maison n'est pas finie, vous ne payez pas d'impôt foncier, d'impôt logement, je ne sais pas comment ils appellent ça, et vous aviez une Porsche devant. Donc en fait...
20: Dans tous les pays du Sud, c'était comme ça.
2: En Grèce, c'était pire qu'en Italie ou en Espagne. Et en fait, tout ça pour dire que la capacité et la volonté de payer l'impôt, donc de faire face aux problèmes de dette, eh bien, n'a rien à voir en France aujourd'hui avec la Grèce il y a 10 ou 15 ans, quoi.
0: Alors, ceux qui ont tenu jusqu'au bout de la première partie, on peut se retrouver en deuxième partie d'émission, les 2 ou 3 personnes qui restent. Où va la bourse? Quel est le placement de la semaine? Et avant de se jeter par la fenêtre, le top ou le flop de la semaine, le top 3 des gérants, les actions à acheter ou vendre. À tout de suite.
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0: Et avec une expérience intéressante, puisqu'on nous a dit qu'il restait à peu près un spectateur pour la deuxième partie de l'émission après la première. Donc on s'adresse à lui. C'est vrai, c'est une émission privée qui a été privatisée pour une personne. Et on va l'appeler d'ailleurs, elle a gagné un prix. Elle pourra assister à l'enregistrement de l'émission la semaine prochaine. Je voudrais, donc on reprend cette partie-là. Je voudrais juste, Frédéric Rosier, dire une chose intéressante.
22: Oui, je ne suis pas tout à fait d'accord sur la conclusion. Hyper catastrophique, parce que nous en France, alors catastrophique pour l'épargnant, c'est que la France a un niveau d'épargne absolument hallucinant d'ailleurs par rapport aux autres pays, et que ce qui va se passer et qui arrivera certainement, c'est qu'on viendra prendre dans votre poche à la chypriote.
0: Il n'était pas d'accord. Maintenant, dans l'oreillette, on vient de perdre le dernier spectateur, donc on peut arrêter le tournage de l'émission.
3: C'est vrai que c'est pas du tout catastrophique.
22: Non, c'est pas catastrophique.
0: Juste, je voulais avoir l'avis de Stéphanie et d'Hervé. Les gérants n'ont aucun avis là-dessus, bien sûr. Sur ce chiffre qui m'a frappé, 1 milliard d'euros par jour, c'est. Bon, on le savait que la Chine nous a arnaqué depuis des décennies, mais c'est pire depuis le Covid. De 2019 à aujourd'hui, les importations de l'Union européenne de Chine ont bondi de 200 milliards d'euros à près de 600 milliards d'euros. Et on a avec la Chine un déficit commercial de 1 milliard d'euros. Alors, nos ministres du commerce se sont rencontrés jeudi et vendredi. Évidemment, ça ne donnera rien, puisqu'on allait tout gentiment demander aux Chinois à Pékin s'ils pouvaient faire un effort et limiter leurs exportations. Je crois rêver, quoi. D'un autre côté, Stéphanie, on a besoin de la Chine, donc comment là aussi on va s'en sortir?
20: Oui, enfin, oui, là, il y aura peut-être un réveil obligatoire, parce que l'Allemagne est quand même touchée de plein fouet par ses.
0: Ça fait un moment et on fait rien.
20: Oui, mais là, elle a quand même investi 300 milliards, emprunté 300 milliards sur les marchés, c'est pas pour ne rien faire. En fait, elle est en train de se mettre en ordre de marche pour se moderniser et pour essayer de produire...
0: Mais pas pour combattre la Chine, c'est ça que je veux dire, pour la concurrencer, mais pas pour dire, bon, bah, attendez...
20: Mais pourquoi pas? Je pense que non, que les ambitions de l'Allemagne, pendant des années, elle a su asseoir sa suprématie dans certains secteurs, notamment automobiles... aujourd'hui, bon, elle est arrivée, bon, elle a raté le tournant, elle a bien compris, elle est en train de revoir sa copie pour faire face à ces nouveaux enjeux avec toutes ces nouvelles technologies, la transition
0: écologique. Donc vous dites fin de la naïveté européenne grâce au réveil des Allemands?
20: Qui va être progressive, parce que en fait, c'est vrai qu'ils sont pas très belliqueux et pas très courageux vis-à-vis de la Chine. Hein, oui. Ça c'est clair. Mais je pense qu'en filigrane, ils ont bien compris que la Chine voyait sur le très long terme, et ça a fonctionné. La Chine est arrivée à l'OMC en 2001, et on a vu tous les progrès qu'elle a été capable de faire. Aujourd'hui, si vous allez en Chine, en fait, nous on passe pour un pays d'arriérés, en fait. On est absolument pas moderne par rapport à eux. Donc ils ont pris une avancée qui est phénoménale. Je pense que les Allemands voient bien la différence, et eux ils sont pragmatiques. Alors que nous, on continue de rêver.
0: Naïveté européenne, jusqu'à quand on va se coucher en fait?
2: C'est pas une naïveté européenne, c'est que en fait la Chine, ça marche pas comme on le pensait. La Chine, c'est pas schumpeterien. Des boîtes, elles peuvent ne pas être rentables, c'est pas pour ça qu'elles disparaissent. Par contre, il y en a d'autres qui apparaissent. La destruction créative, ça n'existe pas en Chine. Les avantages comparatifs, ça n'existe pas non plus. En fait, ce que nous disait Ricardo, c'est que moi je fais ça, toi tu fais ça. Et c'est ce qui s'était passé avec les autres pays asiatiques. Les Chinois, ils disent, moi je faisais du textile il y a 40 ans, je continue à en faire, et puis maintenant je fais des batteries, je fais des voitures électriques, je fais toute la gamme. Donc on a un problème de modèle chinois, c'est-à-dire ils privilégient l'offre, pas la demande. Ils ont des surproductions. Comme la demande intérieure est un peu qu'un cas, eh bien, il faut exporter tout ça. Et pour faciliter l'exportation, on joue sur la gestion du taux de change. Il est faible.
0: Mais ça, je comprends leur stratégie. La nôtre, je ne comprends pas.
2: Et les autres, eh bien, face à cela, il y a trois stratégies possibles. Soit vous faites comme les Américains. Vous dites, vous jouez pas le jeu international prévu, je ferme la porte. Soit vous êtes un idiot utile de la Chine, c'est-à-dire la Chine essaie de trouver des faux-nés pour vendre ses produits parce que les produits chinois, ça ne marche pas. Soit vous êtes dans un milieu, c'est-à-dire que vous essayez de continuer à respecter la règle du jeu et vous vous faites enfoncer. Oui. L'Europe est clairement dans cette deuxième, cette troisième catégorie. Qu'est-ce qu'elle peut faire, l'Europe ? Elle a trois solutions. La première, eh bien, c'est de dire aux Chinois, soyez gentils, revoyez votre modèle parce qu'il ne correspond pas.
0: C'est ce qui se passe actuellement.
2: C'est ce qu'on essaie de leur dire. Ça va marcher modestement. Soit, en fait, on commence à être plus ferme, on leur dit, bon ben voilà, nous, le déficit qu'on accepte, c'est ça. Donc, ça veut dire tant de voitures, tant de batteries, tant de je ne sais trop quoi. Et puis, si vous allez au-delà, eh bien, on vous tarife très fort. La troisième solution, c'est de faire comme les Américains. Mais il n'y a que trois choix possibles. Le 1 ne marchera pas. Le 2, on espère. Et puis sinon, ben, on aura le 3.
0: Et en attendant, on se fera... Défoncer, vous avez dit. Non, enfoncer, d'accord.
2: Enfoncer, moi j'ai été poli.
0: Allez, moi je dis défoncer. Allez, on passe tout de suite à la partie des marchés. Bon, une semaine en demi-teinte, mauvaise sur le CAC, hein, évidemment, parce que ce qui se passe en différentiel sur le spread, on en parle beaucoup, hein, entre l'OAT et le Bund, bah, se passe aussi sur les marchés actions, puisqu'on a un écart entre, évidemment, alors l'écart avec les marchés américains, il est spectaculaire, hein, puisqu'on est à 15% d'écart à peu près, non plus, même 18% d'écart depuis le début de l'année, par rapport au marché américain, mais même par rapport au marché européen, on est à peu près à 11%. Les événements de la semaine, bah, c'est toujours le jeu de ces tensions sur, évidemment, la guerre en Iran, des reprises d'hostilité, et puis donc le pétrole qui a un peu monté, et puis encore et toujours et encore, l'IA, les annonces d'investissement, les annonces d'emprunts massifs. Ça vous inspire quoi, Alain? Qu'est-ce qu'on dit aux gens qui nous disent que va faire la bourse? Est-ce qu'il faut que je garde des actions? Est-ce qu'il faut que je sorte?
3: Alors, on est dans un marché là qui prend une sale tournure, je trouve. C'est-à-dire qu'en fait, le stress qui a commencé sur les obligs, a commencé à contaminer obligs d'État, commence à contaminer les banques. On l'a vu tout à l'heure avec les niveaux des banques qui ont quand même sérieusement reculé. Ça commence à contaminer le crédit. Les nouvelles émissions se sont relativement bien passées, mais se sont fait massacrer dans la foulée. Donc, il y a quand même un stress qui monte sur pas mal de secteur obligataire. Donc ça, c'est le troisième étage. Pour le moment, les actions ont résisté. Alors, certaines actions, en fait, quand on regarde les indices, si vous regardez les indices que vous avez publiés, c'est en fait, c'est la tech qui a maintenu ça. C'est-à-dire, même sur les émergents, et en particulier, c'est le segment de l'IA. Et ça peut craquer très vite. On l'a vu en deux jours, deux séances de bourse, on a perdu pratiquement 10% sur les grands secteurs de l'IA.
0: Donc, depuis le temps qu'on le dit...
3: Oui, d'accord. Non, mais voilà.
0: Ça va arriver, mais si on se parle
3: peut-être
0: déjà...
3: Le reste est contaminé. Il n'y a plus que... C'est le seul endroit, un peu le seul havre de paix qu'il y avait. Donc, dans ces moments-là, moi, je pense qu'il faut réduire un peu le risque, chercher un peu de refuge.
0: Alors, on va en parler tout à l'heure sur les placements, mais aujourd'hui, la bourse, vous nous dites attention.
3: Moi, je pense qu'il faut faire attention que ça devient dissymétrique. C'est-à-dire qu'en fait, il y a beaucoup
0: de coups à prendre, on peut plus se faire défoncer, comme dit Hervé.
3: C'est une belle expression. C'est un jeune. Voilà. Donc, c'est plus de risques que de gains potentiels.
0: Frédéric.
9: Je vais être un peu plus optimiste. Ouais. Je pense qu'on va bien finir l'année. Qu'on va bien finir l'année. Déjà, pour une raison, c'est que les taux... Alors, on parle des taux...
0: Là, tu parles de quoi? Tu parles du CAC
9: marchés,
0: ou de tous les... Non, mais le CAC ou tous les indices boursiers?
9: Même la France, je pense qu'on est en capacité de rebond. On va sortir la politique. De toute façon, on voit bien qu'il n'y a pas d'emprise sur la politique sur le long terme. C'est-à-dire que je parle de géopolitique. L'Iran, maintenant, on fait sauter des pétroliers. Ça n'affecte plus le marché. Pourquoi? Parce que en bourse, un événement se dilue dans le temps et plus on avance, moins on a d'impact.
0: On l'a vu avec Tiffany. Hein.
9: Et que les taux sont quand même plutôt accommodants. Alors c'est dur de dire ça quand on voit les taux monter, mais la réalité, quand on parle en taux réel et qu'on a des taux de croissance des bénéfices des entreprises américaines à 30% d'un an sur l'autre, sur le dernier trimestre, et que vous avez des taux réels qui se tournent aux alentours de 2 et quelques, on ne peut pas dire que le marché aujourd'hui peut être tendu à cause de cette histoire de taux d'intérêt.
0: Qu'Alain nous affole pour rien, quoi.
9: Non, je pense que de manière objective, et si on enlève la géopolitique derrière, la base des résultats qui sont en trompe-l'œil, et je suis d'accord, parce qu'en réalité, il y a la partie émergée, celle qui est en dessous, qui est aux trois quarts, est en difficulté. Mais il y a quand même une bonne partie aujourd'hui qui ont des taux de croissance à deux chiffres. Si on maintient ces perspectives-là,
22: si on n'a pas des messages comme hier, par exemple, sur ChatGPT, OpenAI, sur les résultats qui étaient un petit peu moins bons qu'attendus,
3: 20 milliards sur 70.
22: On est en mesure de bien finir l'année. Voilà. Je dis pas qu'on va faire une
0: donc
22: euphorie,
0: pas de panique.
22: Ouais. Voilà, après, il y a, les mid-termes qui vont venir très rapidement.
0: Évidemment, Alain.
3: Juste très rapidement, moi je pense
0: qu'il se défend parce que là,
3: Non, c'est pas ça. Non, mais moi je préfère que les marchés montent. Je préfère que les marchés montent, c'est pas la question. Mais le point aujourd'hui, c'est que les investisseurs actions sont pas du tout les investisseurs obligataires. C'est-à-dire qu'ils sont habitués à la cavalerie qui débarque, un résultat d'Nvidia, une baisse des taux et tout repart comme avant. Le problème des marchés de taux qui ont contaminer le marché, qui font monter le risque aujourd'hui, c'est que ça va pas se résoudre en 5 minutes. Alors après, il peut y avoir des rebonds, il peut y avoir la chasse au rendement, parce qu'on a vu investir cette semaine, les marchés obligataires finalement se sont plutôt calmés en réalité. C'est-à-dire que on a vu des investisseurs qui viennent chercher du rendement sympathique. On peut trouver des
0: fishing.
3: Voilà, c'est ça. Et donc ça peut permettre de tenir un petit peu, mais les gérants obligataires, c'est pas des poètes, et eux, il leur faudra des éléments concrets pour que les situations s'améliorent, pour qu'ils aient une perception nettement améliorée des marchés.
0: Attention, un événement, Hervé a un avis sur la bourse. Un jingle.
2: Bon, je crois que je vais arrêter. Je vais bouder, en fait.
0: Non, allez-y, non, c'est au contraire.
2: Important. Et en fait, je pense que c'est plutôt une question action qu'une question obligataire. Mmh. On voit bien que les taux longs, ils montent. Bon, après, est-ce qu'il y a une exagération dans la montée et donc un peu de phénomène de correction comme cette semaine ? Oui. Mais en fait, les taux longs, ils poussent bien à la baisse les multiples de capitalisation. Ah, ce qui fait tenir la bourse, vue d'un côté macro, c'est les perspectives de résultats, les plus 25% dont Frédéric parlait. Et en fait, ce qu'on doit questionner, c'est que dans cette bourse à deux temps, la tech qui marche très bien et le reste qui s'essouffle, est-ce que le plus 25% est durable et est-ce qu'on n'a pas un risque sur en fait cette perspective ? Est-ce que le 25 va devenir 15 ? Et dans ce cas-là, s'il y a un désappointement sur les résultats alors que les tensions sur les taux longs perdurent, je dis que le mix des deux, quand même, c'est pas un environnement très sympa pour la bourse.
0: Très bien, dans ce contexte-là, on va passer tout de suite, puisqu'on est un peu à la bourre, sur le placement de la semaine. D'abord, je vais me tourner vers Alain, qui est notre homme de l'allocation d'actifs, que vous publiez sur les réseaux sociaux et modifié sur les réseaux sociaux. Exactement. Et que je suis. Ouais. Aujourd'hui, on en est où ?
3: Alors aujourd'hui, on en est sur un portefeuille où je vais alléger un peu d'actions. Je vends un peu d'actions américaines et je vends des bonds d'Italie long terme pour acheter du dollar. En fait, ce que j'évoquais tout à l'heure, c'est de recherche de sécurité, au moins sur une partie du portefeuille. Et l'or ne fonctionne pas en ce moment parce que les taux montent. Il y a un phénomène d'arbitrage défavorable à l'or. Et donc, je préfère aller sur le dollar, même si à long terme, je suis pas persuadé que ça soit l'idée du siècle, mais pour les quelques semaines et quelques mois qui viennent, entre le dollar et le franc suisse, il y a quand même l'idée d'aller faire un peu de refuge en ce moment. Ce qui fait un portefeuille qui est aujourd'hui à 40% actions, 45% taux, avec une grosse poche crédit qui va peut-être être arbitrée à un moment donné parce que j'ai 35% de crédit, 10% de court terme sur le dollar. Et le reste en métaux. Là, je porte un peu des métaux précieux et des métaux industriels. Parce qu'il y a de la réflexion.
0: Et à l'intérieur de la poche action, vous avez fait
3: la poche action,
0: une ventilation
3: C'est à peu près équilibré entre États-Unis, Europe, émergent étant tiré, alors moi je suis émergent hors Chine, étant tiré par des segments qui ont de l'IA, donc c'est un peu le même, ils sont un peu
0: corrélés. C'est Taïwan et la Corée du Sud.
3: C'est ça, exactement.
0: Donc, voilà. Frédéric, pour vous, il y a un placement où on reste
22: action ? Je vais être objectif. Quand vous avez les rendements obligataires américains, bons du Trésor, qui vous sortent du 5% et qu'on connaît le rendement d'un 60-40 aux États-Unis sur longue période, faites juste le calcul. Le calcul, il est simple. C'est-à-dire que bon an, mal an, vous avez à peu près le même rendement aujourd'hui sur un actif, entre guillemets, sans risque. Qui est Alors, bien sûr, vous allez avoir de la volatilité. Mais la trajectoire, si vous avez 10 ans devant
0: vous... Dites quoi, 60% action, 40%
22: Non, ce que je veux dire, c'est qu'aujourd'hui, avec un bon du trésor américain, sans prendre de risque, avec la volatilité de taux, vous allez avoir la même performance qu'un un portefeuille, entre guillemets, équilibré sur longue période.
0: Très bien. Voilà, ça c'est dit. Allez, on passe tout de suite au top ou au flop de la semaine. Et comme c'est la nouvelle venue, on lui laisse la parole. Stéphanie, top ou flop ?
20: Ah, c'est un des deux ?
0: Ouais, ah bah oui, vous pouvez faire
20: d'accord.
0: Les deux,
20: non, c'est pas grave. Non. Alors, bon, je vais essayer d'être positive. On va faire le top. Vous m'avez demandé ça, donc j'ai regardé vos différentes émissions. Et il y a quelque chose qui m'a quand même surpris, c'est votre mixité sur les plateaux. La parité n'est pas totalement là, mais je vois que quand même, par rapport à certains plateaux, même sur BFM Business, vous faites un effort, ou je ne sais pas comment ça se passe. Il y a je ne sais pas si vous connaissez le mouvement Jamais sans elle, c'est-à-dire qu'au moins pour un débat, sachant qu'on représente quand même la moitié de la population et qu'on fait autant d'études que vous, vous, ce serait un peu normal qu'on soit représenté à cette échelle.
0: Alors, je vous remercie. Et vous savez que ce n'est pas facile. En fait,
20: on dit toujours ça, mais moi, je ne dis jamais non. Donc, je ne sais pas ce qui a des invitations.
0: De temps en temps, mais, ouais. mais nous on a du mal. C'est-à-dire que en fait, on a du mal. Donc moi, je suis, on est preneur. Si vous connaissez des gérantes, des économistes.
20: Il y en a plein d'économistes.
0: Allez, on y va. On fonce. J'attends votre liste cette semaine.
20: Je l'ai déjà fournie hein, à pas mal de gens, pas à vous, mais.
0: Comme ça, on progresse encore. Ouais. Et puis, Alain, donc vous allez dégager, puis on va mettre.
3: Oui.
0: Alain, top ou flop ?
3: Moi, c'est un double top. C'est Schneider Google cette semaine. Deux opérations annoncées. La première, et l'idée, c'est autour de l'IA, il y a tous les investissements dont on parle, et puis il y a des goulets d'étranglement avec, pour Google, c'est beaucoup un besoin énorme en électricité, et Google a fait un deal à 20 ans avec Constellation, qui est un exploitant de centrales nucléaires, et l'idée, c'est qu'ils ont sécurisé 20 ans d'approvisionnement énergétique, donc en électricité, donc ça c'est important. Et la deuxième chose, c'est Schneider, qui vient de racheter une entreprise pour monter dans la chaîne de valeur, et c'est-à-dire être sur...
0: Le marché n'a pas aimé, hein.
3: Oui, alors, mais ça, c'est un autre sujet, je laisserai les spécialistes actions en parler, mais c'est stratégiquement, c'est intéressant, c'est d'aller plus loin sur la proximité avec les utilisateurs, en étant sur... j'aide à porter l'électricité, et ben j'aide les entreprises à optimiser leur installation. Voilà.
0: Un top.
3: C'est un top stratégique.
22: Alors, ça a été un flop, justement. C'est même flop, c'est Schneider.
0: Alors, c'est son top, vous savez.
22: Ouais, c'est un flop de la réaction du marché, parce que Schneider, cette opération qui doit être peut-être la plus grosse opération transatlantique d'ailleurs, 23 milliards, c'est la réaction du marché qui donne pas crédit à cette opération.
3: En fait, c'est un top.
22: Et et pourquoi ? Parce que aujourd'hui c'est une opération à 23 fois l'EBITDA. Ouais. Et donc aujourd'hui, quand vous arrivez dans le marché et vous êtes pas crédible quelque part dans votre capacité à générer,
0: la valorisation Schneider
22: a perdu 30 milliards.
0: Non, mais c'est quoi ? Combien de fois l'EBITDA, à peu près, ça doit être beaucoup moins, quoi.
22: Oui, votre capacité à générer...
0: La valorisation Schneider
22: a perdu 30 milliards.
0: Non, mais c'est quoi, combien de fois l'EBITDA, à peu près, ça doit être beaucoup moins, quoi.
22: Oui.

0: Allez, Hervé, top ou flop ?
1: Ça ressemble plutôt à un flop, mais c'est avant tout lever une ambiguïté. Ah. On parle beaucoup de la détention de la dette française et on dit 40% de domestiques, 60% d'étrangers, c'est dangereux. Mais en fait, l'important, c'est de savoir si on a des investisseurs sensibles aux taux, oui. donc sensibles à la remontée des taux, à la baisse du prix des obligations, ou qui prennent plus de distance, sont insensibles. Et donc, le bon regard, à mon avis, c'est sensible ou insensible. Et en fait, en France, aujourd'hui, on a 60% d'investisseurs domestiques, étrangers, qui sont sensibles au mouvement des taux et 40 qui ne le sont pas. Et donc là, il y a un message à envoyer en termes de volatilité des taux longs. Mais rassurons-nous, aux États-Unis, on retrouve aussi ce 60-40 avec, quand on regarde la dynamique sur longue période, il y a une montée des investisseurs qui sont sensibles à la
0: gigote des taux. On n'a pas beaucoup de temps, mais comment on définit que quelqu'un n'est pas sensible à la remontée des taux?
1: En fait, vous prenez les fonds souverains, vous prenez les banques centrales, vous dites ceux-là ne sont pas sensibles.
0: Ils sont pas sensibles.
1: Si vous prenez les fonds de pension, d'accord. les mutual funds,
0: c'est comme
1: les
0: ça.
1: Individuels, okay. les individus, ils sont plutôt sensibles. Voilà la séparation que l'on fait.
0: Allez, on va passer au top 3 et un événement hein, sur le plateau. On a deux personnes qui sont sur le podium. Bon, Frédéric, bravo, hein, franchement. Alors, je sais, vous m'avez dit, c'est pas ça, c'est pas les conditions réelles, tout ça, mais ah, bon, c'est quand même pas totalement hasard.
2: J'ai souffert cette semaine quand même avec Schneider.
0: Ouais, mais l'année dernière, vous nous avez fait une belle performance. Ouais. Alain, bravo aussi. Hein, vous êtes soit deuxième, soit troisième depuis pas mal de temps. Et puis Pascal, qu'on salue ici. Comme je vous vois les deux, faites semblant de faire de la fausse humilité, mais vous êtes très fiers de vous. On va envoyer une musique qui fait peur, quoi.
3: J'ai rien dit, moi.
0: On commence par Frédéric. Allez, on affiche son portefeuille, comme ça on va voir un peu ce qu'il a. Et puis on va voir s'il préfère acheter ou vendre ou garder en portefeuille et qu'est-ce qu'il va nous acheter. Ouais. Alors on démarre tout de suite avec Prosus.
2: On va garder.
0: Schneider, donc.
2: Alors Schneider...
0: Il reste positif depuis le début de l'année.
2: Oui, ouais, mais on va laisser le marché rebondir et je pense que ça va rebondir.
0: On a du McDonald's, on a
2: Alors ça, c'est un flop, mais je garde un plan okay. de 8
0: milliards. On a du Alphabet.
2: On garde, bien sûr.
0: Vous avez ce Micron qui a fait un carton absolument dingue.
2: J'ai hésité à la sortir, mais vraiment, pour le coup, je pense qu'on n'a pas totalement fini le mot.
0: 262% depuis les deux années, c'est pas mal quand même. PDD.
2: On va garder, c'est dur.
0: Medtronic.
2: On va garder.
0: Becton Dickinson.
2: On va la sortir. On a gagné à peu près, je dis ça pour la régie, on a gagné à peu près 30% parce qu'il y a, eu un split sur l'activité diagnostique qui nous a apporté à peu près 30%. On va la sortir parce que je vais changer un peu.
0: Réplimune, Constellation Brand, Ferrari, Robin Hood et Newmont. Et qu'est-ce qu'on achète ?
2: On va acheter Amazon.
0: Ah ouais.
2: Amazon, on va être dans le GAFA. Pourquoi Amazon ? Parce que la réalité d'Amazon. Donc ça va être
0: le GAFA, on l'entend plus tellement.
2: Ouais, c'est de mode. Alors, de manière factuelle, vous savez que c'est la première entreprise qui va dépasser le 1000 milliards de chiffre d'affaires. Ça va être en 2028. Et lorsqu'on regarde la croissance qu'on a, notamment AWS, donc la partie cloud.
0: Il n'y a aucune boîte. Non, c'est juste. Il n'y a aucune boîte.
2: 1000 milliards de dollars, il faut y aller quand même.
0: Non, mais je pensais. Non, je.
3: C'est qu'on est habitué avec la CAPI.
2: Non, la CAPI,
0: j'ai compris. Mais 1000 milliards de chiffre d'affaires, par exemple, à Walmart, ça fait pas ça?
2: Non, je crois que c'est 700 ou 800.
0: D'accord, ok, c'est
2: donc,
0: intéressant.
2: Je dis peut-être une bêtise, mais c'est à peu près les chiffres que j'avais en tête.
0: C'est pas pour contredire.
2: Et mine de rien, quand on a des croissances avec des carnets de commandes de plus de 150% sur la partie IA, Amazon aujourd'hui se paye sur des multiples, on doit être à 18 fois les multiples, et l'équivalent d'un multiple de 2029-2030, c'est 12 fois les bénéfices. D'accord ? Pour une boîte qui a des taux de marge à plus de 50% et une croissance sur la top line de quasiment 15%. Donc à ce niveau-là, honnêtement, c'est donné, même si
0: c'est mieux que l'État américain.
2: D'ailleurs, il passe sur le marché, d'ailleurs.
0: Hein. Bah, évidemment,
2: d'ailleurs,
0: c'est pour ça que je dis ça.
2: C'est ça qui concurrence, d'ailleurs, les emprunts d'État. C'est
0: évidemment. Allez, on passe à Alain, qui est tout sourire. Alors, on dirait qu'il a gagné championnat de France. Vraiment, n'importe quoi. Allez, son portefeuille. Alors, on a du Rocket Lab.
3: Rocket Lab, je garde.
0: Du First Solar.
3: Je garde.
0: Qui ne brille pas tellement au soleil. Du Constellation Energy.
3: Je garde.
0: Du American Electric Power.
3: Alors celui-là, je le vends. Alors c'est pas que je garde sur le portefeuille qui a un type qui est assez typé électrification, IA, défense et spatiale. Alors celui-là, c'est dans l'électrification, mais je le vends. Voilà.
0: AeroVironman.
3: Je garde.
0: Le carton de votre portefeuille, c'est Nebius. Rappelez-nous ce qu'ils font.
3: Nebius, en fait, ils travaillent dans les centres de données et donc ils

0: contribue à améliorer les centres de données.
1: C'est ce qui, donc, ce qui tire une grosse partie de votre performance. Eaton.
0: Eaton, je garde aussi.
1: Quanta Services.
0: Je garde.
1: Et la dernière valeur que vous nous aviez proposé, c'est Transdigme Group.
0: Voilà.
1: Qu'est-ce qu'on achète,
0: Alain? Alors, cette semaine, on achète Coherent. Globalement, je suis avec un portefeuille qui est quand même très volatile. Hein. J'étais négatif au mois de juillet, un truc comme ça. Donc, pour dire que c'est quand même un portefeuille, il faut quand même se méfier. Et celle-là est, un, est une valeur qui est à peu près qui a un bêta de 2. Hein. C'est-à-dire qu'en fait, le marché monte de 1 et monte de 2. Et quand le marché baisse, elle va baisser deux fois comme le marché. Donc, faut quand même.
1: Considérer comme une valeur très volatile
0: ou très... Alors, assez volatile par rapport à son segment. C'est une entreprise qui fait de la photonique, en fait, qui transporte de la lumière, qui produit et transporte de la lumière. Donc, c'est très utile dans les centres de données. Là aussi, ça permet de consommer moins d'électricité et ça permet d'accélérer les diffusions de données. Alors, eux, ils fabriquent ça et puis ils fabriquent toute la chaîne. C'est-à-dire qu'ils font ce genre de produits, ils font des lasers, ils font ce genre de choses. Grosse croissance, gros niveau de marge. Pardon, oui, au Nasdaq, oui. Et ça fait, alors au niveau chiffre d'affaires, c'est moins que celle que tu évoquais, mais ils anticipent 40% de croissance de chiffre d'affaires pour l'année prochaine, à 25 milliards, quelque chose comme ça, et une croissance de l'ordre de 60% du résultat pour 2027. Donc une boîte de croissance qui se
1: et
0: paye.
1: Et comment
0: un peu
1: ça
0: cher.
1: S'est, oui, justement, comment ça se paye, comment ça s'est.
0: Alors, ça s'est comporté très bien
1: comporté
0: cette année. Alors, ce qui est intéressant pour le jeu aujourd'hui, c'est que ça vient de baisser de 10% en deux jours, hein, ça a quand même pas mal souffert pour montrer la volatilité que ça a. Cette semaine, le Nasdaq baisse de 0, celle-là, elle doit faire moins 10, quelque chose comme ça. Ça a monté de 60% depuis le début de l'année. Mais ça reste encore en dessous de ces niveaux les plus élevés.
1: Et ça se paye combien de fois les résultats?
0: Ça se paye 50 fois les résultats.
1: 50 fois
0: ah
1: les
0: oui,
1: résultats.
0: 50 fois les résultats. Ah bah c'est la croissance. Et si vous regardez l'année prochaine, 70% de croissance.
1: 50 fois les
0: résultats. Ah oui, oui. Ah c'est pas Amazon. Ah, bah, ouais, ah mais bah, moi, voilà. C'est des valeurs. Enfin, si vous voulez, ce que je fais dans C'est votre argent, j'essaie de trouver des valeurs un peu originales. Si c'est pour acheter du Amazon ou du Schneider.
2: Ah bah merci.
3: Ah ouais. J'adore, mais il fallait pas le faire en fin d'émission, ça. C'était un clash de début d'émission. Allez, on fait une partie de 20 minutes, une demi-heure. Allez, Frédéric, vous aurez un droit de réponse. Merci de nous avoir suivis. Merci à tous nos invités. On se retrouve la semaine prochaine pour une émission dont je peux déjà vous annoncer qu'elle sera exceptionnelle. Stéphanie, c'est un plaisir de vous avoir. Et j'espère que vous reviendrez bientôt. Surtout, n'oubliez pas que vous pouvez nous écouter, nous voir, nous revoir, nous réécouter en replay, en podcast. Et j'ai découvert sur YouTube.
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5: Nous recevons Marianne Crowe, directeur générale et cofondatrice d'Oslo. Bonjour.
6: Bonjour.
5: Bienvenue dans la matinale de l'économie. Vous avez une minute pour pitcher Oslo, Marianne.
6: Merci beaucoup de me recevoir. Je suis Marianne Cross, la cofondatrice et CEO de Oslo, la première plateforme intelligente de gestion des linges et des uniformes de l'hospitalité. Alors, nous sommes partis d'un constat simple. Pas de linge, pas de chambre. Quand on sait que les hôteliers aujourd'hui travaillent encore majoritairement sur papier et sur Excel, Oslo s'est imposé aujourd'hui comme une réponse sur un angle mort majeur de l'hôtellerie. Comment automatiser la gestion des linges et des uniformes? Nous avons donc proposé une solution très simple qui permet aux hôteliers d'avoir une gestion avec l'intelligence artificielle de l'optimisation des stocks, de l'optimisation des commandes et surtout d'optimisation de leurs pertes. Oslo, c'est en quelque sorte aujourd'hui le Doctolib de l'hôtellerie. Quand on sait que la lingerie représente 5% des coûts d'exploitation d'un établissement, qui représente le quatrième poste de dépense, et que cela impacte plus de 80% des opérations, Oslo s'est imposé comme le Doctolib de l'hôtellerie.
5: Anthony.
7: Alors ça veut dire quoi exactement le Doctolib de l'hôtellerie? C'est-à-dire comment est-ce que vous prenez en compte justement le linge, les draps, c'est fiché informatiquement? Comment est-ce que ça fonctionne très concrètement?
6: Nous sommes partis d'un constat après plus de 150 audits sur les hôtels. Notre objectif, c'était de comprendre comment fonctionne le terrain. Et on s'est rendu compte que les hôteliers travaillent uniquement sur papier et sur Excel. Alors on s'est dit, à l'ère de l'IA, c'est très compliqué. Donc on a proposé une solution qui est plug and play, qui arrive dans les établissements, qui est totalement intégrée à l'écosystème technologique, les PMS, la SIRH. Notre objectif, c'est de capter les données à la source et surtout de faire des recommandations intelligentes et des prédictions de commandes.
7: Et ça veut dire quoi, très concrètement? Je prends un drap, il y a quoi? Il y a une puce RFID qui me dit que le drap a été pris et qu'il est à laver. Enfin, comment ça fonctionne?
6: Nous sommes une alternative de la RFID ou une valeur augmentée de la RFID. Notre outil nous permet de passer à l'action et de permettre aux hôteliers surtout de se concentrer sur du temps nécessaire, du temps à haute valeur ajoutée, la qualité du linge, la qualité de l'expérience client. Ils passent plus de 50% de leur temps à passer des commandes. Finalement, c'est une tâche un petit peu inutile. Aujourd'hui, l'intelligence artificielle peut le faire à leur place.
5: Sur quel type d'hôtel, quelle grandeur d'hôtel vous vous êtes concentré ?
6: On travaille généralement sur tout type d'hôtel. En moyenne, on a des hôtels entre 40 chambres et on peut aller jusqu'à 650, 700 chambres sans aucun problème.
5: J'ai vu que vous vouliez aussi gérer ça pour les EHPAD, pour ce genre d'établissement.
6: Exactement, on est sur différentes verticales marché, l'hôtellerie premium, les résidences gérées, mais également la santé privée et les EHPAD qui aujourd'hui adressent un marché et ramènent des offres hôtelières dans leurs établissements.
7: Mais ce qui m'étonne, vous dites les hôtels aujourd'hui, ils utilisent encore Excel ou du papier. Enfin, c'est vrai pour tous les hôtels, genre les grands hôtels, ils sont encore à ce niveau d'arriération technologique-là. Moi, ça me paraît complètement fou. En fait,
5: Anthony, vous avez un autre logiciel.
7: Mais non, mais je me dis que oui, depuis longtemps, ils doivent être passés à des outils qui utilisent. Alors, intelligence artificielle, on met l'IA à toutes les sauces maintenant, mais au moins, je ne sais pas moi, des outils, des logiciels qui connaissent le taux d'occupation et qui, en fonction de ça, vont optimiser justement la gestion du linge.
6: Les taux d'occupation permettent de gérer le taux d'occupation, mais en aucun cas permettent de gérer le linge. Ce sont des fonctionnalités totalement différentes, des architectures de base de données totalement différentes. Et pour vous répondre, oui, aujourd'hui, la plupart des hôtels, nombreux sont-ils, j'en ai audité plus de 150, tous fonctionnent encore avec des tâches chronophages à très faible valeur ajoutée sur papier et sur Excel.
5: Okay. Quelle est votre fourchette de prix pour les établissements ?
6: Notre fourchette de prix, donc on commence à 250 euros par mois par établissement en fonction du nombre de chambres et on peut augmenter jusqu'à 750 euros par mois. On a également un onboarding fee qui nous permet d'implémenter les données et d'intégrer nos systèmes à leur système.
7: Non, mais ce qui m'étonne, c'est parce que les clients, maintenant, on nous demande, les hôtels, de est-ce qu'on veut laver les serviettes tous les jours, etc. Est-ce que finalement, avant de demander ça aux clients, ils ne feraient pas mieux de mieux optimiser leur propre organisation pour la gestion du linge, etc. Enfin, c'est la réflexion que je me fais en vous écoutant.
6: C'est le sujet de tous les hôteliers. Et derrière une technologie, il y aura toujours un humain. Notre objectif, nous, c'est d'évangéliser, d'accompagner les hôteliers qui, historiquement, ont toujours travaillé sur des process chronophages et manuels. Malheureusement.
5: Et vous êtes sur combien d'établissements actuellement ?
6: Actuellement, on est sur 7 établissements. La société a 12 mois.
5: Ouais.
6: Et à la fin de l'année, on aura plus d'une trentaine d'établissements. La bonne nouvelle, c'est qu'on vient de se faire référencer chez Accor le 1er octobre de cette année.
5: Bon, oui, ça, c'est plutôt une bonne nouvelle, effectivement. Merci beaucoup, Marianne Cross, d'être venue nous voir, directrice générale et cofondatrice de Oslo.
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2: Deux aventures entrepreneuriales, deux aventures textiles aujourd'hui dans Iconic Business. La maille et un savoir-faire perpétué dans un atelier de Clamart. Le pari du Made in France, de la mode premium, de l'atelier où l'on tisse depuis 1972 à la marque à l'inspiration japonaise née en 2022. Dans un instant, Melik Baratian, fondateur de Nito Knitwear. Nicolas Smolarski et Daniela Gellman, eux, ont osé se lancer dans le lifestyle et le textile pour les familles. Du carré, leur produit phare au linge de lit en passant par la décoration murale, un positionnement luxe assuré dès le début, assumé, un rayonnement très international pour leur marque Atelier Chou. C'est Iconic Business, bienvenue. Et pour débuter cette émission Iconic Business cette semaine avec Melik Baratian, fondateur de Nito Knitwear, bonjour.
8: Bonjour.
2: Alors clairement, c'est d'abord l'histoire d'un atelier, c'est d'abord l'histoire d'un savoir-faire avant d'être celle d'une marque. C'est ça, racontez-nous un peu comment ça se présente, c'est quoi ? C'est un atelier à Clamart où on file encore ?
8: C'est ça, en fait c'est un atelier de tricotage qui a été monté par mon grand-père en 1972, puis mon père et mon oncle l'ont rejoint et moi plus tard en 2012. Il faut savoir qu'à Clamart, dans les années 70, il y avait plus de 250 fabricants de tricots. 3-4 000 personnes travaillaient tous les jours pour fabriquer des pulls verts qui étaient ensuite vendus en France et dans le monde entier. Puis bah, comme partout en France, l'industrie textile a connu un déclin dans les années 90. Et nous aussi, avec la mare, on n'a pas été épargnés.
2: L'un des derniers ateliers de tricotage de la région. Et comment vous, votre histoire commence, Melik Baratian, votre parcours, comment on saute dans cette aventure familiale et comment on trouve sa place?
8: Ben moi, j'ai grandi un peu dans cet atelier parce que pendant les vacances, les mercredis, puis mes cousins habitaient au-dessus, donc je venais souvent les voir. Donc j'avais peut-être cette fibre-là sans le savoir réellement. Puis j'ai fait une école de commerce après le bac. Et lors de ces études, j'ai fait un stage à l'étranger, aux États-Unis. Et j'ai découvert le secteur du prêt-à-porter, du textile. Et quand je suis rentré, pour moi c'était fait, j'étais tombé amoureux et je voulais travailler dans le textile. Et j'ai ensuite orienté aussi bien ma culture, mon savoir que mes stages, mes expériences dans ce secteur de la mode. J'ai fait un stage chez Céline, puis je suis allé à Hong Kong travailler pour un distributeur de marques françaises et américaines en Asie. Et à la fin de cette expérience, j'ai dû choisir, enfin j'avais le choix que je me suis mis de soit rester là-bas et travailler un petit peu en Asie, soit rentrer en France et essayer de développer l'atelier familial qui était à Clamart. Et pourquoi ça? Parce que pendant toutes mes expériences, je me suis rendu compte que avoir un atelier en France, avoir une histoire, trois générations de père en fils, plus un gros savoir-faire, ça avait énormément de valeur dans le secteur du textile, qui est peut-être l'un des secteurs les plus concurrentiels au monde et dans lequel c'est dur de se différencier. Donc là, on avait...
2: Concurrencier, compliqué, avec les soubresauts qu'on a connus et qu'on a vus en termes d'industrie. C'est encore le cas pour des positionnements intermédiaires, pour le milieu de gamme. Comment naît la marque Nitto Knitwear en 2022? Pourquoi? Je comprends que c'est la suite du processus, en fait, et de vos démarches.
8: Oui, en fait, donc moi, je l'ai rejoint en 2012. Et à cette époque-là, on était aussi en déclin, nous-mêmes, l'atelier. Et je cherche des solutions, innover, faire des nouveaux produits, d'aller les vendre à l'étranger. Et en 2017, je rencontre un distributeur au Japon, avec lequel ça se passe bien, on se comprend bien et on commence à travailler. Et en 2018-2019, on a comme un regain à l'atelier et un avenir potentiel, alors qu'à quelques mois après, années près, on allait arrêter. Et ça nous a redonné un souffle. Un avenir aussi pour l'activité et moi aussi le courage et l'envie de monter ce que j'ai toujours voulu faire, c'est-à-dire une marque pour hommes de pull over haut de gamme.
2: Un atelier, c'est maîtriser la ligne de sous-traitance déjà, donc logiquement vous avez opté pour le choix d'un modèle intégré, d'aller au bout en ayant votre propre marque. L'influence japonaise, on l'entend, on la comprend, et c'était aussi s'ouvrir d'emblée à un marché international. Vous l'êtes dit tout de suite?
8: Oui, parce que notre volonté, c'était de faire des beaux pulls, des pulls qui tombent bien sur les hommes, de bonne qualité, qui soient doux, gonflants, confortables, qui soient aussi bien faits, bien montés, bien réalisés pour qu'ils tiennent longtemps dans le temps, qu'ils soient robustes. Et ensuite, c'est faire des pulls pour les gens qui aiment les beaux vêtements, donc qu'ils soient français ou qu'ils viennent d'ailleurs.
2: Oui, après, c'était que où trouver la client, l'adéquation avec la clientèle. Bon, le pari du Made in France, on ne va pas se mentir, c'est un sacerdoce.
8: Oui, c'est pas évident du tout. Après, lors de mes expériences, justement, ce que j'ai vu, c'est que nous, Français, on est connus pour deux choses majoritairement dans le monde. Mm-hmm. C'est la gastronomie et la mode.
2: Oui.
8: Et notamment, la mode la plus connue à l'étranger, c'est le luxe. Et qu'est-ce qui regroupe le luxe? C'est un savoir-faire, une histoire et de la fabrication française que l'on possède. Et ces trois choses-là, nous, on les avait en fait, à Clamart, dans un tout petit atelier.
2: Vous rajoutez le patrimoine familial et vous avez tout le storytelling.
8: Exactement, je le mettais dans l'histoire, mais exactement, le patrimoine familial, oui, c'est ça. Et donc, il fallait juste bien l'orchestrer, bien le réaliser. Quand je dis juste, c'est pas si simple que ça, mais en tout cas, c'est ce qu'il fallait faire. Et je crois que, bon, il a fallu pas mal d'années, hein, presque 10 ans, mais aujourd'hui, c'est ça, hein, c'est un savoir-faire, une histoire et des beaux produits.
2: Et une adéquation avec aussi une clientèle à même d'aller chercher ses produits, d'aller, même en termes d'engagement, d'acheter du Made in France. Le savoir-faire, il représente quoi aujourd'hui? C'est combien de personnes encore dans l'atelier?
8: Aujourd'hui, on est 22, dont presque, on va dire, 17 à la production.
2: Avec comme choix des matières, évidemment essentielles pour vous, de la laine, du mérinos, et vous recommencez aussi à aller vers la laine recyclée. Il y a un autre engagement après celui du Made in France?
8: Alors, le premier engagement, c'est de faire des pulls haut de gamme, de qualité, et qui rendent les gens élégants qui les portent. Et le pull, c'est l'un des produits les plus compliqués à réaliser, puisque nous, en fait, on va acheter du fil que l'on reçoit vraiment comme ça, sur une bobine.
2: À l'état brut de la matière.
8: Et on va transformer ce fil en pull-over, via la programmation, via le tricotage, via l'ennoblissement. C'est une étape qui va permettre de gonfler, de rendre plus doux et de stabiliser le produit. Puis l'assemblage, donc les coutures qui vont terminer une pièce. Et ce qui rend le pull à la fin bien fait. Donc c'est toutes ces étapes-là que l'on maîtrise et qui nous permettent de dire qu'aujourd'hui, on est des experts de la maille, du produit.
2: Qui dessine, qui imagine? C'est vous? Vous êtes accompagné?
8: C'est relativement moi avec le directeur de production.
2: Une marque pour les hommes, c'était une évidence? C'était une opportunité business ou c'était ce que vous maîtrisiez?
8: C'était plus une volonté personnelle.
2: c'est un choix aussi.
8: C'était une volonté personnelle, oui.
2: Avec l'objectif de s'ouvrir à la femme ou trop de concurrence, c'est trop difficile?
8: En fait, on faisait déjà de la femme depuis 1972 et on en fait toujours aujourd'hui sous le nom de Tricot Jean-Marc, donc de l'atelier.
2: À côté.
8: C'est la marque que l'on a notamment vendue au Japon en 2017-18 qui nous a permis de redécoller et qu'on vend aujourd'hui aussi en France.
2: Des collections limitées à la demande, quel stock pour justement avoir cette facilité et tenir le choc? Comment vous modulez à ce niveau-là?
8: Alors, on travaille sous collection. Donc on fait deux collections par an, hiver-été, qu'on présente via des agents et des salons tous les 6 mois. On prend nos commandes, on les fabrique, puis on les distribue. Et nous-mêmes, on fabrique aussi pour nos distributions directes, c'est-à-dire le site internet, les réassorts avec nos clients en boutique, et aussi de plus en plus des ventes éphémères, des boutiques que l'on va ouvrir dans Paris et ailleurs, ou même à l'atelier. On fait quelques visites d'atelier dans lesquelles on propose à la fin de toucher, essayer et pourquoi pas reproduire
2: avec le produit. Et justement, parce qu'en bout, en fait, et ça dit beaucoup de l'histoire de la marque, c'est en adéquation. Quelle est la stratégie retail? C'est d'avoir des boutiques en propre, d'avoir les bons revendeurs partout dans le monde. C'est quoi? C'est le marché français en premier lieu ou le marché américain?
8: En premier point, vous avez entièrement raison, c'est d'avoir les bonnes boutiques dans le monde entier pour que les gens puissent toucher le produit. Puisque notre produit, il a du sens lorsqu'on le touche, qu'on l'essaye, qu'on regarde le tomber sur soi, et c'est là où vraiment on peut être séduit. C'est très dur de séduire avec des photos, avec des vidéos, c'est beaucoup plus dur.
2: L'IA suffira pas?
8: Non. On aime le toucher et l'essayage. Ensuite, c'est les boutiques éphémères que l'on va faire, parce qu'on peut rencontrer les clients. Et même si les détaillants avec qui on travaille dans le monde entier font un super travail, nous, quand on parle de notre produit, évidemment, on le connaît mieux que personne. Donc, on est bien placé pour en parler. Et un jour, pourquoi pas, une boutique en propre, ouais.
2: La plupart de vos ventes aujourd'hui, elles se font quoi? Elles se font sur votre site? Elles se font en ligne ou elles se font quand même en physique?
8: Alors elles se font en physique.
2: Vous parliez de matière justement et de pouvoir toucher la matière.
8: Exactement. Et donc elles se font en physique. On a choisi ça parce qu'on voulait que les gens touchent notre produit. Donc en France, on est vendu dans 80 boutiques haut de gamme, pour la plupart masculines. Mm-hmm. Dans le monde, une soixantaine qu'on a rencontrées via des agents ou via des salons qu'on faisait. Ça se développe d'année en année, de saison en saison. Donc pour l'instant, c'est plutôt bien. Ça permet aux clients, aux gens de pouvoir voir notre produit et de l'essayer réellement. Avec ça, suit le web. Je pense que ça, c'est les vases communicants en fait. Nous, évidemment, on présente toute la gamme. Une boutique multimarque ne peut pas présenter toute la gamme. Donc les gens vont dans les boutiques multimarques, ils achètent là-bas, ils achètent sur le site. Aujourd'hui, c'est 70% en boutique multimarque et 30% qui est réalisé sur le site internet.
2: Avec une clientèle majoritairement française, européenne ou diverse?
8: Française.
2: Française. Française, avec cet attachement finalement et à la valeur du Made in France?
8: Alors, tous mes clients multimarques me le disent lorsqu'ils font essayer le produit, qu'ils montrent le produit à la fin et qu'ils disent aux clients français que c'est fait en France, à Clamart, en région parisienne. Ils disent que c'est la cerise sur le gâteau ou alors c'est le dernier coup de...
2: pour valider l'achat.
8: Pour valider, et c'est vrai que ça a l'air de bien marcher, donc j'en suis content que les gens aient ce côté un peu attaché à la fabrication française. Mais avant tout, c'est une question de style. C'est-à-dire qu'un homme ou une femme va choisir un produit parce qu'elle se sent bien dedans, élégante. Et ensuite, je pense qu'il y a le confort. Moi, j'y porte énormément de temps pour que nos puces soient confortables et bien faites. Puis après, ça ne peut pas se vérifier tout de suite, mais nos puces sont robustes, ils vont durer longtemps dans le temps. On a des pulls aujourd'hui, ça fait 4 ans qu'on les porte, 5 ans qu'on les porte, nos clients aussi. D'ailleurs, on a même un petit service de réparation.
2: Ah, vous avez intégré déjà la démarche pour avoir ce service en plus?
8: Oui, alors heureusement, on n'a pas beaucoup de demandes. Parce que pour l'instant, on n'est pas énormément organisé pour, mais on le fait quand on a une demande ponctuelle. Mais on n'en a pas beaucoup.
2: Il y a un marché qui vous fait rêver, un marché que vous visez dans vos objectifs, là?
8: Pas nécessairement, non. Je suis très content et très fier de vendre en France, parce que c'est un marché qui n'est pas facile.
2: Non, clairement, sur le textile?
8: Sur le textile, pas du tout. Donc, je pense que c'est déjà très très bien. d'être bon en France. Ouais.
2: Et quand on se dit c'est très très bien sur le marché français, est-ce qu'on se dit ça y est, on a touché la rentabilité, on a sauvé l'atelier et la marque, ou il y a encore une marge et une étape à franchir?
8: Je crois qu'il y a beaucoup de marge, beaucoup d'étapes à franchir encore. C'est trop récent pour dire qu'on a sauvé l'atelier. On est sur la bonne voie, mais on se structure. Aujourd'hui, depuis 3-4 ans, on est en développement. Et donc, chaque année, il y a des nouvelles personnes qui viennent travailler. Aujourd'hui, il y a peu d'écoles en France où on forme au métier du textile, que ce soit du tricotage, de la programmation, de la couture et de l'ennoblissement.
2: Et justement, comment vous les trouvez? Comment vous les attirez?
8: Alors, il y a quand même pas mal de jeunes qui font des écoles de mode et qui sont très travailleurs. Et dernièrement, on a embauché une nouvelle programmatrice. Par simple passionnée de la maille, elle a voulu apprendre la programmation. On est assez proche de nos fabricants de machines. On a un petit réseau de tricoteurs en France encore. Donc, on l'a envoyé chez notre fabricant de machines qui l'a formé. Ils viennent aussi. Quand il s'agit des couturiers, bah, on fait appel à notre réseau. Et vu la demande qu'on a eue pour l'instant, qui n'est pas non plus gigantesque, on n'a pas eu trop de mal à en trouver. Et puis, on forme en interne. On forme en interne, oui.
2: Bon, vous regrettez pas?
8: Ah non, pas du tout.
2: Merci beaucoup Velik Baratian, fondateur de Nitto Knitwear, d'avoir été dans Iconic Business pour cette aventure entrepreneuriale et cette aventure familiale dans le textile français. Tout de suite, un duo qui s'est lui aussi lancé dans le textile, les enfants d'abord, la famille ensuite, Atelier Chou dans les Désirables de la semaine. Et dans les Désirables de la semaine, cette semaine, on a choisi une marque, Atelier Chou. Nicolas Smolarski et Daniel Agelman sont les cofondateurs en plateau avec moi. Nicolas Smolarski, bonjour.
9: Bonjour.
2: Pourquoi se lance-t-on dans le textile? C'est déjà pas facile, mais alors l'enfant puis la famille de surcroît, c'est quand même un vrai défi, non?
9: C'est vrai. Alors le textile, en France, on en a beaucoup entendu parler. Mmh. C'est une industrie qui a quasiment disparu. Atelier Chou est vraiment fier de faire vivre les derniers acteurs qui sont là et peut-être de faire renaître une industrie. Mais c'est vrai qu'au début, on s'est demandé si on allait pouvoir fabriquer en France. Et on a passé presque un an à aller voir différentes usines de tissage, d'impression, de confection, de tumbler, pour parler un petit peu, un petit peu technique, pour essayer de recréer une chaîne de valeur afin de créer un produit exceptionnel.
2: Donc il y a 10 ans, vous avez sélectionné ces savoir-faire. Il y avait aussi, évidemment, une opportunité business et vous êtes allé chercher une offre quoi, qui n'existait pas ou qui ne correspondait pas à vos attentes, vous aussi, en tant que consommateur et donc, de fait, après, en tant qu'entrepreneur.
9: Alors c'est vrai, il y a un petit peu des deux. D'abord, nous, on a créé Atelier Chou en 2016, donc il y a 10 ans. Un an et demi, deux ans après avoir eu notre premier enfant. Et donc, on était assez sensibilisés à tout ce qui était cadeau de naissance. On voyait qu'en termes de cadeau de naissance, c'était joli, c'était pas forcément exceptionnel.
2: Oui, joli encore quand on a de la chance.
9: Voilà. Bon, généralement, on a de la chance, parce que c'est les personnes qui nous aiment bien. Mais voilà, on a eu pas mal de cadeaux de naissance. Utile, tout est joli, mais rien n'est, comme je vous disais, exceptionnel.
2: Et donc, exceptionnel, le mot est important, parce que vous avez choisi un positionnement luxe d'emblée et indépendamment de ce que faisaient déjà les grandes maisons, vous vous êtes installé à côté pour développer cette offre-là.
9: Exactement. On a regardé un petit peu ce que faisaient les grands acteurs du luxe à l'époque et on s'est dit vraiment qu'on avait une carte à jouer. Il faut savoir que nous, on est vraiment des amoureux des arts décoratifs français, de l'artisanat. On a travaillé de nos mains, Daniela et moi, par le passé, en plus de nos carrières. Et on aime forcément l'entrepreneuriat. Donc, on a voulu créer quelque chose à la croisée de ces trois passions.
2: Et on voit justement vos influences. Alors, des produits lifestyle et textiles pour les familles et l'inspiration, clairement, et on le voit à l'image, à la télévision, si vous nous regardez, les hôtels particuliers et immeubles haussmanniens, un esprit renaissance jusqu'au 19e siècle. On retrouve un peu tous ces codes et cet esprit si particulier.
9: Exactement. Nous, quand on crée un dessin, déjà, on est des amoureux de ça. Donc, pour nous, ce n'est pas vraiment un travail. On fait énormément de recherches documentaires et on nourrit notre illustrateur avec tout ce qu'on a vu dans nos vies antérieures et tout ce qu'on adore, les rues parisiennes, les immeubles, les hôtels particuliers, les châteaux. Et on essaye de trouver, en fait, ce qui peut les rendre Atelier Chou. Parce qu'on n'est pas du luxe, je dirais, classique, on peut être un petit peu impertinent. On s'adresse quand même aux familles, aux tout-petits, voire un petit
2: peu.
9: Oui,
2: les clins d'œil, les couleurs, il faut aller chercher justement ces codes-là, les codes du luxe d'une part, et s'adresser d'emblée aussi à une clientèle internationale attirée par ce lifestyle à la française.
9: Exactement. Alors, la France attire hein, toujours de par Paris, forcément, et le luxe parisien. La marque est sans surprise très appréciée aux États-Unis, mm-hmm. au Moyen-Orient, en Asie et notamment en Corée.
2: Ce sont vos marchés principaux ?
9: Exactement. Voilà, ce sont nos marchés principaux. On s'est très bien développé en Corée. Mm-hmm. En Corée, la marque est vraiment la première marque de luxe pour les enfants. On en voit partout dans la rue. Ça nous fait très plaisir. Mm-hmm. Au Moyen-Orient, aux États-Unis, on continue à se développer.
2: Le carré, c'est votre produit phare. C'est toujours le cas d'ailleurs. C'était au démarrage, c'était ça. Est-ce que c'est toujours le cas ? Toujours ce qui est le plus vendu ?
9: Tout à fait, c'est toujours le cas. C'est un cadeau qui est tellement facile et qui impressionne tellement que c'est quelque chose qui, je pense, ne se démodera pas.
2: Combien d'exemplaires vendus ?
9: Alors, depuis le démarrage ?
2: Sur un rythme annuel, en fait, un produit phare, ça représente quoi chez vous en termes de commandes ?
9: Ce sont plusieurs dizaines de milliers de carrés vendus, voire même peut-être atteindre la centaine.
2: Davantage. Et vous renouvelez avec des collaborations comme avec le Lutetia dernièrement, c'est ça ? Et vos carrés évoluent comme ça jusqu'à avoir une collection ?
9: Exactement. Bah, là, à peu près, on a 25 dessins. Et mmh. c'est vrai qu'on fait de temps en temps une collaboration avec des grandes institutions. Donc on a le Lutetia, on a le Crayon, on a le Château de Versailles, et puis on a d'autres lieux très intéressants dans le monde. On a le Bourj Al Arab, on a d'autres hôtels. Il y a aussi Harrods, avec qui on a fait mm-hmm. une collaboration, Bergdorf Goodman à New York.
2: Oui, donc vous avez vraiment implanté, c'est très lié aussi à la clientèle que vous ciblez. Et à chaque fois, ces lieux deviennent des points de vente aussi ?
9: Oui, tout à fait. Chez Bergdorf, chez Harrods, on a des corners.
2: Les hôtels aussi, c'est ça la particularité, c'est qu'on vous retrouve dans les hôtels.
9: Tout à fait. Nous, on aime bien les hôtels parce que déjà, ce sont des palaces. Hein, et donc, ce sont des hôtels qui nous permettent de montrer notre savoir-faire et puis de viser une clientèle très haut de gamme.
2: Une clientèle très haut de gamme, en adéquation avec vos points de vente, donc dans les hôtels, des revendeurs très ciblés dans 30 pays. Est-ce que vous avez des boutiques en propre où vous déclinez justement tout l'univers ?
9: Alors, tout à fait. On a ouvert en 2019 notre première boutique, dans le 6e à Paris. En 2024, notre deuxième boutique à Paris, qui est rue de Grenelle. Et on a ouvert un corner il y a à peu près un an et demi au Galeries Lafayette, qui est un corner permanent au 5e étage, étage de l'enfant. Au-delà de ça, donc on a toutes les collaborations avec les mm-hmm. hôtels, les grands magasins que je viens de vous citer. Après, il y a aussi Isetan au Japon, Shinsegae en Corée.
2: Et avec aussi un panier qui se fait en ligne avec un panier moyen qui augmente année après année. Comment ça se répartit entre le e-commerce et les ventes
9: Alors, l'e-commerce est assez fort chez nous. Tout le monde n'a pas la possibilité d'aller dans une boutique, même mm-hmm. si on a plus de 100 oui. endroits dans le monde où on peut trouver Atelier Chou. Mais c'est vrai que le e-commerce se développe particulièrement fort. Après, tout ce qui s'est passé aux États-Unis, forcément, oui. ça impacte. Avec le UK aussi, avec le Brexit, ça impacte. Mais nous, on se développe à une croissance de plus de 50% sur le web et à plus de 50% dans l'entreprise.
2: Oui, c'est ça. Il y a un même rythme de croissance qu'au début de l'aventure. C'était déjà impressionnant, des croissances à deux chiffres. C'est toujours le cas. Et est-ce qu'aussi un panier moyen qui augmente année après année ?
9: Le panier moyen augmente, tout à fait. On essaie de lancer d'autres produits. Autre que le carré, et donc on s'est lancé dans les sacs allongés par exemple, mais toujours avec une très très grande finesse. On a un très très beau jacquard, on a du cuir de très grande qualité et on fait extrêmement attention. On a aussi toute une collection de vêtements, de layettes, on a des coussins.
2: Oui, vous avez étiré pour avoir tout l'univers et vous arrivez à fabriquer. On parlait du sourcing au début et du savoir-faire, vous arrivez à tout fabriquer en France ?
9: Alors, la très grande majorité, oui, est fabriquée en France. Je pense que 90% presque de notre chiffre d'affaires vient de produits fabriqués en France. Et le reste, bon, on essaye de faire autrement.
2: Un univers que vous avez amené vers la décoration de fête aussi. Vous êtes allé jusqu'à organiser en fait l'ensemble de l'univers autour des enfants et de la famille. Ça reste un pôle de dépenses. Et est-ce que vous voyez en termes d'évolution, il n'y a pas d'arbitrage sur cette dépense? Les gens continuent, les familles continuent à dépenser?
9: Alors oui, sur la fête, les personnes qui nous demandent d'utiliser les visuels Atelier Chou et les produits Atelier Chou pour la fête sont des personnes qui ont généralement des budgets assez
2: conséquents et qui n'arbitrent pas à ce niveau-là.
9: Voilà, et qui n'arbitrent pas. Donc, c'est des personnes qui veulent se faire plaisir, qui veulent faire plaisir à leurs enfants, parce que ça crée de très, très beaux souvenirs. Mmh. Ça permet d'inviter toute la famille. Et le thème Atelier Chou se décline très bien entre garçons, filles, voire même gender reveal quand il le faut.
2: Vous parliez tout à l'heure du panier moyen, on n'a pas donné de chiffres, on est autour de quoi? Parce que les sacs allongés autour de 400-500 euros, les carrés autour de 100 euros, qui est en fait l'accessoire d'entrée de gamme dans votre maison de luxe, si on fait des comparaisons, et un panier moyen qui est maintenant plus tiré vers les 500 euros que l'entrée de gamme?
9: Je pense pas. Je pense que le carré, qui est plutôt aux alentours de 70-75 euros, c'est vraiment notre produit principal, et c'est un cadeau qui est généralement accessible pour un beau cadeau de naissance. Donc, on se restreint pas à uniquement des paniers extrêmement élevés. Quelqu'un qui veut vraiment faire un très beau cadeau de naissance peut venir chez Atelier Chou. C'est pas réservé à des clientèles ultra luxueuses.
2: Avec encore en tête des projets, j'imagine, il en faut, et une extension de gamme de produits. Il y a encore des terrains, des territoires que vous n'avez pas explorés, que vous avez en tête?
9: Alors, bien sûr, parce que nous, on ne voit pas Atelier Chou comme une marque de mode pour enfants. On voit Atelier Chou comme une maison de création.
2: Oui, c'est ça. Et on voit tout l'univers de la famille.
9: Voilà. Donc, on se développe dans la famille et puis aussi un petit peu pour les adultes, certaines choses. On crée de l'expérientiel. Voilà, ce sont des choses qui se font au fur et à mesure. Je pense que c'est important, en tout cas dans les premières dizaines d'années d'une marque qui se veut être une marque de luxe qui va dans la durée, de faire les choses assez lentement pour créer ces codes et qu'ils soient éternels.
2: Pour consolider justement l'ADN, vous parlez d'expérientiel, c'est la clé en termes de dépenses, de communication aussi. L'expérientiel, il va jusqu'où chez vous? Il y avait l'hiver de la décoration de fête, mais qu'est-ce que vous avez en tête quand vous parlez d'expérientiel pour aller au-delà?
9: Alors en fait, il est partout. Moi, je dis souvent à mes équipes, un produit exceptionnel, une expérience exceptionnelle et des endroits exceptionnels. Dans nos boutiques, tout est fantastique. Avec Daniela, on a vraiment trouvé des artisans français qui nous ont fait des boiseries incroyables, des répliques de lustres du XVIe siècle. Voilà, il faut que vous veniez dans cet endroit-là. Les personnes qui viennent nous rencontrer dans ces boutiques, généralement, elles font leur itinéraire dans Paris et elles nous mettent sur la carte à ce moment-là. Donc, c'est des personnes qui viennent pour un moment extrêmement spécial dans leur vie. Elles ont besoin de vivre un moment extrêmement spécial. Et c'est ce que nos vendeurs et vendeuses font en boutique. Ils créent ce moment qui permet de rendre un cadeau qu'on se fait à soi-même pour la future naissance de son enfant, quelque chose dont on se souvient toute sa vie.
2: L'adéquation avec l'expérience retail. Merci beaucoup Nicolas Smolarski d'avoir été dans Iconic Business. Daniela Gelman est aussi à vos côtés, fondateurs tous les deux d'Atelier Chou. Merci d'avoir été dans Iconic Business, le luxe par BFM Business. Dès à présent, bien sûr, en replay et en podcast sur l'app BFM Business et sur l'ensemble des plateformes. À la semaine prochaine.
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16: Bonjour et bienvenue, très heureux de vous retrouver dans Les Experts sans frontières. Aujourd'hui, ils nous viennent des États-Unis, d'Argentine et de Belgique. On va parler civilisation aujourd'hui. Image spectaculaire cette semaine du secrétaire d'État américain Marco Rubio au soleil couchant face à l'Acropole qui invoque les dieux grecs pour alerter sur la menace civilisationnelle qui toucherait l'Occident, en particulier l'Europe. On va essayer de comprendre ce qui se cache derrière cette notion de civilisation dans le langage Trumpiste. Une fois de plus, Donald Trump qui rate son prix Nobel. Caramba, encore raté. Ça l'obsède toujours, ce prix qu'a reçu Obama et pas lui. L'occasion de revenir sur son concept de paix par la force, qui n'est pas neuf d'ailleurs. Et puis intéressant d'avoir aussi le regard de nos experts sans frontières sur ce climat très particulier que nous traversons en France en ce moment. Une France sous la pression des marchés financiers, mais aussi des barricades de nos lycéens. Les experts sans frontières, c'est parti. Ils sont autour de moi, nos experts sans frontières. Je reçois Roland Gillet, professeur d'économie financière à l'université Paris 1 Panthéon-Sorbonne, à l'université libre de Belgique aussi, conseiller auprès de différentes autorités privées et publiques. Bonjour et bienvenue Roland.
17: Bonjour, c'est l'université libre de Bruxelles, pas de Belgique, juste.
16: De Bruxelles, université libre de Bruxelles, c'est rectifié. Elisabeth Shepard, maître de conférences de sciences politiques à l'université de Tours, spécialiste des États-Unis, des relations internationales. Heureux de vous retrouver Elisabeth, bienvenue.
18: Bonjour, merci.
16: Et puis Romelia Sciorra, franco-américain, chercheur associé à l'IRIS, auteur de « Lettres à Trump d'un Américain de papier » qui vient de sortir aux éditions Point Nemo. Bienvenue Romuald.
19: Merci, Beth.
16: Et enfin, pour compléter ce panel de choc autour de moi, Luisa Corradini, journaliste franco-argentine, correspondant en France du quotidien argentin La Nation. Bonjour Luisa.
20: Bonjour.
16: Et bienvenue. Je vous disais donc, j'ai trouvé cette image en fait assez vertigineuse en termes de décor, le secrétaire d'État Marco Rubio, qui était sur la colline du Pnyx à Athènes. En fait, c'est une colline qui est juste en face de la colline sur laquelle se trouve l'Acropole. Donc le décor derrière lui était dingue, au soleil couchant, là où les citoyens d'Athènes se rassemblaient dans l'Antiquité pour voter ensemble à main levée les décisions politiques et les décisions économiques. Romuald Sciorra, vous avez suivi ce discours et ces images. Qu'est-ce que ça vous a inspiré ?
19: Mais écoutez, pour une fois, et vous connaissez mon opposition à l'administration Trump, j'ai trouvé que c'était un beau discours. Et le secrétaire d'État Marco Rubio a remis en évidence le mot « Occident ». En tant qu'homme de gauche, je regrette que cela soit parfois, chez mes camarades, devenu presque un gros mot. La civilisation occidentale, le secrétaire d'État a raison de nous le rappeler, est une civilisation où se trouve le meilleur et le pire, certes. Hein, elle a inventé le colonialisme, Auschwitz, mais également la liberté d'expression, et surtout elle a donné naissance aux grandes valeurs humanistes de la Renaissance, qui ont été théorisées sous forme d'idées par les philosophes, mises en pratique au siècle naissant des démocraties, et puis le fameux apnée de 1945, mise en place du système multilatéral, création de l'ONU, déclaration universelle des droits de l'homme, droits de la femme, etc. Donc, la civilisation occidentale est une grande civilisation, et ça, le secrétaire d'État a raison de nous le rappeler. Maintenant, l'ironie, ce qui me dérange, ce qui, selon moi, semble un petit peu nauséabond dans cette mise en scène, c'est que, justement, c'est cette administration Trump 2 qui a pour objectif de mettre à bas toutes les valeurs issues de la civilisation humaniste, qui, aujourd'hui, se fait le chantre d'une civilisation occidentale dont il nie le meilleur.
16: C'est ça, l'hôpital qui se fout un peu de la charité.
19: Exactement, pour résumer, d'une manière plus prosaïque.
16: Pour résumer, c'est vrai qu'Elisabeth Shepard, derrière ce mot civilisation, et l'endroit, la manière et celui qui le porte, donc Marco Rubio, on a peut-être aussi l'histoire d'une bataille culturelle qui est en train de se jouer entre la civilisation telle qu'on l'a telle qu'on la dénomme depuis le lendemain de la Seconde Guerre mondiale, et la civilisation dans le monde, dans le langage trumpiste?
18: Alors, pour moi, oui et non. Moi, je me pose la question du bataille sur cette mot civilisationnel au sein même des républicains aujourd'hui, parce qu'on parle de quelqu'un qui à la fois s'inscrit dans ce vocabulaire trumpiste, mais qui a aussi des aspirations qui restent quand même un politique assez classique à la base, jusqu'à ce qu'il décide de prêter allégeance à Trump. Et je me pose la question plutôt de... politiquement, si c'est pas une façon à la fois de se rattacher à ses valeurs trumpiennes de sa façon, mais effectivement, le lieu, le fait qu'il a beaucoup interpellé les Européens, mais pas de manière aussi agressive que, par exemple, le vice-président américain, ce qui est quand même remarquable dans cette administration qu'on sait pas de manière très agressive, me fait poser la question de l'après-Trump, parce qu'on est aussi dans cette question de l'après-Trump à l'aube des prochaines élections.
16: Ah oui, je l'avais pas vu comme ça. Vous pensez qu'il y a aussi quelque chose où il se positionne déjà D'ailleurs, vous dites ça, enfin, j'ouvre une parenthèse, mais est-ce qu'il y a une guerre de positionnement en ce moment entre Rubio et J.D. Vance, par exemple?
18: Il y a surtout une guerre de positionnement. Il y a beaucoup de républicains qui ont enlevé les mentions de Trump, par exemple, dans leur pub, dans cette, on va dire, cette campagne électorale, parce qu'il y a quand même un côté repoussoir de Donald Trump et d'une certaine partie de son langage dans son propre électorat. Il va falloir quand même gagner des élections, non seulement dans l'élection de mi-mandat, mais qui sont aussi des élections locales, on va dire, mais ils pensent tous au 2028 et à l'après-Trump, et je pense qu'il y a quand même, même si, bien évidemment, il a dit que si Vance se présentait, il ne se présenterait pas, bon, les hommes politiques qui mentent, ce n'est pas nouveau, je pense quand même que Marco Rubio se voit quand même, on se rappelle quand même qu'il s'est déjà présenté à la présidentielle, au premier mandat de Trump, dans les primaires, on avait quand même Trump et notamment en train de se prendre la tête avec Marco Rubio pendant les débats.
16: Louisa Corodini, quand vous voyez, vous avez aussi écouté, vu ces images de Marco Rubio avec l'Acropole derrière lui en Europe cette semaine, sur place, en fait, Marco Rubio a beaucoup parlé de l'immigration et des frontières. En fait, quelque part sur place, c'était peut-être aussi, c'était peut-être ça aussi un de ses principaux messages d'une Europe qui, à ses yeux, est beaucoup trop poreuse sur le plan de l'immigration.
20: Et l'Acropole, moi, je la prends comme une mise en scène. Je préfère tenir l'actuation de M. Marco Rubio comme le VRP du mouvement MAGA, parce que je vais vous rappeler que l'une des principales déclarations du secrétaire d'État, c'était « Partout sur ce continent, nous assistons à ce que nous espérons être les débuts d'un tournant générationnel, une explosion des dépenses de défense », dit-il. C'est-à-dire, ça c'est très bien, il faut aller sur ces chemins-là. 5% du PIB pour l'OTAN, etc., etc., dépenser beaucoup plus d'argent sur l'armement. Quel armement ? Américain, naturellement. Tous les pays de l'Europe ont des F-35 Lightning américains. Je crois que la France et l'Espagne, probablement, ce sont les seuls pays qui n'ont pas dépensé de l'argent. Il faut continuer à dépenser de l'argent. Et quel est l'ennemi? Parce que les États-Unis ont commencé à se retirer du continent. Quel est notre ennemi, donc? Les immigrés, on a besoin de F-35 pour contenir les immigrés. Moi, je vois dans ces discours et dans cette mise en scène, comme je dis, la fonction, je voudrais que ce soit autrement, mais je vois M. Rubio plus ou moins obligé à devenir le VRP pour le moment du mouvement MAGA et l'administration américaine. Je ne vois pas plus d'autre chose. Moi, je me demande en revanche pourquoi les Européens continuent à écouter et à donner autant d'importance à ces discours.
16: Est-ce que, j'en profite parce que vous êtes aussi franco-argentine, vous avez d'ailleurs suivi Javier Milei qui était en France la semaine dernière, etc. Est-ce que Javier Milei surfe aussi sur ce péril en la demeure qu'il y a derrière, un effacement civilisationnel, etc., qu'on entend dans le langage trumpiste? Est-ce que lui aussi surfe sur ce discours-là en Argentine?
20: Bien sûr. Il vient de dire qu'en Argentine, il y a eu, l'Argentine, ces deux dernières années, on a expulsé 30 000 terroriste. Mais comment peut-il dire une chose pareille? Où sont ces terroristes? C'est incroyable. D'un côté, il veut convaincre les investisseurs de venir en Argentine pour ses, dit-il, remplir les poches, et d'un autre côté, il dit « Nous laissons 30 000 terroristes entrer dans le pays ». C'est absolument délirant. Mais peut-être on y reviendra, Mathieu, mais c'est vrai que l'influence ou la politique de l'administration américaine aux États-Unis, pardon, en Amérique latine et en Europe est... n'est pas la même chose. Je veux dire que l'influence en Amérique latine est absolument directe sur tous les domaines. En Europe, c'est un peu plus difficile.
1: On va y revenir hein, sur les relais trumpistes, vous avez raison. En Europe, je veux juste vous faire rebondir, Elisabeth Shepard, parce que je sais que vous êtes aussi spécialiste des questions de défense. Effectivement, derrière le fil rouge de son discours, Marco Rubio, c'était la défense du modèle civilisationnel occidental. Pour le défendre, il faut être autonome au niveau stratégique, donc augmenter ses budgets de dépenses. Ça, c'est aussi quelque chose sur lesquels les Américains ne nous lâchent pas en Europe. Hein.
18: Alors, c'est pas nouveau. L'augmentation, oui, oui. Moi, je me souviens encore Bill Clinton qui disait la même chose dans les années 90.
1: Oui, mais il y a eu un coup d'accélérateur là avec Trump.
18: Non, on n'a pas un coup d'accélérateur avec Trump, on a un coup d'accélérateur avec Vladimir Poutine qui ramène la guerre
1: bien
18: en
1: sûr,
18: Europe
1: bien sûr,
18: et qui nous rappelle pourquoi pour nous, alors que les Américains se retirent ou en tout cas menacent de se retirer, on se rappelle quand même pourquoi il y a cette nécessité. Donc c'est pas vraiment... Alors Donald Trump, et même cette idée qu'il faut acheter américain, moi je pourrais parler du plan Marshall pour revenir dans l'histoire, les Américains ont toujours été assez forts pour essayer d'utiliser ça pour vendre leur matériel. Donc c'est pas nouveau. Effectivement, la façon dont c'est fait à tout le monde s'offusque, mais c'est pas tout à fait nouveau, c'est juste fait de manière un peu, on va dire, moins bien élevée qu'on a pu voir chez ses prédécesseurs.
1: Oui, enfin, c'est pas nouveau, mais j'ai l'impression que quand même, sous Donald Trump, il y a quand même des engagements d'un retrait de la présence américaine qui est quand même beaucoup plus brutal que ses prédécesseurs, d'où le coup d'accélérateur dont je vous parlais, parce que s'il se retire, derrière, il faut bien prendre le relais et donc mettre la main à la poche.
18: Alors, il y a deux choses qui changent. Effectivement, c'est le coup d'accélérateur, il faudrait voir dans la réalité, parce qu'il y a quand même des questions juridiques et un congrès qui doit quand même valider un certain nombre de choses. C'est aussi cette question, au-delà peut-être de se retirer, mais de ces relations bilatérales. On voit que Trump essaie clairement sur ces sujets de diviser de l'Europe avec des pays, par exemple la Pologne ou même à des Pays-Bas qui disent « Vous voulez plus être en Espagne, en Italie, etc. Venez chez nous, on vous offre une base américaine, ça nous fera plaisir. » On voit aussi qu'il joue beaucoup sur des relations, on va dire, bilatérales au lieu de traiter l'Europe dans son ensemble.
1: Ah oui, c'est ça, c'est une relation transactionnelle sur laquelle on va aussi revenir. Roland Gillet, je voulais aussi avoir votre point de vue ici d'économiste et de financier, puisque vous conseillez, vous vivez en Belgique, vous êtes belge, vous conseillez des institutions, des États aussi. On a entendu Marco Rubio qui jouait une fois de plus sur les peurs, à travers ce mot de civilisation. Il dit qu'il y a péril en la demeure. Il y a une des choses qu'il a dit pendant son discours, c'est que les décisions qu'on prendra en Europe dans les 10 ans à venir écriront l'histoire du prochain siècle. Vous, en tant justement que financier, comment est-ce que vous sentez l'air du temps? Est-ce que vous avez l'impression que l'Occident en général et l'Occident en Europe est à un point de bascule en ce moment?
21: Oui, il y a deux points quand même sur lesquels je voudrais revenir. D'abord, l'histoire que vous venez effectivement dire est très juste, bien sûr, par rapport à la position américaine, mais il faut quand même regarder d'où on vient. Tous les présidents américains, tous les présidents non élus américains, dont Hillary Clinton, avaient dans leur mandat de dire, écoutez, l'OTAN c'est un club, on paye sa cotisation comme dans un club de tennis, on joue sur le terrain. Nous, on disait toujours oui, on est très élégant, et on s'est assis dessus. Et on a supposé que la couverture américaine suffirait toujours. Donald Trump a déjà été président. Il l'avait déjà expliqué. Biden est venu derrière. Il l'a réexpliqué. Et donc, je suis désolé, si on regarde quand même aujourd'hui la situation, je trouve qu'ils sont même encore très gentils. Je vais vous juste l'expliquer, puisque vous parlez en tant que financier, de façon très claire. Moi, si un jour je suis dans un club de golf, je ne paye pas ma cotisation pendant des années, je joue quand même sur le terrain. Si on veut remettre les choses à plat, on me dit tu payes d'abord toutes les cotisations du passé, ce que tu t'étais engagé, et puis tu payes la dernière. Pourquoi est-ce que les Américains ne font pas ça en matière d'armement? Parce qu'on est totalement incapable, on a déjà des déficits et des dettes publiques très importantes, donc ils disent simplement, à partir de maintenant, vous allez au moins contribuer. Qui est d'ailleurs guerre ou pas, c'est d'ailleurs parce qu'il y a un OTAN fort, que des gens comme les Russes réfléchiront à deux fois ou réfléchiront à deux fois. Donc, clairement, on ne paie pas sa cotisation, on ne s'étonne pas après que ça se passe ainsi. Deux, en parlant des comptes. C'est des comptes tout simples, un boulier compteur suffirait. Vous prenez encore aujourd'hui, étant donné le PIB américain, 4% sur ce montant-là, c'est-à-dire plus de 30 000 milliards. Et puis, vous prenez tous les pays européens et vous prenez même le total. Vous allez vous rendre compte qu'encore aujourd'hui, dans la somme non pas de ce que les Américains font pour eux, dans la somme que l'OTAN a, il y a plus de 50% d'avoir américain. Donc, quand vous avez plus de 50% d'argent, non pas pour vous armer, vous, puisque vous l'avez déjà fait, qui est utilisé par les autres pour s'armer, vous ne pensez quand même pas qu'ils vont vous demander d'aller acheter du matériel, sauf si on avait du matériel européen, ailleurs. Donc, je crois qu'à un moment donné, simplement en regardant les choses, c'est nous qui nous mettons aussi dans des ennuis. Et puis après, quand on a le problème de l'Ukraine... Regardez Zelensky, il peut.
1: Vous voulez dire que vous comprenez cette pression américaine pour acheter américain à partir du moment où on est perfusé.
21: Oui, et qu'on n'a pas le matériel.
1: Qu'on est perfusé
21: à
1: l'argent américain.
21: La preuve, c'est que même pour Zelensky demande aux Américains, c'est sûr, du budget, mais quand nous, on veut effectivement leur en donner du matériel, on achète américain à hauteur de, encore il n'y a pas longtemps, de 78%. Et donc, étant des deux côtés de l'Atlantique, j'ai beaucoup d'amis qui sont américains, qui sont à la fois démocrates et républicains, qui ne sont absolument pas d'accord, heureusement, comme nous, avec la politique de Trump, qui sont même tristes, désolés, vous pouvez rajouter tout le reste, mais qui disent quand même sur une chose qui est quand même importante, qui est regarder quand même où les péchés peuvent être chez vous. Ben, vous avez une explication du pourquoi, dans la population, ça passe mieux quand on voit quand même que vous êtes au moins conscient qu'il serait temps de payer votre cotisation. Un. Deux, sur votre question, par rapport à...
1: Est-ce qu'on a un point de bascule ?
21: À Rubio, c'est, si on regarde aujourd'hui, et on prend l'équilibre, on va dire Chine, mais on peut prendre plus large, hein, mais Chine, États-Unis, Europe. Qu'est-ce que les Chinois font par rapport à nous? Ils nous font concurrence surtout. Ils ont besoin d'énergie la même que nous, ils n'en ont pas assez, mais ils en ont plus que nous, mais ils n'en ont pas assez. En plus... Si on prend sur le plan géopolitique, ils sont vraiment géniaux, eux. C'est-à-dire qu'ils sauf si on l'imagine autour du plateau, et même de façon plus générale, ils ne vont déplacer un soldat pour nous défendre en Ukraine. Ils ne vont même pas envoyer un fusil pour nous y aider. Mais par contre, ce qu'ils sont capables de faire, c'est de ne pas condamner, et ça je trouve quand même fort à l'époque, Poutine, pour ne plus avoir effectivement à gérer le problème où on a Nord Stream qui amène du gaz chez les Européens, mais le récupérer à prix réduit et nous faire encore plus concurrence de l'autre côté. Ça, c'est un premier point. Donc, sur le plan géopolitique et sur le plan de l'énergie, rien n'a attendu. Il leur manque la même énergie que nous. On est en concurrence avec eux. Alors que les Américains, vous l'avez vu, et je ne suis pas tout aux États-Unis, c'est pas du tout ça. C'est quand il y a eu des problèmes, c'est même pas les pays du Golfe ou l'OPEC qui ont pu nous soulager. C'est de puiser dans les stocks stratégiques, comme le Canada aussi, pour nous aider. Donc, clairement, aujourd'hui, je trouve qu'il faut un peu regarder les choses de manière un peu sur le passé et aujourd'hui, et oublier quand même ne pas oublier une chose, c'est que Donald Trump n'est pas les États-Unis. Il en est en tous les cas le président aujourd'hui. On a tendance à l'oublier parce qu'il a quand même été élu démocratiquement. Il a même eu le vote populaire, ce qui n'arrive pas dans beaucoup de cas, et il a en plus toutes les assemblées avec lui. Mais c'est temporaire. J'ai des collègues américains, notamment un prix Nobel qui était venu il n'y a pas longtemps pour une farewell à Bruxelles, qui disait... Soyez patients. Nous-mêmes, il nous fait mal. Il a ce côté orgueilleux, hein, et tout ce que vous pouvez dire de plus. Mais il dit, laissez le temps. De toute façon, pour le moment, il va déjà avoir les mid-terms. Et donc, je crois quand même, et c'est pour moi le plus important message que je dirais ici, il y a certainement le message donné par Donald Trump, et puis il y a le reste des États-Unis qui ne fonctionnent pas à l'unisson. Et dans les républicains, vous l'avez bien rappelé, il y a beaucoup de républicains aujourd'hui qui même, alors qu'ils devraient le dire, puisqu'il n'attend que ça qu'on le cite, le site de moins en moins. Donc, on va voir.
1: Romuald Sciorra, bon, là, Roland Gillet vient de nous élargir la focale quand même. Est-ce que aujourd'hui, parce que j'aimerais quand même tout relier, est-ce que tout est relié quand même à ce discours de Rubio qui n'est absolument pas nouveau sur l'idée qu'on a une civilisation un peu en déclin occidentale et en particulier en Europe. Vous qui élargissez la focale justement pour nous dire qu'on a une Europe qui finit finalement se retrouve totalement en étau contre les États-Unis surpuissants d'un point de vue stratégique et la Chine surpuissant d'un point de vue commercial. Vous, quel est votre sentiment ? Est-ce que vous avez une approche un peu décliniste du chemin qu'emprunte l'Europe aujourd'hui ?
19: Oui, alors d'abord, je reviens juste sur ce que disait Roland. On est avec Roland, bien évidemment, totalement d'accord sur le fond et on a la même vision des choses quant à Trump. Par contre, je ne suis pas tout à fait d'accord avec ce que vous avez dit, c'est-à-dire l'exemple du club de golf est parfait, mais on parle d'un club de golf. Et dans un club de golf, il n'y a aucun enjeu civilisationnel. Hier, le secrétaire d'État nous a fait un discours d'ordre civilisationnel. Et effectivement, ce que vous dites fait sens, comme l'on dit aux États-Unis, si on parle d'un point de vue purement budgétaire ou d'un club de golf. En ce qui concerne l'OTAN, il ne s'agit pas simplement d'une alliance, il s'agit d'un enjeu civilisationnel. Nous sommes dans un basculement historique majeur. J'en reviens avec cette fin de l'ère de l'humanisme. La parenthèse occidentale qui a débuté à la Renaissance est aujourd'hui en train de prendre fin. Donc, et là, le secrétaire d'État a raison. Seul un Occident uni et fort peut faire front, entre guillemets, en tout cas peut tenter, uni, de continuer à préserver nos valeurs au sein de notre civilisation et peut-être ailleurs dans le monde si nécessaire. Par contre, ce que nous propose cette administration, c'est plutôt de désunir. Il y a une forme de dichotomie dans ce discours, de désunir l'Occident, car mettre la pression dont vous parlez, qui pourrait être très juste quant à un club de golf, ce discours de désunir l'Occident, car mettre la pression dont vous parlez, qui pourrait être très juste quant à un club de golf,

0: numéro de téléphone, ils deal un par un, et comment faire corps quand on approche l'Europe un par un.
1: Ouais, allez-y. Répondre à la réponse de... Deuxièmement, donc oui, Elisabeth a tout à fait raison lorsqu'elle parle de cela. Deuxièmement, quand... il ne faut pas être patient. Mais ça, pardonnez-moi, mais les gens qui disent ça ont du caca.
2: Et les Américains aussi.
1: Oui, mais ils ont du... En tout cas, c'est mon point de vue. Ils ont beaucoup de caca dans les yeux. Ce sont les mêmes qui, en 2015, disaient Trump ne serait jamais élu. En 2021, qu'il finirait ses jours en prison. En 2016, qu'il ne serait jamais élu. Mais écoutez, Trump, c'est rien. Trump, c'est un véhicule. Trump, c'est une baudruche. Il est le symptôme d'une vague beaucoup plus importante. Et les parenthèses ont été Obama, Biden. Je suis démocrate, j'ai ma carte du Parti démocrate. Je souhaite évidemment qu'un démocrate accède à la présidence en 2028, mais je crains que ce soit une autre parenthèse.
0: La marionnette d'un courant réactionnaire qui attendait
1: marionnette, c'est peut-être un petit peu trop fort, mais le détournement vers de l'OTAN, vers l'Asie, a commencé bien avant Trump, et donc malheureusement, je ne pense pas qu'il faille trop espérer d'une alternance. Nous sommes dans une dynamique qui n'est malheureusement pas très bonne pour les liens transatlantiques.
0: Elisabeth voulait réagir, et après Roland.
3: Alors moi, je dirais juste que je suis américaine aussi, enfin je suis franco-américaine, et pour le coup, je suis née et j'ai grandi aux États-Unis, et je pense que des deux parties, on a un véritable problème de populisme qui peut être très dangereux des deux côtés, et c'est plus ça qui m'inquiète que ça soit un démocrate ou un républicain aussi, parce qu'on a des côtés néfastes des deux côtés. Sur la question des divisions européennes, au-delà des Américains et de la pression américaine, on est quand même, j'ai envie de dire, on ne peut pas être mieux servi par notre propre division. C'est-à-dire, on a vu aujourd'hui les Allemands qui se retirent du char du futur. On pourrait parler du SCAF. Moi, je passe beaucoup de temps dans les pays baltes, notamment. La réaction vis-à-vis de cette question de défense, pour des raisons évidentes, est totalement autre qu'ici. Ils n'ont pas les mêmes débats. Quand on sort, par exemple...
0: Les pays baltes se posent beaucoup moins de questions. Ils sont beaucoup plus près de la menace russe.
3: Ici, on a des débats sur le budget qui sont nécessaires, mais quand le président a sorti ce petit brochure pour dire qu'il faut se préparer, ce qui peut être aussi pour des raisons autres, enfin, je ne sais pas, y compris des raisons de changement climatique, avoir de l'eau à la maison, etc. Tout le monde ici disait il est hystérique de service. Dans les pays baltes, tout le monde a dit il faut le faire, parce qu'on peut avoir des problèmes de cyberattaque sur les infrastructures nationales, on peut avoir plein de choses qui ne sont pas en guerre avec la Russie qui peuvent nous arriver. On l'a vu en Espagne, quand il y a eu des coupures d'électricité massives. Donc aujourd'hui, on n'est pas préparé aussi, parce que nous, entre Européennes, on est divisés sur la façon dont il faut procéder. Et je pense que ça, presque, c'est plus inquiétant et de plus longue durée que la pression américaine.
0: C'est ça. Et donc, c'est vrai qu'il y a peut-être une ombre de Machiavel qui plane aussi au-dessus de Rubio et qui, une approche aussi divisée pour mieux régner que l'administration Trump applique aussi en Europe. Roland, vous vouliez
4: réagir par rapport au club de Gaulle. Vous doutez que le club de Gaulle, je l'ai fait.
0: Vous n'alliez pas vous laisser faire sur le club de Gaulle.
4: Non, mais je l'ai fait volontairement, mais c'est encore...
1: Je sais bien.
4: Et vous savez très bien que c'est encore pire autrement. Vous êtes en 2014, personne n'a forcé la main aux Européens à dire si on veut un OTAN fort, on doit mettre des moyens dedans. C'est tout. Comme pareil au niveau du budget européen aujourd'hui, personne ne doit aller casser le bras, et vous le soulevez très bien, à des gens qui veulent une union et qui sont sur le volet un pour tous et chacun pour soi. Ça ne peut pas marcher. Et donc, de l'autre côté, je suis désolé de vous dire, c'est bien plus grave qu'un club de golf. Un club de golf, à la limite, moi, je suis ami avec Mathieu, à un moment donné, on va laisser passer. C'est un pauvre garçon, il tape à côté de la balle, de toute façon, on va le laisser monter, il paye en course à côté. Non, là, pas. Les Américains sont au courant par des gens qui ne sont pas des financiers ou des économistes véreux, ni des gens qui racontent des blagues. C'est des gens qui ont pris des engagements. Tous les membres de l'OTAN, il y en a qui les ont respectés. D'ailleurs, regardez encore aujourd'hui, par exemple la Grande-Bretagne, elle ne fait plus partie de l'Europe, elle respecte, elle est au-dessus déjà depuis un certain temps des 2%. Et sans nécessairement qu'on la pousse. Et la preuve en est, et ça vous l'avez très bien rappelé ici, l'Ukraine, on aurait pu très bien se passer des Américains, c'est un problème chez nous quand même. Les Chinois, on sait ce qu'ils ont fait. Il y a l'OTAN. Donc, s'il y a l'OTAN et qu'on est content d'avoir l'OTAN et qu'on est content que les Américains y aillent, il faut aussi être correct dans nos engagements.
1: C'est ce que j'ai dit, ni plus ni moins.
4: Et je trouve qu'aujourd'hui, on a trop tendance à dire c'est injuste. Oui, c'est injuste. Et donc, si on doit le démontrer à quelqu'un, il faut accepter aussi de reconnaître cet ordre. Et quand on va désunis aux États-Unis, que vous ayez Trump, et vous le savez très bien, puisque vous êtes aux États-Unis régulièrement, que ça soit Obama, que ça soit Biden, que ça soit n'importe qui, bien sûr qu'ils jouent sur notre désunion. Ils vont parfois voir, quand il y a une grande entreprise, prenez Disney quand il est venu en France, comme ça je vous montre que ça a toujours été, qu'est-ce que Disney a dit ? Moi je ne sais pas si je m'installe à Madrid, je ne sais pas si je vais aller à Paris, ou si je vais aller en Hollande. Et ils font le tour des trois, et plutôt qu'il y ait une Union européenne qui dise, écoutez, on va trouver un accord, l'Europe, et on verra bien où on le place, c'est à chacun qu'est-ce qu'on va faire comme cadeau pour qu'on vienne créer

0: créateurs d'emplois. Et je vous signale que ça se passe encore aujourd'hui avec les GAFA, au niveau des instituts de stockage. Donc quand on fait ça, je suis européen, je vous assure, vous vous en doutez, je viens d'un petit pays qui est la Belgique, donc j'ai peu de poids au niveau de mon pays pour peser sur les décisions européennes, parce que c'est quand même les grands pays qui en prennent, qui pèsent le plus. Mais je reconnais quand même, en voyageant, que nous sommes quand même les champions pour donner des leçons aux autres qu'on ne tient pas soi-même, et après s'étonner que même si on est très élégant dans le discours, au niveau du fond, on est quand même montré du doigt parce qu'on ne fait pas ce qu'on dit ou on ne dit pas ce qu'on fait. Et donc aujourd'hui, c'est ça que je voulais juste vous dire, je sais que vous l'avez compris, hein, je pense qu'on est d'accord sur le message de façon générale, mais c'est pas ramener ça à un club de golf, c'est plus grave. Et aujourd'hui, si vous regardez encore, le matériel américain qu'on achète, en dehors du fait que, vous l'avez très bien dit, est-ce qu'on en a vraiment besoin, si on fait les choses convenablement, on ramène la paix, mais ce qui est clair, c'est que pour le moment, en n'ayant pas fait des efforts, entre guillemets, dans le domaine, ils ont d'abord le leadership, et du ciel, en plus avec maintenant Starlink, ouais. Mais aussi, parce que si on veut se réarmer pour le moment, le matériel qu'on fournit à l'Ukraine, il n'y a pas d'autre enjeu, possibilité, sauf aller l'acheter ailleurs, que d'aller aux États-Unis. Donc, clairement, on est quand même fautif tout seul. Hein.
1: Vous avez raison, il y a peut-être que, je parle sous le contrôle d'Elisabeth, mais je pense qu'il y a que sur le plan naval, qu'au niveau de la défense, voilà. L'Europe arrive à être à peu près autonome. Voilà, il y a peut-être une course à
0: l'indépendance. Et s'il y a un point que je voudrais quand même rappeler, oui. Un seul, et je vous assure, après je ne m'en aiserai plus sur la parole là-dessus.
1: Très très bien.
0: Mais regardez 2008, la crise, elle est aux États-Unis avec le subprime. Je vous prends de 2010 à 2023, on est bien d'accord ? Deux ans après, vous regardez l'évolution du PIB européen, donc ce n'est pas la bourse, c'est rien, ce n'est pas les 50 valeurs. Le PIB européen a cru de 21%. Aux États-Unis de 34%. Si vous prenez 21%, oui, plus la moitié, 10,5%, vous êtes à 32%. Donc ça veut dire que, alors que c'est chez eux que la crise a eu lieu, 10 ans après, quel que soit ce qui s'est passé, ils sont et plus de 50% de PIB en plus. C'est ça qui donne
1: aux sur les trois dernières années, j'ai vu que le pouvoir bien d'achat sûr. Des Américains avait augmenté individuellement de 30%. Vous entendez bien ?
0: Et ça ne m'amuse pas de le dire.
1: Ça c'est
0: et ce n'est pas amusant de le dire, Mathieu.
1: Marque une courte pause, on revient dans les experts sans frontières. J'aimerais bien entendre Louisa Corradini qui nous parlait notamment je trouve ça intéressant, tiens, on va y revenir sur la manière dont les relais trumpistes arrivent à infuser, sont plus ou moins puissants ou pas, en Argentine et en Europe. A tout de suite dans Les Experts Sans Frontières.
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1: Bienvenue si vous nous retrouvez dans Les Experts Sans Frontières. Autour de moi, Roland Gillet, professeur d'économie financière à l'Université Paris 1 Panthéon-Sorbonne et à l'Université Libre de Bruxelles. Elisabeth Shepard, maître de conférence de sciences politiques à l'Université de Tours, spécialiste des États-Unis. Romuald Sciorra, chercheur associé à l'IRIS franco-américain et auteur de Lettres à Trump d'un Américain de papier aux éditions Point Nemo. Et puis Louisa Corradini, journaliste franco-argentine, correspondante en France du quotidien argentin La Nation. Dans cette première partie, Louisa, vous nous rappeliez très brièvement qu'il y avait une façon dont le trumpisme pouvait infuser qui n'était pas forcément la même en Argentine qu'en Europe. Alors, je ne sais pas, j'imagine qu'en Argentine, à l'ère de Milei, les relais sont surpuissants. En Europe, j'ai l'impression qu'ils sont un peu plus souterrains, mais assez puissants
3: c'est
1: quand même.
3: C'est beaucoup plus difficile en Europe. Ouais. Contrairement à ce qu'on disait tout à l'heure, je suis beaucoup plus optimiste vis-à-vis de l'Europe étant d'origine italienne franco-argentine que les Européens eux-mêmes.
1: Pourquoi ?
3: Je suis convaincue.
1: Oui.
3: Parce que l'Europe s'en sort pas mal si vous comparez avec le reste du monde. Je vais vous donner un exemple d'escale. La France, 7e puissance économique du monde, oui. Elle rentre dans la province de Buenos Aires. Juste la province de Buenos Aires. L'Argentine a 24 provinces. Vous vous rendez compte la puissance de ce pays ? Et quand on ne se met pas d'accord chez soi, avec son mari ou ses enfants, ça effare personne. Nous sommes 27 pays avec des histoires et des politiques et des besoins internes différents et des exigences différentes. Et pourtant, on arrive à faire des choses. Lentement, mais on arrive. Donc, moi, je suis beaucoup plus sceptique vis-à-vis de ces « nous, on est divisés, nous, on ne prend pas des divisions, des décisions, nous, on n'avance pas ». Je ne crois pas trop à ça. Peut-être je me trompe, je suis trop optimiste. Et donc, on va en Amérique latine. Ce n'est pas que l'Argentine, Mathieu. Vous regardez les dernières élections partout en Amérique latine, il y a une vague, je dirais, un tsunami d'extrême droite partout dans le pays. Les derniers exemples, c'est le Brésil la semaine dernière, n'est-ce pas? Alors, en Argentine, l'influence est directe. L'administration américaine a sauvé déjà financièrement le gouvernement Milei une fois par décision du secrétaire américain. 15 jours avant les dernières élections. Autrement, il perdait les élections. C'est tout comme ça. Et il vient de dire que pour les prochaines élections, si c'est nécessaire, ils vont aussi prêter de l'argent pour sauver les gouvernements Milei. Alors, le gouvernement Milei, qu'est-ce qu'il fait? Il est en train de déréguler absolument toute l'économie dans un pays où quatre enfants de chaque cinq sont à pauvreté. Il est en train de déréguler pour permettre l'invasion absolue de tous les géants de la high-tech et de tous les investissements américains, parce qu'il est en train de légiser en fonction de ce que demande l'administration Trump. Ce sera exactement la même chose pour la Colombie. C'est la même chose, évidemment, pour le Venezuela, pour l'Équateur, pour le Paraguay et probablement, très probablement, pour le Brésil.
1: Oui, c'est ça, toute la région qui est un peu considéré comme l'arrière-cour des États-Unis.
3: Ah, mais c'est absolument ça. Ça a été toujours le cas. Mais maintenant, c'est absolument... On y revient, hein. C'est pas la première fois, vous le savez très bien, parce que ce continent a été soumis à des dictatures appuyées et décidées par les États-Unis, ça c'est vrai. Mais maintenant, c'est absolument invraisemblable. Et je reviens, le discours de Rubio, c'est exactement la même chose. C'est, attention, vous devez voter pour les forces réactionnaires et l'extrême droite en Europe. C'est lui qui ne comprend pas ça, ne comprend rien.
1: Alors, j'aimerais peut-être vous faire réagir, Romuald ou Elisabeth, je ne sais pas, mais moi, il y a un truc qui me fascine. J'ai découvert depuis quelques années des relais trumpistes qui ont l'air, je me trompe peut-être, mais qui ont l'air assez puissants, des ponts culturels politiques entre la sphère MAGA de Trump et l'Europe. Là, vous nous parlez de l'Amérique latine, mais j'allais dire géographiquement, on a un pont assez naturel pour faire passer ses idées. C'est un peu l'arrière-cour historique des États-Unis. En Europe, peut-être un peu moins. Et là, j'ai découvert, par exemple, alors dans la Hongrie de Viktor Orban, le président déchu, par exemple, le Matthias Corvinus Collegium, un think tank qui a fait des rapports qui ont atterri à la Maison Blanche, qui prônait un Great Reset des institutions européennes. J'ai vu qu'il y avait le Claremont Institute en Californie qui a invité des personnalités d'extrême droite européenne. Sarah Knafoe, elle est passée un été en Californie là-bas. Et donc ça, j'ai personnellement du mal à jauger quelle est la réalité de l'influence culturelle politique de ces relais trumpistes en Europe.
4: Alors il y a deux choses. Je pense qu'il y a effectivement par cette administration une tentative, on va dire, de soutenir financièrement. Et ils sont assez clairs. Ils ont dit qu'ils le feront pas en France parce qu'ils ont peur d'être accusés d'ingérence. Donc il y a effectivement un appui sur lequel il joue en Europe. Ceci étant dit, bien avant l'administration trumpiste, on avait un problème du populisme d'extrême droite en Europe, notamment en France. Donc ça encourage quelque chose qui est déjà sur place. Et bien évidemment...
1: Il s'appuie sur un terreau existant.
4: Ça appuie sur un terreau existant. Le Front National, et maintenant le Rassemblement National, n'a pas attendu Donald Trump pour exister. Donc, mais effectivement, Reconquête ou autre, il bénéficie aujourd'hui d'un support, on va dire, extérieur. On a vu Knafoe aussi, je crois, à l'inauguration présidentielle aux États-Unis. Donc, il y a quand même, on va dire, des appuis extérieurs très clairs et ils ne s'en cachent pas.
1: Et ils s'en cachent pas. Et d'ailleurs, ça peut faire bondir même la diplomatie française. Je me rappelle l'année dernière, Jean-Noël Barrot, qui a convoqué l'ambassadeur américain, Romuald, en disant qu'on n'a pas aucune leçon à recevoir de la part de l'international réactionnaire, je crois, disait-il. À l'époque, il éructait de voir le département américain qui commentait les affaires judiciaires de Marine Le Pen qu'il comparait aux déboires judiciaires de Donald Trump. Donc là, il y avait un peu même combat et il y avait de l'ingérence américaine.
5: Oui, il y a, je dirais, deux styles d'ingérence. Il y a celle liée au think tank Claremont Institute ou même la Heritage Foundation, le fameux think tank ultra-conservateur qui a pondu le fameux projet 2025 qui sert de boussole à cette administration, qui effectivement pratique des échanges et qui sert un petit peu, je dirais, d'université aux réactionnaires, aux néo-réactionnaires européens qui vont boire la parole trumpiste ou MAGA, un petit peu comme autrefois on allait à Moscou pour écouter la vérité au temps de l'Union soviétique. Donc il y a cette ingérence-là, et puis il y a l'autre ingérence, celle dont vous parlez, celle qui peut être liée à des propos, on se rappelle d'Elon Musk lors des élections en Allemagne, il y a quelques années dernière, ou en Grande-Bretagne, une ingérence directe, ou celle évidemment dénoncée par Jean-Noël Barrot. Plus qu'une ingérence, c'est une offensive. Ce qui ressort aussi du discours, puisqu'on en parlait de Marco Rubio, et de toute la dynamique de cette administration, c'est une idéologie. Une fois encore, Trump de haut n'a rien à voir avec le premier Trump. En 2016, c'était un homme isolé, sans colonne politique vertébrale, issu des milieux plus ou moins progressistes américains, qui pendant longtemps hésitaient à se présenter chez les démocrates. Cet homme s'est radicalisé durant les 4 années passées dans l'opposition, années au cours desquelles il s'est rapproché de l'extrême droite, une extrême droite que moi j'appelle crypto-fasciste, car elle est beaucoup plus dure que ce que l'on appelle parfois un peu facilement l'extrême droite en France. Et donc, ce n'est pas un homme isolé. Toutes ces personnes ont une stratégie très claire, des objectifs pour l'intérieur, pour l'extérieur. On ne va pas les détailler, mais on les connaît. Pour l'extérieur, mettre à bas ce qui demeure du système multilatéral post-45. Et donc, oui, leur objectif est évidemment idéologique, et donc de répandre leur idéologie à travers le monde. Un petit peu comme l'Union soviétique à sa grande époque.
1: Pour revenir, donc, ça fait un pont vers notre Marco Rubio qui faisait un discours autour de la civilisation avec l'acropole derrière lui. Peut-être Elisabeth ou Roland, parce que vous nous parliez justement, vous élargissiez la focale sur l'agressivité commerciale chinoise qu'il faut prendre en compte dans notre monde aujourd'hui, avec les empires qui se dessinent et une Europe coincée entre les deux empereurs, Trump et Xi Jinping. Il y a un truc qui m'a fasciné aussi dans ce discours, c'est une absence. C'est-à-dire que Marco Rubio a dû citer quasiment tous les philosophes grecs, mais il y en a un qu'il n'a pas cité. Je pense à juste titre, c'est Thucydide. Thucydide qui est revenu totalement à la mode, parce que Thucydide, il n'y a quasiment plus un discours à l'étranger sans que Xi Jinping ne parle pas de Thucydide. Thucydide qui avait théorisé à l'époque dans la Grèce antique. Alors moi, je me suis plongé quand on en a reparlé avec la guerre commerciale. Mais Thucydide qui avait, lors de la Grèce antique, théorisé le fait qu'une puissance montante, donc là, alias la Chine, doit absolument trouver un terrain d'entente avec la puissance dominante, les États-Unis, sinon c'est la guerre. C'est ce que disait il y a 2500 ans Thucydide, Roland.
0: Vous me l'apprenez, mais je ne vais pas dire quelque chose que je ne savais pas. Mais par rapport à ce que vous dites sur le mot civilisation, on est tous autour de la table, je crois, à regretter, parce que c'est des regrets, puisque c'est le cas, d'avoir de l'extrême droite partout. Et il y en avait déjà en Europe. Je travaille aussi avec le gouvernement autrichien. J'ai eu en face de moi de l'extrême droite depuis déjà un bout de temps. Et d'ailleurs, une extrême droite qui est montée parce que les Autrichiens trouvaient qu'on les avait maltraités dans l'aide européenne pour ce qu'ils avaient été faire comme prêts de l'autre côté de la frontière, c'est-à-dire notamment en Hongrie. Et donc, on leur a dit à un moment donné, on vous avait dit d'aller faire les choses bien. Maintenant, vous avez le tourne mal. On ne vous avait pas dit qu'on vous aiderait si vous le faisiez mal. Facile. Donc, ça a formaté l'extrême droite. Donc, il y avait déjà ce côté, entre guillemets, montée des extrêmes droites un peu partout. Vous avez vu quand même l'AFD en Allemagne, quand même. Je veux dire, on parle de ce qui se passe ailleurs. C'est sûrement inquiétant. Je suis premier aussi à le dire. Et j'ai des amis en Allemagne qui me disent que c'est vraiment très inquiétant parce que c'est pas la même extrême droite que l'extrême droite française. Et pour commencer, il y a chaque fois d'extrême droite particulière. Aux États-Unis, je rejoins tout ce qui a été dit. Et je répète, malgré ce que j'ai dit tout à l'heure sur les chiffres, c'est pas pour ça que je trouve aussi on a même pas un demi-million. L'attitude de Donald Trump et des gens qui sont avec lui dans l'équipe qu'il a dû former. Je ne suis pas sûr qu'il savait qu'il allait gagner les élections. Vous avez vu d'ailleurs que lui, ça ne l'inquiète même pas. Il voit à un moment donné un ministre de l'économie ou du trésor qui fait des choses et puis ça ne marche pas. Il dit « mais c'est pas vrai ». Mais quel crabe quoi ! Alors qu'il avait dit juste avant à quel point il aimait. Donc je pense qu'il a mis des gens aussi qui n'étaient pas toujours à la bonne place. Vous avez vu avec Musk d'ailleurs au début, il est mieux dans son entreprise qu'il n'est dans le gouvernement. Vous avez vu qu'il avait toute une série de choses. Donc il a dû quand même un peu bricoler au début parce qu'il a eu le pouvoir et le pouvoir absolu. Aujourd'hui, les gens quand même aux États-Unis et ailleurs, heureusement, en reviennent et on verra bien ce que ça va donner. Alors j'espère que le coup de balancier qui est venu là va retourner tout aussi fort de l'autre côté. Vous ne me rassurez pas, mais je sais que vous le regrettez, que vous pensez que c'est bien plus profond et que peut-être il y aura encore une majorité d'Américains pour tenter ce qui est raconté maintenant par d'autres du mouvement MAGA. Moi, j'espère de tout mon cœur, et que les Européens y participeront aussi, à ce que ce soit la majorité de l'autre côté, même s'il y a encore des gens qui ont cette idée-là en tête, et qu'on l'a tous rappelé qu'ils l'avaient déjà avant. Je vous rejoins totalement, on n'a pas attendu que ce soit Donald Trump pour avoir ce type de comportement au niveau, en tout cas, de l'Amérique. Peut-être en Europe, que nous, on était un peu plus isolés de ces mouvements-là. Et ce que Trump a fait pour le Groenland ou pour le Canada était tout aussi incroyable. Quoi. Mais c'est fou quoi, qu'il puisse dire des choses pareilles. Bien sûr, contre, les mouvements extrême droite, c'est vraiment une plaie partout.
5: Quand on dit, vous avez tout à fait raison, mais qu'on n'a pas entendu Trump pour l'Amérique du Sud, il y a quand même quelque chose de tout à fait nouveau avec cette administration. C'est que jusqu'à présent, à peu près, vous m'arrêterez au niveau des chiffres, mais à peu près 70 opérations en Amérique du Sud au cours du XXe siècle, il y avait toujours le prétexte lutter contre le communiste, exporter de la démocratie. Ce qu'a fait Trump avec le Venezuela, au-delà du fait qu'il était légal, évidemment, d'enlever un chef d'État, c'est aucun vernis civilisationnel. Et ça, c'est tout à fait nouveau. C'est le patron ne veut pas me donner la caisse, je l'enlève et je fais chanter la nouvelle patronne. Si elle ne veut pas me la donner, je fais pire. Aucun prétexte de répondre à l'appel de l'opposition. On voit d'ailleurs où en est la pauvre leader de l'opposition qui s'est ridiculisée en offrant son prix Nobel à Trump. Et il ne la laisse même pas rentrer au Venezuela. Le Groenland, pour la première fois depuis les années 1890.
1: Après, j'ai l'impression que les pétrolières sont en ordre de marche pour aller exploiter le plateau de l'Orénoque.
5: Mais ce que je veux dire, aucun prétexte. Et donc ça, c'est tout à fait nouveau. Le Groenland que vous citez, pour la première fois depuis 1890, opération à Cuba, pour la première fois, les États-Unis n'ont aucun prétexte d'exporter à nouveau la démocratie ou quoi que ce soit. Non, c'est ce que tu as, tu me le donnes, sinon je te casse la gueule. Et on pourrait continuer ainsi longtemps. Donc il y a quand même quelque chose de tout à fait nouveau, c'est-à-dire qu'aujourd'hui, alors que Rubio nous parle de civilisation, on ne cherche même pas un parfum civilisationnel, un vernis civilisationnel, on est totalement cash.
1: Elisabeth, je distingue une certaine moue sur votre visage, je cherche à temporiser peut-être.
4: Ouais. Alors, moi qui est surtout spécialisée sur le terrorisme, justement, ils ont essayé de le vernir sous cette question du terrorisme, notamment pour le Venezuela. Je ne parle pas du Groenland. C'est intéressant parce que, du coup, en nommant les cartels vénézuéliens comme groupe terroriste, ce qui fait rebondir toutes les spécialistes du terrorisme et qui est un des pires stratégies du contre-terrorisme qu'on n'a jamais vu d'un gouvernement qui revient à cette question de si on embauche des gens qui ne sont pas compétents, il ne faut pas s'étonner que les politiques ne sont pas adaptées. Mais ils ont essayé de le vernir. Ça ne marche pas très bien parce que personne n'est dupe du pourquoi, du comment, notamment la question du pétrole aussi au Venezuela. Mais ils ont essayé de le vernir avec cette lutte contre le terrorisme qu'on avait l'habitude de voir contre Daesh, contre Al-Qaïda, mais contre des cartels. Et si on lit la stratégie du contre-terrorisme, on trouve des bribes d'explications plus ou moins civilisationnelles, notamment pour les Vénézuéliens.
1: C'est le même vernis qui est utilisé pour quand l'administration Trump parle du fentanyl au Mexique.
4: Tout à fait.
1: Avec le mur et l'immigration.
4: Oui, tout à fait. Mais c'est une militarisation d'une question qui... la drogue n'était pas du domaine privilégié de l'armée américaine. Ouais. La frontière non plus. Et on a vu construire des bases tout au long de la frontière pour militariser cette question qui est juste absolument une aberration.
0: Ouais. Mais il y a toujours une justification. Je suis d'accord avec vous que c'est tellement ridicule que vous ne l'en parlez même pas. Mais pour le Groenland, il a dit, écoutez, il y a trois pelés le dessus. Il y a quand même un enjeu. Moi, je vais la protéger. Je vais même le faire dans un geste gratuit. Et en plus, c'est à côté de chez nous. Il n'y a pas grand-chose, il n'y a que de la glace. Enfin, c'est même... Il ose tout, quoi. Vous avez vu ce qu'il a dit aux Canadiens? Il a dit, allez, on s'unirait bien, on va faire quelque chose de bien ensemble. Vous serez juste le 51e État. Bon, quel est le problème?
1: J'aimerais passer la parole
0: c'est
1: à
0: une horreur parce que j'aimerais savoir,
1: est-ce que les Argentins déchantent aujourd'hui? Parce que c'était quand même un des premiers relais trumpistes
3: en Amérique latine. Il y a énormément de gens à cause de la pauvreté.
1: Oui.
3: Parce que Milei n'a rien résolu. Au contraire, je vais vous lire après dans ma carte blanche, si j'ai le temps, les chiffres, et c'est vraiment effarant. Mais, pardon. En fait, l'excuse du communisme fonctionne toujours. Parce que quand vous entendez les discours des nouveaux présidents dans tout le continent américain, vous allez voir que tout ce qui n'est pas MAGA est communiste. Même les sociodémocrates. Vous avez vu les discours de Javier Milei chaque fois qu'il vient ici. Nous tous, tous les gouvernements européens, tous,
1: une lecture totalement binaire,
3: sont des communistes. Sont des gauchistes perdus qui ont mené ce continent à la perte. Il vient dire aux gens qui ont réussi qu'ils n'ont rien compris et que c'est à cause du communisme et du gauchisme culturel. Et ça, c'est la même excuse qu'ils utilisent en Amérique latine.
1: Louisa, j'aimerais vous laisser la parole pour ouvrir cette page de carte blanche pour clore l'émission, où chacun d'entre vous a choisi un article, un média de leur pays d'origine. Vous avez commencé à entrouvrir la porte de cette carte blanche, Louisa, puisque vous avez choisi un article de La Nation, justement, sur Javier Milei, en Argentine, qui, lors de son passage à Paris, la semaine dernière, vantait son bilan social. Ça vous fait bondir.
3: Ça m'a fait bondir, pas que ça. C'est simplement qu'il a reçu du Forum économique de Paris le prix aux économistes plus importants du monde. Et il a reçu ce prix à côté de notre prix Nobel français de l'économie, Philippe Aguillon. Alors, c'est ça qui m'a fait bondir, parce que je vais vous lire quelques chiffres de l'économie argentine pendant ces deux années. Selon les rapports des centres d'études et d'organismes économiques tels que l'Institut Argentina Grande et Fundar, entre l'arrivée de Javier Milei à la présidence en 2003 et à la mi-2026, environ plus de 31 300 entreprises ont fait faillite, entraînant la perte d'entre 241 000 et 410 000 emplois déclarés. C'est-à-dire, on a perdu 410 000 emplois en Argentine.
1: Et plus de 30 000 faillites.
3: 82 % des foyers argentins sont endettés, tandis que 36 % d'entre eux font face à des graves problèmes d'impayés et des retards de paiement. Cette dette découle de la nécessité de couvrir des dépenses courantes, telles que l'alimentation, les services publics et les impôts. Ouais. Et comme je vous disais, 4 enfants sur 5 vivent dans la pauvreté en Argentine.
1: 4 enfants sur 5 vivent dans la pauvreté. Un bilan social catastrophique. À l'opposé de l'image qui était un peu renvoyée lors de ce prix remis la semaine dernière.
3: Absolument.
1: Voilà, en tout cas, c'est une carte blanche à retrouver de Louisa Corradini.
3: Donc, je ne comprends pas comment les économistes sérieux européens peuvent considérer que Javier Milei est l'économiste le plus important de la planète.
1: Et un article à retrouver dans La Nation. Merci Louisa Corradini. Romuald Sciorra, un article du New York Times sur les incohérences de Donald Trump.
5: Oui, quant à l'électorat MAGA essentiellement, c'est-à-dire comment Trump a pu perdre dû à ses incohérences ce socle électoral, ces personnes qui l'auraient suivi jusqu'à présent, jusqu'en enfer, et qui l'ont suivi le 6 janvier 2021 lors de l'assaut contre le Capitole, et dont il pourrait avoir besoin très prochainement, peut-être dans des circonstances analogues. Non, la question c'est quand on voit combien Trump s'était battu pour garder cet électorat, on peut se demander, alors qu'il est le champion de la dernière ligne droite lors des campagnes, il sait qu'il va perdre, on peut peut-être s'attendre à un coup de sa part, est-ce que ce sera Cuba, est-ce que ce sera autre chose, pour essayer de dynamiser cet électorat et de le faire revenir vers les urnes le 3 novembre prochain.
1: Article à retrouver dans le New York Times, c'était la carte blanche de Romuald Sciorra. Roland Gillet, vous, c'est un article du média belge Trends Tendance sur la crise financière, aujourd'hui, qui va planer pendant toute la campagne présidentielle en France, mais qui pourrait aussi frapper à la porte de la Belgique.
6: Oui, en fait, vous avez vu l'article qui est fait par Amit Faljaoui dans Trends. Il dit la crise française frappe à notre porte. Et c'est vrai qu'on est en déficit excessif, et c'est vrai que, surtout du côté wallon, on a eu difficile à bien gérer nos finances publiques. Et alors, il dit, avec un certain humour, nous avons emprunté à nos voisins leur vin, leur fromage, leur chanteur. Ce serait dommage de voir leur emprunter leur taux d'intérêt. Je trouve que c'est dit. Je trouvais ça vraiment... Vous savez, moi, je vis en France et j'ai beaucoup d'amis français. Et j'espère que j'en ai encore plus aujourd'hui, mais c'est vrai que ça m'attriste. Et ça aussi, c'est un message...
1: Après, notre dette, c'est un AOP, appellation d'origine contrôlée.
6: Oui, tout à fait. mais c'est vrai, c'est triste, même s'il y a des gens parfois qui disent « Tiens, un pays va plus mal que moi, donc j'ai une certaine sympathie à le dire, parce que c'est pas toujours chez moi que ça va mal. » Tout ça n'est pas bien pour l'Europe qu'un grand pays comme la France, d'abord, souffre. Deux, comme moi, je vis avec beaucoup de Français autour de moi qui sont malheureux de tout ça, je suis malheureux avec eux. Et deux, si vous voulez, c'est de nouveau le réveil des marchés, quoi, maintenant. Alors, le réveil des méchants marchés, je ne sais pas. Je crois que non, d'ailleurs. C'est on a habitué tellement, à un moment donné, les États, y compris le mien, à avoir des taux d'intérêt très bas, parce que la Banque centrale a agi, et dans des périodes de crise où elle devait le faire, et on a eu un Baxter monétaire qui a continué à aller. Et donc, aujourd'hui, on se rend compte, simplement, que ça finit par coûter cher quand on ne prend pas des mesures et qu'on doit se refinancer. Les créanciers se disent, moi, je fais la différence entre un État qui gère bien ses finances publiques, où je demande un taux d'intérêt plus bas, d'un autre où j'ai encore une incertitude, non pas sur la faillite de la France, mais sur la manière dont ça va se passer.
1: Et un sujet qui va faire monter en puissance, notamment le sujet des retraites pendant toute cette campagne électorale présidentielle en France. On termine ces cartes blanches avec vous, Elisabeth Shepard. Un article d'Axios aux États-Unis sur les midterms pour les Républicains qui s'annonce assez sombre.
4: Oui, donc on est quand même à un mois des midterms et on en parle peut-être pas assez, parfois en se focalisant sur les discours présidentiels. Mais ce qui était intéressant donc, et ce qui est important, c'est l'argent dans la campagne américaine. C'est toujours, surtout dans un système fédéral où en réalité on parle de 50 États et de plein de petites élections, où va l'argent? Et l'article d'Axios nous montre où sont les inquiétudes républicaines en réalité, parce qu'ils sont obligés de faire des choix difficiles. Où va l'argent? Ça nous montre où ils sont très inquiets et où ils abordent cette élection avec beaucoup d'inquiétudes. Donc, ils concentrent dans certains États, notamment, où, en fait, auparavant, ils n'avaient pas d'inquiétude, ils n'avaient pas besoin de concentrer cet argent. Et donc, aujourd'hui, on voit un peu la carte, si vous voulez, la carte géographique des inquiétudes des républicains face à ces élections qui arrivent.
1: Passionnant, une carte financière pour suivre où est placé l'argent, pour voir où on est le plus inquiet juste avant les midterms. C'est un article à suivre sur Axios. Merci beaucoup, en tout cas, à tous les quatre pour vos éclairages précieux et passionnants. Roland Gillet, professeur d'économie financière à l'université Paris 1 Panthéon Sorbonne. Elisabeth Shepard, maître de conférence de sciences politiques à l'université de Tours. Romuald Sciorra, chercheur associé à l'IRIS, auteur de Lettre à Trump d'un Américain de papier aux éditions Point Nemo. Et Luisa Corradini, journaliste franco-argentine, correspondante en France du quotidien argentin La Nation. Très beau week-end à tous. À la semaine prochaine dans Les Experts sans frontières.
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7: Je reçois Marie-Éloi, présidente de Femmes des Territoires, membre du collectif World with Woman, auteur également du livre Les Femmes sauveront-elles le monde aux éditions Erol. Bonjour Marie.
8: Bonjour.
7: Ravie de vous avoir sur ce plateau. Vous aviez fondé Bouge ta boîte, vous êtes présidente de Femmes des Territoires, je l'ai dit, et vous vous concentrez depuis plusieurs mois, on en a déjà parlé, sur ce World with Women. On rappelle l'idée, mardi prochain, le 13, les femmes ne travaillent plus, ne font plus de tâches ménagères, elles s'arrêtent en réalité de travailler le temps d'une journée, comme leurs aïeules l'ont fait en 75 en Islande. Journée très symbolique, qu'est-ce que vous en attendez Marie?
8: En fait, en Islande en 1975, il y a 90% des Islandaises qui se sont arrêtées et ça a tout changé, le pays était complètement à l'arrêt et ça a permis de prendre conscience de l'importance et du poids des femmes, des métiers féminisés aussi, de l'importance du travail à la maison et de l'importance de la mixité dans les décisions. Depuis cette seule journée, l'Islande, c'est le pays le plus égalitaire au monde. C'est aussi l'un des pays où les habitants sont les plus heureux et l'environnement le plus protégé. Donc ça marche. À chaque fois que les femmes se sont arrêtées et se sont unies, ça a fonctionné. En Espagne, en 2018, 5 millions d'Espagnols dans les rues. Depuis, l'Espagne a pris un virage pour lutter contre les violences, mais ça a été aussi le cas en Amérique du Sud, sur le continent africain. Donc ça fonctionne, il faut juste qu'on arrive à le faire et qu'on soit ensemble. Nous, on a mis en place 10 mesures qu'on réclame.
7: Citez-nous-en.
8: Et bien justement, parce que là, on voit la colère des lycéens partout. Ouais. Il y en a par exemple 3 sur l'éducation. Moi, en tout cas, si je m'engage dans ce mouvement, c'est aussi pour l'avenir. J'ai des enfants, on est nombreuses et nombreux à avoir des jeunes autour de nous. On voit qu'ils vont mal et qu'ils sont terrifiés par l'avenir. Que le monde qu'on leur offre, il est quand même très très compliqué et qu'il y a un besoin de changement. Donc parmi les mesures, il y a par exemple au niveau mondial l'égalité d'éducation à tout niveau, mais il y a aussi la revalorisation des métiers d'éducation et du soin, et on sait que ce sont majoritairement des femmes, ouais. C'est prioritaire de remettre ça au cœur. Il y a aussi l'égal accès de participation, de représentation dans les métiers du futur. Donc on parle d'IA, on parle de STEM beaucoup, mais aussi tout ce qui concerne la transition écologique. Donc on comprend, on entend tout. tout à fait ce qu'ils disent et c'est tout à fait légitime.
7: Aujourd'hui, dans le monde, 85% des pays sont dirigés par un homme. Moins de 23% des postes ministériels sont occupés par une femme. Côté travail, les femmes représentent moins de 10% des dirigeants des grandes entreprises mondiales. Plus de mixité, c'est ça que vous appelez de vos voeux, même avant cette journée du 13 octobre. Ça apporte quoi concrètement? Plus de mixité dans les organisations? On les voit, hein, ces photos des politiques, des grands rassemblements politiques où il y a une femme sur 25 hommes, c'est absolument insupportable. Dites-nous concrètement ce que ça amène.
8: Franchement, on n'en peut plus. Concrètement, et j'écris tout un livre là-dessus, vous l'avez dit, en se basant sur les études au niveau macro, plus il y a de mixité autour de la table, plus c'est le critère le plus important pour protéger l'environnement. Aujourd'hui, il n'y en a pas. Pour garantir la paix, 90% des négociations de paix se font sans aucune femme, zéro, même pas une autour de la table. Et au sein de l'entreprise, ça change tout en termes d'efficience, de rentabilité, d'attractivité des talents, d'accidents du travail en moins, de collaboration, de mieux vivre des salariés, enfin, tout en fait. Le bon sens veut qu'il y ait de la mixité. On ne peut pas continuer sans intelligence collective, sans vision à 360 degrés des enjeux clés de l'humanité. Là, on ne peut pas continuer avec des personnes qui ont des expériences de vie similaires uniquement. Il faut les deux.
7: Je suis complètement d'accord avec ce que vous dites et j'ai hâte de voir ce que ça va donner cette journée du 13 octobre en termes de réussite. Mais il faut derrière cela déjà une volonté de changement politique. Est-ce qu'on a ça en France?
8: Alors, sur l'égalité et la mixité, non.
7: Oui.
8: Clairement, non. C'est pour ça que le 13 octobre, c'est une première édition. Il y en aura d'autres, parce qu'on ne peut pas laisser le monde tel qu'il est à nos enfants et aux petits-enfants. Ce n'est pas possible. Donc non, il n'y a pas de volonté politique. On voit en Espagne, il y a une volonté politique. Il y a eu des changements. Et en fait, tout part de là, d'une volonté politique et des moyens mis en face. Aujourd'hui, il n'y en a pas.
7: Dans les entreprises aussi, on l'a dit, il y a la volonté
8: c'est
7: politique.
8: Pareil.
7: Et puis plus à notre niveau, il y a quand même ce qui se passe dans les entreprises. Comment on peut faire évoluer les choses? On a déjà les quotas, on a toutes les actions de la loi Rixin par exemple. Comment on peut encore avancer? Parce que les lois, il y en a qui tombent quand même, l'égalité des salaires. Il y a 7 lois qui sont tombées depuis 92, je crois, par exemple, et ça n'avance pas tant que ça.
8: Ah ben non, ça n'avance pas, et voire même ça recule. Hein,
7: voilà.
8: Trump a vraiment fait
7: des dégâts. Mais comment on oblige? Alors comment on avance sur ce sujet-là?
8: Les lois sont là, vous l'avez dit, mais dans les faits, non. Il y a deux mesures, par exemple, qui peuvent vraiment changer les choses. Il y a l'EGA conditionnalité. Alors, c'est un terme qui est barbare, mais qui est redoutable. C'est dès qu'il y a de l'argent public qui est donné en prêt, en subvention, ou qui est pour les marchés publics, par exemple, dès qu'il y a de l'argent public en jeu, en face, on demande à l'entreprise ou à l'organisation qui reçoit cet argent de s'engager avec un programme pour l'égalité, donc de mettre en place un programme avec des objectifs chiffrés et vérifiés. Je vous assure que quand il y a de l'argent public en jeu, ça fonctionne. Par contre, il faut le contrôler. Ça, c'est par exemple une des mesures qui peut être faite et qui fonctionne. Il y a certaines villes qui l'ont mise en place, comme par exemple Nantes. Hein. Et puis, une autre mesure, c'est ce qu'a fait le Canada il y a quelques années, où ils ont comparé les filières des métiers les plus féminisés et les plus masculinisés, évidemment les plus féminisés sont les moins rémunérés, et ils ont regardé en termes de compétences, de risques, de diplômes, etc., et ils ont mis à même niveau. Et on se rend compte qu'en fait, une sage-femme devrait être rémunérée à hauteur d'un ingénieur. Et ça permettrait de régler... bah oui, évidemment,
7: bah oui, c'est elle qui donne la vie. Tu commences par la sage-femme, hein, on est bien d'accord.
8: Évidemment,
7: donc, oui, effectivement.
8: Ça permettrait de régler le problème d'écart salarial, plus tout le travail qui doit être fait au sein du foyer.
7: Pour terminer, on parle d'argent public, et évidemment, ça part de là, mais vous avez vu l'état de notre budget, comment on fait pour convaincre alors qu'on n'a plus d'argent?
8: Mais non, mais justement, l'argent public qui est donné là, justement, ça peut rapporter à l'État. Parce que les entreprises et les organisations qui ne mettent pas en place des plans, s'il y a un contrôle, il y a des sanctions.
7: Merci Marie-Éloi, présidente de Femmes des Territoires, membre de ce collectif. Donc World with Women, c'est mardi. C'est partout en France, c'est même dans plusieurs
8: villes,
7: plusieurs
8: partout,
7: pays dans le monde.
8: À partir de 11h30 à la Bastille. Et bien sûr, on a besoin des hommes engagés, hein, c'est un mouvement qui est fait avec les hommes. La mixité, ça concerne tout le monde.
7: Merci beaucoup Marie, également auteure du livre « Les femmes sauveront-elles le monde » aux éditions Erol.
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7: Et les experts de l'IMO, c'est tous les jours sur BFM Business. Et comme tous les vendredis, les meilleurs professionnels de ce secteur laissent leur place aux meilleurs journalistes. En l'occurrence, vous le connaissez, Guillaume Erard du Figaro. Et une nouvelle avec nous, mais c'est l'année des nouveaux quand même cette année. Merci à Pascal Besboumard de Challenge d'être avec nous pour ces experts de l'IMO du vendredi. Et vous reviendrez régulièrement au programme. Vous en avez l'habitude, on démarra par le fameux topo taux de la semaine. Les taux remontent et le taux d'usure. Le taux d'usure is back. Il commence de nouveau à poser quelques problèmes aux emprunteurs. On vous dira comment essayer justement de faire passer le crédit malgré ce fameux taux d'usure. Également au programme de ces experts de l'IMO, quel avenir pour le statut du loueur meublé non professionnel? On vous dira tout. Va-t-on bientôt avoir un fichier des locataires mauvais payeurs? Guillaume nous en parlera. On parlera aussi des solutions innovantes pour investir en immobilier. On fera un point sur l'héritage en immobilier. Bah oui, les Français héritent de plus en plus tard. Résultat, la plupart d'entre eux sont déjà propriétaires. Et puis Pascal nous parlera aussi foncière cotée et elle nous dira quels seraient les avantages de continuer à y investir. Allez, on y va tout de suite.
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7: Et donc notre nouvelle Pascal Besboumard, rédactrice en chef finance privée à Challenge. Bonjour Pascal.
10: Bonjour Marie.
7: Et à nos côtés également Guillaume Erard, journaliste IMO au Figaro. Bonjour Guillaume.
11: Bonjour Marie, bonjour Pascal.
7: Et normalement c'est Guillaume qui s'en occupe, mais on va lancer le super jingle du...
11: Topoto.
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7: Non mais on va faire chanter Guillaume la prochaine fois.
11: Je vais bien me mettre au milieu. Si
7: bon Guillaume, à chaque fois qu'on démarre le topoto là depuis la rentrée, on le fait avec un petit sourire un peu gêné, en se disant c'est de pire en pire quand même. Hein.
11: Ben, c'est ça, et pour le coup, un chiffre, hein, le fameux OAT dont on parle souvent, le taux
7: de la dette française,
11: de la dette française
7: à 10 ans,
11: qui avoisine les 5%, et on se dit à un moment donné, bon, ben, voilà, les banques, faut aussi qu'elles sécurisent leurs marges, et donc elles vont bien finir par augmenter les taux de crédit. Pour l'instant, ben, lentement mais sûrement, ça augmente, mais le ton change. Je discutais avec un courtier, Ludovic Usieux d'Artemis Courtage, pour ne pas le nommer, et en live, en pleine interview, il me dit, tiens, je viens de recevoir un barème pour le mois d'octobre, donc c'est le taux avant négociation.
7: Hein, affiché par la banque.
11: Voilà, taux de crédit. Plus 0,39%.
7: En un coup ?
11: En un coup.
7: Ah ouais.
11: Honnêtement, il m'a dit...
7: Quelle banque ?
11: Je pense de CCF, l'ancien HSF France. Il m'a dit, honnêtement, de mémoire, je pense que depuis la guerre en Ukraine, donc début 2022, j'avais jamais vu ça en une fois, en sachant que le mois précédent, CCF, et vous en avez parlé régulièrement sur ce plateau, on a des banques qui augmentent les taux en plusieurs fois sur un seul mois. Parce que le premier, elles ont considéré que c'était des hausses pas assez élevées. C'était passé pour CCF en septembre, plus 0,10. Elles se sont rendues compte que c'était pas assez. Deux semaines plus tard, plus 0,15. Donc on a du plus 0,25 en septembre pour CCF et maintenant 0,39. Et alors vous allez me dire, bon, CCF, c'est des clients quand même plutôt aisés. Donc pas dans le besoin, enfin en tout cas...
7: On ne va pas pleurer, c'est ça, vous êtes en train de me faire dire.
11: Ce que je veux dire derrière ça, c'est que ce qui est intéressant, c'est qu'on a souvent l'habitude de dire qu'il y a un marché à deux vitesses. Et qu'on ne prête qu'aux riches. Là, ce qui est intéressant, c'est que même si vous êtes un client aisé, vous prenez
7: quand même... Vous subissez quand même.
11: Plus 0,39. Donc, aujourd'hui, le ton change. Et clairement, on sait qu'avec le budget qui va être compliqué, avec l'élection présidentielle qui approche...
7: Qui va être compliquée.
11: L'attention autour de la France, on en a parlé, les investisseurs qui s'inquiètent de la capacité de la France à réduire la dette... Eh ben, malheureusement, cette hausse, elle s'accélère.
7: Et alors justement, ce qui fait que d'un côté, on a les taux de marché, les taux nominaux qui augmentent, et on a en parallèle ce fameux taux d'usure. Alors à chaque fois, on reparle du taux d'usure, il faut réexpliquer ce que c'est, parce que c'est jamais hyper évident pour le comprendre. Donc on y va. Donc, pédagogie, Guillaume.
11: C'est le taux maximal au-delà duquel une banque ne peut pas prêter. Il est révisé tous les 3 mois. Et là,
7: Par la Banque de France.
11: Et il a été révisé, le dernier qui a été révisé, c'était le 1er octobre. Il a augmenté de 0,11. Vous allez me dire, ça donne une petite bouffée d'air aux emprunteurs. Sauf que comme dans le même temps, on vous dit que la hausse des taux de crédit va s'accélérer, vous voyez arriver l'effet ciseau, le fameux croisement des courbes.
7: Ouais.
11: Et donc, jusque-là, c'était surtout des ménages seniors sur courte durée qui étaient pénalisés. Pourquoi ? Parce que qui dit senior dit assurance très élevé. Donc, ça fait grimper le taux global, le taux de crédit global. Le problème, c'est que maintenant, c'est plus simplement des seniors qui sont pénalisés, c'est aussi des primo-accédants, donc des jeunes acheteurs qui achètent pour la première fois. Pour l'instant, c'est des profils fragiles. Pour l'instant, c'est des petits dépassements. Mais c'est inquiétant quand même, ça veut dire que maintenant c'est plus simplement les seniors, c'est aussi les primo.
7: Parce qu'on rappelle en fait, Guillaume, ce taux d'usure qui est censé protéger au démarrage l'emprunteur, puisque l'idée c'est de dire la banque ne peut pas vous prêter trop cher. Ok, sauf qu'en fait ce taux d'usure, il faut bien le regarder, il est à 5,40 oui. pour les crédits au-delà de 20 ans. Et vous allez me dire aujourd'hui...
11: Tout confondu.
7: Ben voilà. Voilà. Parce que sinon vous vous dites, oh ben ça va, on est autour de 3,6, 3,7 en moyenne sur 20 ans, ça passe. Ben non, parce que si j'ajoute tout ce qu'il y a dedans, c'est-à-dire il faut regarder le TAEG, le taux global. Exactement. Et donc là-dedans, on va mettre les frais de dossier, de courtage, et cette assurance de prêt qui va renchérir et qui va faire que parfois on peut dépasser ces 5,40.
11: Et si vous avez un profil assez fragile, ben... on vous propose généralement un taux de crédit déjà supérieur à 4%. Ouais. Vous ajoutez tout ce que vous venez de dire, eh ben on les atteint.
7: On fait comment là, du coup, pour le passer, le taux d'usure là, rapido ?
11: Alors, heureusement, pour l'instant, c'est des petits dépassements, 0,1, 0,15. Et donc, généralement, une renégociation de l'assurance, si on est senior, parce que si on est primo, a priori, il n'y a pas beaucoup de marge de manœuvre. Les frais de dossier, qui généralement sont autour de 1 000 euros, on peut essayer de les faire baisser à 750. Si vous passez par un courtier, vous pouvez éventuellement négocier aussi les frais de courtage. Ouais. Et autre solution, allonger la durée. Sauf que, et on le voit régulièrement dans les études, la durée, elle commence déjà à s'approcher du max. Ouais, ouais. Le max, on rappelle, c'est 25 ans. Sauf dans le neuf, ça peut monter à 27. Et en discutant avec les professionnels, bah la moyenne, elle s'approche lentement, mais sûrement de ses 25. Donc,
7: il y en a qui commencent, il y a des courtiers qui commencent même, et on en reparlera, à proposer du crédit à taux variable, parce que le crédit à taux variable, il a l'avantage d'afficher un taux de départ qui est plus faible que le crédit à taux fixe.
11: C'est ça. Et alors, il y a un courtier qui me racontait, mais c'est ultra rare ici, mais je ne suis pas sûr que dans le contexte actuel, ça marche, ce qu'on appelle les prêts révisables. C'est-à-dire que vous avez une période. Ouais, voilà. Mais du coup, vous avez
7: Vous avez 3 ans bornés à un taux, et après, c'est à
11: Sauf qu'avant, c'était 6 ans. Donc,
7: J'ai envie de dire, je comprends les banques aussi à ce niveau-là. Faire des projections sur déjà 6 mois, c'est compliqué, alors 6 ans.
11: Oui, mais à la limite, quand c'était 6 ans, vous pouviez envisager ce type de prêt.
7: Et renégocier. Et
11: voilà,
7: changer,
11: ou revendre avant. Et comme ça, du coup, vous basculiez pas en variable.
7: Mais on en reparlera de ce crédit à taux variable, parce qu'il semblerait que les choses soient un peu particulière dans l'ambiance de Bâle et de la régulation des banques.
11: Et notamment
7: avec
11: des anglo-saxons
7: qui poussent pour qu'on arrête un peu...
11: Notre fameux modèle historique de taux fixe,
7: qui serait quand même
11: pas trop.
7: Assez bête de revenir là-dessus. Mais enfin bref, on y reviendra. Bon Pascal, on l'a dit, il y a deux choses qui piquent en ce moment. Il y a le crédit et il y a le budget. Et dans le budget, attention mesdames et messieurs, revoilà le LMNP, le loueur meublé non professionnel. Ce statut fiscal qui permet encore aujourd'hui, peut-être pas l'année prochaine, à des propriétaires bailleurs de ne payer quasiment aucun impôt sur les revenus locatifs qu'ils perçoivent. Et ben, c'est peut-être bientôt fini cette histoire.
10: Voilà, exactement. C'est un peu l'une des mesures phares de ce budget 2027, en tout cas concernant l'immobilier. C'est que l'amortissement du bien loué serait plafonné. Donc ça, c'est une première. Et c'est dit spécifiquement dans l'article 7, qui prévoit de plafonner l'amortissement des logements meublés à 2,5% par an, avec une limite de 7 000 euros par an et par foyer. Donc là, c'est une première, parce que ce n'était pas le cas avant. Alors, il y a quand même des petites mesures qui permettent à certains d'échapper à ça. Donc, tout ce qui est résidence étudiante, senior et EHPAD, ne pâtirait pas de ce plafonnement.
7: Ils avaient déjà échappé à la réintégration de l'amortissement dans le calcul de la plus-value, qui était une mesure qui a été décriée au moment du PLF 2025, je crois.
10: Exactement. Ouais. Donc, parce qu'en fait, c'est la deuxième fois qu'il y a un coup de rabot sur le LMNP. Hein. Parce que déjà en 2025, cette réintégration, c'était déjà quand même un coup de massue. Et là, c'est un peu le deuxième effet qui se coule. Sachant que pour les meublés de tourisme, donc les fameux Airbnb, donc le plafond serait encore plus bas, 1,5%, dans la limite de 5 000 euros par an et par foyer.
3: Ouais.
10: Donc là, on voit que vraiment les choses changent et qu'ils ont vraiment envie de mettre un coup de rabot sur le Airbnb, quoi, le tourisme de courte durée.
3: Et sur le meublé quand même, parce que l'idée effectivement avancée par le gouvernement, c'est de dire on va taper un peu plus sur le loueur meublé non professionnel, parce qu'aujourd'hui, on voit bien qu'il fait une grosse concurrence à l'investissement dans la location vide, dont on manque cruellement aujourd'hui. Est-ce que vous croyez, je vous pose la question, Pascal, que ce type de mesure peut effectivement inciter des propriétaires bailleurs à se réorienter vers de la location vide?
10: Peut-être progressivement, parce que si au fur et à mesure il y a de moins en moins d'avantages fiscaux pour le meublé et qu'il y a un rééquilibrage, peut-être que les gens finiront par se dire c'est pas si intéressant que ça. Donc peut-être, mais sur la durée, à mon avis ça sera progressif, mais pour l'instant il n'y aura pas vraiment d'effet.
3: Et votre crainte, c'est pas plutôt parce qu'en fait, on va pas se mentir, pourquoi c'est que le jambrin, là, le dispositif pour investir dans le nu.
11: Et c'est ce qu'il dit d'ailleurs, il l'assume.
3: Ouais, il est pas tip-top.
11: Voilà.
3: Quoi. Et donc du coup, on se dit quoi ? On se dit au lieu de pimper le jambrin, on va taper sur le LMNP ?
10: Alors ce qu'on dit, c'est qu'effectivement, on tape sur le LMNP pour remettre un petit peu en valeur le jambrin, qui jusqu'à présent n'a pas eu beaucoup de succès, c'est le cas de le dire. Et compte tenu même des mesures révisées, ne remporte pas du tout d'intérêt auprès des investisseurs. Donc ce rééquilibrage, à mon avis, là, ça ne sera pas évident.
3: Il est fragile quand même.
10: Il est fragile et ce n'est pas le jambrin qui a l'air de vraiment séduire tout le monde. Ça, c'est ça le problème.
11: On peut même se demander, on parlait tout à l'heure, est-ce que ça ne va pas inciter les investisseurs à basculer sur le nu ? On peut même se demander, est-ce que ça ne va pas les inciter à détourner carrément l'immobilier ? En discutant un peu avec des professionnels à droite à gauche, il y a déjà des arbitrages qui sont en train de se faire pour justement dire voilà, je me détourne de l'immobilier parce que c'est le plus devenu intéressant. Et si encore une fois on considère que le seul investissement qui est intéressant d'un point de vue rentable, c'est la location meublée, certains pourraient se dire clairement moi je veux tout dépend du profil en fait. Si vraiment on a un objectif de rentabilité, aujourd'hui le meublé c'était le seul qui l'était. Et donc est-ce qu'il y a pas un risque? Voilà, je pose juste une question, mais ces premiers échanges, comme l'a dit Pascal, faudra voir avec le temps.
3: Oui, alors d'ailleurs, faudra voir avec le temps. Pour l'instant, c'est pas fait encore, Pascal.
10: Voilà, rien n'est voté. C'est un projet. La commission a dit oui, mais reste la navette, le Parlement.
3: Et puis, est-ce qu'on aura un budget à la fin? Parce que c'est surtout ça le sujet.
10: Voilà, rien n'est moins sûr.
3: Mais il y a quand même un truc de sens de l'histoire, je pense. Ce qu'on peut dire à nos auditeurs et téléspectateurs, c'est peut-être ça. C'est de dire que de toute façon, on a bien le sentiment que nos élus, ils ont quand même envie de moins en moins subventionner, on va le dire comme ça, même si je sais que certains n'aiment pas l'investissement en meublé.
10: Et surtout le meublé touristique.
3: Et surtout le meublé touristique.
10: C'est surtout le Airbnb qui est dans le viseur. Voilà, parce qu'il y a certaines villes, certaines régions qui sont complètement envahies par cette location et qui est vraiment est très difficile pour les locaux, qui n'arrivent plus à se loger à des tarifs normaux.
3: Ah, mais c'est clair. Non, mais c'est pour ça que, quoi qu'il arrive, quand bien même cette mesure ne serait pas voté en l'état, il y a un vrai sujet de savoir où est-ce qu'il faut investir aujourd'hui et demain pour s'assurer un tout petit peu de stabilité fiscale.
11: Pourquoi on ne séparerait pas d'un côté les locations touristiques et les résidences gérées dont Pascal parlait? Parce que là, clairement, il faut les soutenir quand même. C'est des étudiants, c'est des seniors.
3: Donc a priori, elles seraient en l'état actuel du texte, elles seraient quand même pas concernées par la mesure.
11: Ça, c'est le vote en commission, comme on le rappelait Pascal.
3: Ouais, ouais.
11: Et le problème, c'est que, comme on le disait, en séance publique, on repart à zéro, donc il faudra voir ce qu'il
3: bien sûr,
11: ce que ça va donner.
3: Bon, donc on tape sur les propriétaires et bientôt on va taper sur moi, les locataires. Oui, Guillaume, vous nous avez fait un petit papier dans le Figaro fort sympathique.
11: Qui n'était pas votre destination.
3: Qui n'était pas mon destination. Mais quand même, j'ai senti. Revoilà le fichier des locataires mauvais payeurs.
11: Revoilà parce qu'en fait, la polémique date d'il y a 6 ans. La Fédération nationale de l'immobilier, à notre grande surprise, en plein de conférences de presse, personne n'était au courant, pas même le fondateur.
3: Pas même la FNAIM d'ailleurs.
11: Voilà, et le fondateur du site concerné, encore moins le ministère du Logement, annonce comme ça la création d'un fichier pour ficher les locataires mauvais payeurs. Au final, le tollé que ça a suscité fait que le projet a été abandonné. Discrètement, Emmanuel Macron, candidat à l'élection présidentielle en 2022, l'a glissé dans son programme. Là aussi, finalement, c'est resté lettre morte. Et notre cher ministre, Vincent Jeanbrun, il y a un mois, devant les notaires du Grand Paris, se déclare favorable à titre personnel. En gros, ce n'était pas une volonté du ministre, mais une volonté comment dirais-je, de Vincent Jeanbrun en tant que personne, bon, de remettre le sujet sur le tapis. Et il se trouve qu'en fait, il y a un site internet qui s'appelle Sigilio, qui existe depuis avril, qui en gros répertorie les loyers impayés. Comment ça se passe ? En gros, l'idée, c'était vraiment de rassurer les propriétaires sur, avant de mettre en location le logement, de savoir si le candidat à la location a un impayé ou pas, et les locataires, parce que c'est ça aussi qui posait problème, c'était fallait pas tomber dans la discrimination ou dans la liste noire. Donc, en gros, déjà, ce qu'il faut savoir, c'est que si on est propriétaire et qu'on met en location ce logement en direct, sans passer par une agence, on n'y a pas accès.
7: Donc, pour avoir accès à ce fichier, il faut nécessairement passer par une agence.
11: Ou alors avoir une SCI, parce que du coup, on est considéré comme professionnel. Bon. Si, en gros, vous recevez une candidature, pour savoir si cette personne a un impayé ou pas, vous pouvez rentrer son nom, son prénom, et on vous dit uniquement inscrit ou pas inscrit. Si c'est inscrit, ça veut dire qu'il a un impayé d'au moins 3 mois. Tous ceux qui ont un impayé inférieur à 3 mois ne seront pas inscrits sur ce site.
7: Et ça veut dire quoi ? Ça veut dire que ad vitam aeternam, je vais être, moi, stigmatisé à travers ce fichier-là ?
11: En gros, avant les 3 mois d'impayé, le locataire reçoit un mail de la part de cette plateforme pour dire « Attention, vous serez sur le point d'être inscrit. » Dès que vous atteignez les 3 mois, vous recevez le mail en disant « Vous êtes inscrit. » Si votre impayé passe sous les 3 mois, vous êtes automatiquement désinscrit.
7: C'est-à-dire à partir du moment où j'ai remboursé mes 3 mois d'impayé, c'est OK ?
11: Pas la totalité. Si vous êtes en dessous des 3 mois, si vous êtes à 1 mois d'impayé, vous n'êtes plus inscrit. Donc c'est, pour être inscrit, il faut être au-dessus des 3 mois. Évidemment, si vous avez remboursé la totalité, même chose. Autre situation où vous êtes désinscrit, c'est si vous avez trouvé un accord avec votre propriétaire pour étaler la dette.
7: Pour échelonner la dette.
11: Voilà. Et enfin, ce qu'il faut savoir, c'est que le locataire a accès à ces données, peut avoir accès gratuitement en permanence à ces données pour voir, en gros... Et l'autre élément, c'est que ce qui posait problème il y a 6 ans, c'était qu'on craignait que les propriétaires aient accès à toute une liste de locataires mauvais payeurs. Là, c'est une candidature, un nom. En gros, quand vous connectez sur le site, c'est pour voir uniquement la situation d'une personne. Évidemment, vous pouvez faire plusieurs, connexions. Mais vous ne verrez pas toute une liste de profils en temps réel. C'est vraiment, à chaque fois que vous vous connectez, c'est un seul profil.
7: Ouais, bien sûr. Mais bon, il y a quand même une question aussi de certains impayés. Alors, je vous raconte ma vie à l'antenne. J'ai décidé de vous raconter ma vie. Figurez-vous que moi-même, je suis en impayé. Enfin, je m'en suis sortie quand même pour la bonne et simple raison que mon propriétaire bailleur n'a pas pensé à mettre à jour ma nouvelle banque et mes nouvelles coordonnées bancaires. Et pourtant, je l'ai alerté dès le démarrage de mon changement de banque. Et il ne l'a pas fait. Et donc, je me suis battue pendant 3 mois pour obtenir le changement de prélèvement. Et en l'occurrence, j'ai reçu des mises en demeure pour des impayés de loyer avec paiement sous huitaine, etc. Pas la moindre excuse de mon propriétaire bailleur, parce que c'est moi qui les harcèle de coups de fil pour leur dire « Mais prenez mon argent, laissez-moi vous payer. » Et donc, il y a des cas comme le mien, je ne pense pas être exceptionnel. Il y a des cas comme le mien aussi. Ça veut dire quoi ? Que moi, j'aurais pu être dans ce fichier des locataires mauvais payeurs ?
11: C'est vrai que ça aurait pu. Et alors, dans ce cas-là, c'est une question... Parce que je discutais avec le fondateur du site. L'idée, encore une fois, c'est pas de stigmatiser qui que ce soit. Après,
7: un peu quand même, parce que moi, j'aimerais bien qu'on fasse le fichier des mauvais propriétaires bailleurs aussi, parce que là, il y aurait des choses à dire.
11: La problématique, c'est qu'évidemment, derrière, on en discutait hors antenne, mais derrière le loyer impayé, vous avez différentes situations. C'est toujours le problème. Vous avez des gens de bonne foi et de mauvaise foi. Le problème, c'est que qu'est-ce qu'on fait ? On fait rien, du coup. Et à un moment donné, c'est bien aussi de pouvoir que chaque. Donc là, l'idée, c'était vraiment d'équilibrer. Il me dit de responsabiliser les acteurs. C'est-à-dire, d'un côté, le propriétaire ne stigmatise pas le locataire mauvais payeur. Le locataire, à un moment donné, responsabilise. Bon, mais l'idée, c'est quand même d'avoir un dialogue. Et là, encore une fois, l'exemple.
7: Ah, bah là, vous échappez au dialogue, si vous me sortez de.
11: Clairement,
7: fait,
11: là, dans cette situation, là, c'est une situation qui est.
7: Juste d'un mot, et après, on passe à autre chose, parce qu'on est tenu par le temps, Guillaume. On rappelle quand même, c'est quoi les impayés de loyer en France ?
11: Ce que ça représente, oui, c'est. Alors, selon les chiffres, on n'a pas de chiffre officiel, c'est 3%. Donc, évidemment, c'est une situation exceptionnelle. C'est des.
7: Mais donc, ma question après, ma question, c'est est-ce qu'on crée un fichier, est-ce qu'on stigmatise des gens pour 97% de baux sur lesquels il n'y a pas d'impayé de loyer ?
11: D'une certaine manière, quand on a des situations comme ça, c'est bien aussi de pouvoir agir. Et encore une fois, à charge aux propriétaires et aux locataires dialoguer.
7: Mais alors, oui, mais c'est pour ça, c'est vraiment ça le sujet, c'est discuter quand il y a vraiment confiance. Un problème de paiement la plupart du temps, et on écoute les professionnels qui passent à l'antenne et qui nous disent, la plupart du temps, il y a des possibilités pour rééchelonner la dette. La plupart du temps, quand il y a un impayé, c'est un coup dur, et le locataire, il est dans une situation qui ne va pas, et il s'organise avec le propriétaire. Il y a quand même des solutions. Quand on discute, qu'on fait preuve de nuance, ça se passe plutôt pas trop mal. Quand même, la majorité, et la très grande majorité des cas, et ça peut rassurer aussi les propriétaires bailleurs qui nous écoutent, de se dire, c'est pas que ça en fait le marché locatif, c'est pas que des impayés, c'est pas que des squats, ça peut être aussi des histoires humaines.
11: Mais c'est d'où l'intérêt de ne mettre que enregistré, inscrit ou pas inscrit.
7: Parce on n'est
11: si
7: pas d'accord, on n'est pas d'accord.
11: Non, mais si on mettait le montant de la dette, le montant des revenus, il y avait ce
7: oui,
11: risque
7: mais quand
11: de
7: même inscrit, bah moi je suis inscrite. Bah moi je suis inscrite, voilà.
11: Et pourtant, après, à charge pour vous.
7: Et pourtant,
11: de
7: je ne veux pas vous payer. Allez chercher des locataires comme moi, vous allez voir. Bon, Pascal, comme en plus on est tenu par le temps, on ne pourra pas tout aborder, hein, je vous préviens. Quand même, des solutions innovantes, parce que si on a peur quand même
10: d'être sur ce fichier.
7: D'être sur ce fichier ou d'être propriétaire bailleur compte tenu du contexte fiscal et des inquiétudes et des angoisses, il y a des solutions innovantes pour investir en immobilier et vous souhaitiez nous en parler.
10: Voilà, effectivement. Et surtout par rapport à ce qu'on disait tout à l'heure, que c'est plus très intéressant d'être dans la location meublée.
7: Ouais.
10: Voilà. Il y a d'autres solutions. Donc, heureusement. Après, il faut choisir en fonction de ce qu'on veut vraiment. Il y a par exemple le crowdfunding.
7: Oh, mais oui, ça faisait longtemps.
10: Alors, c'est pas nouveau, hein, voilà, c'est ce que j'allais dire.
7: Non, mais qu'on n'en avait pas parlé, donc c'est bien que vous en parlez.
10: Voilà. Donc, c'est du financement participatif sur des projets immobiliers. Donc, c'est vrai que ça existe depuis un petit moment. Voilà. Donc, c'est du financement participatif sur des projets immobiliers. Donc, c'est vrai que ça existe depuis un petit moment. Alors, la nouvelle.

0: assez largement problématique. Donc du coup, avec ces mesures de restriction, c'est vrai que ça devient un investissement plus intéressant, mais comme d'habitude, il faut être sélectif sur le produit, la localisation, la solidité de la plateforme. Ouais. Mais une fois que toutes ces mesures sont vérifiées, c'est quand même un investissement qui, dans le meilleur des cas, peut rapporter entre 10 et 12%.
1: Il y a toujours des rendements stratosphériques hein, qui
0: voilà.
1: sont affichés sur le
0: exactement. Alors c'est sûr qu'il faut bien choisir, parce qu'en cas de défaut, alors l'épargnant est certes prioritaire, mais il n'est pas sûr de récupérer sa mise.
1: C'est toujours ça. Dès qu'il y a des rendements très très élevés, il faut mettre le risque associé.
0: Alors justement, donc si on veut prendre moins de risques, il y a une autre solution, c'est l'immobilier fractionné. Alors là, vous participez à l'achat d'un bien qui déjà existe. Donc il n'y a pas ce risque justement de défaut de projet et qui délivre tout de suite des dividendes, des revenus. Donc vous touchez tout de suite des revenus.
1: C'est quoi les entreprises? C'est BRICS, tout ça, c'est
0: oui,
1: ça
0: voilà, exactement. Il y en a pas mal hein, maintenant. Ouais. Et surtout, comme ça s'est démocratisé, le ticket d'entrée est abaissé. Donc vous pouvez investir des 100 euros pour participer à ça. Alors le rendement est moins élevé, hein, c'est plutôt entre 5 et 7%, mais c'est moins risqué.
1: Franchement, un rendement entre 5 et 7%, on achète avec Guillaume.
0: Voilà, exactement. Alors, le problème quand même c'est de tous ces placements, c'est la liquidité.
1: Hein. Ouais, faut rester longtemps quand même.
0: Pour l'instant, ce n'est pas encore complètement fluide, mais je sais justement que ces plateformes travaillent avec l'AMF pour rendre ces placements plus liquides avec un marché secondaire efficient, ce qui a posé problème avec
1: les SCPI. Et le club deal, alors là, pour le coup, les tickets d'entrée sont un peu plus élevés, non, je crois.
0: Voilà, alors les club deal, alors c'est toujours une façon de collective et participative de participer à un projet. Donc là, c'est plusieurs investisseurs qui s'unissent pour investir sur un seul bien. Donc ça peut être une résidence, un hôtel, un immeuble. Voilà, comme son nom l'indique, c'est un club. Et là, pareil, le bien existe déjà. Il peut délivrer tout de suite du rendement. Mais effectivement, le ticket d'entrée est plus élevé. Alors jusqu'à présent, c'était plutôt dans les 100 000 euros.
1: Ouais.
0: Mais ça baisse de plus en plus parce que justement, il y a des acteurs comme Baltis qui démocratisent le sujet. Et là, le rendement n'est pas si nul que ça. Il est entre 6 et 10%. Donc là, pareil, il faut vraiment faire attention à la localisation. Parce que là, c'est sur un bien unique. Hein, donc, on a intérêt à bien choisir. Et il faut faire attention aux frais.
1: Oui, bien sûr, mais il y a toujours... Est-ce que, Pascal, je vous fais un challenge? Est-ce qu'en 15 secondes, vous avez la possibilité de nous parler foncière côté? Comme ça, on termine par l'héritage avec Guillaume.
0: Voilà, bon, banco.
1: Parce que quitte à ce qu'on parle des possibilités d'investir en immobilier autrement, on peut aussi acheter...
0: Les foncières cotées.
1: Ouais.
0: Voilà, sachant que ce placement a une particularité, c'est qu'il est statut SIC, donc qui impose à toutes les entreprises, donc ces foncières cotées, de reverser 100% de leurs résultats à leurs actionnaires.
1: Ça fait plaisir.
0: Donc ça veut dire, et comme elles sont souvent très rentables, ça veut dire que le rendement sur dividende est toujours intéressant et régulier. Ce qui n'est pas le cas des performances boursières.
1: Oui.
0: Donc voilà, il y a à boire et à manger. Donc parmi
1: gros
0: les meilleurs.
1: L'avantage, c'est qu'on n'a pas l'IFI. Hein. Ouais, parmi les meilleurs.
0: C'est les centres commerciaux, c'est Klépierre, Unibail. Pour les plus petites d'entre elles, Immobilière Frais. Avec Unibail qui gagne 100% sur 3 ans. Klépierre, 55% sur 3 ans. Il y a les hôtels aussi, Covivio Hôtel, plus 20% sur 3 ans. Mercialis, c'est des murs de centres commerciaux, plus 20%. Voilà, ça, c'est le côté positif, et il y a le côté négatif aussi. Toutes celles qui sont sur le bureau, la promotion,
1: elles
0: etc. Alors là, elles prennent cher. Gessina, moins 35% sur 3 ans. ICAD, la foncière de la Caisse des dépôts, moins 50% sur 3 ans. Et Altarea, alors moins 8% sur 3 ans, parce qu'en fait, bon, c'est de la promotion avec Cogedim, mais ils se diversifient sur les data centers.
1: Donc ça permet de limiter les dégâts. Mais c'est toujours ce sujet de la diversification. Et après, on rappelle, hein, sur les foncières cotées, on est sur les marchés. C'est pas exactement la même chose.
0: Voilà, mais il y a du rendement sur dividende. Et voilà.
1: Et
0: ça peut rassurer.
1: Bah, ça fait du bien de le dire. Très rapidement, l'émission est finie, mais il y a un jingle qui est en train de partir.
2: Alors, un chiffre. Un chiffre.
1: On n'aura pas eu le temps d'en parler, mais un chiffre, Guillaume.
2: Deux tiers des héritiers sont déjà propriétaires. Donc, la nécessité pour les parents, quand on le peut, de transmettre au plus tôt possible pour qu'on hérite plutôt vers 30-35 ans un bien immobilier, par exemple, pour avoir un pied à terre.
1: Mais c'est important.
2: Un pied dans le marché.
1: Un pied dans le marché, même pas un pied à terre. Les deux pieds dans la mer. Mais c'est vrai, Guillaume, il faut le dire, on insiste, quand bien même il y a le jingle de l'émission qui part, aujourd'hui on hérite en moyenne à
2: 54 ans.
1: 54 ans, donc voilà, si on pouvait hériter plus tôt, peut-être que ça pourrait aider, quoi.
2: Mais pour ça, il faut de la pédagogie.
1: Pour ceux qui ont la chance de pouvoir hériter, évidemment.
2: Préciser, parce que c'est...
0: Les donations
1: Mais oui, et ben on en reparlera. La prochaine fois que vous venez, on vous dit.

0: comment vous faites pour pouvoir permettre de récupérer quelque chose avant,
1: avant 54 ans.
0: Avant 54 ans. Voilà. Ça va, c'est bon, ça va, on a le temps, non?
1: Oui.
0: Merci à tous les deux d'avoir été avec nous. Évidemment, une nouvelle venue, Pascal Besse Boumard pour Challenge et qui reviendra très régulièrement à l'antenne, et Guillaume Erard du Figaro. Merci à tous les deux d'avoir participé à ces experts de l'IMO du vendredi. Je vous retrouve dès lundi et d'ici là, vous souhaite un très bon week-end sur BFM Business.
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4: Benoît Depeyre, bonjour.
5: Bonjour.
4: Vous êtes le fondateur et le directeur général d'Aerospace Lab, fabricant de satellites basés en Belgique, et vous venez de remporter un beau contrat, 2,4 milliards d'euros, pour fabriquer une partie, j'allais dire presque l'intégralité, de la future constellation européenne IRIS-CARE, on va en parler. Merci beaucoup d'être avec nous. À mes côtés, comme chaque semaine, Michel Cabirol, rédacteur en chef à la Tribune, en charge du pôle aérospatial, défense et transport. Bonjour Michel.
5: Bonjour Jean-Baptiste.
4: Alors Benoît Depeyre, vous venez de décrocher, donc je disais, 2,4 milliards d'euros pour construire 264 satellites qui iront composer la future constellation européenne IRIS-CARE. Comment une entreprise créée il y a seulement 8 ans a été capable de décrocher un tel contrat?
5: C'est une bonne question. Je pense qu'à la fin, ça se résume avec des choses assez simples. Je pense qu'on a su écouter le client, travailler avec lui main dans la main pour comprendre son besoin et puis arriver avec des solutions qui correspondaient à son besoin.
4: Alors, ce qu'il faut dire, c'est que on vous connaît peut-être pas forcément énormément en France, mais en tout cas en Belgique, vous êtes un petit peu plus connu, mais vous avez eu le nez creux, si j'ose dire, puisque vous avez construit votre méga usine à Charleroi il y a maintenant plusieurs années, avec ce sentiment que, justement, le satellite allait considérablement se développer dans les années qui viennent. C'est ça aussi qui a fait la différence, c'est que vous avez déjà sur place en Belgique une installation qui fonctionne et qui tourne.
5: Tout à fait. Donc, en fait, avant de fonder Aerospace Lab, j'ai travaillé à l'Agence spatiale européenne et avant ça à la NASA, et entre les deux dans des startups en Californie. Et assez tôt, j'ai été imprégné par le sentiment qu'il y avait une mutation vers les constellations en orbite basse, ce qui maintenant est assez évident, mais il y a une dizaine d'années, c'était un peu moins évident. Et dès le début, on a voulu créer un outil industriel qui allait pouvoir répondre aux besoins quand le besoin allait se manifester en Europe. Et donc, on a pris un peu d'avance dans la planification et dans l'exécution du projet d'industrialisation. Et donc, on a commencé à construire l'usine en août 2024. On a mis un peu de temps pour la financer avant, mais c'était quand même un investissement assez significatif, avec un profil de risque assez élevé, parce que ce n'était pas forcément évident qu'on allait avoir des contrats pour remplir l'usine. Et je pense que ça a été un facteur aussi déterminant dans le fait de gagner ce contrat-ci, c'est d'avoir un outil industriel qui était prêt en avance de phase.
6: Alors pour Aerospace Lab, c'est vraiment un changement de dimension, parce que vous avez gagné effectivement ce contrat avec la Commission, mais aussi vous avez gagné un contrat avec, en tout cas vous avez signé un protocole d'accord avec le gouvernement sud-coréen. Donc vous avez effectivement cette méga factory qui va être inaugurée, j'imagine, d'ici à la fin de l'année. Aujourd'hui, cette méga factory est capable de produire, ce que vous avez dit, 500 satellites par an. Comment vous allez jouer sur le fait que dans la pérennité et dans la durée, vous allez pouvoir engranger autant de commandes que celles que vous avez signées avec IRIS-CARE?
5: Alors, c'est une très bonne question. Je pense dès le début que le marché n'est pas forcément suffisamment grand pour remplir l'usine en permanence, parce que des constellations en orbite basse, que ce soit pour la télécommunication, l'observation de la Terre, la navigation... Je ne pense pas qu'il y ait de la place pour mettre des dizaines de milliers de satellites comme certains concurrents américains le font. Donc on a construit l'outil industriel, et je pense que c'était la partie la plus compliquée dans la conception, pour pouvoir être très économe en régime bas de fonctionnement, mais pouvoir livrer des satellites à très haute cadence quand le besoin se fait ressentir. Je veux dire par là, le cycle de vie typique d'une capture d'un contrat de constellation, c'est quelques années de préparation. Ensuite, une fois qu'on a signé, le client est très pressé, du coup. Il faut les sortir le plus vite possible. Souvent, la cadence limitante, c'est la cadence de tir des lanceurs en aval. Et après, on anticipe, on redescend à un niveau de production plus raisonnable. Et donc, on a construit l'outil industriel avec le bon mélange robotisation et moyens humains pour pouvoir maintenir l'outil sans qu'il nous coûte trop cher entre deux constellations.
6: D'accord, vous avez une flexibilité, mais en même temps, ce que je comprends, c'est que vous avez à peu près 4 sites. Vous avez le site de Louvain en Belgique, en plus de celui de Charleroi. Vous avez un site aux États-Unis et j'ai l'impression que vous voulez augmenter votre site de Toulouse. Je veux dire, ça fait beaucoup de sites pour une start-up. Vous n'êtes plus une start-up d'ailleurs, mais ça fait beaucoup de sites pour cette PME qui a un contrat de 2,4 milliards d'euros.
5: Exactement, mais il y a deux, donc tous les sites n'ont pas la même taille, il y a deux dimensions qui permettent d'expliquer l'expansion et les mètres carrés qui commencent à se cumuler. C'est un, on a une thèse d'intégration verticale très forte, donc ça veut dire qu'on fabrique non seulement les satellites, mais on fabrique aussi la plupart des composants, des sous-systèmes qui vont dans les satellites. On arrive sur des thèses d'intégration verticale, pour mettre des exemples, on va jusqu'à concevoir nos propres puces électroniques, faire nos moteurs électriques de propulsion, et tout ce qui est entre les deux. Donc on a vraiment besoin de beaucoup de mètres carrés parce qu'on internalise toute une partie de la chaîne de valeur. Et alors, on voit que sur les projets, surtout les projets plutôt composants de souveraineté nationaux, beaucoup de demandes de fabrication dans le pays cible, dans le pays hôte du contrat. Et donc, on est obligé d'avoir des mètres carrés proches du client pour soit tout ou partie, soit du tech transfert, pour accompagner la capture de ces grosses constellations nationales.
4: Je poursuis sur ce que disait Michel également il y a un instant, mais industriellement, vous faites aujourd'hui, si je ne dis pas de bêtises, aux alentours de 15 millions d'euros de chiffre d'affaires. Là, vous avez un contrat de 2,4 milliards qui vous tombe dessus. Ça change quand même énormément l'échelle, au sein de l'entreprise aussi, en termes de matériel, en termes de recrutement. Vous allez gérer ça comment?
5: Alors, petite correction, les 15 millions de chiffre d'affaires, c'était avant. Là, on est plutôt sur entre 100 et 150 millions.
4: J'étais très loin.
5: Ce qui est intéressant, c'est qu'on fait plus de 100% de croissance par an. Donc c'est pour ça que c'était pas très loin dans le temps,
4: mais ça va très vite.
5: C'est très loin en amplitude. Sur la question de l'absorption d'un contrat pareil par rapport à la structure de la boîte, qui est beaucoup plus petite que certains concurrents, c'était un des points principaux dans l'analyse du risque des clients. Parce que je rappelle, on a deux clients, on a la Commission européenne et Eutelsat, et on a passé beaucoup de temps avec eux pour étudier ces questions. La conclusion, c'est qu'en fait, on est déjà suffisamment staffé aujourd'hui pour mener à bien ce projet-là. On continue à staffer de façon extrêmement agressive pour faire d'autres projets en parallèle. Mais aujourd'hui, on pourrait arrêter de staffer, se concentrer sur risque carré et livrer à l'heure.
6: Alors justement, en termes de cadence, moi ce que j'ai compris, alors peut-être à tort, c'est que la commission, ou en tout cas ce qu'elle demanderait, je vais employer le conditionnel, c'est à peu près la construction, de la fabrication d'un satellite, un par jour, ce que demandait aussi Thales Alenia Space, et une charge utile par jour. Donc ça veut dire qu'en moins d'un an, grosso modo, vous allez fabriquer tous les satellites, enfin en tout cas les 264 satellites qui vous sont confiés par la commission, vous allez les fabriquer en moins d'un an? Comment ça se passe?
5: C'est le bon ordre de grandeur. Donc, je pense que l'idée, c'est d'avoir. Il y a un besoin maintenant qui se fait sentir du côté utilisateur, que ce soit sur le commercial, que ce soit sur la souveraineté et la défense, il faut déployer le système le plus vite possible. Et donc, le client, le consortium industriel, a mis en place des targets réalistes mais ambitieuses. Et là, on s'est organisé avec notre co-traitant TAS, donc Thales Alenia Space, pour avoir des cadences de production qui sont raisonnables et qui sont en ligne aussi avec les cadences de lancement, parce qu'il faut que ce soit harmonisé. Parce qu'à la fin, ce qui compte, c'est de déployer les satellites. Donc, les fabriquer, les stocker.
6: D'accord. Et vous avez commencé à discuter avec Arianespace sur le contrat IRIS² des lancements, ou c'est pas encore le cas?
5: Non, bien sûr. Dans l'organisation du programme, nous, les lancements, on a une interface technique avec Arianespace et Ariane Group pour faire en sorte qu'on puisse les attacher correctement dans la fusée et lancer correctement. Tout ce qui est contractuel passe par le client. Donc on n'a pas d'interface contractuelle avec Ariane sur IRIS², mais on a une interface d'ingénierie, planning et de coordination.
4: Et vous avez signé justement officiellement le protocole d'accord avec Arianespace qui sera sans doute... Il lancera les satellites IRIS² avec vous, non?
5: Alors, ce protocole d'accord, il est adjacent à IRIS². Ouais, donc, la relation commerciale sur IRIS², elle est gérée entre Ariane et le client. Ici, ce qu'on a signé avec Ariane, c'était une relation entre Ariane et nous pour des programmes non IRIS².
4: D'accord. Comment vous gérez les programmes internationaux? Michel disait effectivement, vous avez une antenne aux États-Unis. Vous avez remporté un beau contrat pour créer une constellation coréenne. Quelles sont vos ambitions à l'international?
5: Notre ambition internationale est assez simple, c'est exporter là où on peut exporter, là où on a des marchés qui sont favorables aux entreprises européennes, mais surtout on choisit nos prospects et nos targets à l'export en fonction de notre stratégie. On a par exemple dans notre capital quasiment aucun, voire aucun Américain dans la cap table de la boîte. Ça, on tient à ce que ça reste un contrôle fort en Europe avec des actionnaires qui partagent nos valeurs. Et donc à l'export, on espère faire rayonner modestement la compétence aérospace européenne sur des marchés et ne pas laisser le champ libre à des acteurs non européens, parce que je pense que le soft power de l'Europe passe aussi par occuper le terrain.
6: Si on dit que le Aerospace Lab est le SpaceX européen des satellites, qu'est-ce que vous répondez? D'autant plus que vous avez gagné effectivement les plateformes satellitaires avec IRIS², mais vous savez faire des charge utile, j'imagine. Donc, si on vous compare à SpaceX, ça vous tente ou ça vous tente pas?
5: Un peu des deux. Je veux dire, d'un côté, on est honoré parce que SpaceX, d'un point de vue exécution de programmes spatiaux, pénétration de marché, c'est une très belle histoire. Après, il y a le fondateur de SpaceX et tout un pan dont on ne partage pas forcément les valeurs, y compris d'hyperprolifération de l'orbite basse et de problèmes de pollution qui nous paraissent un peu hors de contrôle pour le moment. Donc oui, on prend le compliment à moitié et on en reste là. Ouais.
6: Alors justement, pour financer votre infrastructure, pour ces différents contrats sur lesquels vous êtes, et vous êtes sur d'autres projets, puisqu'il y a quand même pas mal de projets à la Commission, il y a la future constellation, en tout cas c'est un projet, la future constellation EOGS, il y a aussi peut-être un jour la constellation Direct to Device, il y a quand même pas mal de projets. Et est-ce que vous avez levé, si je me souviens bien, 150 millions depuis le début de votre aventure? Est-ce que vous avez besoin de lever à nouveau de l'argent? Pas.
5: Non, on est rentable et c'est aussi un différenciateur par rapport à certains de nos concurrents, principalement américains, c'est qu'on a levé relativement peu d'argent. 150 millions, c'est une belle somme, mais dans le secteur dans lequel on évolue, surtout pour construire depuis le début une histoire, c'est relativement peu. On est rentable, on n'a pas forcément besoin de lever, mais justement, c'est le meilleur moment pour lever parce que les conditions de marché sont favorables, donc on risque de se lancer dans une levée de fonds capitalistique. Encore une fois, c'est le meilleur moment parce que ça nous permet d'être très sélectifs sur les investisseurs qu'on accueillerait chez nous. Et ça permettra d'alimenter plus de R&D, plus d'intégration verticale, plus d'outils industriels et éventuellement d'attraper des compétences dans d'autres secteurs.
4: Je me demandais comment vous regardez, avec un petit pas de recul, les mécanos qui sont en cours de fabrication en Europe. Je pense très spécifiquement notamment au projet Bromo qui doit réunir Airbus, Thales, Leonardo. Qu'est-ce que ça appelle chez vous comme réflexion? Est-ce qu'on a là un concurrent redoutable en puissance qui pourrait arriver ou des partenariats?
5: Je pense que le temps nous dira comment ça évolue. Ici, le concurrent redoutable, il est déjà là. Hein, parce que même avant le projet de fusion, Airbus, TAS, Leonardo sont pas vraiment des PME incompétentes. C'est ce qu'on fait mieux en Europe. Donc, oui, là, je pense que la mise ensemble des trois va si j'entends bien le discours, la pensée dominante, va permettre d'éviter un morcellement des investissements et d'avoir une politique industrielle un peu plus concentrée, de peut-être passer outre les limitations du modèle européen, du geo-return et du repli national. On verra si ça engendrera plus de performances opérationnelles ou si, pendant quelques années, la réorganisation va peut-être être intense, attirer un peu de disperser un peu les énergies. Clair qu'à la fin, je pense que ça va être une très belle entreprise, mais qu'il y aura peut-être dans le remaniement des niches commerciales et institutionnelles qui vont peut-être se libérer pour des nouveaux acteurs sur lesquels, et dans ces nouveaux acteurs, on compte jouer un rôle.
6: Votre succès avec la Commission européenne, c'est quoi votre retour d'expérience? Ça veut dire quoi? Ça veut dire que les nouveaux entrants ont vraiment aujourd'hui leur chance ou pas?
5: Oui, et c'est les messages que je reçois depuis l'annonce. C'est, je pense que beaucoup de gens dans l'écosystème n'y croyaient pas. Et il y a la victoire d'avoir personnel de l'entreprise d'avoir attrapé ce contrat, mais il y a aussi, ça insuffle justement une histoire David contre Goliath. On fait confiance aux plus petits acteurs. qu'on a vu arriver aux États-Unis dans les 10 dernières années, avec l'émergence d'entreprises qui étaient petites ou moyennes et qui maintenant sont de nouveau sont parties sur une trajectoire de ce qu'on appelle les néo-primes. Je pense que le signal que la Commission a peut-être voulu passer à travers l'octroi de ce contrat, c'est que l'Europe peut innover aussi sur les schémas de procurement et peut aussi peut-être encourager l'émergence de néo-primes.
6: Vous avez réagi comment quand la Commission vous a appelé pour dire vous avez gagné contre un géant européen qui est Airbus. Quelle était votre réaction première?
5: Oui, c'est un peu irréel, hein, même si c'est quelque chose qui s'est passé au fil des semaines et des mois, parce qu'il y avait une phase préparatoire compétitive de co-ingénierie où on travaillait déjà sur le programme, et donc on sentait au fil de l'eau que on était devant, on était derrière, on sentait que c'est... Mais oui, quand on reçoit la notification, on passe dans une autre dimension et on prend 5 minutes pour réaliser le chemin accompli.
4: Merci beaucoup d'avoir été avec nous, Benoît Depeyre. Vous êtes le directeur général et le fondateur d'Aerospace Lab. Merci à vous. Merci.
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4: Christophe Salomon, bonjour.
7: Bonjour Jean-Baptiste.
4: Vous êtes le directeur général adjoint, système d'information et communication sécurisé chez Thales. Merci beaucoup d'être avec nous. À mes côtés, comme chaque semaine, pour vous interroger, Michel Cabirol, rédacteur en chef du pôle aérospatial, défense et transport à la Tribune. Bonjour Michel.
8: Bonjour Jean-Baptiste.
4: Christophe Salomon, vous dirigez chez Thales en fait tout ce qui permet finalement aux forces de communiquer, de partager l'information, de commander. Et dans ce contexte, vous avez présenté il y a quelques jours une nouvelle solution Exaforce qui est... Allez, qu'on peut peut-être présenter comme une sorte d'agrégateur, en tout cas de système d'exploitation du champ de bataille. Concrètement, on parle de quoi ?
7: Oui, alors, donc concrètement, on parle dans notre monde de C2, c'est-à-dire de système de commandement et de contrôle. Donc, c'est des très grands systèmes d'information qu'on retrouve à tous les niveaux du champ de bataille. Alors, pour vous en donner une représentation imagée, si on est au niveau les plus hauts du champ de bataille, imaginez une grande salle avec beaucoup d'opérateurs qui travaillent, des murs d'images et une situation finalement tactique qui est projetée et qui se constitue à partir de données qui sont agrégées, qui remontent du champ de bataille et peu à peu qui permettent finalement aux forces armées de mener et de conduire leurs opérations militaires. Et ensuite, ces systèmes se déclinent niveau par niveau et vous les retrouvez embarqués sur des bateaux, gérant une situation aérienne ou sur les échelons les plus tactiques de l'armée de terre.
4: C'est-à-dire que concrètement, on fait remonter grâce à des capteurs dans la mer, dans l'espace, sur le terrain, sur terre, peu importe, ou dans le champ informationnel, des informations qui, in fine, sont analysées et permettent au chef de décider ou de commander.
7: Exactement. Et c'est parce que le volume de ces informations augmente considérablement qu'il fallait une nouvelle génération de produits aptes à les traiter, parce que le nombre de capteurs, le nombre de la complexité de la manœuvre, le nombre d'acteurs à coordonner dans une opération interalliée, par exemple, ça peut être 100 000 acteurs à coordonner pour mener l'opération, il fallait du coup une nouvelle génération de systèmes qui se base beaucoup sur des technologies de type intelligence artificielle.
6: Qu'est-ce qui fait la force d'Exaforce, si j'ose dire? J'imagine que c'est son ambition de souveraineté, c'est donc sa non-dépendance aux réglementations américaines, dont celle ITAR. C'est quoi donc c'est sa force?
7: Alors, ces grandes caractéristiques qui effectivement peuvent le distinguer de ses concurrents, c'est effectivement son ouverture. Déjà, nous, on respecte les standards d'interopérabilité, c'est ce qui nous permet de dialoguer avec des alliés qui posséderaient d'autres systèmes. C'est le premier point, c'est sa modularité. On offre à tous les partenaires et tous les clients la possibilité d'échanger tel ou tel composant par tel autre qu'ils préféreraient ou qui viendrait d'un acteur tiers. Donc c'est la modularité. C'est aussi effectivement la non-dépendance à des lois extraterritoriales et donc quelque part conserver pour les pays leur souveraineté. Et par souveraineté, j'entends la capacité finalement à être maître de son destin, à utiliser le système quand elles le veulent, où elles le veulent, le modifier quand elles le veulent également, et l'exporter. Donc tout ça, ça fait partie des forces, mais sa force aussi, c'est sa très grande agilité. Exaforce, alors nous, ça fait des décennies qu'on fabrique des systèmes d'information, mais on a lancé Exaforce à peu près 18 mois, et en quelques mois, évidemment sur la base d'acquis que nous avions déjà, mais on a produit les premières versions, et tous les jours, Exaforce évolue, parce que les technologies d'aujourd'hui le permettent. Donc en fait, Exaforce, il est innovant dans sa conception et dans la façon de le bâtir.
4: Et on reste toujours dans l'aide à la décision, où on va un petit peu plus loin.
7: Alors oui, c'est beaucoup l'aide à la décision pour tout ce qui tourne à l'intelligence artificielle, mais c'est aussi la conduite de la manœuvre, c'est bien sûr c'est l'affichage d'une situation tactique, c'est toutes les composantes du commandement pour les forces armées.
6: Il y a une compétition actuellement à l'OTAN à laquelle Thales participe. Ça veut dire que si vous gagnez cette compétition, vous allez implémenter votre Hexaforce dans tous les pays ou alors chaque pays aura sa décision propre ?
7: Alors, chaque pays a sa décision propre. Souvent, les compétitions qui sont menées à l'OTAN sur les différentes composantes de l'OTAN, c'est pour les structures de commandement intégrées de l'OTAN. Et ensuite, évidemment, quand on est bien positionné à l'OTAN, ça permet potentiellement d'être légitime pour aller déployer son système dans tel ou tel pays. Mais chaque pays est souverain pour ses acquisitions. C'est le cas de la France, d'ailleurs, mais c'est le cas aussi de tous les pays de l'OTAN.
4: On parle de l'OTAN ? Qui utilise déjà, de son côté, Maven Start, le système de Palantir. Quand on regarde les fonctionnalités de Maven et celles d'Hexaforce, on a de la fusion de données, on a de l'IA, de la connaissance du champ de bataille, du ciblage, de la planification. Où elle est la différence fondamentale ?
7: Alors, moi je ne me compare pas nécessairement à toutes les offres du marché, mais les différenciants majeurs, c'est ce que j'ai rappelé suite à la question de Michel. C'est notamment son ouverture, le respect des standards, une très grande agilité et aussi le fait que c'est un système qui fonctionnera très bien comme d'autres que vous avez cités dans des grandes infrastructures avec des grands data centers, des mondes où le calcul est infini, le réseau est infini, mais aussi, et c'est ça qui fait la très grande force de Hexaforce, dans les niveaux les plus tactiques. Et ça finit par marcher sur un smartphone, sur une tablette, avec plus aucun réseau ou très peu de réseau. Donc sur le champ de bataille, vous n'avez plus accès au data center, vous n'avez pas des réseaux considérables, et vous avez des moments de la manœuvre où il faut arrêter de communiquer. Et là, vous avez toutes vos unités qui partent et qui potentiellement travaillent séparément, et il y a un immense travail de resynchronisation au moment où la communication revient. Et c'est ça la valeur ajoutée que nous pensons aussi amener.
6: Ça veut dire que Hexaforce est résilient lors d'une attaque cyber ou d'une attaque de brouillage. D'ailleurs, ce qui fait la force de Thales aussi, c'est sa capacité à traiter à la cyber, quoi.
7: Exactement. Donc, la cyber est un champ de confrontation en tant que tel, qui s'ajoute aux milieux plus traditionnels que sont la terre, l'air, la mer. Donc, la cyber est un champ de confrontation. Et effectivement, Hexaforce embarque beaucoup de solutions de cybersécurité avec une cybersécurité qui se repense peu à peu. La cybersécurité a beaucoup été vue comme périmétrique, donc on cloisonne les réseaux, on essaye d'isoler la menace de l'extérieur, et de plus en plus, la sécurité se rapproche de la donnée, c'est ce qu'on appelle les concepts de data-centric security, c'est-à-dire de sécurité centrée sur la donnée, c'est-à-dire qu'une fois qu'on a mis toutes les protections périmétriques, on se dit que si elles tombent, à la fin, la donnée elle-même doit être protégée. Et pour accéder à la donnée, il faut avoir la bonne clé ou les bonnes clés qui permettent d'y accéder. Donc c'est tout ça qu'on embarque dans Hexaforce et qui sont des normes OTAN au passage.
6: Juste une dernière question pour moi sur Hexaforce. Est-ce que les pays européens avec qui vous discutez sont intéressés justement par cette question de souveraineté d'Hexaforce ?
7: Alors oui, beaucoup. À vrai dire, il y a différents niveaux de discussion. Il y a les discussions entre États et de ce qui nous revient. Les pays, beaucoup de pays européens, sont intéressés à avoir une solution qu'on peut qualifier de souveraine à l'aune des critères que j'évoquais tout à l'heure. Donc oui, de ce qui nous revient des discussions entre États, il y a une très grande appétence pour ça. Et nous-mêmes, Thales, nous constituons, au niveau industriel cette fois, une collaboration entre acteurs industriels européens, soit en allant identifier des acteurs qui peuvent y contribuer, soit en utilisant nos représentations dans les différents pays européens, parce que vous savez que Thales est présent dans la plupart des pays européens, ce qui nous donne en fait une assise dans chacun des pays pour contribuer à cette trajectoire de construction de ce système d'information qui a vocation réellement à être européen.
4: Juste un dernier mot sur Hexaforce et sur l'IA un petit peu plus généralement. On a depuis plusieurs années un développement des couches d'intelligence artificielle sur le terrain. On a les fantassins dans le véhicule, on a des drones, etc. Donc avec des interprétations d'intelligence artificielle à chaque étape, est-ce qu'on ne peut pas avoir au final un peu, si j'ose m'exprimer ainsi, une sorte de téléphone arabe où on se retrouve en haut de la pyramide avec des informations qui ont été un petit peu polissées, un petit peu modifiées Comment vous gérez cette question-là ?
7: À vrai dire, c'est une très bonne question et je n'ai probablement pas de réponse définitive. La première, c'est qu'on va quand même essayer de faire remonter, on peut se permettre de faire remonter des données brutes jusqu'au plus haut niveau de l'organisation.
4: Accès direct.
7: Accès direct à l'information, et ça, c'est grâce à nos réseaux de communication. La deuxième, c'est que nous avons conscience chez Thales que l'IA est embarquée dans nos métiers, dans des processus critiques. Et donc, l'IA doit être explicable, doit être transparente, doit être sûre. Et en fait, tout l'effort d'investissement de Thales, ou une grande partie de l'effort d'investissement de Thales sur l'IA, c'est pas pour aller développer un nouveau modèle, mais c'est pour les rendre sûrs, les rendre de confiance, de sorte que justement, on n'ait pas ces effets d'hallucination ou de masquage que finalement on ne maîtrise pas, parce que souvent les IA sont considérées comme des boîtes noires, mais pas par nous.
6: Alors, il y a un sujet qui monte beaucoup ces derniers temps sur tous les théâtres d'opérations et sur tous les théâtres de guerre, c'est la guerre électronique. Qu'est-ce qui fait aujourd'hui ce retour de la guerre électronique sur tous ces champs de guerre ?
7: Alors, effectivement, on voit, et on l'a vu notamment dans les conflits récents, à quel point la guerre électronique revient. Donc, je commencerai simplement par dire que par rapport aux conflits d'il y a quelques décennies, il y a eu une énorme densification des points de communication sur le théâtre. C'est fois 100, fois 1000 par rapport à ce que c'était avant. Or, et c'est physique, le spectre électromagnétique sur lequel on agit, lui, c'est toujours le même. Il est fini et on le connaît. On le sait bien, y compris dans le monde de la radio. C'est les bandes VHF, UHF, etc. Et ce spectre, il est fini. Et quand vous avez, comme on le voit sur certains théâtres aujourd'hui, des millions de drones qui volent, c'est autant de points qui émettent sur ce spectre électromagnétique et qui, en plus, accessoirement, sont très gourmands parce qu'ils envoient de la vidéo, parce qu'ils sont de plus en plus riches. Et le spectre, il est ultra encombré. Le spectre est complètement saturé, à vrai dire. Et vous ajoutez à ça les brouilleurs, qui sont en fait des moyens de complètement saturer le spectre. Et ça rend la problématique, la question finalement de la gestion du spectre électromagnétique particulièrement prégnante. Donc demain, une opération militaire où, disons, pour faire simple, je dois aller du point A au point B. Traditionnellement, on va regarder si j'ai une forêt, si j'ai une rivière, une montagne, etc. Mais je vais aussi regarder quelque part la météo du spectre électromagnétique et me dire, je ne vais pas passer par là parce que c'est complètement saturé et je vais plutôt me trouver un chemin à côté. Donc voilà, la guerre électromagnétique, c'est comprendre ce spectre. Et en général, ça repose sur deux catégories de produits, et on fait les deux chez Thales. Des produits qu'on qualifie plutôt de passifs, d'écoute. Donc je dois savoir que quelqu'un émet, je dois savoir d'où il émet, donc je suis capable de le localiser. Je dois même être capable quasiment de comprendre son intention, ou de savoir si c'est une unité d'artillerie, une unité du génie, parce que je suis capable, juste avec le signal, d'essayer de le deviner. Je peux même aller jusqu'à écouter sa communication. Donc tout ça, c'est la partie passive. Là, moi, je n'émets rien, je ne fais que comprendre mon environnement autour de moi, et donc je détecte des points d'émission autour de moi. Et puis, vous avez la partie plus active, où cette fois, je vais chercher plutôt à perturber les communications de l'ennemi. Donc je vais le brouiller, je vais le leurrer, je vais lui injecter des fausses informations, je vais me faire passer pour quelqu'un d'autre, je vais faire croire que je suis à un autre endroit de l'endroit où je suis. Donc la guerre, vous voyez que la guerre, finalement, dans ce champ-là aussi, comme celui qu'on a cité juste avant sur la cybersécurité, la guerre, elle a lieu aussi dans le champ électromagnétique, avec finalement tout le spectre de ce qu'on voit dans les champs les plus traditionnels. Et je terminerai simplement sur ce sujet-là, en disant que pendant ce temps-là, il faut continuer à communiquer. Et tous nos moyens de communication ont cette capacité à se frayer un chemin dans cet environnement. Si je peux prendre une analogie, la guerre électronique, c'est comme si vous rentriez dans une salle, une pièce, complètement saturée de personnes qui se parlent très fort. Vous rajoutez à ça des haut-parleurs qui hurlent, et ça, c'est le bruit que vous aurez autour de vous. Et vous devez parler à une personne qui est à l'autre bout de la salle, et sans crier, sans rien. Et c'est ça l'équation qui nous est demandée. Donc pour ça, vous allez fermer vos oreilles à tous les bruits environnement, essayer de ne pas écouter, finalement de masquer tout ce qui ne vous intéresse pas et de trouver un chemin pour parler à la personne. Et c'est bien ça tout l'enjeu de cette guerre électromagnétique, et d'être à cheval à la fois sur ces moyens de guerre électronique, sur les moyens de communication, ça nous donne une très grande force.
4: Les technologies d'antibrouillage, est-ce qu'elles sont réellement efficaces dans la durée, avant que l'ennemi puisse arriver à trouver des contre-mesures? On arrive à faire durer avant que ça saute?
7: Alors, c'est une très bonne question. Les C'est vrai d'ailleurs des technologies d'anti-brouillage comme des technologies de brouillage elles-mêmes. C'est une guerre continue. Donc en fait, il faut changer le plus souvent possible de fréquence. Et quelque part, il y a une course entre, vous savez, une radio, ça saute de fréquence à un rythme très élevé. Et donc, et le brouilleur va essayer de faire de même pour essayer de prédire la prochaine fréquence sur laquelle la radio va essayer d'émettre. Et donc voilà, c'est finalement un combat. Nous, on fait les deux. Et donc quelque part, on a les équipes bleues et les équipes rouges qui font que nos équipements sont de plus en plus performants en confrontant le glaive et le bouclier.
4: Juste une remarque, le quantique aurait un rôle à jouer là-dedans à l'avenir ?
7: Le quantique, en tout cas, il a un rôle à jouer probablement dans les communications. On voit dans notamment les bandes basses des communications qui sont en général réservées à des équipements qui sont très grands et qu'on arrive à compresser. Maintenant, est-ce qu'il aura un rôle à jouer sur la partie guerre électronique? Probablement, parce qu'il offrira des capacités de calcul qui nous permettront d'aller beaucoup plus vite sur l'identification de la menace.
4: Merci Christophe Salomon d'avoir été avec nous. Merci beaucoup d'avoir été dans Air et Défense. Vous êtes le directeur général adjoint système information et communication sécurisée chez Thales. Merci beaucoup.
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8: Le secrétaire d'État américain Marco Rubio, face à l'Acropole, déroule un discours autour des menaces civilisationnelles. Décryptage de cette notion de civilisation au cœur de la doctrine de politique étrangère américaine, mais qui traduit aussi une perte d'influence de Washington.
9: Et derrière les symboles, pourquoi la Grèce est-elle devenue si stratégique pour les États-Unis? Pourtant, jusqu'ici, l'allié incontournable dans la région était plutôt la Turquie. Le choix de la Grèce relève d'une stratégie bien précise de la part des Américains.
8: C'est l'ordre du monde.
9: C'est parti.
8: Salut Annalisa.
9: Salut Mathieu, comment tu vas?
8: Ça va super, et toi?
9: Ça va très bien. Je sais que hier, t'as passé la journée en Grèce, à l'Acropole, suivre Marco Rubio et son discours.
8: Ouais, alors en fait, regarde cette image, pour ceux qui nous regardent, j'ai trouvé ça assez fascinant, presque assez envoûtant comme décor. C'est Marco Rubio, donc, qui est de passage à Athènes, qui fait une tournée européenne.
9: C'est un État américain.
8: Voilà, et donc il a choisi pour faire un discours, un coucher de soleil, derrière lui, il est sur la colline du Pnyx, c'est juste en face de l'Acropole, et donc derrière lui, ce qu'on voit symboliquement, c'est le berceau de la démocratie occidentale. Et il était là-bas pour prononcer un discours justement sur la défense de notre civilisation occidentale. Donc évidemment, c'est un symbole qui est hyper fort. C'est sur ce même site de l'Acropole que les citoyens d'Athènes se rassemblaient dans l'Antiquité pour discuter et voter toutes les questions d'ordre économique et politique. À l'époque, c'était à main levée. Et donc, face à l'Acropole, tu as Rubio qui a relié, là en fin de semaine, l'histoire de la Grèce et de la Rome antique à l'esprit des pionniers américains, l'esprit d'exploration, l'ambition, la conquête des nouveaux horizons. Voilà, c'est cet esprit qui façonne la civilisation occidentale, a-t-il répété. D'ailleurs, c'était assez amusant de voir qu'au même moment où il prononçait son discours, tu avais Elon Musk, depuis les États-Unis, qui n'arrêtait pas de poster des morceaux de discours. Elon Musk, qui lui veut conquérir la planète Mars, voilà, au moment où lui citait justement les grands explorateurs de l'Antiquité.
9: C'est vrai que les images, je les ai vues passer aussi sur les réseaux, c'est assez mythique, c'est assez épique. Par ailleurs, je tiens à dire que toi, tu me proposes toujours des émissions spéciales, des délocalisations dans des endroits un peu foireux, sur les barrages chinois, au Groenland.
8: Comment ça, foireux?
9: Moins 40
8: degrés. Ok, j'ai compris, on en fera une depuis l'Acropole.
9: Une depuis l'Acropole, moi,
8: je signe.
9: Non, mais en vrai, ce discours était un peu inquiétant parce que tout le fond du discours de Marco Rubio, et c'est là que le décor mythique était d'autant plus important, était pour dire qu'il y a un vrai danger civilisationnel, je peux dire ça comme ça.
10: Il dit qu'il y a péril en la demeure. Ce que dit Marco Rubio, c'est qu'on est en ce moment à un carrefour. Selon lui, les décisions qu'on va être amené à prendre dans les 10 prochaines années vont écrire l'histoire du prochain siècle. Alors, il cible évidemment l'Europe, depuis l'Acropole, qui, selon lui, s'est détournée de ce qui faisait autrefois sa force. Il peint un tableau de pays européens qui ont honte de leur histoire, de leur prospérité. En fait, Rubio, il a en tête forcément les questions autour des frontières européennes qu'il juge trop poreuses, de l'industrie qui est en déclin, d'une Europe pas assez autonome sur le plan de la défense. Et forcément, il tape aussi sur les institutions internationales vers qui beaucoup trop de nations européennes se sont tournées, accélérant leur perte d'identité. Ça, c'était au cœur de son discours. Donc, en fait, c'est un vibrant appel à la fierté nationale. D'ailleurs, il dit regretter que le mot nationalisme ait été sali, selon lui.
9: Donc, c'est un peu l'épisode 2 de ce qu'avait dit le vice-président J.D. Vance à Munich il y a un an, quand il avait fait là aussi sa critique contre les institutions. Et en réalité, derrière cette critique à la civilisation occidentale, la crainte de perdre une partie de la civilisation occidentale, il y a aussi la crainte d'une perte d'influence des États-Unis. C'est sur l'ancien monde, sur l'Europe.
10: T'as raison de rappeler ça, et ça c'est hyper important en fait de recontextualiser. En fait, l'histoire, au moment où Rubio parle devant l'Acropole, c'est l'histoire des États-Unis où depuis l'effondrement de l'Union soviétique en 91, l'Amérique est devenue la première puissance globale de l'humanité. C'est ça l'histoire. Ce sont les premiers à avoir une influence mondiale dans tous les domaines en même temps, économique, militaire et culturel. Et on voit bien qu'aujourd'hui, ils sont les États-Unis fragilisés pour la première fois dans tous ces domaines économiques sur le point d'être dépassés par la Chine, militaire, on voit des embarcations sommaires iraniennes qui posent des mines et qui fragilisent la première puissance militaire au monde, et culturelle, on voit que les valeurs occidentales dont ils sont les ambassadeurs depuis le lendemain de la Seconde Guerre mondiale, n'ont plus vraiment le vent en poupe. Donc quand Rubio fait un discours cette semaine sur la civilisation, c'est aussi dans ce contexte de perte d'influence américaine. D'ailleurs, c'est assez marrant, j'ai remarqué, de voir qu'il a cité plein de philosophes grecs devant l'Acropole, mais il y en a un qui était absent, c'était Thucydide. Et en fait, c'est pas étonnant parce que Thucydide, c'est Xi Jinping, le président chinois, qui le cite tout le temps. En fait, la thèse de Thucydide, c'est que lorsqu'une puissance montante, en l'occurrence la Chine, menace une puissance dominante, donc les États-Unis, leur rivalité peut déboucher sur une guerre. Et donc, son message aux États-Unis, à Xi Jinping, c'est que la guerre entre la Chine et l'Amérique n'est pas une fatalité, à condition que Washington accepte la montée en puissance de Pékin. Donc, tu vois, ce philosophe derrière tout ça, Thucydide, il était absent hier de discours.
9: Et alors, qu'est-ce qui a changé entre ce que J.D. Vance a dit il y a un an et demi à Munich, et ce que Marco Rubio a dit hier,
10: on est totalement dans la continuité. En fait, J.D. Vance, c'est intéressant parce que c'était vraiment le top départ de ce mot civilisation dans la politique étrangère américaine.
9: Ça nous avait tous choqués.
10: C'est ça. C'était en février 2025. C'était à la conférence de sécurité de Munich. Et en fait, face aux dirigeants européens, il était venu expliquer J.D. Vance que la menace en Europe ne venait pas de Russie, mais de l'intérieur même de l'Europe. Pour lui, ce qui menace l'Europe, ce sont ses propres choix, l'immigration, la perte des identités, la censure des opinions conservatrices. Et donc, on avait un J.D. Vance qui était en quasi croisade. Et à l'époque, ça avait, t'as raison, provoqué un électrochoc en Europe. Et tous ceux qui ont essayé un peu de circonscrire cette vision à ce seul discours de Munich, ils ont très vite été échaudés. Pourquoi ? Parce qu'en fait, un an plus tard, c'était au mois de décembre l'année dernière, la Maison-Blanche a formalisé tout ce qu'avait dit J.D. Vance dans un document officiel. C'est la stratégie de sécurité nationale américaine, donc un document de la Maison-Blanche.
9: Et ce discours-là était les prémices.
10: C'était les grandes lignes d'un document officiel de la Maison-Blanche. Et ce qu'on y lit sur l'Europe, c'est « Si les tendances actuelles se poursuivent, le continent sera méconnaissable dans 20 ans ». Et ça va même plus loin. Donald Trump, lui, anticipe, et c'est écrit dans ce document, un effacement civilisationnel de l'Europe. Donc là, on est sur un terme assez spectaculaire, l'effacement civilisationnel, une Europe qui serait en train de perdre son ADN, son identité. Et donc, quand Trump fait de ce mot civilisation un outil de politique étrangère pour essayer de faire infuser finalement sa doctrine MAGA au sein des partis partis patriotiques en Europe, on a clairement conscience d'un coup que tout ça, en fait, c'est un outil de diplomatie, quoi.
9: Mais alors, est-ce qu'il y arrive ? Est-ce qu'il arrive vraiment à trouver des alliés en Europe ?
10: Eh bien, en fait, il y a une organisation pour... Il y a quand même toute une galaxie de think tanks conservateurs américains et européens qui ont créé des ponts et qui jouent cette petite musique d'une Europe qui aurait trahi l'héritage de la famille, du christianisme, de la nation, donc d'une civilisation qui serait en danger. Donc, il y a quand même une structure pour faire véhiculer cette petite musique civilisationnelle. Le plus ancien et le plus solide, c'est le pont, on en a pas mal parlé aussi, avec la Hongrie et l'ancien président déchu Viktor Orban. Tu as encore là-bas des think tanks très actifs, comme le Matthias Corvinus Collegium. Ce think tank hongrois avait même publié un rapport qui proposait un Great Reset, c'était prénommé comme ça, des institutions européennes. Et ce rapport, eh bien, il avait beaucoup circulé à Washington, il avait même fini sur un bureau à la Maison Blanche. Voilà, donc en fait, le grand rêve, on en avait aussi parlé, mais le grand rêve de Donald Trump, c'est d'imaginer une Europe qui serait finalement une mosaïque de petite Hongrie, mais Hongrie version Orban. C'est ça son projet civilisationnel.
9: C'était ça son idée, c'est pour ça aussi que Viktor Orban était un de ses principaux alliés en Europe.
10: Exactement.
9: Et ça passe... par quoi ? Ça passe par les réseaux sociaux, j'imagine ?
10: Oui, et puis alors on a ces think tanks, toute cette galaxie de think tanks dont je viens de parler, mais tu as aussi des conférences et des universités d'été ou des camps d'été qui sont organisés aux États-Unis pour justement se caler sur ces idées conservatrices où ce thème de la civilisation est au cœur des discours.
9: Pour le faire infuser chez nous.
10: Exactement. Et un exemple précis, à l'été 2024, je me suis rendu compte que tu as Sarah Knafow, par exemple, qui a été accueillie en Californie par le très conservateur think tank Claremont Institute. Sarah Knafow qui a participé à un séminaire qui réunit des personnes conservatrice européenne et américaine. Voilà, donc c'est aussi ça ce qu'il y a derrière ce discours de Marco Rubio devant l'Acropole à Athènes. Derrière, tu as toute une organisation, des think tanks, des conférences, des formations, des idées autour de la civilisation qui circulent entre les capitales européennes et Washington.
9: Je suis pas sûr que dans les chancelleries européennes on aime vraiment cette on peut parler d'ingérence américaine quelque part, en tout cas. Oui. je ne suis pas sûr qu'on aime beaucoup cette tentative d'influence.
10: Et d'ailleurs il y a un épisode, je sais pas si tu t'en rappelles, en février dernier, notre ministre des Affaires étrangères Jean-Noël Barrot qui convoque l'ambassadeur américain Charles Kushner au Quai d'Orsay. En fait, le ministre français avait utilisé cette expression très forte, il avait dit: nous n'avons aucune leçon à recevoir de l'international réactionnaire. En fait, il ne décolérait pas de voir les États-Unis prendre position à l'époque dans les affaires intérieures de la France. Le département d'État américain s'était à l'époque emparé des affaires judiciaires de Marine Le Pen en établissant un parallèle avec les anciennes affaires judiciaires de Donald Trump. On a donc voilà, je te cite cet exemple qui finalement est quand même relié à ce thème de civilisation et du discours de Marco Rubio, parce que derrière, tu as quand même toute une stratégie de la galaxie Trump cimenter toute une galaxie de réseaux avec tous les partis patriotiques en Europe, et Marine Le Pen en est une des représentantes.
9: Sauf que du coup, on a deux camps qui s'opposent, le camp pro-européen et le camp je vais pas dire anti-européen parce que c'est pas ça, mais le
10: camp l'Occident selon Trump, en fait. Oui, c'est ça. Voilà. Tu as d'un côté l'Occident qui a été construit après 1945, celui de nos démocraties libérales, l'état de droit, les alliances, l'Union européenne, tout ça, les institutions internationales, l'ONU, et puis il y a l'Occident selon Trump dont tu parles là, celui des nations, des frontières, de l'identité, de la souveraineté et de l'héritage chrétien. Et c'est cette rupture qu'on vit là actuellement, c'est cette rupture qu'on a vue avec ces images très fortes de Rubio et l'Acropole derrière lui. Pendant des décennies, on a vu en fait, et cette rupture elle est assez impressionnante, cette bascule qu'on voit en ce moment, parce que pendant des décennies, on a vu Washington qui cherchait avant tout en Europe des alliés stratégiques et atlantistes, et aujourd'hui l'Amérique de Donald Trump qui cherche des alliés qui sont beaucoup plus idéologiques.
9: En tout cas, c'est intéressant parce qu'on a l'impression vraiment que les deux camps sont pro-Europe, finalement, ils ont juste une conception radicalement différente de ce qu'est l'Europe et de ce qu'elle doit faire pour
10: exactement
9: vivre, pour
10: Exactement. Mais alors, il y a une autre notion, et je crois que c'est là-dessus que tu voulais parler aujourd'hui, Annalisa. Là, je t'ai parlé un peu des alliés, des ponts idéologiques qu'il essaye de faire en Europe. Mais après, effectivement, il n'y a pas que ça. Il cherche aussi des alliés stratégiques. Et là-dessus, on va rester en Grèce. Et c'est ça qui est hyper important et que tu as relevé. C'est que, historiquement, lui, Donald Trump, dans cette région-là, son chouchou, en gros, c'était Ankara. C'était la Turquie.
9: Ah, oui.
10: Et là, il est en train de déplacer ses intérêts stratégiques, justement, vers Athènes.
9: Oui, pourquoi? Parce que la Turquie était un peu le poids lourd stratégique dans cette région-là. C'est la deuxième armée de l'OTAN en termes d'effectifs. C'est la Turquie qui contrôle les détroits du Bosphore, le détroit des Dardanelles. C'est la Turquie qui gère aussi une partie de la frontière avec la Syrie. C'est la Turquie qui a un accès direct à la mer Noire. Donc voilà, c'était vraiment la Turquie, le pays essentiel dans la stratégie de Washington dans cette zone-là du monde. Alors, aujourd'hui, on ne peut pas dire vraiment que les Américains sont en train de remplacer Ankara par Athènes. Ce n'est pas ça ce qui est en train de se passer. Mais disons que pendant longtemps, la Turquie était totalement irremplaçable. Bah, aujourd'hui, ce n'est plus vraiment le cas. Les États-Unis essayent d'avoir un deuxième pilier régional, une deuxième jambe très, très solide. En gros, ils font en sorte de ne plus dépendre uniquement des Turcs. Là, tout ce que je suis en train de te raconter, tu pourrais me dire « la Grèce n'est qu'un plan B, c'est une sorte de roue de secours si jamais les Américains se fâchent excessivement avec les Turcs.
10: Non, je crois qu'ils ont une vraie vision stratégique avec la Grèce.
9: Exactement, ouais. D'ailleurs Rubio l'a dit hier pendant son voyage, la Grèce est une source de stabilité dans un monde instable. Évidemment, il y a là encore l'idée du passé grec, de la civilisation grecque, etc. Mais qu'aujourd'hui, la Grèce est un modèle ally, donc un allié modèle. C'est exactement ce qu'ils aimeraient retrouver, les Américains, chez un allié. C'est aussi une sorte de revanche, hein, parce que pendant des années, Athènes a été vraiment un peu à la périphérie de l'Europe, pas géographique, mais à la périphérie économique, intellectuelle, quelque part. Eh bien, aujourd'hui, elle reprend toute sa place géopolitique dans la géopolitique, pour le coup, des Américains.
10: C'est ça. Et là, c'est vrai que l'emplacement géostratégique de la Grèce, d'un coup, elle prend un autre niveau, vu la période qu'on traverse, vu de Washington.
9: Exactement. Et là, il faut se remettre un peu sur les cartes, parce que tu vois que la Grèce est vraiment au croisement de plusieurs espaces géostratégiques. Déjà, au nord, la Grèce, elle a les Balkans et l'Ukraine, donc c'est la porte d'entrée, une porte de passage vers cette région du monde. Il y a un exemple très clair, c'est le port d'Alexandroupolis. Ce port-là, il permet de contourner les routes traditionnelles et donc permet de remonter très directement vers la Bulgarie, vers la Roumanie, et donc d'assurer la sécurité très rapidement de tout le flanc oriental de l'OTAN. Et on sait que c'est là aujourd'hui que se concentre une partie de la menace. Donc quand on parle du port d'Alexandroupolis, on parle d'une autoroute stratégique vers ce flanc est de l'OTAN.
10: Et une autoroute énergétique aussi, hein, parce que ce corridor qu'on appelle le corridor vertical, c'est là aussi où l'Amérique peut déverser tout son GNL depuis qu'on se passe du gaz russe.
9: Exactement. Et d'ailleurs, dans ce port d'Alexandroupolis, les Américains disposent d'un accès militaire garanti, parce qu'ils ont un accord de coopération avec
10: eux. Ah, d'accord.
9: Quand tu regardes à l'est, il y a la Turquie et la Méditerranée orientale, qui sont aussi deux parties très stratégiques pour les États-Unis. Quand tu regardes au sud-est, bah, Israël et le Moyen-Orient, donc un autre théâtre qui intéresse énormément Washington en ce moment, et en particulier, il y a la baie de Souda, en Crète, qui est une baie qui est idéalement placée pour toutes les opérations et pour toute la surveillance en Méditerranée orientale. Et d'ailleurs, au sein de cette baie, il y a un complexe de Barati, qui est le seul quai militaire en eau profonde en Méditerranée, qui est capable d'accueillir à quai un porte-avions américain à propulsion nucléaire. Donc on comprend pourquoi les Américains sont particulièrement intéressés. Et puis toi, évidemment, à l'ouest et au nord, tout ce qui est Europe classique dans le sens du terme Europe occidentale. Donc en gros, c'est là que la Grèce est un point d'entrée vers les Balkans et vers l'Europe centrale. Tu parlais notamment du gaz américain et de l'électricité. Donc tu vois, quand on se penche sur la carte, on voit que vraiment la Grèce est au milieu de tout.
10: Et ce qui est intéressant aussi, vu de Washington, c'est que Athènes, pour eux, est devenu presque un laboratoire sur la manière dont il faut travailler avec les Européens. Raconte-nous ça.
9: Mais oui, tu as raison. En fait, il suffit de regarder les étapes du voyage de Marco Rubio en Europe. Bon, déjà, il n'a pas fait la Turquie, ce qui est déjà un peu étrange. Et il a fait donc l'Islande, la Grèce et le Portugal. En fait, il va chercher les endroits qui l'intéressent, les dossiers qui intéressent les Américains. Pourquoi il est parti en Islande ? Il y a évidemment tous les sujets sur
10: l'Arctique,
9: sur les routes maritimes, sur la surveillance de la Russie. Donc, l'Islande est centrale pour la sécurité de toute cette zone-là. En Grèce, on l'a dit, il y a les questions méditerranéennes, il y a les Balkans, il y a l'énergie, il y a l'accès à l'Ukraine et au flanc est de l'OTAN. Au Portugal, qu'est-ce qu'il est allé rechercher ? Il est allé rechercher les sujets de défense, il est allé rechercher aussi une porte sur l'Atlantique. Donc, tu vois, les Américains ne considèrent plus vraiment l'Europe comme une institution à part entière, mais comme plusieurs pays. Et là, je vais te citer une phrase que tu adores, je sais que tu l'adores. C'est une phrase de Kissinger.
10: Vas-y.
9: Est-ce que tu sais laquelle c'est ?
10: Je ne l'ai pas en tête, en fait. J'en ai plusieurs, mais là... Ah oui, les téléphones.
9: Voilà.
10: Ah oui.
9: Tu vas-y. Peux, sinon je l'ai noté. C'est... who do I call if I want to call Europe ? L'Europe, c'est quel numéro de téléphone ? Voilà la phrase de Henry Kissinger.
10: C'est ça, il n'y a pas un numéro unique de téléphone.
9: Exactement, et c'est ce que Kissinger racontait à l'époque. Il n'y a pas un numéro de téléphone unique pour l'Europe. Si je dois me pencher sur un vrai dossier, je ne sais pas qui appeler. En fait, je ne peux pas appeler directement l'Europe, il faut que je les appelle un par un. Bon, là, évidemment, c'est un peu un jeu dupe, parce que les Américains, ça les arrange aussi de ne pas négocier avec l'Europe dans son entièreté et donc de travailler sur les dossiers pris un par un, donc travailler sur une mais base, c'est... un port, un corridor.
10: Mais ça veut dire quoi ? Ça veut dire que là, maintenant, officiellement, ils veulent à chaque fois faire du one-to-one avec chaque capitale européenne et Bruxelles arrive vraiment en deuxième rideau ?
9: Alors, ce n'est pas officiel, en tout cas, c'est ce qu'on voit concrètement aujourd'hui. Ce qu'on sait, c'est que nous, en tant qu'Européens, on doit essayer le moins possible de tomber dans ce jeu-là. On doit essayer au maximum de se protéger. Parce que c'est vrai que les Américains aiment avoir un numéro de téléphone direct, encore une fois pour reprendre cette métaphore, mais aiment avoir quelqu'un de concret avec qui négocier. Et on est dans un tempo extrêmement différent. À Bruxelles, on a des règles, des négociations. On est 27, on pourra potentiellement être 28, 29, 30 si on s'élargit comme c'est le projet. Donc effectivement, on est sur deux tempos différents. Les Américains, ils décident quelque chose six mois après.
10: Pour eux, Bruxelles, ils mettent ça, Donald Trump, il met ça dans le tiroir du multilatéralisme qu'il exècre. On perd du temps, c'est pas ce qu'il y a de plus efficace.
9: Si on négocie...
10: Lui, il est transactionnel, quoi. C'est one to one.
9: Exactement. Ouais. Sauf que nous, si on négocie avec les Américains en tant que État à 10 millions, 15 millions, 20 millions, 60 millions d'habitants, on a beaucoup moins de poids qu'un marché unique avec 450 millions de consommateurs, d'habitants. Donc, effectivement, nous, c'est là qu'on doit se protéger en tant qu'Européens. Et là, je te donne mon avis, qui est à peu près le consensus aujourd'hui des experts européens, c'est que les Américains vont venir nous chercher de plus en plus de manière bilatérale sur des sujets très précis, très stratégiques, de manière souvent transactionnelle. Si c'est Donald Trump, quand ça ne sera plus lui, ça sera sans doute un autre style de diplomatie. Mais le but restera le même, c'est-à-dire celui de créer des relations bilatérales. Parce que, évidemment, les États-Unis ont beaucoup plus de poids de cette manière. Et les Européens, peut-être que le but, c'est de se défendre.
10: En t'entendant, je me disais que Rubio, qui a cité quasiment tous les philosophes grecs, il aurait pu peut-être aussi citer Machiavel, qui vient de chez toi. Machiavel est divisé pour mieux régner. C'est un peu ça, ce que tu nous racontes.
9: Il faudrait que tu lui écrives, Marco Rubio, pour lui donner quelques citations, parce que Mathieu est un passionné de citations, donc il a toujours une petite citation sous la main, historique de préférence.
10: Ah, je te sens un peu moqueur, là.
9: Non, c'est avec grand plaisir. Écoute, on a terminé ce voyage en Grèce, donc on peut aller regarder ce qu'on surveille pour la semaine prochaine.
10: Oui, alors moi, ce que je vais surveiller, là, au moment où vous nous regardez ou nous écoutez, on aura sûrement déjà le nom, mais c'est pas grave, parce que c'est toujours passionnant maintenant d'essayer de guetter la réaction de Donald Trump. Je parle du prix Nobel de la paix, qui est remis ce vendredi midi. Moi, ce que je trouve fascinant, c'est que son obsession n'a pas bougé. Il a encore dit cette semaine que Obama avait reçu le prix Nobel de la paix, alors que lui, il n'a rien fait. En fait, il a toujours cette obsession du prix Nobel de la paix alors qu'il s'englue plus que jamais en Iran. Voilà, donc j'aimerais je suis assez impatient de voir en fait comment il va commenter ce nouveau prix Nobel de la paix. Voilà, c'est tout simplement. Et toi, ton radar, tu surveilles Riyad, l'Arabie Saoudite cette semaine, Annalisa, c'est
9: oui,
10: ça ?
9: Oui, parce que l'Arabie Saoudite est en train de mobiliser ses alliés. L'Arabie Saoudite est en difficulté avec les rebelles houthis du Yémen, et donc l'Arabie Saoudite essaye de mobiliser ses alliés. Elle a un pacte de défense avec le Pakistan, avec la Turquie. Donc elle est en train de demander des troupes aux Pakistanais et aux Turcs pour essayer de mieux se défendre face aux rebelles houthis. Et puis les Saoudiens discutent aussi avec les Syriens. C'est Axios qui donnait l'info ce matin. Qui pourrait envoyer entre 10 000 et 20 000 soldats. Attention, parce qu'il pourrait y avoir une dimension religieuse dans ce conflit, parce qu'il y aurait donc des anciens combattants islamistes sunnites face à des rebelles houthis qui, eux, sont issus d'une branche de l'islam chiite. Donc, il y a une dimension religieuse qui pourrait se rajouter là-dedans. Et puis, ça ferait un grand melting pot avec des Turcs, des Pakistanais et des Syriens et des Saoudiens. J'attends de voir comment ça se passe et il pourrait y avoir une grande concentration de troupes donc dans cette zone-là du monde à surveiller.
10: Un dossier ultra complexe qu'on surveille et que tu surveilles aussi pour nous. Peut-être que ça fera l'objet d'un focus la semaine prochaine ou dans les prochaines semaines. Merci beaucoup Annalisa.
9: On arrive à la fin de l'épisode déjà, mais on se retrouve la semaine prochaine, même heure, même endroit. Donc vous nous retrouvez partout sur le site de BFM Business, sur l'appli BFM, sur toutes les plateformes de podcast.
10: Sur BFM Business aussi, oui. Tous les vendredis de midi à 12h30. On est aussi diffusé maintenant, c'est un podcast qui marche tellement bien qu'ils ont dit tiens, on va le diffuser aussi sur l'antenne. Donc c'est tous les vendredis de 12h à 12h30.
9: À l'ancienne.
10: Voilà, à l'ancienne. Mais bon,
9: sinon YouTube, si vous avez envie de nous voir à n'importe quelle heure.
10: Et on vous dit à la semaine prochaine.
9: À la semaine prochaine, salut Mathieu.
10: Salut Annalisa, salut à tous.
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0: édition, le culot des entrepreneurs. On en parlera avec lui, on enchaînera derrière en parlant de Deep Tech et de Quantique avec Maud Vinet qui est la CEO cofondatrice de Cobly, Romain Roulois, le patron de France Deep Tech. On verra comment l'IA, le Quantique sont des moteurs de la souveraineté en France. Deuxième partie d'émission, on parlera de France Travail qui investit énormément en IA avec Aurélien Fenard, justement sur tout ce qui est fait à la fois pour les demandeurs d'emploi et pour les agents de France Travail. On enchaînera avec CNRS Innovation, comment les chercheurs, l'excellence scientifique peut se retrouver sur le marché et créer de la valeur et créer encore des emplois, de la croissance pour nos entreprises françaises. Et puis on terminera avec deux startups incroyables, NanoXplore dans les processeurs, c'est le Intel de l'espace, voilà, pour vous résumer tout simplement, et Decia, c'est l'ingénierie augmentée et notamment avec l'IA agentique. Allez, restez avec nous, ça va être passionnant. On est ensemble pendant une heure sur BFM Business.
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0: Allez, on enchaîne Tech & Co Business. On démarre justement avec notre premier invité, Arnaud Caudou. Bonjour.
2: Bonjour Frédéric.
0: Arnaud, merci d'être avec nous. Vous êtes directeur général adjoint BPI France. Donc BPI France qui est la puissance invitante ici à l'Accor Arena. 95 000 personnes aujourd'hui qui sont là.
2: Absolument, 95 000 inscrits.
0: Et puis pour tout vous dire, on enregistre cette émission cet après-midi. Et si vous voyez le monde derrière nous, c'est parce qu'Emmanuel Macron sera présent cet après-midi. Arnaud, une édition placée sous le signe du culot. Alors, c'est quoi la signification pour les entrepreneurs ?
2: La signification pour les entrepreneurs, c'est qu'il ne faut pas avoir peur du culot. Il ne faut pas avoir peur d'en avoir. Il ne faut pas en avoir tout le temps non plus.
0: Oui.
2: Mais c'est un mot qui est un peu provocateur. C'est un mot qu'on n'utilise pas beaucoup. Mm-hmm. C'est un mot qui dit quelque chose de plus que l'audace. C'est pas juste avoir de l'audace, avoir du culot, c'est à un moment débrancher le cerveau, ne pas écouter la petite voix qui vous dit d'avoir peur, et écouter celle qui vous dit de ne pas avoir peur, qui vient plutôt du ventre. Il faut savoir le faire de temps en temps. Donc le message, c'est ayez du culot, pas tous les jours, parce que ça va pas marcher, mais régulièrement, quand vous avez des tournants, quand il faut se lancer, il faut avoir du culot, il n'y a pas de honte à ça, c'est un vrai risque, c'est une vraie prise de risque. On débranche le cerveau, encore une fois, il y a un moment où on ne calcule plus, ça se prépare ce moment, mais à un moment, il faut arrêter de calculer et se lancer.
0: Et puis c'est vrai que quand on voit tout ce qui se passe, à la fois en France, à la fois à l'étranger, proche de nous ou beaucoup plus loin, on se rend compte, voilà, le dynamisme qu'il y a ici. Qu'est-ce que vous allez retenir de cette journée? Donc c'est 90 000 personnes, alors il y a beaucoup de conférences, voilà, il y a des grands intervenants, des patrons, des grands patrons d'entreprises, des start-up, voilà. Qu'est-ce qu'il faut retenir pour voir nous ?
2: Je pense d'abord il faut retenir que le culot, ça existe en France. Ce n'est pas un pays qui a la culture du culot, a priori. Mmh. Ce matin, quand on a lancé l'édition, on avait quelqu'un qui se promenait, les gens se levaient pour dire ce qu'ils avaient fait de plus culotté. Et les gens viennent, il n'y a jamais eu autant de monde que cette année, on l'a dit, 95 000 inscrits. Ils viennent parce que c'est ça aussi, quand même, parce qu'il y a du culot en France. Donc ce qu'il faut retenir, c'est ça, l'énergie qu'il y a dans la salle, toujours, l'envie d'avancer, l'envie de partager, l'envie de rencontrer, de créer par l'échange, par l'écoute. C'est ça Big aussi, hein. C'est plein de rencontres un petit peu au hasard, c'est plein de sciences aussi, plein de gens très profonds qui parlent de ce qu'ils ont fait, de ce qu'ils ont vécu. Donc vraiment beaucoup d'envie, voilà. C'est aussi un pays où il y a plein de gens qui ont envie de faire, qui ont envie de créer, qui ont envie de progresser, qui ont envie de se prendre en main. Je pense que c'est ça qu'il faut retenir.
0: Et puis évidemment, et on va en parler beaucoup dans cette émission de technologie, on va parler de Deep Tech parce que BPI France pousse beaucoup la Deep Tech. On va parler dans un instant de Rameau de Vinet, de Cobly, donc sur le quantique. Pour vous, dans quel domaine la France peut-elle encore s'imposer à l'étranger, à l'échelle internationale?
2: Alors, pour moi et pour nous, globalement, chez BPI France, je pense que le sujet dans la deep tech, dans les deep tech, il y a plein de verticales, c'est l'Europe.
0: Oui, c'est biotechnologie,
2: c'est les biotech, c'est le quantique, c'est l'espace, c'est plein de choses. C'est évidemment l'IA, on va en parler. Dans tous ces domaines, il faut qu'on raisonne européen. C'est des domaines où il faut beaucoup de capitaux, où il faut beaucoup de sciences, il faut beaucoup de culot aussi pour se lancer dans ces domaines. Et pour avoir tout ça, il faut des marchés qui soient suffisamment profonds. C'est au moins l'Europe. Pour les capitaux, pour les compétences, pour les marchés, c'est au moins l'Europe. Donc la question, c'est est-ce que l'Europe peut, dans toutes les verticales de la deep tech, être compétitive au niveau mondial?
0: Ça veut dire qu'il faut réussir à déployer plus facilement des financements à l'échelle du continent européen?
2: Exactement. Des financements, regrouper des entreprises qui deviennent tout de suite des entreprises européennes. Donc il faut des investisseurs européens, il faut des gens qui raisonnent européens depuis le début. On travaille, nous, par exemple, BPI France, de plus en plus avec nos équivalents dans les autres États membres. On va pas, à l'échelle du quantique et de l'IA, s'amuser à avoir Sarenza et Zalando. Ça marche pour les chaussures en ligne, d'investir chacun de son côté et de voir qui gagne. Mais ça va pas marcher dans la deep tech. Donc,
0: alors, quel est votre regard aussi sur l'intelligence artificielle, alors qu'elle soit générative, agentique, physique aussi, on parle de physical AI pour les robots. Parce

0: que l'IA est au cœur de toute cette compétition. On voit bien que quand même il y a ces deux blocs, Chine et États-Unis, mais on sent quand même une petite fibre alors française / Europe qui est avec Mistral. Enfin, on a beaucoup d'entreprises assez qui pourront avoir du succès. C'est quoi votre regard? On peut gagner voilà sur certains créneaux. Il faut qu'on insiste. Alors évidemment, il faut y aller. Mais voilà, comment vous analysez ça? Qu'est-ce qu'il faut faire justement?
1: D'abord, je pense que la bataille, elle est encore totalement ouverte. On le voit, il y a des modèles qui émergent tous les jours. L'open weight, l'équivalent de l'open source pour l'IA, est quelque chose qui est en train de monter très fort. On voit des modèles très performants qui sont des modèles quasi gratuits. Mm-hmm. Donc, il y a quand même une vraie question sur ce que va être le modèle économique des très grands acteurs qu'il faut se poser.
0: Pour l'instant, on c'est sent, hein, j'ai discuté avec 2-3 patrons d'entreprise. Ils me disent qu'ils ont un petit doute. Ils se disent, est-ce que tout d'un jour, ils vont pas revenir vers nous en disant, écoutez, on a investi tellement d'argent que maintenant, nos prix, c'est plus 30, plus 40, plus 50%. On l'a déjà vu dans d'autres domaines.
1: Alors, à la base, hein, ce qu'on fait chez nous, ce qu'on dit à tous les entrepreneurs, c'est tout ce que vous créez autour de l'IA, toute votre couche de software et d'agentique que vous mettez au-dessus des modèles, elle doit absolument être œcuménique. Elle doit être multimodèle. Vous devez pouvoir pivoter d'un modèle à un autre. Parce que le risque de voir le coût du token de telle ou telle société augmenter massivement à un moment, il existe. On pense globalement que le coût du token va plutôt baisser, parce qu'il va y avoir un peu d'abondance, parce qu'il y aura de la concurrence. Mais on peut absolument pas prendre le risque d'être dépendant d'un seul fournisseur de modèles. Donc oui, le match est ouvert. Est-ce qu'on peut faire la course devant, vraiment devant, avec les très grands Américains qui lèvent des centaines de milliards? Non. Est-ce que c'est le but? Non plus. On peut avoir des modèles relativement pointus, relativement spécialisés. Même nous, à l'échelle de BPI France, on est une ETI de la banque. On commence à entraîner nos modèles à nous, sur nos données. Donc, dans les use cases d'entreprise, il y a énormément de choses qu'on peut faire avec des petits modèles, avec des modèles distillés, avec des modèles open weight. Ensuite, on peut avoir des gens comme Mistral qui vont être très profonds sur ce qu'est la science de l'IA, qui vont avoir des vrais modèles, même s'ils sont 3 mois ou 6 mois derrière. Honnêtement,
0: on le voit, hein, leur dernier modèle, The Shrunk, là, enfin c'est le surnom, mais c'est le modèle Large 4. On le voit, il y a des endroits, ils se disent, on est dans le top 5. D'autres endroits, on est au niveau des Chinois, mais il y a 2 mois. Enfin, voilà, qui se positionnent un peu sur différents. Mais toujours, la partie entreprise est assez bien ciblée.
1: Et la chance de l'IA, c'est que ça va tellement vite qu'on parle d'être 3 mois ou 6 mois derrière. 3 mois ou 6 mois, souvenons-nous de ce que c'était, à quel point c'était hallucinant, les modèles frontières d'il y a 3 mois ou 6 mois. On y est aujourd'hui. Et donc, on n'a pas besoin de plus. Notre DSI dit toujours, et je le dis avec lui, on a 3 ans de roadmap devant nous, juste à déployer ce qu'on peut déjà faire avec Mistral. Et Mistral est une boîte extraordinaire. Et peu importe qu'il soit pas en train de, peut-être même que c'est beaucoup mieux comme ça, d'avoir une couche d'infrastructure. On a notre propre infrastructure. On a nos propres modèles qui vont faire la plupart des cas possibles. On a une capacité de déploiement. Aujourd'hui, le match, en tout cas dans le monde de l'entreprise, il est sur la capacité de déploiement. Comment j'installe avec de l'impact des modèles qui finiront par coûter cher, en fait. Le sujet aujourd'hui, c'est ça, c'est d'aider à déployer des modèles qui soient raisonnablement coûteux. Et je pense que Mistral, dans sa stratégie de couvrir ces 3 segments, peut être un vrai champion européen et un vrai champion mondial.
0: Qu'est-ce qui, selon vous, va favoriser le fait? Alors, on a parlé des financements. D'ailleurs, tiens, juste un petit pas de côté. Non, c'est notre sujet, mais le fait que Mistral ait des financements avec Samsung, avec les Américains, vous reliez ça à la souveraineté, la dépendance. Est-ce que ça a un lien? Est-ce que ça peut créer de nouvelles dépendances, justement, de s'adresser à des grands financeurs, mais qui soient pas du continent européen?
1: Alors, d'abord, ils ne sont pas que du continent européen.
0: Il y a
1: quand même des grands financeurs européens, dont ASML. Donc Mistral lève à la fois en Europe et hors d'Europe. Bon, que des non-européens viennent investir des centaines de millions dans des champions européens, moi, je le prends d'abord comme un compliment. C'est pas une évidence. On préfère ça que l'inverse, d'avoir des gens qui regardent partout, sauf en Europe. Donc, un, c'est plutôt un compliment. Deux, est-ce qu'on préférerait pouvoir tout faire nous-mêmes? Oui. Est-ce qu'on a assez de moyens? Encore une fois, je le disais, clairement pas à l'échelle française, ni même à l'échelle européenne, pour investir seul dans la deep tech. Ça renvoie à des problèmes plus profonds. Est-ce qu'il nous faut plus de fonds de pension, plus d'endowments? On a un problème de masse du capital risque européen encore, donc on peut pas faire tout seul. Et d'une certaine façon, tant qu'on peut attirer les gens qui ont des grands fonds, qu'ils soient asiatiques ou européens, c'est moins grave que le jour où on pourra plus les attirer. Donc, tant qu'on peut les attirer, il faut plutôt s'en féliciter quand même.
0: Un tout dernier mot, très rapidement, Arnaud Caudou. Que dites-vous à ceux qui hésitent encore à entreprendre dans cette période un peu de bouleversement, d'inquiétude, d'incertitude?
1: Ayez du culot, oui. Je le dis, un, ayez du culot. Deux, c'est dans ces moments-là qu'il y a des opportunités. Les vraies fortunes, les vraies grandes entreprises, elles se sont pas créées dans les moments où la mer était plate. Les grands navigateurs, ils naviguent pas sur une mer plate. Ils se lancent et ils font la différence dans la tempête. On n'est pas dans la tempête, by the way, encore. Mais c'est maintenant qu'il faut y aller. C'est maintenant que ça bouge. C'est maintenant qu'il y a des brèches à prendre. Donc voilà ce que j'ai envie de dire aux gens qui ont envie d'entreprendre.
0: Eh bien, on va en acquérir une d'entrepreneur justement dans un instant. Maud Vinet sur Cobly le Cantique. Merci Arnaud Codou, directeur général adjoint BPI France. Puis bravo pour cet événement, voilà, qui réunit, vous le voyez autour de nous, hein, plus de 90 000 personnes aujourd'hui ici à Paris. Merci d'avoir
1: merci
0: été
1: Frédéric,
0: avec nous.
1: Merci
0: on se retrouve
1: avec
0: tout
1: nous.
0: De suite sur BFM Business.
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0: Allez, toujours Tech & Co Business depuis l'Accor Arena à Paris où BPI France organise son grand événement Big, hein, qui rassemble, voilà, des entrepreneurs, des startups. Et sous le thème du culot et du culot, il fallait en avoir il y a quelques années pour se lancer dans le quantique. Et c'est ce thème dont nous allons parler ensemble avec Maud Vinet. Bonjour Maud.
3: Bonjour.
0: Merci d'être avec nous, CEO, cofondatrice de Cobly, startup grenobloise qui développe un ordinateur quantique sur silicium. 115 millions d'euros levés au printemps dernier. Donc ça y est, on sent que l'élan est donné, en tout cas sur le quantique. Et avec nous également Romain Roulois. Bonjour Romain.
4: Bonjour Frédéric.
0: Vous êtes directeur général de France Deep Tech, puisque oui, on associe le quantique à la Deep Tech. Il n'y a pas que ça dans la Deep Tech, on en parlera, mais il y a beaucoup de quantique. Un mot justement, Maud, aujourd'hui, cet élan, alors il était déjà enclenché, on va dire, l'an passé, mais là, on sent qu'il est en train de se passer quelque chose, hein, autour du quantique.
3: Aujourd'hui, le quantique, c'est effectivement un enjeu de souveraineté et un enjeu de Deep Tech dans lequel on a l'opportunité unique de rétablir l'équilibre des forces entre l'Asie, les États-Unis et l'Europe. Il n'y a pas de dominant, il y a une place à prendre et on a toutes nos chances en France et en Europe pour établir le leadership mondial.
0: Alors on a vraiment une petite équipe de France, hein, plutôt talentueuse. Alors dans les startups, parce que dans les grands comptes, évidemment, il y a les Thales, qui, même notre propriétaire, c'est MACGM, qui a investi aussi dans le quantique. Et justement, pour vous situer, Cobly, alors j'ai dit très rapidement, un ordinateur quantique sur silicium. Dit comme ça, ça paraît très simple, mais voilà. Expliquez-nous un peu quelle est la technologie derrière derrière Cobly.
3: Aujourd'hui, la technologie, le choix de Cobly, c'est de développer et de commercialiser un ordinateur quantique qui va avoir la performance et qui va permettre de s'intégrer dans l'infrastructure de calcul existante, dans les data centers, même quand on aura 1 million de qubits, et de faire ça à un coût qui va permettre de délivrer toutes les promesses du calcul quantique. Et pour réaliser cette promesse, on s'appuie sur les technologies du semi-conducteur. C'est-à-dire qu'on fabrique nos qubits comme on fabrique les 50 milliards de transistors que vous avez dans votre téléphone.
0: Et alors, on voit que, parce que la feuille de route, elle est très ambitieuse, hein. C'était une dizaine de qubits physiques et vous visez 1 million de qubits. Enfin, c'est l'effet multiplicateur est dingue. Comment on arrive à avoir un tel effet multiplicateur ?
3: C'est l'effet multiplicateur de l'industrie du semi-conducteur qui aujourd'hui, une fois qu'elle a développé une technologie, ça prend quelques années à développer une technologie, mais ensuite, celle à répliquer les objets qui sont fabriqués, elle sait les répliquer à l'échelle de milliards d'objets identiques. Ça donne peut-être, vous avez vu les substrats sur lesquels on fabrique les puces, et c'est comme ça qu'on va fabriquer nos millions de qubits et tenir notre roadmap au fur et à mesure que la technologie se développe, la performance augmente et ce qui nous amène à 1 million de qubits en 2032.
0: Quel verrou il va falloir débloquer là pour encore accélérer? J'ai l'impression que le verrou, entre guillemets, psychologique, où on se dit oh là, le quantique, c'est les années 2040, 2050, ça y est, ça s'est passé, on voit, il y a plein de cas dans la défense, enfin, il y a plusieurs cas où on voit déjà des applications très concrètes. Mais pour vous, est-ce que c'est un verrou technologique? Est-ce que c'est un verrou de passage à l'échelle? Sur quoi il faut accélérer?
3: Alors aujourd'hui, on a beaucoup travaillé sur le passage à l'échelle en s'appuyant sur l'industrie du semi-conducteur, notamment au travers du partenariat stratégique qu'on a avec ST Microélectronique, qui fait que nous sommes la seule entreprise au monde à produire ces qubits sur une technologie commerciale qui existe. Ce qui nous permet d'avoir directement accès au rendement et qui va nous faire accélérer au niveau hardware. L'enjeu, c'est aussi de développer de manière concomitante les cas d'usage et les logiciels qui vont permettre de piloter cet ordinateur. Et c'est ce qu'on est en train de faire, c'est ce que va nous permettre de faire la série A.
0: Alors, comment vous accompagnez, Romain Roulois, directeur général de France Deep Tech, déjà dites-nous un petit mot sur la Deep Tech. On l'a très rapidement dit tout à l'heure avec Arnaud Caudou. La Deep Tech, c'est de la biotech, c'est du quantique, c'est de l'espace. Il y a beaucoup de, c'est de l'IA. Il y a beaucoup de domaines. Donc, rappelez-nous un peu le rôle de France Deep Tech.
4: Oui, la Deep Tech, c'est pour résumer les startups scientifiques. Donc, ce sont des startups qui vont faire sortir une innovation de rupture d'un laboratoire et asseoir leurs produits sur cette innovation de rupture, donc sur de la science. Nous, France Deep Tech, on est l'association française qui les regroupe, les startups, mais aussi les investisseurs qui les financent, également les laboratoires de recherche, CEA, CNRS, etc. Et notre mission, elle est double, elle est de les rassembler, de les fédérer et de les défendre, de les représenter, de les défendre.
0: D'accord. Qu'ils communiquent déjà entre eux davantage.
4: Exactement. On croit beaucoup à l'émulation de l'écosystème, oui. Ce qui permet derrière aux acteurs de se connaître, faire du business, de lever des fonds. Mais également, il faut aller défendre les conditions qui leur permettent de se développer au niveau en France et au niveau européen.
0: Comment vous expliquez aujourd'hui que la Deep Tech, on voit que ce soit en biotech, que ce soit là dans le quantique, dans d'autres domaines, elle semble séduire hein, à la fois des investisseurs, à la fois des grandes entreprises, alors qu'on parle de cycles de développement qui peuvent être assez longs, comparé à d'autres technologies avec un rendement plus immédiat?
4: Je pense que la défensabilité, si je peux me permettre ce mot, est un vrai critère. Parce que lorsqu'on développe une start-up deep tech, on développe des barrières à l'entrée. Et donc, pour des investisseurs, le temps long, si demain on a une start-up qui est mieux défendue par sa technologie, par son IP, la propriété intellectuelle, et on couple ça à un marché mondial qui est visé, parce que c'est ce dont on se parle de start-up qui lèvent des fonds, qui sont des endroits de croissance rapide et qui visent un marché mondial. Finalement, on couple deux critères qui sont quand même d'un intérêt important aux yeux d'un investisseur.
0: L'importance aussi, Maud Vinet, c'est d'avoir cet écosystème. Hein. Alors évidemment, je parlais des quelques startups, mais avoir ces grands comptes, je citais tout à l'heure la Défense, qui est très intéressée aussi par les travaux dans le quantique. Mais pour vous, c'est essentiel. Alors, l'écosystème qui peut vivre à travers l'association France Deep Tech, mais pas seulement.
3: L'écosystème aujourd'hui, c'est un atout majeur pour réussir. Et bon, à tel point que je suis administratrice de France Deep Tech, oui. En plus d'être CEO de Cobly. Et c'est ce qui nous a permis chez Cobly de réussir, c'est-à-dire cette continuité entre la recherche, l'industrie, l'enseignement et cet écosystème, les grands groupes et les startups qui vont nous permettre d'avancer rapidement. L'enjeu, c'est qu'on n'a pas les mêmes fonds que ce qu'ont les Américains aujourd'hui. Et donc, on y va...
0: Oui, parce qu'on parle des IBM, des Google et gens comme ça. Hein.
3: Ouais. C'est ça, la compétition, elle est mondiale et elle est élevée. Et ce qu'on a, la chance qu'on a, c'est cette animation d'écosystème qui va permettre qu'on peut faire du mec dans la start-up, mais du buy et du co-develop avec notre écosystème. Pour pouvoir faire ça, il faut connaître l'écosystème, il faut que ça soit mappé, il faut qu'on rencontre les gens et qu'on ait un intérêt commun à gagner ensemble. Et c'est ce qu'on est en train de construire aujourd'hui en France.
0: Et là, vous sentez aujourd'hui une oreille beaucoup plus attentive de la part des entreprises. Alors, entreprises dans la défense, bien entendu, puisqu'il y a notamment ce grand projet Proxima, donc d'utiliser le quantique pour la défense. Mais on voit, je parlais de CMA-CGM pour la trajectoire des bateaux, des choses comme ça. Mais on voit si les entreprises, elles se sont dit, ah oui, là, il y a peut-être quelque chose à faire avec ces technologies.
3: Le calcul quantique, il a le potentiel de vraiment apporter beaucoup de ruptures dans le monde du calcul et donc d'amener une valeur économique à des grands groupes. Et les grands groupes français sont en train de se structurer pour qu'ils soient les premiers à bénéficier de l'innovation qu'on est en train de développer, ce qui nous permet à nous, dans cet écosystème, d'avoir des vrais cas d'usage, des vrais besoins et d'accélérer notre recherche et de faire une recherche, enfin, et nos produits pour que ça serve à quelque chose.
0: Et en même temps, on peut continuer à jouer sur ce terrain, sans, parce que quand on entend dans l'IA, on voit toutes ces centaines de milliards investis. Dans le quantique, on sent que oui, il y a une fenêtre ouverte. Plus on a d'argent, mieux ce sera, bien entendu. Mais que même, vous venez de lever 115 millions d'euros, on voit même si avec quelques dizaines de millions d'euros, on peut déjà avancer pas mal. Sous réserve d'avoir, comme vous l'avez dit, en aval des clients qui sont prêts à s'engager, et puis en amont des labos de recherche avec qui collaborer.
3: Exactement, c'est ce continuum qui va faire notre réussite. Et dans le quantique, il y a vraiment quelque chose qui est très spécifique, c'est qu'aujourd'hui, on n'a pas le hardware pour implémenter les algorithmes quantiques. Oui. Il n'y a pas de dominant. Il n'y a pas de grands acteurs de l'industrie du semi-conducteur aux US ou à Taïwan qui ont la solution. Le chemin, il a été à écrire. Et on a en Europe toutes les capacités technologiques pour réaliser les machines qui vont amener...
0: Oui, vous parlez de STMicro souvent. Voilà, on les cite pas assez, toutes ces entreprises, des Soitec, des STMicro et des encore plus petites.
3: Exactement.
0: Romain Roulois, justement, avec France Deep Tech, le but, je parlais du projet, l'initiative Proxima, mais le but, c'est ça aussi, c'est d'avoir quelques grosses locomotives qui vont tirer. Alors là, c'est dans le domaine de la défense, mais on pourra en avoir dans le domaine de la santé. C'est ça l'idée?
4: Oui, tout à fait. C'est hyper structurant pour l'écosystème. C'est crucial et vital pour les startups, notamment dans le grand enjeu qu'on vit aujourd'hui, qui est l'enjeu du scaling, du passage à l'échelle. Les séries B et C que doivent lever les startups deep tech. Aujourd'hui, des grands programmes comme ça, l'État client, la commande publique, mais aussi les corporate, la commande privée, ce sont des grands moteurs en fait de développement des startups et donc de l'écosystème. C'est crucial.
0: La souveraineté, c'est un élément clé aussi dans cet univers.
4: Et c'est un élément clé.
0: Que ce soit biotech, quantique, enfin toutes les deep tech. Hein.
4: C'est évidemment un élément clé puisque on doit aujourd'hui pour une startup comme Cobly maîtriser l'ensemble de sa chaîne de valeur pour avoir les mains libres pour développer sa société. Et en même temps, on adresse un marché mondial. Ouais. Donc, en effet, il faut savoir gérer ce paradoxe. On a des investisseurs potentiellement qui viennent de d'autres pays, des États-Unis qui rentrent dans les cap tables. Donc, il faut savoir gérer ça. Ça passe par où on met sa gouvernance, où on met sa R&D, où on met son usine. C'est des choses comme ça qu'il faut regarder, en effet.
0: Ce point important de souveraineté, parce que vous sentez que ça va être l'un des éléments différenciateurs hein, par rapport à d'autres ces géants américains dont on parlait.
3: Je veux préciser que la souveraineté, ça ne veut pas dire l'indépendance. Et c'est très très important de bien définir ce que ça veut dire la souveraineté. Pour moi, ça veut dire être le leader technologique qui a la liberté de faire ses choix. Et donc, une fois que j'ai dit ça, on a plus une palette d'outils pour assurer notre souveraineté et garantir qu'on va être maître de notre destin et vendre à qui on veut vendre. On a les financements, mais on s'adresse à un marché mondial. Donc, on ne veut pas juste des investisseurs français. On veut aller sur le marché américain. On va adresser le marché asiatique. Donc, on est ouvert aussi au niveau des financements. Et tout ce qui compte, c'est cette palette d'outils qu'on va manier de manière subtile. Oui. Pour avoir un équilibre et garantir notre liberté d'exécution et de vente.
0: Eh bien, merci à tous les deux, Maud Vinessi, aux cofondatrices de Cobly, Romain Roulois, directeur général de France Deep Tech. On aura l'occasion de revoir Cobly, tiens, je vous le dis, le 8 décembre, dans le cadre des BFM Awards, on fera un petit événement autour du quantique. Vous allez voir, on aura vraiment toutes ces stars, toutes ces pépites qui commencent à connaître un sacré succès dans le quantique, dont Cobly. Merci encore, Maud Vinet, d'avoir été avec nous. Romain Roulois, merci à vous. On marque une courte pause et on se retrouve juste après. On va toujours depuis l'Accor Arena Big, on va parler IA chez France Travail, on va parler avec le CNRS Innovation, mais aussi les startups NanoExplore et Desia, voilà, autour de l'IA. Restez avec nous, on est ensemble encore pour une bonne demi-heure.
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0: Allez, Tech & Co Business est reparti pour une bonne demi-heure ici à l'Accor Arena. Le lieu où est organisé l'événement Big, organisé par BPI France qui réunit 90 000 personnes, n'en reportera pas de vous le répéter, mais c'est tellement impressionnant de voir tout ce monde ici autour de ces technologies. Notre invité Aurélien Fenard, bonjour Aurélien.
6: Bonjour Frédéric.
0: Merci d'être avec nous, directeur digital France Travail. Alors, pour tout vous dire, on se voit de temps en temps avec Aurélien parce que c'est un passionné de technologie. Allez voir son LinkedIn, vous allez voir tout ce qu'il fait avec de l'intelligence artificielle, c'est assez impressionnant à titre personnel sur la vidéo, mais aussi pas mal de choses du côté de France Travail. Il y a d'ailleurs un assistant intelligent intégré à Parcours Emploi hein, qui utilise l'IA. Il sert à quoi exactement cet assistant?
6: Oui, c'est notre objectif, c'est de mettre l'expérience utilisateur au service de nos demandeurs d'emploi. Effectivement, on a une application dans Parcours Emploi qui permet, grâce à l'intelligence artificielle, de donner des conseils au bon moment, de regarder par exemple l'écart qu'il y a entre les attentes et un poste, les points qu'il faut améliorer ou ce qu'il faut mettre en avant. Ça peut aussi nous accompagner à rédiger une lettre de motivation ou améliorer un CV. Et ça, voilà, de manière assez fluide.
0: Parce que c'est souvent ce qu'on peut se dire. On se dit, mais France Travail, ils ont toutes les données des chercheurs d'emploi, toutes les données des offres d'emploi. Et bon, la difficulté, c'est de mettre tout ça. Alors, vous avez déjà travaillé sur des outils pour mettre, pour faire une corrélation. Mais c'est peut-être parfois pour certains de dire, tiens, si vous prenez ce chemin auquel vous n'aviez pas pensé, il y a peut-être une voie pour vous, c'est ça l'idée ?
6: Oui, c'est exactement ça. Et puis, c'est d'apporter le bon service au bon moment, à la bonne personne. Et tout ça, que ce soit extrêmement fluide, sans friction. On a aussi, par exemple, pour les contrats engagement jeunes, on va s'adapter au fait que les jeunes parlent beaucoup plus de manière vocale. Hein. Moi, ma fille, elle m'envoie des vocaux, elle m'envoie pas. Et ben, par exemple, un contrat engagement jeune, le jeune va pouvoir parler à son application et enregistrer ses démarches avec la voix, et ça sera automatiquement inscrit. Et nous, ben, ça nous fait encore plus de données pour accompagner encore au mieux avec les bons services.
0: Et je dis succès hein, chez France Travail. 70% des collaborateurs de France Travail déclarent utiliser l'IA dans leur activité. 200 000 chercheurs d'emploi sont engagés dans le calendrier de l'IA, donc on voit que ça prend plutôt bien. C'est quoi la recette pour justement ce passage à l'échelle de l'IA ? Alors à la fois pour vous France Travail, mais pour les agents France Travail, mais aussi pour ceux qui vont venir sur le site.
6: Ben, la bonne recette du passage à l'IA, pour moi, il y a trois sujets. C'est déjà, comme je te le disais, l'expérience utilisateur. Deux, la data, qu'elle soit bien mobilisée, un peu à la manière d'un grand groupe, hein, avec des CRM, etc. On va faire exactement la même chose, hein, l'obsession de l'usager. Et ensuite, ça va être la méthode produit. Nous, on travaille beaucoup en mode produit pour adresser l'ensemble de la chaîne de valeur, pas juste mettre de l'IA à des endroits où des process fonctionnent pas. On va repenser notre offre de service complètement. Et on va aussi adresser dans notre collaborateur, un peu pour nos collaborateurs, de l'IA dans son travail quotidien, donc dans sa productivité personnelle, dans sa vie de collaborateur avec des process RH augmentés par l'IA, et puis également dans son cœur de métier, où il va pouvoir avoir des assistants IA qui vont l'aider, l'épauler, surtout apporter beaucoup plus d'humains à nos usagers. Par exemple, on va avoir un module qui s'appelle ChatFT Écoute. C'est une fonctionnalité qui va éviter à nos agents de taper, par exemple, sur leur clavier pendant un entretien et d'avoir une conversation un peu comme on a nous, droit dans les yeux, avec peut-être plus d'empathie et pas coupé. Donc c'est toujours pareil, cette fluidification et à la fin de l'IA pour plus d'humains.
0: Et puis j'imagine aussi davantage de personnalisation de parcours, parce que moi, on le voit tous, lorsqu'on discute avec les uns les autres, on se rend compte que même si on a un socle d'études à peu près identique, de début, on a tous des parcours complètement différents. Et ça, c'est important d'avoir, grâce à l'IA, d'avoir son parcours personnel et grâce à l'IA, de pouvoir un peu mieux orienter les chercheurs d'emploi.
6: Complètement. On va pouvoir s'adapter à chaque demandeur d'emploi. Et ça fait partie aussi de nos parcours d'accompagnement. On a de l'accompagnement essentiel, on a de l'accompagnement intensif, et on a aussi le pouvoir d'agir de nos demandeurs d'emploi, où ils sont aussi assez autonomes avec leurs applications, avec les services qu'on développe avec l'IA. Et pour les plus éloignés, ben il y a effectivement nos conseillers qui sont vraiment là pour les épauler
0: et qui grâce à l'IA peuvent avoir d'ailleurs plus de temps pour passer plus de temps sur l'humain. Des données, des plateformes sectorielles, territoriales, parce qu'il ne faut pas oublier, France Travail, ce n'est pas juste la région parisienne, c'est l'ensemble du territoire. Là aussi, l'IA permet d'amener ce bon service, parce que selon les régions, selon les périodes, on va avoir besoin de monde, sans doute plus à certains endroits qu'à d'autres.
6: Ouais, c'est exactement ça. En fait, pour nous, on ne fait pas de l'IA pour l'IA. Nous, ce qui va nous intéresser, c'est l'impact et la chaîne de valeur, et comment on va avoir un maximum d'impact, comment on va pouvoir réduire le temps de retour à l'emploi. Et pour ça, pour nous, c'est très important. Et aussi, il y a aussi tout ce qui est le aller vers. Et effectivement, on a sorti des plateformes où on va aller s'adresser à un métier plus en particulier, et on va exposer un peu notre offre de service. Et voilà, c'est comme ça que, par exemple, là, dernièrement, pendant la semaine des métiers du numérique, on a ouvert...
0: C'est la plateforme numérique, c'est ça ?
6: Exactement, on a ouvert une plateforme numérique, mais on ouvre des plateformes sectorielles qui s'adressent, parce qu'on ne s'adresse pas pareil à un développeur, ou à un spécialiste de l'IA qu'à une aide-soignante avec prendre-soin.fr ou d'autres secteurs. Et pareil, on va pas parler de la même manière, je sais pas, du bassin parisien. Oui. Avec mon emploi en Île-de-France par rapport à une plateforme qui est dans les DOM-TOM, par exemple. Et donc ça, c'est très important pour nous de se rapprocher du besoin, d'exposer nos demandes. Et puis, ben voilà, par exemple, si je suis dans le numérique, je vais sur la plateforme numérique et je vais voir un secteur, des offres, quelles compétences développer, proposition de formation et puis tous les services puis ça interconnecté.
0: Et puis important parce que c'est aussi le rôle de France Travail, c'est veiller à ce qu'il n'y ait pas de fracture numérique. Vous avez lancé, alors c'est un peu lié ce plan Impulsion IA 2027, c'est ça l'idée?
6: Alors effectivement, il y a eu le plan Impulsion 2027 qui a été aussi lancé là fin septembre 2027. Effectivement, pour être sûr que les personnes dans l'emploi, les personnes en recherche d'emploi, etc., puissent bénéficier du bon accompagnement, parce que tu sais ce qu'on dit à l'heure actuelle, on est en poste, mais le poste évolue autour de nous, les tâches changent, etc. Donc, on doit se mettre dans cette learnability, notre capacité à apprendre en permanence et à désapprendre et réapprendre.
0: Et ça, c'est un état d'esprit, parce que quand on a certaines années d'expérience, se dire il faut réapprendre encore,
6: voilà,
0: c'est pas évident.
6: Et ça s'accompagne. Et effectivement, nous, on va chercher à accompagner les demandeurs d'emploi pour qu'ils puissent se retrouver dans ce monde-là. Et on voit déjà qu'il y a une écrasante majorité des demandeurs d'emploi qui utilisent l'IA dans leurs recherches. Donc, c'est aussi important de bien les accompagner avec, comme tu le disais, par exemple, le calendrier de l'IA où on va avoir des micro-learnings de 10 minutes une fois par jour pendant 31 jours, et on a lancé ça, c'était en 2024 avec Kokoroé et Microsoft justement.
0: Donc, voilà. Donc beaucoup d'initiatives dans ce domaine. Toute dernière question, Aurélien Fenard, l'expert que tu en es, quand il voit cette folie autour de l'IA, tous ces investissements, où certains qui disent ça y est, l'IA va nous tuer, va détruire la planète, c'est quoi ton regard sur tout ça?
6: Alors mon regard, alors moi
0: en moins d'une minute,
6: difficile, mais tu me connais, je suis passionné. Pour moi, il faut garder l'humain au centre. Ça, c'est vraiment l'essentiel. Ce qu'on voit à l'heure actuelle, c'est que on commence à perdre certaines parties de contrôle. Et vu qu'on a des IA qui entraînent d'autres IA, et ces IA sont vérifiées par d'autres IA, tellement c'est vertigineux. Ce qu'on peut faire, effectivement, c'est garder le contrôle, garder l'humain au centre. Et je pense que c'est en ça qu'on voit pas mal d'alertes dans la Silicon Valley à l'heure actuelle, et qu'il faut mettre des garde-fous. Et un peu comme on fait chez France Travail, moi, ce qui m'intéresse, c'est qu'on puisse mettre ça dans de bonnes conditions avec l'IA Act, avec le RGPD, au service de tous.
0: Merci Aurélien Fenard pour ce regard donc sur l'IA et tout ce qui se passe chez France Travail. Et justement, voilà, on essaie d'être très très ouvert sur l'ensemble de ce plateau. On a parlé science tout à l'heure sur le quantique. Là, on vient de parler vraiment d'usage très concret, à la fois pour les chercheurs d'emploi, à la fois pour les agents chez France Travail. Et bien là, on va partir dans le monde de la recherche scientifique avec le CNRS Innovation et comment faire ce lien entre chercheurs, entreprises, solutions pour le marché. C'est tout de suite avec Thomas Rivero qui est le directeur de CNRS Innovation.
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0: Allez, on est au cœur de la Core Arena où se déroule l'événement Big avec le thème le culot. C'est BPI France qui a choisi ce thème cette année pour réunir plus de 90 000 personnes ici, et même Emmanuel Macron est attendu. Voilà, pour tout vous dire, nous enregistrons cette émission dans l'avant-enregistré cet après-midi. Emmanuel Macron est attendu. On va parler recherche scientifique, l'excellence scientifique française avec notre invité Thomas Rivero. Bonjour.
7: Bonjour.
0: Vous êtes directeur de CNRS Innovation. Alors le CNRS, on connaît, mais c'est plus de 36 000 personnes, hein, c'est
7: chercheurs,
0: ça
7: oui.
0: Chercheurs et tout l'administratif qui va autour de tout ça. C'est plusieurs labos à travers la France, des collaborations avec des laboratoires partout dans le monde. CNRS Innovation, c'est quoi le rôle? C'est aller chercher ces chercheurs, leur dire, tiens, et pourquoi vous ne vous lanceriez pas dans l'aventure entrepreneuriale?
7: CNRS Innovation, nous, notre rôle, c'est d'identifier dans les laboratoires de recherche du CNRS la recherche qui a un potentiel de création de valeur.
0: D'accord.
7: Économique, donc on en parle beaucoup, mais sociétal aussi, ça fait partie des axes d'innovation qu'on poursuit. Et une fois qu'on a identifié ces pépites, comment est-ce qu'on les protège, comment est-ce qu'on les adapte aux attendus du monde économique et comment on les transfère derrière pour que des acteurs économiques s'en saisissent et donc les mettent en œuvre derrière dans leur...
0: Avec, parce que quand je regarde un peu l'aventure de toutes ces... Parce que pour certains, c'est une vraie aventure. Des parcours différents. Certains chercheurs décident de plutôt rester en retrait et de rester plutôt dans la recherche parce qu'ils se sentent peut-être moins la fibre. D'autres qui se lancent à corps perdu. D'autres qui font des doubles, enfin des allers-retours. C'est un peu ça. Il n'y a pas de, de parcours type. Hein.
7: Et exactement. Il n'y a pas de parcours type. Et par contre... le CNRS se doit de mettre en place tous les outils pour accompagner cette diversité de parcours. C'est vrai que beaucoup de nos chercheurs apprécient beaucoup se lancer dans les sujets d'innovation parce que c'est aussi une manière de matérialiser en fait l'impact de sa recherche, mais ne sont destinés pas forcément à devenir CEO de start-up. Ça ne veut pas pour autant dire qu'ils ne peuvent pas avoir un rôle important à jouer dans le transfert de technologies. Et donc, on a toute une palette en fait, de possibilités pour les intéresser à cette aventure du transfert de
0: technologies. Je trouve qu'il y a il y en a beaucoup, mais j'en ai vu une. C'est la start-up Motronix, j'avais vu une présentation en mai, qui illustre parfaitement, parce qu'on est vraiment dans les besoins du moment. Expliquez-nous en deux mots ce qu'ils font.
7: Alors, Motronix travaille sur des nouvelles approches pour
0: sur la consommation énergétique, voilà.
7: Exactement. Pour limiter, mais c'est un enjeu qu'on va retrouver dans beaucoup de choses en fait, dans les projets qu'on accompagne.
0: Vous avez repéré l'innovation et vous avez dit tiens, en ce moment quand même les puces IA, c'est quand même la consommation énergétique. Les puces IA, c'est quand même un domaine. Là, on peut peut-être pousser pour voir s'il n'y a pas on peut pas créer quelque chose avec de la valeur.
7: Exactement. Et donc nous, notre objectif derrière, c'est comment est-ce qu'on s'assure que cette technologie qui sort de nos laboratoires, caractérise de la recherche d'excellence derrière, va correspondre derrière à un attendu du marché, va correspondre à des standards d'industrialisation, va correspondre à concrètement à tout un cahier des charges que le chercheur n'a pas forcément en tête quand il se lance dans ses actions de recherche et que nous on va structurer pour lui.
0: Et tout ça, ça s'inscrit dans le plan triennal sur lequel vous travaillez en ce moment ?
7: Exactement. Nous, on a donc moi depuis ma prise de fonction en tant que directeur général de CNRS Innovation en juillet dernier, en juillet 2025, on a travaillé sur un plan triennal avec deux gros chantiers. Le premier, c'est de conforter notre position avec le monde économique. Nous, on est convaincus que la valeur qu'on va apporter auprès de nos chercheurs et auprès de nos partenaires économiques, c'est en facilitant le transfert d'informations entre ces deux mondes. Ce sont deux mondes qui n'ont pas forcément les mêmes codes, la même grammaire, et donc charge à nous de rendre cette frontière la plus poreuse pour que les chercheurs comprennent les attendus du marché et pour que les experts, les acteurs du monde économique comprennent les pépites qu'on a dans les laboratoires, les identifient et imaginent comment les intégrer derrière dans leur chaîne de valeur.
0: Et puis qu'elles aient le même agenda, parce que je sais que souvent, j'en parlais beaucoup avec l'ancien patron du CNRS, Antoine Petit, qui me disait souvent c'est ça, on a la technologie, mais lorsqu'on va voir le grand groupe, il dit ah oui, mais en ce moment, c'est pas notre priorité, ou alors on a autre. Enfin, il faut trouver aussi ces parcours qui un jour réussissent à se croiser.
7: À se croiser, exactement, et puis parfois même, tout à l'heure, vous interviewez
0: Maud Vinet de Cobly, oui.
7: Cobly. Effectivement, quand l'aventure des startups quantiques s'est lancée, le marché n'existait pas. On sentait qu'il y avait quelque chose d'intéressant à aller creuser. Si on parle du quantique, les manips, les recherches qui étaient faites, qui sont fondatrices d'un bon nombre de technos qui sont actuellement développés par les startups, c'était dans les années 70. C'est une époque où à aucun moment on s'est dit que Cobly viendrait présenter.
0: D'ailleurs, vous avez signé autour de la Deep Tech, vous avez signé un accord avec BPI France en 2025, c'est ça j'imagine pour apporter un peu de finance, parce qu'il faut de l'argent aussi derrière, mais c'est ça, c'est pour faciliter peut-être dès que vous avez repéré l'idée.
7: C'est effectivement sur beaucoup de choses. BPI France est un partenaire privilégié, bien entendu, qui est un acteur majeur dans la deep tech en France, qui a beaucoup travaillé notamment avec la mise en œuvre des plans deep tech. Et donc effectivement, on a un certain nombre de sujets en commun. Un des sujets sur lequel on travaille actuellement et qui va faire l'objet d'un livre blanc d'ailleurs qui va être publié très prochainement, c'est comment est-ce qu'on identifie les meilleures pratiques de transfert de technologie pour accélérer en fait la sortie des technologies des laboratoires. Ouais. Aujourd'hui, parfois, on se rend compte que le transfert de technologies prend un petit peu de temps pour des raisons contractuelles, pour des raisons de validation du besoin du partenaire. Mmh. Et donc, comment est-ce qu'on peut réduire ce temps parce qu'on se rend compte que ça va de plus en plus vite et que maintenant, toute semaine perdue dans des choses comme ça.
0: Oui, en fait, les autres ne nous attendent pas.
7: Hein, non.
0: Je regardais dans ce plan triennal, aujourd'hui, vous avez créé une cellule d'intelligence économique.
7: Oui. Alors, cette cellule d'intelligence économique, elle va avoir deux rôles. Nous, professionnaliser, nous, pour comprendre les attendus du marché, et ça, c'est un vrai enjeu pour orienter nos détections. Et puis aussi essayer d'identifier des signaux faibles qui laissent penser qu'un marché va probablement se structurer prochainement et essayer d'identifier, nous, dès à présent, les pépites dans nos laboratoires qui pourraient répondre à ces attendus.
0: Qu'est-ce que vous mettez comme indicateur, justement, chez CNRS Innovation pour vous dire, tiens, voilà, sur cette année-là, on a plutôt été bon.
7: Alors, un point qui est important, c'est que le transfert de technologie, il se matérialise par beaucoup d'externalités positives. D'accord, ouais. Et c'est pas uniquement sur
0: la création de start-up.
7: Mais il y a de la création de start-up, d'emplois, effectivement. Nous, effectivement, on se dit qu'on a réussi notre mission si on a pu accompagner un maximum de porteurs de projets vers le marché, identifier des guichets de financement qui peuvent prendre le relais, puisque nous, on est le début de l'histoire. On va financer, on a une poche de 10 millions d'euros pour chaque année pour financer le tout début de l'histoire, mais derrière, ce sont les financeurs, les investisseurs qui prennent le relais.
0: Ils sont ici, BPI France. Pour vous, l'IA est en train de changer la façon de faire de la recherche aujourd'hui?
7: Oui, indubitablement. De la recherche, même aussi nos métiers. Comment on identifie ces signaux faibles, c'est des choses qui sont particulièrement...
0: Et j'entendais, j'étais à la Normal Sup il y a quelques mois, et lorsque je leur demandais, mais qu'est-ce qui vous manque encore aujourd'hui, ils me disent, c'est la data. C'est vraiment la data pour continuer dans la recherche.
7: C'est vrai que la data, alors sur nos sujets, la data, on en a beaucoup, mais il y a un gros travail de la restructurer pour qu'elle soit mangeable, entre guillemets, par une IA, mais on en a beaucoup. Si on prend sa narration, on a été créé en 92, donc les transferts de technologie, on en a fait quelques-uns. Mais effectivement, c'est un vrai enjeu dans les projets qu'on accompagne, et nous, en interne, d'identifier ces gisements de data qui permettront derrière d'actionner la brique IA et de créer des valeurs supplémentaires.
0: Dernière question, j'imagine que pour vous, le terme souveraineté est important aussi d'avoir CNRS, laboratoire de recherche, même si vous avez beaucoup de collaboration au niveau international, mais pouvoir conserver des pépites, des innovations, des chercheurs en France, en Europe, c'est important.
7: C'est un vrai enjeu. On sait que d'un point de vue capacité d'investissement en Europe, on a les poches un peu plus limitées que par exemple de l'autre côté de l'Atlantique. Quand on a un euro investi en France en seed, on a 3 dollars investis aux US, et quand on a un euro investi en France en série C, on en a 16. Donc forcément, les capacités d'investissement ne sont pas les mêmes. Charge à nous derrière de nous assurer que la fusée qu'on met sur le pas de tir au départ, elle est bien, la trajectoire est bien calibrée, et que chaque euro qui sera investi dans cette trajectoire, en fait, compte. Donc ça, effectivement, ça fait partie des gros enjeux qu'on a aussi, nous.
0: Eh bien, on va suivre tout ça, et merci infiniment d'être venu jusqu'ici sur le plateau de Tech & Co Business. Thomas Ribeiro, directeur général de CNRS Innovation, merci d'avoir été avec nous. On marque une courte pause et on va se retrouver avec deux startups, Nano Explore et Decia. C'est tout de suite sur BFM Business.
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0: Nous sommes ici à l'Accor Arena où BPI France organise son grand événement Big. Plus de 90 000 visiteurs ici. Je vous en parle beaucoup parce qu'ils sont vraiment très très nombreux, et parmi eux beaucoup de start-up. On en a deux. Nous avons la chance d'en avoir deux avec nous sur ce plateau. Nano Explore avec Édouard Lepape, directeur général. Bonjour.
8: Bonjour.
0: Édouard, merci d'être avec nous. Start-up créée entre Paris et Montpellier, c'est ça? Dans les années 2010, si c'est jeu.
8: Alors effectivement, créé en 2010, et maintenant on a 4 bureaux. Caen, Paris, Montpellier, Grenoble.
0: Et donc, on a la conception de processeurs pour les satellites de nouvelle génération, si je résume en trois mots, c'est ça?
8: C'est ça, on est un peu le petit Intel du spatial et de la défense.
0: Voilà, et bien on va revenir justement avec vous pour voir comment vous pourriez devenir le grand Intel justement dans cet univers. Et avec nous également, Pierre-Emmanuel Dumouchel, bonjour.
9: Bonjour.
0: Pierre-Emmanuel, on vous connaît bien, fondateur et DG de Decia, vous êtes venu plusieurs fois sur notre plateau. On est dans le vous automatisez les process d'ingénierie, en fait vous faites de l'ingénierie augmentée, c'est ça?
9: Exactement, on développe des agents en intelligence artificielle qui vont aider les ingénieurs à faire de la conception automatique.
0: Donc très concrètement,
9: chez Renault, des harnais électriques, comment faire le câblage électrique automatiquement grâce à un agent. D'accord. Ça, c'est un sujet extrêmement important.
0: Et j'imagine que tout ça, c'est un univers en complet, qui vit un bouleversement assez incroyable avec l'intelligence artificielle.
9: Ah oui, complètement. En fait, il y a un peu deux révolutions parce que il y a eu la révolution du code avec les agents codeurs, les Cloud Code et les Codex et autres. Et finalement, c'était déjà un métier qui avait déjà fortement évolué.
0: Ça, c'est déjà derrière.
9: Ça, c'est déjà derrière. Et là, sur la CAO, on a un peu la double révolution. On quitte le monde de l'artisanat sur la conception, les assemblages, les systèmes mécaniques et autres pour directement rentrer dans l'ère agentique avec des agents qui aident à concevoir des systèmes simples, complexes, dans l'automobile, dans l'aéronautique, un peu partout.
0: Pour vous, par rapport au métier de l'ingénierie, justement, on est dans un univers où tout est transformé ou alors on est vraiment dans une disruption? On est en train de connaître quelque chose, on est en train de donner un grand coup de barre de l'autre côté. Enfin, de l'autre
9: je
0: côté,
9: pense que
0: grand coup de barre,
9: change de cap. On est vraiment au début, en fait, de cette transformation. Comme on le dit souvent, là, actuellement, les gens jouent, entre guillemets, un petit peu avec quelques agents, développent leurs agents, les ingénieurs à droite à gauche commencent à avancer. Et là, on commence à voir finalement des choses plus complexes. C'est ce qu'on appelle les architectures agentiques. Et en fait, on est vraiment qu'au début de cette révolution.
0: En plus, ce qui doit être passionnant dans ce que vous vivez avec Decia, c'est que vous travaillez avec des industriels, mais les deux apprennent en même temps, quoi. Enfin, à une vitesse plus un peu accélérée.
9: Exactement. On faisait une table ronde cet après-midi avec Renault et en fait, on expliquait un petit peu pendant 6 ans. On a co-construit et en fait, on a évolué grâce à Renault. Et on a peu co-construit notre produit et la valeur qu'on apporte à l'ingénierie. Exactement.
0: Donc avec nous également Edouard Lepape, donc directeur général de NanoExplore. Alors c'est l'agence. Au départ, c'est l'agence spatiale européenne qui avait lancé un programme et vous y avez répondu, c'est ça?
10: Non, l'histoire est un peu plus marrante. C'est qu'en fait, on devait être sous-traitant d'un client américain qui devait développer les composants qu'on développe.
0: Oui.
10: Et ce client a arrêté le contrat et nous, on a bataillé pour le récupérer. À l'époque, on était 5 personnes.
0: D'accord.
10: Risque énorme des agences.
0: Donc là, c'était il y a une dizaine. Enfin,
10: c'était en 2014.
0: Ouais, 12 ans, oui.
10: Et risque énorme pris par les agences qui n'ont pas l'habitude dans ce domaine-là de prendre des risques inconsidérés. Mais comme le savoir-faire était quasiment unique en Europe, on a pris le pari de miser sur nous. Pari qui a payé, puisqu'en 2017, premier prototype, et maintenant on est à peu près utilisé dans toutes les missions européennes avec des composants qui se sont même posés sur la Lune.
0: Oui, bah c'est formidable. Et puis surtout, remettons-nous dans le contexte, on ne parlait pas encore beaucoup de space tech. On avait bien Elon Musk dans un coin qui bricolait ses fusées. Donc il fallait quand même, c'est un sacré pari, parce qu'aujourd'hui on se dirait, ben oui, la space tech, ça y est, enfin, ça y est, on voit que l'élan est donné, mais si on est en 2017, c'était pas aussi évident de se lancer dans cette aventure-là. Hein.
10: Non, tout à fait. Alors, ce qu'il faut bien avoir en tête, c'est que c'était surtout la souveraineté qui posait problème. Déjà, dans le spatial et la défense, la notion de souveraineté était bien prise en compte, et notamment l'électronique était l'une des problématiques fortes du secteur. Et donc, c'est dans ce contexte-là que l'ESA et le CNES voulaient vraiment donner une impulsion pour développer ce genre de technologie.
0: Les principales particularités de vos composants, c'est quoi ?
10: Nous, aujourd'hui, on a développé des gammes de composants extrêmement fiables dans les milieux hostiles. Fiables aux radiations, fiables en durée de vie. Par exemple, un composant peut durer 18 ans en l'air sans maintenance, ce qui, dans l'électronique commerciale, semble aberrant. Et du fait que, dans un satellite, on ne peut pas faire de maintenance. Donc, quand vous envoyez un satellite géostationnaire pendant 18 ans en l'air, eh ben, il faut que ça tienne. Et l'électronique, c'est une des pierres angulaires du satellite.
0: Du coup, j'imagine que vous regardez avec un certain regard ce qui se passe aujourd'hui avec ceux qui veulent monter des data centers dans l'espace. On a vu, il y a une expérimentation avec 4 puces, là, la récente. On se dit, oui, c'est pas aussi facile, hein, parce qu'entre les radiations, la température, évacuer la chaleur, le temps, je crois qu'il faut attendre un certain temps avant de refaire travailler le processeur.
10: C'est
0: un vrai savoir-faire.
10: Tout à fait. Bah, le problème du spatial, c'est que par rapport à un data center, vous êtes en l'air, il peut faire très chaud ou très froid, vous n'avez pas de prise secteur, jusqu'à preuve du contraire, et vous n'avez pas de ventilateur. Donc ça rajoute des contraintes très fortes sur des circuits qui consomment et qui émettent beaucoup de chaleur, si vous voulez. Donc c'est des enjeux énormes. Par contre, vous avez une source d'énergie infinie qui s'appelle le soleil.
0: Et quand vous dites durci en radiation, ça veut dire quoi? Parce qu'on ne va pas rajouter un blindage qui va alourdir encore le système et alourdir le satellite.
10: Alors ce qui va se passer, par exemple, si vous prenez votre smartphone et que vous le mettez en l'air, il va bugger tout le temps parce que les radiations vont venir impacter l'électronique. Et donc si vous avez des satellites ou des équipements qui ne peuvent pas se permettre d'être redémarrés toutes les 2 minutes, vous devez avoir des composants qui sont efficaces contre les radiations, donc qui ne sont pas impactés significativement quand les radiations viennent bombarder les équipements. Quand il y a une éruption solaire, par exemple, SpaceX a perdu plein de satellites à l'époque, au moment des éruptions solaires. Donc nous, notre technologie, c'est d'offrir une très forte résilience vis-à-vis des radiations pour aider les utilisateurs à atteindre les objectifs.
0: Alors j'imagine, j'essaie de faire un lien entre vous. Peut-être travaillez-vous ensemble déjà, non ? Pas
9: non.
0: Encore.
9: Bon,
0: on pourrait trouver parce que j'imagine Pierre-Emmanuel avec Decia. Vous, le but, c'est de réduire les défis. Votre défi, c'est réduire les cycles de développement, hein, c'est ça ?
9: Oui, exactement. Alors,
0: faut aller vite dans tous les secteurs.
9: Ouais, exactement. Mais il y a un peu deux grands sujets en fait autour de l'agentique en fait en ingénierie. La première, c'est la productivité. C'est comment aider des industriels automobiles et aéronautiques à compacter leur temps de développement. Ça, c'est vraiment un sujet extrêmement fort. Et l'autre sujet, c'est aussi la complexité technique, un petit peu ce qui était évoqué. C'est comment aider l'ingénieur à gérer des systèmes qui sont hyper complexes, des systèmes qui ont des centaines de contraintes, et ça ne va pas aller en s'arrangeant, en fait. Alors, on repense un peu au Dieselgate et à toute la complexité qu'ont eu les ingénieurs à trouver une solution qui matche avec l'ensemble des normes. Mais en fait, ces sujets-là, ça va devenir de plus en plus courant. Comment être capable de concevoir, réduire l'impact carbone tout en respectant les normes, c'est vraiment l'enjeu de demain. Et ça, sans IA.
0: Oui, et vous allez arriver à industrialiser un peu ces process IA, parce qu'on imagine que j'ai l'impression que pour chaque problème, il faut optimiser le processus de conception.
9: Exactement. Et ça, c'était un peu la première vie de Decia. En fait, on a 9 ans. La première partie de Decia, on était beaucoup dans de la digitalisation manuelle, avec des grosses équipes de data scientists qui venaient comprendre comment les ingénieurs travaillaient pour venir construire un peu manuellement des agents. Et là, aujourd'hui, comme tout le monde, on bénéficie de cette révolution agentique, de ces agents codeurs, de ces LLM. Et en fait, c'est un formidable tremplin vers beaucoup plus d'automatisation et vers une généralisation du déploiement de ces agents sur des sujets aussi divers et variés.
0: Avec des ingénieurs qui ne se sentent pas parfois dépossédés un peu de...
9: Ça, c'est le grand sujet. On dit beaucoup transformation digitale, mais c'est peut-être plus une transformation humaine, en fait. C'est une transformation des organisations, et ça, c'est un vrai sujet. Comment réorganiser un département ? Comment replacer les frontières ? L'IA replace et déconstruit complètement les frontières et les formats d'échange qu'il peut y avoir entre deux équipes, ou qu'il peut y avoir entre un supplier et un OEM, par exemple. Et si on ne fait pas cette remise en question, eh bien, finalement, les bénéfices de l'IA sont assez minimes. Et ça, c'est un gros problème. Et c'est pour ça qu'on entend souvent en disant... Ah, moi, je brûle beaucoup de tokens, et finalement, les gains, je ne les vois pas encore. Parce que ce sont des gens qui ont mis de l'IA un peu partout, mais qui ne se sont pas posé la question de comment repenser l'organisation, comment repenser l'ingénierie et les processus. Et ça, c'est fondamental.
0: Alors, repenser l'ingénierie, est-ce que vous, Edouard Lepape, avec NanoExplore, vous êtes tributaire aussi d'une chaîne d'approvisionnement assez pointue, parce que pour livrer en temps, en heure, avoir la technologie, comment ça se passe de ce point de vue-là ?
10: Déjà, je vais rebondir sur un point. Effectivement, l'utilisation de l'IA va devenir un enjeu absolument essentiel pour des sociétés comme nous, pour améliorer de manière générale notre flot de conception. Pour vous redonner un ordre de grandeur, nos ingénieurs conçoivent la ville de Paris ou la région Île-de-France au niveau nanométrique. Oui. Donc ça vous donne le... C'est-à-dire que toute la ville, voilà, c'est globalement ce qu'il faut qu'on arrive à faire. Donc
0: ça comprenez
10: bien,
0: data, oui.
10: Vous comprenez bien que tout ce qui va être automatisation à travers l'IA est un enjeu absolument essentiel. Et sur la chaîne d'approvisionnement, pareil, il va falloir... on utilise ce qu'on peut au niveau souverain ou au niveau international, et sachant que l'enjeu est à la fois géopolitique, stratégique et pour offrir de la souveraineté.
0: Et évidemment, dans votre univers, c'est un gros enjeu, la souveraineté, aujourd'hui.
10: C'est un enjeu absolument essentiel, parce que pour faire simple, les lignes d'approvisionnement sont basées sur Taïwan et l'Asie de manière générale. Donc la géopolitique aura un impact très fort si demain il y avait des événements malheureux qui devaient se passer. Et le savoir-faire est largement dominé par les Américains.
0: Pierre-Emmanuel, vous, l'étape suivante là pour Decia, déjà il faut digérer cette IA agentique, mais qui continue à avancer, et puis la physical AI aussi qui arrive, tout ce qui va être IA robotique.
9: Exactement, la physical AI, c'est assez énorme en fait, ce qui est en train d'arriver avec des systèmes et des façons de simuler le réel beaucoup plus rapidement. Nous, notre gros challenge, c'est l'architecture agentique, et c'est un produit qu'on est en train de déployer qu'on appelle Lagrangia. Et Lagrangia, c'est notre produit agentique qui a pour objectif de faire un peu le ChatGPT de l'ingénierie et d'être capable finalement d'apprendre à ces architectures agentiques comment tel ou tel ingénieur travaille. Parce qu'en fait, finalement, on ne va pas harmoniser le métier des ingénieurs partout, mais en fait, ce qui est fondamental, c'est que les ingénieurs puissent apprendre au système la manière dont ils travaillent et qui sera différent de leurs concurrents.
0: Eh bien, ce sera l'occasion de venir nous en parler, justement, sur BFM Business. Merci à tous les deux. C'est passé très vite, hein. Edouard Lepape, directeur général de NanoXplore, donc ces processeurs satellites de nouvelle génération. On va suivre attentivement votre parcours. Et évidemment, et Pierre-Emmanuel Dumochet, merci, encore fondateur et directeur général de Decia dans l'ingénierie augmentée. Merci à tous les deux.
10: Merci
0: voilà, ici se termine l'émission Tech & Co Business sur BFM Business depuis Big.

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2: Bienvenue dans la librairie de l'écho, l'émission de BFM Business qui vous offre chaque semaine le meilleur de la littérature économique. Alors évidemment, pas d'émission sur les livres sans auteur. Ils seront nos invités dans la première partie de l'émission et deux invités exceptionnels aujourd'hui vous attendent. Vous retrouverez ensuite Jean-Marc Daniel qui sera confronté à un nouvel auteur pour une critique de livre. Et puis, bien évidemment, nos rubriques habituelles, l'étude de la semaine, les coups de cœur de la rédaction. N'oubliez pas nos comptes sur les réseaux sociaux, la librairie de l'écho, pour retrouver les références précises de tous les livres dont on parle dans l'émission. Et tout de suite, on accueille nos invités. Au-delà de la sécheresse, au-delà de la crise énergétique, au-delà même des prochaines élections présidentielles, comment, dans un monde plus conflictuel, moins coopératif, la France et l'Europe peuvent-elles rester des puissances prospères, indépendantes, capables de rivaliser avec les États-Unis et la Chine? C'est à cette question que veulent répondre nos deux invités aujourd'hui dans ce qui est le livre événement de cette rentrée. Karine van der Straten, bonjour.
3: Bonjour.
2: Vous êtes directrice de recherche au CNRS, directrice de la Fondation Toulouse School of Economics. Jean Tirole, bonjour.
4: Bonjour.
2: Vous êtes aujourd'hui président honoraire de Toulouse School of Economics. Vous êtes médaille d'or du CNRS. Vous avez bien sûr obtenu le prix Nobel d'économie en 2014. Alors, je sais que vous n'aimez pas trop les classements, etc. Mais j'en cite un quand même pour que nos auditeurs et nos téléspectateurs comprennent bien à qui ils ont affaire. Je vous cite ce classement qui mesure l'influence des économistes mondiaux. Aujourd'hui, c'est très simple. Vous êtes aujourd'hui classé numéro 1 en Europe et numéro 5 dans le monde parmi les économistes les plus influents. Je sais que ça vous laisse totalement de marbre. Et donc, vous publiez ensemble Économie du désordre mondial, aux éditions Albin Michel Puf. Le point de départ de votre livre, c'est que nous avons changé de monde, que le paysage géopolitique a changé. Nous vivions dans un monde de coopération. Nous vivons maintenant dans ce que vous appelez un monde transactionnel. Qu'est-ce que ça veut dire? C'est quoi un monde transactionnel?
3: Alors, un monde transactionnel, c'est un monde du deal permanent. On avait pris l'habitude de vivre dans un monde qui était plus ou moins bien organisé par des règles du multilatéralisme, le droit international. Et on sort pas totalement du jour au lendemain de ce monde-là, mais il y a quand même une érosion de tous ces piliers. Et on est en train de rentrer dans un monde, et Donald Trump en est la version presque chimiquement pure, de la transaction et du deal permanent, où on cherche à profiter de positions de force dans lesquelles on se trouve pour extraire le plus possible de ses partenaires. Donc voilà pourquoi on a choisi d'appeler ça économie du désordre mondial, parce qu'on est sorti d'un ordre certes imparfait, pour rentrer dans autre chose.
2: Alors, vous l'avez dit, Trump en est la version chimiquement pure, mais ce qui est intéressant, c'est que vous dites c'est pas lui qui a créé ce monde-là. Il en est l'incarnation, mais les tendances sont plus profondes que ça, Jean Tirole.
4: Oui, les tendances sont plus profondes. On voit très bien que même avant Trump, il y avait déjà une tendance pour les États-Unis d'essayer d'obtenir plus de l'Europe et des puissances moyennes en général. Trump a amplifié ça, l'a brutalisé. Et aujourd'hui, c'est vrai qu'on a cette tendance vers l'exploitation de l'asymétrie. C'est-à-dire que nous sommes dans une situation totalement asymétrique où les États-Unis et la Chine dominent un certain nombre de segments cruciaux, à savoir l'IA et les biotechnologies. Ce qui veut dire qu'ils peuvent bloquer notre économie en nous donnant pas accès à certaines technologies et aussi notre santé. Sans parler de la défense, puisque on le voit très bien, sans les États-Unis, on ne peut pas défendre l'Ukraine.
2: Alors, le point qui est important quand vous dites...
4: La défense, puisque on le voit très bien, sans les États-Unis, on ne peut pas défendre l'Ukraine.
2: Alors, le point qui est important quand vous dites

0: États-Unis ou de la Chine, qui nous mettent en position de vulnérabilité. Et déjà, même le président Biden précédemment avait pris un certain nombre de décisions protectionnistes qui heurtaient les intérêts de l'Europe. Et donc cette situation qui va consister à demander à ce que les Européens payent davantage pour leur sécurité ou à essayer d'exploiter les avantages commerciaux ou technologiques, quand on a trop d'asymétrie, c'est quelque chose qui risque de se reproduire.
1: Comment est-ce qu'on en est arrivé là, finalement? Comment est-ce qu'on est sorti de ce monde de coopération où finalement, on arrivait à s'entendre avec une règle qui était que votre poids dans les négociations internationales ne dépendait pas de votre poids économique, financier, technologique.
2: Aujourd'hui, on a eu une confluence, en quelque sorte, entre les régimes autocratiques comme la Chine et les régimes illibéraux comme l'est de plus en plus les États-Unis, le sont les États-Unis, ce qui fait que, au moins du côté des États-Unis, on a un court-termisme très fort. Pas du côté de la Chine du tout, mais du côté des États-Unis, on a un court-termisme. Or, pour que les institutions internationales marchent, le droit international et l'OMC, tout ça, il faut qu'il y ait une certaine patience qui s'établisse. Parce que les décisions ne sont pas toujours les décisions qu'on veut. Mmh. Mais on est dans un jeu répété, normalement. Donc on accepte de faire des efforts, sachant que demain, on va en tirer les bénéfices. Si de l'autre côté, on est dans une situation où les autres gouvernements, de toute façon, font des deals, comme dit Karine, c'est vraiment le court terme. Donc on n'est pas dans un jeu répété du tout, et les asymétries à ce moment-là sont exploitées, et puis on détruit l'ordre international qui était quand même un ordre assez égalitaire. Il n'était pas évidemment égalitaire, mais c'est vrai que les petits et les faibles étaient respectés.
1: Mais ça change profondément la nature, finalement, des objets économiques. C'est-à-dire qu'en gros, les chaînes de valeur, les infrastructures numériques, les données, les technologies, l'énergie, la finance, les médicaments, ça n'est plus seulement des marchandises, c'est des instruments de souveraineté, de dépendance, des moyens de chantage aussi, aujourd'hui.
0: Oui, tout à fait. Là, on est dans un monde où vraiment économie et géopolitique sont totalement imbriqués. On a pu penser pendant des années que le politique, en quelque sorte, s'effaçait devant l'économie. La Chine, qui était un pays aux valeurs politiques très assez opposées à celles de l'Occident, néanmoins, était un partenaire commercial très important, était totalement intégré dans l'économie. Donc, on avait l'impression qu'il y avait cette de rationalisation où l'économie dominait, on produisait là où c'était le moins cher, on cherchait l'efficacité. Mais on s'est rendu compte que cette façon de procéder, de s'organiser, crée des vulnérabilités, des spécialisations des vulnérabilités qui, lorsqu'on sort du long terme, comme disait Jean, se transforme en vulnérabilité. Donc là, maintenant, on est dans une situation où économie et politique sont de nouveau extrêmement imbriqués.
1: Alors, les grandes gagnantes de ce monde, finalement, avec des chaînes de valeur très éclatées, sans trop de frontières, sans trop d'États, c'était les puissances moyennes. Et aujourd'hui, ça c'est un des points importants de votre livre, vous dites ce sont les plus pénalisés. J'adore cette citation, je vais la lire, parce que quand même, c'est assez imagé, c'est très bien. Dans la savane, le lion ne s'attaque ni à l'éléphant trop dangereux, ni à la souris trop peu nutritive, il y arrive. C'est le zèbre, robuste mais sans défense décisive, qui paie le prix de sa position intermédiaire. Donc, ça veut dire quoi en gros? Que la Chine et les États-Unis n'ont aucun intérêt à s'affronter, trop risqué, qu'ils n'ont aucun intérêt à s'attaquer aux petits, trop peu rentables, et que finalement, ce sont les puissances moyennes qui sont les cailloux dans leurs chaussures.
2: Alors ça, c'est vrai. Mais c'est parce qu'on n'en avons pas de monnaie d'échange. Ça revient aussi à parler de l'asymétrie, ou plutôt de l'asymétrie entre les pays. On a des très belles entreprises en Europe. Dans le luxe, par exemple, en France. On a des entreprises, Airbus aussi en France. Mais c'est en général, ces industries ne permettent pas de bloquer les autres pays. Ne permettent pas de bloquer les autres pays. C'est-à-dire que si on menace les États-Unis ou la Chine pendant 6 mois de ne plus leur livrer

0: et des produits de luxe, c'est pas ça qui va les infléchir. Arrêter l'économie et arrêter la santé et la défense d'autres pays, c'est... Et la raison, c'est que on s'est essentiellement concentré sur les technologies intermédiaires. Des choses qu'on savait faire, comme l'automobile, un tiers de la dépense de R&D européenne se fait en automobile, par exemple. On voit l'état de l'automobile européenne, par ailleurs. Donc, on a fait les choix technologiques, finalement, trop peu risqués, ce qui a deux conséquences. La première conséquence, c'est que une perte de pouvoir d'achat, parce que si on fait concurrence aux autres sur les coûts du travail et les coûts de l'énergie, on a perdu d'avance. Donc, on a du mal à finalement à faire des profits et à investir comme il le faut. Et donc le pouvoir d'achat des salariés, in fine, s'en ressent. Et on voit très bien ce pouvoir d'achat stagner. L'autre chose, c'est qu'on n'a pas de monnaie d'échange si on fait l'objet d'un chantage. Et encore une fois, on peut dire que les autres n'auront pas ces Spotify ou ce bien de luxe. Mais en attendant, eux, ils nous privent de choses qui sont essentielles pour notre production. Et ça, c'est grave. On a un contre-exemple en Europe, c'est ASML. ASML, qui est la plus grande entreprise européenne par capitalisation, qui elle peut bloquer.
1: Qui fabrique des microprocesseurs.
0: Voilà, qui fabrique, qui est dans la chaîne des microprocesseurs, qui est spécialisée dans la lithographie ultraviolet, donc quelque chose d'extrêmement spécialisé, mais qui sont les meilleurs au monde. Et donc, on en a besoin pour dans la chaîne des microprocesseurs. Et donc, on peut effectivement utiliser, mais en pratique, c'est pas comme ça que ça se passe, parce que déjà, c'est une compétence néerlandaise de décider qu'on va pas exporter les techniques de lithographie ultraviolet en Chine ou aux États-Unis. Donc c'est pas à l'Europe de décider. L'Europe pourrait par exception décider, mais c'est compliqué. Et en fait, ce sont les Américains qui ont interdit à ASML d'exporter en Chine. Donc ce qui était normalement notre monnaie d'échange est devenue une monnaie d'échange américaine. C'est extraordinaire.
1: Alors, vous insistez très clairement sur cette vulnérabilité technologique, sur ce retard qu'ont les pays européens sur les États-Unis et la Chine en matière de technologie de pointe. Mais vous dites, le problème, c'est que cette vulnérabilité technologique, elle conditionne en fait plusieurs autres vulnérabilités. C'est-à-dire, c'est de la vulnérabilité militaire, c'est de la vulnérabilité énergétique, c'est de la vulnérabilité économique.
2: Oui, c'est la vulnérabilité économique parce que on sait que ce sont dans ces secteurs que sont aujourd'hui les principaux gains de productivité. Donc si on n'est pas capable d'être à la pointe dans cette technologie, ça aura un coût direct pour notre croissance et notre richesse.
1: Sans laquelle, et donc nos modèles sociaux, et
2: voilà,
1: etc.
2: Exactement, sans laquelle on ne peut pas financer notre modèle social, nos valeurs. Parce qu'il ne faut pas perdre de vue que tout ça sont quand même des instruments pour défendre un modèle auquel on tient. Et donc sans ces technologies, on n'aura pas la croissance économique. On sait, et on le voit aujourd'hui, on n'est pas capable, l'Europe n'est pas capable de défendre l'Ukraine toute seule. On va être très vulnérable sur le plan militaire et sur le plan géopolitique. Et même sur le plan environnemental, où beaucoup de ces progrès sont faits dans ces pays, en Chine en particulier.
1: Est-ce que l'Europe est dans le déni aujourd'hui par rapport à ce qui est quand même... Alors, j'ose pas parler de déclin, mais bon, vous le dites bien dans le livre. En fait, le recul de la productivité, il avait déjà commencé. Est-ce qu'on est dans le déni? En même temps, j'ai envie de dire, le diagnostic, on l'a. Hein, on a eu le rapport Draghi, le rapport l'État, le rapport Noyer. Concrètement, on a l'impression qu'on sait ce qu'il faut faire pour relancer l'Europe.
0: Alors la question, c'est un petit peu, est-ce qu'on agit? Alors prenons l'exemple de la dette. Pendant longtemps, on était dans le déni que ça augmentait. Là, on commence à comprendre, c'est admis dans le débat français maintenant, que la dette, c'est un problème. La question, c'est, est-ce qu'on agit? La réponse, c'est que non. On n'a pas fait la réforme des FTAR, on veut toujours pas de la réforme des retraites, etc., etc. Donc, au moins, le constat est passé. C'est vrai que les deux dernières années, on a dit, ça fait quand même un peu trop, 120% du PIB, ça fait trop. On entend beaucoup dans l'opinion publique française et parmi les intellectuels français et les politiques français, cette attitude, dire, écoutez, nous, on est mieux, on est plus soucieux de l'état droit, de l'état-providence, de l'environnement, c'est vrai. Et donc, on a des atouts. Seulement, ces atouts ne nous protègent pas du tout. C'est des atouts qu'on veut avoir parce que c'est notre avenir. Mais dans le court terme, ils ne nous protègent pas du tout. Et d'ailleurs, souvent, il nous coûte plus cher. Alors, protéger l'environnement, ça veut dire que nos entreprises seront moins compétitives. Mais on veut le faire. Et donc, je crois qu'on a un peu menti aux Français sur ces sujets-là. Et on a encore ce déni qui est en fait de dire, bah, on a nos valeurs, on veut les garder. Et puis finalement, si on n'a pas d'IA et si on n'a pas de biotechnologie et de défense, c'est pas grave. Et si c'est grave, c'est ça le problème, c'est que le déni... C'est regarder finalement cette situation comme finalement elle n'était pas si mauvaise, il n'y a aucun déclin, et du coup, on n'a rien à faire comme effort. C'est ça qui est très dangereux.
1: C'est le loup et le chien, c'est-à-dire qu'on est, des esclaves heureux, en fait, des États-Unis ou de la Chine. Alors, vous appelez ça la vassalisation heureuse.
0: Alors, je pense que ceux qui tiennent ce discours ne sont pas pour la vassalisation ou pour un retour à l'atlantisme. Ouais. Je pense pas. C'est simplement qu'ils sont dans le déni. C'est des croyances de confort, les croyances motivées en psychologie.
1: Mais même au niveau européen, c'est une des parties intéressantes. Il y en a beaucoup dans votre livre, d'essayer quand même d'aller chercher. Pourquoi, finalement, au niveau européen, on reste comme ça, alors que les diagnostics sont posés, on reste autant, finalement, dans l'inaction. Alors, vous avez deux types d'explications, ce que vous appelez les croyances, et notamment les croyances des citoyens, et puis le fonctionnement des institutions aussi, Karine van der Straeten.
2: Oui, bah les croyances, ça reprend ce qu'on disait tout à l'heure sur le déni ou la difficulté à accepter qu'il va falloir changer les choses. Et ça, c'est un peu la deuxième phase du zèbre. On parlait tout à l'heure du zèbre vulnérable, mais il y a aussi le zèbre roboratif, quand même bien nourri. L'Europe, malgré tout, est un continent où, bon, pas pour tout le monde, mais pour beaucoup, il continue à faire bon vivre. C'est un mode de vie qui fait envie. Donc, on n'est pas dans une situation... où la situation est déjà tellement grave qu'on est obligé d'agir. Donc, sur certaines dimensions, les signaux sont là, les alertes sont là, mais néanmoins, c'est ça aussi qui rend ce déni possible, c'est que les choses vont pas très bien, mais néanmoins pas si mal non plus. C'est le côté puissance intermédiaire du zèbre.
1: Oui, mais vous l'écrivez bien, vous dites, en fait, soit finalement, on essaye quand même de prendre les devants.
2: Exactement.
1: Pour essayer que le redressement de la trajectoire soit le moins douloureux possible, ou alors on attend la crise. Et ça veut dire qu'en fait, ça n'a pas encore été assez mal pour qu'on puisse espérer que ça aille mieux.
2: Voilà, la France n'a pas connu de crise réelle, y compris de la crise financière qui a été très dure, ça n'a pas été si dramatique. Donc c'est un peu le paradoxe de l'Europe, où ça va, c'est en train d'aller plus mal, mais ça va quand même néanmoins pas si bien. C'est pour ça qu'on peut rester... dans le déni, pour répondre à votre question sur les croyances. La deuxième chose sur laquelle on insiste, c'est notre manière de décider et de choisir. On est convaincu que les solutions ne pourront être trouvées qu'à l'échelle européenne.
1: Ouais.
2: Quand on parle de technologie, de biotechnologie, il faut de tels investissements, il faut un tel effet d'échelle que chaque pays européens tout seuls, y compris la France et l'Allemagne, ne se sortiront pas tout seuls. Donc il faut penser à l'échelon européen. Et là, il faut bien reconnaître qu'on n'est pas très bon. On se plaint beaucoup de l'Europe, on a tendance à l'utiliser comme bouc émissaire, mais en pratique, l'Europe est largement bridée dans tout un tas de domaines. On est contraint par des règles de décision qui sont l'unanimité dès lors que les sujets sont jugés stratégiques par les États.
1: Oui.
2: Quand bien même l'Europe décide dans beaucoup de domaines, l'implémentation reste faite au niveau des États qui peuvent choisir de ralentir ou pas aller aussi loin qu'ils le voudraient. Donc on n'a pas à l'échelle européenne les capacités de décision et les outils pour agir dans le monde d'aujourd'hui. Ça marchait hier, ça marche plus aujourd'hui.
1: Il y a quand même une réalité, moi, enfin, j'ai l'impression que, en fait, on n'a pas envie de coopérer entre pays européens. Regardez ce qui se passe entre la France et l'Allemagne sur la défense. Des projets pour l'aérospatial, on en a une dizaine qui se font concurrence. En fait, moi, j'ai pas l'impression qu'on a des pays européens qui coopèrent. J'ai plus l'impression qu'on a des pays européens qui sont en concurrence entre eux, Jean-Tirole.
0: Oui, c'est-à-dire qu'il n'y a pas que la France qui n'a pas pris le poids de la mesure de ce qui est en train de se passer. Donc, c'est toujours mon pays d'abord. Et il n'y a pas assez de coopération. Il y a des efforts évidemment qui sont faits pour coopérer plus, mais aujourd'hui on voit très bien dans le domaine de la défense effectivement que vous citiez, on voit qu'on a parfois 10 ou 15 systèmes différents qui coûtent très cher parce qu'ils ont été alloués à un monopole domestique qui n'ont pas d'effet d'échelle alors, et qui en plus ne sont pas compatibles.
1: Vous qui êtes des spécialistes de la théorie des jeux, des incitations, etc. Vous n'avez pas dans votre boîte à outils des moyens de débloquer tout ça ? Karine Van der Fatten.
2: Je pense que la première chose, c'est aussi une prise de conscience, et on revient à cette question du long terme. Je pense qu'on est aussi en Europe un peu bloqué dans cette logique de court terme qui est que chaque pays a l'impression qu'au moins rapide, au moins à court terme, il sera plus fort s'il commence par se renforcer lui-même. Et ça va être en partie au détriment ou en concurrence avec nos voisins européens. Mais à horizon de 10 ou 20 ans, il faut comprendre que l'Allemagne et la France seront plus fortes si elles sont dans une Europe forte, bien organisée et puissante que si elles sont toutes seules. Et c'est cette prise de conscience qu'il va falloir avoir. On dit dans le livre, on a l'impression que ce qu'on appelle parfois les partis souverainistes ont un discours un petit peu de façade. Il y a la souveraineté de façade qui consiste à dire « je vais tout décider tout seul ». Et puis il y a la souveraineté effective qui consiste à se donner réellement les moyens d'agir. Et j'ai peur qu'on soit un petit peu bloqué dans cette première vision de la souveraineté de façade ou formelle.
1: Alors, Jean Tirole, au vu des moyens engagés par les États-Unis et la Chine dans la recherche et l'innovation sur toutes ces nouvelles technologies, on voit bien que si l'Europe veut faire son retard, il va falloir choisir ses combats. Et que, donc, dans quel secteur il faut que l'Europe mette le paquet ? Et j'allais dire peut-être même sur quel segment de quel secteur il faudra mettre le paquet ?
0: Alors, c'est vrai qu'on pense beaucoup trop peu en R&D en Europe, mais c'est pas le seul problème. Effectivement, comme vous le disiez, on dépense dans les mauvaises industries et on dépense avec la mauvaise gouvernance. Donc, ça fait quand même beaucoup comme retard. Et donc, il va falloir améliorer tout ça et ça ne coûte pas forcément grand-chose. Hein. Par exemple, la gouvernance, essayer d'avoir une gouvernance moderne dans laquelle on arrête ces méthodes du juste retour, par exemple, où chaque pays met au pot, les 27 pays mettent au pot, et ils doivent recevoir autant sur le programme. Et évidemment, les 27 pays ne sont pas spécialistes du programme particulier. Donc ça fait une inefficacité totale avec un saupoudrage. C'est un exemple parmi tant d'autres. C'est les politiques qui décident. Ce sont pas les contrairement à ce qui se passe avec DARPA aux États-Unis, l'initiative de la défense, les ARPA, BARDA pour les médicaments, NIH, NSF et toutes ces choses-là.
1: Est-ce qu'on a tous ces tuyaux en Europe? Est-ce qu'on a tous ces outils?
0: On peut les avoir. Prenez le Conseil européen de la recherche qui marche très très bien. Ce Conseil européen de la recherche, ce sont les scientifiques qui décident. Parce que je crois qu'il faut une humilité. Enfin, on le dit beaucoup dans le livre, il faut une certaine humilité des politiques et aussi des économistes. C'est-à-dire que si je vous dis il faut investir dans telle chose, je sors de mon domaine, je deviens incompétent. Alors je sais qu'il faut faire plus de tech, ça c'est clair, on veut plus de tech, ça c'est évident pour des raisons qui sont expliquées dans le livre et dont on a déjà parlé, mais par contre, je peux pas vous dire s'il faut pour combattre le réchauffement climatique, est-ce que c'est l'hydrogène qui va marcher, est-ce que c'est pas ma spécialité. Et de même, je trouve que le politique devrait être humble et les économistes aussi.
1: Vous dites que vous voulez une Europe plus capable. Qu'est-ce que ça veut dire exactement? C'est quoi cette Europe plus capable, Karine Van der Straten?
2: On appelle de nos voeux une Europe capable de décider, de se mettre d'accord, de prendre des décisions efficaces et rapides. Dans le livre, on a un chapitre où on raconte l'histoire de la construction de l'Union européenne. Il faut comprendre que la situation dans laquelle on est aujourd'hui, c'est évidemment le résultat de l'histoire. L'Union européenne a été construite, sa première mouture après la guerre, pour éviter les massacres sur le continent. Donc on a d'abord pensé à construire des institutions qui bloquaient les éventuelles velléités de certains pays de prendre le pouvoir ou d'agir. Donc il y avait un peu une méfiance dans les institutions politiques et on a construit beaucoup l'Europe par l'économie, par le libre-échange, mais jamais vraiment par le politique parce qu'il y avait une inquiétude et comme vous le disiez tout à l'heure, parce que les pays, les États membres restaient jaloux de leurs prérogatives. Donc on a toujours eu cette tension et cette méfiance vis-à-vis d'une Europe qui, à l'échelon vraiment européen, soit capable d'agir et de prendre des décisions. Et donc ça fonctionnait bien dans le monde d'avant, où les choses étaient relativement ordonnées par le droit international, le commerce international, où lorsqu'on était dans une économie de rattrapage, on n'avait pas besoin de prendre des décisions rapides, efficaces, engageantes, l'ensemble du...
1: Et alors comment on recrée finalement de un destin commun, puisque c'est un peu de ça dont il s'agit ?
0: Il y a déjà des institutions qui doivent changer. L'Europe est handicapée non seulement par la règle d'unanimité qui s'applique dans beaucoup de choses, mais aussi par le fait que le budget est très faible, en fait. Le budget européen n'existe pratiquement pas. Et donc, ça veut dire que, on prend l'exemple de la technologie de haut niveau, dont on parlait tout à l'heure, c'est clair que pour une technologie donnée, il y aura peut-être deux ou trois pays qui auront une compétence pour réaliser cette technologie. Ensemble, peut-être, hein. Mais par contre, les autres pays ne vont pas profiter. C'est pour ça qu'on a instauré la règle du juste retour, d'ailleurs, qui est une règle abominable, mais qui avait une rationalité. Donc, ce qu'on ne peut pas faire, contrairement aux États-Unis, c'est qu'on ne peut pas compenser ceux qui y perdent. Aux États-Unis, quand il y a des budgets DARPA, NIH sur la santé ou NSF sur la science, ça va au Massachusetts, ça va en Californie, mais par contre, l'Oklahoma va avoir une base militaire ou une autoroute. Voilà, il y a une compensation qui se fait, mais pas forcément le saupoudrage généralisé.
1: Comme on fait aujourd'hui en Europe. Merci beaucoup à tous les deux. Jean Tirol, Karine van der Straten, Économie du désordre mondial, c'est aux éditions Albin Michel. Puf, on se retrouve tout de suite pour la deuxième partie de l'émission.
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1: On se retrouve pour la deuxième partie de cette librairie de l'écho. Nous la clôturons avec évidemment le coup de cœur de la rédaction. Il y aura aussi notre étude de la semaine. Mais on retrouve tout de suite un de nos deux critiques attitrés, Jean-Marc Daniel, professeur émérite à l'ESCP Business School, président et critique attitré de la Société d'économie politique. Et cette semaine, il est face à Lauriane Mouisset. Bonjour Lauriane.
5: Bonjour.
1: Vous êtes directrice de recherche au CNRS et vous publiez La liberté des limites aux éditions de l'Observatoire. Sachant que la semaine prochaine, évidemment, vous retrouverez notre format habituel avec cette fois-ci Jean-Marc. Vous ne serez pas là la semaine prochaine, ce sera Dorothée Duron. Hélas. Avec Christian Chavagneux. Alors Jean-Marc, la règle du jeu, vous avez lu le livre de Lauriane Mouisset, La liberté des limites, aux éditions de l'Observatoire. Allez, donnez-nous votre sentiment. Est-ce que vous avez aimé ce livre ? Qu'est-ce qui vous a plu ? Qu'est-ce que vous avez peut-être moins aimé ?
6: Alors, j'ai aimé ce livre en ce sens que d'abord, il est très original. Il aborde les problèmes écologiques de façon philosophique et économique. D'ailleurs, vous avez un doctorat de philosophie, je crois. Donc, il y a des références philosophiques qui sont sur le libéralisme. Qu'est-ce que la liberté ? Qu'est-ce que le libéralisme ? Tout en étant tout à fait à portée du lecteur. Le deuxième aspect, c'est que le livre est très bien construit sur le plan de son organisation intellectuelle, c'est-à-dire il est très didactique.
1: Bon, ça a dû, vous avez dû aimer ça.
6: Ah oui, j'adore ça, quand c'est effectivement tout s'enchaîne bien, qu'il y a une espèce de logique, qu'il n'y a pas de digression, il n'y a pas de retour en arrière, tout est construit, trois parties, une partie sur l'écologie, une partie plus sur ce que c'est que la liberté, et puis une partie un peu plus pratique sur les conséquences à en tirer. Alors le thème du livre, c'est effectivement, est-ce qu'on peut, vous le définissez dans l'introduction, vous défendez ce que vous appelez un manifeste d'éco-libéralisme citoyen. Alors, le livre fourmille de mots, de concepts qui sont définis, vous allez me dire si j'ai bien compris, mais l'idée centrale, c'est de dire que face aux enjeux, alors vous identifiez des enjeux dans un anneau, dans un donut, comme disent les Américains, qui sont un certain nombre d'indicateurs qu'on ne doit pas dépasser, qui concernent essentiellement l'écologie, donc la biodiversité, la quantité de carbone qu'il y a, le gaz carbonique qu'il y a dans l'atmosphère, l'azote, la pollution, etc. Et puis des critères sociaux minimaux que l'on est en droit d'attendre d'une société organisée. Donc il y a 9 critères écologiques et 12 critères sociétaux. Et donc, ces deux définissent les critères écologiques un plafond, les critères sociétaux un plancher. Donc, on est dans un anneau ou une ellipse ou enfin un donut, vous dites un donut parce que ça fait, c'est comme ça que les Américains s'expriment. Et donc la question c'est comment rester dans ce donut tout en respectant la liberté et en faisant en sorte que les citoyens adhèrent à cette démarche. Alors je rentre pas dans les détails, puis on va développer. Ce que je trouve intéressant, c'est que finalement, vous imposez deux modèles de société. La société industrielle, qui est née avec les Lumières, qui est une société de liberté. Une société dans laquelle on est passé du combat pour la survie du Moyen-Âge à l'abondance. Et puis, une société où l'individu est au centre de la réflexion de l'organisation de la société. Et vous dites, il faut passer à une société toujours de liberté. Tous les gens qui veulent nous imposer la décroissance, qui veulent nous menacer, qui n'arrêtent pas de nous faire des leçons de morale, sont à côté de la plaque. Il faut respecter la liberté. Mais le deuxième élément, c'est pas l'abondance, mais la viabilité. Il faut rester dans le donut. Et le troisième élément, c'est pas l'individu en tant que tel. Pour arriver à respecter la liberté dans la viabilité, il faut la démocratie, il faut le débat. Ouais. Alors ça, je trouve ça très séduisant. Après, la troisième partie, c'est comment on fait? Et donc là, alors vous parlez de boussole bioéconomique. Bon, j'attends de vous, finalement, là, dans ces quelques instants que nous allons passer ensemble, que vous soyez un peu plus précis sur la façon dont vous voyez.
1: Moi, je considère qu'il y a un triangle d'incompatibilité entre justice sociale, écologie et liberté. Est-ce que vous pouvez me convaincre que je me trompe?
5: Ben, j'espère arriver à vous convaincre. Alors, merci déjà finalement d'avoir lu mon livre et merci de me l'avoir présenté. Alors, ce que vous avez dit, c'est parfait, ça me convient parfaitement. Donc, c'est exactement ce que j'ai essayé d'expliquer dans le livre. Alors, comme vous l'avez dit, la partie sur la boussole bioéconomique, c'est la troisième partie. Et peut-être on pourrait y revenir un petit peu après.
6: Oui.
5: Voilà, donc peut-être d'abord repartir de la partie...
6: Le donut.
5: Voilà, en fait, l'articulation entre le donut... Alors, le donut, je le redis, peut-être les auditeurs le savent, mais ça ne vient pas de moi. Je l'explique dans le livre, ça ne vient pas de moi. C'est quelque chose qui a été établi par une économiste anglaise et qui est maintenant largement repris. Donc elle appelle l'économie du donut. Donc c'est pas du tout moi qui ai inventé ça et c'est pas moi non plus qui ai inventé le terme. En revanche, je pars de ça et moi ce qui m'intéresse c'est de l'articuler, comme vous l'avez expliqué, avec la notion de liberté. Et ce qui est ma contribution en fait, c'est de faire peut-être un pas de plus par rapport à ce qui est proposé par notamment cette économiste anglaise qui a listé, bon, comme vous l'avez dit, hein, ces indicateurs. Moi, je ne crois pas en fait que ces indicateurs doivent être donnés par des scientifiques, qu'ils soient scientifiques, physiciens du climat ou qu'ils soient économistes. Moi, je pense que la solution, elle passe par le fait que justement ces limites socio-économiques ou biophysiques, écologiques, elles doivent être décidées par les citoyens. Et c'est là où on rejoint l'enjeu démocratique. Donc elles doivent être décidées par des citoyens éclairés, évidemment, par les connaissances scientifiques, apportées par les scientifiques qui vont expliquer le fonctionnement des écosystèmes, par exemple. Mais la contribution qui est intéressante de mon point de vue, c'est qu'effectivement, il y a une différence entre seuil et limite. Un seuil, en fait, c'est un point de bascule entre deux états du système. Donc, par exemple, imaginons une population de pandas, par exemple, elle va décroître progressivement, donc le nombre d'adultes reproducteurs va diminuer et elle peut toujours se stabiliser à une population qui va être plus petite. Mais si on passe en dessous d'un certain seuil, on pourra faire tout ce qu'on veut, la population, elle va s'éteindre. Il y a donc un seuil biophysique. En revanche, est-ce que c'est une limite? Ben, ça peut être une limite si nous, on décide que ce seuil, qui est un seuil biophysique, un seuil mathématique en réalité, si on décide que nous, en tant que citoyens et démocratiquement en tant que société, si on décide que ce seuil, c'est une limite, alors ben, ça va orienter les décisions que l'on va prendre. Et c'est très important parce que cette explication que je viens de donner sur le nombre d'adultes reproducteurs, on perçoit bien qu'on ne va pas du tout avoir la même décision de savoir est-ce que c'est une limite ou pas si on s'intéresse aux pandas ou aux moustiques. Ou à une espèce qu'on va trouver nuisible. Il y a toutes les chances pour que pour le panda, on considère que le seuil, qui est le concept mathématique, soit aussi une limite, alors que pour l'espèce nuisible, par exemple des moustiques, on va considérer que c'est pas très grave si la population de moustiques décroît. Et donc, c'est ça qui est intéressant, il me semble, dans ce que j'essaie d'expliquer dans le livre, c'est que il y a une différence entre limite et seuil. Le seuil, il est informé par les scientifiques, mais la limite, elle est choisie par les citoyens.
1: Votre concept, c'est ce que vous appelez l'écolibéralisme citoyen.
5: Oui. Alors.
1: Et ça, c'est nouveau.
5: Oui, ça, c'est nouveau. Donc, L'écolibéralisme citoyen, c'est ce que je, c'est ce que je propose pour penser de manière nouvelle la liberté dans une situation de crise écologique et de conscience de la crise écologique. Donc éco parce qu'en fait, on doit admettre aujourd'hui qu'on a des liens avec les écosystèmes et que ces liens, ils sont de fait et on ne peut pas les on ne peut pas aller au-delà. Libéral, parce qu'on peut choisir ce que l'on fait de, de ses liens. Est-ce qu'on a envie de tirer un peu dessus et prendre un risque? Ou au contraire, on n'a pas du tout envie de tirer dessus, pas prendre de risque. Et d'ailleurs, c'est important de le noter, on peut décider de tirer sur certains liens écosystémiques et de ne pas tirer sur d'autres. Donc on se rend bien compte que ça permet en fait, de piloter de manière beaucoup plus fine que les approches qui vont être croissance verte versus décroissance, qui en fait appliquent le même raisonnement à toutes les questions. Mais... Et enfin, citoyen, parce qu'effectivement, c'est les citoyens qui décident ce sur quoi on tire.
6: Mais c'est peut-être là, effectivement, que je suis moins convaincu, en fait. Parce que le citoyen, il faut lui faire confiance, le citoyen, c'est le principe de base de la démocratie, mais le citoyen, de façon très concrète, on n'arrête pas de lui dire que c'est lui qui va payer les conséquences de la dette et il accepte la dette. On n'arrête pas de lui dire que c'est lui qui va payer les conséquences du réchauffement climatique et il refuse qu'on augmente le prix des carburants. On n'arrête pas de l'informer, quand même. Il est conscientisé, on n'arrête pas de lui dire. C'est ce que posait la question que posait Emmanuel aussi, c'est-à-dire, à un moment donné, il va dire, écoutez, mais c'est contraire à la justice sociale. Le modèle où vous dites, c'est l'individu maintenant qui prime, et la démocratie va effacer. Mais l'individu, il raisonne beaucoup en disant, c'est pas juste, c'est pas moi, c'est pas à moi. Et vous dites, si, il va s'en sortir parce que la démocratie va faire en sorte que l'individu va accepter donc le seuil, les limites qui va être défini. Est-ce que vous êtes aussi convaincu que ça, que l'individu est prêt à s'effacer face à un raisonnement et face à un débat et face à des arguments scientifiques?
5: Alors oui, personnellement j'en suis très convaincue, déjà parce que derrière le terme individu, il y a deux conceptions, le consommateur et les citoyens. Et aujourd'hui, la manière dont on aborde l'individu, c'est via l'angle consommateur. Et c'est tout l'héritage du libéralisme de la période des Lumières. Moi, ce que je propose, et c'est du coup, d'ailleurs, vous l'aviez bien souligné, l'enjeu démocratique, donc je perçois l'individu comme un citoyen. Et moi, je crois qu'il y a eu beaucoup de rapports, enfin il y a eu beaucoup de choses qui ont été faites ces 50 dernières années de la part des scientifiques pour informer, alors évidemment la classe politique, la classe économique, mais aussi la société, et de fait les gens sont beaucoup plus informés qu'il y a 50 ans sur les risques climatiques et écosystémiques. Ce qui manque aujourd'hui, c'est pas cette information un peu générale, c'est l'implication du citoyen dans la décision. Et aujourd'hui, la question de la crise écologique, c'est pas une question, je pense, qu'on peut traiter avec les institutions classiques. On a besoin d'avoir des institutions qui permettent de réintégrer le citoyen dans le débat et dans la prise de décision concrètement, étant informé par les scientifiques.
1: Sauf que celui à qui on dit il faut que tu roules moins vite, il faut que tu consommes moins de viande, il faut que tu prennes moins l'avion, c'est qui? C'est le citoyen ou c'est le consommateur? En gros, comment vous faites pour nous rendre finalement cette contrainte écologique plus joyeuse, quoi?
5: Alors déjà je considère pas que c'est il y a pas de contrainte qui tomberait comme ça du ciel et elle ni joyeuse ni pas joyeuse. C'est-à-dire que on peut s'appuyer sur les expériences des conventions citoyennes, par exemple convention citoyenne pour le climat, ou d'autres expériences de conventions citoyennes à des échelles plus locales qui traitent en général des questions plutôt de biodiversité. Et les conclusions sont unanimes sur le fait que les citoyens, ils sont vraiment convaincus par par ce type d'institution. Ils sont impliqués, ils sont convaincus d'abord parce qu'ils ont reçu de l'information scientifique de première main, adaptée à la question, donc c'est pas des choses hyper générales, avec des rapports sur la géopolitique mondiale, dont effectivement ils ne savent pas toujours quoi faire concrètement, et ils sont aussi très convaincus par le fait d'avoir réinvesti la place politique et la place citoyenne et la place démocratique. Et vraiment, de ce point de vue-là, les conclusions, elles sont unanimes, et c'est ça qui est crucial pour avoir l'adhésion des citoyens. Parce que si le citoyen, il est co-constructeur de... Alors, la limite, pas au sens de la contrainte, parce qu'une contrainte, c'est un terme mathématique, mais de la limite au sens du choix social, de ce qu'on décide de faire pour notre vie, en fonction des risques que l'on a envie de prendre et des liens sur lesquels on a envie de tirer avec les liens que l'on a avec les écosystèmes, eh bien, s'il est impliqué dès le début, eh bien, il va adhérer au projet.
1: Merci beaucoup, Lauriane Mouisset. Donc, La liberté des limites aux éditions de l'Observatoire et les commentaires avisés, comme d'habitude, de Jean-Marc Daniel. Tout de suite, l'étude de la semaine.
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1: Et à l'occasion du salon Pro Durable, l'association Green IT dévoile les résultats de son étude sur les impacts environnementaux et sanitaires de l'intelligence artificielle. Auban Desremaux, bonjour.
7: Bonjour.
1: Auban, vous êtes membre de l'association Green IT. Comment l'intelligence artificielle contribue-t-elle aux crises environnementales et sanitaires de notre époque ?
7: Tout d'abord, merci de donner de la lumière à cette étude qui est très importante étant donné les enjeux. Alors, pour répondre à votre question, je vais me focaliser sur les résultats de 2030, parce que 2030, en fait, ça se joue dès maintenant. Et donc, dans cette projection en fait 2030 que nous avons réalisée, on retrouve en fait quatre principaux impacts. Par ordre de proportion, on a d'abord en fait les émissions de gaz à effet de serre, donc responsables du changement climatique, à hauteur de 35%. On retrouve ensuite en fait ce qu'on appelle l'eutrophisation des milieux aquatiques en eau douce, 24%, donc en gros c'est ce qui est responsable du développement des algues vertes qui va asphyxier en fait les écosystèmes et assécher à terme aussi les sources d'eau. En troisième position, on a l'épuisement des ressources. Donc quand on parle de ça, on parle des minéraux, métaux et des ressources fossiles. Donc là, on est à hauteur de 18%. Et enfin, entre guillemets, les particules fines, donc l'émission de particules fines, à hauteur de 15%.
1: Vous prévoyez que cet impact augmente fortement, qu'il soit multiplié par 7, notamment dans les 5 ans à venir. Alors, vous avez un concept hein, qui est le budget annuel soutenable de l'Union européenne, et donc l'impact sur ce budget annuel soutenable sera multiplié par 7. Ça veut dire quoi exactement ?
7: Alors, le budget annuel soutenable, en fait, c'est à l'échelle individuelle, c'est des données sur base de données scientifiques, évidemment. C'est ce que chacune et chacun d'entre nous dans le monde, nous ne devrions pas dépasser en termes d'impact pour dans le cadre en fait des limites planétaires. Donc, pour garder l'espace et le vivant dans des bonnes conditions, on va dire. Donc, rapporté à l'échelle individuelle, c'est ce qu'on appelle ce fameux budget annuel soutenable. Et ce qu'on a constaté, en fait, c'est que entre 2025 et 2030, on va avoir effectivement un facteur x7. Donc, ça représente effectivement à peu près le budget annuel soutenable de 1,4 fois la population européenne. À l'échelle mondiale, en fait, on va être en 2030 à 7,5% de ce budget annuel soutenable à l'échelle donc des terriens et terriennes. Pour rappel, ça veut dire que avec ce qui nous reste, donc les 92,5%, il faut se nourrir, se loger, se transporter, s'habiller et puis potentiellement, on espère un petit peu se divertir.
1: Mais donc, qu'est-ce qui dans l'intelligence artificielle génère tous ces effets dans la mécanique, dans l'industrie de l'intelligence artificielle, d'où viennent finalement tous ces impacts ?
7: Alors, ils sont issus en partie de la phase de fabrication en fait des équipements. Hein. Donc là, ça va être plutôt par rapport aux métaux et minéraux. Mais en fait, tous ces impacts sont totalement absorbés par l'intensité énergétique que ça demande dans la phase d'usage. À titre pour vous donner quelques chiffres, on va passer en fait en 2025 d'une consommation électrique d'environ 176 TWh à une échelle en 2030 à 1169 TWh, donc le fameux x7. Donc l'origine en fait des impacts de l'intelligence artificielle, de sa partie infrastructure, est principalement liée à son gouffre, on va dire, de consommation électrique.
1: Merci beaucoup Auban Desremaux et le conseil évidemment que vous donnez pour limiter tout ça, eh bien c'est de maîtriser au maximum l'usage que nous faisons chacun individuellement de l'intelligence artificielle, voilà, avec modération. Merci Auban Desremaux, donc membre de l'association Green IT. Allez, toujours plus d'études et de chiffres.
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1: Et on se penche cette semaine sur l'étude de Leocare, l'assureur qui effectivement publie une étude avec des chiffres assez impressionnants sur justement les difficultés que rencontrent les Français aujourd'hui vis-à-vis de leur budget automobile et notamment lié à la hausse des carburants. Il faut rappeler que l'INSEE, qui calcule le pouvoir d'achat spécifique des hydrocarbures, eh bien, nous dit que ce pouvoir d'achat n'a jamais été aussi bas, y compris à la fin des années 70, après les deux chocs pétroliers. Il est même 20% plus bas qu'à l'époque. Et donc, dans ces conditions, que nous dit l'étude Léo-Kerr ? Eh bien, que 74% des Français estiment aujourd'hui que posséder une voiture est devenu un luxe et que, surtout, plus d'un Français sur deux n'aurait plus les moyens de racheter sa voiture aujourd'hui. Seuls 15% répondent que oui, sans difficulté, ils pourraient racheter la même voiture. Alors que la dépendance, finalement, à l'automobile ne recule pas. 53% des Français déclarent ne pas pouvoir se passer de leur voiture au quotidien. Indispensable, donc, la voiture charrie ses dépenses incontournables. Si bien que pour une partie des ménages, elle absorbe plus d'un cinquième du budget et que face aux dépenses inattendues, il faut bien arbitrer. 31% des conducteurs déclarent avoir déjà dû emprunter de l'argent pour faire face à une réparation.
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1: Il aime les stars, c'est Frédéric Simotel, notre éditorialiste tech à BFM Business, et donc il a choisi cette semaine de nous parler d'une des plus grandes stars, mais pas encore très connue quand même, mais bon, qui va le devenir, de l'intelligence artificielle aux États-Unis, puisque aux États-Unis, hein, les grandes stars, ça ne sont plus les acteurs ou les joueurs de basket, mais bien les patrons de l'IA. Et donc, vous nous parlez alors de quelqu'un qui est moins connu que Sam Altman, par exemple, mais il s'appelle Demis Hassabis, et son livre Infinity Machine, eh bien, c'est l'histoire de son parcours.
8: Voilà, et c'est le patron de Google DeepMind. Voilà, pour le donc Google DeepMind, c'est l'entité IA de Google. Alors, c'est vrai qu'avec Sam Altman et Dario Amodei, il fait partie un peu des grands noms, des personnages en vue, mais beaucoup plus discret. Hein. Donc, cette biographie, ça s'appelle The Infinity Machine de Sébastien Malaby. Et alors, c'est pas une histoire comme on a l'habitude de la Silicon Valley, parce qu'Hassabis est longtemps resté à Londres. Hein. Il a été élevé à Londres, mais il est motivé par l'ambition scientifique, les lumières et tout ça. Alors, on va revenir sur ses premières heures de gloire. Alors déjà, il faut savoir que c'est un enfant prodige des échecs.
1: Ah oui,
8: c'était un petit champion dans le nord de Londres, puis après en Angleterre. Créateur de jeux vidéo, puis un jour, il s'est orienté vers la recherche en neurosciences. Mais on lui a proposé des salaires à 7 chiffres. Mais non, lui, il est resté sur sa partie chercheur. Et puis, en 2016, donc à Séoul, il a créé un programme informatique qui bat l'un des 10 meilleurs joueurs de Go au monde. Vous savez, le Go, c'est ce jeu chinois. Et qui a été, il faut le savoir, alors c'était formidable, hein. On avait déjà une machine IBM qui a battu Kasparov aux échecs. Là, battre joueur de Go, c'était quand même le niveau du dessus. C'est lui qui a emmené cette équipe. Et puis d'ailleurs, avec le même outil, ils ont procédé. Ils ont aidé les scientifiques à comprendre la structure des protéines. Ça, c'était quelques années plus tard. Ça a donné des prix Nobel, d'ailleurs. Et ce qu'il faut savoir, c'est que le fait qu'ils battent ce joueur de Go, en Chine, ça a eu un effet Spoutnik pour l'IA chinoise. C'est vraiment ça qui a déclenché chez eux en disant... Flûte, si une machine peut battre un joueur de Go, là, où va-t-on, quoi? Il faut vraiment qu'on s'y mette. Il ne faut pas que ce soit des Occidentaux qui puissent devenir les meilleurs joueurs de Go. Donc, ça a vraiment eu cet effet-là en Chine. J'assure que c'est vraiment ça qui a été l'élément déclencheur de tout ça. Donc derrière, Hassabis, il fait dialoguer des mondes qui d'ordinaire se parlent peu. Il a compris très tôt que les jeux et le lien avec l'intelligence artificielle. Vous savez, chez Nvidia, développer des puces pour les jeux vidéo et aujourd'hui ils utilisent pour l'intelligence artificielle. Ben lui, il a compris un peu tout ce lien. On y voit toute sa carrière. Alors évidemment, il est curieux, tenace, capable de suivre pendant des années. Le livre est plutôt bienveillant. Hein. Il n'y a pas de petites histoires parce qu'on sait que dans la Silicon Valley, ça tire quand même pas mal dans les couloirs.
1: Ouais.
8: Hein, il y a eu des gens accusés de harcèlement et tout ça. Voilà. Là, on reste un peu dans le bienveillant.
1: Il a l'air assez pur dans ses intentions.
8: Voilà, c'est ça. Voilà. Il a quand même une éthique.
1: Voilà.
8: C'est ce qu'on veut vendre derrière tout ça. Et voilà. Donc on voit l'IA symbolique des années 60, ses règles rigides pour l'apprentissage profond. Ça, c'était l'attribut de Toronto de Geoffrey Hinton. L'apprentissage par renforcement, ça, c'est l'attribut de l'Alberta de Sutton. Et donc, la machine infinie fait le lien entre ces deux tribus pendant cette ère glaciaire de l'IA. On va dire que entre les années 60 et 2010, l'IA, c'était pas trop le truc.
1: Et donc, lui, ce qu'il nous raconte, c'est quoi? C'est surtout les 20 dernières années, en fait.
8: Exactement, c'est ça. Le livre transforme une biographie en chronique de l'ère de l'IA. Chaque étape de la vie d'Assavis correspond à une étape importante. Je regardais donc fondation de DeepMind en 2010, donc on sait résoudre l'intelligence, passer à la super intelligence. En 2015, ben voilà, ça fait mieux que les jeux. Racheté par Google en 2014, hein, Google a toujours ce petit regard sur des petites entreprises pour les racheter. Et donc là, il devient le patron du labo d'IA de Google. Et donc, bah, derrière, c'est le développement de tous les neurosciences. Alors, un mot aussi sur l'auteur, hein, Malaby, Stéphane Malaby. C'est pas n'importe qui, c'est un journaliste, ancien journaliste à The Economist, Washington Post. Aujourd'hui, il est au Council of Foreign Relations. Il a écrit sur Alan Greenspan, il a écrit sur beaucoup de stars de la Silicon Valley. Donc, il connaît bien ce secteur. Et ça veut dire qu'il a accès aux coulisses. Et donc, même si le livre est bienveillant, il raconte tout un tas d'anecdotes. Comment il a passé plus de 120 heures ou 150 heures avec Demis Hassabis. Donc voilà, c'est pas le gars qui a écrit à partir de fiches internet ou en s'aidant de l'IA, justement. C'est vraiment celui qui l'a rencontré. Il a rencontré des collaborateurs et plutôt bien. Donc, The Infinity Machine de Stéphane Malaby. Allez-y.
1: Parfait.
8: À ma décharge, je ne sais pas s'il existe en français. Mais
1: Sébastien Malaby.
8: Mais en anglais, ça se... Oui, ce n'est pas Stéphane, c'est Sébastien Malaby. Mais en anglais, ça se lit assez facilement, franchement.
1: Magnifique. Pour une nouvelle plongée, un nouvel angle et une nouvelle personnalité, surtout oui. De ce monde fascinant de l'intelligence artificielle. Merci Frédéric. Allez, c'est l'heure de nos ultimes choix.
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1: Jean-Marc Daniel, quelle est votre dernière sélection pour aujourd'hui?
6: Alors, je voudrais rendre hommage à l'occasion de cette dernière minute à Christian Schmidt, qui est un économiste célèbre qui vient de nous quitter à l'âge de 88 ans. On a eu l'occasion d'ailleurs d'évoquer un certain nombre de ses livres. Il avait fait plusieurs ouvrages, d'abord sur l'économie de la défense, de la guerre. Ensuite, il s'était beaucoup intéressé à ce qu'on appelait la neuroéconomie, les liens entre les prises de décision faites par les agents économiques et la structure du cerveau et la façon de penser. Donc, c'était quelqu'un qui était à la fois brillant et très intéressant. Mais ce qui m'intéresse le plus dans son œuvre, c'est sa partie sur les politiques de défense. Il a publié un livre chez Odile Jacob sur l'économie et la guerre, penser l'économie. Et donc, c'est un livre qui est un peu ancien, mais que j'ai redécouvert là récemment, puisque je savais qu'il était malade. Donc, j'avais regardé un peu ce qu'il allait nous laisser. Et c'est un livre remarquable. Donc, c'est quelqu'un qui va nous manquer. Alors, c'est pas uniquement une figure de style, à chaque fois qu'il y a quelqu'un qui meurt, en général, on dit il va nous manquer, mais là, je crois qu'effectivement, il va manquer.
1: Ça n'est pas toujours vrai,
6: Jean-Marc. Oui, on le dit, ça ne veut pas dire.
1: Il faut se l'avouer.
6: Ce n'est pas toujours vrai, et là, ce sera vrai, je pense qu'effectivement, c'est ça qui va nous manquer.
1: Relisons Christian Schmidt. Et puis moi, je vous signale la sortie du nouveau tome d'une saga qu'on adore à la librairie de l'Écho, c'est cette histoire de l'Europe, c'est vraiment une œuvre absolument colossale, c'est le troisième tome, ça s'appelle L'épreuve des modernités, ça couvre la période qui va du 15e siècle au début du 19e et c'est aux éditions Passé Composé, et donc on attend avec impatience ce qui sera sans doute le quatrième et dernier volet de cette grande saga. Voilà, c'est la fin de cette librairie de l'Écho, on se retrouve la semaine prochaine et d'ici là, bonne lecture.
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9: Bonjour à tous, ravi de vous retrouver sur BFM Business dans Check-up Santé. À l'occasion de ses 32e universités, le premier syndicat de médecins de France, la CSMF, a publié un manifeste et un livre blanc qui a le mérite de faire des propositions concrètes pour une fois. Son président, le docteur Franck de Vulder, va nous en dévoiler quelques éléments. Elle se propose de devenir le Doctolib des transports sanitaires en France et la société Mediway. Et sa fondatrice, Rebecca Cohen, va nous dire comment avoir une ambulance en 4 clics. Enfin, lui aussi veut offrir à chaque médecin son propre site internet pour faciliter les échanges avec ses patients. C'est la société Med4Med et son fondateur Julien Pourcel nous dévoile les résultats d'un baromètre sur l'attachement des Français à leur médecin de famille. Check-up Santé, c'est parti.
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9: Franck de Vulder, bonjour.
10: Bonjour Fabien Guez.
9: Et bienvenue dans Check-up Santé, une fois de plus.
10: Merci
9: beaucoup. Vous êtes un habitué, on est très content de vous accueillir. Vous êtes médecin, vous dirigez la CSMF, le premier syndicat de médecins en France, spécialistes et médecins généralistes confondus. Il y a combien de médecins en France à peu près?
10: Il y a...
9: Libéraux, bien sûr.
10: Libéraux, 120 000 médecins libéraux.
9: 120 000 médecins libéraux. Et en tout, à peu près en France.
10: Et en tout, 350 000.
9: D'accord. C'est vrai que les c'est un petit peu général en France, hein, c'est peut-être particulier même à la France, les médecins sont peu syndiqués.
10: Oui,
9: mais, vous les défendez tous, bien sûr.
10: Oui, d'abord on défend tous, mais les médecins sont peu syndiqués, comme les Français sont peu syndiqués. On va revenir sur les décisions politiques depuis 20 ans qui ont voulu un peu, finalement, amoindrir le rôle des corps intermédiaires, dont des syndicats. C'est vrai dans le salariat, c'est vrai dans les syndicats de médecins, mais c'est vrai, et vous le disiez, qu'on défend tout le monde, nos syndiqués, nos sympathisants, nos adhérents, mais tous les autres, parce que c'est comme ça que je conçois mon engagement syndical.
9: Alors, votre congrès la semaine dernière à La Baule, c'est un des événements les plus courus. Ministres étaient là, économistes, universitaires, autorités de santé, industriels, entrepreneurs, et même les représentants santé de certains candidats à la présidentielle, et bien sûr, les médecins.
10: Et bien sûr, les médecins de toute génération. Et moi, je me salue d'avoir vu au 32e université, comme c'est le cas chaque année, les représentants des syndicats d'étudiants en médecine, des deux syndicats d'internes, des remplaçants, bref, de cette nouvelle génération, celles et ceux qui vont nous soigner demain. Ils sont tellement importants qu'ils participent à ces débats.
9: Ouais. On a l'impression que la santé n'est pas vraiment au cœur des débats, la présidentielle.
10: Pas trop. On voit bien que la campagne présidentielle, elle est partie dans les différents partis auprès d'un certain nombre de candidats déclarés. Il y en aura peut-être d'autres, peut-être moins. Ça, c'est, on verra bien. Mais force est de constater que, à quelques toutes petites encartades près, le sujet santé n'a pas aujourd'hui été abordé par les candidats à la présidence de la République. Et je le regrette.
9: Oui. Bien sûr,
10: je regrette parce que c'est la première ou une des toutes premières préoccupations des Français dans toutes les enquêtes d'opinion depuis 5 ou 6 ans. C'est un sujet difficile, mais ce n'est pas parce qu'il n'est pas difficile qu'il ne faut pas réécrire avec les Français leur futur système de santé.
9: Alors, avant des propositions, mais sur un constat, notre système de soins, il est un peu à bout de souffle.
10: Il est un peu.
9: Quelles sont les raisons principales? Il y en a plusieurs, évidemment, mais.
10: Il a un petit peu plus de soupe, parce que tout a changé. Tout a changé, et je trouve qu'on est en train, parfois, trop souvent, de louper l'essentiel d'une loi, d'un décret qui vient essayer de répondre à une difficulté réelle. On sait aujourd'hui que l'accès aux soins est devenu, dans beaucoup de territoires, complexe pour les Français. On en connaît les causes. Un numerus clausus qui n'a pas renouvelé les générations de médecins, alors que pendant le même temps, la population française, comme la population mondiale, augmentait. On est 15 millions de plus qu'il y a 35 ou 40 ans à soigner, plus âgés. On vit plus longtemps, donc le poids des maladies chroniques augmente. Il y a 500 000 personnes chaque année en France qui rentrent dans une affection de longue durée, donc une maladie grave. Et donc, on ne s'est pas doté du corps suffisant en nombre de médecins pour y répondre. Ça va venir, parce qu'on a inversé les choses, mais la cause principale est ça, mais tout a changé. Et puis la demande des patients a changé, elle est peut-être plus prégnante dans un monde où la consommation est importante, y compris en besoin de soins. Et puis, le métier de médecin a changé, le métier des autres professionnels de santé a changé, finalement, à l'instar de tout ce qui se fait dans la société, comme l'ensemble des métiers.
9: Donc c'était le bon moment pendant cette campagne présidentielle. Évidemment, votre congrès tombait à point cette année. Et l'idée, donc, c'est de publier donc, un manifeste et un livre blanc. D'abord, ce manifeste.
10: Voilà des mois que, presque dans le plus grand des secrets. C'est-à-dire qu'on n'a pas fait de grandes communications en disant la CSMF, premier syndicat des médecins de France, généraliste et spécialiste, nous travaillons et nous allons vous dire que dans quelques mois, nous allons sortir quelque chose. Mais il nous a semblé absolument important de réfléchir entre nous, vous le disiez, en tranches générationnelles, médecins spécialistes et médecins généralistes, mais aussi avec nos partenaires, avec l'écosystème, sur le manifeste. Le manifeste, c'est, moi qui suis un peu voileux finalement, c'est le cap. C'est ce en quoi nous croyons, où est-ce que nous voulons aller.
9: Et puis, c'est la philosophie du manifeste, c'est le cap.
10: C'est la philosophie de donner les grandes tendances de ce qui, à nos yeux, sont les choses importantes, les plus importantes qu'il nous faut rappeler. Vous savez qu'on est un syndicat libéral, mais social. On croit qu'il faut vraiment, avec force, recouvrer le mot confiance. Et quand on nous oppose de dire « mais on ne va pas vous donner un blanc-seing », ce n'est pas du tout le sujet. Pour moi, le mot confiance a en miroir le mot responsabilité. Et la responsabilité, ce n'est pas seulement celle de nos soignants, celle de nos médecins. C'est une responsabilité mutuelle qui doit être partagée entre, bien sûr, celles et ceux qui soignent, dont nous sommes, mais celles et ceux qui en souffrent et sont malades, mais les payeurs, mais les décideurs, mais les assurances maladie, qu'elles soient obligatoires, la sécu finalement, et les assurances complémentaires. Je pense qu'il faut rappeler ça avec force. Ouais. Ça, c'est le manifeste. On n'a pas l'impression quand même que, je veux dire, nous, médecins, on est devenu la petite variable d'ajustement de nos soucis
11: Nous, médecins,
10: du contexte économique, oui.
11: En tout cas,
10: hélas, nous, oui.
11: Faut remettre, regarder quels sont les grands enjeux financiers. Le système de protection sociale en France, qui est certainement une des pierres et un des fondements les plus forts de la République, qui a fêté son 80e anniversaire fin 2025, la Sécu a 80 ans. Le système de protection sociale en général, c'est 800 milliards d'euros par an. Le système d'assurance maladie, l'assurance santé de chacun d'entre nous, c'est 250 milliards d'euros par an. Et vous disiez, la population augmente, l'accès aux soins est plus fort, les besoins de soins sont plus forts parce que c'est une population plus nombreuse, plus âgés. Et donc, tout ça, il faut réfléchir ensemble à ce que ça coûte. La variable d'ajustement, et je vous rejoins, c'est sur la médecine libérale. Et on l'a vu encore il y a quelques jours. Le gouvernement a publié, dans le cadre du projet de loi de financement de la sécurité sociale, dont les débats vont commencer au Parlement lundi prochain, a publié ce qu'on appelle l'ONDAM. L'ONDAM, c'est quoi? C'est l'objectif national des dépenses d'assurance maladie. Bref, à quelle vitesse ça doit progresser? Tous les experts, tous les économistes nous disent, au vu de ces considérations démographiques, la progression naturelle devrait être de 4% par an. La question, c'est qui paye. Et le gouvernement nous a dit, la progression, en raison des considérations budgétaires que chacun d'entre nous, maintenant, commence à comprendre, c'est une évidence, la France ne va pas bien sur un plan budgétaire, on met 2 points, mais surtout, on met 3 points pour l'hôpital et 0,8 points pour la ville, c'est-à-dire...
10: Oui, 2 points de mesure.
11: Oui, mais surtout, on attend une inflation de entre 1,8 et 2. C'est-à-dire qu'on nous met un objectif de dépense pour la médecine de ville, celle qui est la porte d'entrée pour tous les Français, qui va se retrouver plus d'un point, un peu plus d'un point sous le niveau de l'inflation. Donc, il nous faut trouver une solution pour pouvoir continuer à soigner dans les meilleures conditions, en respectant l'expertise de nos soignants et en pouvant accueillir tout le monde.
10: Et pour cette médecine du futur, votre livre blanc?
11: Eh bien, pour cette médecine du futur, le livre blanc, je vous disais tout à l'heure, le manifeste, c'est donner un cap. Ouais. Le livre blanc, c'est quelle route pour arriver à ce cap. C'est ce que nous proposons. Il est fait de 14 points qu'on a étudiés. Je ne vais pas citer la totalité de ces 14 points.
10: Mais je vais citer quand même 2 phrases que vous avez sorties dans votre congrès. C'est faire confiance plutôt que contrôler et responsabiliser plutôt que contraindre.
11: Absolument. Oui. Absolument. Moi, je pense que moi, le mot-clé, c'est confiance. Oui. Et le miroir du mot confiance, c'est le mot responsabilité. On sait par exemple que on n'est pas les premiers de la classe européenne dans la prise en compte de la qualité et de la pertinence de notre exercice. La médecine française est une des meilleures médecines du monde, si ce n'est la meilleure. Pas que la France qui le dit, il suffit d'aller à l'OMS et d'entendre l'OMS parler de nous pour nous dire qu'on a un système de santé exemplaire. La formation de nos médecins, la formation de nos soignants est tout à fait exemplaire. Faisons confiance à nos soignants, c'est important. C'est eux qui nous soignent, c'est eux qui connaissent au mieux l'écosystème du territoire dans lequel ils exercent.
10: Est-ce que votre livre blanc est disponible sur le site de la CSMF?
11: Absolument. Le livre blanc, il est disponible en téléchargement pour tous. Le site de la CSMF est ouvert. Le livre blanc a été transmis à tous les présidents de tous les partis politiques français, à tous les candidats déclarés aujourd'hui à la présidence de la République, et c'est une main tendue. Moi, je les invite à un débat sur les propositions que nous faisons, sur celles qu'ils portent, parce qu'il me semble impossible d'aller dans une campagne présidentielle sans que le sujet de la santé de nos concitoyens soit abordé, alors que dans toutes les enquêtes d'opinion, c'est une de leurs priorités principales.
10: Et bien avec Check-up Santé, on vous soutient à 100%. Merci Franck de Vuder, président de la CSMF. Vous revenez bien sûr quand vous voulez. On va à présent accueillir Rebecca Cohen, qui est la fondatrice de Mediway.
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10: Et Rebecca Cohen, bonjour.
12: Bonjour.
10: Bienvenue dans Check-up Santé, la première fois dans Check-up Santé.
12: Exact.
10: Vous allez voir, je suis très méchant. Donc, vous êtes la fondatrice de Mediway.
12: Exact.
10: Qui a une année d'existence.
12: Une petite année d'existence.
10: Donc, vraiment une start-up super, super récente. Et comme souvent, c'est à partir d'une expérience personnelle qu'on crée une société.
12: C'est tout à fait ça. En réalité, il y a quelques années, on a dû organiser le transport de mon grand-père d'un département à un autre. Et puis, on a cherché un transporteur. On a passé des dizaines d'appels jusqu'à trouver un transporteur disponible. Et c'est toute la difficulté qui est rencontrée aujourd'hui par beaucoup de Français au quotidien. Et donc, Medio est né de cette expérience.
9: Rassurez-moi, vous y êtes arrivé quand même.
12: On y est parvenu.
9: Ah, combien de transports sanitaires? C'est énorme, non, en France, par an?
12: Aujourd'hui, en France, les transports sanitaires, ça représente 90 millions de trajets par an.
9: Énorme.
12: Pour une dépense qui avoisine les 7 milliards prises en charge par l'assurance maladie.
9: Donc, c'est un coût assez élevé.
12: C'est un coût assez élevé qui augmente d'année en année.
9: Donc, de cette constatation, donc, vous avez cogité un petit peu et créé donc, une plateforme, c'est ça ?
12: Exactement.
9: Sur laquelle on peut réserver facilement un transport sanitaire.
12: Exactement. En fait, le constat qui a été fait, c'est qu'aujourd'hui, réserver un transport, c'est difficile. Au quotidien, le médecin prescrit, donc une prescription médicale de transport, ce que tout le monde appelle communément le bon transport, mais qui est une prescription. Il la remet au patient, qui doit choisir et réserver son transport, ou un aidant qui le fait d'ailleurs pour lui, ou encore le secrétariat du médecin qui s'en occupe. Et là, entre une phase où on recherche, on appelle les transporteurs les uns à la suite, ou un aidant qui le fait d'ailleurs pour lui, ou encore le secrétariat du médecin qui s'en occupe. Et là, entre une phase où on recherche, on appelle les transporteurs les uns à la suite.

0: C'est-à-dire qu'elle est accessible par tous les acteurs du transport sanitaire. C'est la plateforme qui connecte tous les acteurs du transport sanitaire, professionnels de santé,
1: et de l'autre côté, donc professionnels de santé, patients,
0: professionnels de santé, patients, aidants, évidemment, transporteurs, quels qu'ils soient, sanitaires, ambulances VSL ou taxis conventionnés.
1: Alors, tout le monde a accès à cette plateforme.
0: Tout le monde a accès et tout le monde est réuni sur la même plateforme et sur la même interface.
1: Ouais.
0: Donc aujourd'hui, le patient dépose la prescription médicale de transport.
1: Parce qu'il faut obligatoirement une prescription médicale de transport, bien sûr.
0: Oui, le transport sanitaire pris en charge par l'assurance maladie ou partiellement pris en charge par l'assurance maladie requiert une prescription médicale de transport, un bon de transport. Donc tout commence par la prescription médicale de transport. Et donc Mediway digitalise tout le parcours de la prescription médicale de transport jusqu'à la réalisation du trajet. On s'arrête là.
1: Aller-retour, bien sûr.
0: Aller-retour, bien sûr. Donc, comment ça se passe? Le patient, l'aidant ou le professionnel de santé dépose la prescription médicale de transport. Il renseigne le jour et l'heure du rendez-vous. Mmh. Les transporteurs disponibles s'affichent avec les disponibilités horaires. On clique et en 4 clics, c'est réservé.
1: D'accord.
0: Voilà.
1: Et on peut, donc relativement simple.
0: Exact.
1: Et on peut justement partager donc ce transport?
0: Alors, l'idée, c'est que Mediway va se déployer par territoire. Et donc, en se déployant par territoire, on aimerait centraliser les demandes du territoire. Et naturellement, en centralisant et en compilant toutes les demandes du territoire, on va pouvoir permettre de proposer du transport partagé lorsque les deux conditions nécessairement seront réunies. La première, c'est-à-dire que la prescription médicale de transport permet le caractère partagé du transport, c'est-à-dire l'état de santé du patient,
1: évidemment.
0: C'est la prescription qui le dira. Et les conditions...
1: S'il a une fièvre à 40...
0: Exactement. Et évidemment. Les conditions requises par l'assurance maladie, notamment des détours, pas plus de 3 patients dans le même véhicule, des détours, des temps d'attente qui seront naturellement respectés.
1: Donc, l'algorithme plus de 3 patients par transport.
0: Exactement, pour les véhicules sanitaires légers, et évidemment les taxis conventionnés, ça ne concerne pas les ambulances.
1: D'accord, et pour l'instant, pas de transport d'urgence?
0: Pas de transport d'urgence.
1: Oui. Et donc, votre business model, c'est quoi? C'est un abonnement, c'est quoi?
0: Alors, ce qui a été fait sur la prise de rendez-vous médical, c'est ce qu'on fait aujourd'hui sur le transport sanitaire. Mmh. Donc, le modèle est à peu près le même. Un véhicule... Un planning,
1: et un abonnement. D'accord.
0: Nos clients sont les transporteurs. La plateforme n'est pas payante aujourd'hui, ni pour les patients, ni pour les aidants. Elle pourra le devenir à terme pour les établissements de santé, considérant que c'est un service supplémentaire qui est offert au bénéfice des patients. Mm-hmm. Mais aujourd'hui, nos clients sont les transporteurs. Donc, notre algorithme a été codé pour gérer le planning des transporteurs, le remplir sur la base des prescriptions médicales de transport qui sont déposées par les professionnels de santé, les patients et les aidants, et optimiser au mieux, évidemment, les parcours et les temps de trajet
1: des transporteurs. Et ces transporteurs ont été séduits par votre...
0: Les premiers, oui. Alors là, on démarre notre premier pilote territorial sur...
1: Justement, vous commencez par un territoire.
0: Exactement, on commence par un territoire. Donc, on lance notre pilote territorial courant octobre là, sur le 94, en expérimentation avec...
1: On est d'autant plus ravis d'être les premiers à vous inviter.
0: Merci beaucoup. Ouais. Avec, en expérimentation avec la CPTS autour du patient 94 et en partenariat avec deux établissements de santé du groupe Ramsay Santé, donc l'hôpital privé Armand-Briard et l'hôpital privé Marne-la-Vallée.
1: D'accord.
0: Donc ça, on démarre courant octobre. Ouais. On lancera un deuxième pilote très prochainement sur le 92, sur l'un des plus gros centres de radiothérapie France.
1: On peut le citer?
0: Pas encore.
1: Mais on a tous compris quelle était cette institution. Et est-ce que l'assurance de maladie est informée? Elle est OK?
0: On les a rencontrés. On a rencontré l'assurance maladie du 94 au tout début de notre développement. Là, aujourd'hui, on a la chance d'être porté en expérimentation par la CPTS, donc, qui est en lien avec la CPAM du 94.
1: Donc, elle est tout à fait attentive à...
0: Exactement. En fait, nous, ce qu'on aimerait, c'est avoir déjà nos premiers résultats et puis ensuite aller faire remonter les informations des premiers résultats, de l'efficience, de la fluidité, de la réservation instantanée du transport pour, évidemment, faciliter l'accès aux soins.
1: Et en fonction de l'évolution de votre société, vous programmez une levée de fonds?
0: Oui, alors aujourd'hui, on a tout financé sur nos fonds propres et puis on prévoit, évidemment, pour un déploiement plus important par territoire, on va prévoir une levée de fonds d'ici la fin de l'année. D'ici la fin de l'année.
1: On espère bientôt le national.
0: Et, si tout se passe bien, avec plaisir. Étant précisé qu'on a un board aujourd'hui qui est très complet, avec des praticiens hospitaliers, libéraux, un financier, un VC qui early stage qui va s'occuper de notre levée de fonds. Donc voilà, c'est ce board-là très très qualifié qui nous accompagne.
1: Eh ben bravo, Rebecca Cohen, bravo, merci d'être venue.
0: Merci.
1: On vous soutient bien sûr, vous revenez.

0: quand vous voulez. Et on va accueillir, pour finir l'émission, Julien Pourcel, qui est patron de Made4Med.
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0: Julien Pourcel, bonjour.
2: Bonjour Fabien.
0: Bienvenue dans Check-up santé.
2: Merci.
0: Vous êtes le patron et fondateur de Made4Med, qui existe depuis combien de temps, Made4Med ?
2: Made4Med, ça a été créé en 2014, donc ça fait 12 ans que la société existe. Elle a été créée au départ dans mon cabinet,
0: oui, médecine générale. C'est plus qu'une start-up.
2: Oui, mais c'est plus une start-up, c'est une PME, on est une trentaine de personnes.
0: Et pourquoi donc justement publier donc ce baromètre ? C'est le premier, hein, la première édition de la médecine de famille. Hein,
2: en fait, c'est la première étude en miroir qui a été faite pour évaluer justement ce que pensent les médecins comme les Français de cette spécialité qui est la médecine de famille. Mmh. Et donc, nous sommes une entreprise à mission qui s'est donnée pour objectif de moderniser la médecine de famille, notamment en favorisant la continuité du soin, du suivi, et puis en mettant en lumière l'intérêt d'une relation étroite basée sur la confiance entre médecin et patient. Et il faut également, du coup, avoir des conditions épanouissantes d'exercice.
0: Bien sûr.
2: C'est ce qu'on essaie de faire avec nos outils.
0: Justement, juste avant d'en parler, juste quelques mots sur ce qu'a donné. Donc, quels sont les résultats très...
2: Alors, les résultats principaux, les résultats principaux de cette étude qui a été faite sur 200 médecins partout en France et un millier de patients, donc représentatifs du coup de la population française, on a un plébiscite sur le rôle du médecin de famille, puisqu'on est aux alentours de 90% et plus dans les deux catégories pour finalement trouver un intérêt majeur à cette spécialité. Pour autant, ce qu'on note dans ce baromètre, c'est qu'il y a des paradoxes. Mmh. C'est que face à ce plébiscite finalement affiché, chez les médecins comme chez les patients, on retrouve des choses un petit peu étranges. Chez le médecin, notamment, on va pouvoir constater qu'ils sont pessimistes sur l'avenir de la solution, sur l'avenir, du métier, à hauteur de 2/3. Donc, on a 2/3 des médecins qui sentent effectivement un vrai danger sur l'avenir de la profession et son attractivité. Et puis, du côté des patients, on a quand même un chiffre qui est étonnant, c'est que 90% des patients ont un médecin traitant. Le rapport de la Cour des comptes sur ce sujet, paru récemment, l'a bien mentionné. Et en fait, ils sont 1/2 à aller consulter leur médecin traitant en cas de problème de santé.
0: Ouais.
2: Et donc, on a
0: Moins de suivi, c'est ça.
2: En fait, c'est surtout, ils n'ont plus le réflexe du médecin traitant. Mm-hmm. Et je pense que c'est un élément d'éducation qui serait intéressant à reprendre par les pouvoirs publics.
0: Et puis surtout, les médecins sont plutôt opposés aux plateformes de téléconsultation.
2: Alors,
0: très rapidement.
2: Justement, pour expliquer pourquoi un patient sur deux aujourd'hui n'a pas le réflexe de son médecin traitant, il y a évidemment plein de raisons. Les questions de démographie médicale, de densité de médecins, c'est évidemment une raison majeure. Mais on a aussi un changement de comportement qui est apparu ces dernières années sur l'accès aux soins et avec une forme de consumérisme médical, de consommation de soins, où finalement, on se rend compte que chez les jeunes générations, notamment les moins de 34 ans, en fait, ils sont 1/4, par exemple, à privilégier le premier créneau disponible, alors qu'ils ont un médecin traitant.
0: Alors justement, parlons de votre Made4Med, de votre plateforme. Alors justement, que fait votre plateforme ?
2: Alors, nous avons en fait une solution complète de logiciel pour le cabinet du médecin, et notamment du médecin généraliste. Donc ça va du logiciel de dossier patient, de gestion de dossier patient, avec tout ce qui concerne la prescription, la facturation. On va pouvoir aller aussi sur de l'agenda avec de la prise de rendez-vous, qu'elle soit en ligne ou par téléphone, mais également de la téléconsultation.
0: D'accord.
2: On a un assistant téléphonique intelligent qui permet justement d'apporter une réponse qui soit personnalisée à chaque patient.
0: Mais le patient peut finalement toujours joindre son médecin.
2: Oui, c'est une des forces de notre solution, c'est que justement, on s'adresse déjà à tout type de patient et pour toute typologie de besoin quand il appelle le cabinet. Il y a évidemment tout ce qui concerne l'organisation des soins avec les prises de rendez-vous, mais il y a aussi besoin de pouvoir transmettre une information à son médecin ou bien lui demander d'être rassuré.
0: Et donc c'est comme si chaque médecin avait son propre site internet, c'est ça ?
2: Oui, alors c'est ça, effectivement. Chaque médecin dispose de ses propres outils qui sont en marque blanche, c'est pour ça que les gens ne nous connaissent pas dans le grand public. Mais par contre, nous fournissons cette suite logicielle aux médecins et aux cabinets